0: voir les, on peut pas voir tous les matchs. Alors, en 2026, on peut pas voir tous les matchs. Alors, imaginez en 1956 quand il s'agissait de désigner le meilleur joueur européen. À cette époque-là, le vote était surtout basé sur des récits, c'est-à-dire que ils étaient 16 votants à l'origine, mais l'anglais, l'espagnol ou le français allaient nourrir sa conviction en lisant les récits des autres matchs. Là, c'est un petit peu plus facile. On peut voir quasiment les matchs du monde entier, donc on se base et on se réfère sur ce qu'on voit et non pas sur ce qu'on nous écrit.
1: Mais les pressions sont innombrables. Ça va jusqu'où ? Menaces, chantage. Vous dites qu'on peut pas l'acheter le Ballon d'Or, mais il y en a qui croient qu'ils peuvent l'acheter. Vous racontez une scène, vous dites pas le nom, mais un joueur qui vous explique comment je peux faire pour l'acheter.
0: Oui, alors ça c'était ça m'est arrivé du temps où j'étais à France Football, effectivement. Alors c'était plus sur le ton on va dire assez insistant, non pas parce que il voulait l'acheter comme ça devant moi, mais il voulait essayer de démonter le système pour savoir si c'était possible d'acheter un Ballon d'Or. Et je lui ai prouvé que pour l'acheter, ça lui coûterait énormément d'argent, parce qu'il faudrait acheter par exemple tous les jurés, et je pense que c'est impossible. Quand il y a des pressions, quand on parle de pressions, elles sont exercées notamment par les entourages, parce que les entourages, ce sont eux souvent qui ont le pouvoir, et il m'est arrivé, effectivement, je raconte dans le livre, un jour, après la diffusion de la liste des nommés, ça m'arrivait assez régulièrement de rencontrer des agents, de joueurs, et ce jour-là, j'ai rencontré un agent d'un joueur qui faisait partie des nommés. Il m'a proposé, dans un premier temps, d'essayer de convaincre les autres jurés de voter pour son joueur. J'ai dit que c'était totalement impossible. Et puis, j'ai dû m'absenter de la table. J'avais pris un Perrier et lui un café, et parce que j'ai eu un coup de fil, et quand je suis revenu sur la table, il y avait une enveloppe. Mais on saura jamais ce qu'il y a dans cette enveloppe, même si ça peut paraître incroyable. On me dit que je suis pas assez curieux, mais cette enveloppe, je suis allé la remettre à la réception, et depuis, j'en ai jamais entendu parler.
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1: Nous sommes avec Pascal Ferré, l'ancien patron de France Football, le journal qui organise depuis 1956 le Ballon d'Or, dont c'est donc l'anniversaire, le 70e anniversaire cette année. Il sera remis le 26 octobre.
0: Le 26 octobre à Londres.
1: À Londres, pour une fois, normalement c'est à Paris. Depuis 2024, le lauréat apprend sa victoire le soir de la remise du trophée, hein, comme pour les Oscars. Mais jusque-là, on lui annonçait à l'avance. Et ça avait l'air d'être tout un bins pour l'annoncer à l'avance, sans que les autres comprennent que c'était lui qui l'avait. Il fallait aussi annoncer à tous les autres qui avaient été nommés que c'était pas eux. Enfin, c'était tout un truc, à mon avis, blessant, humiliant pour tous ceux qui avaient une mauvaise nouvelle, et gênant pour celui qui gagnait.
0: Non, alors... Il y avait simplement l'heureux élu qui avait le droit à connaître le résultat auparavant. Alors les autres, par déduction, à partir du moment où ils apprenaient pas la nouvelle, ils se doutaient de l'issue, mais il y a juste l'élu, le vainqueur, qui était prévenu. C'est pour ça que il m'est arrivé de passer un coup de fil à Cristiano Ronaldo, à Léo Messi, à Karim Benzema ou à
1: Karim Benzema, vous racontez, lui, il est au milieu d'autres joueurs quand il reçoit votre appel, et donc il a une toute petite voix, il veut surtout rien montrer pour que les autres ne sachent pas.
0: Alors, je l'avais pas appelé en visio, hein, donc je l'ai appelé. Il s'avère qu'il se trouvait effectivement dans le vestiaire, sur la table de massage. Et quand je lui ai annoncé la nouvelle, de manière à ce qu'il se prépare, à ce qu'on parle un petit peu des prochains rendez-vous, je l'ai senti sur la retenue, sur la réserve. Je me suis dit, purée, ça lui fait pas beaucoup d'effet, quoi. Et quand je l'ai revu 3-4 jours plus tard chez lui, il m'a dit, mais j'avais envie de crier, j'avais envie de hurler, j'étais fou de joie, sauf que autour de moi, il y avait 15-20 personnes, j'étais dans le vestiaire, il y avait plein de francophones, je pouvais pas.
1: Mais de temps en temps, vous l'annonciez au perdant. Alors je sais pas si c'était vous, mais il y a des scènes dans votre livre où on voit qu'il y a certains envoyés du Ballon d'Or qui viennent expliquer, bah non, c'est pas toi.
0: Ça arrivait surtout, on va dire, dans les années 80-90, ça se passait un petit peu comme ça, de manière, on va dire, amicale. Mais
1: artisanale aussi.
0: Et artisanale, vous avez tout à fait raison. Quand ça commençait à se professionnaliser, et puis à l'heure des réseaux sociaux, on sait qu'un secret, à partir du moment où vous le partagez avec plus de deux personnes, il risque de finir très très vite sur la place publique. Donc c'est pour ça qu'on le partageait avec le moins de monde possible.
1: Mais il y a une scène très marrante en 84, Platini, on lui remet son ballon d'or en catimini au moment de l'inauguration de sa statue au musée Grévin, comme si c'était plus important pour lui d'entrer au musée Grévin que d'avoir le ballon d'or.
0: Oui, mais là c'est le résultat ou la conséquence d'une petite fâcherie, parce que Michel Platini est parfois un petit peu cabot, et quelques années plus tôt, il avait cru que parce que le votant français qui était Jacques Ferrand n'avait pas voté pour lui, ça lui avait retiré un ballon d'or qu'il estimait légitime. Alors d'un, même si le votant français avait voté pour lui, il n'aurait pas terminé premier, et puis deux, il l'a eu quelques années plus tard, et donc lors de sa remise au musée Grévin, il a somptueusement ignorer leurs représentants de France Football.
1: Oui, alors qu'aujourd'hui, c'est un énorme truc, et vous racontez que alors c'est devenu très compliqué. Maintenant, il y a les familles aussi, il faut placer les accompagnants, les familles dans la salle.
0: C'est effectivement une grande kermesse, quelque part, le Ballon d'Or, et quand les joueurs viennent à la cérémonie, il y a les joueurs, il y a les clubs, et puis il y a tous leurs entourages proches, parce qu'ils veulent effectivement partager tout ça avec leurs proches, et donc il s'avère que de temps en temps, oui, quelques crispations, parce que des familles, des femmes ou des sœurs ne comprennent pas trop pourquoi on les éloigne du frère ou du mari, mais comme dans toutes les grandes cérémonies, les premiers rangs sont toujours occupés par les acteurs et pas par la famille.
1: Et comment vous faites pour que tout ce petit monde regagne ses pénates et soit à l'entraînement le lendemain matin, parce qu'il en vient du monde entier là?
0: Alors de toute l'Europe, ça c'est sûr, et parfois même des États-Unis, puisque maintenant le championnat est en train de s'ouvrir. Eh bien, ça c'est un accord tacite qu'on a passé avec les clubs, c'est-à-dire vous nous prêtez vos joueurs jusqu'au soir, 23h, minuit, le temps de la cérémonie, et après ils prennent des avions privés et ils repartent, ils seront à l'entraînement le lendemain matin à 10h.
1: Il n'y a pas de fête après?
0: Il y en a qui font la fête, mais ça, c'est à eux de gérer avec leur club.
1: Merci Pascal Ferré, le livre s'intitule La face cachée.

0: Jeunesse. Aujourd'hui, vous publiez L'Arabe du samedi soir aux éditions du Seuil. Pour vous, la nuit, c'est la lutte des classes, comme la boxe alors.
1: Oui, d'une certaine manière, la boxe, pareil, ça exacerbe aussi les conditions sociales, parce que pour avoir envie de se taper dessus dans un ring, c'est que vraiment on vit des choses douloureuses dans sa vie au quotidien. Pour la nuit, c'est pareil, ça reflète quand même des réalités sociales assez fortes. Pour moi, ça m'intéressait plus justement pour parler du samedi soir, de la fête, au-delà de la fête finalement, la nuit, où justement il y a différentes interactions, il y a ceux qui travaillent la nuit, qui participent à l'économie de la nuit, aux nuits populaires, ce que j'appelle de manière générale. Donc le travail de nuit qui est plus douloureux physiquement aussi, où il y a, c'est plus délétère pour la santé. Et en parallèle de ça, il y a aussi ceux qui vont vivre le samedi soir et le week-end, la nuit, comme un exutoire par rapport à leur travail, cette fois-ci la semaine et pas la nuit.
0: C'est vrai qu'il y a des barrières qui se dressent la nuit, hein, qui sont moins explicites le jour. On vous refuse l'entrée d'une boîte de nuit, on ne vous refuse pas l'entrée d'un café ou d'un restaurant. On veut bien que tout le monde s'amuse, mais on ne veut pas s'amuser avec tout le monde, alors on trie.
1: Oui, c'est ça, on trie de manière assez sélective. C'est ça qui est assez intéressant et assez fort aussi. C'est moi, je parlais aussi des discriminations à l'embauche ou au logement. Selon l'INSEE, c'est 20 à 30% de chance en moins d'avoir un travail avec un nom à consonance maghrébine ou noire, de manière générale. Et ça, c'est la semaine. Par contre, la nuit, effectivement, pour des choses qui peuvent paraître justement un peu plus dans l'exutoire, de l'amusement, là aussi, il y a des contraintes qui reviennent et qui peuvent être parfois violentes. Ou en tout cas dérangeante pour certaines personnes. Et c'est ça ce reflet, cette complexité qu'il y a entre le jour et la nuit.
0: Vous parlez du rituel du samedi soir, dont parlait bien d'ailleurs La Fièvre du samedi soir, hein, le film avec John Travolta. Lui, c'était l'Italien du samedi soir.
1: Hein. Oui, exactement. Ben, moi, j'ai voulu un peu actualiser. C'est pour ça, souvent, on me dit que le titre de L'Arabe du samedi soir, c'est plutôt en référence à L'Arabe du futur. Pas forcément, c'est plus La Fièvre du samedi soir qui m'a inspiré pour ce livre-là. Ma mère était fan de ce film aussi à l'époque. Il y avait vraiment ce truc d'exutoire, comme dans le film, justement de l'italo-américain qui va sacraliser un peu ses pas de danse le samedi comme un lieu profane justement loin de ses galères de travail physique, notamment parce qu'il en parle beaucoup dans le film, des engueulades qu'il a avec son patron et etc. Donc moi j'avais un peu ce truc d'actualiser des dizaines d'années plus tard justement ce rituel là différemment aussi, et puis peut-être avec une autre consonance immigrée, en tout cas moi en tant que d'origine algérienne aussi, ce milieu festif là que nous aussi on investit depuis

0: Bah, parfois, on peut se faire recaler aussi, tout simplement, parce que peut-être qu'on a un peu trop bu, qu'on a l'air un peu trop défoncé, ce qui est aussi une manière de complexifier un petit peu plus ce rapport à l'entrée de la boîte de nuit, et du coup, de l'entrée à ce qui est autorisé ou pas autorisé, justement, à rentrer. Est-ce que parfois, on est plus fatigué aussi de notre semaine, du coup, ça se voit plus physiquement sur notre visage aussi, pour rentrer dans des lieux où on veut décompresser. Donc, il y a plein d'enjeux qui, moi, m'intéressaient, qui se passent avant l'entrée de la boîte de nuit, qui est plutôt une barrière, mais qui reflète des réalités qui sont bien au-delà de ce moment-là, en fait.
1: Vous écrivez, Selim Derkaoui, dans ce livre, « Le capitalisme nous pousse à faire de nos week-ends des exutoires ». Le capitalisme a bon dos, il y a une demande, donc il y a une offre, il ne pousse pas, il répond à la demande.
0: C'est ça, bah c'est ça qui moi m'a fasciné pour écrire ce livre, et surtout du fait que c'est une expérience personnelle et professionnelle bénévole que j'ai depuis que je suis adolescent, donc je connais bien ce sujet. Moi, ce qui m'intéressait, c'était la complexité et les éléments contradictoires qu'il y avait. Donc effectivement, c'est l'exutoire pour aller s'amuser, mais aussi c'est pour recharger les batteries pour ensuite travailler la semaine. C'est aussi le moment où on veut fuir le travail, les difficultés qu'on peut avoir avec son patron ou avec ses collègues. Et finalement, on en reparle beaucoup le samedi soir entre amis. Donc en fait, ça nous quitte jamais. Et c'est ça, moi, qui m'intéressait. C'était cette confrontation entre un exutoire, mais en même temps, on recharge les batteries pour retravailler ensuite. Donc il y a une espèce d'impasse comme ça festive du week-end et notamment du samedi soir qui est assez frappante.
1: Moi, ce qui m'a toujours frappé la nuit, et c'est presque un cliché de le dire, c'est que les classes sociales se mélangent beaucoup plus que le jour, au fond. Vous n'avez pas ce sentiment?
0: Non. Moi, j'ai pas ce sentiment, d'autant plus qu'en plus j'ai le regard à la fois normand dans la banlieue cannaise et à Caen, et aussi parisien, enfin de banlieue parisienne en tout cas. Donc non, c'est pas du tout les mêmes réalités, du fait que c'est pas les mêmes moyens pour aller consommer dans certains bars ou certains boîtes de nuit. En province, il y a moins de lieux aussi, ou alors ils sont plus loin, donc ça nécessite de mobiliser sa voiture, donc de pas boire ou de boire. Il y a plus d'accidents aussi qui se passent mortels en dehors de Paris. À Paris, moi, j'ai découvert l'existence de quelque chose qui s'appelle Uber pour rentrer de soirée, qui change aussi vachement son rapport au temps, à l'espace et à comment on rentre de soirée, qui est un enjeu très politique aussi, parce qu'il y a beaucoup de morts justement de ce fait-là. Donc non, il y a une exacerbation des conditions sociales, mais il y a aussi parfois justement de manière un peu plus diffuse et je dirais légère et surtout spontanée, de mélange parfois, de brassage. Moi, je sortais beaucoup à Caen, parfois dans la rue avec des amis, parce qu'on n'avait pas les moyens d'avoir un appartement dans le centre-ville ou ailleurs, donc c'était le before, se passer dehors. Et dehors, c'est là où on rencontrait d'autres personnes, des SDF, des exilés aussi, qui venaient se joindre à nos festivités. Mais après, chacun se quittait finalement, parce que nous, on pouvait rentrer quand même. Il y a une ségrégation qui était assez hiérarchique, c'est que nous, on rentrait en boîte de nuit quand même à 1h du matin, pas eux. Donc finalement, on les abandonnait au seuil de la porte et aussi du social finalement.
1: Vous parlez de ces nuits populaires. Au fond, les nuits populaires, c'est une question d'argent, bien entendu, une question d'habillement, mais aussi beaucoup une question de transport.
0: Oui, ça c'est extrêmement important, notamment, voilà, c'est ce que je disais par rapport en province, et aussi la fatigue qu'il peut y avoir. Moi, ce que j'ai constaté par rapport aux morts d'accidents de la route, et comment l'État le prend en compte de manière individualisée avec Sam, je suis le conducteur désigné qui ne boit pas, etc. Ça mettait, en parenthèse, entre guillemets, le fait qu'on meurt souvent seul au volant, en rentrant de soirée tout seul aussi, parce qu'on est fatigué encore une fois de sa semaine, donc ça touche aussi beaucoup les milieux populaires, en fonction du véhicule aussi, de la puissance du véhicule, des routes aussi dégradées, enfin il y a beaucoup d'enjeux qui dépasse le simple cadre justement de la personne individuelle, et ça c'est quand même un élément important et qui concerne des millions de personnes justement qui sortent tous les week-ends. Et finalement, c'est pour ça que moi, ce qui m'intéresse, c'est pas la nuit en tant que telle et de rentrer de soir en tant que telle, c'est toutes les conséquences que ça a et surtout tout ce qui se passe avant, en fait, de rentrer comme de rentrer en boîte de nuit finalement.
1: L'espace public reste-t-il public? Vous avez l'air de dire que le pouvoir restreint progressivement l'espace public aux classes dites dangereuses. Enfin, c'est ce qu'on appelait autrefois les classes dites dangereuses. Ça n'est pas de la paranoïa?
0: Il y a des rapports de défenseurs des droits qui le stipulent et qui le rappellent, que effectivement il y a vraiment une volonté de faire le ménage un peu dans l'espace public des personnes nuisibles ou trop dérangeantes, c'est-à-dire exilés, SDF, personnes aussi pour qui chez eux c'est plus exigu. On l'a vu pendant le Covid, et c'est pour ça qu'il y a beaucoup de couvre-feu, et ça rentre de plus en plus dans les normes, c'est-à-dire de faire en sorte qu'à partir d'une certaine heure, certaines populations doivent rentrer chez elles. On l'a vu pendant la Coupe du Monde aussi, on l'a vu avec le PSG, où il n'y avait pas forcément de fan zone organisée, et surtout c'est des personnes qui ont parfois plus besoin de l'espace public, parce qu'encore une fois, chez eux c'est parfois insalubre, c'est parfois tout petit, donc on se retrouve dehors, comme nous on se retrouvait dehors en Normandie avec mes amis, on n'avait pas d'autre lieu pour se retrouver et faire la fête, comme tout Français qui se doit.
1: Mais est-ce que la jeunesse, ouais, n'est pas devenue elle-même une minorité, ça c'est sûr, et donc est-ce qu'elle ne fait pas partie maintenant des classes dangereuses? Au fond, j'ai

0: Est-ce qu'on veut restreindre l'accès
1: au... Oui, il y a plein d'exemples comme ça. Public. Moi, je cite aussi Willy Le Prod, là, qui est un TikToker qui organise des soirées, comme on faisait avant les événements Facebook, les apéros géants, qui, au bout d'un moment, ont été au fur et à mesure interdits pour se regrouper. Donc, lui, il avait fait ça, c'était au quartier des Halles, à Châtelet. Il s'est retrouvé en garde à vue pour avoir organisé ça. C'était juste un rassemblement, comme des fêtes de Bayonne aussi, que moi, j'ai fait pas mal de fêtes de Bayonne dans le sud-ouest avec des amis. C'est très drôle, mais c'est vrai que je regarde le traitement médiatique, on en parle moins. Pourtant, il y a des débordements festifs, il y a des jeunes aussi qui vont sauter, alcoolisés sur des abribus, sans forcément délabrer comme pour le PSG, mais il y a quand même un engouement comme ça, jeunesse, de populaire aussi, qui est tout à fait louable et normalement assez, comment dire, cohérent avec le peu d'avenir, en tout cas, qu'on leur propose aussi politiquement et socialement à venir aussi. Donc il y a forcément un décalage comme ça où on a besoin de s'exprimer aussi dans la rue et socialement et collectivement, que ce soit les classes populaires blanches, pas blanches, enfin, il y a quand même un engouement général, quoi.
0: Vous racontez dans le livre 3 jours de garde à vue, mémorable hein, pour vous. Vous étiez complètement rond. Vous vous souvenez de rien d'ailleurs. Mais quand c'est l'Innoventura dans un film, on trouve ça très marrant. On a de la sympathie pour l'ivrogne qui a frappé des agents, mais pas dans la vraie vie.
1: Non, en plus moi c'est ça qui m'intéressait d'ouvrir le livre par je me souviens pas de ce qui s'est passé et d'une altercation avec les policiers justement. Moi j'ai eu beaucoup de contrôles policiers, vigiles dans ma vie aussi au faciès, surtout la nuit d'ailleurs quand je rentrais tout seul de soirée justement, c'était à ce moment-là, il y a pas de témoins donc c'est là où on se fait contrôler de manière assez humiliante alors qu'on veut juste faire la fête. Le livre c'est un peu ça, c'est on empêche un garçon qui veut juste s'amuser avec ses amis quel qu'il soit.
0: Vous savez bien que parfois en s'amusant on gêne les autres.
1: Bah oui, exactement. Et du coup moi je sais pas ce qui s'est passé à ce moment-là et c'est ça qui est assez intéressant, intrigant. Quel que soit le bord politique, par ailleurs, parce que je suis pas le militant parfait aussi, il m'arrive une altercation policière quand je suis ivre en after dans un bar quelconque à 7h, 8h du matin, 9h, bon je sais même plus l'heure exacte, mais par conséquent ça interroge beaucoup chacun et chacune qui vont lire ce passage-là et comprendre pendant tout le fil rouge du livre aussi qu'est-ce qui s'est passé, qu'est-ce qui s'est pas passé, qu'est-ce que ça raconte, est-ce que j'ai été paranoïaque à ce moment-là, est-ce que j'ai vraiment voulu sauver quelqu'un ou me sauver moi-même, est-ce que finalement...
0: Vous racontez quelque chose qui est très drôle d'ailleurs, votre statut de journaliste... Oui. Et de chroniqueur chez Ruquier sur BFM TV à l'époque, était préjudiciable en garde à vue, mais c'est devenu un atout devant le tribunal, oui. Par exemple.
1: Alors,
0: comme
1: vue,
0: quoi les hiérarchies sont très variables selon les endroits.
1: C'est là où moi ça m'a intéressé de raconter la garde à vue, etc. Parce qu'il y a, des regards différents et qui te positionnent différemment en fonction de ta classe sociale et ton rapport. En garde à vue par rapport aux policiers, j'étais plutôt vu comme le journaliste de gauche en plus, enfin plus ou moins. Donc il y avait des moqueries, mais en même temps les camarades qui étaient avec moi en garde à vue de classe populaire et d'origine algérienne ou algérien aussi par ailleurs, parfois avait une proximité de sociale plus avec eux qu'avec moi, parce que c'est ça que je raconte aussi, ils se moquent un peu de moi, des bars bobos que je fréquente, donc ça c'était assez intéressant. Donc oui, il y avait plutôt un mépris là par la police, il fallait vraiment sortir de la garde à vue. Par contre au tribunal judiciaire on me voyait plutôt comme le journaliste CSP+, où là c'était un accident de parcours alors qu'au préalable c'était plutôt le gars qui doit se retrouver là et qui devait se retrouver là malgré tous les contrôles qu'il a pu avoir auparavant.
0: Merci Céline Derkaboui, ça s'intitule L'Arabe du samedi soir et ça vient de paraître aux éditions du Seuil.
1: Merci.
2: 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À suivre, la libre antenne en nouvelle diffusion et puis la musique qui a toute sa place avec tout de suite Nick Kershaw et The Riddle. C'est ce que ça veut dire, The Riddle en anglais, l'énigme. Il se trouve que les paroles ne veulent strictement rien dire, il fallait juste boucler l'album à temps, donc Nick Kershaw a mis comme ça bout à bout des mots au hasard juste pour coller à la mélodie et durant des décennies, et bien voilà, le titre a inspiré toutes sortes de théories parfumées, voilà, pour apprendre in fine que ça voulait juste rien dire. Allez, on l'écoute, ce tube de 1984 de Riddle, Nick Kershaw.

C'était Nick Kershaw sur Europe 1. Et l'heure est venue à présent de retrouver la Libre Antenne en nouvelle diffusion. L'émission, votre émission, votre espace de liberté, tous les soirs entre 21h30 et minuit. Vous pouvez nous contacter au 01 80 20 39 21 pour partager vos histoires, qu'elles soient belles, douloureuses, problématiques ou pour nous apporter tout simplement un éclairage sur quelque chose qui vous tient à cœur et qui peut aussi aider les auditeurs d'Europe 1. Alors voilà, on va déjà écouter un premier témoignage au micro de Valérie Darmon. Bonne nuit à tous.

0: Gazi, bonsoir.
1: Oui, bonsoir Valérie.
0: Merci d'être avec nous sur l'antenne d'Europe 1. Alors vous, ça va être intéressant, votre point de vue, pour celui d'Éric l'était également bien sûr, parce que vous êtes chauffeur VTC.
1: Exactement.
0: Alors j'imagine que vous êtes confronté à la violence sur la route.
1: C'est une galère totale. Hein.
0: Alors déjà, vous travaillez dans quelle ville?
1: Paris.
0: À Paris. Alors là, on va avoir le point de vue de l'automobiliste que vous êtes, puisque vous passez combien d'heures dans votre taxi par jour?
1: Alors, tout dépend, mais on va dire 10 heures.
0: 10 heures, oui. Et ça fait combien? Et ça fait donc depuis 12 ans?
1: Exactement, 12 ans et demi, oui.
0: D'accord. Alors, est-ce que vous avez remarqué aussi cette dégradation des relations entre les automobilistes, les cyclistes, faut dire qu'il y en a de plus en plus aussi, les trottinettes et voire même les piétons, hein, parce que d'ailleurs je vous incite, chers amis, si vous le souhaitez, à nous appeler ce soir sur l'antenne d'Europe 1, si vous aussi en tant que piéton vous vous sentez inquiété également, hein, parce que des anecdotes on en a à tous les étages. Gazi, est-ce que vous avez remarqué qu'il y avait une dégradation comme ça des comportements?
1: Depuis quelques années, le mode de vie des usagers, soit en voiture, soit en moto, soit ça a changé. Au fait, c'est les mentalités qui ont changé. Et au fait, moi personnellement, quand je sors le matin, j'ai une boule au ventre. Et c'est vraiment un stress mental et un stress physique. C'est très très très dur. Très très très dur.
0: Ah oui, le ça impacte votre santé mentale aujourd'hui. Et qu'est-ce qui impacte votre santé mentale? C'est la difficulté à cohabiter ou c'est la peur justement dont nous parlait Eric à l'instant?
1: Eh bien c'est la peur, je suis tout à fait d'accord avec Eric sur ce point. C'est la peur parce que aujourd'hui sur les routes de Paris, ça devient vraiment pénible. C'est pas la circulation qui donne ça, mais pour moi c'est un manque de civisme. Les gens manquent de civisme en toute vérité, et deviennent très agressifs. Un point de vue, par exemple, vous partez, moi autant dans mon activité, je parle de mon activité. Si je stationne pour déposer mon client, tout de suite il y a le klaxon qui sonne derrière, insulte, voilà quoi. Alors que moi personnellement, je me mets convenablement sur la voie, je m'arrête, je fais mes warnings et tout, mais il y a trop d'agressivité. Et je constate ça depuis quelques années, hein. c'est pas récent, hein. Ça monte vraiment en flèche.
0: Est-ce que vous avez changé votre comportement? Parce qu'on a tous, quand on conduit, c'est mon cas, à un moment donné, pesté contre quelqu'un, hausser le ton dans la voiture, même si c'est pas notre tempérament de base, hein, sans aller au-delà, bien sûr. Est-ce que vous avez changé votre comportement? Moi, tout à l'heure, je le disais, par exemple, je réagis plus du tout, je ne surréagis jamais. Maintenant, je m'interdis de le faire parce que j'ai peur.
1: Je suis tout à fait d'accord avec vous. J'ai changé mon comportement. Aujourd'hui, de nature, je suis calme, mais depuis quelques années, j'ai changé complètement mon comportement dans mon véhicule. Je réagis pas. Voilà quoi. Même au niveau des vitres, je laisse les vitres fermées. C'est pas que j'ai peur, non, loin de ça. Mais aujourd'hui, on ne sait pas à qui on a affaire. On ne sait pas.
0: Oui, on ne sait jamais. C'est ça, en fait. Voilà. Avant, on pouvait se dire, bon, ça n'arrive qu'aux autres, parce que ces faits divers-là, on n'en entendait jamais parler, il y a 10 ans, par exemple.
1: Exactement.
0: Et aujourd'hui, c'est presque du quotidien. Est-ce que vous qui conduisez à Paris, et là je me fais l'avocat du diable, est-ce que vous n'avez pas l'impression que les cyclistes vivent une forme de toute puissance quand même? Parce que la route, il y a une question aussi de puissance quand on est au volant de sa voiture. De fierté. Exactement. Aussi d'être au volant d'une voiture. Ou maintenant, de conduire un vélo, voilà, etc., etc. Est-ce qu'il n'y a pas une forme, moi je le vis aussi, hein, pardonnez-moi de parler de moi, mais cette toute puissance de certains cyclistes?
1: Les cyclistes aujourd'hui, je vais pas mettre tout le monde dans le même sac, hein, loin de
0: Bien sûr, c'est pour ça que j'ai dit certains, j'ai pas dit tout le monde.
1: Voilà, mais je dis, il y a certains cyclistes, ou même en voiture, hein, même en moto, même en scooter, qui ne respectent rien. Mais vraiment rien. Moi, j'ai eu le cas où j'étais sur une rue et j'arrive au niveau du feu. Le feu s'allume vert. Heureusement, je roulais convenablement tout doucement. Hein. Il y a une trottinette qui passe, qui brûle le feu de l'autre côté. Un casque sous les oreilles. Est-ce que vous imaginez un casque sous les oreilles dans une trottinette? Est-ce que cette personne est consciente du danger qu'elle se met elle-même et elle met le danger aux autres?
0: Oui, et qu'elle fait courir aux autres.
1: Voilà. C'est incroyable. C'est pour cela que je reviens à ma première impression. Ce que je vous ai dit en premier, c'est un manque de civisme.
0: Et comment vous l'expliquez aujourd'hui, le fait qu'il y ait ces débordements comme ça, que ce soit complètement décomplexé, que les personnes puissent dégoupiller n'importe quand? J'écoutais Christine Kelly à la mi-journée sur l'antenne d'Europe 1, on parlait de cette violence et elle expliquait que par exemple en Pologne ou au Canada, on n'avait pas ce genre d'attitude sur la route. Moi je connais un peu les Pays-Bas, là non plus, on se sent en sécurité. Quand on prend un vélo ou quand on circule, comment vous vous expliquez, vous qui êtes tout le temps dans la rue, Gazi, puisque vous êtes chauffeur de taxi, que c'est à ce point-là aujourd'hui, chauffeur VTC, qu'aujourd'hui ça ait dégénéré?
1: Eh ben, c'est des mentalités, et aussi j'ai l'impression que les réseaux sociaux ils ont une part de responsabilité dedans.
0: Les réseaux sociaux, c'est-à-dire?
1: Oui. Tout ce qu'on voit sur les réseaux sociaux dans d'autres pays ou dans d'autres régions. Par exemple, je parle de, par exemple, vous avez parlé de la Hollande. La Hollande, ils ont une tradition. Ils savent comment utiliser un vélo. Ils ont eu l'éducation dès le jeune âge. Aujourd'hui, on retrouve sur en France. Et sur Paris, je trouve des petits jeunes de 8, 10, 12 ans qui ne savent même pas c'est quoi le code de la route et ils sont sur une trottinette.
0: Je partage totalement votre avis parce que, par exemple, même les cyclistes, il y en a énormément qui n'ont pas leur code, par exemple. Alors, vous allez me dire, pour mettre le bras vers la droite ou vers la gauche pour tourner, on n'en a pas besoin. Mais quand on roule dans des grandes villes comme Paris, comme Lyon, comme Nantes ou Marseille, ce serait pas mal quand même que les cyclistes aient une petite idée des codes de la route.
1: Exactement. Mais malheureusement, aujourd'hui,
0: excusez-moi
1: du terme, mais on vit dans la jungle. Moi, personnellement, je constate. Oui, je vis dans la jungle. Voilà, c'est la loi du plus fort. J'ai envie de tourner à droite, je tourne à droite. Voilà, sans clignoteur ou sur un vélo, je tourne à droite. Voilà.
0: Vous allez continuer de faire ce métier encore longtemps, Gazi?
1: J'espère. J'espère.
0: Pour l'instant, ça ne vous dégoûte pas? Vous partez avec la boule au ventre tous les matins, mais vous êtes obligé de travailler, j'imagine.
1: Il y a un tas de choses. Il n'y a pas que la conduite, mais aujourd'hui, je pars avec la boule au ventre chaque matin, exactement.
0: Merci beaucoup, Gazi, de nous avoir appelé ce soir sur l'antenne d'Europe 1 pour nous parler de cette violence au niveau de la route partagée et de votre expérience ces moments où vous êtes sur les routes. Merci beaucoup, Gazi. Je vous souhaite une bonne continuation. Merci beaucoup.
1: Merci. Je reste à l'écoute de votre émission fabuleuse.
0: Ah, merci beaucoup. Je suis très touchée. Merci. Au revoir.
1: Au revoir.

0: Bonsoir Laurence.
1: Bonsoir Valérie.
0: Merci d'avoir composé le numéro du Standard ce soir pour nous parler de quoi ? Dites-moi.
1: Eh bien, d'abord, je suis très touchée par l'échange précédent, Brigitte Bardot.
0: Oui.
1: Et par surtout, moi, ce que je retiens, c'est son combat, c'est son engagement pour les animaux. Et il se fait que dans mon parcours personnel, que vous connaissez un peu Valérie, et pour lequel d'ailleurs on m'a sollicité, donc mon parcours de femme alcoolique, eh bien, c'est des animaux qui m'ont sauvée. Et c'est vrai que j'ai toujours été à l'écoute de ce que disait cette grande dame par rapport à sa propre vie. Elle aussi, à un moment de sa vie, s'est rapprochée des animaux et on voit la belle fin, la belle vie qu'elle a eue avec ces animaux. Et pour revenir à mon parcours, eh bien, les animaux, je le disais, m'ont sauvé à une certaine période de ma vie. C'est de cela dont je souhaitais vous parler.
0: Alors, à quel moment de votre vie et de quels animaux vous parlez, par exemple ? Et puis, on va parler aussi du sens que ça donne, l'engagement, justement. Hier soir, on parlait beaucoup de trouver le sens de sa vie pour pouvoir poursuivre en dépit des épreuves. Donc, l'engagement, c'est donner du sens.
1: Exactement. Alors, les animaux dont je parle, c'est des chiens. Et qui sont toujours avec moi, d'ailleurs. Et c'est pour ça que quand je vois ces images, on la voit courir avec ses chiens. Bon, les miens sont un petit peu plus petits, mais je me retrouve dans l'image qu'elle donne. Et le sens que ça a donné, alors on va revenir peut-être sur mon parcours, donc femme alcoolique. Vous connaissez sans doute cette maladie.
0: Oui.
1: C'est un enfer.
0: Vous avez quel âge déjà, Laurence ?
1: Aujourd'hui, j'ai 64 ans.
0: Et vous êtes sobre depuis combien de temps ?
1: Depuis une quinzaine d'années.
0: Et vous avez été alcoolique ou dépendante à l'alcool pendant combien de temps ?
1: On va dire une quinzaine d'années. Voilà. 15 années d'enfer où vous n'avez qu'une seule obsession, c'est l'alcool. C'est-à-dire vous êtes drogué à l'alcool.
0: Alors, et comment vous avez glissé, surtout, dans l'alcoolisme ? Par l'alcoolisme mondain, parce qu'aujourd'hui, il y a beaucoup de femmes qui sont touchées par les problèmes d'alcool.
1: Oui, et c'est d'ailleurs la raison pour laquelle je témoigne. Hein, parce que les femmes se cachent. Et on peut, quand vous dites qu'il y en a beaucoup, on les situe entre 1 million et 1,5 million dans notre pays. Hein, des femmes qui ont un problème avec l'alcool. Alors moi, ça a été pendant toute une partie, pendant des années, l'alcoolisme mondain. Mais non, j'ai commencé beaucoup plus jeune. J'ai commencé vers 6-7 ans à terminer les fonds de verre d'alcool des grandes personnes. Et également, le soir, en cachette, aller boire la bouteille de Cointreau et de Grand Marnier, les bouteilles qui étaient destinées, bien sûr, aux adultes. Mais j'en buvais des gorgées pour apaiser des angoisses. Mmh. Ayant été une petite fille, n'ayant pas reçu beaucoup de tendresse et d'affection. Donc, j'avais trouvé dans cet alcool un moyen de soulager mes angoisses. Mmh. Mais ça m'a poursuivi.
0: Comme toutes les addictions, d'ailleurs. C'est un symptôme.
1: Exactement, et l'alcool pour moi à l'époque, c'était du sucre, c'est le sucre, d'ailleurs je cite deux bouteilles d'alcool, c'est très sucré. Hein. Donc le sucre apaise les angoisses. Et donc ça a démarré comme ça, après 15-16 ans, eh bien là c'était des bitures entre jeunes plus âgés que moi, mais là je buvais pour faire comme les grands, entre guillemets. Et c'était aussi surtout pour être accepté dans le groupe. J'avais toujours peur d'être rejetée. Et ça, c'est important parce que toute ma vie, je vais essayer que l'on m'accepte quelque part. Et c'est d'ailleurs une des causes de mon alcoolisme. Cet alcool me permettait de soulager donc ces angoisses et cette angoisse d'être rejetée.
0: Après, d'être un peu plus désinhibée quand vous êtes en groupe, ça a joué ?
1: Complètement.
0: Trouver plus votre place, finalement, quand vous êtes un peu éméché, vous êtes un peu plus libéré, peut-être. On parlait de libération tout à l'heure avec Brigitte Bardot. Et l'alcool favorise tout cela ?
1: Ah oui, tout à fait. L'alcool est un psychotrope, en fait. Il vous désinhibe, comme vous le disiez. Et ça me permettait de dire des choses que je n'aurais jamais dites si j'étais pas un peu alcoolisée. Et donc, ça va me poursuivre. Là, je vais ensuite passer vers l'alcoolisme mondain, c'est-à-dire on est toujours avec un verre dans la main, Et ça, c'est dans le cadre professionnel, parce que ça m'a pas empêché de faire des études et d'avoir un beau parcours professionnel, mais on est toujours avec un verre, deux verres, trois verres, une bouteille. On se rend plus compte des quantités et on est dans cet alcoolisme mondain.
0: Et vous buviez seule, Laurence ?
1: Pas encore. Là, je suis avec du monde. Mmh. Alcoolisme mondain. Alors, je suis dans les cocktails, dans les dîners d'affaires, etc. Je vais arriver à cet alcoolisme solitaire à 35 ans, de 35 à 36 ans, lorsqu'une souffrance indicible est provoquée par la mort de mon mari. Et là, je m'enferme chez moi, comme dans un musée, avec ses affaires. Et malheureusement, il m'a laissé une belle cave avec 300 bouteilles, des très bons vins. Et là, je vais les consommer seule. Je suis à ce moment-là dans un alcoolisme solitaire, caché. Et je vais, en une année, 35-36 ans, franchir ce que j'appelle la ligne rouge, c'est-à-dire je tombe dans la maladie. Et quand je dis franchir la ligne rouge, ça veut dire qu'il n'y a plus qu'une chose qui compte, c'est l'alcool. L'alcool est devenu une obsession.
0: Donc à ce moment-là, vous verbalisez le fait que vous êtes alcoolique. C'est à ce moment-là que ça se passe ?
1: Non. Non, je fais tout ça inconsciemment pour soulager un deuil que je gère très mal. Par contre, je ne suis pas du tout consciente d'être malade. C'est bien plus tard que j'en prendrai conscience, parce qu'un médecin prononcera le mot « maladie ». Mais à l'époque, à 36 ans, non. Non, moi je prends cet alcool comme j'aurais pu prendre une autre drogue, hein, la cocaïne, ce que vous voulez, pour soulager mon deuil. Et je vais, par contre, franchir la ligne rouge, donc je suis dans la maladie, c'est-à-dire que tout le restant de ma vie jusqu'à 48 ans, et je vous dirai pourquoi 48 ans, jusqu'à 48 ans, donc de 36 à 48 ans, j'organise mes réunions, j'organise ma vie professionnelle, ma vie personnelle en fonction de l'alcool. C'est-à-dire, je vais à tel endroit quand je sais qu'il y a suffisamment d'alcool pour éviter d'être en manque. Donc en fait, on est drogué.
0: Oui, comme tous les addicts.
1: Et quel que soit le produit, ou quel que soit le comportement addictif, notre seule obsession, c'est ne jamais être manqué. En manque. Pourquoi ? Pour que votre corps ne vous trahisse pas. Et un corps en manque, c'est un corps, c'est un visage qui commence à avoir des sueurs, c'est les mains qui commencent à trembler, voilà. Et là, vous devez à tout prix avoir de l'alcool pour assouvir votre addiction. Donc, ça n'est plus une vie.
0: Vous buvez jusqu'à combien de verres par jour à ce moment-là ?
1: On n'en est plus à des verres, Valérie.
0: Des bouteilles ?
1: On est à des bouteilles, oui. Oui. J'ai pour habitude d'être très honnête parce que je sais que les gens qui nous écoutent, ça les interpelle. Et il faut être honnête sur les quantités consommées. J'arrivais donc à un stade où j'étais à 2,5 bouteilles, 3 bouteilles de vin par jour. Ou une bouteille de vodka. La femme souvent consomme aussi de la vodka, qui est un liquide incolore, qui ne sent pas trop au niveau de la laine, et qui n'est pas trop calorique par rapport à d'autres alcools, comme le whisky. Hein. On est plutôt sur de la vodka. Et donc ce rythme-là, c'est même phénoménal. Enfin, je ne sais pas ce que vous en pensez, mais c'est assez phénoménal comme quantité.
0: Oui. C'est certain. Laurence, on reparle de votre alcoolisme, de votre addiction à l'alcool, de votre sobriété également dans quelques instants, s'il vous plaît. Restez avec nous sur l'antenne d'Europe 1, ça va être l'heure du Flash Info. À tout de suite, Laurence. La Libre Antenne revient dans un instant. Laurence, je vous retrouve. Nous étions en train d'évoquer, juste avant le flash de Guillaume Lariche, vos problèmes avec l'alcool, comment vous avez glissé au fil de votre vie, d'abord dans l'alcoolisme mondain, et puis l'alcoolisme solitaire. Vous buviez jusqu'à une bouteille de vodka par jour, ou 3 bouteilles de vin. Est-ce que vous vous cachiez pour boire, comme le font souvent les alcooliques, ou est-ce que vous cachiez les bouteilles d'alcool ?
1: Oui, bien sûr. À la fin, de toutes les façons, moi, j'étais plus trop invitée par les personnes. Hein. Donc, et puis, on n'est pas bête, on est conscient tout doucement de ce qui ne va pas, des consommations excessives. Et donc on se cache, on cache les bouteilles, bien sûr, chez soi, on les planque. Et là, on est les reines des cachettes et on consomme à l'abri des regards. Et c'est ça qui est terrible, parce que je ne sais toujours pas, moi, à cette époque-là, que c'est une maladie. Donc je me cache alors que je suis malade. Et c'est là-dessus que j'insiste. Il faut comprendre que c'est une maladie, qu'on n'a pas à avoir honte, et qu'il faut en parler. Il ne faut pas rester seul. Moi, j'ai perdu des années avant de enfin me soigner, puisque ce rythme de boire en cachette, quand j'étais en public, j'arrivais encore à me limiter pour pas être une femme ivre en public. Mais je quittais la cérémonie et en fait, je retournais chez moi et je continuais à boire en cachette.
0: Et vous continuiez de fuir, vous continuiez de fuir, ou c'est parce qu'ensuite, l'addiction s'empare de vous et que même en étant consciente que vous vous faites du mal, c'est impossible.
1: Non, on n'est pas conscient de tout ça.
0: Parfois, oui, hein, donc quand même, selon les témoignages, oui.
1: Oui.
0: En tout cas, quand les personnes arrivent en cabinet, elles sont conscientes, évidemment, sinon elles ne consultent pas.
1: Oui, tout à fait. On est plus dans le déni, en fait. On n'est plus dans le déni. On sait qu'on a un problème. On est surtout, en tout cas pour la femme, dans la honte d'en parler. Souvent parce qu'on ne sait pas que c'est une maladie. Et donc, on reste à une consommation excessive, bien sûr, abusive, en cachette, jusqu'au jour où se produit le pas de trop. Et pour moi, le pas de trop, c'est-à-dire la consommation qui m'a mise par terre, c'est le jour de la cérémonie des vœux dans un grand groupe de BTP, là où j'étais cadre supérieur. Je vais m'effondrer ivre morte. Et je ne vais pas savoir me relever. Alors, c'est assez... ce moment, hein, cette chute, je la pressentais. Je savais qu'il allait arriver quelque chose. Mais je n'ai pas trouvé la personne pour m'aider à l'époque. Et finalement, je conclue toujours en disant, par rapport à cette chute, que c'est le plus beau jour de ma vie, parce que ce jour-là, je suis par terre, au sens propre. Mais je vais très vite me faire licencier, bien sûr. Mais quelques jours plus tard, je rencontre enfin un médecin dans son cabinet, un médecin addictologue. Je lui raconte la scène. Je me souviendrai toujours de son visage complètement ahuri. Et il aura ces paroles. Madame, ça n'est pas de votre faute. Vous êtes tout simplement malade. Votre cas n'est pas désespéré. Je peux vous aider. Et là, je suis sortie de la honte. Je me souviens d'un sentiment de je suis complètement déculpabilisée et je suis ses conseils. Suis le parcours de soins qui va être très long.
0: Alors, c'était quoi le parcours de soins? Ça a beaucoup évolué. Aujourd'hui, il y a des médicaments, il y a même de nouvelles méthodes, de nouveaux médicaments qui viennent d'Amérique du Sud, avec des médicaments qu'on trouve d'ailleurs sans ordonnance, mais toujours suivis par un addictologue, évidemment, pour arriver à la sobriété. Alors, quel était le parcours de soins qui vous a été proposé à ce moment-là?
1: À ce moment-là, des médicaments, on m'en a pas proposé. D'abord, la seule solution, c'était l'abstinence totale. Plus d'alcool. Et ça, c'est hyper violent à entendre, parce que toute ma vie s'était organisée autour de l'alcool. Donc, on a d'abord dû m'aider à ce sevrage. J'avoue que j'ai de la chance, j'ai pas eu d'incident de sevrage, et on m'a pas donné de médicaments.
0: Et avec un grand vide, excusez-moi de vous interrompre, Laurence, parce qu'à ce moment-là, vous ne travaillez plus, en plus.
1: Je ne travaille pas, je suis veuve et j'ai pas d'enfant.
0: Voilà. Et il n'y a plus l'alcool possible. Donc il n'y a pas d'échappatoire. Oui, mais avec ce médecin qui vous dit plus une goutte d'alcool, on vous prive de votre échappatoire. Donc il y a un grand vide dans votre vie. Oui.
1: Exactement. Ce vide, plus d'alcool, mais je vais le combler autrement, je vais le combler avec de la nourriture. Je vais tomber dans des crises de boulimie et ça va durer 4 ans.
0: Parce que très souvent, l'addiction se déplace.
1: Et voilà, exactement. Et j'en parle pas aux médecins. Je n'ose pas en parler. C'est terrible parce que on est encore plus dans la honte. En plus, c'était boulimique vomisseuse, donc ça ne se voyait pas physiquement. Mais c'est une véritable addiction. Hein. Mmh. On a simplement remplacé un produit par un autre.
0: Vous aviez peur de le décevoir, ce médecin qui vous avait tendu la main et qui avait reconnu votre maladie ?
1: C'était pas le décevoir, c'est que j'osais pas lui en parler. Et par ailleurs, je n'ai pas fait tout de suite le traitement psychothérapeutique pour répondre à la question pourquoi je remplis ce vide par l'alcool dans un premier temps, par la nourriture ensuite. Pourquoi ? Et ça, je l'ai pas fait tout de suite parce que j'avais peur de découvrir la raison. Et je l'ai fait 4 ans plus tard, à la suite d'un autre deuil. C'est ma petite sœur qui avait aussi un problème d'alcool et qui va mettre fin à ses jours. Là, ça a été pour moi le terrible. J'ai cru d'ailleurs que je vais faire comme elle. Et là, je rencontre un psychiatre, très rapidement, addictologue. Je lui dis ce qui s'est passé et il va m'aider à creuser, en fait, au fond de moi, ce mal-être qui est lié à l'intime, parce que c'est un viol caché, complètement enfoui, sur lequel je n'avais jamais posé des mots. Et finalement, je vais donc arriver à le conscientiser, à le verbaliser. Et là, ça y est, je commence à voir le bout du tunnel, cette lumière. J'accepte ce traumatisme et je me reconstruis sans plus de nourriture, sans plus d'alcool. Et on en revient aux animaux. Et donc, c'est un petit clin d'œil à Brigitte Bardot. Mmh. Je vais, à ce moment-là, sur la suggestion du médecin, je m'en vais à la SPA chercher un petit chien qui s'appelle LOL, ou que j'ai appelé LOL, et qui est toujours avec moi aujourd'hui. Et c'est par ce petit chien que je vais recommencer à me responsabiliser. Et ça a marché. Après, j'en ai pris un deuxième, un troisième, un quatrième.
0: Ah oui ? 4 chiens, oui.
1: Ah oui. Alors attention, c'est pas une nouvelle addiction, mais c'est un premier engagement. Après, il y en aura un deuxième engagement. Mmh. Mais c'est vraiment ce premier engagement qui m'a donné du sens.
0: Oui. En vous occupant d'un autre être humain, hein, c'est ça, d'un autre être en fait.
1: Vous dites être humain, vous vous rendez compte de ce que vous dites ?
0: Oui, c'est vrai, c'est pour ça que je me suis reprise.
1: Non, mais vous avez raison.
0: C'est vrai, d'ailleurs, on dit pas les maîtres non plus, on dit les humains de nos animaux de compagnie. Donc,
1: Oui, mais ces petites bêtes ont des émotions.
0: Oui.
1: Voilà, et quand j'entendais le précédent dire, quand on leur fait mal, etc., mais c'est cruel, quoi.
2: Freedom, 4h passées de 54 minutes. Dany avec nous pour une information. Voiture à contresens à signaler. Dany, bonjour.
3: Oui, bonjour Francky.
2: Oui.
3: Pour dire là, il y a un mec là, il vient de sortir la sortie possession.
2: Oui.
3: Le galet à contresens. Et il m'a fait rentrer dedans, l'auto pareil devant.
2: Mais où ça lui a passé ?
3: Comment ?
2: Où ça lui a passé, quand dis-moi, à contresens ?
3: Contresens, la première sortie, la possession, après l'arrêt de bus Carajon, pour entrer vers les dômes d'Albioma, là.
2: Oui.
3: Ben, le gars l'a sorti, là. Le gars, les directions en sens contraire, pour aller direction en route de la possession, du moins vers le littoral.
2: Ah ouais?
3: Ouais, ben, enfin, il rentre dedans, le gars arrive carrément, entre milieu les deux voies, entre la voie de dépassement et la voie de circulation normale. Donc il faut dire les gars, fais attention, ben, le gars est dans le sens contraire.
2: Il est en direction de Saint-Denis sur les voies côté mer.
3: Voilà.
2: C'est-à-dire qu'il s'apprend le taux, le fameux toboggan là, il prend ça à contresens.
3: Ça même.
2: Ça l'est gazé ça.
3: Et là, franchement, bon matin, là t'es piègle là, il y a un calotte comment.
2: Mais en plus les gars est même pas sorti, si ce n'est qu'à la grande chaloupe.
3: Ben ils sortent pas du tout, voilà. C'est pour ça que là. Ça lui fait un mal, ça y est, tu casses, voilà, je me connais pas, mais le gars là rentre dedans, le gars là en mode de... Et danger, quoi.
2: Ouais, totalement. Mais préviens les automobilistes, Dany. En tout cas, c'est bien d'avoir appelé.
3: Merci.
2: Merci beaucoup. Allez, à bientôt. Merci. Freedom, 4h passées de 56 minutes. Freedom Information, auditeur de Freedom 2, on nous signale une voiture qui a pris la circulation à contresens depuis l'échangeur de la possession. Il va en direction de la Grande Chaloupe sur les voies côté mer. Je dis bien, il part à contresens du côté de la Grande Chaloupe depuis la possession sur les voies côté mer. C'est extrêmement dangereux, prudence à vous automobilistes. Et bien sûr, tout de suite, faire le point avec nous au 02 62 41 51 51. Si vous voyez ce véhicule, 02 62 41 51. 51.
1: Et on se fixe un objectif, oui.
0: Oui, et on parle aussi de tous ces jeunes qui tombent dans l'alcoolisme hein, aussi.
1: Oui, alors là, fort heureusement, depuis un petit moment, ça diminue. Les jeunes, ils commencent à voir un certain mouvement de. C'est un peu ringard de boire. Mmh. Et donc, on va diminuer ou stopper complètement. Sauf que. Je pense qu'on n'a pas réglé le problème parce que la consommation de cannabis et de cocaïne, notamment ça, par les jeunes, ben oui.
0: Et on ne parle pas du reste, hein.
1: Non. Vous pensez peut-être...
0: Les MD,
1: Oui, et puis le gaz hilarant.
0: Exactement.
1: Voilà. Donc on n'a pas... Pour moi, les jeunes, bah, y a un mal-être. Hein, et on n'a pas encore réglé le problème. Mais par contre, c'est vrai qu'au niveau de l'alcool, ça diminue. Mais si j'ai lancé ce mouvement janvier sobre, c'est surtout parce que je pense que s'il existait, il avait existé il y a 30 ans, très sincèrement Valérie, j'aurais pas eu le parcours que j'ai eu avec l'alcool. Parce que j'aurais eu l'occasion une fois par an de me tester, de me rendre compte que je suis pas toute seule avec le problème, qu'il y en a bien d'autres, et d'avoir des interlocuteurs. Parce que ce qui m'a manqué à l'époque, moi j'étais persuadée être seule avec mon problème. J'étais persuadée qu'il n'y avait que moi qui avait ce problème avec l'alcool. Alors qu'en fait, il y avait des centaines de milliers de personnes qui l'avaient.
0: Est-ce qu'il y a des actions qui sont mises en place pendant ce janvier sobre, justement, des groupes de parole, des forums qui sont lancés, un site peut-être que vous avez?
1: D'abord, donc moi j'ai créé l'association France Janvier Sobre, qui fonctionne déjà depuis 2014. On porte donc le janvier sobre depuis janvier 2019. On a un groupe sur Facebook, il suffit de taper alcool addiction janvier sobre et on y rentre. Et là, on a une aide constante. On a des conseils, on a des encouragements. Ce sur lequel je voudrais insister, c'est que le janvier sobre, c'est pas forcément un janvier sec, hein, c'est-à-dire zéro alcool pendant un mois. Parce que ça peut faire peur. Comme je l'ai dit, quand on dit à quelqu'un qui boit trop plus d'alcool, c'est violent à entendre. Donc on invite toute personne qui le souhaite à fixer son propre objectif. Et ça peut être, bien sûr, zéro alcool pendant un mois, mais ça peut être, au lieu de boire deux verres par jour, je vais en boire qu'un seul. Déjà, c'est énorme d'arriver à diminuer et bien sûr de ressentir les bienfaits de cette diminution. Alors les bienfaits, en quelques mots, c'est un meilleur sommeil, plus d'énergie, des économies, perte de poids parce qu'on oublie que l'alcool est hypercalorique. Et c'est surtout la fierté.
0: La fierté. Parce que ce qui est encore plus violent, c'est quand on tente d'arrêter et qu'on est sobre pendant 15 jours, 3 semaines et qu'on replonge. À chaque fois, la culpabilité qui vient chercher les patients et les patientes, elle est terrible.
1: Oui, alors que si on évoque tout de suite ce pas de côté, moi j'aime.
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5: Bonjour à toutes et à tous. La lettre de Sébastien Lecornu, 5 chantiers pour les lycées à la une. Le Premier ministre espère freiner le mouvement de blocage et de violence dans les établissements avec à l'ordre du jour les absences longue durée des professeurs, les emplois du temps des élèves optimisés par l'IA, les travaux pour lutter contre les fortes chaleurs dans les classes ou la simplification de Parcoursup. Près de 500 établissements doivent rester fermés ce lundi par mesure de sécurité. De nombreuses préfectures ont interdit les rassemblements aux abords des lycées. C'est le cas en région parisienne. Parisienne et dans l'Oise où un tiers des établissements resteront fermés aujourd'hui. À la présidentielle maintenant et cette proposition de grande coalition au centre pour 2027, proposition lancée par Gabriel Attal afin d'éviter un duel Mélenchon-Le Pen au second tour. L'idée du candidat Renaissance ne semble pas convaincre. Raphaël Glucksmann, le chef des députés PS Boris Vallot ou Yannick Jadot se sont prononcés contre, mentionnant la recherche pour les Français d'une rupture totale avec les 10 dernières années. Pendant ce temps, Marine Le Pen réaffirme sa confiance totale président Jordan Bardella. Première réaction publique de la candidate à l'élection présidentielle depuis les nouvelles révélations de Mediapart visant le président du RN. Jordan Bardella a bien déposé plainte devant le doyen des juges d'instruction du tribunal judiciaire de Paris, annonçant une procédure très longue qui devrait prendre fin bien après la présidentielle. Sophie Adnaud va rester quelques jours de plus dans l'espace. Son retour sur Terre a été reporté à jeudi en raison des conditions météorologiques. C'est l'astronaute qui sera resté le plus longtemps dans l'ISS, hommes et femmes confondus. On termine par les sports en cyclisme. Remco Evenepoel, champion d'Europe à 1 mm. Photo finish pour le coureur belge qui s'est imposé au sprint en Slovénie ce dimanche. C'est le dernier titre majeur qui manquait au coureur. Tadej Pogacar, le local du championnat, n'a pas couru, toujours blessé. Et puis en top 14, dernier match de la 5e journée, Toulon poursuit sa descente aux enfers et s'enfonce à l'avant-dernière place du classement. Montpellier a gagné 28-0 à domicile. Bon début de journée à tous.

Freedom, le rappel de l'information concerne ce véhicule signalé à contresens, qui a pris le contresens depuis l'échangeur de la possession en direction de la Grande Chaloupe. Il a été signalé circulant sur les voies côté mer. Soyez donc extrêmement vigilants, automobilistes, et merci de faire le point avec nous concernant ce véhicule à contresens, route du littoral, 02 62 41 51 51.

0: Freedom. Il est 5h passé de 5 minutes. Voici la revue de presse préparée et présentée par Christophe Damour. Bonjour Christophe.
1: Bonjour Francky, bonjour à toutes et à tous.
0: À la une du quotidien de ce matin, on parle du grand raid.
1: Oui, Francky, avec cette photo à la une du quotidien de ce matin, où l'on voit tous ces coureurs, les coureurs du Grand Raid. Grand Raid, 10 jours avant la folie, titre le quotidien de ce matin. Alors, on est à une dizaine de jours du Grand Raid, Francky. Les coureurs lèvent le pied, peaufinent leur nutrition et cherchent surtout à arriver frais au départ. Kiné et podologue livrent leurs conseils dans le quotidien de ce matin. L'organisation finalise son dispositif et les bénévoles préparent le ravitaillement. Enzo, que le quotidien va suivre pour sa première diagonale des fous, aussi déjà entre excitation et fatigue. À découvrir donc dans le quotidien de ce matin ce dossier sur le Grand Raid 2026.
0: À la une de Zinfo 974, on parle stupéfiant et surtout de ce jeune tamponné contrôlé 3 fois avec du doux.
1: Oui, Francky, le tampon interpellé 2 fois en 3 semaines avec du doux. Il évite la détention immédiate, titre Zinfo 974. Un tamponné né en 2001 a été condamné vendredi dernier par le tribunal correctionnel de Saint-Pierre dans une affaire de stupéfiants. D'abord contrôlé début août avec plus de 15 grammes de doux, il a été interpellé 3 semaines plus tard dans un lieu présenté comme un point de vente. Le tribunal l'a condamné à 18 mois de prison, dont 10 mois avec sursis probatoire.
0: À la une de l'info.re, on parle de la disparition de Joël Manglou.
1: Oui, triste nouvelle. Il a toujours prôné le vivre ensemble et la fraternité. Une veillée en musique pour Joël Manglou, titre l'info.re ce matin. Joël Manglou est décédé dans la nuit de samedi à dimanche à l'âge de 68 ans. Homme touche à tout, surdoué de la musique et passeur de mémoire, il laisse derrière lui un important héritage artistique. La veillée a débuté hier après-midi à Commune Prima.
0: Et à la une de Freedom.fr, il est question de cet incendie qui s'est produit ce week-end dans un immeuble de la rue Roland-Garros à Saint-Denis.
1: Oui, mauvais réveil pour les locataires de l'immeuble Chambly, rue Roland-Garros, titre Freedom.fr. Un incendie s'est déclaré tôt, samedi matin. 3 personnes ont été transportées au CHU. 4 foyers n'ont pas pu rentrer chez eux. La ville et le CCAS se sont chargés de les reloger en urgence en attendant le relais des assurances. Les pompiers poursuivent leurs constatations pour savoir si les logements pourront être réintégrés ou pas.
0: Voilà pour cette revue de presse. 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
0: Allez, on démarre une nouvelle semaine avec du soleil, je l'espère.
1: Oui, un peu, ce sera un peu comme la semaine dernière.
0: Ah bon?
1: Oui. Du soleil, bien présent sur toute la Réunion, surtout ce matin, un soleil généreux. Quelques petits passages nuageux feront leur apparition au fil des heures sur l'Est, avec quelques gouttes ici ou là qui seront toujours possibles. Mais l'impression de beau temps sera bien là tout au long de cette journée de lundi. 26 degrés de maxi attendus sur le littoral, 21 à Sillaos et jusqu'à 14 degrés du côté du volcan et du Maïdo, Francky.
0: On a une information très importante à quelques instants, voiture à contresens qui a été signalée depuis l'échangeur de la Possession en direction de la Grande Chaloupe. Malheureusement, on n'a eu qu'un seul appel, donc plus de nouvelles. J'espère que ce véhicule a pu faire demi-tour, parce que bien compliqué, entre l'échangeur de la Possession et la Grande Chaloupe, de trouver une sortie. Il n'y en a pas. On est sur une portion fermée avec double voie en direction de l'ouest. Donc j'espère vraiment qu'il a pu faire demi-tour et qu'il n'y a pas eu d'accident à cause de son contresens.
1: On l'espère en tout cas. Si vous avez des infos, 02 62 41 51 deux fois.
0: Merci Christophe Damour. Le prochain rendez-vous, 5h30.
1: Bon réveil, à tout à l'heure.
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0: Freedom, bonjour, bienvenue. Nouvelle semaine, aujourd'hui lundi 5 octobre 2026. 02 62 99 14 00. Votre ligne anniversaire et musique à votre disposition. Et surtout, le 02 62 41 51 51 pour toute information concernant le réseau routier. 02 62 41 51 51. On est avec vous sur le 02 62 99 14 00. Freedom, allô, bonjour.
4: Bonjour Francky, ça va ?
0: Madame, bonjour, très bien, merci.
4: C'est Micheline.
0: Micheline, je vous écoute.
4: De Sainte-Marie, bonjour, je viens pour l'anniversaire de ma cousine Brigitte. Pour son anniversaire, sans oublier son petit garçon, Arthur.
0: Oui.
4: Qui va aller, le ref. Et pour demain, c'est Sylvain, je crois.
0: Oui, vous tout à fait. Oui. Oui.
4: Bah, et aussi le 8. Pour ma cousine Chantal Maquet, de Sainte-Marie, et ma nièce Gladys.
0: Voilà, pas mal de balances autour de vous quand même. Hein.
4: Oui. Après, j'ai mon frère, j'ai trois frères balances, et mon papa aussi c'est balance.
0: Tantache, ben oui alors.
4: Oui, une famille balance.
0: Ah ouais, c'est clair.
4: Oui. Ben, joyeux anniversaire pour eux, et sans oublier Sylvain aussi.
0: Merci, pensez à lui.
4: Oui, et aussi. Toute sa famille autour de lui.
0: Merci beaucoup, Micheline.
4: Sa maman. Que je ne connais pas. Ben, pour toute la famille, alors. Ben,
0: merci.
4: La chanson, je veux bam bam bam, bol, bol, Bollywood. Est-ce que ça vous
0: alors,
4: dirait ?
0: Oula, dis-moi, bam bam bam, bol, Bollywood, c'est ça ?
4: Oui, Bollywood.
0: Waouh, sacré titre, hein ?
4: Oui.
0: Alors, mis ça à regarder.
4: Que vous trouverez ?
0: Bam bam bam, bol, Bollywood.
4: Oui. Enfin, on va dire Bollywood par rapport pour retrouver.
0: Oui, oui, oui, le style de musique, vous voulez dire.
4: Oui, oui.
0: Bon, eh ben.
4: Est-ce que c'est votre choix ? Je sais pas.
0: Ben.
4: C'est bien la musique.
0: En cherchant bien, peut-être que m'a trouvé. Est-ce que ça commence Est-ce que ça commence comme ça ? Ça vous parle ?
4: Peut-être. Mettez un petit peu sur le milieu.
0: Mettez un petit peu sur le milieu ? Et vous me sacouez la bamboula alors, pour savoir si c'est ça de là.
4: Oui.
0: Ça y ressemble en tout cas. Hein.
4: Ben, non, pas moi connu.
0: Ah ben, c'est bien, c'est bien.
4: C'est pas grave, c'est pas grave.
0: Il dit bien bam bam bolé dedans.
4: Oui, oui.
0: Il y a plusieurs versions, c'est peut-être ça que vous voulez dire, moi.
4: Oui, oui, oui.
0: Ah ben zut alors. Bon, on va essayer de voir si on trouve une autre version.
4: C'est pas grave, mais là, et puis on verra bien.
0: On verra bien. Ok, ben c'est parti.
4: Allez,
0: alors.
4: Allez, ben pour toute l'équipe, et bonne journée à tout le monde et toute ma famille
0: beaucoup.
4: Aussi, sans oublier ma maman Rachel.
0: Merci Micheline, à très bientôt.
4: Allez,
0: au revoir.
4: Bonne journée, au revoir.
0: Ça doit être fat, ça, il trouve chanson, il veut écouter, là. Marianou, là. Alors, Bambol, Ashwin Kumar. Bon là, ça va réveiller un petit peu.

0: pour faire du cardio le matin, c'est excellent. Bambolé, interprété par Akshay Kumar. Voilà pour l'extrait de cette chanson. On continue également avec des messages arrivés sur le 06 92 91 5000. Joyeux anniversaire à Johanna de Sainte-Suzanne. C'est la part de sa maman Marie-Thérèse qui habite la même commune. 02 62 99 14 00. On continue avec vous, Freedom. Allô, bonjour. Nadmoun.
1: Oui, mesdames, bonjour.
0: Ah ben bonjour.
1: Oui. Bonjour. C'est pour l'anniversaire.
0: Oui, bien sûr, je vous écoute, allez-y.
1: Ginette du Tampon.
0: Oui.
1: C'est pour l'anniversaire de ma petite fille Anaë, pour ses 9 ans aujourd'hui.
0: Mm-hmm.
1: Et elle y habite Sally.
0: Oui.
1: Pour son papa Dimitri, sa maman Sarah, son frère Nolan.
0: Ok.
1: Ainsi, pour toute la famille Théma, famille Salama, et moi, c'est mon mari, et pour notre fille, Freedom.
0: Merci
1: et
0: beaucoup.
1: Et pour un fidèle auditeur, Titi de Bassamartin.
0: Ouf, respire, madame, respire. Dans leur mode chapelet, on ne peut pas trop oublier.
1: Oui, pour Titi de Bassamartin, un petit morceau Misty, l'anniversaire pour elle aujourd'hui.
0: Tout ça pour ça.
1: De sa mamie.
0: Bon, Misty avec bon anniversaire.
1: Merci beaucoup.
0: Je vous en prie. Bonne journée, Ginette du Tampon. À bientôt. Son anniversaire, c'est le titre exact de cette chanson interprétée par Misty. Vous allez plus concentrer sur le chapelle que dessus le, comment on dit ça? Que dessus le choix de la chanson. Incroyable. Misty, son anniversaire pour l'extrait de la chanson. Voici l'extrait.

0: Misty pour son anniversaire. La famille Rocroux de Saint-Leu tient à souhaiter à Enora de la métropole un très joyeux anniversaire, plein de bonnes choses. On l'embrasse très très fort du côté de la métropole. Freedom, nous on rejoint Christy maintenant pour l'horoscope du jour. Dans quelques instants, on vous donne également les résultats des jeux. Mais tout d'abord, Christy pour l'horoscope du jour et ensuite résultats. Bonjour Christy.
1: Bonjour à tous, c'est Christy. Mes prévisions astrologiques pour ce lundi 5 octobre. Le soleil est en balance, nous fêtons les fleurs. Bélier, votre budget sera en péril, mais votre ciel affectif sera tout rose. Taureau, grande journée de séduction, tous azimuts. Vous resplendirez jusqu'au soir. Gémeaux, les événements joueront en votre faveur et cela devrait vous valoir des satisfactions inoubliables. Cancer, un petit coup de blues sera vite oublié dans les bras de votre cher et tendre. Lion, évitez de mêler à vos occupations professionnelles des considérations personnelles qui ne peuvent que compliquer la situation. Vierge, essayez de bien peser le pour et le contre dans la nouvelle situation qui s'offre à vous. Vous n'avez pas le droit à l'erreur. Balance, vie de famille survoltée, les dents grinceront de part et d'autre. Scorpion, une petite opposition vous met des bâtons dans les roues et vous avez l'impression de faire du surplace, patientez. Sagittaire, pas d'extravagance au niveau de la santé et sachez vous entourer de mille et une précautions. Capricorne, sachez écouter les conseils, ils vous seront bien utiles aujourd'hui. Verseau, attendez-vous à la perte brutale et quelque peu douloureuse de vos illusions, mais dites-vous que c'est un mal pour un bien. Poisson, les affaires avancent à grands pas. Vous pouvez prendre des risques calculés. Je vous souhaite à tous une journée très douce. À bientôt.
0: Merci Christy. Nous vous souhaitons aussi une très belle journée et le prochain rendez-vous à 6h15. Place à l'heure de la bourrique à l'arrivée du quintet, donc du côté de Paris-Longchamp. Nous sommes dans la cinquième.

0: fallait cocher l'As, le 7, le 16, le 10 et le 9. As, 7, 16, 10 et 9 pour le quintet du côté de Paris-Longchamp dans la 5e. Rapport du quintet. Dans l'ordre, 20 912 euros et dans le désordre, 232 euros et 20 centimes. Je vous rappelle qu'à 10h30, vous retrouverez les pronostics. Pronostic de Thierry Léger pour le quintet du côté de Enghien-Soisy dans la première cet après-midi. Belle journée aux personnes se prénommant Fleur. Un charmant prénom, hein. C'est une femme rayonnante, pleine de vie et foncièrement positive qui apporte de la joie autour d'elle. Avec un prénom pareil, difficile de faire autrement également, hein. Bonne journée, Fleur. Ça compte pas pour ceux qui s'appellent Rose, Marguerite, Tulipe, non, c'est non Fleur. Fleur aujourd'hui, ok. C'est la journée mondiale des enseignantes et des enseignants. Et oui, à la veille d'une journée de grève d'ailleurs chez les lycéens. 02 62 99 14 00, tiens, on y retourne. Freedom, bonjour, allô.
1: Monsieur Francky.
0: Monsieur, bonjour.
1: Bonjour bien, c'est Christian.
0: Oui Christian, m'écoute à où?
1: Pas grand, ça m'avait écouté un petit coup, un petit morceau de Joël Manglou.
0: Oui.
1: J'aurais cochon de marmite ploie.
0: Joël Manglou, j'aurais cochon de marmite ploie. Vous parlez moins de Manglou, suite certainement à...
1: Défunt Joël alors.
0: Oui. Ouais. Vous l'avez eu l'occasion de côtoyer Ali ou alors vous connaissez ses chansons plutôt?
1: Moi, j'ai un nom de Chili. Ali, c'est sorti pour 69.
0: Oui.
1: Avec l'occasion de rencontrer avec toutes nous, ma foi, moi-même. Mais il m'était, dans le temps-là, il m'était comme lui, il m'était dit vergondé. Après qu'on est comme maladie, il m'a déchiré, tout filière, bon.
0: Ben ouais, bon. C'est malheureux.
1: Ben voilà. Ben mais j'ai écouté un petit mot, c'est comme ça, chaque fois qu'il quand même quand j'ai du voyant dans ma femme, il m'a dit, toi, il est consommant de mamie, quoi. Hein? Du vrai, Francky, ouais, quand on est un monde, il fait le sourire, ça fait le goût, dit.
0: Ouais, c'est vrai que c'est un joli petit causement aussi, mis à part ça. Ouais. Hein.
1: Mais voilà, mais c'est pas simplement de demander les finitions-là.
0: Les bons chrétiens, ce sera avec plaisir.
1: Mais t'as le monde de finition, c'est trop. Parce que vous êtes pour moi, monsieur, en même temps. Je pense que. Mais attends, t'as un petit coup d'oreille avec ça, plaît là.
0: Oui, hein? Oui et non. Fatigué, c'est un grand mot. Moi, je pense aux auditeurs, c'est dans ce sens-là.
1: Mais t'as d'abord des coups d'oreille qu'on se m'a mis de poids, j'y ou?
0: Ah, peut-être, avec le temps. Allez, Christian, mais ça t'a une bonne journée.
1: Merci à aussi, pareil.
0: Et merci pour cet hommage en musique à Joël Manglou, qui nous a quittés, on le rappelle, dans la nuit de samedi à dimanche, à l'âge de 68 ans.
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1: Zara et Cochon dans Marmite Pois, interprété par Joël Manglou. Marie-Ève de Saint-Louis souhaite à sa sœur Annick un joyeux anniversaire. Elle fait un coucou également à la famille et aux amis. 02 62 99 14 00. Freedom, bonjour.
2: Écoutez, bonjour.
1: Bonjour madame, oui.
2: Oui, bonjour, c'est Betty de Sacre-Sud.
1: Oui.
2: Je souhaite un joyeux anniversaire à ma sœur Pierrette.
1: Mm-hmm.
2: Suzanne, je l'ai été prêt.
1: Oui.
2: Ben voilà, bisous, ma chérie, je t'aime, tu me manques. Voilà, merci. Et chanson, bon anniversaire, n'importe.
1: N'importe quelle chanson, bon anniversaire pour elle. Oh, on va pas faire le tri non plus. Hein.
2: Non, mais tu attends des pas que ça décroche.
1: Ah, je tiens pas la main comme ça, tout à l'heure, je tiens ton pas qui décroche à ça.
2: Non, mais des fois, il donne un petit l'alias, et là, elle pourrait l'alias.
1: Bah, elle parle rien du tout.
2: Non.
1: Bah, tombe sur où? Bah, apprends à où, ça?
2: Merci,
1: je vous en prie. Dry, c'est pour la chanson anniversaire, donc.
2: Ok, bisous. Allez.
1: On vous embrasse, à bientôt, Betty.
2: Merci.
1: L'anniversaire, on rappelle, pour Pierrette de Sainte-Suzanne. Pierrette de Sainte-Suzanne, votre sœur a pensé à vous aujourd'hui. On vous la souhaite agréable, cette journée. En musique avec Dry, pour ce titre. Bon anniversaire.

0: Jordi nous fête son anniversaire, l'anniversaire interprété par Cédric Mao. Freedom, votre message au 06 92 91 5000. Joyeux anniversaire à Bertinette de Bellepierre pour aujourd'hui, sans oublier l'équipe. Merci et bonne journée. 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Freedom, bonjour.
1: Allô, bonjour.
0: Bonjour, madame.
1: Je vous appelle pour l'anniversaire de mon beau frère.
0: Alors, excusez-moi, mais m'entends très mal. L'anniversaire de...
1: Ah bon?
0: Oui.
1: Oui, j'appelle pour l'anniversaire de mon beau frère.
0: Voilà, c'est mieux. Mon beau frère. Comment il s'appelle, le beau frère?
1: Rosaire du Guillaume.
0: J'aime bien l'accent. Rosaire du Guillaume Saint-Paul.
1: Oui.
0: Oui.
1: Et la chanson, c'est Serge Reggiani, Ma Liberté.
0: Ah, qu'est-ce qui se passe?
1: Non, rien comme ça. Yeah. Je ne savais pas, comme j'ai téléphoné tout d'un coup comme ça, je me suis dit, allez, je vais mettre ça.
0: Allez, on va lui dédicacer cette chanson.
1: Merci beaucoup, bonne journée.
0: La pointe un message subliminal dedans, c'est juste comme ça.
1: Si, ben, je pense à ma sœur, je pense à tous ceux qui sont nés au mois d'octobre.
0: Eh bien, merci beaucoup. Ben, la Moud Prénois, où c'est comment?
1: À vous aussi, je crois.
0: Oui, moi aussi, m'y crois aussi, oui. Mais pas sûr, mais m'y pense que oui. Votre prénom, c'est comment?
1: Bonne journée et bon courage à vous.
0: Madame, il manque un mot de prénom.
1: Ben, Marie-Claudine.
0: Ah, ben, Marie-Claudine, merci. Oui, et bonne journée, Marie-Claudine.
1: Voilà.
0: Allez, à très bientôt.
1: À très bientôt, allez, bonne journée.
0: Au revoir.
1: Au revoir.

0: Serge Reggiani avec ce titre Ma Liberté. Freedom, on termine avec un message, a dit OT, mettez un peu l'ordre là-dedans, toujours chapelet, toujours même vilain morceau. Ben monsieur ou madame, appelle à nous comme ça, ou relève le niveau si vous n'avez un bon morceau pour proposer, ce sera avec plaisir en tout cas. 02 62 99 14 00. Allez, le message maintenant de Gigi de l'Ouest qui souhaite bon anniversaire à son frère Josian de l'Éperon. Bisous la famille et Serremou et Tardy. La suite de vos appels dans quelques instants, on laisse place à la revue de presse. Revue de presse préparée et présentée par Christophe Damour. Bonjour Christophe.
1: Bonjour Francky, bonjour à tous.
0: À la une du quotidien de ce matin, on parle de la grande distribution.
1: Oui Francky, grande distribution. Personne au travail le lundi matin, titre Le Quotidien. Alors, le lundi, le travail commence désormais à midi dans les grandes surfaces alimentaires ouvertes le dimanche matin pour appliquer à la lettre le fameux arrêté préfectoral de 1966. Conséquence, Francky, une ouverture retardée pour la clientèle, la production locale élargie attire l'attention du préfet sur les risques pour l'activité des fournisseurs, des distributeurs, mais aussi pour le porte-monnaie des consommateurs.
0: À la une de Zinfo 974, on parle du grand raid d'un participant en particulier atteint d'une leucémie.
1: Oui, avec sa photo, il s'appelle Henri de Rodeleck. Pour les malades, la vie ne s'arrête pas. Henri de Rodeleck va s'élancer sur le grand raid avec sa leucémie et un message d'espoir, titre Zinfo 974. Atteint d'une leucémie chronique diagnostiquée il y a un an, Henri de Rodeleck prendra le départ de la Diagonale des Fous ce jeudi 15 octobre à Saint-Pierre, après tant d'années à dire un jour, il s'apprête finalement à affronter la Diagonale des Fous afin de faire connaître les maladies du sang et pour porter un message d'espoir aux malades.
0: À la une de l'info.re, on parle sécurité routière. On parle d'un conducteur de deux roues contrôlé avec 2,8 g d'alcool dans le sang.
1: Oui, Francky, 2,8 g d'alcool dans le sang. Un conducteur de deux roues contrôlé sans assurance et avec près de 2,8 g d'alcool dans le sang, titre l'info.re. Alors, ça a été un gros coup de filet pour les gendarmes sur les routes ce week-end. 23 contrôles, 115 infractions, 10 conducteurs roulés sous l'emprise de l'alcool, 15 sous stupéfiants. Résultat, 14 permis retirés et 9 véhicules mis en fourrière. Et dimanche, un conducteur de cyclomoteur roulé sans assurance affiché près de 2,80 g d'alcool par litre de sang. Il a bien sûr été placé immédiatement en garde à vue.
0: Et à la une de freedom.fr, il est question du décès de Joël Mangou.
1: Oui, avec la photo de Joël Mangou en une de freedom.fr ce matin, on le voit avec ce micro et sa guitare. Joël Mangou n'est plus l'artiste réunionnais, laisse derrière lui un riche héritage, titre freedom.fr. C'est vraiment la tristesse dans le monde culturel local. Joël Mangou est décédé dans la nuit de samedi à dimanche à 68 ans. Alors, il était chanteur, musicien, cuisinier, peintre, sculpteur et agriculteur, ce touche-à-tout est né à Sainte-Suzanne. Il avait fait ses armes avec, souvenez-vous, le groupe Caloupilé dans les années 80, avant de sortir son premier album intitulé Ravage en 1995. Un passeur de mémoire, toujours attaché à la langue créole et à la transmission aux jeunes.
0: Voilà pour cette revue de presse. On passe à la météo de cette journée avec SOS Click.
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0: Et on aura donc du soleil aujourd'hui.
3: Oui.
0: Oui, vous êtes là.
1: J'ai l'impression que je m'entendais plus.
0: Vous êtes là, mon cher d'amour. Je confirme, vous êtes bien là. Tout le monde vous entend, oui.
1: Sauf moi, je m'entendais pas. Du soleil, oui. Du soleil aujourd'hui sur l'ensemble de la Réunion. Ensuite, quelques nuages font leur apparition sur les hauteurs, et notamment sur les hauteurs de l'Est, avec quelques petites gouttes ici ou là. Quelques températures, 26 sur Saint-Denis au meilleur de la journée, 21 à Sillaos et maxi de 14 sur le volcan, Francky.
0: Voilà pour les températures.
1: A-t-on des nouvelles de cette voiture en contresens?
0: Non, plus de nouvelles. Je pense que pour l'info est passée. On ne sait pas s'il a fait demi-tour, on ne sait pas s'il est sorti la grande chaloupe, mais en tout cas, depuis 5h-5, signalé, à l'heure qu'il est, il doit avoir quitté la route. Je l'espère en tout cas. On n'a pas eu de retour, donc j'espère vraiment qu'il n'y a plus de danger. Si jamais on voit un véhicule en difficulté, toujours arrêté, peut-être sur le bas-côté, n'hésitez pas à nous appeler. Automobiliste 02 62 41 51 51. entre l'échangeur de la possession et la Grande Chaloupe pour situer la portion de route.
1: Voilà, prudence et bonne route. Bon lundi, bon réveil et bonne journée avec Freedom.
0: À tout à l'heure.
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0: Le 02 62 99 14 00. On continue avec vous. Freedom, bonjour, allô.
3: Oui, bonjour.
0: Bonjour madame.
3: Bonjour. Donc oui, j'appelle parce que je voudrais souhaiter à ma maman qui a 100 ans aujourd'hui un joyeux anniversaire. Voilà.
0: Très bien, une centenaire de plus. Comment s'appelle-t-elle ?
3: Elle s'appelle Lycella.
0: Lycella ?
3: Voilà, de son nom de naissance c'est Dijou, mais c'est Aboukir. Voilà.
0: Née Dijou, mariée Aboukir, c'est ça, épouse Aboukir ?
3: Voilà, épouse Aboukir.
0: D'accord, d'accord. De quelle commune, votre maman ?
3: De Saint-Pierre, et plus exactement de la Ravine des Cabris.
0: Alors, Saint-Pierre, on a une centenaire de plus désormais sur notre territoire. Madame Lycella, née Dijou, épouse Aboukir.
3: Voilà. Donc, voilà, ben, aujourd'hui, on va lui faire une grande fête, même si c'est un lundi. On a invité ben, tous ceux qui l'ont connu, parce qu'au fond, ma maman, c'était un petit personnage dans la Ravine des Cabris.
0: C'est-à-dire ?
3: On va dire. Ben, parce que par rapport à sa façon d'être, sa tenue, elle était tout le temps habillée avec son chapeau. Parce que maintenant, c'est sûr que bon, ben, elle ne sort plus. Mm-hmm. Elle était toujours habillée avec des tenues longues, avec son chapeau et son sac, toujours de la même couleur.
0: Ah oui ?
3: Donc, ah oui, toujours. Donc les gens du monde entier l'ont photographié.
0: Oh.
3: Et du coup, c'est un personnage. Donc, du coup, voilà. Et on pouvait pas dire que, ben voilà, aujourd'hui, elle a 100 ans. On va pas, voilà, on va lui fêter son anniversaire. On a invité tous les voisins. Tous les gens presque, ben, qui l'ont connu dans la Ravine des Cabris, quoi. On va faire une grande fête.
0: Alors, vous savez quoi? Je suis curieux, là, après m'avoir précisé qu'elle avait pour habitude de s'habiller de la même couleur, enfin, de respecter un certain code couleur dans sa tenue. Vous voulez bien nous faire parvenir quelques photos, justement, de votre maman habillée dans différentes couleurs ?
3: Oui, oui, oui, je vais vous faire parvenir, oui, parce qu'on a fait aujourd'hui, on a recherché beaucoup de photos.
0: Oui.
3: Parce que voilà. Et du coup, oui, je vais vous faire parvenir ça.
0: Génial.
3: Rapidement. Mais pour juste une petite histoire,
0: oui.
3: Dire qu'elle était sur la Maison de la Culture à Paris, il y a à peu près une vingtaine d'années.
0: Et pourquoi ?
3: Parce que, ben je sais pas, parce que peut-être que quelqu'un a pris sa photo et qu'ils l'ont trouvée, la Maison de l'Outre-mer, voilà.
0: Sa photo s'est retrouvée à la Maison de l'Outre-mer ?
3: Sur la Maison de l'Outre-mer, en grand écran sur la Maison de l'Outre-mer.
0: Waouh !
3: Ouais. Donc cette photo, on a eu, j'ai mes frères qui sont en métropole et qui l'ont eu cette photo, mais du coup, moi je l'ai pas eu ici, voilà.
0: Ah, c'est dommage, on aurait bien aimé la voir justement en grand sur la Maison de notre mère.
3: Et en fin de compte, c'était une réunionnaise, une voisine qui traversait, qui était en train de visiter Paris.
0: Oui.
3: Et comme par hasard, elle arrive dessus, elle voit cette photo et elle a téléphoné à un de mes frères pour dire bah, vous avez votre maman sur la Maison de la Culture,
0: uh-huh.
3: La Maison de l'Outre-mer. Et du coup, mes frères sont déplacés, ils sont partis faire la photo exactement. Mais après, ben, c'est vrai que ils ont gardé la photo. Mais on a pu parler de ça, on a parlé de ça. Et la photo, voilà, elle est.
0: Ah non, mais ce serait bien de retrouver cette photo là, votre maman, il y a une vingtaine d'années sur la Maison de l'Outre-mer.
3: Outre-mer, ouais. Mais bon, je vais voir. C'était vieux, mais c'est pour ça que bon. Ben,
0: ah photo, non. Ouais, mais ça a une valeur inestimable.
3: Oui, c'est vrai, mais sur le coup, on a bon, enfin, peut-être moi, en tout cas, moi, j'ai pas pensé que en fin de compte, il y a beaucoup de photographes dans la famille. Donc les photos tout le temps, on a l'habitude avec les photos, donc voilà.
0: Bon, la famille là, franchement, il faut rassembler les photos pour les envoyer à Freedom là.
3: On va essayer. Je pense que je pense qu'il y a beaucoup de monde qui ont des photos de ma maman, en tout cas sur la. Je dis même presque sur la Réunion, parce que comme elle faisait partie des Troisième Âge,
0: mm-hmm.
3: Elle est beaucoup partie. Elle a beaucoup connu dans le temps de Joël Beg.
0: Oui.
3: Et du coup, voilà, il y a beaucoup de gens qui vont se rappeler de ma maman peut-être ce matin, qui vont peut-être appeler pour
0: lui souhaiter bon anniversaire.
3: Voilà, oui. Et puis peut-être voilà.
0: Alors, Lycella Nedijou épouse Aboukir. Je vous donne l'adresse pour les photos. C'est sur web@freedom.fr.
3: D'accord, je vais faire ça.
0: Comme ça, on pourra partager avec la deuxième et troisième jeunesse justement la photo de votre maman qui aujourd'hui, on le rappelle, et c'est ce qui est important, a 100 ans.
3: Oui, 100 ans, franchement 100 ans. Ben voilà.
0: Ah, c'est un beau clin d'œil que vous faites à votre maman ce matin. Merci encore. Votre prénom à vous, la fille ?
3: Moi, c'est Régine et je vais juste vous passer mon frère pour lui souhaiter un joyeux anniversaire aussi.
0: D'accord.
4: Oui, alors moi je souhaite un joyeux anniversaire à ma maman, elle a 100 ans aujourd'hui, donc pour nous c'est un très grand jour quoi.
0: Totalement. Ouais. Le frère, votre prénom c'est comment ?
4: C'est Jean-Élie, Jean-Élie, oui.
0: Eh bien merci pour cet anniversaire souhaité à votre maman, une centenaire de plus que compte la Réunion.
4: Centenaire, oui, c'est excellent, oui.
0: Bon, ah, oui. Vous en avez de la chance mon cher Jean-Élie.
4: Eh ben merci beaucoup, ça me fait très très très plaisir de vous avoir et puis de vous dire, voilà.
0: Vous l'embrasserez pour nous ?
4: Eh ben avec plaisir, oui, tout à fait, oui.
0: Merci beaucoup, je vous souhaite une belle journée. Et une petite surprise pour votre maman, côté musique, une centenaire quand même.
4: Une surprise, attends je passe ma
3: vous soeur. Vous voulez dire ?
0: Oui, je disais une surprise en musique pour votre maman qui devient centenaire aujourd'hui.
4: Côté musique.
3: Oui, le petit vin blanc parce qu'elle adorait cette chanson.
0: Le petit vin blanc.
3: Oui, le petit vin blanc, oui. Oui, ça c'est sa chanson qu'elle chante dès qu'il y a une réunion de famille tout le temps.
0: Ouais, ça date des années 50, ça non ?
3: Ah ben oui, c'est vrai.
0: Au moins ça. Eh bien, on fera plaisir à votre maman pour le petit vin blanc.
3: Merci beaucoup. Et ben voilà, encore un joyeux anniversaire à Lucella. Voilà.
0: Eh bien, merci. Tino Rossi pour la chanson. On parle du petit vin blanc. Bonne journée à vous et à bientôt.
3: Merci.
0: Au revoir. Une centenaire de plus, Ravine Descabris, ça c'est pour vous, hein. Et c'est surtout pour Lycella Nedijou, épouse Aboukir.

0: le petit vin blanc. J'ai dit les années 50, mais c'était 1945 précisément. 5 ans en arrière encore. Freedom, message pour dire bonjour à Régine. Je t'aime ma chérie. Alors je sais pas pour qui, mais il y a une chérie qui plaît à quelqu'un là. On continue sur le 02 62 99 14 00. Freedom, allô, bonjour.
1: Bonjour.
0: Bonjour.
1: Je me présente, je m'appelle Dalida du Tampon.
0: Dalida, c'est ça?
1: Oui.
0: Oui.
1: J'ai demandé un dix pour M. Grondin Jean-Bernard qui nous a quittés le 31 octobre.
0: Mm-hmm.
1: Et comme aujourd'hui, c'est son anniversaire.
0: Non, pas le 31 octobre. Pas le 31 octobre, vous êtes sûr? Enfin, on est le 5 octobre.
1: Oui, aujourd'hui c'est le 5, mais il nous a quittés le 31. Il a fait une grande opération.
0: De l'année dernière alors?
1: Oui, c'est l'année dernière. Oui, c'est l'année dernière.
0: D'accord, d'accord, ok.
1: Aujourd'hui, il y aura il y a le 31, là, il y aura un an.
0: Mm-hmm.
1: Et comme aujourd'hui, c'est son anniversaire.
0: Ah, oui.
1: Ben, je demande un dix pour lui.
0: Mm-hmm. Laquelle de chansons, Dalida?
1: Pardon?
0: Quelle chanson vous souhaitez pour Jean-Bernard?
1: Trouver dans ma vie ta présence.
0: Mmh.
1: C'est dur, mais c'est ça.
0: Oui. C'est qui par rapport à vous, Dalida, Jean-Bernard?
1: C'était un ami à moi, c'est mon copain.
0: Mmh.
1: Et donc, je laisse un message pour ses amis tous les ans. Et là, lui qui appelle pour dire bon anniversaire à ses amis.
0: Oui.
1: Ben, aujourd'hui, prie un petit peu pour lui et pense à lui.
0: Aujourd'hui, c'est son anniversaire.
1: Oui.
0: Merci pour cette pensée, Dalida du Tampon.
1: Merci.
0: Merci et belle journée. Voici l'extrait de cette chanson pour Grondin
1: Jean-Bernard.
0: Alain Delorme. Bonne journée à vous et à bientôt.
1: Allez, au revoir.
0: Au revoir.

0: Alain Delorme pour l'extrait de cette chanson « Trouvé dans ma vie ta présence ». On continue sur le 02 62 99 14 00. Freedom, bonjour, allô.
1: Bonjour, ça va?
0: Bonjour madame, oui, vous allez bien? Ah, vous allez bien?
1: Ça va, c'est Juliane de la ligne de bambou.
0: Oui, Juliane.
1: Et aujourd'hui, je souhaite à moi-même un gaillard anniversaire.
0: Oh, gaillard anniversaire, ah ouh, Juliane. C'est une fidèle auditrice à qui on souhaite bon anniversaire là ce matin.
1: Voilà, 68 ans.
0: Le bel âge.
1: Voilà.
0: Bon, la santé, le rendez-vous surtout, c'est ça qui compte là.
1: Voilà.
0: La santé, le rendez-vous?
1: Oui, c'est bien.
0: Bon, c'est l'essentiel.
1: Voilà, tu vas un petit peu douleur par-ci, par-là, mais bon.
0: Oui, mais rien de grave, rien de méchant.
1: Rien de grave,
0: voilà.
1: Rien de méchant. Mm-mm. Voilà, et puis vous devez écouter la chanson pour le plaisir.
0: Herbert Léonard?
1: Voilà.
0: Mm-mm.
1: Et de la part de mes trois filles, moi, deux garçons, et de la part de mes 10 petits-enfants, tous ces petits mounas, ils souhaitent à moi un gaillard anniversaire, je l'aime très fort.
0: Et mettre bonne petit moune là, mettre à nous aussi. Hein.
1: Oui, et puis toute l'équipe de Freedom.
0: Merci. Merci Juliane, très bel anniversaire à vous.
1: Merci.
0: Merci, allez. À bientôt, au revoir.
1: Bonne journée, et puis il va parler un petit bonjour aussi à ma maman qui se trouve du côté de Bastia.
0: D'accord, on l'embrasse également.
1: Voilà.
0: Voici, allez, la chanson d'Herbert Léonard, pour le plaisir.
1: Bonne journée.

0: Interprété par Herbert Léonard. Ça rappelle des souvenirs, hein? Normal, c'est pour le plaisir. Freedom 02 62 99 14 00. Freedom, bonjour. Allô?
1: Oui, bonjour.
0: Bonjour.
1: C'est Philomène de la Chaloupe Saint-Leu.
0: Oui, Philomène.
1: Oui, je suis contente de retourner dans son pays.
0: Ah, ou t'es pas là?
1: Ah non, non, non.
0: De retour sur
1: l'Espagne, l'Espagne et Croatie.
0: Eh ben, dites donc.
1: Oui.
0: C'était bien?
1: Ah oui, super. Hein? On a passé des bons moments, ouais.
0: Ouais.
1: Avec on était environ dans les 53 personnes.
0: Oui.
1: Et c'était un pèlerinage et on a bien. Je voudrais envoyer un petit bonjour à toute l'équipe. On était ensemble, c'était super. Et je voudrais écouter un morceau de Herbert Léonard.
0: Oui.
1: Ah non, eh ben on a bien passé. Non,
0: non mais c'est pas grave, madame. Ben, vous terminez avec vous, mais ça part le compte là, à pile là.
1: Non, ou bien un morceau de Mentissa, un cœur qui bat.
0: Mentissa, un cœur qui bat.
1: Oui.
0: Bon, ben là, regarde Mentissa au lieu d'Herbert Léonard.
1: Oui.
0: Ouais, c'est bon, ouais, Mentissa, oui, c'est une chanteuse, oui.
1: Oui, et puis, joyeux anniversaire à la petite Tessa qui a fêté son anniversaire hier.
0: D'accord. C'était où ça? Dans quel coin de l'île ça?
1: La Possession.
0: La Possession. Le cœur qui bat là, c'est le titre EBAM, hein, c'est ça?
1: Oui.
0: Hein? C'est ça. On dit cœur qui bat, mais c'est EBAM. Voilà. Ouais. Les bons, les calés, ce sera le dernier, la dernière chanson de ce rendez-vous.
1: Ok, j'ai bien tombé.
0: Bon, exactement, c'est ce que m'a dit Aoula là, au travers de mes paroles. Philomène de la Chaloupe Saint-Leu, bon retour.
1: Merci.
0: Et à bientôt. Au revoir.
1: Allez, au revoir.
0: Voici l'extrait de cette chanson qui clôture donc ce rendez-vous musical. La suite tout à l'heure de vos appels au 02 62 99 12 00. Ce sera pour les coups de cœur, les coups de gueule, les messages importants. Voici Mentissa.
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0: s'appelle Mentissa. L'extrait de cette chanson, c'est donc Ebam pour le titre. La Freedom, la suite de vos appels tout à l'heure. 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

0: Pierre, décès de Monsieur Cloquers, Alain. Décès de Monsieur Cloquers, Alain. Professeur chercheur d'histoire géo. Décès survenu le jeudi 1er octobre à l'âge de 75 ans. Le convoi mortuaire sortira du centre funéraire Sudling Paradis Saint-Pierre aujourd'hui. La bénédiction aura lieu en l'église du Bon Pasteur à 15h30 cet après-midi. L'inhumation se fera au cimetière de Saint-Pierre. Au tampon, le petit tampon. Décès de Monsieur Warraud Raymond Paul Di Barjo. Décès de Monsieur Warraud Raymond Paul Di Barjo. Décès survenu hier à l'âge de 64 ans. Le convoi mortuaire sortira de la maison des veillées du tampon aujourd'hui. La bénédiction aura lieu en l'église de Pont-d'Yves à 16h cet après-midi. L'inhumation se fera au cimetière de Terrain-Fleury. À Bois-de-Nèfles-Saint-Paul, en gare, décès de Madame Leblé Mélanie Marie. Décès de Madame Leblé Mélanie Marie. Décès survenu hier à l'âge de 69 ans. Le convoi mortuaire sortira de son domicile, 10 chemin Leblé, en gare à Bois-de-Nèfles-Saint-Paul aujourd'hui. La bénédiction aura lieu en l'église de Saint-Paul-Ville à 16h cet après-midi. L'inhumation se fera au cimetière de Bois-de-Nèfles-Saint-Paul. En métropole, décès de Madame Or Eddy Valérie Népignolé. Décès de Madame Or Eddy Valérie Népignolé, originaire de Saint-Paul-Barrage. Belle-fille de Madame Saint-Gamalhomme Didi. Décès survenu accidentellement en métropole mercredi à l'âge de 49 ans. La crémation aura lieu en métropole à une date ultérieure. À Saint-Denis, décès de Monsieur Manglou Joël Henry. Décès de Monsieur Manglou Joël Henry. Auteur, compositeur, interprète et musicien. Décès survenu samedi à l'âge de 68 ans. Le convoi mortuaire sortira du centre funéraire de Commune Prima aujourd'hui. La bénédiction aura lieu à la chapelle du centre funéraire de Prima à 13h cet après-midi, suivi de la crémation. À Saint-Joseph, décès de Monsieur Lechnic Joseph Rosaire Alix. Décès de Monsieur Lechnic Joseph Rosaire Alix, originaire de la Nouvelle-Calédonie. Décès survenu hier à l'âge de 84 ans. Le convoi mortuaire sortira de la maison des veillées du Butor à Saint-Joseph aujourd'hui. La bénédiction aura lieu à la chapelle du centre funéraire Sudling Paradis Saint-Pierre à 9h30 ce matin, suivi de la crémation. À Saint-Denis, décès de Monsieur Roselli Jean-Jacques. Décès de Monsieur Roselli Jean-Jacques. Décès survenu hier à l'âge de 71 ans. La famille est priée de prendre contact avec les pompes funèbres PFM au 02 62 58 06 06. 02 62 58 06 06. À Saint-Denis, décès de Monsieur Lacordaire Harry. Décès de Monsieur Lacordaire Harry, chef de poste à l'aéroport Roland-Garros. Décès survenu samedi à l'âge de 51 ans. Le convoi mortuaire sortira du centre funéraire de Commune Prima aujourd'hui. La bénédiction aura lieu à la chapelle du centre funéraire de Prima à 15h cet après-midi. L'inhumation se fera au cimetière de l'Est. À Saint-Benoît, décès de Madame Lachimi Marie-Justine, maman de Jimmy et Cédric Lachimi. Décès survenu hier à l'âge de 71 ans. Le convoi mortuaire sortira de la maison des veillées de Saint-Benoît aujourd'hui. La bénédiction aura lieu en l'église de Saint-Benoît à 15h cet après-midi. L'inhumation se fera au cimetière de Saint-Benoît. À Saint-Joseph, décès de Monsieur Laurette Alexis. Décès de Monsieur Laurette Alexis. Décès survenu hier à l'âge de 100 ans. Le convoi mortuaire sortira de son domicile, 52 rue Bourgine à Saint-Joseph aujourd'hui. La bénédiction aura lieu en l'église de Saint-Joseph à 14h cet après-midi. L'inhumation se fera au cimetière du Butor à Saint-Joseph. Et à Saint-André et à Sainte-Marie. Décès de Madame Guéquic Blandine née Amédée. Décès de Madame Guéquic Blandine née Amédée. Décès survenu hier à l'âge de 82 ans. Le convoi mortuaire sortira du centre funéraire de Bois-Rouge-Sainte-Marie aujourd'hui. La bénédiction aura lieu à la chapelle du centre funéraire de Bois-Rouge à 15h30 cet après-midi. L'inhumation se fera au cimetière de Bois-Rouge-Sainte-Marie. Pour tous vos avis de décès, un seul numéro, le 02 62 41 51 51.
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temps. Collecte de sang prévue ce jour, lundi 5 octobre, au niveau de la mairie de la Possession. Mairie de la Possession de 8h à 13h. Il est 5h, passé de quasiment 59 minutes à La Réunion. On patiente en musique et on reviendra juste après pour la libre antenne au 02 62 99 12 00.

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1: Bonjour, un tiers des lycées d'Île-de-France fermés ce lundi, l'annonce de Valérie Pécresse, la présidente de la région. Il y a une logique d'émeute urbaine, estime l'ancienne candidate à la présidentielle. Au total, 400 à 500 lycées devraient rester porte-close partout en France, d'après le ministre de l'Éducation nationale. Selon Édouard Geffray, 78 personnels de l'Éducation nationale ont été blessés depuis le début des événements et 24 établissements incendiés ou saccagés. À Marseille, l'adolescent qui avait brûlé une passante avec un spray en flamme a été placé en détention provisoire, annonce du parquet. L'élève de seconde était inconnu de la justice. À Belfort, autre enquête, un policier a été ici passé à tabac après qu'il ait tenté de noyer un adolescent qui manifestait. L'élève a porté plainte pour tentative de meurtre. Selon le parquet, le fleuve était quasi à sec. Deux mineurs ont été interpellés au total. Celui qui a porté plainte doit être placé en détention provisoire. Une information judiciaire pour violence aggravée a été ouverte. À l'international, la réaction étonne. L'Iran dénonce une violence policière disproportionnée suite au blocage des lycées en France. Dans l'actualité à l'étranger, toujours cette nouvelle attaque en Ukraine. Elle a eu lieu pendant la visite du chancelier allemand. Un pont a été bombardé ce dimanche à Kiev. Friedrich Merz est dans la capitale ukrainienne pour annoncer une nouvelle aide d'1 milliard d'euros. Sophie Adno va rester quelques jours de plus dans l'espace. Son retour sur Terre a été reporté en raison des conditions météorologiques défavorables. À bord de la station spatiale internationale, depuis quasiment 8 mois, l'astronaute française devrait encore patienter jusqu'à jeudi. On termine par les sports en cyclisme. Remco Evenepoel, champion d'Europe à 1 mm. Photo finish pour le coureur belge qui s'est imposé au sprint en Slovénie ce dimanche. C'est le dernier titre majeur qui manquait au coureur. À noter la belle 9e place pour le tricolore Léo Bisio. Et puis, en Formule 1 ici, Max Verstappen victorieux du Grand Prix de Bahreïn. Le pilote néerlandais s'est imposé devant Kimi Antonelli et Lewis Hamilton. Le français Isaac Hadjar termine à la 5e place. Bon début de semaine à tous.
2: Freedom, il est 6h passé de 2 minutes. Voici maintenant la revue de presse préparée et présentée par Christophe Damour. Bonjour Christophe.
3: Bonjour Francky, bonjour à tous.
2: À la une du quotidien de ce matin, il y a un entretien exclusif avec le ministre des Armées.
3: Oui, entretien exclusif avec la ministre des Armées, annonce du renfort. Titre le quotidien de ce matin. Alors, il s'agit d'un entretien exclusif avec Catherine Vautrin, la ministre des Armées, Francky, pour vivre libre et en paix. Ça a un coût, dit-elle. En visite aujourd'hui à La Réunion pour l'escale de la mission Pégase 26, la ministre des Armées et des Anciens Combattants répond aux questions du quotidien aujourd'hui. Renfort pour les Fazoï, rivalité dans l'océan Indien, coopération avec les voisins de la COI, Ukraine, Hormuz, budget des armées, Catherine Vautrin livre sa vision et fait plusieurs annonces, notamment sur les moyens de l'armée, dans le quotidien de ce matin.
2: À la une de Freedom.fr, il est question de cet incendie qui s'est produit ce week-end dans un immeuble de la rue Roland-Garros à Saint-Denis.
3: Oui, mauvais réveil, dimanche matin pour les locataires de l'immeuble Chambly, rue Roland-Garros à Saint-Denis. Un incendie s'est déclaré très tôt. 3 personnes ont été transportées au CHU. 4 foyers ne pouvaient pas rentrer chez eux. La ville et le CCAS se chargent de les reloger en urgence en attendant le relais des assurances. Les pompiers, eux, ont poursuivi leurs constatations et une enquête bien sûr, est toujours en cours.
2: À la une de Info 974, on parle du Grand Raid 2026.
3: Oui, Grand Raid 2026, quelles sont les routes forestières réglementées ? Titre et s'interroge Info 974 ce matin. Alors, à l'occasion du Grand Raid 2026, l'ONF, l'Office National des Forêts, met en place des restrictions temporaires de circulation et de stationnement sur plusieurs routes forestières de la Réunion. Alors, ces mesures destinées à accompagner l'organisation de l'événement concerneront notamment les secteurs du Volcan, de Mafate et du Maïdo du 15 au 17 octobre prochain, Francky.
2: À la une de l'info.re, cet hommage autour de cette disparition, la disparition de Joël Manglou.
3: Oui, avec Joël Manglou en photo à la une de l'info.re. Il a toujours prôné le vivre ensemble et la fraternité, une veillée en musique pour Joël Manglou. C'est le titre qui est à la une de l'info.re ce matin. Joël Manglou est décédé dans la nuit de samedi à dimanche à l'âge de 68 ans. Il était un homme touche-à-tout, surdoué de la musique et passeur de mémoire. Il laisse derrière lui un important héritage artistique. La veillée a débuté hier après-midi à la commune Prima et ses obsèques auront lieu cet après-midi à 13h en la chapelle de la commune Prima.
2: La Freedom place maintenant à la météo de cette journée, la météo avec Express Électronique.
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2: Les premiers rayons de soleil touchent déjà les sommets de l'île.
3: Vous voyez ça? Et ce sera comme ça un petit peu tout au long de cette matinée, hein, une matinée avec un soleil généreux, nous dit Météo France, et puis au fil des heures, quelques nuages passagers feront leur apparition sur les hauteurs, notamment sur les hauteurs de l'Est, où quelques gouttes ne sont pas à exclure. 26 degrés de maxi attendus sur le chef-lieu, 21 degrés attendus sur Sylvos, ou encore 14 degrés du côté du Maïdo.
2: Voilà pour la météo. Le premier journal, ce sera donc à 6h30.
3: Exactement. Très bonne journée. Bonne semaine. Bon lundi avec Freedom.
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2: Freedom, juste après la pause, dans quelques instants, votre rubrique La Moukatali.
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5: Petit causement gros moment avec Zabel qui nous a rejoint pour ce début de semaine. Bonjour Zabel.
7: Bonjour Francky, bonjour à tous. Sami regarde par la fenêtre et il remarque que notre pied d'étui n'a pas chargé cette année.
5: Ben, on avait dit une fois sur deux, hein, c'est ça?
7: Oui, il est vrai que l'année dernière, elle a bien chargé.
5: Voilà, c'est une fois sur deux et la tradition est respectée pour notre pied de litchi. Il ne chargera pas cette année. Voilà. C'est ce que ne veut pas Azot comme message, hein. Maintenant, après, Azot de comprendre.
7: Ça m'a pas dit ça, ça. Arrête. Ah, pas dit ça pour ça. Maladie, parce qu'en fait, c'est la première fois que je remarque.
5: C'était pas pour ça.
7: Non, c'était pas pour ça.
5: Ah, excuse-moi, trompé. Alors, vas-y, relance-toi. Alors, c'est pourquoi, alors? C'est la première fois, on remarque.
7: Oui, c'est la première fois, mais on remarque. Maintenant, il y a deux petits litchi, bataille, et alors?
5: Nous, c'est,
7: C'est
5: tous les deux ans, nous remarque, donc, nous l'habitué, finalement.
7: Ah, c'est l'habitué.
5: Ah oui, oui.
7: Non, on lui prête pas attention, généralement, là.
5: Si, nous prête attention parce que finalement on a gagné.
7: Un truc à lundi matin, quoi.
5: Voilà. Moi, maintenant, j'ai rien à dire lundi matin. Je croise une dame qui était à bord de sa voiture, là, tranquillement en train de sillonner sur le parking de Leroy Merlin du côté du port. Et tout d'un coup, la madame arrête côté moi. T'es Francky ? Elle me fait oui, madame.
7: Bonjour.
5: Écoute ça. Les forces sont radio et qui savent y entendre à la radio ? Isabelle. Dis-moi, Isabelle. Elle me fait ben oui, exact. Elle me dit oui, c'est bien elle, oui. Passez-moi bonjour. On a le bonjour de cette dame.
7: D'ailleurs, les auditeurs de Chiecha
5: au samedi.
7: Oui, il a envoyé un message.
5: Bon.
7: Mais où ça, Francky? Les Francky, il n'y a pas de décès.
5: Oh, pas mal.
7: Ça, c'était joli.
5: Ouais, ça, c'était belle, ça.
7: Mais si, il arrive, là.
5: Ouais. Samedi prochain, Mania.
7: Ok.
5: Quelle date, ça, le 9?
7: Non.
5: Hey, on se calme.
7: Bon, aujourd'hui, oui. C'est lundi, retour de grand moment.
5: Oui, le retour du retour. Alors.
7: Voilà. Doit le grand moment, là, jouer domino ce week-end.
5: Mmh.
7: Parce que le petit causement, il est en chiffre, quoi.
5: Oh, oh.
7: Pose 5, lève 6.
5: Totoche. Pose 5, lève 6.
7: Après l'écrit des dettes.
5: Hein? Écrit quoi?
7: Après l'écrit des dettes.
5: Des
7: non,
5: dettes?
7: Mais ça, c'était la suite.
5: Ah bon, d'accord.
7: Voilà. Non, pose 5, lève 6.
5: C'est pose 5, lève 6.
7: Merci, grand moment, pour le retour. Hein?
5: Ça commence bien. Merci beaucoup, Isabelle.
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5: Bon, moi, ça va être la Moncatali maintenant. 0262-210808, numéro à... que vous avez appelé d'ailleurs. Pour laisser vos moncatages, on a parlé des retraités. Ouais, en tant que vache allée, aux retraités. Un petit message pour vous. Résidence de vieille diablesse. Des cochonnes? Oh, elle a dit ça. Bon, liberté d'expression, c'est pour tout le monde. Et on terminera aussi avec le carburant qui augmente. Donc, arrête de crier. 0262-210808, voici un extrait de vos appels.
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8: Oui, bonjour Moncatali, c'est pour dire aux retraités, parce qu'il y en a plein de retraités, soi-disant les jeunes, ils travaillent pour nous, parce que les populations vieillissent. Et ben, les vaches à lait, les retraités pour la dette de l'État et tout, là, en premier, c'est les retraités, vache à lait. Il faut dire à tous les retraités de ne pas voter. Et ils vont voir, de ne pas voter du tout. Toutes ces voix perdues, là, bon, c'est dégueulasse, hein, les retraités, ils pensent la dette à tout seul, c'est n'importe quoi, à leur voix.
9: Mais je peux m'en dire, voilà, que mes habits dans une résidence de seniors, mais c'est pas une résidence de seniors, c'est une résidence de vieilles diablesses, de vieilles cochonnes. Elles sont mal propres, ces vieilles femmes-là. Hein, du haut en l'air de leur balcon, ils jettent dans la saleté de la cour, ils secouent le tapis, ils jettent à manger, ils font tout. Tout, c'est cochonne, hein. Il n'y a pas de civilité ici dans ce logement-là.
10: Oui, bonjour. Mais écoutez, moi je voudrais juste dire un petit truc là. Il y a une dame qui est en train de gueuler parce qu'il y a un monsieur qui avait appelé. Elle n'est pas contente, cette dame, par rapport à ce que ce monsieur a dit. Mais madame, moi je voudrais vous dire un truc. On est dans un pays qui a la liberté d'expression, d'accord? Chacun peut s'exprimer comme il veut. Et quand j'entends votre intervention, vous gueulez parce que ce monsieur-là a parlé de Maurice et que vous n'êtes pas d'accord, je vous trouve pathétique et minable, madame. Minable. Honte à vous, d'accord? La liberté d'expression existe pour tout le monde. Qu'on est content ou pas content, les gens ont le droit de s'exprimer, d'accord? Et vous gueulez pour les sens, vous pleurez pour l'essence, mais par contre après, ouais c'est pas grave, après vous allez acheter des kilos de bichet à 120 euros, vous avez vos enfants des belles trottinettes, des portables à je sais pas combien prix, alors fermez votre gueule madame.
11: Oui, bonjour mon Katali, mais là c'est un petit message pour le peuple la Réunion la paix. Ok, là l'essence est augmentée d'euros le 1er octobre, là de monde plein la zone. Un qu'on avait manifestation le 29 là, avec 870 personnes manifestées, si 900 000 réunionnais, les autres étaient des dons. Les autres étaient dons, pour la télé, sur la chaîne. Là maintenant on peut crier, c'est pour crier, dit l'essence, ça parle d'euros, j'ai pour guérir, mais dit la vie est chère. Un qu'on avait manifestation le 29 là, personne pas bousé, mais pas bousé. Là maintenant le gouvernement dit ça parle d'euros, le doute l'essence, tu cries, mais arrête de crier, c'est mon nom. Quand il faudra deux mondes, vous manifestez le 29 là. Hein, trois personnes dit tu es un au moins 700, 800 personnes, sur 900 000 personnes. Hein, là, c'est pour plein, là, maintenant, les 102 euros, ben, ça va me dire d'être mon noir. Mettre de l'eau dans l'essence, mettre de l'eau dans le corps. Bah, arrête de déconner, là, t'arrêtes de crier, yes, sir. Allez, au revoir. J'espère n'avoir pas compris le message.
12: Salut la Réunion, frère.
5: La liberté d'expression. Où s'arrête la liberté d'expression? Ça ferait un bon baromètre, n'empêche. Hein. C'est quoi la limite, justement? 02-62-99-12-00. On peut déjà en parler. 02-62-99-12-00 dans un instant, puisqu'on doit rejoindre Christy pour l'horoscope du jour et vous donner les résultats des jeux. Bonjour Christy.
13: Bonjour à tous, c'est Christy. Mes prévisions astrologiques pour ce lundi 5 octobre. Le soleil est en balance, nous fêtons les fleurs. Bélier, votre budget sera en péril, mais votre ciel affectif sera tout rose. Taureau, grande journée de séduction, tous azimuts. Vous resplendirez juste

0: des bâtons dans les roues et vous avez l'impression de faire du surplace. Patientez. Sagittaire, pas d'extravagance au niveau de la santé et sachez vous entourer de mille et une précautions. Capricorne, sachez écouter les conseils, ils vous seront bien utiles aujourd'hui. Verseau, attendez-vous à la perte brutale et quelque peu douloureuse de vos illusions, mais dites-vous que c'est un mal pour un bien. Poisson, les affaires avancent à grands pas. Vous pouvez prendre des risques calculés. Je vous souhaite à tous une journée très douce. À bientôt.
1: Merci beaucoup. Très belle journée. Le prochain rendez-vous tout à l'heure aux environs de 8h15. Juste avant l'heure de la bourrique, tiens, montant la cagnotte pour le Fruit de Million, je le donne maintenant. 478 euros dans la cagnotte du Fruit de Million. 478, 478 euros, le rendez-vous calé pour 7h15. L'heure de la bourrique maintenant, le quintet du côté de Paris-Longchamp, nous sommes dans la cinquième. Il fallait cocher l'As, le 7, le 16, le 10 et le 9. As, 7, 16, 10 et 9 pour le quintet du côté de Paris-Longchamp dans la cinquième. Rapport du quintet, dans l'ordre, 20 912 euros et dans le désordre, 232 euros et 20 centimes. À 10h30, les pronostics de Thierry Léger, ce sera pour le quintet du côté de Anguin-Soisy. Ce sera cet après-midi dans la première. Bonne journée, Fleur. Ambitieuse et entreprenante, elle n'hésite pas à prendre des risques pour réussir et mener à bien ses projets. Voilà, quelqu'un de déterminé, on peut dire ça. Bonne journée Fleur, et aujourd'hui on célèbre, je vous le rappelle, la journée mondiale des enseignantes et des enseignants. 02 62 99 12 00 dans quelques instants. J'aimerais juste vous parler du sujet du baromètre, hein, puisqu'on parle de cette journée mondiale des enseignantes et des enseignants. J'aimerais que dans le baromètre ce matin, on parle du blocus des lycées à La Réunion. Un mouvement parti d'Île-de-France qui a gagné Lille au bout de quelques jours. Alors selon le rectorat, hein, pour faire un petit peu le bilan de ce vendredi, il y a plus d'une quinzaine de lycées qui ont été touchés par des mobilisations, hein, c'était ce vendredi, et dans certains établissements, la tension est montée très vite, hein, notamment du côté de Saint-Pierre, où il y a eu des interpellations, mais aussi des policiers blessés. Alors, est-ce que les lycéens ont raison de bloquer pour se faire entendre, ou est-ce qu'ils franchissent là une ligne rouge ? Est-ce un cri d'alerte légitime ou une dérive dangereuse ? 02 62 99 12 00, vos avis et réactions juste après le journal de 7h30. 02 62 99 12 00, en attendant, nous sommes en direct avec vous. Et tout de suite, j'accueille sur notre antenne Fabrice de la 2e et 3e jeunesse. Bonjour Fabrice. Alors là, mais on n'entend pas rien. On va reprendre, mon cher Fabrice. Voilà, là, les mieux. Mais là, t'entends pas. Allez, vas-y.
2: Bonjour, mon cher Francky, la grande famille, deuxième, troisième jeunesse. Et vous êtes tout à l'antenne, à l'écoute de l'antenne en ce lundi matin, Francky.
1: Oui.
2: Vous voulez bien?
1: Oui, ça va, en pleine forme. Pour lundi, c'est pas trop mal du tout, oui.
2: De toute façon, comme on m'écoutait aussi à la radio avec les anniversaires et tout, donne-moi aussi cette énergie partagée.
1: Merci.
2: Alors, Francky, je voulais revenir encore une fois sur cette belle journée d'hier, parce que c'était aussi le premier week-end du mois d'octobre,
1: oui.
2: Et la 27e édition de la Fête Fraise. En tout cas, il peut dire, il peut garantir qu'il y a tout le monde a eu les fraises qu'il faut pour repartir avec, laver le beau temps, et il dirait, il continue à dire, il peut assister à le dire, que dans toutes ces grandes fêtes, que dans toutes les communes, que ce soit dans les hauts, que dans les bas, s'il a point cette ferveur, ce grand bal populaire de la deuxième de jeunesse et de la troisième, et aussi tous nos chers amis qui se retrouvent, ben, il a point d'ambiance, parce que c'est là où ça en a le plus d'influence, et même les agriculteurs, les forêts, peu importe, les artisans qui viennent dans ces journées, ben, c'est là où ils vendent économiquement, ils peuvent s'en sortir aussi pour gagner leur de quoi poursuivre sur les activités. Et tout le monde est gagnant. Et je dirais aussi, ben, merci à la municipalité de Saint-Pierre, représentée par Monsieur David Lorion et toute son équipe administrative et technique, et aussi l'Office des sports de Saint-Pierre, parce qu'ils me font confiance, et quand ils font moi confiance, et c'est aussi La Réunion, parce que mon équipe, c'est La Réunion. Et me dirait, Francky, on l'a dit Cosmant Gros Bonbon, mais même ça pas dit Cosmant Gros Bonbon, mais ça dit Cosmant Fabrice.
1: Oui.
2: Un affaire simple. En tout cas, m'y connaît mes valeurs que m'y porte en moi, c'est vraiment une passion que m'a eu grâce aussi à un grand monsieur qui l'a quitté à nous, qui n'est plus là, mais il est toujours présent à travers de tout ce que m'y fait, à travers aussi des autres.

0: Paul Pierson, et me dirait aussi, mais on profite aussi pour rendre hommage à la famille Manglou avec le décès
1: de Joël, oui.
0: Manglou, qui repose en paix, qui retrouve aussi ses grands là où ils sont. Et c'est pour rappeler encore quelque chose, que nous les deux passages, tout le monde est de passage, et donc c'est pour ça qu'il faut toujours aider son prochain si on peut, et aussi porter ses valeurs de paix et d'amour, parce que juste pour terminer là-dessus, pour dire que aujourd'hui tout ce que m'y fait m'y s'appagne un millionnaire quoi que ce soit, parce que comment de faire grand monde il est parti avec rien.
1: Et un main devant, un main derrière, comme il dit.
0: Voilà, exactement. Et ce sera comme ça d'ailleurs. Mais ce que me demande, c'est juste le bon Dieu de donner à moi le courage de pouvoir poursuivre avec fierté. Et le courage, Ménéna, parce que la vibration de tous ces milliers de personnes qui déplacent les autres, ces autres avec le sourire, avec de la joie, qui donne à moi à continuer à persister, à pouvoir animer, organiser, à trouver cette force. La paix intérieure aussi, parce que c'est aussi tout ça, la confiance des autres, comme Radio Freedom. C'est une fierté pour moi d'être sur la radio, d'appeler pour annoncer les anniversaires, puis aussi pour annoncer semaine en semaine.
1: Alors justement, on va y venir cette semaine, animation ou pas, mon cher Fabrice?
0: Effectivement, Francky, si me dit tout ça, bien sûr, on a toujours l'animation. Tant qu'il sera debout en bonne santé, il y aura. Et c'est pour ça aussi que dimanche prochain, dimanche c'est dimanche 11, et dimanche 11, ce sera du côté de la commune de Saint-Paul, à la salle, le restaurant Le Bubel. C'est une salle aussi emblématique, parce que quand nous n'avons pas une salle, c'est une salle que la permet aussi à la troisième jeunesse, et c'est pour ça qu'il faut pas oublier, où ça nous sort, quand on avait de monde était là pour aider, il faut aussi aider aussi dans les deux sens, c'est-à-dire se déplacer, parce que nous organisons tout ça pour ça, et la location avec toute l'organisation qu'il y a derrière, il y a de la logistique, et il faut aussi que vous êtes présents, et pour être présent, c'est à vous d'organiser vous. Et c'est pour ça, dimanche, m'y revient Francky, de 9h jusqu'à 17h30, l'orchestre Alpha 7 et moi-même sera en commande pour garantir tout ce qu'il y a, et aussi le confort de nos chers amis de La Réunion. Et je dirais bonne semaine à toutes cette les dans le chemin, les en voiture, ils s'en va travail, peu importe, ça fait un petit peu de quotidien. Et moi, je vous donne rendez-vous dimanche. Et merci aussi à toute l'équipe de Freedom. Bonne semaine, monsieur Camus. Frédéric Rustan, s'il est sur la route en train de travailler, les embouteillages. Et à toutes, encore une fois, gros bisous. Je vous aime. Et merci, Francky, pour l'antenne.
1: Bonne journée à vous et à bientôt, Fabrice. Voilà le rendez-vous calé du côté de Saint-Paul pour ce dimanche. 02 62 99 12 00. On continue avec vos appels. Freedom, bonjour. Allô?
2: Oui, bonjour.
1: Bonjour, madame.
2: Je m'appelle Micheline.
1: Oui, Micheline.
2: Voilà. Je vous appelle pour un remerciement.
1: Oui.
2: Au décès, suite au décès de mon mari, monsieur Marcel Turenne-Joseph.
1: Mm-hmm.
2: Je viens remercier, à travers de votre radio, le personnel de la clinique de Sainte-Clotilde, surtout en soins palliatifs, les docteurs tels que le docteur Richard, et tous les médecins, les aidants et aidantes du département, les infirmiers Damien, Alexandre, sans oublier les autres, Madame Paravenant, les accompagnatrices Karine et Manuela, et toutes les personnes qui m'ont apporté leur soutien pour le décès de mon mari, Monsieur Turenne Marcel Joseph, survenu le 26 septembre. Je le remercie et je suis avec eux dans la prière. Bonne journée, je vous remercie beaucoup, et Téléfreedom, vous êtes toujours là pour nous, heureusement.
1: Merci à vous, et sincères condoléances.
2: Merci beaucoup, au revoir.
1: À très bientôt, au revoir.
2: Merci, merci.
1: 02 62 99 12 00, Freedom, bonjour, allô?
3: Bonjour monsieur, je reviens un petit coup d'essai des élections de Saint-André. Là.
1: Élections de Saint-André qui ont été annulées, oui.
3: Oui. Quand j'entends le candidat, les frères Jean Poulet, il dit à M. Bédier, il a beaucoup de travail à faire dans la commune Saint-André. Ben, lui, ça ne va pas être là pendant 30 ans. Pourquoi il n'a pas dit ça, lui?
1: Il dit à M. Bédier. Monsieur, éteins la radio, parce que là, si vous écoutez deux fois, ça coûte 10 000, il ne gagnera pas.
3: Oui.
1: Voilà. Exactement, écoute pas la radio.
3: Oui. Pourquoi quand ça ne va pas être là, il n'a pas dit qu'il a beaucoup de travail à faire? Pourquoi le bouc n'est pas 6 ans dans notre fauteuil? Il a dit qu'on a beaucoup de travail à faire dans Saint-André. Quand ça ne va pas être là pendant 30 ans, là, pourquoi il n'y a pas dit qu'il y a beaucoup de travail à faire?
1: Ah, vous pouvez me répondre ou bien, ou pas, même Guerre n'a pas répondu, par contre?
3: Moi, non, maman me dit ça, il faut qu'il y a tout le monde s'est rentré.
1: Il veut répondre? Eh ben, volontiers.
3: Ouais, il veut répondre à lui.
1: 02-62-99-12-00.
3: Oui.
1: Nous donnons à la parole.
3: Ouais, donnons à la parole, viens comme ça. Le bouc est là pendant 6 ans, lui. Donc, il a ni son mandat, il a beaucoup de travail à faire, nous autres, André. Et son papa était là pendant 30 ans, pourquoi il n'est pas dit, lui? Il a travail à faire.
1: Ok.
3: C'est tout, on est là à dire.
1: Eh bien, merci pour cette question, monsieur. 02-62-99-12-00. Avis et réaction avec vous, les auditeurs. Je vous donne bonjour.
4: Bonjour, monsieur Francky. Comment allez-vous?
1: Bonjour, m'allez bien. Merci. Ça va?
4: Ouais, ça va. En fait, il m'appelle un petit coup, mais ce que la dame d'avant l'a dit là pour les soins palliatifs.
1: Oui.
4: Ça me fait rappeler déjà 5 ans déjà. Déjà 5 ans que mon papa est parti, mais il était en soins palliatifs. Franchement, maintenant, il fait un travail formidable. Et vous voyez qu'on ne va pas aller sur un lit, une maman, ou t'as un frère, une soeur, personne malade atteinte d'un cancer.
1: Oui.
4: Franchement, tout ce qu'il met en place, après, c'est il faut avoir le cœur pour avoir tout ça. Et quand on aime sa famille, ben on l'accompagne jusqu'au bout.
1: Mm-hmm.
4: D'accord. Donc, ça, c'est pour être avec cette dame-là que, voilà, en soins palliatifs, les docteurs, les infirmières, les accompagnants, franchement, ils font un travail de fou. Ils sont là, même en journée, même la nuit. Ils étaient présents, hein. Donc, c'est au cas qu'un souci. Donc, voilà, il appelle à où? Donc, les biens, tu vois, il prévient à où? Ben, c'est le moment. Est-ce que vous gagnez? Tu vois, les biens. Ben, en fait, peut-être que les CRV n'est pas comme ça, ne me connaît pas.
1: Mm-hmm.
4: Donc, voilà. C'était mon
1: c'est humain.
4: C'était mon discours de ce matin parce que ça me rappelle déjà papa. Il y en a 5 ans, les morts, il y en a le 3 octobre là. Donc voilà. Donc voilà. Donc, c'est un petit moment de comment dire ça, de comme le cœur un petit peu fort là en ce moment, donc voilà, quand tu pensais, donc voilà. Et aussi mieux en profite que la dame a parlé, mieux en parle, et puis voilà quoi.
1: C'est vrai que quand on parle de soins palliatifs, c'est quand même ce qu'il y a de plus humain dans notre système de santé, parce que
4: oui.
1: L'accompagnement, l'écoute, la dignité préservée jusqu'au bout aussi, hein, de la personne.
4: Ah non.
1: C'est voilà, ouais, c'est quelque chose, hein.
4: Et puis voilà, là, comme moi, j'ai un voisin, mais il est aussi en soins palliatifs à domicile. Mais je le salue, je le souhaite de la famille, un bon courage, ses enfants, donc, ouais, avec sa femme. Et c'est dur, hein. Quand tu vois, du jour au lendemain, tu vois la vie de quelqu'un basculer, et on te dit, ben, je ne le vois plus, je ne vois plus l'unité. Où il est où? Ben, quand on t'annonce ça, je veux dire que. Il fait froid il fait chaud, hein. Il fait chaud au cœur, franchement.
1: Ouais, ouais.
4: Voilà. Comme disait Fabrice, la vie se tient à un fil. Au lieu que d'occuper de monde dans les plein de choses, hein, voilà. Faites l'amour, mais pas la guerre. Avant tout. C'est ça. Francky, bonne journée à toi. Bon
1: merci
4: courage.
1: Beaucoup.
4: C'était un plaisir d'être avec toi. Vous connaissez qui? C'est Gaël. Donc voilà. Enfin bref.
1: C'est Gaël, David. Là, disons-moi, c'est Gaël. Vous avez dit, mais vous appelez pas c'est Gaël ou?
4: Non, c'est là où?
1: David.
4: Il voulait qu'on la passe ensemble.
1: Oui. Anniversaire de c'est Gaël, du côté de Carousel. Oui, c'est vrai.
4: Voilà.
1: Merci en tout cas, David, pour ces quelques mots. À très bientôt. Au revoir. Vous avez peut-être des proches en soins palliatifs aussi. Si vous souhaitez nous en parler, nous dire un petit peu comment ça se passe. 02-62-99-12-00. Notre antenne à votre disposition. Frédéric marque la pause dans quelques instants. Christophe Damour, ce sera donc pour le journal. Et ensuite, le 02-62-99-12-00, le retour de vos appels.
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3: Freedom, voici maintenant les informations. Le point sur la circulation avec vous, Christophe Damour, bonjour.
4: Bonjour Francky, bonjour à tous. Encore des perturbations à prévoir dans les lycées aujourd'hui. Les lycéens entendent bien poursuivre leur mouvement de grogne. Un drame a été évité de juste à samedi soir à la Grande Chaloupe. Un homme désorienté menaçait de se jeter à l'eau. Témoignage à suivre. Les obsèques de Joël Manglou auront lieu cet après-midi à 13h. L'artiste nous a quittés, je vous le rappelle, dans la nuit de samedi à dimanche. Il y aura du football également dans ce journal avec la 21e journée de Régional 1. Nous y reviendrons avec Jean-Claude David et toute son équipe. Et puis météo, matinée ensoleillée avant un après-midi nuageux, surtout sur les hauteurs. Bulletin à la fin de cette édition. Encore des perturbations à prévoir dans les lycées ce matin. Les lycées remettent ça ce lundi. Nouvel appel à bloquer plusieurs établissements pour dénoncer des classes surchargées et des bâtiments en mauvais état. Par précaution, le rectorat demande d'annuler toutes les sorties scolaires aujourd'hui et demain. Les élèves doivent rester dans l'enceinte de leur établissement et la mobilisation n'est pas finie car une grande manifestation nationale est prévue pour demain mardi. Alors, dans le baromètre de ce matin, on va donc parler du blocus des lycées à La Réunion. Un mouvement parti d'Île-de-France et qui a gagné Lille au bout de quelques jours. Selon le rectorat, 17 lycées ont été touchés par des mobilisations vendredi dernier. Et dans certains établissements, la tension est montée très vite, notamment du côté de Saint-Pierre, où il y a eu des interpellations et aussi des policiers blessés. Est-ce que les lycéens ont raison de bloquer pour se faire entendre ? Qu'est-ce qu'ils franchissent ou est-ce qu'ils franchissent une ligne rouge ? Est-ce un cri d'alerte légitime ou une dérive dangereuse ? 02 62 99 12 00. Vos avis et vos réactions juste après le journal de 7h30. Je vous le disais dans les titres, ce jeune qui a échappé au pire samedi soir à la Grande Chaloupe, il était aux alentours de 20h lorsque ce dernier s'est dirigé vers la mer. Il se serait d'abord déshabillé avant de tenter de se jeter à l'eau. Un acte désespéré. Selon les témoins, le jeune homme semblait complètement désorienté.
5: Un jeune en détresse, on dirait qu'il était complètement débousselé en fait. L'orgueil s'envoyait, il s'ajassaillit et il était complètement nu. L'orgueil trapaillait et plusieurs personnes, il y avait un couteau dans la main et lui, ça sautait en fait, il a sauté. Mais il n'a pu récupérer, les pêcheurs l'ont récupéré, les pompiers l'arrivaient, voilà. Depuis ce matin, il était traîné un petit peu dans les parages. Le voisin l'a dit, y aller, ou voir. Mais ce soir, il était dans la rivière, il aurait payé à Dieu, quoi, comme si un bébé pour aller où on va, il allait faire, il est débousselé, en fait, il est en détresse, on dirait, voir. Là, les pompiers sont prendre en charge, mais moi, je connais, en tant que maman, c'est un enfant, c'est un enfant de monde, comme il dit, on va, il faut sauver.
4: Voilà, le jeune, âgé d'une vingtaine d'années, a été pris en charge ensuite par les secours. Freedom, 6h33, bon lundi avec nous. Week-end chargé pour les gendarmes sur les routes de Lille. 23 opérations de contrôle, 115 infractions relevées, 10 conducteurs étaient alcoolisés, 15 avaient pris des stupéfiants, 14 permis retirés, 17 défauts d'assurance, 9 véhicules immobilisés, le plus gratiné dimanche. Un cyclomotoriste sans assurance avec près de 2,8 grammes d'alcool dans le sang. Précision, ce bilan ne concerne que la gendarmerie et nous n'avons pas encore les chiffres de la police nationale. L'actualité ce week-end a été marquée également par la disparition de l'artiste Joël Manglou. Le chanteur était âgé de 68 ans. Les hommages se multiplient depuis l'annonce de sa disparition. Pour Huguette Bello, la présidente de la région, la Réunion perd un artiste authentique, un passeur de mémoire. Et sur nos ondes, vous étiez nombreux et nombreuses à lui rendre hommage.
6: Nous lui rappelons encore quand il est venu dans le conseil général, il avait fait une petite soirée pour nous. Et puis il y avait dans la loue 3 oies aussi en récompense, il avait fait carré, il avait parti manger des lettres qu'il a. Malheureusement, la ville est ainsi faite, donc nous peut rien.
7: C'était un danseur dans le groupe Mascareñas, c'était un peu mon époque, quoi. Et c'était tout son petit morceau, un petit bout de l'amour grillé. Alors là, il fallait sortir ça. Je le connais pas personnellement, mais ça me touche parce que c'était une traversée, quoi, dans la musique.
0: Le moment qu'on y allait lors d'un voyage, il allait faire une tournée dans la France. Et moi, j'étais un petit peu organisateur des associatifs à la montagne. Ben, il me trouve à ça, il me dit, donc, moi, j'ai organisé une petite manifestation qui s'est venue chanter. Et monsieur Monvlo, il dit, moi, c'est pas de problème. Et il dit, moi, il me vient, il me dit, monsieur, par contre, si vous avez une petite enveloppe, il n'y aura pas d'anneau, beaucoup, quoi, parce que nous, une petite association. Il dit, non, monsieur, inquiète pas pour ça, on ne rate pas l'enveloppe, ou à moi, il vient, moi, dis, moi, allez, le jour, il arrive, il vient.

0: Joël Manglou, hein, qui nous a quittés dans la nuit de samedi à dimanche. Ces obsèques auront lieu cet après-midi en la chapelle de la commune Prima à 13h. Sport, football et la 21e journée de Régional 1 qui a tenu toutes ses promesses hier après-midi. Des pénaltys, des corners, des buts et même un but refusé. Les rebondissements n'ont pas manqué. Jean-Claude David et son équipe étaient au cœur de l'action pour vous faire vivre ces rencontres en direct. Retour sur ces moments forts de cette 21e journée de Régional 1.
1: L'ouverture du score ici au Stade Raphaël.

0: c'est trop parce que là, monsieur, tu refuses le but alors qu'il n'y a rien du tout. Il n'y a rien du tout. Il le met, le gars, il le met en retrait. Il me semble que c'est Chizin qui frappe. Et là, il refuse le but. Et il n'y a pas hors-jeu.
1: Voilà, en vue de refuser, hein, qui est mal passé, hein, Francky. Hein. Alors, est-ce que l'arbitre a eu raison ou tort? Bien sûr, vous pouvez réagir en direct sur notre antenne. Et pour terminer, cette disparition inquiétante au tampon, Rihanna nous a signalé hier la disparition inquiétante de sa maman, Mariette Warreau, habitante de la résidence Hilaire-Fontaine au tampon. Elle est âgée de 39 ans et elle a laissé des SMS inquiétants à Rihanna et sa sœur, ainsi que des lettres d'adieu à ses autres enfants. Elle est partie sans ses affaires, sans sa voiture, et sans son téléphone.
2: Moi et ma sœur, on n'a pas de nouvelles d'elle depuis samedi matin. Elle m'a appelée en me disant qu'elle devait me dire un truc important. Elle a laissé des lettres pour les plus petits de la fratrie. La gendarmerie a été prévenue. C'est les gendarmes qui ont les lettres. Tout ce qu'on sait, c'est des lettres d'adieu pour les plus petits. Moi et ma soeur, on a reçu par message. Moi, elle me dit de garder la maison, de dévider la maison et de trouver quelqu'un pour le chien, pour s'occuper du chien. Mais après, depuis ça, aucune nouvelle. On ne sait pas où elle est et on ne sait pas comment elle est habillée.
1: Voilà, Mariette est une Malbaraise Yab, âgée de 39 ans. Elle est grande, forte, avec des cheveux longs, bouclés. Si vous pensez l'avoir aperçue, appelez directement le 17.
3: Les messages tout de même très inquiétants qu'elle a laissé à ses proches. Hein. On compte sur vous les auditeurs et puis 02 62 41 51 51, n'hésitez pas non plus à nous appeler. 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
3: Un ciel totalement dégagé désormais. Hein.
1: Oui, oui, oui, et le début de journée est globalement clément sur l'ensemble de la Réunion avec un soleil généreux. Ça se couvre après à la mi-journée à l'est notamment avec quelques petites gouttes ici ou là, mais rien de grave car l'impression de beau temps devrait perdurer tout au long de ce lundi 26 sur les côtes, 21 à l'intérieur de l'île et jusqu'à 14 degrés du côté du Maïto.
3: Voilà pour les températures, voilà pour la météo. Le prochain rendez-vous tout à l'heure à 7h30.
1: Très bon lundi avec Freedom.
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3: Freedom, juste avant de vous retrouver sur le 02 62 99 12 00, le petit Cosmo, maintenant.
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3: Le petit Cosmo en gros moment avec Zabel qui nous rejoint justement. Gros moment est de retour sur notre antenne et du coup, après un échange téléphonique, il en est ressorti un petit Cosmo. Enfin, mais vraiment petit, hein. Ça se résume en même pas deux phrases.
6: Pause 5, lève 6.
3: Voilà, pause, c'est même pas une phrase. Pause 5, lève 6. Si, peut-être en créole, c'est une phrase, mais à nous, nous, là, tu me pose 5, lève, tu te m'en penses?
6: Mais dis peut-être un jeu domino, peut-être.
3: Ouais, moi, à moins pause 5, enfin.
6: Pause 5, lève 6.
3: Pour ceux qui sont de ma génération. À moins pause 5, c'est un calotte de la figure. Ça, c'était le pause 5. Quand il pose 5, si vous là, c'est la main.
6: Mais le 6 ou c'est autres.
3: C'est ça, m'y comprends pas. Le lève 6 là, c'est ça, m'y suivent pas, par contre. Mais pause 5, par contre, c'est ça, moi. Bah, ça, m'y connais pas, mais à moi, c'est ça, moi.
6: Non,
3: pas demander si vous voulez. Ah, c'est comme ça, pas autrement.
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3: On n'a pas le même langage. Bon, on pose simple avec 6. 02 62 99 12 00. La suite de vos appels, bien sûr, pour les coups de cœur, les coups de gueule, les messages importants. Et bien sûr, la prudence recommandée sur nos routes au 02 62 41 51 51. Je reviens sur une information là qui a été donnée ce matin. Déjà, je remercie le monsieur qui nous a appelé très tôt pour nous parler d'une voiture à contresens. C'était aux environs de 5h ce matin, juste avant de retrouver la colombe. Il parlait d'une voiture en contresens au niveau de l'échangeur de la possession en direction de la Grande Chaloupe. Et en regardant les informations, je vois que hier matin, également, une voiture s'est retrouvée à contresens quasiment sur la même portion de route. Il y a un défaut là dans le secteur concernant le marquage au sol ou les flèches de direction. Il y a quelque chose qui trompe les automobilistes là dans le secteur, l'échangeur de la possession là. 02 62 99 12 00. Vous qui passez par là pour nous éclairer un petit peu parce que deux voitures en contresens à même pas 24 heures de décalage, ça fait bizarre quand même. Freedom, allô, bonjour.
7: Bonjour.
3: Oui, bonjour monsieur. Oui.
7: Attends, je me lève, je me décale de la radio.
3: Oui, bonne idée, oui, merci.
7: Parce que nana elle écho, comme si ça sifflait, moi.
3: Exact, exact.
7: Monsieur Francky.
3: Oui.
7: As-tu passé un bon week-end?
3: Oui, bien sûr, merci de prendre des nouvelles, oui, tout à fait, oui. Bon week-end, oui.
7: Bonjour.
3: Fête des papis.
7: Bonjour.
3: Oui.
7: Ah oui, c'est vrai, bonne fête à vous quand même.
3: Mais oui, merci.
7: Je ne connais pas sur le papi, bonne fête, mais bon, je ne connais pas sur le papi quand même.
3: Oui, m'y prends, de toute façon, bonne fête, après m'avoir le reste, mais m'y prends quand même, merci.
7: D'accord, d'accord. Les offerts gratuitement, par contre.
3: Offerts gratuitement, pas mal. Oui, alors, quoi de neuf?
7: Oui, au fait, non, pas encore, mais pas le petit jour.
3: Oui.
7: Ou, on va dire, mais, peut-être, c'est tout le temps moi-même qui rouvre ma grande gueule, comme on dit.
3: De quoi?
7: Nous n'avons pas, ben, pour le bon pas choisir, pas trop fort, n'avons pas encore reçu, même depuis ce temps.
3: Ah oui, on en parlait encore la semaine dernière, et c'était pas un bonhomme, hein, c'était une dame qui m'en parlait. Oui, toujours pas de passe, alors, ou des nouvelles, non, au niveau non. Du conseil départemental?
7: Ben, elle a dit, il enregistre au fur et à mesure les dossiers. Mais depuis ce temps-là, la moitié de moi, il enregistre même le monde dessus, quoi.
3: Parce que apparemment, alors ça c'était la semaine dernière qu'une dame était en parle en disant qu'il y a toujours rien gagné. Et la semaine en 15 jours, Nena, quelqu'un disait ma voisine l'a reçu.
7: Oui.
3: Alors la voisine.
7: Attends, mais il faudrait bien demander si elle a reçu la carte monétique ou.
3: Non, on parle de passe. On parle de passe, ouais.
7: Elle a dit. Mais là, on en a les deux, hein.
3: Oui, oui, je l'entends bien. À moins qu'elle a trompé, ouais. Mais c'est ce qui a été dit à l'antenne. Je m'en souviens parce que Mutant dit, au moins, Nena est avancée parce que si Ata, elle reçoit. Mais Mala lance un appel, il y a 15 jours en demandant qui l'a reçu, zéro appel.
7: D'accord. Donc, nous relançons un appel aujourd'hui, si jamais la DPS qu'elle a reçu, n'est pas choisi, n'est pas transport, s'il peut appeler à nous, c'est Freedom.
3: Ah ouais, même, vraiment, mais il veut savoir parce que nous est déjà au début octobre. Et ça fait quand même quelques mois qu'on est en train de parler de ces passes, soi-disant, ouais. Il remonte l'information, soi-disant, les en envoie, et soi-disant, toutes les bons, le budget voté. Enfin, tout va bien, quoi. Mais sauf que ça pourrait y rendre les mains.
7: Exactement. Mais comme là, il reste, bon, après, c'est que la dame du conseil départemental disait une fois que ce sera valable jusqu'au 31 mars. D'accord, c'est une chance, mais pour l'instant, il n'y a pas encore reçu au moment.
3: 31 mars, date butoir, effectivement. Et il y a même une dame que l'a dit, l'a annoncé, elle, qu'elle va recevoir les passes en décembre.
7: Ah.
3: Ouais, d'accord. Une dame, elle a dit, moi, ça à l'antenne, elle a encore plus longtemps que 3 semaines déjà. Elle a dit, moi, Zali, c'est seulement en décembre. Avant décembre. Elle a pas dit en décembre, elle a dit avant décembre.
7: Avant décembre.
3: Ouais. Elle a dit avant décembre.
7: Ben, les dangereux, le dit
3: ça. Ah, franchement, Mitro, ouais. Je peux pas comment d'autre, ça a fait que vous êtes déplacé à Zot et profiter de ça, mais. C'est du
7: cette
3: lourd.
7: Année, franchement, elle a eu un très, très, très, très gros retard.
3: Ben, je sais pas si c'est un gros retard, parce que tant que c'est pas encore gagné, on peut dire retard, mais passer le 31 mars...
7: Il est mort.
3: C'est ça, ce sera pire retard, c'est que vous n'avez pas gagné du tout.
7: Oui.
3: À suivre, hein, mais franchement, on peut en parler toutes les semaines, ce sera avec plaisir. Hein.
7: Oui, ben ça, de toute façon, dès que tant qu'on ne reçoit pas, ben, on va entendre la main, appel à hausse, tous les semaines, quoi.
3: Eh ben, après, merci de
7: gens,
3: tenir bon.
7: Les gens après, vont crier, vont dire, ouais, tout le temps, c'est moi qui téléphone souvent, comment fait moi
3: gagner? Non, mélange pas, ben, là, on est pas sur le même tempo,
7: non,
3: là.
7: Ben, tranquille, ça, non, ben, franchement, nana, des fois, m'écoute, Freedom, là.
3: Oui.
7: Nana, deux mondes téléphone, dit, ouais, nana, telle personne téléphone souvent, l'autre, ben, ouais. Écoute, il suffit que ça qui insiste. Fais comme nous, à nous, là, nous insiste, pour nous gagner la ligne, rencontre.
3: Ouais, mais des fois, on a des sujets, des fois, on a point, faut dire les choses aussi.
7: Oui, c'est vrai.
3: Là, on est dans un sujet, donc il n'est pas pareil. C'est pour ça qu'il dit, là, il n'est pas la même chose. Voilà, ça n'est pas forcément utile. Il fait plaisir. Il m'a pas dit, il fait pas plaisir. Il m'a dit, pas utile. C'est pareil.
7: Bonne semaine et bonjour aussi à tout le monde.
3: Merci.
7: Écoute Freedom et soyez prudents sur la route.
3: Bonne semaine et à bientôt.
7: Nous retrouve. Allez,
3: c'était Frédéric qui parlait de passe transport et passe loisir. C'est vrai que ça fait quelques mois. Déjà que l'on lance des appels, que vous lancez des appels pour savoir où ça en est, et vous n'avez toujours rien reçu, ou alors peut-être déjà gagné ce week-end d'ailleurs, dis-nous un petit coup, va 02 62 99 12 00, peut-être que ça commence depuis la fin de semaine dernière à arriver dans votre boîte aux lettres, ce serait une bonne nouvelle pour ceux qui sont en attente depuis des mois. Passe loisir, passe transport, 02 62 99 12 00. Freedom, bonjour, allô.
8: Bonjour Francky.
3: Bonjour madame.
8: Bonjour, un petit bonjour Jean de la part de Françoise.
3: Oui, merci Françoise.
8: Pour toute l'équipe des Fouilles d'Homme. Hein.
3: C'est gentil. Allez. Merci Françoise.
8: Bonne journée.
3: Et bonne journée, à bientôt. C'est le petit bonjour de début de semaine. 02 62 99 12 00. Allô?
9: Allô?
3: Monsieur, bonjour.
9: Bonjour, monsieur Bobby.
3: Ça fait quand on collait à de monde grand matin, là?
9: Ah, ben, comme on n'a pas compris ce que ça dit.
3: Ah, vous me dites, ça fait en colère de monde grand matin, pas la moi, Bobby.
9: Non, mais de moins, bien, c'est le respect avant.
3: D'accord. Bon, ben, c'est Francky, alors, c'est le respect avant.
9: Voilà. Mais moi, il m'appelle pour Parc Loisir.
3: Oui.
9: Mais moi, depuis Femme pour Guinri, aussi.
3: M'étonne pas, moi.
9: Mais moi, elle a dit depuis Femme, elle a fait. Elle dit oui, il va gagner ce mois prochain.
3: Quand ça, la répond à où ça, monsieur?
9: Ah, c'est mois de mars.
3: Mois de mars, c'est-à-dire au mois prochain?
9: Oui, mois prochain, quelle date il est arrivé?
3: Ben, fin arrive octobre, peut-être. Ouais, ben oui, fin arrive octobre.
9: Octobre,
3: hein.
9: Mais peut-être avec la partie en France, tu vas carrer un peu partout, puis il y arrive.
3: Moi, mais pose-moi une question, à cause, il dit pas exactement ce qui se passe avec, ces passes transport, passes loisirs. Parce que, monsieur, moi, oui. D'accord, moi, il faut valider les dossiers, fait ceci, fait cela, mais, vous doit quand même, avoir un suivi de ça, vous y connaît, que ça, c'est pas un problème de la poste, quoi, mais il comprend pas, il faut expliquer quand même ce qui se passe, non?
9: Oui, je t'y explique pas. Mais moi, des fois, comme ils disent, ben, ils n'expliquent pas, moi, je vais voir mon facteur. Mon facteur me dit oui ou non. Il connaît déjà là-bas, il dit le facteur. Et le facteur, il connaît quand ça pour quel côté, ça quel côté. Mais comme ils ont là, il dit non. Ben, il n'est pas que ni réponse, ni rien.
3: Mais alors, le facteur, quand il répond à où, là, il répond à où pour tout le monde, il dit à OPA, il n'y a pas encore distribué?
9: Voilà. Mais ben, non, il n'est pas encore arrivé à la poste, hein.
3: D'accord.
9: Il n'est pas encore arrivé. Mais lui, il dit à nous, il dit, moi, c'est, il était fondamental en avance, il m'a donné mon numéro. Ah, mais là, on a croyé pour l'important.
3: Pas donné le numéro de téléphone de facteur, papa, là-haut? Oui, oui, aussi.
9: Oui, mais ça, mon facteur, ben, ça.
3: Oui, un monde que vous connaissez, certainement.
9: Mais pas n'importe qui, il me donne mon numéro.
3: Voilà, très bien. Et donc, lui, il informe en haut que, pour l'instant, au niveau de la poste même, rien n'est arrivé.
9: Rien, comme je viens de dire, à la poste, ça pose rien.
3: Zéro calbas.
9: Zéro, ben là, ben, comme dit, peut-être il y a quoi là-bas, de notre poche.
3: Oui, ben, dis de monde, moi, je t'y attends pas inutilement, enfin, voilà, on dirait, je t'en fais le mendiant pour le bon passe loisir, passe transport, tellement.
9: Mais voilà, je dis que ça, ben, je dis pas nourrir, mais je connais pas. Mais moi, j'ai l'habitude à gagner, fait déjà, pour 4 ans, il gagne ça.
3: Oui, oui.
9: 4 ans, ben, pour mes demandements, la fait, ben, là, parce que moi, 6 mois. Mais après, tous les ans, c'est la même date.
3: Sauf cette année.
9: Ah, ben là, cette année, elle passe trop loin.
3: Ah, cette année, de mars, ça passe à octobre quand même. Hein. Et n'est pas fini.
9: Oui. Et pour lui, il ne connaît pas si il va gagner encore.
3: C'est un peu la crainte que mon Nena. Est-ce que vraiment, Zod va gagner ou alors le entraîne tourne à Zod Carri Soudri?
9: Si tu as un autre Carri Soudri. Et peut-être que quand avec toi, tu ne voudrais pas faire une tournée ici.
3: Il sera fini gâté, oui, ça, totalement, oui.
9: Gâté, limon, fini pousse d'ici.
3: Monsieur, on continue d'en parler, en tout cas. Merci beaucoup. Yeah. Voilà, l'auditeur, lui, il n'a rien reçu. Et son facteur, qui a ses coordonnées, tâchera de lui tenir informé. Mais zéro calbas au niveau de la poste. Hein. Freedom, bonjour, allô?
10: Oui, bonjour.
3: Bonjour, madame.
10: Oui, c'est pour dire que nous, on a reçu le passe transport, passe loisir début septembre.
3: Ah, OT, ben ça, il fait plaisir, ça. Passe loisir, passe transport, début septembre, pardon.
10: Septembre.
3: Voilà. Ouf! Combien de temps on l'a attendre, la madame?
10: Ben, normalement, d'habitude, c'est 11 mois de mars, avril.
3: Ouais, et là, c'était septembre.
10: Septembre.
3: Et on l'a gagné ce qu'il fallait, la totalité, comme convenu?
10: Oui, les deux.
3: D'accord.
10: Et le passe loisir, on l'a presque déjà utilisé.
3: Ben, trop génial, mais c'est une bonne nouvelle pour vous. Mais à cause de tout le monde, il ne reçoit pas. C'est ça les dommages dans l'histoire.
10: Ah ben là, on ne connaît pas, mais nous l'a appelé quand même plusieurs fois pour voir où que c'était. Mais oui. Début septembre, on l'a reçu.
3: Est-ce que vous pensez que c'est parce qu'on l'a appelé plusieurs fois que le passe est arrivé?
10: Mais il ne connaît pas, monsieur.
3: Parce que quand on appelle, là, on donne ou de nom, ou de prénom, tout ça, on donne les éléments de ce dossier.
10: Oui, ce qu'il faut.
3: Mm-mm.
10: Mais après, c'était en cours, et puis voilà, on l'a reçu, quoi.
3: Ah ouais, à chaque fois, c'était en cours.
10: Voilà.
3: Oh là là là, je fais que votre patience, moi. Hein.
10: Ah ben, la patience, c'est guérir la gale, vous n'êtes pas toi.
3: Ouais, ouais, ben, je ne connais pas si encore on va guérir la gale, pour ça que t'es là, mais en tout cas, il faut de la patience, ça c'est clair. Hein. Bon, merci pour cette bonne nouvelle, madame.
10: Voilà, bonne journée à vous.
3: Merci, bonne journée, au revoir. Bon, très bonne nouvelle, nous dit cette dame, passe loisir, passe transport, elle les a reçus début septembre. Bonne nouvelle. 0260. Il faut le dire quand même quand ça fonctionne. Freedom, bonjour, allô?
11: Oui, Francky, bonjour. Excusez-moi, j'ai passé la radio.
3: Bonjour, madame. Oui, Mila sur Bassa Radio.
11: Oui, voilà.
3: Oui.
11: C'est Régine de la Lune Paradis.
3: Oui, Régine.
11: Moi, les sous-curatales, ma pauvre gagne, pas choisir, pas transport pour gagner. La curatelle, il dit, elle est en cours.
3: Oui, elle est en cours pour beaucoup de monde, hein?
11: Ben, il court, il me connaît pas jusqu'à ça, il va courir.
3: Mais pas rien furé, il court, le furé. Ben non, mais elle est vraie, elle est en cours, et la question là, ben pourquoi Nena, il gagne là, et d'autres, elle est encore en attente, quoi.
11: Ben, après, la curatelle, évidemment, elle fait pas hors le nom de famille, hors de...
3: Alphabétique?
11: Oui.
3: Ah, le gars s'il appelle Zemia, mais dit pas oh, le délire, quoi. Il gagne ça le 31 mars, quoi.
11: Le 31 mars.
3: Ah oui, son nom commence par un Z, le pauvre. Bon, admettons que ce soit par ordre alphabétique. Mais oui. Le money gagne quand même avant la fin de la durée, la date butoir.
11: Mais après, je veux dire, pour utiliser, il faut faire vite.
3: Ben c'est ça, ben après, on fait n'importe quoi avec.
11: Voilà. On n'a pas le temps de bien en profiter, voilà. J'espère l'année prochaine ne sera pas comme ça.
3: Ben, déjà, voyons comment ça se termine pour cette année, pour ce cru en question, parce que
11: oui. On
3: a raison de dire, normalement, au lieu d'avoir un an pour en profiter, là où on a juste quelques mois, et encore, quelques on me dit quelques mois, nous l'est en octobre, il finit le 31 mars, c'est même pas 6 mois, quoi.
11: Quelques semaines, on va dire.
3: Voilà, quelques semaines, ben, elle n'est pas logique.
11: Elle n'est pas logique du tout.
3: Bon, Régine, voilà, puisque là.
11: Tiens. Pourquoi gagner?
3: Eh ben.
11: Plusieurs voisins à côté aussi, là, ils gagnent l'appel. Pourquoi gagner? Normalement, ils gagnent pas choisir, pas transport. Ben là, ils attendent toujours.
3: Eh ben, Régine, à où écoute, bon voisin, nous compte de Suzanne pour informer à nous quand le pass l'un ou l'autre arrive.
11: Pas de souci, Francky.
3: Merci beaucoup, Régine.
11: Merci,
3: à très bientôt. Au revoir. Ben oui, alors, s'il y a 4 appels, là, il n'y a rien qu'un appel, même pour dire moi, il y a gagné, hein, quand même. Hein. Freedom, allô, bonjour. Allô.
12: Oui, allô, bonjour. Franck.
3: Bonjour, madame, oui.
12: Oui, t'es juste donné un petit renseignement pour voir s'il est possible, Freedom. Mais appel fait comment?
3: Quoi?
12: Fait un... Comment il s'appelle ça? Je
3: m'y connais pas.
12: Qui invite de Moon, là.
3: Une interview?
12: Non, je t'invite les gens pour venir pour chaque problème, l'avocat, tout ça.
3: Ah, une émission spéciale.
12: Mmh.
3: Oui, et sur quoi?
12: À cause de qu'il fait pas pour ça.
3: À cause qu'il fait pas pour ça, quoi? De quoi vous parlez même? Ah, passe loisir, passe transport? Oui, une bonne idée, oui. S'ils veulent bien venir, oui, ce serait une bonne idée.
12: Où d'y va venir?
3: Ben, si déjà je te donne des informations aux personnes qui appellent...
12: Non, mais je ne fais pas. Depuis l'année passée, depuis avant, enfin, je ne fais pas.
3: Ben oui, ben, quelle réponse ça donne à nous? Déjà que je ne réponds pas aux auditeurs qui appellent à Zot. Parce que là, chaque fois, Banaï dit là...
12: Comme Freedom est magique.
3: Oui, mais veut bien. Mais si Banaï ne donne pas réponse à côté... les personnes qui savent venir, vous êtes toujours sans réponse.
12: Les gens trop machin, tandis que Freedom les plus forts, ouais.
3: Oui. Non, mais c'est une bonne idée que les inviter. C'est vrai qu'on a on a parlé de la carte monétique l'autre jour. Maintenant, peut-être lancer un appel pour les passes.
12: C'est ça, inviter un monde comme ça, ben, ils donnent une réponse pour une bonne fois pour toutes.
3: Ouais.
12: Parce que là, nous, on est dans le flou, on nous demande pourquoi, on nous demande même pourquoi.
3: Et ils en ont pas une réponse.
12: Mais c'est ça, mesdames. Ben, aussi, un peu réponse, ça fait que, ben, vaut mieux faire appel à Zod, Zod vient directement sur l'antenne. Comme ça, Zod explique une bonne fois pour toutes et les gens sont tranquilles.
3: Ce serait bien, c'est ce qu'on appelle de la communication. Ce serait sympa. Merci en tout cas pour l'idée, madame.
8: Merci,
3: au revoir. 02 62 99 12 00. On parle encore et encore des passes loisirs et passes transport là ce matin. Freedom, allô, bonjour. Allô.
13: Oui.
3: Monsieur, bonjour.
13: Donc, c'est pour passes loisirs et transport.
3: Oui, je vous écoute, monsieur. Nous l'avons en direct, oui.
13: Donc, les nouveaux, donc mes bien inscrits, et il prend pied le nouveau inscrit. Et donc, je me pose ma question. Donc,
3: Comment ça, il prend plus?
13: Mais il prend plus. Il faut le inscrit depuis 2025. Sous les nouveaux, ça veut dire le vieil gagne invalidité, MDPH, l'IPI. Donc, vous voulez bien savoir comment il fait.
3: C'est-à-dire que la botte à ou en touche, enfin, excusez-moi l'expression, mais.
13: Mais ça m'a mis en touche.
3: Ben, vous voulez en droit, ou répond aux critères, monsieur?
13: Ben oui, il dépend aux critères, mais si il prend pis. Mais comment il fait? Comment ça se passe, cette affaire? Bon, bref.
3: Ah ouais?
13: Ouais.
3: Ben là, on a des besoins, enfin, par exemple, pour le passe-transport, besoin pour des déplacements, etc., ou faut payer d'autres poches?
13: Ça même.
3: Ah, ouais.
13: Faut que j'y voie cette affaire, parce que, n'arrive pas à comprendre, mais bon.
3: Ben oui, c'est bizarre quand même. Tu connais pas la veine limite, justement, dans le nombre de bénéficiaires?
13: Non, apparemment, il faut où t'es inscrit depuis bien avant, c'est-à-dire, faut que t'es handicapé depuis bien avant pour recevoir. Donc, si vous êtes handicapé actuellement, ça veut dire que le reconnu comme handicapé, donc vous reçoit qui?
3: Ben, monsieur, c'est quand même pas logique. Enfin, excusez-moi d'en sourire, mais voilà.
13: Il est pas logique. Mais bon, là, je pense que cette gestion, il faut que je revoie cette gestion.
3: Et en plus, ben, là, il donne une date, il dit oh, depuis avant 2025.
13: Ça même. Ouais.
3: Allez, on va creuser un peu là pour essayer de comprendre, parce que là, effectivement.
13: Mais si, vous voulez bien savoir, parce que vous voulez bien savoir les autres auditeurs, que ça se pense.
3: Ouais, ben, pour ceux qui ont fait la demande d'ailleurs, c'est comme vous.
13: Ouais, ça même. Ouais, ça même.
3: Quelle réponse a été donnée? Quelle réponse a été apportée?
13: Tout à fait.
3: Monsieur, merci pour cette question. Merci et bonne journée. Et les auditeurs, là, parmi vous, est-ce que d'autres ont formulé des demandes de passe loisirs et passe transport auprès du conseil départemental? Si tel est le cas, quelle a été la réponse du conseil départemental? Ce monsieur nous le dit, on lui a refusé l'inscription. Selon ce qu'on lui a dit, il fallait donc être inscrit depuis 2025, bien qu'il répond aux critères. Hein. 02 62 99 12 00, le retour de vos appels dans quelques instants, juste après avoir retrouvé la 2PRL pour le flash d'information.
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15: Bonjour à toutes et à tous, la lettre de Sébastien Lecornu, 5 chantiers pour les lycées à la une. Le Premier ministre espère freiner le mouvement de blocage et de violence dans les établissements, avec à l'ordre du jour les absences longue durée des professeurs, les emplois du temps des élèves optimisés par l'IA, les travaux pour lutter contre les fortes chaleurs dans les classes ou la simplification de Parcoursup. Près de 500 établissements doivent rester fermés ce lundi par mesure de sécurité. De nombreuses préfectures ont interdit les rassemblements aux abords des lycées. C'est le cas en région parisienne et dans l'Oise, où un tiers des établissements resteront fermés aujourd'hui. À la présidentielle maintenant, et cette proposition de grande coalition au centre pour 2027, proposition lancée par Gabriel Attal afin d'éviter un duel Mélenchon-Le Pen au second tour. L'idée du candidat Renaissance ne semble pas convaincre. Raphaël Glucksmann, le chef des députés PS Boris Vallaud ou Yannick Jadot se sont prononcés contre, mentionnant la recherche pour les Français d'une rupture totale avec les 10 dernières années. Pendant ce temps, Marine Le Pen réaffirme sa confiance totale en Jordan Bardella. Première réaction publique de la candidate à l'élection présidentielle depuis les nouvelles révélations de Mediapart visant le président du RN. Jordan Bardella a bien déposé plainte devant le doyen des juges d'instruction du tribunal judiciaire de Paris, annonçant une procédure très longue qui devrait prendre fin bien après la présidentielle. Sophie Adnaud va rester quelques jours de plus dans l'espace. Son retour sur Terre a été reporté à jeudi en raison des conditions météorologiques. C'est l'astronaute qui sera resté le plus longtemps dans l'ISS hommes et femmes confondus. On termine par les sports en cyclisme. Remco Evenepoel, champion d'Europe à 1 mm. Photo finish pour le coureur belge qui s'est imposé au sprint en Slovénie ce dimanche. C'est le dernier titre majeur qui manquait au coureur. Tadej Pogacar, le local du championnat, n'a pas couru, toujours blessé. Et puis en top 14, dernier match de la 5e journée, Toulon poursuit sa descente aux enfers et s'enfonce à l'avant-dernière place du classement. Montpellier a gagné 28-0 à domicile. Bon début de journée à tous.

0: Sweet Surrender avec sa voix rock, là, vous l'avez certainement reconnu. Rod Stewart dans les années 80. Voilà le souvenir que vous retrouvez en ce moment même du côté de Freedom 2. 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
1: Ici La Réunion, la terre doit en servir pour loger, pour circuler, également pour travailler, mais aussi pour nourrir nous. 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

0: Freedom, 7h passé de 6 minutes. Merci à vous de nous retrouver. 02 62 99 12 00. Dans quelques instants, je vous rappelle auparavant le sujet du baromètre. On va parler du blocus des lycées à La Réunion. Un mouvement parti d'Île-de-France et qui a gagné Lille au bout de quelques jours. Selon le rectorat, il y a quand même eu 17 lycées qui ont été touchés par des mobilisations. C'était donc vendredi dernier. Et dans certains établissements, vous l'avez pu le suivre sur notre antenne, la tension est montée très vite, notamment du côté de Saint-Pierre où il y a eu des interpellations, mais aussi des policiers blessés. Alors, est-ce que les lycéens ont raison de bloquer pour se faire entendre, ou est-ce qu'ils franchissent là une ligne rouge? Est-ce un cri d'alerte légitime ou une dérive dangereuse? Eh bien, 02 62 99 12 00. Vos avis et réactions juste après le journal de 7h30. Autre question que j'aimerais vous poser, auditeurs, vous avez pu suivre justement sur freedom.fr cet article parlant des grandes surfaces à La Réunion, fermeture le dimanche à midi, réouverture le lundi à 14h. Est-ce que justement vous vous sentez pénalisé ou pas du tout justement par ces horaires annoncés? Dimanche midi fermeture, réouverture lundi, donc 26h sans grande surface, on va dire. Ça vous gêne quelque part ou pas du tout? 02 62 99 12 00. Freedom, allô, bonjour.
1: Oui, bonjour.
0: Oui, bonjour madame.
1: Je vous appelle pour le passe loisir.
0: Ah oui, alors madame, mettez un anticou la radio juste derrière vous, s'il vous plaît.
1: D'accord, ok, pas de souci.
0: Et je vous écoute. Passe loisir, passe transport.
1: Oui.
0: Alors, dites-moi.
1: Ben, en fin de compte, j'ai appelé moi de mon côté à moi, parce que moi, si j'attends.
0: Oui.
1: Que on m'a dit c'est fin octobre.
0: Fin octobre pour vous.
1: Enfin, il prend les gens pour des bruits, quoi, mais c'est pas grave.
0: Pourquoi vous dites ça?
1: Parce que je pense qu'il prend les gens d'handicap pour des bourriques.
0: Oui, pourquoi vous dites ça? Qu'est-ce qui vous amène à penser comme ça?
1: Ben parce que ben nous, on attend dans le vide, comme le monsieur. On attend jusqu'à qu'il... Mmh. Ils ne comprennent pas que les gens qui sont en situation comme ça. Je sais pas, mais c'est pas grave.
0: On se pose la question concernant ces passes, loisirs et transports. D'où vient le problème? Parce que là, c'est vrai qu'on tire sur le conseil départemental parce que c'est eux qui gèrent les dossiers.
1: Les gens, ce qu'ils n'ont pas compris, ils sont idiots. Moi, j'ai bien réfléchi.
0: Oui.
1: Avec le pass loisir, on gagne 300 euros. Et avec le pass monétique, je ne sais pas quoi.
0: Et la carte monétique.
1: On perd. On n'a que 200 euros dessus.
0: Oui, après c'est un choix, je crois, madame. On n'impose rien. Si j'ai bien compris, on vous demande de choisir entre les 300 euros du pass transport et loisirs et la carte monétique, c'est ça?
1: Cette année, on peut choisir entre transport et le pass
0: voilà.
1: Monétique.
0: Voilà, c'est ça.
1: Moi, je dis toujours pas de transport.
0: D'accord. Oui, vous avez fait le choix.
1: Pourquoi je dois choisir, comme on dit. Mais l'année prochaine, ils vont passer sur la carte monétique. Donc, il faudra prendre la carte monétique. Je me suis bien renseignée.
0: Ah, l'année prochaine, carte monétique imposée?
1: Oui.
0: Vous n'aurez plus le choix, vous voulez dire, l'année prochaine?
1: Non.
0: Ah, oui, d'accord.
1: Pour donner même salaire, même truc, pour les gens qui sont handicapés.
0: Ah, oui.
1: Même tarif. Je me suis bien renseignée. C'est un piège, donc je me suis bien renseignée.
0: Eh ben, on va vérifier cela avec les auditeurs. Est-ce qu'ils sont au courant que l'année prochaine, il n'y aura plus, vous dites, de passe loisir, passe transport? Ce sera que la carte monétique.
1: C'est ça.
0: Ah ouais.
1: Mais remettre les 300 euros de l'autre côté, ben, dans un sens, c'est bien. Parce qu'on aura la carte pour tout le temps, quoi. Mais c'est chaud d'appeler, supplier pour avoir la carte, pour avoir le passe transport, c'est chiant, quoi.
0: Oui, j'aime bien le croire. Bah oui. Vous appelez, vous attendez, vous appelez, vous attendez. Oui, ça devient lassant, quelque part.
1: Moi, ce que je fais, je prie à Dieu. Dieu d'autre force, d'autre puissant. Il n'y a rien, il n'y a pas la radio Freedom. Il n'y a que Dieu qui est dedans.
0: Ben, madame, merci pour votre prière concernant les passes, en espérant que ça marche.
1: Si on a la foi, on prie, on va le gagner.
0: D'accord. Dieu... Mais pour l'instant, on n'a rien gagné. Hein.
1: Non.
0: D'accord.
1: Non, j'attends.
0: Eh bien, merci, madame. Merci pour ces informations. Est-ce que vous êtes au courant, vous les auditeurs, que finalement, l'année prochaine, selon cette dame, la carte monétique sera donc imposée, selon ce qu'elle nous dit, et qu'en face, il n'y aura plus de passe loisir ni de passe transport. 02 62 99 12 00. Vos avis, vos réactions dans quelques instants. En attendant, on continue avec vos appels. 02 62 99 12 00. On espère qu'on en saura plus quand même. Hein. Frida Malo ?
2: Oui, bonjour monsieur.
0: Bonjour madame.
2: Oui, j'ai entendu la dame là, elle parle de passe magnétique là.
0: Oui, la carte magnétique.
2: Oui, voilà.
0: Oui.
2: Ben, là, beaucoup n'a pas touché. Pourquoi ? Parce que la commission est passée que la fin juillet.
0: Beaucoup n'a pas touché, quoi. Beaucoup n'a pas gagné l'argent avec la carte magnétique.
2: La commission, et oui. Mais les chèques transport, là, il y en a, ils ont demandé. Pourquoi ? Parce que les chèques transport et chèques loisirs en même temps, les deux, ils ont deux choix. Alors, si Idol n'a pas la carte magnétique, c'est 200 euros. Avec la carte, on peut prendre le taxi, on peut acheter le bidon de gaz, et ceux qui n'en ont pas à manger la fin du mois, ils peuvent acheter avec.
0: Mm-mm.
2: C'est un choix.
0: Oui.
2: Et après, les chèques, c'est 510 euros, les deux carnets. On a deux carnets par choisir, deux carnets, mais ils ont fait un choix. Ça dépend des gens, hein.
0: Oui.
2: Ils veulent la carte. Mais moi, j'ai téléphoné il y a 15 jours, mais la personne qui a les dossiers en main, la commission vient de passer, mais ils attendent que la signature du président qui occupe...
0: Ah, madame, mais combien de temps pour une signature, madame?
2: Mais non, mais ils font exprès, vous savez pourquoi? Je vais vous dire, moi, quand j'habitais à Sainte-Marie au senior privé, j'ai fait venir à eux chez moi, hein, ils sont venus. Et parce que j'ai habité en métropole et j'ai dit mes droits. Et vous savez, les gens à La Réunion ne connaissent pas tout. Ils connaissent pas beaucoup leurs droits. Et ils devaient rouvrir une boutique de droits gratuite, comme en métropole pour eux, pour apprendre leurs droits. Mmh. Alors, ils nous prennent pour des idiots, parce que là, on est en mois d'octobre. C'est pas vrai? La Toussaint va arriver. La politique, l'année prochaine. Alors, pourquoi ils fait traîner les personnes âgées que des gens, ils sont dans les besoins?
0: Dites-moi pourquoi,
2: ils
0: madame.
2: Ils n'ont pas à manger. Mmh. Hein? Ben, cette carte-là, c'est pour que les autres puissent acheter à manger.
0: Oui, madame, on a bien compris l'utilité de cette carte. Mais quand vous dites qu'on attend la signature...
2: Ils m'ont précisé.
0: Oui, quoi?
2: Ma fille travaille à une grande entreprise orange. Mais quand vous savez que si on dit à elle, elle a fini d'envoyer plusieurs mails, elle est reliée avec mon téléphone. Vous savez que si on dit, oui, madame, la commission peut encore passer. Mais ils occupent de la gueule de ma fille. Parce que j'habitais encore à Sainte-Marie, dans le privé, c'est loyal.
0: Oui.
2: J'ai fait le conseil général chez moi. Ils m'ont expliqué, la commission est passée la fin juillet. Je leur ai dit, l'année, ils vont finir. Où est notre 200 euros? C'est ça, on demande. Dans quelle poche il est parti? Et nous, on sait. Ils sont en train de tourner les personnes âgées en bourrique.
0: Eh ben madame, merci, hein, mais on va essayer de comprendre ce qui se passe là, parce que jusqu'à maintenant, bon, la dame dit, on attend la signature. Monsieur, dame, une signature, ben voilà quoi, griffe, enfin voilà, il y a un moyen de comment on peut signer à fini, c'est dans un parapheur. Est-ce que vous croyez vraiment que tout dépend de cette fameuse signature là, ce retard dont on parle depuis quelques semaines déjà, depuis quelques mois, pardon, 02 62 99 12 00. Freedom, bonjour, allô?
3: Oui, bonjour, Frankie.
0: Bonjour, madame, oui?
3: Appelle-moi Christine, c'est Christine du tampon.
0: Oui, Christine, je vous écoute, oui?
3: Et ben, pour les passes transport, les passes loisirs, moi, il fait, disons, 2 mois et demi, m'a gagné, hein.
0: 2 mois et demi.

0: une grande enveloppe en recommandé et un carnet dedans aussi pour les taximans de chaque commune.
1: Et vous pensez, Christine, que c'est parce que justement vous les avez appelés assez régulièrement?
0: Ah, moi, la page avec Zot, hein, moi, c'est ravage pas le guêpe.
1: Ouais, mais bon, rendons compte ce qu'on demande à ces personnes-là pour justement bénéficier de leur passe dont ils ont droit.
0: Ben moi, elle a eu bien sûr, et ben moi, elle est contente quand même. Mais
1: j'espère
0: que les autres, faut pas ouvrir sa téléphone, ben non, ça dit allô, oui, est-ce que passe à chef une sortie, s'il vous plaît.
1: Ben madame, ben oui, si, ben si, si.
0: Ah pour... non, faut avoir un petit peu le ton des fois, comme dirait madame Bode.
1: Ben oui, mais en même temps, ça fait monter la tension, bonne vieille moune là, c'est joli aussi, hein.
0: Non, ben des fois, faut avoir un petit peu le ton, parce que moi, m'y regrette pas, et m'a gagné, et voilà.
1: Quoi. Non mais alors, non seulement il faut s'inscrire, non seulement il faut être porteur d'un handicap, mais en plus, il faut hausser le ton. Voilà, exactement,
0: oui,
1: j'allais le dire.
0: Ah oui, les enfants, ils pleurent pas, Francky. Ouais,
1: et moment, et ils ont les contents de ça, finalement.
0: Au moment, ils connaissaient quoi, elle.
1: Oh là là là là, c'est terrible le service public de nos jours. Madame, merci, Christine, pardon, merci pour les infos.
0: D'accord.
1: Donc elle a reçu, elle le dit, depuis 2 mois et demi déjà. Ce n'est pas le cas de tout le monde, encore une fois, je le précise. Et nombreux sont ceux qui nous appellent pour nous dire, ne l'a rien reçu. Et déjà, même au niveau des réponses, c'est pas clair. 02 62 99 12 00, Freedom, bonjour. Allô?
2: Oui, allô, bonjour.
1: Bonjour, monsieur.
2: Oui, il m'appelle pour le pass choisir.
1: Oui.
2: Donc, on a reçu le formulaire, je crois que c'était en mai.
1: Oui.
2: Mais juin, on a répondu début juillet. Et là, on vient de recevoir le mail fin septembre pour dire que le dossier est complet.
1: Dossier complet, quand ça a dit où ça là?
2: Fin septembre. Donc, à peu près 2 mois et demi, 3 mois, quoi.
1: Non, monsieur, fin septembre, c'est il y a même pas un mois. C'était à.
2: Parlons du moment maintenant pour le formulaire. Le moment à dire le dossier.
1: Ah, le total, oui, d'accord.
2: Ça passe 2 mois et demi.
1: Oui.
2: Et la deal est valable jusqu'au 31 mars 2027.
1: Ok.
2: Mais elle n'a pas dit comment ça a été gagné.
1: Ouais. Par contre, on est étonné de demande là. Vous avez comment ça l'a fait, le dossier ou
2: Non, le dossier a été fait en. Je dirais un peu plus même.
1: En mai, vous avez un formulaire en mai, oui. On l'a reçu?
2: C'est ça. M'a mis un temps pour répondre. Hein.
1: Oui, d'accord. Parce que madame, monsieur, t'as, là, t'es en train de dire que l'île a fait une demande et que Banal a refusé. Elle a dit qu'il fallait être inscrit depuis 2025.
2: Ah oui, sauf que c'est pas pour moi, c'est pour un proche, mais il était déjà inscrit depuis 2 ans déjà, oui, en effet.
1: Ah, déjà inscrit la personne, d'accord.
2: Oui, il fait une mise à jour chaque année du dossier, mais en effet, elle était déjà inscrite, avait déjà reçu le pass l'année dernière.
1: Et donc les nouveaux personnes porteurs d'handicap, là, ils refuseraient?
2: Ça, je ne m'y connais pas. Est-ce qu'il faut faire la demande MDPH à la base? Je ne m'y connais pas du tout. Je ne me rappelle plus qu'on avait fait date de 3 ans. Enfin, il semble qu'à la base, il fallait une demande, il fallait une notification. Je ne me rappelle plus.
1: Mm-hmm.
2: Notification de base au niveau de la notification du taux de handicap, je crois.
1: Oui, ça joue certainement. Mais quand même, là, il pourrait renseigner où c'est le cas et non pas refuser à où, non?
2: Honnêtement, il est un peu chaud de refuser, mais trouve. Si la personne est notifiée dans le droit, mais pas pour quel motif.
1: Ben, le motif, c'est que l'île est pas, t'es pas inscrit depuis, il est pas inscrit, il faut être inscrit avant 2025, il a dit.
2: Ah bon, donc on a une nouvelle personne que, il tombe malade ou les nouvellement inscrits en DPH, on n'a pas le droit, quoi.
1: C'est ce que m'en a compris, mais il trouve ça bizarre, effectivement.
2: Et même, il pense qu'il traite le dossier à la volée par rapport à l'alphabétique, parce que même, on est en début d'alphabet et il change rien. Et par contre, là, c'est la madame qui crie, bon, c'est bien, mais même, il espère que, en effet, c'est pas parce qu'il y a un monde, il appelle, il pousse un coup de gueule que les reçoit le chéquier, parce que c'est grave dysfonctionnement. Hein.
1: Ben, bien sûr.
2: Il y a le monde, il n'appelle pas, il n'y a pas le tout payé, comme dit. Ben, il attend, alors. Non, mais il ne croit pas trop à ça, et il espère, plus autre, qu'il ne marche pas comme ça.
1: Ben, franchement, m'y suis à ou de très près dans ce que vous dites.
2: Ouais.
1: Merci, monsieur.
2: Voilà, d'attendre. Merci, bon courage.
1: Merci, à bientôt. Ah ouais, non, mais vraiment, m'y espère que c'est pas parce que vous n'y appelle pas, que vous n'y dit pas rien, que vous n'y fait pas des rappels auprès du conseil départemental. Que vous n'y gagnez pas rien. C'est pas parce que vous n'y crie que vous n'y gagnez quand même, sérieux. 02 62 99 12 00 dans un instant. On va tenter de faire gagner des sous à quelqu'un. Je vais essayer comme ça, de cette manière-là. Descendre un petit peu la tension. On appelle Marie-Catherine à l'instant. Alors, vous connaissez Marie-Catherine, Zat? Dialim y arrive. Marie-Catherine qui habite Saint-Paul, dans la rue Torrent. Alors Marie-Catherine, de la rue Torrent, Saint-Paul, est-ce qu'on a une fidèle auditrice de la radio? Est-ce que vous écoutez, connaissez Fruits de Millions? Est-ce qu'on est branché, connecté?

0: tout. Plutôt en voiture, peut-être. À écouter les infos. Route. Non, même pas. Même pas. 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Freedom, je vous rappelle le sujet du baromètre ce matin, nous allons parler du blocus des lycées à La Réunion, un mouvement qui est parti d'Île-de-France, on vous le rappelle, et qui a quand même gagné l'île au bout de quelques jours. Alors, est-ce que les lycéens ont raison de bloquer pour se faire entendre, ou est-ce qu'ils franchissent là une ligne rouge? Est-ce un cri d'alerte légitime ou une dérive dangereuse? 02 62 99 12 00, ce sera le sujet du baromètre ce matin, vos appels attendus juste après le journal de 7h30. 02 62 99 12 00, Freedom, allô?
1: Oui, bonjour.
0: Bonjour, monsieur.
1: Bah, moi-même, j'ai fait la demande quand...
0: Ah, j'ai perdu le monsieur. Monsieur, rappelle à nous, s'il vous plaît. Là, il y a eu un petit clic-couac, il n'entend plus où. 02 62 99 12 00, Freedom, bonjour, allô? Ça, le monsieur a raccroché, ou la dame a raccroché juste avant. Allô, bonjour.
2: Allô, bonjour, Francky.
0: Bonjour, madame.
2: Dernier, on m'avait téléphoné pour passer le loisir, parce qu'on s'en va. J'ai dit, jusqu'à l'heure, on m'a pour gagner. Ce week-end, on m'a pas, toute la semaine, on avait la boîte aux lettres et la, le facteur, on m'a pas reçu. Hein.
0: Alors, et en fait, ce type passe le temps, enfin, excusez-moi de dire ça, mais ce type passe le temps, veille le boîte aux lettres, parce que normalement, ce type doit recevoir, là, il doit recevoir, à force, fait dire que ce type doit recevoir, vous allez rendu à veille votre boîte aux lettres.
2: Non, mais moi, disons, moi, quand on m'avait téléphoné la semaine dernière, elle avait dit, m'a envoyé par mail, m'avait envoyé, mais je te demande à réinscrire, et moi, tous les ans, depuis tout à l'heure, 3 ans, 4 ans, un petit peu plus encore, mais gagne tous les ans, et là, cette année-là, elle n'a pas gagné.
0: Madame, mais quoi réinscrire? Pourquoi ça ou ça réinscrire? Au conseil, c'est...
2: Justement, c'est ça de... Mais je ne comprends pas. Mais si les personnes que vraiment, ils ne gagnent pas comme moi, l'année prochaine, ils devraient gagner en deux fois.
0: Ben oui.
2: Parce que cette année, il n'a pas gagné. Ben, remet pour l'année prochaine. L'année prochaine, il donne à nous en deux fois.
0: Oui, mais c'est atteint la reçue hein, cette année. Hein. Mais non,
2: oui,
0: encore
2: mais,
0: une.
2: Mais
0: voilà.
2: Ben oui, ben moi, comment tous les ans, il gagne entre mars et. Fin mars, début avril, et là, jusqu'à l'heure, maintenant, pourquoi gagner?
0: Oui. Là, c'est l'incompréhension totale.
2: Et,
0: hein.
2: Et les personnes que n'a pas de transport, n'a pas de personne pour amener à chez le docteur, la boutique, obligé d'aller à pied.
0: Ou bien paye deux autres poches, pour ça que nous avons les moyens. Ouais, ou bien paye deux autres poches, c'est-à-dire que tu ne dépenses pas, mais ça n'est pas remboursé, ça c'est deux autres poches perdues,
2: ben
0: quoi.
2: Oui, mais justement.
0: Or que vous avez des aides pour ça.
2: Peut-être aussi j'ai mettre famille, excusez-moi de dire ça, mais parfois on pense n'importe quoi. Hein.
0: Oui, ben je peux comprendre, madame. Vous avez des droits, vous êtes attendre des nouvelles, et ce qu'il donne à comme information, il explique pas rien. Donc.
2: Et moi j'ai entendu dire que peut-être l'année prochaine où personne ne gagne plus.
0: Ah, il y a un bruit qui court là. Vous êtes la deuxième personne à en parler, hein.
2: La personne ne gagne même pas la carte magnétique, rien, et personne ne gagnera plus.
0: Ah ouais. Ça, c'est pour l'année prochaine. On va essayer de confirmer. On ne confirme rien pour l'instant, mais c'est le bruit qui court, la fin des passes pour l'année prochaine.
2: D'accord.
0: Merci beaucoup, madame.
2: Au revoir.
0: Ben, c'est bien compliqué, là, concernant les passes, là. Hein. Soi-disant, on a un peu gagne, mais nombreux sont ceux qui n'ont toujours rien. Hein. 02 62 99 12 00. Allô, bonjour.
3: Allô, bonjour.
0: Oui, bonjour.
3: Je vous appelle là parce que j'ai un problème chez moi.
0: C'est-à-dire?
3: Depuis le cyclone, j'ai un fil qui est tombé, un fil de haute tension tombé sur mon toit.
0: Oui.
3: Et le fil, il commence à être dénudé. J'essaye d'appeler EDF, j'essaye de faire tout. Je suis une vieille personne, je peux pas aller dessus la plateforme parce qu'il demande ceci, il demande cela, je peux pas le faire, monsieur. Et jusqu'à maintenant, il n'y a rien de fait chez moi. Et si un jour le courant, le fil me prend, je vais derrière, il y a le tôle. Et ça m'attrape. Qu'est-ce que je fais? Ou si ça met le feu chez moi?
0: Ouais, si le câble commence à se dénider, ça pourrait faire des étincelles.
3: Ça frotte sur le tôle.
0: Oui, oui.
3: Mais ça peut être dangereux pour moi.
0: Ben, totalement.
3: J'ai 79 ans, monsieur.
0: Alors, madame, pour vous aider, vous voulez bien nous dire à quel endroit vous êtes, s'il vous plaît?
3: À Saint-Benoît.
0: Du côté de Saint-Benoît.
3: Oui.
0: Alors, c'est un câble de haute tension, on le rappelle, qui frotte sur l'atoll et qui commence à se dénuder.
3: Qui relie les maisons, qui vient sur les maisons.
0: Mm-hmm.
3: Parce que quand le câble de haute tension, là, il est dispatché après sur les maisons, parce que j'habite dans une maison cinéaire.
0: Oui.
3: Il y a le câble qui vient chez moi, le câble qui va chez le voisin. Ils ont fait des travaux. J'ai vu tout le câble sur mon toit. Depuis le cyclone, ça penchait déjà, mais là, maintenant, ça a descendu carrément sur mon toit.
0: Ils ont fait des travaux et tous les câbles se retrouvent sur votre toit?
3: Il y en a un câble qui se retrouve sur mon toit.
0: D'accord.
3: Voilà.
0: Et qui n'est pas le vôtre, c'est ça que vous dites?
3: Non, c'est pas mon câble, mais c'est dans ma cour.
0: Ouais, j'ai bien compris ça, d'accord. Voilà. Madame, vous êtes dans quelle rue à Saint-Benoît?
3: Rue Victor-Boissy.
0: La rue Victor-Boissy.
3: Oui, oui.
0: Est-ce qu'on peut laisser votre numéro de téléphone pour EDF?
3: Oui, s'il vous plaît.
0: Allez-y, je vous écoute.
3: 0262.
0: C'est un 0692.
3: Ouais, 0692.
0: Oui, ça peut arriver. Oui.
3: 33.
0: Oui.
3: 0803.
0: Voilà, je rappelle, hein, pour EDF, pour les agents EDF, parce qu'on a du mal à les joindre sur la plateforme, il y a ce problème de câble et c'est urgent, c'est dangereux, qui relie des maisons du côté de la rue Victor-Boissy à Saint-Benoît.
3: Voilà.
0: Et on peut vous joindre, madame, au 0692-33-0803.
3: Voilà, monsieur.
0: Madame, ce qu'on fait également, c'est que nous gardons le contact, vous et moi. On s'appelle assez régulièrement pour voir si EDF intervient sur ce problème.
3: D'accord.
0: Oui, au revoir. Merci. Mais je vous en prie, madame, monsieur, à bientôt.
3: Allez,
0: au revoir.
3: À bientôt. Allez.
0: Voilà, on garde le contact avec cette dame, rue Boissy, à Saint-Benoît. Si jamais on n'a pas bien compris l'adresse, et puis rappeler que ce câble frotte à la tôle et commence à se dénuder. Elle craint, cette dame, d'être électrocutée, et ça peut se comprendre. On rappelle le numéro de téléphone 06 92 33 08 03. Freedom, nous allons dans quelques instants retrouver Christophe Damour, ce sera pour le journal de 7h30 et ensuite on parle du blocus des lycées dans le baromètre ce matin au 02 62 99 12 00. On marque la pause.
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8: Freedom, voici maintenant les informations. On fait le point avec vous, Christophe Damour. Bonjour.
9: Bonjour Francky, bonjour à tous.
8: Et encore des perturbations à prévoir dans les lycées.
9: Oui Francky, les lycéens remettent ça aujourd'hui lundi. Nouvel appel à bloquer plusieurs lycées pour dénoncer des classes complètement surchargées, des bâtiments en mauvais état. Par précaution, le rectorat demande d'annuler toutes les sorties scolaires aujourd'hui et demain. Les élèves doivent rester dans l'enceinte de leur établissement et la mobilisation n'est pas finie car on annonce déjà une grande manifestation sur le plan national prévu pour demain mardi. Et notre service radio guidage nous informe que à Saint-Paul, rue de Saint-Louis à Saint-Paul, des lycéens seraient en train de manifester actuellement et la circulation serait difficile. Et dans le baromètre ce matin, on parlera justement du blocus des lycées à La Réunion, un mouvement parti d'Île-de-France et qui a gagné l'île au bout de quelques jours. Selon le rectorat, 17 lycées ont été touchés par des mobilisations vendredi dernier et dans certains établissements l'attention est montée très vite, notamment du côté de Saint-Pierre où il y a eu des interpellations et aussi des policiers blessés. Alors, est-ce que les lycéens ont raison de bloquer pour se faire entendre ou est-ce qu'ils franchissent là une ligne rouge? Est-ce un cri d'alerte légitime ou une dérive dangereuse? Vos avis et vos réactions, ce sera juste après ce journal au 02 62 99 12 00.
8: Et on apprend à l'instant qu'au niveau du lycée Bois-Joli-Potier du tampon 14e kilomètre, il y a des élèves effectivement qui manifestent devant l'établissement. Alors là aussi, difficulté de circulation à prévoir. 02 62 41 51 51. À la cour d'assises, ouverture ce lundi du procès de Justin Balaignier, dit Tétain.
9: Oui, l'homme est accusé du meurtre de son ex-épouse, souvenez-vous, Kamla Bichouk. Cette Mauricienne de 62 ans avait été retrouvée morte chez elle, dans les Hauts-de-Saint-Leu, c'était en juillet 2024. Elle aurait été battue et poignardée le jour même où elle prévoyait de déménager. Le principal suspect avait été arrêté 3 semaines plus tard, caché dans une grotte. Il avait déjà été condamné pour violence conjugale 2 ans avant les faits.
8: Au tampon, un trafic de doux vient de se solder devant le tribunal.
9: Oui, il s'agit d'un homme de la bande qui a été condamné à 18 mois de prison, dont 8 mois ferme, aménageable. Il a reconnu les faits, il récupérait l'argent du trafic pour payer sa propre consommation. Ses 3 colocataires, eux, auraient touché jusqu'à 1 800 € par mois. Le parquet réclame donc 3 ans de prison.
8: Aux avirons, un jeune homme découvre avec stupéfaction que sa mère vit sans eau chaude.
9: Oui, ce jeune homme, en vacances aux avirons chez sa maman, il a découvert que celle-ci était privée d'eau chaude depuis près de 3 semaines. La SNR devait envoyer un technicien pour intervenir, mais jusqu'à aujourd'hui, toujours rien. Une situation qu'il juge honteuse.
10: Comment il fait que ça il laisse mon grand mon assort de l'eau chaude? En fin de compte, les, une fois sur deux, tantôt nena, tantôt n'a point. Tantôt qu'on nena, il est bien chaud, limite qui brûle là-haut, et qu'on n'a point, et bien on pourra tout le mitiger sur la gauche là, ou sur la droite là, et bien de l'eau, les frais. Mon maman l'a gagné un message sur son téléphone, comme quoi, Naemoun Zani, regardez à ce qui paraît. 3 semaines pour déplacer. Mais même, j'aimerais bien savoir si les autres moments aussi, il y en a de l'offrir, les autres cases, TSD, je ne respecte pas mon grand, mon acquis. Quoi fait donc? Jusqu'à quelle heure? Le nez, si les autres nez à la poêle, t'es un grand, il tombe malade, un petit instant, il rentre à l'hôpital, il a fait comme ça. Vous êtes la parente, TSD.
9: Et nous étions là à la résidence SDR Kerbel aux Avirons.
8: Il y a un risque d'accident domestique aussi, hein, puisque il le disait, même quand le robinet est à gauche pour l'eau chaude, c'est de l'eau fraîche, ça peut débarquer à tout moment.
9: Exactement.
8: Voilà, donc il y a un risque d'accident domestique aussi. Les élèves de Patu de Rosemont aussi à Saint-Benoît font grève également. Il y a déjà un feu de poubelle à signaler dans le secteur d'ailleurs. Et les gendarmes sont actuellement sur place. Je rappelle aux automobilistes, hein, toutes vos informations, 02 62 41 51 51. Week-end chargé, puisqu'on parlait de gendarmes, c'était le cas aussi sur les routes de Lille.
9: Absolument, avec 23 opérations de contrôle, 115 infractions relevées, 10 conducteurs étaient alcoolisés, 15 avaient pris de la drogue, 14 permis retirés, 17 défauts d'assurance et 9 véhicules immobilisés. Le plus gratiné, c'est hier, un cyclomotoriste sans assurance qui a été contrôlé avec près de 2,8 g d'alcool dans le sang. Précision, ce bilan ne concerne que la gendarmerie. Nous n'avons pas encore reçu les chiffres de la police nationale.
8: Et puis, l'artiste Joël Manglou nous a quittés ce week-end.
9: Oui, Joël Manglou était âgé de 68 ans. L'artiste réunionnais laisse derrière lui un héritage très riche. Chanteur, musicien, cuisinier, peintre, sculpteur et agriculteur. Ce touche-à-tout était né à Sainte-Suzanne. Il avait fait ses armes avec le groupe Caloupilé dans les années 80, avant de sortir son premier album, intitulé Ravage. C'était en 1995. Ses obsèques auront lieu cet après-midi en la chapelle de la commune Prima à 13h.
8: Freedom, nous passons à la météo de cette journée. 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
8: Le soleil est en phare, hein, c'est le cas de le dire. Hein.
9: Oui. Et ce sera comme ça tout au long de cette matinée, en tout cas. Cet après-midi, bon, les nuages font leur apparition sur les hauteurs, notamment à l'est, où quelques gouttes ne sont pas à exclure. Mais on aura encore une bonne impression de beau temps, surtout sur les zones littorales. 26 degrés attendus au meilleur de la journée sur Saint-Denis, 21 à Silos et 14 degrés du côté du volcan, Francky.
8: Voilà pour le temps de cette journée. Merci Christophe Damour. Par contre, côté route, sacrée difficulté. Hein.
9: Bah oui, il y a notamment là du côté de Saint-Paul, du côté du lycée Bois-Joli-Potier au Tampon. Voilà, avec cette manifestation des lycéens.
8: Et pas heureusement à Saint-Benoît.
9: Voilà, 41, 51, 51, si vous avez des informations à nous fournir.
8: Merci et prochain rendez-vous 8h30. À tout à l'heure.
9: À tout à l'heure.
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8: Freedom, voici maintenant votre baromètre.

0: Scolaire lycéenne gagne la réunion. 17 établissements mobilisés vendredi. Hein, le rectorat qui tente d'apaiser. Mais la jeunesse, elle veut se faire entendre. À Saint-Pierre, devant le lycée François de Mailly, la situation était particulièrement chaude. Hein, avec jet de galets, gaz lacrymogène, des feux de poubelle, au moins 11 jeunes interpellés, même des policiers blessés. Hein, les policiers et les forces de l'ordre ont donc installé même un cordon de sécurité pour gérer la circulation. L'attention n'est retombée que progressivement dans la matinée de vendredi. Mais derrière ces images, il y a une colère profonde. Les lycéens dénoncent le manque de professeurs, des établissements insalubres ou inadaptés au climat, des classes surchargées, des heures non remplacées, des conditions d'apprentissage dégradées. Certains parlent même de salles à 32 degrés, hein, de préfabriqués vieillissants, de cours bétonnés qui deviennent des îlots de chaleur. Alors les syndicats, eux, parlent d'une colère légitime. Comment ne pas les soutenir, disent-ils. Ils rappellent également que 86 postes ont été supprimés dans l'académie cette année, dont 64 dans le second degré. Alors face à la grogne, le rectorat a organisé vendredi dernier un conseil académique de la vie lycéenne exceptionnel en visioconférence, hein, pour écouter les revendications. Et ce matin, ben, on vous pose la question. Pour vous, ce blocus des lycées à La Réunion, est-ce que c'est un cri d'alerte légitime ou une dérive dangereuse? Est-ce que les lycéens ont raison de bloquer pour se faire entendre? Ou est-ce qu'ils franchissent là la ligne rouge? Une ligne rouge. 02 62 99 12 00. Vos avis et réactions. Juste avant de prendre vos avis, je rappelle que au niveau du lycée de Saint-Paul, situé dans la rue Saint-Louis, déjà des manifestations, ce qui perturbe la circulation. Lycée Bois-Joli-Potier au tampon 14e, également une circulation rendue difficile à cause de manifestations de lycéens. Et aussi du côté de Saint-Benoît, le lycée Patu de Rosemont, là aussi mouvement de grève avec déjà un feu de poubelle à signaler et les gendarmes sur place. 02 62 99 12 00, vos avis et réactions ce matin. Freedom, allô, bonjour.
1: Oui, bonjour.
0: Bonjour madame.
1: Voilà, moi je suis maman d'un enfant qui est au lycée du Tampon.
0: Oui.
1: Et moi je suis pour qu'il se manifeste, pour qu'il se fasse entendre.
0: Mmh.
1: Mais je suis contre la violence, le cassage, le brûlage et tout ce qui suit. Et le feu dans les lycées, c'est encore pire. Hein. Je comprends pas.
0: Mmh.
1: Je comprends pas qu'ils peuvent détruire eux-mêmes le moyen qu'on a mis en place pour qu'ils puissent s'en sortir.
0: Ouais, c'est vrai qu'au niveau local, on n'a pas ce cas de figure, mais au niveau national, oui. On a vu certains bâtiments avec des flammes impressionnantes. Hein.
1: Ah oui, c'est affolant. Moi, je comprends pas ça. Après, qu'ils descendent dans la rue pour dire qu'il y a des problèmes dans le lycée et qu'il faut qu'on les écoute, je peux comprendre. Moi, c'est la violence qui est tout autour, que bien souvent, qui n'est pas du tout liée aux étudiants ou aux lycéens.
0: Mmh.
1: C'est des gens qui viennent de l'extérieur, qui s'accrochent à ce groupe-là et qui dégradent tout, quoi. Mais c'est pas forcément les lycéens.
0: Oui.
1: Alors, c'est tout l'environnement autour qui est pas bon, quoi. Mais je veux dire, après, personne ne les écoute non plus. Parce que sur le lycée du Tampon, il y a un gros problème où le bâtiment B est infesté de pigeons.
0: Ah, je crois qu'on avait parlé de ça, oui. Oui.
1: Oui, pour les enfants pouvoir travailler dans le fameux bâtiment B,
0: mm-hmm.
1: il faut qu'ils commencent par nettoyer leur table de fiente.
0: Oh là là.
1: Monsieur, vous devriez aller faire un reportage là-haut sur ce fameux bâtiment B. Vous allez être étonné. Il y a une couche. C'est pas deux ou trois fiantes, monsieur.
0: Mais il nettoie, excusez-moi de prolonger la discussion, mais il nettoie comment, avec quels moyens?
1: Ils prennent des mouchoirs ou ce qu'ils ont dans leur sac, tous les lycéens, chacun a un paquet de mouchoirs, quoi. Et ils nettoient leur table pour pouvoir nettoyer. Mais là, il n'était pas encore chaud. Imaginez en été quand l'odeur va se mettre à fermenter avec les enfants dans le lycée.
0: Ça va puer.
1: Voilà. Et il y a les puces. Il y a les puces d'oiseaux, là, les puces de pigeons. Moi, le mien, depuis qu'il est au lycée, ça m'a interpellé. Je me dis, il n'arrête pas de tousser. Il tousse tout le temps. Il a tout le temps le nez à la goutte, etc. Je me demande si c'est pas lié à ça. Moi, j'envisage.
0: Question légitime, en tout cas.
1: À remonter l'information à l'ARS pour qu'il aille faire un tour et voir ce qui est.
0: Madame, merci beaucoup. 02 62 99 12 00. Autre réaction. Connaissez-vous l'existence du conseil académique de la ville lycéenne, puisqu'ils avaient réunion ce vendredi justement pour entendre la plainte des lycéens. Êtes-vous au courant de ce qui a été dit justement vendredi, Freedom? Allô, bonjour.
2: Ok, bonjour.
0: Bonjour, monsieur. Oui.
2: Non, pour la violence, comme madame l'a dit, non, non à la violence. Et après aussi, je pense que dans tous les lycées, il n'est pas toutes les neuves, il n'est pas toutes les droites. Et après, il faut quand même l'ARS avec le service sanitaire, avec les services de l'État, il doit contrôler tous les établissements. Et après, dans les établissements, il doit avoir des porte-parole, ou il doit avoir des cahiers des charges. Comme quoi, il signale des choses que les pas bons et que les doivent prendre en compte.
0: Ben justement, tout à fait, monsieur, on a bien raison de parler de porte-parole, de documents qui remettent, qui mettent en avant les doléances, les doléances des élèves. Et c'est justement ce fameux conseil académique là de la ville lycéenne qui s'occupe de ça.
2: Non, mais il faut le service, il prend les choses au sérieux vraiment. Parce que si un affaire n'est pas bon dans un lycée, ben, il est normal aujourd'hui que, bon, peut-être qu'il y en a certains qui exagèrent un peu dans un lycée, mais pas tout lycée, il est pourri. Ben bon. Mais après, il y a des choses quand même à faire, il faut prendre un autre au sérieux, qu'il faut faire vraiment. Après, il faut pas y faire une répétition de 10 fois, et puis jamais. Mmh. Après, on en a cette histoire-là aussi. Mais après, dans l'éducation tranquille, aujourd'hui, il faut embaucher notre débauche. Ah ben, il n'y a plus de élèves, il n'y a plus d'enfants aujourd'hui de partout, l'augmentation.
0: Ouais.
2: Il faut créer l'emploi, il faut mettre du monde au service. Et voilà, après, on nous paye des impôts, on nous paye tout d'après ici, dans ce système français là. Il faut vraiment que je fais les choses comme il faut. Voilà.
0: Il faut revoir la copie en question. Monsieur, merci beaucoup. On le rappelle d'ailleurs, les syndicats l'ont rappelé, 86 postes ont été supprimés dans l'académie cette année, dont 64 dans le second degré. 02 62 99 12 00. Freedom, bonjour, allô?
3: Oui, bonjour.
0: Bonjour, madame.
3: Oui, alors, ces jeunes, nos étudiants ont raison de manifester, mais voilà, il faut les accompagner pour pas que ça tourne à la dérive. Que ça devienne des incendies, des feux avec les poubelles et tout. Mais par contre, oui, effectivement, on a un gros souci aujourd'hui. Moi, ma fille, elle est lycéenne, elle passe le bac l'année prochaine. Ils ont des matières professionnelles où les profs ne sont pas remplacés et absents depuis l'année dernière.
0: Ben, mais comment il fait qu'un prof absent, il remplace pas
3: monsieur, ben, il fait avec. Et après, il pointe du doigt les élèves qui sont absents. Mais voilà, il y a autant d'absentéisme chez les profs que chez les élèves. Et il y a un autre problème encore plus grave à La Réunion. Moi, je parle parce que voilà, ma fille, elle est dans ce domaine. L'année prochaine, quand elle va passer le bac, Dieu merci, si elle a son bac, c'est pas sûr qu'elle ait une place à La Réunion. On a des écoles d'infirmières à La Réunion. Alors, on nous demande de faire des vœux, bien sûr qu'on met La Réunion, mais on nous fait comprendre, préparez-vous parce que vos enfants risquent de quitter le territoire pour aller en métropole. Mais monsieur, je veux bien, mais pour les familles qui ne travaillent pas, vous allez me dire qu'il y a la bourse, mais la bourse ne couvre pas tout. La bourse ne couvre pas tout. On a des écoles d'infirmières à La Réunion où il y a plus de métropolitains que de réunionnais. C'est pas normal. C'est pas normal. Ce sont nos impôts, les impôts des réunionnais qui payent, qui aident dans la construction de ces écoles, d'infirmières ou d'aides-soignantes ou autre chose. Et aujourd'hui, ce sont les personnes extérieures, ce ne sont pas les réunionnais qui profitent de ces structures. C'est pas normal, monsieur. C'est pas normal. Nos étudiants sont à La Réunion. Pour ceux qui veulent partir, bien sûr, la porte est ouverte. Il n'y a pas de souci. Mais pour ceux dont les parents n'ont pas les moyens financiers de payer, parce que oui, la région aide pour un billet. Oui, la région aide, soi-disant, il y a des bourses et tout. Mais monsieur, ça suffit pas. Ça ne suffit pas.
0: Madame, merci pour cet avis, en tout cas. 02 62 99 12 00. Votre réaction, si votre enfant participait à un blocus, là, ou à une manifestation comme celle de demain, est-ce que vous irez le soutenir, ou lui demanderiez-vous de retourner en cours, tout simplement, comme l'a annoncé le rectorat? 02 62 99 12 00. Allô, bonjour.
4: Oui, allô, bonjour.
0: Oui, bonjour, monsieur. Oui.
4: Oui, voilà, ben, moi, les partisans pour soutenir ces jeunes. Mm-hmm. Non dans la violence, bien sûr. et pouvoir revendiquer quelque chose qui est vraiment qui est crédible. Hein, mais donne-moi un exemple, hein, si il peut nommer un lycée par exemple.
0: Ouais, bien sûr.
4: Que ce soit un lycée, voilà, regarde le lycée, par exemple, le lycée Roland-Garros, qui est assez connu dans l'île. Viarrive ou l'ENA, des bâtiments dans le passé, là, a été un peu rénové. Bon, on va dire que ça passe. Et où l'ENA, des bâtiments, ça a été constaté pour moi-même, hein, lors d'une réunion, prof-parents. Et ben, on m'avait vu des couloirs, des couloirs dans ces bâtiments-là, qui est sombre, qui était sale, les murs. On avait, voilà, c'est pensé un peu les couloirs de l'hôpital. Mais je dis, hein, excuse-moi l'expression, hein. Mais voilà, ben on a des conditions de travail, on a des conditions pour les élèves qui est pas forcément bien adapté dans certaines situations. On est là, pareil, la climatisation ou sinon les ventilos. Voilà, à un moment donné, c'est vrai que la chaleur, il prend un peu aussi. Dans le monde, comme ça, ouais, mais longtemps, comment ils faisaient? Longtemps, c'était longtemps. Aujourd'hui, c'est notre époque. Et puis, bon, ben voilà, même je vois. Moi, les poids, ces jeunes qui revendiquent, hein, nous devons prendre un petit peu l'exemple, nous, les adultes, parce que. C'est vrai comme la dame a dit tout à l'heure là, hein, nous nos élèves, nos enfants, nous ça va. Se disant, ils disent pourquoi il fait ouais, machin, pourquoi sucre, mais au final on n'a rien qui aboutit réellement à ce que nos enfants ils souhaitent les vœux, etc. Ils ont fait des vœux et au final à la fin de d'une partie de vos études. Il dit comme ça, il peut pas, n'a plus de place, ou sinon, il faut que ça va en métropole. Ouais. Et au final, nos enfants, le but c'est pas ça, le but c'est de faire ses études ici, mais pas de partir et d'aller faire ses études ailleurs.
0: Ouais, c'est effectivement très controversé concernant le Parcoursup. Monsieur, merci beaucoup. 02 62 99 12 00. Votre avis, votre réaction. Freedom, bonjour. Allô?
5: Oui, bonjour.
0: Bonjour, je vous écoute, monsieur. Oui.
5: Alors, oui, moi, j'aimerais parler de ce qui se passe avec les lycéens actuellement. Moi, je trouve que c'est bien ce qu'ils font parce que il faut faire bouger les choses. Et si c'est pas eux qui le font, il y a personne qui vont le faire pour eux. Et moi j'aimerais dire à tous les gens qui disent que la violence ça sert à rien, qu'il faut pas avoir de la violence, qu'il faut pas oublier que les grandes révolutions qui a été fait en France, ça s'est passé dans la violence. Hein. Quand il y a eu du changement, il y a eu de la violence. En 1968, il y a eu de la violence. Quand il y a eu la Révolution française en 78, en 1989, il y a eu de la violence.
0: Vous serez donc plutôt pour qu'il y ait de la violence pour se faire entendre justement?
5: Mais bien sûr, regardez les gilets jaunes, il n'y a pas assez de violence, il n'y a rien qui a changé. Aujourd'hui, s'il n'y a pas de violence, à part assez de violence, il n'y a rien qui change. Ça, c'est sûr et certain. On va nous envoyer les gendarmes ou les CRS. Et après, voilà, ça va se taire, ça va se passer. Et on va avoir peur et rien va changer. S'il n'y a pas de violence aujourd'hui, il n'y a rien qui change. Aujourd'hui, moi, je dis bravo aux lycéens parce que ils font bouger les choses et au moins, ils se font entendre. Là, on parle d'eux parce qu'il y a de la violence. S'il n'y a pas eu de violence, on ne parlerait pas d'eux. J'espère que ça va changer, que leurs revendications vont être entendues. Et puis, y a pas mal de revendications, notamment la dame qui a parlé juste avant, là, elle a pas tort sur ce qu'elle a dit, hein. Je connais des métropolitains qui sont en école d'ici, en école d'infirmiers, ils avaient eu de la place en métropole, et ils ont décidé de venir ici. Je les blâme pas, hein, c'est pas de leur faute, hein, ils choisissent ce qu'ils veulent. Mais à contresens, on a des réunionnais ici qui ont été refusés et qui ont été acceptés en métropole. C'est pas normal, ça. Ça, c'est pas normal. Bien sûr, t'as normal la raison. La bourse, ça rembourse pas toute la totalité des frais de vie. Déjà que là, on parle de frais de vie, hein. On parle pas de frais de scolarité ou d'école. Hein. On parle de l'argent pour vivre là-bas. Les gens qui ont pas les moyens, la bourse, ça suffit pas à payer un loyer, à payer à manger, à payer les affaires pour les cours, à payer des affaires pour les stages. Ça rentre pas dedans.
0: Monsieur, merci de votre avis. En tout cas, on nous signale également qu'au niveau du lycée Jean Perrin, du côté de Saint-André, il y a aussi là une manifestation des lycéens avec une circulation qui est devenue compliquée dans le secteur. Continuez de nous informer, je le rappelle, 02 62 41 51 51. On continue également avec vos appels, 02 62 99 12 00. Freedom, bonjour, allô?
6: Oui, bonjour.
0: Oui, bonjour, monsieur.
6: Oui, bonjour. Aujourd'hui, les lycéens sont en train de faire une manifestation. On est à quelques mois d'une élection présidentielle. Quelles que soient les personnes qui vont les entendre ou écouter, c'est pas des choses qui vont être établies et mises en place tout de suite. Hein. Moi, je suis de la génération 81. Quand on voit nos écoles primaires, en 1990, on les regarde. En 2000, on les regarde. Il y a eu très peu d'évolution, sauf pour ceux qui ont été reconstruits à neuf. Aujourd'hui, quand on regarde un lycée, il y a deux populations dans un lycée. Il y a les mineurs et il y a ceux qui font des BTS, etc. Aujourd'hui, vous voyez que la population universitaire, c'est à peu près entre 15 et 25 000 personnes qui gravitent en Bac plus 2. Donc c'est des majeurs, c'est des gens qui votent. Ils sont où leurs bulletins au moment de ces élections-là? Que ce soit les élections européennes qui participent financièrement à la construction des lycées, que ce soit aux élections régionales qui participent à la rénovation et à la construction des lycées. Que ce soit les élections municipales qui participent à la cité, à la vie, ils sont où ces jeunes-là? Moi aujourd'hui je suis un peu en colère contre eux parce que ça va casser et ils ne rembourseront pas. C'est nous qui allons payer ça. Et en même temps, aujourd'hui ils ont des projets. Ils étaient où les projets là lors des dernières élections? Où ils étaient ces jeunes-là sur les listes électorales ou éventuellement à bouger les lignes et à proposer des choses? Non. Là, c'est à quelques mois d'une élection présidentielle où leur parole ne vaut rien pour le moment. Et c'est ça qui est triste. C'est ça qui est triste. Et il faut qu'ils aient un peu de réflexion là-dedans. Ils sont dans le coup d'avant et normalement, ils doivent être dans le coup d'après aussi. Et c'est là que c'est dommage. Et moi, j'invite aux parents qui ont ces enfants-là aussi à qu'il y ait des réflexions le dimanche autour de la table midi ou le soir, discuter avec ces jeunes-là et expliquer-leur parce que derrière ces enfants qui sont peut-être mineurs, pour certains qui ne votent pas, il y a le vote du parent en face. Voilà ce qu'il faut dire à ces jeunes-là. Moi, je les encourage à avoir cette réflexion-là avant d'aller dans la rue, de casser, de briser, de rater des cours, tout simplement.
0: Monsieur, merci pour cette réaction. 02 62 99 12 00 et c'est vrai que nous sommes à la veille hein, d'une journée nationale ce lundi, donc nous sommes à la veille puisque dès demain, il y a un appel qui est lancé pour un mouvement de grève. 02 62 99 12 00, vous, les parents justement, vous posez cette question, est-ce que vous soutenez vos marmailles? Est-ce que les lycéens justement demain vont suivre ce mouvement? 02 62 99 12 00, est-ce que vous les soutenez, vous les parents? Freedom, allô, bonjour.
7: Oui, allô, bonjour.
0: Oui, bonjour monsieur, oui.
7: Vous allez bien?
0: Oui, vous allez bien monsieur. Nous parle du blocus des lycées. C'est pour réagir?
7: Oui, voilà.
0: Allez-y monsieur, oui.
7: J'aurai deux minutes. Et, en fin de compte, c'est vrai qu'il y a des problèmes, une situation vraiment, vraiment, comment on dit, perturbée par les jeunes. Mm-hmm. Sauf que, ben, ça se pourrait pas que de voir, hein. Parce qu'il y a des aigus qui sont là, ils ne vont même pas les voir. Même le président, ils ne vont même pas les voir. Et les problèmes, ils sont là. Et comme je dis, c'est pour les bienveillants, mais les droits des citoyens ne sont pas là, comme on dirait. Les élèves, ils sont à l'école, et ils apprennent bien, ils demandent le bien pour eux. Mmh. Pour pendant au moins des 3 semaines. Et même les présidents, Macron, même les préfets, ils vont pas. Et du coup, ben, qu'est-ce qu'ils font? Ils envoient peut-être des gens, comme je dis, un petit peu perturbés. Ils préfèrent, le président, les préfets, ils préfèrent envoyer l'armée, déjà, on dirait, ou bien des policiers pour les détruire. Mais sauf que les présidents, ils auraient chez eux, ils ont rien à dire, même pas à côté.
0: Donc pour vous, c'est une manifestation qui n'aura pas de poids parce qu'ils ne seront pas entendus, ces jeunes, hein, quelque part.
7: Voilà, exactement, justement.
0: Vous rejoignez l'auditeur auparavant.
7: Mais personne, les préfets, même les professeurs, ils sont pas là pour les expliquer qu'il y a une solution. Il y a des gens qui travaillent. Les matériels, ils sont dans les magasins. Pourquoi ils n'achètent pas eux, les préfets, les ministres? Ils n'achètent pas rien du tout. Les chiens, ils demandent à refaire les clims, la façon de téléphoner. Téléphone aussi, c'est important. Parce qu'ils ont besoin de faire leurs devoirs. Soit de mathématiques, soit, Ben, là, Macron, il interdit tous ceux qui veulent utiliser le téléphone. Qu'est-ce que cela veut dire?
0: Oui, c'est vrai que ça a été cité dans les revendications, dans les doléances des lycéens. Monsieur, merci beaucoup. Alors, faites-vous confiance, vos instances, hein, comme on vous le disait tout à l'heure, au niveau du conseil académique de la vie lycéenne, puisque eux remontent les informations. Justement, il y a eu ce rendez-vous ce vendredi, vendredi après-midi, vendredi matin et vendredi après-midi. Quelles sont les informations qui ont remonté du terrain, justement? Et puis, question importante, si votre enfant participait à la manifestation comme celle de demain, le soutiendrez-vous ou lui demanderiez-vous de retourner en cours? 02 62 99 12 00. Et selon vous, est-ce que l'on écoute vraiment la jeunesse aujourd'hui ou faut-il en arriver au rapport de force pour être entendu? 02 62 99 12 00. Freedom, allô, bonjour.
8: Oui, bonjour Francky, bonjour toute la Réunion.
0: Oui, bonjour monsieur, oui, je vous écoute, oui.
8: Voilà, moi je dis bon, je soutiens tout à fait ces étudiants, que ce soit des lycéens ou de l'universitaire, parce que moi-même quand j'étais en France, j'ai bossé dans une université pour une innovation. Mm-hmm. Et franchement, l'univers Francky Sakai, c'était à Marseille là-bas, c'est une grande université, elle s'appelle l'université de Lumini. Mm-hmm. Et l'univers Sakai, ah ouais. Et du coup, après, on se souvient tous de ces épisodes de canicule. Ça, c'est pareil, même ici à La Réunion, on est concerné. Il fait très chaud dans les classes, que ce soit primaire ou l'université, tout ça.
0: Oui.
8: Moi, je dis ce qui est dommage, le ministre de l'Éducation, il a pris 10 jours pour réagir. Mm. C'est ça qui est dommage, quoi. Et du coup, voilà, il y a beaucoup d'écoles à La Réunion qui sont vêtues et qui méritent des climatiseurs, hein, ou des chauffages, comme à la plaine des Palmiers. Ça, il n'y en a pas. Hein, et moi, je dis qu'il faut le ministre de l'Éducation, il met des moyens pour rénover toutes ces écoles qui sont vétustes. Peut-être que les professeurs seront moins malades et ils auront plus envie de travailler. Et surtout, il faut remettre tous ces professeurs. Il y a du travail, il y a beaucoup de professeurs qui sont en train de, qui font rien, qui sont au chômage. Ils ont fait des études pour rien.
0: Et oui, on entend qu'il y a des suppressions de postes aussi, hein.
8: Ben justement, le ministre, pour faire le coupe du budget, pour faire l'économie du budget, ben voilà, c'est nos enfants qui payent dans un pays où on paye plus d'impôts, hein. Et le pire, c'est que, par exemple, le bachelier, dès qu'il à La Réunion, il y a un gros problème, hein, concernant ces fameuses formations en alternance pour les jeunes, parce que là-dedans, il y a un gros souci, les entreprises.
0: Ouais, c'est vrai qu'on en a parlé. Monsieur, merci beaucoup, puisqu'il est déjà 8h. Tout de suite, on retrouve les informations avec Europe 1.
9: Il est 6h.
10: 5h-7h,
9: Alexandre Lemaire. À la une, Sébastien Lecornu souhaite que les cours au lycée reprennent partout où les conditions le permettent. 400 à 500 établissements vont rester fermés aujourd'hui, à la veille d'un acte 3 redouté tant par le gouvernement que par les forces de l'ordre. Europe 1 donne la parole ce matin aux élèves qui souhaitent reprendre le chemin des classes. Vous allez aussi entendre la colère du personnel éducatif face aux violentes agressions dont ils sont victimes. Et puis l'heure du premier bilan pour Zidane, alors que les Bleus affrontent ce soir la Belgique. Que pensent les supporters des premiers pas du nouveau sélectionneur? Réponse en fin de journal.
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9: 6h sur Europe 1, le journal Théo Grévin. Bonjour Théo.
11: Bonjour Alexandre, bonjour à tous. Faut-il s'attendre à une nouvelle semaine noire sur le front de la contestation lycéenne? Alors qu'un acte 3 est prévu demain, 400 à 500 établissements resteront totalement ou partiellement fermés aujourd'hui, dont 160 en Ile-de-France. Situation qui suscite inquiétude et colère chez une partie des lycéens et leurs parents, solidaires avec certaines revendications, mais en désaccord total avec les méthodes employées et surtout les violences. Illustration à Lyon avec le correspondant d'Europe 1, Jean-Luc Boujon.
12: Alors oui, ce n'est pas la majorité, mais il y a des élèves qui ont envie que les cours reprennent enfin normalement. Les blocages tous les jours, ça va bien un moment, estime Maxime, élève de première au lycée Édouard Herriot.
13: Faut arrêter, mais c'est un peu débile, parce que si on demande quelque chose par la force, on va jamais rien avoir. Alors que si on demande normalement, on peut peut-être avoir quelque chose.
14: Surtout le problème, c'est que les gens qui manifestent, hier j'aurais demandé leur cause, c'était plus pour Gaza et pour les violences policières, alors que c'est pas du tout ça qu'il faut revendiquer.
12: Aurélien, lui, est lassé de toute cette violence.
15: Les casseurs qui viennent juste pour mettre des coups de mortier, ça je trouve que ça s'arrête, c'est très dangereux. Nous, c'est notre classe de première, donc on a quand même l'année de bac, il faudrait quand même le préparer, on est d'accord.
12: Et que dire de certains parents? À l'évocation du mouvement lycéen, Carole, maman d'un élève de terminale, perd son calme.
16: Évidemment, il faut que ça s'arrête. C'est des gamins qui ont 15 et 16 ans, ils savent même pas pourquoi ils font des grèves, ils manifestent, mais regardez ce merdier là. On peut plus vivre normalement, c'est juste la débandade en fait. C'est la France 2026. J'ai mon fils qui est en terminale, donc il passe un bac à la fin de l'année, et là on fait quoi? On ferme un lycée en fait, c'est-à-dire qu'il ne va pas en en cours pour, je sais pas, 2, 3, 5, 10, 15 manifestants. On va faire quoi? La prochaine étape, c'est on ferme la France? C'est très énervant.
12: Un retour à l'ordre qui n'est vraisemblablement pas pour tout de suite, se désole Carole, qui redoute déjà la manifestation de demain. Lyon, Jean-Luc Bougeon, Europe 1.
11: Et à la veille de cet acte 3, le gouvernement cherche une sortie de crise. Une feuille de route signée Sébastien Lecornu vient d'arriver sur le bureau de plusieurs ministres. 5 chantiers prioritaires, dont Parcoursup ou encore la question du remplacement des enseignants absents. Un premier bilan est attendu le 16 octobre.
0: Oui, tandis que depuis le début du mouvement, Théo, les scènes de violence se multiplient.
11: Et certaines images font froid dans le dos. Celle de cette passante visée par un spray enflammé à Marseille la semaine dernière. Hier soir, un lycéen de 15 ans a été mis en examen pour acte de barbarie. Des violences subies également par les personnels de l'éducation nationale, à commencer par les chefs d'établissement. C'est le cas à Auchel, dans le Pas-de-Calais, où un proviseur a reçu un tir de mortier d'artifice. Reportage sur place du correspondant d'Europe 1, Maximilien Carlier.
17: C'est devant les grilles rouges de l'établissement qu'a eu lieu l'agression du proviseur, un acte délibéré pendant le blocus lycéen. Le chef d'établissement était visé, selon Timothée, un élève.
18: Au matin, il y a 3 jeunes qui étaient devant, et ils ont allumé des bisons, des gros pétards, et ils ont jeté sur le proviseur. Il l'a reçu dans le cou, dans la tête. Après, le proviseur y est tombé.
17: Il aurait perdu connaissance avant d'être pris en charge par les pompiers, transporté à l'hôpital. Il retourne dès le lendemain au lycée, perturbé et toujours choqué, selon son assistant. Assistante de direction, il se remet doucement et fait face, ajoute un membre du personnel. Une attaque violente qui choque les habitants.
19: C'est inadmissible vis-à-vis du proviseur qui manifeste, je suis d'accord, pour des raisons bien concrètes, mais de là agresser les gens et à casser tout, je suis pas d'accord quoi.
20: C'était chaud et on aurait dit Chicago quoi. C'est quand même triste dans une petite ville comme ça d'entendre des trucs graves quoi.
17: On a du mal à comprendre cette jeunesse, ajoute une riveraine. Le chef d'établissement visé venait d'arriver dans ce lycée. Une enquête a été ouverte pour violence volontaire sur personne chargée de mission de service public. À Auchel, Maximilien Carlier, Europe 1.
11: Et des violences auxquelles il faut ajouter les dégradations. 24 lycées ont été incendiés ou saccagés depuis le début du mouvement. Pour une facture estimée entre 20 et 30 millions d'euros, le gouvernement annonce qu'il va accélérer l'examen du projet de loi casseur-payeur.
21: Europe 1, bonjour, il est 6h04.
0: Tous les outils sont à disposition, ce sont les mots du ministre de l'économie qui n'exclut pas de recourir au 49-3 pour faire adopter le prochain budget à l'Assemblée.
11: Alors que les taux d'intérêt de la dette s'envolent et que la copie du gouvernement présentée la semaine dernière arrivera dès mercredi en commission à l'Assemblée nationale, un budget qui prévoit 54 milliards d'euros d'économie et sans majorité, les discussions s'annoncent une nouvelle fois difficiles avec les oppositions. Arthur Delaborde.
22: Bercy joue l'ouverture, ce budget est négociable, assure le ministre de l'économie Roland Lescure. En face, les portes claquent. Insoumis et écologistes ont déjà promis la censure. Les socialistes, qui avaient épargné les deux précédents budgets, exigent une réécriture du texte. Sans quoi, préviennent-ils, il ne passera qu'avec la bienveillance du Rassemblement national. Problème, le RN durcit le ton, à l'image de Jean-Philippe Tanguy qui qualifie le projet de budget de pas sérieux, mensonger et insincère. En parallèle, le bloc centrale vacille, les LR sont vent debout contre la mise à contribution des retraités, bilan, le texte fait l'unanimité contre lui et le temps presse, la crise financière se rapproche, à ce rythme la charge de la dette rend déjà le budget 2027 intenable. Matignon dit redouter l'image d'un pays instable, à 6 mois de la présidentielle, la clé n'est plus entre les mains du gouvernement, elle appartient aux partis et aux candidats.
11: Arthur Delaborde du service politique d'Europe 1. Une surprise au premier tour de la présidentielle au Brésil. Flavio Bolsonaro devance le président sortant Lula. Le sénateur conservateur, fils de l'ancien président Jair Bolsonaro, obtient 47% des suffrages contre 45% pour son adversaire de gauche. Une première place inattendue alors que les sondages donnaient encore un léger avantage à Lula à la veille du vote.
0: 6h06 sur Europe 1, les sports avec du foot et ce dernier effort à fournir pour les Bleus. Théo qui affronte la Belgique ce soir en Ligue des Nations.
11: Ouais, une semaine après leur victoire 1-0 à Bruxelles, ils retrouvent les Diables Rouges, cette fois au Stade de France. Le dernier des 4 premiers matchs de l'ère Zidane. Alors justement, qu'en pensent les supporters? Sont-ils séduits? Charles Bouchain leur a posé la question.
1: Deux victoires et un nul en trois matchs. Sur le papier, les résultats des Bleus de Zidane sont loin d'être mauvais, mais sur ce terrain de foot parisien, on ne s'emballe pas.
2: Il y a des belles choses, c'est les trois premiers matchs, donc je vais pas être trop dur, mais je reste un peu sur ma faim.
1: Gustave, la vingtaine.
2: Cette équipe de France a du mal à vraiment se créer des occasions devant le but. C'est beaucoup voilà, de passes dans le jeu, c'est pas mal, mais ça va jamais vraiment dangereusement au but.
1: Un avis partagé par de nombreux supporters qui louent tout de même une volonté d'imposer le style Zizou.
3: On joue mieux en passe, on s'entend mieux, ça se voit. Deschamps, c'était plus des transitions. Je pense que ça défend beaucoup, alors que là, il veut garder le ballon. Nous, c'est de ça qu'on a besoin.
23: Et comparé à Deschamps, je trouve qu'il change plus son équipe. Il essaie de tester les jeunes. Ça, c'est ce qu'on apprécie.
1: Des jeunes comme les défenseurs Adrien Truffert et Jérémy Jacquet, mais le nouveau chouchou du public s'appelle
24: Dacuna.
1: À 25 ans, le milieu de Côme en Italie régale les fans.
25: Il touche énormément de ballons. Et ses passes sont parfaites. Presque qu'une erreur. Je le découvre. Et exceptionnel.
1: Les supporters espèrent que Zidane alignera le milieu ce soir dans ce France-Belgique. Un match où tous pronostiquent une victoire des Bleus.
11: Reportage Europe 1 de Charles Bouchain et coup d'envoi de France-Belgique ce soir à 20h45. Les Bleus premiers de leur groupe en Ligue des Nations. Hier soir, le Portugal s'est qualifié pour l'écart après sa victoire 2-1 contre la Norvège.
9: Merci Théo Grévin. Bon réveil, il est 6h07.
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3: Freedom, on va dans le secteur de Saint-Benoît pour parler de cette manifestation. Nous avons été rejoints par Marie pour cette information. Bonjour Marie.
4: Oh là là, mais il n'est pas possible. Oh là là, ok.
3: Qu'est-ce qui se passe Marie?
4: Oh mon Dieu Seigneur. Oh là là, tout le monde y court. Maintenant, la train de lancer. Ok, attends-moi, pressé, pourri. Ok, mais il n'est pas possible. Okay.
3: Marie, il se passe quoi là justement?
4: Ben là, apparemment, on en a de feu, on en a la fumée partout. Apparemment, les jeunes sont en train de lancer des projectiles sur les gendarmes là. Oh là là! Ça, c'était quoi ça? Hein? C'était quoi ça?
5: La bombe lacrymogène?
4: C'était la bombe lacrymogène? C'est les policiers là, lancé sur ça là? D'accord. Oh là là! Non mais écoute, il brûle le nez là! Ok! Non mais apparemment, je suis en train d'essayer de disperser les jeunes devant le lycée là parce qu'elle est nombreuse.
3: Oui, on disait tout à l'heure qu'il y avait des feux de poubelle et que les gendarmes étaient sur place?
4: Oui. Oh là là, le gueule arrive jusqu'à tiens là! Ok, mais il n'est pas possible là! Mais apparemment, il y en a des jeunes, ils étaient quand même sages, les rentrer chez eux. Mais là, mais je pense que s'il y en a des parents, ils peuvent venir récupérer son enfant. Vaut mieux s'assurer en d'autres cas, parce que là, il devient très dangereux, là, par contre. Ouh là là, maintenant, les yeux qui brûlent, là. Au télé, c'est pas possible, le truc arrive jusqu'à ce là. Hé, maman, elle est loin, elle parce que là, elle est trop fort, le dieu, là.
5: Madame, je vais sur ce vélo.
4: Non, oui, ouais, ben, mon vélo va aller avec.
3: Alors, Marie, je rappelle qu'on est à proximité du lycée de Saint-Benoît.
4: Le lycée, là.
3: Le lycée Patu de Rosemont, hein?
4: Juste un petit truc, là. Les filles, est-ce que le lycée là-bas aussi fait la grève, là? Le lycée Bouvet, où c'est? C'est les deux? Non. Là, c'est plus le lycée, comment il appelle ça? C'est le lycée Patu. Mais Bouvet, il fait pas la grève, là. Non. Bouvet, il est rentré. Eh ben, sur le lycée Bouvet, il n'y a pas de souci, c'est juste sur Patu.
3: D'accord.
4: Oui, mais il y a d'autres cheveux. Non, mais apparemment, c'est que les enfants du lycée de Patu, là.
3: Oui.
4: Et, oh là là, il y a un gros rassemblement, mais il n'est pas possible, quoi. Mais là, le problème, c'est que Bana, il lance les trucs, dispatcher les enfants, mais ils ont revient quand même. Et là, il y a un recours encore, là. Oh là là, les poubelles, tout est rongé, c'est partout. Et là, sur le rond-point, il y a des personnes que l'on essaye défendre la circulation de passer à côté du lycée.
3: Mmh.
4: Et oh là là, elle n'est pas possible. Mais c'est catastrophique, là.
3: Ouais, un secteur là. À éviter, hein, très clairement. Hein.
4: Ah oui, en tout cas, je ne conseille pas personne de prendre le chemin. Mais de toute façon, il y a des personnes habilitées sur le rond-point pour défendre justement les voitures de passer devant le lycée.
3: D'accord.
4: Oh là là. Là, il y a un recommence. Les enfants, il y a un recours sur les gendarmes. C'est pas vrai. Ok, mais là, ça saute. Hein.
3: Bah, en tout cas, merci pour ce point, Marie. Merci beaucoup.
4: Okay.
3: La tension est montée d'un cran là du côté du lycée Patu de Rosemont. On avait signalé ce matin la présence des gendarmes, on avait parlé de foot poubelle et voilà que maintenant on parle de bombes lacrymogènes utilisées pour disperser les jeunes nombreux. Certains sont rentrés chez eux mais d'autres sont toujours là devant l'établissement scolaire.
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3: Freedom, 8h passées de 14 minutes. Freedom Information, en raison de cette manifestation devant le lycée Patu de Rosemont de Saint-Benoît, la circulation est donc impossible actuellement. Il va donc falloir prendre une déviation, éviter le secteur automobiliste et bien sûr 02 62 41 51 51 pour toutes vos informations. On va faire le point là justement avec la direction régionale des routes, Dolène qui nous attend pour faire le point. Dolène, bonjour.
7: Bonjour Francky, bonjour à tous. Donc sur le réseau routier 2x2 voies, on va commencer avec cet accident qui nous est signalé au niveau de Petit Bazar à Saint-André. Donc après Petit Bazar, nous sommes en direction de Saint-Denis. Une équipe ne devrait plus tarder à arriver sur place, donc soyez prudents si vous êtes par ici. Mmh. Et toujours à Saint-André, en direction du nord, vous avez également un bus en panne, donc dans le secteur de la Cocoterie, sur la bande d'arrêt d'urgence. Côté accident, nous avons également un accident qui s'est produit sur le bas-côté. Nous sommes au niveau du gouffre à l'étang Salé, en direction de Saint-Pierre. Donc la voie de gauche est neutralisée. Soyez patients si vous êtes par ici. Et côté bouchons, eh bien, ils sont très nombreux ce matin. Dans le chef-lieu, boulevard Sud et boulevard Lancastel sont embouteillés. Les deux entrées de Saint-Denis le sont également. Donc secteur Cap-Bernard pour ceux qui arrivent de l'ouest. Pour ceux qui arrivent de l'est, c'est un petit peu plus significatif avec un bouchon. Depuis la ravine des Chèvres à Sainte-Marie jusqu'au Chaudron à Saint-Denis, dans l'est à Saint-Benoît, à Saffrène.

0: ce bus en panne également à hauteur de la zone de la Cocoteraie. Et puis l'accident du côté de l'étang Salé. L'étang Salé vers Saint-Pierre, la voie de gauche neutralisée, 02 62 41 51 51. Freedom, on continue avec vous dans un instant. On rejoint Christy pour l'horoscope du jour avant de vous donner les résultats des jeux. Bonjour Christy.
1: Bonjour à tous, c'est Christy. Mes prévisions astrologiques pour ce lundi 5 octobre. Le soleil est en balance, nous fêtons les fleurs.
2: Bélier, votre budget sera en péril, mais votre ciel affectif sera tout rose.
3: Taureau, grande journée de séduction, tous azimuts. Vous resplendirez jusqu'au soir.
4: Gémeaux, les événements joueront en votre faveur et cela devrait vous valoir des satisfactions inoubliables.
5: Cancer, un petit coup de blues sera vite oublié dans les bras de votre cher et tendre.
6: Lion, évitez de mêler à vos occupations professionnelles des considérations personnelles qui ne peuvent que compliquer la situation.
7: Vierge, essayez de bien peser le pour et le contre dans la nouvelle situation qui s'offre à vous.
8: Vous n'avez pas le droit à l'erreur.
9: Balance, vie de famille survoltée, les dents grinceront de part et d'autre.
10: Scorpion, une petite opposition vous met des bâtons dans les roues et vous avez l'impression de faire du surplace, patientez.
11: Sagittaire, pas d'extravagance au niveau de la santé et sachez vous entourer de mille et une précautions.
12: Capricorne, sachez écouter les conseils, ils vous seront bien utiles aujourd'hui.
13: Verseau, attendez-vous à la perte brutale et quelque peu douloureuse de vos illusions, mais dites-vous que c'est un mal pour un bien.
14: Poissons, les affaires avancent à grands pas, vous pouvez prendre des risques calculés.
15: Je vous souhaite à tous une journée très douce, à bientôt.
0: Merci beaucoup, nous souhaitons une bonne journée, nous retrouvons à août demain matin. L'heure de la bourrique pour l'arrivée du quintet, on prend la direction de Paris-Longchamp dans la cinquième. Il fallait cocher l'As, le 7, le 16, le 10 et le 9. As, 7, 16, 10 et 9 pour le quintet du côté de Paris-Longchamp dans la cinquième. Je vous rappelle qu'à 10h30, vous retrouverez les pronostics de Thierry Léger pour le quintet du côté de Enghien-Soisy. Ce sera donc cet après-midi. Belle journée aux personnes se prénommant Fleur, honnête et discrète, elle dit ouvertement ce qu'elle pense. Ouais, ça c'est ce qu'on appelle de la franchise. Journée mondiale des enseignantes et des enseignants à la veille de cette journée nationale justement concernant les lycéens. Journée nationale de mobilisation qui a été lancée, un appel qui a été lancé, un mouvement de grève et déjà des manifestations ce matin. On a fait le point avec nous, n'hésitez pas à nous en dire plus, 02 62 41 51 51, notamment au niveau du lycée Patu de Rosemont de Saint-Benoît, où on parlait de feux de poubelle, de gaz lacrymogène et des jeunes qui donc provoquent les gendarmes là dans le secteur. 02 62 41 51 51. Dans quelques instants, le Fruit de Million. Allô, bonjour. Alors, patientez un instant, on a des informations qui nous arrivent à l'instant. On va du côté de Saint-André avec Mylène. Et apparemment, ça dégénère, Mylène.
16: Oui, bonjour. Ouais, bonjour à toute l'équipe. Non, mais là, c'est bien moi, parce que mais ça a fait la ville pour moi, un route sur mon cas.
0: Oui.
16: Je viens l'entendre dégrader avec le feu, tout à fait bas en ville. Et je trouve que les moches, quoi. Ah, ben, la saisie, moi, m'a la mordu à la voie du bus, tellement m'en avait plus, m'a la mordu à la voie du bus, m'a pas sauvé la ville, monsieur.
0: Mais, où ça, où est là? Saint-André, c'est, quel lycée, ça? Jean Perrin?
16: Ben, oui, partout, c'est la même. En fait, un lycée Jean Perrin, mais, moi, fait muté de l'autre côté Muta, Saint-André, là, à côté Muta, à côté Linex, tout ça, là.
0: Oui.
16: Juste dans le stop, dans l'englement, là. Ben, j'ai été pour mettre des feux, était là. Et monsieur, je m'a la peur, m'a prendre la voie du bus, m'a monté. M'a plus gardé que ça gagne, que ça a fait. Le bus festival, tout l'a arrêté. De mon avis, plus d'un bus, par contre, là. Là, pour dégénérer, là. Pour moi, c'est du n'importe quoi, monsieur.
0: Et quand vous avez été en train de mettre de feu, là, dans quoi était mettre de feu?
16: L'école n'est pas, monsieur, parce qu'à un moment donné, il y avait un gros fumé qui l'a levé, monsieur, mais m'a pu regarder, moi, connais, il avait un gros fumé, il a monté. Mm-hmm. Mais, ben, moi, m'a pu regarder, m'a monté, m'a pris la voie du bus, m'a monté. Et, voilà. ben, là, m'a fait avec le collège, Mille Roches, ben, là, elle a mis rendre mon cadre. Fait mis à travail.
0: D'accord. Voilà. Donc.
16: D'accord, là.
0: Bon, merci beaucoup. Merci Mylène, on rappelle, c'était donc au niveau du lycée Jean Perrin de Saint-André, feu de poubelle, enfin du feu, on ne sait pas exactement dans quoi, mais du feu à hauteur d'une intersection à proximité de Mutin. Si vous avez des précisions, merci de nous appeler là, 02 62 41 51 51. C'est

0: Cédric est avec nous. On parle également de manifestations du côté de Rochemaigre-Saint-Louis. Cédric, bonjour.
1: Oui, bonjour.
0: Oui, je vous écoute, Cédric.
1: Oui, ben il y a des marmailles qui tirent des cailloux sur le secteur. En plus, on est en plein embouteillage, donc il y a la moitié des voitures qui ont reçu les galets. Hein, c'est pas des cailloux, hein, c'est des galets.
0: Hein. Ah ouais.
1: Des galets au moins de 10-20 cm de diamètre.
0: Hein. Oh là.
1: Avec en plus la rentrée des gamins en bas, il y a les cours primaires, donc il y avait les parents avec les gamins sous la main, quoi. Et puis ils étaient obligés de se protéger derrière les voitures. Non mais franchement, c'est n'importe quoi.
0: Mais c'est quoi, mais qu'est-ce qui a mis le feu aux poudres là? Pourquoi ça a dégénéré comme ça?
1: Ben moi j'habite juste au-dessus, donc je les vois déjà les gamins se réunir tous les matins. Mais là, c'est pas une question de racisme, mais sur les 20 que j'ai vus, 20, il y avait 19, c'est pas... Voilà, ils n'étaient pas tout blancs comme on dit. Ah non, c'est vraiment abusé. Et les parents, ils sont là en train de regarder à côté. J'ai interpellé moi-même deux parents, deux mamans qui étaient là en train de regarder. J'ai ouvert la fenêtre pour leur dire, je dis, vous voyez ça, c'est vos enfants. Et vous dites rien, vous êtes là en train de regarder. Il n'y a pas un qui est capable d'aller tirer le marmaille de là, quoi.
0: Ouais, mais c'est grave là, vous parlez de jeux de galets avec des marmailles à proximité, l'école primaire pas trop loin.
1: Ah, y avait une mamie avec le déambulateur, elle était obligée de se protéger derrière une voiture, c'est pas normal, franchement.
0: Ah ouais, la situation dégénère sérieusement là quand même. Hein.
1: Ouais, et les gendarmes ne peuvent rien faire parce que le problème c'est que c'est embouteillé des deux côtés. Ils peuvent ni monter ni descendre et la seule voiture qui est passée, qui venait de dire, c'est ce caillassé. Elle était obligée de slalomer entre les voitures. Ah non, c'était dangereux hein, parce qu'à la vitesse où ils sont passés en plus...
0: Et là, ces jeunes-là, ils ont pris quelle direction, Cédric?
1: Ah non, ils sont là, en plein.
0: Ah, ils sont toujours là?
1: Devant le lycée professionnel, et ils n'ont pas peur, ils sont là, il y a le proviseur que je vois souvent, moi je passe tous les matins, au-dessus. Et il était là, il essaye de les calmer, mais les gamins, je pense pas qu'ils soient du lycée. Hein.
0: Ah, ce ne sont pas vraiment des lycéens? Ah,
1: je pense pas, je dirais l'âge entre 14 et 17 ans, tout cagoulé.
0: Déjà, cagoulé, on voit pas trop l'intérêt. Donc, situation qui dégénère là du côté de Rochemaigre-Saint-Louis. Merci Cédric, qu'on n'entend plus malheureusement, mais on a compris l'essentiel de son intervention là dans le secteur de Saint-Louis. Freedom Information, auditeur de Freedom 2, on nous signale que les manifestations prennent de l'ampleur. Ça dégénère très concrètement, notamment du côté de Saint-André, à hauteur du lycée Jean Perrin. On parlait d'un incendie dans une intersection. Et puis du côté de Rochemaigre-Saint-Louis, à hauteur du lycée professionnel, on parlait de jet de galets. 02 62 41 51 51, si vous avez là d'autres informations. Freedom, encore un appel pour nous parler du lycée de Saint-André. Allô, bonjour. On a Amandine avec nous. Bonjour Amandine.
2: Oui, en fait, je m'y appelle parce que mon fils, il vient d'appeler à moi vraiment en peur totale.
0: Oui.
2: Il m'a appelé parce que du coup, le lycée de Jardin aussi, les élèves ont fait grève.
0: Oui.
2: Du coup, il m'a dit, essaye de retourner vers la gare de Saint-André pour prendre le bus pour rentrer. Le temps que moi, il dépose ma petite au collège, il rappelle à moi en pleurs. Il a pris à lui de la bombe acrymogène dans les yeux. Aïe. Les gamins là caillassent un car jaune. Et en plus c'était le car jaune que l'ité doit rentrer à la maison. Il a pas pu rentrer dans le bus. Il est en panique. Là, il est en ville de Saint-André pour essayer de débattre pour trouver mon enfant.
0: Oh là là.
2: Les pas possible du tout. Les à moins que depuis le lycée Chardin, depuis ce matin, tout le monde a eu le blocus. Donc j'ai dit vaut mieux rentrer, prendre des précautions. Et au final, les gens, en arrivant devant le lycée, là, avait des gendarmes avec des protections, de bonnes armes qui ont envoyé des galets, et la caillasse un carrejoint carrément.
0: Mais pourquoi ça dégénère, pourquoi ça a dégénéré, là? Qu'est-ce qui se passe concrètement
2: Honnêtement, moi, je n'étais même pas au courant de l'histoire de grève, parce qu'entre temps, je me dis, quand il appelle à moi, je me dis, maman, elle n'est pas au courant de ça. Mais c'est quand il appelle à moi, vraiment, il dit, maman, on a les yeux qui brûlent, mais j'allais, cours, qu'on se remet au courant. Cours, on a les yeux qui brûlent, allez cachette dans un coin et puis maman va essayer de trouver une solution pour retrouver où mon enfant.
0: Ouais, ouais. Et là, on ne connaît même pas où ça l'il est.
2: Non. Là, justement, il finit avec d'autres téléphones pour essayer de rappeler à l'île. Là, il est au niveau du rond-point pour aller devant le lycée de Jean Perrin.
0: Oui.
2: La mi-voix, il y en a plein de gens qui sont en train de bouffer dans la rue, ou on peut même plus monter dans la rue, il y en a des policiers et tout. Là, pour le moment, il voit qu'il y a des parents, tout le monde y regarde, et il ne comprend pas, quoi.
0: Ça s'est calmé, là? On parlait tout à l'heure de feu de poubelle devant le lycée Jean Perrin.
2: Bah, en fait, là, il n'est pas encore à ce niveau-là, mais il est tout juste dans le rond-point de la ville, là, pour monter au lycée de Jean Perrin.
0: Mm-hmm.
2: Donc, il m'a point vu dessus.
0: D'accord.
2: Je suis sûr que dans la rue, il voit des voitures, il descend, mais pour le moment, là, personne ne monte dans la rue.
0: En tout cas, ce qui est sûr, c'est qu'il y a la tension. Hein. Enfin, voilà, ça. Il y a une ambiance photoélectrique quand même. Hein.
2: Ouais, mais il y a plein de gens, mais ils pensent que c'est des gens qui attendent le bus, soit pour aller travailler. Là, il voit un monsieur avec un petit garçon pour aller à l'école primaire, je suppose. Ben, tout le monde n'est plus sur la gare, tout le monde est en bas au niveau du rond-point.
0: Ah ouais.
2: Ouais. C'est du n'importe quoi. Et ça, il appelle le lycée pour demander qu'est-ce qui se passe. Le lycée ne répond pas non plus.
0: En tout cas, on va essayer d'informer les parents au maximum de ce qui se passe au niveau des établissements scolaires, là, notamment le lycée Jean Perrin, puisqu'on parle aussi de la situation qui se dégrade du côté de Saint-Benoît, battu de Rosemont, également sur Saint-Louis-Rochemaigre. Là, on ne s'attendait pas à ça, un mouvement de grève, d'accord, mais à ce que ça prenne cette ampleur, là.
2: Ouh là là, il y a un camion de policier carrément que ça rentre dans mon voiture en mode accéléré. Ah, mais il est incroyable, les gens l'ont obligé de prendre le bus. Le car jaune pour aller direction Saint-Denis dans le rond-point, monsieur, les horribles.
0: Oui, parce que le bus ne peut plus monter jusqu'à la gare.
2: Ouais, et du coup, moi, il est bloqué. Il n'a ni fait ni avant, ni fait demi-tour, là. Ah, mais monsieur, moi, Midjao, il est là, 38 ans, voilà, dans mon temps, voilà, on a fait des grèves, hein, comme tous les collèges et les lycées. Mais de plus en plus, la jeunesse, m'y connaît pas comment la poutouaner, là. Mais moi, dans mon temps, nous t'ai fait la grève, nous t'ai fait pas des feux de poubelle, nous t'ai fait pas tout ça quand même, des jets de galets, impossible.
0: Ouais, jets de galets, on a entendu ça effectivement tout à l'heure. Madame, merci beaucoup pour ce point, merci Amandine. On était aux alentours du lycée Sarda, lycée Jean Perrin, donc du côté de Saint-André. Je rappelle, hein, si vous avez des informations, 02 62 41 51 51. On va marquer la pause et dans quelques instants, retrouver Christophe Damour. On va reporter le Free 2 millions, hein, suite à toutes ces informations. 503 € maintenus pour le rendez-vous tout à l'heure aux environs de 11h15 avec Max. 503 € cette cagnotte, donc rendez-vous pour le Free 2 millions dans le son du soleil.
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2: 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Le point sur l'actualité avec vous, Christophe Damour, bonjour.
3: Bonjour Francky, bonjour à tous. La mobilisation des lycéens se poursuit. Elle semble même être en train de dégénérer ce matin. Notre service radio guidage nous informe déjà de rassemblements dans l'est et l'ouest de l'île avec des jets de galets et même parfois des poubelles d'incendie. Demain, c'est une grande manifestation nationale qui est prévue. On y revient en début de journal. Une habitante de la résidence Caressable à Sainte-Clotilde est à bout. Vous l'entendrez, elle dénonce la remontée des eaux usées au niveau de son appartement. Et puis hier, il y avait du football, c'était la 21e journée de Régional 1. Retour sur les moments forts de cette journée avec Jean-Claude David et toute l'équipe du Multiplex Foot. Météo, soleil ce matin et nuages cet après-midi. Bulletin à la fin de cette édition. Ça bouge déjà devant les lycées ce lundi. Des blocages ont été signalés à Saint-Paul et à Saint-Benoît, mais aussi à Saint-André, pour dénoncer des classes surchargées et des bâtiments en mauvais état. Par sécurité, le rectorat a décidé d'annuler toutes les sorties scolaires prévues aujourd'hui et demain. Marie était prise au milieu de la mobilisation devant le lycée Patu de Rosemont de Saint-Benoît tout à l'heure. Écoutez.
4: Hey, c'est peur là. Oh mon Dieu Seigneur. Oh là là, tout le monde y court. Maintenant, la train de lance. Attends, attends-moi, pressez, pourri. Mais il n'est pas possible. Mais là, apparemment, on en a deux feux. On en a la fumée partout. Apparemment, les jeunes, la train de lancer des projectiles sur les gendarmes, là. Oh là là. Ça, c'était quoi, ça hein? C'était quoi, ça?
5: La bombe lacrymogène.
4: C'était la bombe lacrymogène. C'est les policiers là lancés, c'est ça, là? D'accord. Oh là là.
5: Non.
4: Non, mais écoute, il brûle le nez, là. Ok. Non, mais apparemment, je suis en train d'essayer de disperser les jeunes devant le lycée, là, parce qu'elle est nombreuse. Oh là là, le diable arrive jusqu'à tiens, là. Ok, mais n'est pas possible, là.
3: Voilà, c'est actuellement, hein, c'était actuellement au niveau du lycée Patu de Rosemont à Saint-Benoît, et on y signalait également d'autres manifestations, par exemple à Saint-Paul rue Saint-Louis, et puis la tension serait montée également d'un cran au niveau du lycée Jean Perrin de Saint-André, vous l'avez entendu juste avant ce journal, et enfin la manifestation, une manifestation et des jets de galets nous ont été signalés au niveau du lycée de Rochemaigre à Saint-Louis, avec aussi des poubelles d'incendie. Si vous êtes dans le secteur, si vous vous avez des informations concernant ces manifestations aux quatre coins de l'île, 02 62 41 51 51, Freedom Inforoute et Radio Guidage, au 02 62 41 51 51. Et la mobilisation n'est pas finie. On prévoit une grande manifestation nationale demain, mardi. Une auditrice d'ailleurs s'interroge toutefois sur le paradoxe de la situation. Pourquoi, selon elle, réclamer des établissements rénovés tout en s'en prenant à certains d'entre eux? Elle dénonce également, selon elle, la participation de certains professeurs et proviseurs au mouvement.
6: La commencée débarque dans la rue pour revendication qu'il n'y a pas de toilette dans les établissements, que les autres vivent dans des conditions insalubres, tout ça. Mais là, regarde, la fille casse tous les poubelles brûlées, la fille brûle tous les établissements, il y a sa bataille avec la police. Mais là où ça, ça travaille, là, quand ce chaos-là, la finit, là. En plus que ça, proviseur, responsable, professeur, tout le monde dehors, là, en train de batailler dans le chemin. Le propre proviseur de l'établissement, même l'a secouru, l'a sorti la police là-bas, l'a volé, TV Bataille. On a pris l'éducation là-dedans, l'éducation nationale, il fait quoi avec?
3: Et je rajoute que demain, hein, mardi, une grande manifestation sur le plan national est prévue. Certains syndicats enseignants demandent d'ores et déjà au rectorat la fermeture pure et simple demain de tous les lycées. Je vous le disais, elle vit avec des remontées d'eau usée. Ça fait 3 semaines, cette habitante de la résidence Pierre et Sable à Sainte-Clotilde fait face à des remontées d'eau dans son logement. Une situation qui s'accompagne d'odeurs nauséabondes, au point qu'elle dit vivre une véritable odeur d'égout au quotidien. Locataire au rez-de-chaussée, elle a alerté son bailleur, la SIDR, mais déplore qu'aucune intervention n'ait encore été réalisée. Une situation devenue difficilement supportable.
7: Et ils vivent dans les logements depuis 3 semaines, ils signalent qu'ils étaient remontés d'eau. Ils pensaient, comme dit Cléo, j'ai un pigeon à le boucher. Pour m'en aider à regarder, mais vous connaissez, on n'a jamais trouvé ces manières. Mais pour respirer de la mer, des autres interviennent pas en fait, qui sont mauvais. Elle vient faire, elle dit, ouais, oui, intervient, mais intervient pas en fait. Le chiffon est bouché apparemment. Elle dit, moi, je dois avoir un camion comme un camion Suez, tout ça, mais il n'a jamais intervenu. Ils m'obligent à s'enfermer avec nos enfants. Ma fille est au bureau tout, et vous connaissez, la demande est faite depuis le mois de septembre. Mais je n'interviens pas, maman des autres, maintenant, magnifique mon média et ça fait mon démarche à mon côté.
3: Voilà, nous étions là à la résidence Pierre et Sable à Sainte-Clotilde, gérée désormais par la SIDR. Freedom, 8h36, sport, football, du spectacle et du suspense hier après-midi sur les pelouses de La Réunion à l'occasion de la 21e journée de Régional 1, penalty, corner, but refusé. Cette journée était riche en rebondissements. Jean-Claude David et son équipe nous ont fait vivre ces moments forts en direct. Retour justement sur les temps forts de cette journée.
8: Et qui frappe! Et Nirina! Oh là là. Nirina qui met ce ballon en corner!
9: Qui ferme
8: oh là
9: le
8: là, oui!
9: Ferme le... Oh le but pour la Saint-Pierrot!
8: Arrêt de Noah Grondin sur un penalty botté par Jackson!
9: Oh, égalisation de l'exception!
10: Attention, attention!
8: Qui frappe! Oh, le poteau! Et ouais, c'est moi qui reprend, qui tire. Le défenseur de la tamponnaise qui prend ce ballon.
9: Troisième but de la ex-exception.
8: Oh là là là, Zot Sara qui a raté l'énorme occasion pour égaliser.
3: Et rendez-vous donc la semaine prochaine pour la 22e journée. Toujours le dimanche, même heure, même équipe et surtout avec cette même ambiance de folie. Un peu de magie, ça vous dit, Francky, pour terminer ce journal?
2: Avec plaisir, oui.
3: Alors, la magie de la radio, cette fois-ci en direct. C'est l'histoire d'un vacancier qui découvre Freedom dans sa voiture. Il nous a appelé pour une mission bien particulière. Retrouver le titre d'une chanson qu'il a entendue. Il avait pourtant essayé de chasamer, comme on dit, la chanson. Il a même essayé avec ChatGPT, enfin bref, sans succès. Freedom était donc son dernier espoir. Et aussitôt dit, aussitôt fait, un auditeur lui a donné le titre en direct.
2: Écoutez. Wow.
11: On a une musique qui est passée, qu'on a enregistrée. On n'arrive pas à trouver le titre de la musique. Donc je lance un appel pour savoir si c'était possible de nous aider à trouver le titre de la musique. J'ai enregistré la musique.
12: Alors on va faire appel aux auditeurs. Allô.
13: Oui, bonsoir madame. Surprise partie, non? Kumba Kumbo.
11: Oh là là, je l'ai. Je l'ai. Super, bah merci beaucoup à ce monsieur. On a demandé à ChatGPT, Shazam. Ils n'ont pas réussi à trouver la musique. Donc on s'est dit on appelle Radio Freedom. Merci beaucoup Radio Freedom.
3: Voilà, comme quoi même l'IA ne pourra pas remplacer Freedom parce que on a une discothèque avec tout. Les tubes qui puissent exister et même
2: la IA aussi a des données plus que Freedom certainement mais vous avez l'intelligence ne suffit pas
3: mais imaginez l'IA n'arrive même pas à retrouver une chanson comme Combo.
2: Mais je suis sûr et certain que l'IA a encore plus de données que Freedom mais sauf que grâce à l'intervention des auditeurs c'est pas de l'intelligence artificielle c'est de l'intelligence humaine.
3: Exact.
2: Voilà ce qui nous manque.
3: Ça, c'est bien dit.
2: On n'a pas une radio, là, qui va être, gérée par l'intelligence artificielle, là, Freedom 3, pour le 14 juillet 2027, l'année prochaine, là, non, pas au courant. Ben,
3: l'avenir nous le dit.
2: On en reparlera, bien sûr.
3: On en reparlera, bien sûr.
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2: L'intelligence artificielle. Quelque chose. Hein, ouais. On aura l'occasion de revenir sur le sujet. Un sujet intéressant, hein, effectivement. Hein. Parce que l'IA de nos jours, c'est partout tout le temps. Hein.
3: Ah ben c'est partout tout le temps.
2: Voilà.
3: Mais
2: sauf que ça n'apporte pas toujours les bonnes réponses. La preuve en est.
3: Ouais.
2: Shazamé, ChatGPT, rien.
3: Rien.
2: Freedom. Rien. Un auditeur. Voilà. La réponse.
3: Voilà.
2: À faire classer.
3: C'est ça la magie Freedom.
2: Hein. Exactement.
3: C'est ça la magie Freedom. Elle n'a pas de limite, la magie Freedom.
2: No limits.
3: Avec
2: alors,
3: du soleil.
2: Le temps.
3: Oui. Du soleil. Aujourd'hui, en tout cas pour ce matin, un soleil bien généreux sur l'ensemble de la Réunion. Ça va se couvrir un petit peu à la mi-journée sur les hauteurs de l'Est avec quelques petites gouttes ici ou là, mais rien de bien grave. Quelques températures jusqu'à 27 degrés sur le littoral. 24 attendus dans les cirques et jusqu'à 14 degrés sur les plus hauts sommets de l'île au Maïdou et au volcan, Francky.
2: Voilà pour cette bien belle météo qui vous attend pour cette journée de lundi. Nouvelle semaine, nouveau départ.
3: Exactement. On rappelle qu'il y a ces échauffourées, ces manifestations
2: voilà.
3: Lycéens, un petit peu partout là, notamment dans l'Est, au niveau du lycée Patu de Rosemont, mais aussi au niveau du lycée Jean Perrin, hein, ça se passait à Saint-André. On signale également du côté du sud à Saint-Louis, lycée Rochemec, des jets de projectiles, des poubelles de brûlés. Voilà, si vous êtes dans le secteur, appelez-nous à 02 62 41 51 51. Prudence et restez à l'écoute de la radio pour vous tenir informé.
2: Et bien entendu, si vous souhaitez réagir, que vous soyez parent ou pas, vous êtes les bienvenus, 02 62 99 12 00, parce qu'il y a quand même un appel qui a été lancé pour la journée nationale de mobilisation concernant les lycéens, et ça se déroule demain.
3: Demain, oui, voilà. C'est une grande journée sur le plan national.
2: Est-ce que la réunion va suivre? Eh bien, on le saura d'ici quelques heures. Merci beaucoup Christophe Damour, le prochain rendez-vous mi-journée.
3: À tout à l'heure et bon lundi.
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2: 02 62 99 12 00. Vous êtes les bienvenus, vous souhaitez réagir. Freedom, allô, bonjour. Les sujets sont libres aussi. Allô?
14: Oui, bonjour.
2: Bonjour madame.
14: Oui, je souhaiterais réagir par rapport au problème qu'il y a devant les lycées, etc., etc.
2: Oui, allez-y madame, on vous écoute.
14: J'ai deux enfants, une qui est au collège de l'Étang Saint-Paul et l'autre qui est au lycée Lupayen.
2: Ouais.
14: Et du coup, concernant le lycée, bon, il y a un petit mouvement, c'est sûr, mais ils sont plutôt calmes.
2: Oui.
14: Moi, en tant que parent, je suis handicapée, hein, donc je travaille pas. Et du coup, je fais le va-et-vient un petit peu devant le collège et également devant le lycée.
2: Mmh.
14: Parce que j'ai mon fils qui est au lycée, donc c'est un peu normal de surveiller déjà,
2: oui.
14: De voir un petit peu le mouvement, comment ça se passe et tout.
2: Mm-hmm.
14: Et je ne suis pas contre de ce que les enfants sont en train de faire. Je parle de la grève, bien sûr. Hein.
2: Oui.
14: Pas de casser, brûler ou caillasser les bus, etc. Hein. Et moi, en tant que parent, moi, je dis aux parents qui sont disponibles d'être présents aussi, de soutenir ces enfants-là. Parce que je vous explique juste un truc. Hein.
2: Oui.
14: Parce que moi, ma fille, elle est au collège de l'Étang. Et il y a une vidéo qui tourne sur un des surveillants. Je ne sais pas si vous avez eu cette vidéo ou quoi que ce soit, mais ça se tourne sur TikTok, sur tous les réseaux, etc.
2: Mmh.
14: De la maltraitance, de la façon que ce surveillant parle, ouais, je vais tabasser, etc. les enfants, c'est sur la vidéo, c'est sur cette vidéo. C'est pas un exemple à donner. Comment expliquer ça? C'est pas professionnel. C'est pas professionnel. Et moi, en tant que maman qui dépose ses enfants le matin, qui récupère également, mes enfants sont pas transportés. Hein. C'est moi qui ramène mes enfants au lycée et au collège.
2: Mmh.
14: Donc du coup, en tant que maman, moi j'ai déjà vu ce monsieur qui tourne sur les réseaux sociaux. J'ai déjà entendu également la maltraitance qu'il fait avec ces jeunes.
2: Et c'est quoi le contexte là justement? Pourquoi on parle de tabasser? Qu'est-ce qui se passe avec ce surveillant? C'est quoi?
14: Vendredi, les jeunes du collège, eux aussi, ils ont voulu faire une petite grève, etc. Ils ont parlé d'une grève sur les réseaux entre eux, etc.
2: Oui.
14: Et du coup, ce monsieur là, ce surveillant,
2: oui.
14: Lui, il est venu juste là où les enfants débarquent dans le bus, etc. pour faire entrer les enfants comme d'habitude.
2: Oui.
14: En général, quand ils font ça là, mais lui, il a poursuivi des gamins quoi. C'était pas devant le collège. Il y avait pas de grève devant ce collège, mais c'était juste une écho que comme quoi il y allait y avoir une grève ou un truc comme ça. Mais moi, je suis restée en tant que maman. Hein. Je suis restée devant le collège justement parce que s'il y a un souci, moi je ramène ma fille ou on ne sait jamais. Mais je suis restée devant le collège. Moi, j'ai vu ce monsieur insulter, mais avec des mots, mais c'est du n'importe quoi. Et c'est des gamins qui n'étaient pas devant le collège. Ils étaient devant un bar. Il y a un bar pas trop loin du collège de l'Étang Saint-Paul. Nous, on appelle ça la rue Jacot.
2: Oui.
14: Il y a un bar pas trop loin. Ce monsieur poursuivait, mais reste devant le collège. S'il y a un souci, tu règles le problème devant le collège. Mais tu poursuives pas les enfants. Et il y a la preuve, hein, par contre, il y a une vidéo, hein. Mmh. Ça tourne sur les réseaux sociaux, ça tourne sur TikTok, ça tourne, ben, avec tous les parents, on a reçu aussi. Mais le rectorat, il fait quoi par rapport à ça? Nos enfants qui sont maltraités dans le collège, mais ils font quoi? Parce que, à plusieurs reprises, moi, en tant que maman, je peux même témoigner devant lui, devant qui que ce soit, j'ai déjà entendu ce monsieur parler comme de la merde à ses collégiens. Il parle comme de la merde, c'est comme si, ben, ils étaient de rien du tout. Mais attendez, monsieur, vous avez des enfants, vous? Personnellement, moi, en tant que maman, quand j'entends ça, là, moi, je suis là, moi, je suis avec ma fille, elle entre, elle sort, etc. Moi, je suis avec. Mais les autres parents qui, les enfants sont transportés, ben, ils voient pas tout ça, hein? Ils voient pas tout ça, la maltraitance que c'est fait par ce monsieur. Mais par contre, c'est pas tout le monde, hein. Je mets pas tout le monde dans le même panier parce qu'il y a...
2: Oui, bien entendu, c'est pour la raison pour laquelle je vous avais demandé le contexte, effectivement.
14: Voilà, il y a des super surveillants dans ce collège. Franchement, chapeau aux autres, hein. Chapeau, ils sont... Hein, après, c'est un métier qui n'est pas facile et je comprends tout à fait. Hein. C'est pas facile d'encadrer des adolescents. Mais maltraiter des adolescents, là, je suis pas d'accord. Et moi, en tant que maman, j'ai déjà entendu, j'ai déjà vu ce monsieur-là parler à ses enfants comme s'ils étaient de la merde. Et là, c'est en direct sur une vidéo. Moi, j'aimerais que le rectorat, justement, les agisse par rapport à ça.
2: Ouais, déjà pas ça. Bien sûr.
14: Monsieur, là, ce matin, il était encore devant le collège.
2: Pour que ça bouge, il faudrait que quelqu'un dénonce sa situation. C'est vrai.
14: Mais c'est déjà dénoncé, c'est déjà sur les réseaux sociaux, c'est en train de tourner déjà sur TikTok et tout. Ils attendent quoi? Ils attendent quoi? C'est déjà dénoncé, là. Il y a une preuve.
2: Ben, je sais pas si les réseaux sociaux constituent une preuve, mais oui, si on attend que ça bouge...
14: Il dit en direct qu'il va le tabasser, ça va le servir de leçon, quoi que ce soit, des trucs comme ça. Là, je l'ai vu, hein. Je l'ai vu courir après ce gamin, et le gamin, il était même pas devant le collège. Au moment où il a poursuivi le gamin, il était même pas devant le collège. Attends au moins qu'il est devant le collège, attends au moins qu'il y ait un mouvement pour réagir, quoi. Mais tu parles pas aux enfants comme s'ils étaient de la merde. Et là, c'était ce jour-là. Bon, on s'est filmé ce jour-là. Mais les autres jours, moi, je parle des autres jours. Moi, j'agis, je suis en colère par rapport à ça. Les autres
2: jours,
14: je vois comment ils parlent à ses enfants, mais comment ne pas gréver? Comment ne pas demander du respect au collège de l'Étang Saint-Paul, là? Comment ne pas demander du respect quand vous-même, l'encadrement n'est pas foutu de faire le nécessaire, quoi?
2: Ouais, c'est une revendication de plus qui s'ajoute à toutes celles qui existent déjà. Madame, merci beaucoup en tout cas d'être intervenue. Elle dénonce de la maltraitance envers les collégiens. C'est vrai que demain, mardi, il y a un appel qui a été lancé au niveau national. Qu'en est-il à La Réunion? Est-ce que ce mouvement sera suivi? Eh bien, 02 62 99 12 00. Au vu de ce qui se passe là, si vous souhaitez réagir, vous êtes les bienvenus. C'est de la Libre Antenne. Freedom, allô, bonjour.
15: Allô, bonjour.
2: Monsieur, bonjour.
15: C'est Freedom.
2: Oui, en direct, oui, monsieur.
15: Pour la grève, là.
2: Oui.
15: Qui est responsable de la grève? C'est pas les professeurs.
2: C'est une question, monsieur? Ou une affirmation?
15: Non, mais dis-moi ça, le responsable, non, ma vraie dire, ou quoi ça m'en a peut dire.
2: Oui.
15: Le responsable de la grève, c'est bien les professeurs. Eh bien, si le professeur est responsable de la grève, eh bien, qui va payer la note maintenant? Ça coûte cher, là. Hein. Eh bien, moi, je me dirais comme ça. C'est le professeur, il doit payer la note. Eh bien, diviser, faire payer la note par les professeurs, ou bien s'ils ne veillent pas, ben, interdire les droits de grève pour les professeurs. Parce que c'est pas possible qu'à chaque fois qu'il y a une grève, ils cassent pour 1 million, 2 millions, 3 millions, 5 millions, 1 milliard. Eh bien, interdire le droit de grève, c'est impossible. Mmh. On y avance, nous, comme ça. Vous comprenez?
2: Oui, oui, bien sûr, s'il y a de la casse, ou bien quelqu'un paye, ça c'est sûr, oui.
15: Eh bien, les professeurs, les responsables, eh bien, mettre la note, vous êtes payé. Après, dans ce cas-là, après ça, vous avez arrêté. Ou bien interdit le droit de grève. Voilà.
2: Monsieur, merci beaucoup de votre réaction. On ouvrira le débat un peu plus tard puisqu'il est l'heure des avis et communiqués, mais on reviendra sur le sujet, effectivement. 02 62 99 12 00 de 9h à 10h, hein, si vous souhaitez vous aussi intervenir concernant ces manifestations. 02 62 99 12 00, juste après 9h. 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

0: Décès de Monsieur Cloquer Alain. Décès de Monsieur Cloquer Alain. Professeur chercheur d'histoire géo. Décès survenu jeudi à l'âge de 75 ans. Le convoi mortuaire sortira du centre funéraire sud, ligne Paradis Saint-Pierre aujourd'hui. La bénédiction aura lieu à l'église du Bon Pasteur à 15h30 cet après-midi. L'inhumation se fera au cimetière de Saint-Pierre. Au tampon, le petit tampon. Décès de Monsieur Warraud Raymond dit Barjot. Décès de Monsieur Warraud Raymond Paul dit Barjot. Décès survenu hier à l'âge de 64 ans. Le convoi mortuaire sortira de la maison d'éveillé du tampon aujourd'hui. La bénédiction aura lieu en l'église de Pont-d'Yves à 16h cet après-midi. L'inhumation se fera au cimetière de Terrain-Fleury. À Bois-de-Neuf-le-Saint-Paul, en gare. Décès de Madame Leblé Mélanie Marie. Décès de Madame Leblé Mélanie Marie. Décès survenu hier à l'âge de 69 ans. Le convoi mortuaire sortira de son domicile 10 chemin Leblé, en gare à Bois-de-Neuf-le-Saint-Paul aujourd'hui. La bénédiction aura lieu en l'église de Saint-Paul-Ville à 16h cet après-midi. L'inhumation se fera au cimetière de Bois-de-Neuf-le-Saint-Paul. En métropole, décès de Madame Or Eddy Valérie Népignolé. Décès de Madame Or Eddy Valérie Népignolé. Originaire de Saint-Paul-Barrage. Belle-fille de Madame Saint-Gamalhomme Didi. Décès survenu accidentellement en métropole mercredi à l'âge de 49 ans. La crémation aura lieu en métropole à une date communiquée ultérieurement. À Saint-Denis, décès de Monsieur Manglou Joël Henri. Décès de Monsieur Manglou Joël Henri. Auteur, compositeur, interprète et musicien. Décès survenu samedi à l'âge de 68 ans. Le convoi mortuaire sortira du centre funéraire de commune Prima aujourd'hui. La bénédiction aura lieu en la chapelle du centre funéraire de Prima à 13h cet après-midi, suivie de la crémation. À Saint-Joseph, décès de Monsieur Lechnic Joseph Rosaire Alix. Décès de Monsieur Lechnic Joseph Rosaire Alix. Originaire de Nouvelle-Calédonie. Décès survenu dimanche à l'âge de 84 ans. Le convoi mortuaire sortira de la maison d'éveillé du Butor à Saint-Joseph aujourd'hui. La bénédiction aura lieu en la chapelle du centre funéraire sud, ligne Paradis Saint-Pierre, à 9h30 ce matin, suivi de la crémation. À Saint-Denis, décès de Monsieur Rosélie Jean-Jacques. Décès de Monsieur Rosélie Jean-Jacques. Décès survenu hier à l'âge de 71 ans. La famille est priée de prendre contact avec les pompes funèbres au 02 62 58 06 06. À Saint-Denis, décès de Monsieur Lacordaire Harry. Décès de Monsieur Lacordaire Harry, chef de poste à l'aéroport Roland-Garros. Décès survenu samedi à l'âge de 51 ans. Le convoi mortuaire sortira du centre funéraire de commune Prima aujourd'hui. La bénédiction aura lieu en la chapelle du centre funéraire de Prima à 15h cet après-midi. L'inhumation se fera au cimetière de l'Est. À Saint-Benoît, décès de Madame Lachimi Marie-Justine. Décès de Madame Lachimi Marie-Justine. Décès survenu hier à l'âge de 71 ans. Le convoi mortuaire sortira de la maison d'éveillé de Saint-Benoît aujourd'hui. La bénédiction aura lieu en l'église de Saint-Benoît à 15h cet après-midi. L'inhumation se fera au cimetière de Saint-Benoît. À Saint-Joseph, décès de Monsieur Laurette Alexis. Décès de Monsieur Laurette Alexis. Décès survenu hier à l'âge de 100 ans. Le convoi mortuaire sortira de son domicile 52 rue Bourgine à Saint-Joseph aujourd'hui. La bénédiction aura lieu en l'église de Saint-Joseph-Ville à 14h cet après-midi. L'inhumation se fera au cimetière du Butor à Saint-Joseph. Et à Saint-André, Sainte-Marie, décès de Madame Guéqui Blandine née Amédée. Décès de Madame Guéqui Blandine née Amédée. Décès survenu hier à l'âge de 82 ans. Le convoi mortuaire sortira du centre funéraire de Bois-Rouge-Sainte-Marie aujourd'hui. La bénédiction aura lieu en la salle d'adieu du centre funéraire de Bois-Rouge à 15h30 cet après-midi. L'inhumation se fera au cimetière de Bois-Rouge-Sainte-Marie. Pour tous vos avis de décès, un seul numéro, le 02 62 41 51 51.
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Et pour ce communiqué de l'établissement français du sang, collecte de sang prévue aujourd'hui, lundi 5 octobre, au niveau de la mairie de la Possession, de 8h à 13h, de 8h à 13h, au niveau de la mairie de la Possession. Voilà pour ce communiqué de l'EFS. Il est 8h passé de 56 minutes à La Réunion. On se retrouve juste après 9h pour la libre antenne, mais tout de suite, on part en musique avec une magnifique chanson de Marie Laforêt. On lui rend hommage aujourd'hui, c'est son anniversaire de naissance. On patiente en musique et on revient juste après.

0: Dans quelques instants, dans quelques secondes maintenant, on retrouve les informations avec la 2PRL avant de revenir vers vous au 02 62 99 12 00. Freedom, il est 9h.
1: Bonjour à tous. Il y aura un deuxième tour au Brésil. Flavio Bolsonaro, le fils de l'ancien président d'extrême droite, est arrivé en tête du premier tour hier, plus de 47% des suffrages contre près de 45% pour le président sortant Lula. Les électeurs brésiliens ont désormais rendez-vous le 25 octobre. Faut-il s'attendre à de nouvelles tensions dans les prochains jours? Les cours seront totalement ou partiellement suspendus dans 400 à 500 lycées aujourd'hui, même si Sébastien Lecornu a demandé hier qu'ils reprennent partout les conditions de sécurité le permettent. Nouvelle semaine de mobilisation pour le mouvement des lycéens qui dénonce le manque de moyens. Une grande action nationale est déjà prévue demain et les autorités s'attendent à une très forte participation. Le chef du gouvernement qui a donc adressé hier une lettre à certains de ses ministres pour tenter de répondre à cette colère. Une feuille de route avec 5 chantiers. Il demande notamment dès cette semaine la mise en place d'un traitement prioritaire du remplacement des absences longues et des postes non pourvus. Sébastien Lecornu convoque aussi demain une réunion avec les présidents de région. Dans le même temps, deux mineurs poursuivis pour violences aggravées après le tabassage d'un policier à Belfort en marge de ses mobilisations. Ces lycéens de 15 et 17 ans ont été mis en examen hier. À Marseille, un lycéen de 15 ans a aussi été mis en examen pour acte de barbarie cette fois. Après une agression en spray enflammé, il est en détention provisoire. Dans l'actualité également, dernier jour pour s'inscrire au premier tour de la primaire de la gauche social-démocrate. Olivier Faure, Raphaël Glucksmann, Jérôme Guedj, Ségolène Royal et Emmanuel Morel se sont retrouvés hier soir pour un tout dernier débat télévisé sur BFM TV. Colère lycéenne, retraite, immigration, guerre en Ukraine, de nombreux sujets ont été évoqués. Et puis en foot, les Bleus aimeraient bien terminer ce premier rassemblement de l'ère Zidane avec une victoire. Après le match nul face à l'Italie, vendredi, l'équipe de France accueille la Belgique ce soir. Les tricolores s'étaient imposés 1-0 la semaine dernière, pour rappel, à Bruxelles face aux Diables Rouges. Coup d'envoi de cette rencontre à 20h45. Très belle journée à tous.
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0: Freedom, il est 9h passé de 4 minutes ce matin dans le baromètre. On a parlé du blocus des lycées, où il y a eu des tensions la semaine dernière. Et ces tensions, on les retrouve d'ailleurs ce matin devant certains lycées, notamment dans le secteur de Saint-Louis, où on nous signale un débordement. Il y a donc des jeunes là qui sèment la panique dans le secteur de Saint-Louis. Vos informations, bien sûr, 02 62 41 51 51. Il n'y a pas que devant Saint-Louis, que sur Saint-Louis. Il y a aussi sur Saint-André, à hauteur du lycée Sarda et du lycée Jean Perrin. Du côté de Saint-Benoît, c'est au niveau du lycée Patu de Rosemont. Du côté de Saint-Paul, c'est plutôt calme, nous dit-on. 02 62 41 51 51. Justement, la question concernée ce matin dans le baromètre, eh bien, les lycéens et ce mouvement de grève. Est-ce que les lycéens ont raison de bloquer pour se faire entendre, ou est-ce qu'ils franchissent là une ligne rouge? Est-ce un cri d'alerte légitime ou une dérive dangereuse? 02 62 99 12 00. Vos parents se tournent vers vous. Selon vous, est-ce qu'on écoute vraiment la jeunesse aujourd'hui, ou faut-il en arriver au rapport de force pour être entendu? 02 62 99 12 00. Vos avis et réactions sur notre antenne. Freedom, 02 62 99 12 00. Dans un instant, j'aimerais aussi lancer l'appel concernant, l'EDF. C'est vrai que la semaine dernière, on a beaucoup parlé de ces personnes-là qui se retrouvaient en difficulté et dont on n'arrivait pas à connecter leur compteur au réseau. Est-ce que vous êtes toujours dans cette galère-là, toujours en attente d'être connecté au réseau EDF, que vous soyez sur Sainte-Clotilde où on a signalé un cas, Saint-Joseph également, et Saint-Pierre, il me semble? Eh bien, 02 62 99 12 00, informez-nous si jamais vous n'êtes toujours pas alimenté, toujours pas connecté au réseau EDF. Depuis début septembre, il y a eu ce signalement. On attend d'avoir plus de précisions. 02 62 41 51 51. 0262, et puis ce message aussi. Alors, on attend toujours de savoir ce que ça signifie. Tout à l'heure, on avait avec Isabelle discuté de ce petit causement gros moment. Pose 5 ou lève 6. On attend de connaître la traduction de ce petit causement. Pose 5 ou lève 6. Ça veut dire justement, 02 62 99 12 00 également. Et puis l'hommage à Joël Manglou au travers de vos appels. On a appris cette bien triste nouvelle, Joël Manglou qui nous a quitté, la Réunion qui a perdu l'une de ses voix les plus emblématiques, chanteur, auteur, défenseur aussi de la culture réunionnaise. Il y a accompagné pas mal de générations. On vous donne la parole aujourd'hui pour lui rendre hommage ce matin sur notre antenne. Quel souvenir gardez-vous de Joël Manglou? 02 62 99 12 00. Nous sommes dans la libre antenne et vous êtes les bienvenus. Freedom, allô, bonjour.
1: Oui, bonjour monsieur.
0: Oui, bonjour monsieur.
1: Du système là. Ben, c'est l'État même qui nous fout dans l'embarras comme ça.
0: De quel système?
1: Vous pensez que les gens ils vont accepter toujours ça?
0: Monsieur, de quoi vous parlez?
1: Ça même, du système, la grève, c'est l'État, il fait tous ces fléaux-là, qui crée tous ces fléaux-là.
0: Vous parlez de la grève des lycéens, là, notamment, c'est ça?
1: Oui.
0: Oui.
1: Nous donnons un exemple. Monsieur, il a fini de démissionner. C'est lui-même qui rentre au tube au pouvoir. Vous trouvez pas que c'est pas bien de faire ça?
0: Il a fini de démissionner, il rentre au pouvoir. De qui vous parle?
1: Il parle du Premier ministre.
0: Oui.
1: Le bouc qui démissionne et c'est lui-même qui rentre. Pas bon. Il n'y en a plus beaucoup d'exemples aussi.
0: Mais là, les lycéens qui font grève, là, ils visent plutôt leurs conditions d'apprentissage, ils parlent du manque de professeurs, des établissements insalubres. Comment?
1: Par rapport à ce système-là même, monsieur. Il n'y a plus de travail pour les jeunes. Il n'y a plus rien, il se passe bien. Ou même, comment on veut nous avancer comme ça, on n'a plus de travail pour personne, l'État, il augmente toutes les affaires, ou ça nous va comme ça?
0: En tout cas, vous êtes dans le questionnement.
1: Ah, ben monsieur, ben, comme ça, même regardez. Ça, les choses il faut faire, les autres, il fait pas, et les choses qui est bien pour faire, les autres, ils coupent pied dedans.
0: En tout cas, monsieur, merci pour cette réaction un peu floue, c'est vrai, mais il donne son avis, cet auditeur, et la faute à l'État, selon vous, 02 62 99 12 00, Freedom, bonjour, allô?
2: Oui, bonjour.
0: Monsieur, bonjour.
2: Bonjour, tu m'as dérangé, tu peux signaler.
0: Ah, on a perdu le monsieur, on va essayer de le rappeler, il voulait pas nous déranger, mais on l'a perdu. Monsieur, rappelle à nous, 02 62 99 12 00. Freedom, bonjour, allô?
3: Oui, bonjour tout le monde, chez Plateau, bonjour La Réunion.
0: Bonjour monsieur.
3: Alors, monsieur, bref, hein, les manifestations ont toujours eu ça, 68 a eu, ça a changé un peu les choses. Après, tout le monde a greffé avec les lycéens pour faire bouger les choses. Il y a eu les deux jours et demi de tout ça là, de congés qui payaient, tout ça, là, il y a eu beaucoup d'avancées. Après, en 98, il y a eu Claude Allègre. Claude Allègre, ça c'était des politiciens qui l'avaient dit, il a essayé de faire bouger les choses aussi. Là, il a compris le mécontentement en 98, moi c'était en 98. Tu as 43 ans, et Claude Alec, il a compris que le ministère était plus géré, il a déplacé le problème, il a mis au rectorat. Mais maintenant, aujourd'hui, le problème, ce qu'il a fait, c'est qu'on regardait, on dirait le rectorat, et il n'est plus capable. Donc là, maintenant, il faut que les politiciens aient beaucoup aussi trouvé une solution à ce qu'il est en train de se passer, au final. Parce que moi, il pense que les manifestations, il est légitime, mais après, il est contre le cassage, quoi, comment, mais il y a la loi aussi, tout pas ce bonnement à manifester. Mais comment, où il ne crée pas un climat de tension, de représailles comme ça? Mais normal, banane, tu penses de l'avenir, de ton sentier. Et moi, je pense que banane, les lycéens doivent greffer à nous à cette manifestation, parce qu'au final, quand on regarde, c'est banal en train de montrer à nous comment on fait là, mais pas en cassant, pas en aller faire les conneries, hein, mais c'est vraiment aller montrer le mécontentement et être solidaire avec banal, en fin de compte, parce que quand on regarde bien, regardez le Michelin causé là, mais les prix qui sont en train d'augmenter, on déroule l'essence. Donc, au final, on travaille pour mettre l'essence de l'auto pour aller travailler. Donc, ici, là-bas, par contre, banal, il augmente à droite, banal, il y a fait. Les politiciens là, est-ce qu'ils bougent? La Réunion, on m'a demandé Bobby de faire venir les politiciens sur le plateau Triton pour demander à d'autres, est-ce qu'il y a un truc mis en place? C'est pour aller le faire, personne ne bouge pas. Et à un moment donné, à nous signer les PSG, c'est l'histoire, nous. Mais au final, qui écoute à nous? Qui entend à nous? Mais ils taxent à nous de partout. Le préfet, il est fort venir sur le plateau pour faire la guerre de gang, pour les stupéfiants, la raison, PV. Ça, il est fort. Mais là, qu'il est là? Est-ce que vous savez, il est là? Il y en a une rafale, il passe dans la fête, ça là, il prépare la guerre. Là, ça, c'est fort. Mais pour être le bon problème, le bon conflit actuel, là, où ça veut tu l'es. Après, quand ils sont dans une semaine, on va la loi qui passe à nous. Ben, à un moment donné, qu'est-ce que ça se passe là? Ça se passe une révolution, au final. Les légitimes, moi, je dis que tout ça là, les légitimes. À 30, 32 dans la classe, ils pensent que c'est impossible aujourd'hui. Et le bon professeur, la population pour remplacer un autre. Donc, tu veux mettre la retraite à 67 ans, 70 ans, mais seulement la population pour remplacer des liens. Aussi, ça va. Où ça va, il y a un gros problème, un gros malaise. La France, ça finit, la honte. La honte du monde, c'est la France. Mais désolé, hein, mais ma honte est française aujourd'hui. Hein. Ah oui. Voilà mon coup de gueule. Bonne journée, La Réunion. Bonne journée, tout le monde, sur Plateau.
0: Et merci d'avoir été bref, monsieur. 02 62 99 12 00. Votre avis, votre réaction. Freedom, bonjour. Allô?
4: Oui, bonjour.
0: Monsieur.
4: Je vais couper, c'est pour signer.
0: Ah oui.
4: Lycée Évariste de Parany, là.
0: Oui.
4: Les bonnes élèves dehors, mais gendarmes, et là, on a fait la grève. Et là, on a trois jeunes, ils sortent depuis Supérieur, ils les prennent, avec chariot, ils descendent vers le lycée. Mais les bonnes parents aussi, les dons.
0: Mais les trois jeunes descendent les quoi? Avec chariot?
4: Oui, chariot, ils sortent depuis Supérieur, ils les prennent, ils sont là, pas loin, du côté du lycée, là.
0: Ben, qu'est-ce que ça fait avec chariot?
4: Ben, ça a brûlé, ou bien ça en a fait dedans. Là, les trois jeunes, ils sont là, elle a une fille dedans. Ah, ben, ils sont dans la direction du lycée, là, pas loin, du côté du lycée, avec le chariot.
0: Et quoi, il y en a dedans? Les vides, les pleins?
4: Les vides, le chariot, les vides, ben, ils sont devant le lycée. J'ai des jeunes dessus.
0: Ah ouais?
4: Ben, vous savez, on va comme ça, là, les gendarmes devant le lycée, mais tranquille. Ben, les batailles pas, elles n'ont pas rien, mais en essayant, on va entendre chariot la prendre feu, hein. Ça, c'est sûr, hein.
0: Et pour, là, ce sont des lycéens, là,
4: avec votre sac dessus, là, il n'y a pas l'arrivée devant le lycée, ma croix, maintenant, écoutez, pita, karaté, et descend.
0: Oui.
4: Là, maintenant, viens écouter le gros rond point, là.
0: Mais est-ce qu'on a du mal à comprendre, c'est pourquoi ça dégénère, puisque c'est plutôt bon enfant, enfin, c'est où, selon ce que vous dites à moi, c'est plutôt calme, les jeunes à l'extérieur de l'établissement, donc les policiers, les gendarmes, enfin les forces de l'ordre dans leur coin et les jeunes devant l'établissement, qu'est-ce qui amène justement à ce que ça éclate, quoi? Qu'est-ce qui fait que...
4: Ouais, je sais pas, peut-être quand les bonnes élèves voient un gendarme, est là, et peut-être, et voilà. Putain, mais moi, il n'y a pas de job, mais moi, j'avais fait un truc comme ça, là, mais inadmissible, quoi.
0: Ouais, mais les gendarmes sont là pour leur propre sécurité.
4: Voilà, la propre sécurité, mais elle est tranquille. Mais lui, dit, oh, là, à tout moment, si Nain n'a pas un petit peu plus, là, il s'abataille, ça, ça va être un commérage, tu vois.
0: On rappelle que le lycée Variste de Parny, c'est le lycée de l'Éperon, ça, hein?
4: Ouais, Plateau Caillou.
0: Plateau Caillou, plutôt, d'accord. Oh là là là là là. Bon, plutôt ambiance bon enfant pour l'instant, mais oui, ça pourrait, oui. Ça pourrait dégénérer.
4: Voilà, c'est ça. Fais attention.
0: Côté circulation, ça se passe comment, monsieur?
4: Ouais, ça se passe bien, au niveau circulation, ça se passe bien. Il bouge pas la route, ben, il est sur le parking dehors, bon, la route, mais ça va.
0: D'accord. Super. Merci pour l'information.
4: De rien. Allez, au revoir.
0: On était au niveau du lycée Variste de Parny, du côté de Plateau Caillou. Nous sommes là dans les Hauts-de-Saint-Paul. Plus de précision avec vous, hein. On suit ça de près, hein, toutes ces manifestations devant les établissements scolaires. 02 62 41 51 51. Freedom, allô, bonjour.
5: Oui, c'est Radio Freedom.
0: Oui, bonjour.
5: Oui, monsieur, c'est Guylaine de l'île Saint-Jacques.
0: Oui, Guylaine.
5: Vous m'y appelez à vous pour dire pour le petit changement gros moment.
0: Alors, mettre 5, lève 6, c'est ça, hein?
5: C'est trop de. Oui. Le petit... Ma maman, hein, ma maman, t'es dit sortir souvent. Quelqu'un est volé. Hein.
0: Ah? Alors, explique-moi un coup, hein.
5: Ben, c'est quelqu'un est volé. C'est un voleur, on dit pas 5, il lève 6, il est voleur. Ou bien qu'en veille à ou avec coup de bonnes affaires, parce que s'il vient mettre la main dessus, ben, il ne sait pas jouer coup, il sait voler des affaires. Hein.
0: Ah ouais?
5: Oui, c'est un voleur, c'est un grand voleur. Mon petit père était voleur, il connaît, monsieur. Donc, tout le temps, on va monter via l'ISA.
0: Pose 5, lève 6, veut dire que Lily met à terre, voilà, devant, mais quand il y a sa valise, ça va avec A en plus.
5: Voilà.
0: Hein?
5: Et malgré tu perds qu'elle était un peu la main légère, elle était un petit peu volée parce que bon,

0: qui rappelle à moi mon pauvre défunt Momo.
1: Oui, oui.
0: Donc, moi, je suis content de gagner la ligne, alors.
1: Ah ben, il fait plaisir à moi aussi, parce qu'au moins, il comprend ce que ça veut dire exactement.
0: Voilà, c'est quelqu'un de volé, monsieur.
1: Merci beaucoup, madame.
0: Ben, bonne journée.
1: Bonne journée. Pause 5, lève 6. Quand il dit ça, attention, hein, pause 5, lève 6, il arrive, hein. On va parler d'un voleur en message codé. 02 62 99 12 00. Frida Malo, bonjour. Voyons si les autres oui. Te confirment. Allô?
2: Oui, bonjour monsieur.
1: Bonjour madame.
2: Oui, c'est Inassem de l'école de Bonneuf.
1: Bonneuf Saint-Clotilde ou Saint-Clotilde, oui.
2: Oui. C'est le sujet libre, s'il vous plaît.
1: Bien sûr madame, oui.
2: Voilà. Ben tous les années, nous faisons une semaine créole à l'école.
1: Oui.
2: Et bon, ben, nous donne un peu de notre temps, de faire les jeux longtemps et tout, quoi, avant.
1: Oui.
2: Et là, aujourd'hui, on apprend que notre repas de créole, donc nous faisons un petit mariage, je fais un petit mini. Et dans le petit mariage, ben, nous fait réchauffer, nous demande sur la marraine, nous demande un bac d'agatine, nous demande à mon groupe de réchauffer.
1: Oui.
2: Et là, cette année, nous n'avons pas de budget. Il n'est même pas donné à nous deux plaquettes d'œufs avec un sachet de morue et deux bouteilles de sirop. Et ben, il ne demande pas la mère à boire, là, c'est fait. Il demande juste une petite affaire pour que déjà maman.
1: Et habituellement, tous les ans, notre fait, ça se passe bien.
2: Et tous les ans, nous demande, nous dort, il gagne. Et là, ça tombe la fin de budget. Non, mais la fin de budget, il ne demande pas, Ah, mais pas d'accord, mais non, jeudi, ma famille travaillait, moi, t'es malade. Vendredi, ma famille travaillait, moi, t'es malade.
1: Oui.
2: Jeudi, mes dames, il y a comme ça.
1: Oui.
2: C'est pas normal que aujourd'hui, 2026, il ne gagne pas d'une petite affaire, quoi.
1: Enfin, du moins, on l'a demandé, mais elle n'a pas été accordée.
2: Oui, elle n'a pas été accordée, parce qu'il n'y a pas de budget.
1: Oui, mais la mairie est en droit de refuser, non?
2: Ben, la mairie, une note encore.
1: Non, ben, mais c'est pas la question. Bon, allez, note encore. Ou formule une demande. Non, ou formule une demande. Ben, soit il dit oui, soit il dit non.
2: Oui, mais on peut pas dire non, parce que nous, là,
1: ah bon?
2: Les affaires derrière, là, nous assumons nous les affaires, non. Ouais, nous donnons de notre temps, ouais, nous fait pour que maman passe une bonne semaine. Ouais.
1: Ah non, mais il met pas en cause de travail, madame, puisque vous demandez de faire jeu longtemps. Ça, c'est un petit peu gardé, ça, les jeux longtemps. On n'a pas besoin de budget, ça, si?
2: Non, pour le jeu de longtemps, pas bien budget, bien
1: guidé. Ah ouais, c'est ça l'avantage.
2: Non, le temps, hein, c'est le temps. D'accord?
1: Ah, le travail en plus.
2: Il ne demande pas beaucoup. Il demande un peu la morue. De litres de sirop. Un boîte d'agatine.
1: Et pour quelle raison il refuse la diaola? C'est parce qu'il n'a plus de budget.
2: Budget.
1: Ah ouais. Les restrictions se font sentir au sein des mairies, enfin du moins la mairie de Saint-Denis ou les Bonneuf-Saint-Clotilde.
2: Allons plus faire semaine créole, hein. Allons faire la guerre là.
1: Ah ben madame, à quoi on fait plus semaine créole? Ben à quoi vous faites plus?
2: Pardon?
1: À quoi vous ferez plus la semaine créole?
2: Oui, ben nous ne dira pas aucune. Nous fait... Non, ben la mairie veut plus faire semaine créole parce qu'ils ne donnent pas nous. Ils ne donnent pas nous ce que nous demandent.
1: Mm-hmm. Hein?
2: Un 15-20 euros, je ne connais pas combien il coûte.
1: Ah non, plus, je ne connais pas. Hein.
2: 50 euros. D'après un budget pour la semaine créole. Tout le monde en a fait la guerre. C'est ça, ma femme, ciao.
1: Ben, la mairie, ça n'y donne pas. Ils ont fait la guerre, ça.
2: Allez, ben, bonne journée.
1: En tout cas, nous peut poser la question. Est-ce que la mairie devrait accorder, justement, le...
2: Si on nous donne à nous notre morue...
1: Non, mais il demande, madame. Il pose la question aux auditeurs. Il pose la question aux auditeurs pour ouvrir le débat.
2: Ouais, mais maman, malheureusement, on n'aura pas le temps d'écouter les débats parce que maintenant, on fait la roue longtemps avec Marmaille. Hein.
1: Ah ben, merci encore de partager ces jeux longtemps avec nos Marmailles.
2: Ouais, merci. Bon Dieu, on a nous ça. Absolument, la mairie, je ne sais pas, derrière, ça n'est pas grave.
1: Merci beaucoup, madame. Madame dit, bon Dieu, Varanaï, mais je sais pas quoi, bon Dieu, n'a à voir là-dedans. En tout cas, voilà, le coup de gueule de cette ASM du côté de Bois-de-Neuf-Saint-Clotilde qui dit, ben, ils ont demandé des ingrédients pour faire un repas à l'occasion de cette semaine créole. La mairie dit, n'a plus de budget. Est-ce que la mairie aurait dû accorder ou pas? Quel est votre avis, votre réaction? 02 62 99 12 00. Alors, patientez un instant parce qu'on a des informations qui arrivent. Là, on me parle du lycée Jean Joly, c'est ça? Du côté donc du sud, Jean Joly, c'est où ça? On est avec Tony. Tony, bonjour.
3: Bonjour, monsieur.

0: Oui, bonjour Tommy. Tommy, Jean Joly, où ça est les saints?
1: La rivière Saint-Louis.
0: Rivière Saint-Louis. Alors, quoi l'arrivée?
1: Non, mais il y a un petit mouvement là, ils ont mis des palettes. Des palettes, ils ont neutralisé une voie, juste une voie, donc il faut on passe de l'autre côté, mais bon, c'est un petit voie par rapport au reste de la situation. Pas mal d'élèves qui sont à l'extérieur, donc voilà.
0: Mais où ça va naître, ces palettes, là? Ils amènent ça devant l'école, là. Où ça, ils sortent, ces bonnes palettes, là?
1: Je connais pas. Franchement, je connais pas ces élèves-là, ça. Là, tu fais des palettes pour mettre le chemin, et voilà, quoi. Et après, les élèves sont dehors, ils sont à portail, et voilà, ça reste bon enfant, on va dire.
0: D'accord. Donc, les palettes neutralisent une voie de circulation devant le lycée Jean Joly de la rivière Saint-Louis.
1: Voilà.
0: Circulation alternée, du coup, Tommy?
1: Ouais, c'est ça. Circulation alternée. Et voilà. Pas d'embouteillage pour l'instant. C'est pas à ce niveau-là. Mais voilà. Si les gens. En fait, c'est une déviation où tu retrouves. En fait, si tu veux bien, quand tu passes par là, tu retrouves, en fait, le lycée, l'autre lycée de Saint-Louis, là. Où il y a, justement, en parlant, la voie est fermée, hein. À côté du lycée à Saint-Louis, Rochemeg. Au lycée de Rochemeg, on ne circule plus.
0: Ah bon, carrément?
1: Ouais, ils ont fermé la route. On ne peut plus monter à côté du lycée. Ils ont fermé la route. Et donc, justement, cette voie-là du lycée Jean Joly amène vers, plus ou moins vers ce lycée, en fait, aussi.
0: D'accord. Il y a une liaison entre les deux établissements. Ok, voilà, une voie. Bon, ben, il faut éviter le secteur automobiliste, hein, le temps que les choses redeviennent à la normale. Pour l'instant, on ne circule pas devant le lycée de Rochemaigre et devant le lycée Jean Joly. C'est une voie, une circulation alternée.
1: Voilà, mais on peut quand même descendre par la rivière, normalement, juste à Palissade. On peut descendre tranquillement, hein, mais voilà. Du côté du lycée Jean Joly, effectivement, donc, circulation alternée.
0: Merci beaucoup, Tommy. Merci pour les informations. Nous retrouvons, comme on dit, 02 62 41 51 51. Freedom Information, auditeur de Freedom 2, on nous signale des difficultés de circulation à hauteur du lycée Jean Joly de la rivière Saint-Louis. On nous parle d'une circulation alternée en raison de palettes qui neutralisent une voie de circulation. Et devant le lycée de Rochemaigre de Saint-Louis, circulation impossible, route fermée d'ailleurs. 02 62 41 51 51, continuez de nous informer. On va à Saint-Denis, ou du moins on reste à Saint-Denis, puisqu'on va retrouver Marie pour la circulation du côté de Saint-Denis. Marie, bonjour.
2: Oui, bonjour Francky. Alors, c'est pour signaler que nous, on descend de la montagne.
0: Oui.
2: Ça fait quoi depuis... Ça fait presque une bonne demi-heure.
0: Oui.
2: On était bloqué du rond-point jusqu'à Roland-Garros.
0: Bloqué du rond-point? De quel rond-point?
2: Le rond-point, le grand rond-point qu'on... quitte le littoral pour rentrer sur Saint-Denis, là, pour aller vers Barachois.
0: Saint-Denis, Barachois. Ah oui, le rond-point de la caserne,
2: oui.
0: Lambert.
2: Voilà, exactement.
0: Vous aimez descendre de la montagne.
2: On a attendu une demi-heure.
0: Ah.
2: Tout ça parce que, ben, il y a quelqu'un qui est devant le monument et il y a la police qui barre la route, qui bloque. Et on est obligé de monter à côté du Roland-Garros pour reprendre sur la gauche.
0: De quel monument vous me parlez?
2: Le monument devant le Barachois, non, c'est juste devant le Roland-Garros.
0: Ah, Roland-Garros lui-même?
2: C'est le Roland-Garros.
0: Oui, d'accord. C'est Roland-l'aviateur, oui, tout à fait. Et donc voilà. Là, il y a quelqu'un devant? Je comprends pas le terme.
2: Il y a la police,
0: ouais.
2: qui bouche, qui empêche de venir sur le Barachois. Et du coup, ça crée un embouteillage vraiment... énorme.
0: Mais excusez-moi, mais il se passe quoi? Il y a une cérémonie là en ce moment?
2: Apparemment, oui, il y a une cérémonie.
0: Ah, d'accord.
2: Il y avait la panoplie qui prend tout notre argent là.
0: Oui, donc cérémonie devant Roland-Garros Barachois, voilà. Et déviation, voilà. Mise en place.
2: Voilà, qui monte directement. Alors autant passer par en haut pour ceux qui descendent de la montagne, parce que franchement, c'est catastrophique.
0: Oui, parce
2: après,
0: que vous.
2: Ça roule par contre. Hein.
0: Oui.
2: Après, ça roule. Une fois qu'on a passé tout ça, ça roule.
0: D'accord. Donc, voilà. Le Barachois, une voie de neutralisée, c'est la voie qui va en direction de l'est.
2: Voilà.
0: L'autre sens, il roule, hein?
2: L'autre sens, ça roule, mais il s'est embouteillé quand même. Hein.
0: Oui, oui, bah oui. Certainement des badauds qui ralentissent pour regarder.
2: Ah, ben ça. ouais. Comme d'hab.
0: Mais il n'y a pas grand chose à voir.
2: Non.
0: Ok. Rien. Merci pour les informations, Marie.
2: Bah, de rien. Bonne journée à vous.
0: Merci. Bonne route. Au revoir.
2: Au revoir.
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0: Freedom, 9h passé de 27 minutes. Freedom Information, auditeur de Freedom 2, on nous signale une cérémonie actuellement qui occasionne des difficultés de circulation. Nous sommes au niveau du Barachois, à hauteur de la statue de Roland-Garros, une cérémonie apparemment officielle qui se tient et qui génère des embouteillages. Route fermée dans le sens Saint-Denis en direction de l'Est, mais reste ouverte dans l'autre sens. Une déviation a été mise en place. 02 62 41 51 51 pour toutes vos informations. Jean-Luc, justement, est avec nous. Il va nous en dire plus, là, sur les difficultés. Jean-Luc, bonjour. Au niveau du Barachois. Oui, Jean-Luc. Et
4: en fait, du sens de Saint-Denis pour aller vers Saint-Paul, là, du sens du au Barachois, et l'embouteillage, ça commence depuis le monument membre, et ça devient sur la route contourale.
0: Waouh.
4: Ah oui, ça vient de la merde, hein.
0: Depuis la NRL jusqu'au monument, embouteillage.
4: Oui, embouteillage.
0: Ah ouais. C'est du costaud. Hein.
4: Saint-Denis, le port, boulevard Castel, au Barachois.
0: Dans l'autre sens. Et qu'est-ce qui fait. Ben, pourtant, vous avez votre voie de circulation qui est ouverte, vous, Saint-Denis, Lancastel, vers la route du littoral.
4: Oui, moi, oui. Mais de l'autre côté, franchement, c'est de la merde.
0: Bah, dans votre sens aussi, si j'ai bien compris.
4: Oui,
0: hein.
4: Et après, il faut dire aussi, il y a des gens qui ralentissent pour regarder, en fait.
0: Et qu'est-ce qui se passe exactement, vous avez vu
4: en fait.
0: Qu'est-ce qui se passe au niveau de la statue Roland-Garros?
4: Bah, en fin de compte, on dirait en train de faire la cérémonie pour le statue monument, quoi.
0: Mm-hmm.
4: Voilà. Et du coup, les gens ne roulent pas, en fin de compte. Et le policier est debout et fait la circulation. Et du coup, les gens ne roulent pas, ils attendent de regarder. Et... Moi, je dis, ça crée un embouteillage, je roule.
0: Bah, oui.
4: À un moment donné, si je devais regarder, bander, je sais pas, faire un truc, mais roule. Il y a les gens qui attendent, voilà quoi. Il y a les gens qui veulent aller travailler. Et bon, voilà quoi.
0: Ouais. Ouais, c'est assez incompréhensible. Hein. Enfin, du moins, pas l'hommage, mais les difficultés, puisque dans un sens, ça reste ouvert. Donc, tant qu'à faire, autant circuler, quoi.
4: Bien sûr, c'est sûr. Après, je dis aux gens, regardez, il y a la place pour border.
0: Ouais, pour libérer la circulation.
4: Il y a des gens qui ont besoin de partir sans Saint-Denis, Saint-Paul, et dans les deux sens, ça roule pas, ça n'affaire pas, quoi, ça bouge pas. Du coup, c'est chiant, quoi.
0: Ben, on l'entend bien.
4: Ok.
0: En tout cas, merci beaucoup, merci pour les informations.
4: Il n'y a pas de souci, bonne journée à vous.
0: Bonne journée également. C'est vrai que il y a eu le centenaire de Roland-Garros là ce week-end, donc. L'hommage à Roland-Garros certainement était prévu, mais voilà que ce matin, cela génère donc des difficultés de circulation, notamment au niveau du Barachois. 0262 41 51 51. C'est vrai qu'aujourd'hui était encore prévu le survol de Rafale, le Rafale de la mission Pégase 26 qui devrait survoler également le Barachois, certainement en hommage à Roland Garros. En tout cas, il faut retenir que c'est bien compliqué de circuler au niveau du Barachois, notamment dans le sens route du littoral en direction de l'Est. Des difficultés également dans l'autre sens, mais beaucoup plus léger, mais ça reste compliqué. Soyez donc vigilants, automobilistes. 02 62 41 51 51 pour toutes vos informations. Je vous ai décroché et mis en attente. Allô, bonjour.
5: Oui, monsieur Francky.
0: Bonjour.
5: Oui, monsieur Francky, c'est possible de savoir pour la dame qui cherchait budget refusé par la mairie, là. C'est une association, c'est une école, c'est quoi, s'il vous plaît?
0: Budget refusé par la mairie... l'ATSEM, c'est l'ATSEM. L'ATSEM.
5: Oui.
0: Monsieur, ATSEM, vous demandez à même y répondre là-haut, là. ATSEM.
5: D'accord, non, mais c'est une école, c'est quoi?
0: Si c'est une ATSEM, ouais, c'est pour l'école.
5: Est-ce que il est possible d'avoir les coordonnées ou vous me laissez mon numéro pour savoir comment ben vous voudrez participer au budget parce que ce serait dommage pour les enfants en fait.
0: Vous pouvez, monsieur.
5: Laissez mon numéro, je vous donne mon numéro.
0: Allez-y.
5: 0692.
0: Oui.
5: 51 90 29 si elle veut me rappeler et puis je vois comment je peux faire.
0: D'accord, vous soyez prête à financer justement ce repas de la semaine créole.
5: Monsieur, ça c'est pour des enfants là.
0: De quoi, il pose une question simple. Hein.
5: Non, mais c'est oui, pour essayer, pas de problème.
0: D'accord. Parce que l'important pour vous, c'était pour comprendre justement pour quel, dans quel sens vous souhaitez aider. C'est parce que l'important pour vous?
5: Non, c'est parce que je ne trouve que les dommages quand même. C'est des enfants, je ne vois pas pourquoi ils pourraient... Enfin, après, ce sont les vieux, pourquoi ils devraient refuser quoi que ce soit. Alors, ils dépensent plus d'argent à eux inutilement. Donc, voilà quoi. Ouais. De toute façon, comme d'habitude, le petit malheureux, il y a toujours le petit malheureux, ça de toute façon, Francky.
0: Ouais, parce que Moussa Manao, ben, est-ce qu'il faudrait le faire dans tous les établissements à l'heure qu'il est?
5: De quoi?
0: Ben, la semaine créole avec le repas, monsieur.
5: Peut-être pas de, ça dépend si c'était une habitude pour cet établissement-là.
0: Eux, ils disent c'est que bien. C'était tout, régulièrement, oui, tous les ans. Tous les ans.
5: Voilà, mais elle est déjà bien. Au moins, ils gardent notre tradition, etc., etc. Ils crassent pas trop le créole, on est toujours là.
0: D'accord.
5: Voilà.
0: Monsieur, merci de votre soutien.
5: Merci.
0: Bonne journée. À bientôt. Au revoir. Numéro de téléphone laissé, c'est pour cette dame, hein. 02 62 99 12 00. On continue avec vos réactions. Freedom, bonjour, allô?
6: Oui, monsieur Francky, comment il est? Ça va ou bien?
0: Monsieur, moi, il est bien, hein, où ça va?
6: Ah, il manque un peu le bien, monsieur Francky,
0: Ben là, il faut aller à la banque,
6: hein. Bah, moi, encore pire. Ouais.
0: Allez, oui, m'écoutez, oh, monsieur, oui.
6: Oui, il m'appelle à où, là? Ben, oui. Le madame, enfin, je parle madame, mais. En fait, créole, là, il n'est jamais content. Vous comprenez? Voilà qu'il a allé un petit morceau de pain, il vient s'ennuyer. Là, le madame, il fait un affaire pour les enfants. Il est bien. Mais à un moment donné, il n'a plus les fonds. Ben, il ne comprend pas beaucoup au cri. Ben, en fait, il faut donner tout le temps, même si on n'a plus les fonds, il faut donner même.
0: Ben, c'est un petit peu ce que nous comprenons, parce qu'il me posait la question, m'a réagi en disant, ben oui, mais si elle y fait une demande, c'est que de l'autre côté, la mairie est en position de dire oui ou non.
6: Ben oui.
0: C'est...
6: Ah ouais, attends, encore où?
0: Oui, ben ouais, moi pas grave, moi, de toute façon. Non, mais moi, s'il fait une demande, moi, ben, il veut dire que de l'autre côté, l'INA a le choix de dire oui ou de dire non. C'est... On peut pas imposer, quoi.
6: Bien sûr.
0: Moi, c'est dans ce sens-là.
6: Oui, mais c'est la mairie, quoi. Mais à un moment donné, déjà, l'entraîne enlève mon contre-appel. Ben, ça veut dire que ben, on n'a plus trop de moyens de ce côté. Là, il suffit d'aller à la mairie parce que tous les ans, ben, il faut continuer alors. Il faut continuer. Donc, voit pas les autres, voit rien de son côté. Moi, je me trouve un petit peu gonflé, sur moi. Ah, t'es elle a bien dit, qu'on donne ça.
0: Un pied, il prend un carreau, c'est ça?
6: Ben. Même si je nettoie pas le carreau, là. Par là, je prends un carreau. Et là, il n'est pas content. Et là, le monsieur, il appelle, il veut faire le bien aussi. Ben, à des gens, on dit qu'on ne voit pas trop aussi. Il dit, mais ouais, mais la mairie, il ne donne pas, les gars. Mais à un moment donné, là, même à la place de la mairie, il est pas évident d'être un maire, d'être un souci, j'ai à l'argent. Est-ce que, si je le donne à côté, est-ce que la balle est comme ça? Est-ce qu'il est comme ci? Essaye de comprendre aussi. Avant de partir à la mairie pour le travail, là, envoyez-moi chier. Ben, est-ce que mes envoyés aux autres? Ben non, ben, fais-moi mon travail, débrouille, on ne pas moi-même, et voilà. À un moment donné, il faut arrêter de pas être content de tout vouloir parce que la dernière fois, il est tout le temps, quoi.
0: Ouais, selon ce qu'on a compris également au travers du budget 2027, là, il y a des restrictions concernant les aides pour les collectivités.
6: Il n'a pas compris ça, parce qu'on a les débrouilles à où, c'est comme si à moi, il arrive une manière en Monsieur Francky, ah, mettez musique pour moi, ou dis-moi, oui, un jour, ou mettre pité, mais dis, monsieur Francky, qu'est-ce que tu fais avec moi, là? Je disais, à chaque fois, mets-moi, là où mettre, et là où mettre pi. Pas bon? Enfin, mais bon courage, à vous, quand même, hein.
0: Merci, monsieur, bonne journée,
6: allez,
0: bientôt.
6: Au revoir.
0: Ouais, le budget 2027, est sur la table, hein, 54 milliards d'efforts, retraite, partiellement gelée. Point d'indice figé, on a parlé aussi la semaine dernière de l'APL, des allocations familiales gelées, les arrêts maladie, on va dire durcis, nouvelle taxe sur l'aéroport, vous l'avez vu là, ça qui doit prendre l'avion là, Isazat, 150 € de plus concernant le kérosène. On a aussi la nouvelle taxe sur les produits sucrés également, voilà, le gouvernement serre la vis pour redresser les comptes. Est-ce que c'est la solution? 0262. Est-ce que ce sont de bonnes solutions? 0262 99 12 00. Avis intéressant. Freedom, allô, bonjour.
7: Oui, bonjour.
0: Bonjour, madame.
7: Voilà, c'est pour vous dire que devant le lycée Évariste d'Épargny aussi, il y a grève.
0: Alors, devant le lycée Évariste d'Épargny, on est à quel endroit déjà, là?
7: Dans le secteur
0: Saint-Paul, Saint-Paul. Ça. Voilà,
7: oui, Plateau Caillou.
0: Voilà. Ben, le monsieur était en train de parler moins de ça, là, justement, Plateau Caillou, là, oui. Ce matin. Et alors, la demande était plutôt bonne ambiance devant le lycée.
7: Oui, ça va. Bon, de temps en temps, il y a un petit mouvement, mais bon. Sinon, oui. Ben voilà.
0: Madame, vous comprenez, vous, finalement, vous arrivez à comprendre pourquoi ça déborde à certains endroits?
7: Ben, je pense qu'ils prennent les gens sur la métropole. Parce que là, comme la métropole, ils sont en dégâts, ben là, ils ont essayé de faire partout, quoi. Pareil. Mm-mm. Voilà.
0: Mais sinon, ça craint si c'est ça, hein?
7: Ben oui, voilà.
0: Parce que, prendre exemple sur la métropole, bon, c'est vrai qu'on n'a pas donné de bilan, mais il y a eu quand même des arrestations, il y a eu des blessés, enfin, voilà, ça, ouais, ça a véritablement bien dégénéré en métropole, hein.
7: Oui, ben là, ici, ben là, voilà, d'après ce que je vois là, bon, c'est une bonne ambiance, quoi.
0: Mm-hmm.
7: Ils sont sous une grève, mais bon, les policiers sont là, bien sûr, pour faire la surveillance, mais bon.
0: Ouais, voilà, ouais.
7: Ouais.
0: Madame, merci beaucoup. Merci pour ces infos. Évariste de Parny, Plateau Caillou Saint-Paul, manifestation des lycéens, plutôt dans la bonne ambiance. Bon, quand même, cette crise-là dont on est en train de parler, des lycéens, en métropole, il y a plus de 1000 lycées, hein, 1000 lycées qui ont été concernés. On parle de plus de 2000 interpellations, c'est quand même énorme, en une seule journée, hein, plus de 2000 interpellations. Des policiers, des gendarmes blessés également, des lycées incendiés, des proviseurs agressés, des pompiers qui ont été pris à partie. Cette dame dit, voilà, on cherche à prendre l'exemple sur la métropole. Je rappelle quand même que c'est demain, la journée nationale de mobilisation. Qu'en pensez-vous, les parents, les auditeurs? 02 62 99 12 00. Frida Malo, bonjour.
8: Bonjour.
0: Oui, bonjour madame.
8: Mais très pour aller la carte monétique pour la recharge.
0: Carte monétique pour la recharge. Qu'est-ce qui se passe dans votre cas pour la carte monétique pour la recharge?
8: Maman n'a pas encore gagné la recharge.
0: Et normalement, on devait gagner depuis quand?
8: Je ne m'y connais pas.
0: Ah, elle n'a pas dit à vous, d'accord. Et là, où attendre depuis combien de temps, du coup?
8: Trois mois.
0: Trois mois que vous attendez la recharge?
8: Oui.
0: Ben on peut solliciter nos auditeurs là pour demander au bout de combien de temps la recharge de la carte monétique, parce que ça doit se faire automatiquement.
8: D'accord.
0: On te pose la question, combien de temps justement pour que la carte monétique soit rechargée?
8: Oui.
0: On se renseigne avec les auditeurs, madame.
8: Oui.
0: Je vous invite à rester à l'écoute de la radio.
8: Oui.
0: Merci beaucoup.
8: Oui.
0: Vous aurez la parole dans quelques instants, juste après la pause, pour nous le dire.
9: Ils sont bons, t'es là.
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0: Freedom 02 62 99 12 00, la suite de vos appels. Freedom, bonjour.
15: Oui, bonjour monsieur.
0: Monsieur, bonjour.
15: Oui, voilà, je ne sais pas si vous m'entendez bien, je suis avec le kit-plot de la voiture.
0: Ouais, je vous entends pas très bien, non, mais c'est pour dire quoi monsieur?
15: Voilà, au lycée Pendant-Chemin à Saint-Joseph, il y a des petits jeunes cagoulés, je vois qu'ils sont en train de transporter des cailloux.
0: Des jeunes cagoulés qui transportent des cailloux?
15: Voilà.
0: Mais ils le transportent dans quoi?
15: C'est dans l'Ernest.
0: Ah, carrément?
15: Voilà.
0: Des jeunes qui marchent, des jeunes cagoulés qui marchent avec des galets dans la main.
15: Voilà, ils vont vers le lycée Pelangevin.
0: Ils vont vers le lycée Langevin?
15: Pelangevin, à Saint-Joseph.
0: Le lycée s'appelle comment, pardon?
15: Lycée Paul Langevin.
0: Paul Langevin. Ils vont vers le lycée Paul Langevin.
15: Voilà.
0: Mais c'est inquiétant quand même. On parle des manifestations, oui, mais des galets à la main, ça s'appelle plus manifestation, là. Ça s'appelle débordement, voilà. Plutôt.
15: Ben, moi, ma fille est là-bas, moi, je ne l'ai pas envoyée en cours aujourd'hui.
0: Vous avez fait le choix de garder votre marmaille à la maison?
15: Ah, oui.
0: Ah, là, là, là, là. C'est inquiétant, hein, ce qui se passe là, quand même. Hein.
15: C'est ça.
0: Et pour demain, alors, quelle solution pour vous demain? Quel choix?
15: Demain, si c'est toujours pareil, elle va rester toujours à la maison.
0: Demain, il y a une journée de grève annoncée, la mobilisation, journée de mobilisation qui est lancée dans l'Hexagone. Est-ce que vous pensez que les lycéens, les réunions vont suivre le mouvement demain?
15: Je ne sais pas, monsieur.
0: Vous en avez parlé avec votre fille déjà?
15: Pas ma fille, mon fils.
0: Votre fils, pardon. Ouais. Et alors, qu'est-ce qu'il pense, lui?
15: Lui, il veut aller, mais moi, j'ai dit non.
0: D'accord. Bon, en tout cas, je vous remercie, monsieur, pour cet avis déjà, et merci pour les infos.
15: Voilà, parce que des fois, même si mon fils, il ne le fait rien, mais des fois, les immigrants peuvent payer pour les coupables.
0: Oui, si ça dégénère, oui, effectivement, les innocents peuvent payer pour les coupables, oui, effectivement.
15: Voilà, donc je garde mon fils à la maison et on n'en parle plus.
0: Merci beaucoup. Merci encore d'être intervenu. Faut-il que les lycéens de La Réunion se mobilisent demain, mardi 6 octobre, ou pensez-vous que le mouvement doit s'arrêter avant que la situation ne dérape? Puisqu'on parle de débordement, là encore, vous avez entendu, hein, ce père de famille là qui disait la présence de jeunes, qui signalait la présence de jeunes cagoulés en plus, qui transportent des galets en direction du lycée Paul Langevin de Saint-Joseph. 02 62 99 12 00. Freedom, bonjour, allô?
16: Allô, bonjour, enfin, je peux vous avoir.
0: Je vous écoute, monsieur.
16: C'est pour un gros coup de gueule.
0: Allez-y.
16: On n'a pas d'ascenseur depuis tout ce week-end, on n'a pas d'ascenseur au bâtiment D, SHLMR, Le Ruisseau.
0: Bâtiment D, SHLMR...
16: Le Ruisseau.
0: Le Ruisseau. Dites-moi, le siège de la SHLMR, elle est par là-bas, même, non?
16: Oui, en face de nous-mêmes.
0: C'est un comble.
16: Et souvent, c'est moi qui téléphone pour un problème d'ascenseur.
0: Ben c'est quand même un comble. L'ascenseur dans votre quartier où se trouve le siège ne fonctionne pas depuis dimanche.
16: Depuis le week-end, depuis samedi.
0: Et du coup, vous êtes allé les voir?
16: Non, moi, je peux pas descendre au cinquième étage avec mes hommes qui font mal.
0: Ah ouais, en plus, on est là-bas.
16: Ouais,
0: ah ouais, ouais, mauvaise idée. Vous faites bien d'appeler, monsieur. Alors, un appel lancé à SHLMR, bâtiment D, vous la dites-moi?
16: Oui.
0: D comme Daniel?
16: Oui, oui.
0: Donc, pas d'ascenseur. Et ça arrive souvent, les pannes chez vous, là, c'est ça?
16: Ah, souvent, souvent, souvent.
0: Voilà, mais le matériel est plus bon, faut changer.
16: Ça, c'est du matériel neuf, soi-disant. Ils ont tout refait.
0: Ben, quoi, ils font? Ben, les jeunes, ils cassent ou quoi? De mon casse, dit les jeunes.
16: Je sais pas.
0: On fera te mettre une casse dessus que tu as deux le bon pauvre jeune. Nena, mon casse ascenseur ou quoi?
16: Mais quoi pas, je m'en. On peut pas dire oui, on peut pas dire non, mais quoi pas.
0: Mais elle est en panne, ça, on connaît.
16: Quand elle est en panne, on connaît.
0: Voilà. Bon.
16: Parce que ce matin, elle avait l'infirmier, t'es soufflé quand elle arrivait.
0: Oh, le pauvre.
16: Mon soin.
0: Ah ouais.
16: Là, tout à l'heure, j'aurai la haine ménagère. Elle sera obligée de monter. Elle fait là. Ce matin, j'ai vu des personnes avec leurs enfants qui descendent. Je sais pas où ils habitent, ils descendent à pied.
0: Oui.
16: Moi, pour moi, tout le week-end, j'étais bloqué chez moi.
0: Ah, mais il ne faudrait pas que ça dure, parce que ce n'est pas évident. Aujourd'hui, on a encore le sourire, mais demain, après-demain, Peut-être plus.
16: En plus d'un sourire, en plus d'être un sourire, comme les gens nous aiment pas, les gens, c'est pas celui d'un et l'autre. On est obligé de rester un sourire.
0: Ben, on a bien raison, monsieur. En tout cas, nous, on interpelle la SHLMR, pardon, ça dit la SDR, c'est la SHLMR. On les interpelle sur ce problème d'ascenseur que vous avez au niveau du bâtiment D.
16: Oui.
0: Dans le ruisseau, donc pas très loin du siège social.
16: Et ça envoie le siège social même.
0: Ah ouais, ouais, m'y connais, ouais. Donc, on les invite à appeler le réparateur pour faire le nécessaire.
16: Oui.
0: On va tenir nous au courant, monsieur.
16: Ouais, d'accord.
0: Et gardez le sourire, vous avez bien raison. Allez, bonne journée, à bientôt. Merci encore, monsieur. Au revoir. Le monsieur, il est coincé chez lui. Hein. Il garde le sourire, mais il est coincé chez lui depuis tout ce week-end. L'ascenseur, soi-disant, est neuf, mais voilà, il tombe en panne. 02 62 99 12 00. Freedom, bonjour, allô.
17: Allô, bonjour, Francky.
0: Bonjour, monsieur, oui.
17: Mais c'est tendu à dégarder un bus, ça a cassé, la cassé un bus, de vite.
0: Quand ça?
17: La casse. Et là, ce matin, la gare est fermée, la gare a fermé, il n'y a pas aucun outil passe.
0: Alors, c'est vrai que ce matin, il parlait de car jaune caillassé, là, c'est ça?
17: Oui, caillassé, après un bus estival aussi, aux hommes caillassé.
0: Ah, bus estival aussi.
17: Oui, par contre, ils font qui?
0: Oui.
17: Les dégâts, on n'a pas d'être en fait là. À moi, il me dit, les parents, il faut les parents, ils payent. Ah oui, il faut payer d'autres prix.
0: Mais pourquoi on a des dégâts? C'est quoi l'histoire? On parlait de manifestations concernant les conditions de...
17: Mais les jeunes, ils lancent d'aller chez le bus.
0: Oui.
17: Mais pourquoi j'ai fait ça? Mais fais la grève côté l'école, parce que tu veux pas le mal, faut bien pas côté la gare routière.
0: Ben exactement.
17: Mais à moi le préfet, il faut laisser faire, c'est voilà, il faut laisser faire, hein. Le préfet.
0: Non, vous l'avez dit, il faut laisser faire ou bien il faut laisser faire, m'a mal compris
17: non,
0: là.
17: Non, il faut laisser faire.
0: Ah, il faut laisser voilà, faire, voilà. D'accord, ok.
17: Voilà, mais Francky, il y a moi je fais le bus moi, hein, mais ou casse vite, ou casse, si tu passes un moment, donc comment il fait madame, Francky.
0: Ah mais non, ben ça peut dramatiquement se terminer cette affaire là, c'est ça le problème.
17: Mais pourquoi ça pour faire la grève? C'est pourquoi pour la grève là?
0: Alors, hein? Conditions d'apprentissage, état d'insalubrité, problème de professeur absent, enfin, il y a plein de choses qui grèvent dessus. Plein de doléances, on va dire. Bonne question.
17: Mais si vous continuez là, mais à moi, il dit toute la commune de 24 communes,
0: oui.
17: Ferme l'établissement scolaire des lycées, et fait que la pointe d'école dit tout comme ça, la pointe au ramassage, au revoir, ferme l'école.
0: On se demande ce qui est, enfin, merci pour l'idée, hein, monsieur, mais on se demande ce qui est le mieux. On se demande ce qui est le mieux pour les lycées. Est-ce que les lycéens doivent intégrer les établissements et rester à l'intérieur? Est-ce que les lycéens doivent rester chez eux, mais vraiment chez eux, hein? Non pas simplement pas avoir cours.
17: C'est ça. Oui, voilà, c'est ça.
0: Parce que les parents, eux, ils vont travailler. Les parents, ils voient pas leur travail après.
17: Les parents, ils voient ses enfants. Les parents, ils travaillent dans la vie. Les parents, là-bas, ils plaisent. Ils disent, moi, mes enfants, ils sont à l'école. Mais qui s'est dit, casse vite. C'est bon, qui?
0: Ouais.
17: Comment? Mais les bons, qui?
0: Merci beaucoup, monsieur.
17: Mais bon, merci beaucoup.
0: On est dans l'incompréhension totale, puisqu'on parle de débordement qui n'aurait pas dû avoir lieu, mais pourtant, il y a cette réalité. Alors, qu'est-ce qui serait le mieux pour vos marmailles, là? Rester à l'intérieur du lycée fermé, ou alors rester à la maison, tout simplement, ou alors, peut-être que vous, parents, justement, vous souhaitez réagir et nous dire pourquoi vous soutenez ce mouvement. 02 62 99 12 00. Frida Malo?
18: Oui, bonjour, Francky.
0: Bonjour, madame.
18: Oui, alors je téléphone.
0: Oui.
18: Tu vois le monsieur qui vient d'appeler pour l'ascenseur là?
0: Oui, bien sûr, à SHLMR, oui.
18: Voilà, ben moi j'habite pas trop loin, j'habite juste à côté. Si tu veux, j'habitais dans le bâtiment là où il y a l'ascenseur en panne.
0: Oui.
18: J'ai déménagé, donc je suis à côté.
0: Oui.
18: Il faut dire d'abord aux parents d'éduquer leurs enfants.
0: Et pourquoi?
18: Ben parce que les enfants ils rentrent, ils sortent de l'ascenseur.
0: Bah, disons que rentrer, sortir, c'est normal, mais c'est abusif, l'utilisation.
18: Tranquille, la donne, il y a deux ascenseurs.
0: Ouais.
18: Après, il y en a deux. Alors, putain, les deux, on parle tout le temps. C'est un problème, parce que les neuf.
0: Oui, mais madame, enfin, excusez-moi de... Les neuf, alors, excusez-moi d'aller dans ce sens, mais madame, un ascenseur, là. Le propre de l'ascenseur, c'est de monter, descendre toute la journée.
18: Oui, bien sûr.
0: Il a été fabriqué normalement pour justement sans cesse monter et descendre. Mais d'accord. Avec une utilisation normale, bien sûr.
18: Bien sûr.
0: Mais alors, pourquoi Ouzi, il faut éduquer les enfants? Ben là, il fait n'importe quoi dans les ascenseurs.
18: Monsieur Francky, il habite à côté.
0: Ouais.
18: Il voit tous les allées venues des enfants.
0: Ouais.
18: Déjà, la commence rentre chez nous, et moi, la poursuive à toi.
0: Ouais.
18: D'accord? Je t'y rentre, je t'y sorte. Je t'y rentre, je t'y sorte. Moi, la voltigeuse, bien sûr. Oui.
0: Oui, oui, mais ça, tu utilises mal l'ascenseur, mais ça, tu dégrades l'ascenseur, ça, tu, je sais pas, mais.
18: Monsieur Francky,
0: on cherche à comprendre.
18: Vous connaissez, moi, j'ai l'impression, à chaque fois, bon, à un moment donné, laisse l'ascenseur la reposer un peu, les enfants, ils descendent, ils montent, ils descendent, ils montent. Maman, ils sont tirantes, ils sont tirantes. Mais à un moment donné, moi, j'ai l'impression, ça, tu appuies sur n'importe quel bouton, parce que tes fois, là, c'est bien bizarre, pourquoi mon ascenseur, moi, j'ai appuyé sur le 3, quand il appuie sur le 3, mais après, il monte au 7e. Et
0: quand
18: il monte, on va la marmaille.
0: Ouais, donc, mauvaise utilisation de l'ascenseur plutôt.
18: Marmaille, je vais d'un peu m'en
0: ouvrir. Ouais. C'est pas un espace de jeu d'ailleurs. D'accord.
18: Non. Marmaille, je vais dedans. Et moi, la fille voltigeuse plusieurs fois. Et à chaque fois, il vient que pour les autres.
0: Et même, il comprend mieux quand on dit qu'il faut dire aux parents de mieux éduquer leur marmaille sur l'utilisation de l'ascenseur.
18: Tout à fait.
0: Ouais.
18: Faites des gosses la CAF paye, mais éduquez vos enfants.
0: Mmh.
18: Voilà, monsieur Francky.
0: Madame, merci d'avoir expliqué.
18: Belle journée,
0: à bientôt, au revoir.
18: Ah
0: ouais, parce que même il fait le rapprochement avec un hôpital. L'hôpital, l'ascenseur, il monte, il descend toute la journée, hein. Pourtant, il tombe en panne. Mais maintenant, s'il y a mauvaise utilisation, bah oui, effectivement. Freedom, bonjour, allô?
19: Bonjour, monsieur Francky.
0: Monsieur, bonjour.
19: Ça va bien?
0: Ouais, ça va, coussi-coussa. Ah, ou là, enrhumé en quoi, en tout cas?
19: Il manque ouais monnaie ou quoi?
0: Ah, un petit peu, ouais. Pourquoi? Vous donnez à moi l'affaire?
19: Il peut donner ouais l'affaire, vous c'est manger, Gaïda ou?
0: Ah, ben, elle est bon.
19: Tu vois que vous avez monnaie, paye les impôts, Gaïda ouais 100 euros.
0: Ok, elle est bon. Merci d'avance, hein. Encore arrive l'air, mais on connaît pas que c'est pas arrivé demain.
19: Ah, bon, 15 octobre, vous avez une affaire, il connaît pas?
0: Ouais, exact. Ah. Bon, okay, alors, écoute, quoi fait monsieur?
19: Écoutez oui. Un peu l'actualité, tout ça, hein.
0: Oui.
19: Ben, votre maman, il fait la grève, tout ça. Là, comme matin. Ah, vous m'écoutez bien, mais m'écoutez un peu radio. M'y garde pas trop télévision, hein.
0: Oui.
19: Mais bien, entend, il y a pas, tu vois, mon vieux frère, là, au piton.
0: Oui.
19: Il y a moi, si mon avis, comme on a tapé un policier, pas le dent cassé, l'affaire comme ça, hein.
0: Oui, c'est, ouais.
19: M'a pas vu, m'a pas gardé. Mais, comme ça, mais ça n'a pas demandé, ou ça n'a pas dit, moi, ça. La société, nous vivons devant, monsieur Francky. Qu'est-ce que vous pensez de ça? Si vraiment, on a une façon de dire. À cause de nos filles arrivent à ce point-là. Pas nous. Nous, on a un certain âge. Ma fille dépasse 60. Ben, je n'ai pas conseil pour sa zote à être comme ça. Est-ce que vous pensez en regardant ce qui se passe en France ou ailleurs, dans le monde, pour sa zote? Ben, il est agressif, monsieur Francky. Quand on a tellement attendu radio, un mineur est mis en détention, on comprend?
0: Oui, ça va loin. Hein. Il y a quand même plus de 2000 interpellations en une journée, monsieur.
19: Mais comprends, oui.
0: Au niveau national, je parle. Ici, la semaine dernière, il y a eu plus d'une dizaine, je crois.
19: Maintenant, on dit ça, et oui. Là, le beau gars, premier ministre, va cornu, là, hein. Il a dit, ça propose une loi, là, ça a accéléré, maintenant, on dit ça, le week-end, ça a accéléré. S'il a trouvé des enfants, par exemple, dans un groupe manifestation, dans un groupe, et dans le groupe-là, s'il a un à casser, ben, ici, ça paye, ça fait payer la famille, je m'en comprends.
0: Maintenant,
19: on dit ça où?
0: Non, pas entendu, mais,
19: Il a dit, s'il a trouvé, par exemple, un groupe de 10, dans le groupe de 10, là, dans un ou deux, la fine casse ou à mettre de fait quelque part. Mais toutes les 8 là étaient dans le groupe 1 à aussi voir payer.
0: Ouais, même tarif pour tout le monde, quoi.
19: Ben,
0: il ne rentre pas sous la fée ou pas fée, même oui. Tarif pour tout le monde.
19: Ça même. Mais est-ce que le gouvernement, là, M. Francky, pas pour mettre un peu de l'huile chez le feu, des trucs comme ça, il a entendu un gouvernement comme l'Iran, hein. L'Iran critique la France, policiers pour violence, on a entendu ça aussi, j'espère.
0: Non.
19: Vous avez entendu? L'Iran non. Critique, il accuse la France d'avoir les policiers pour tabonner de marmaille, les étudiants, là, vous comprenez? Ben, y a. Mais là, il n'est pas bon, là, M. Francky, c'est Bidjaou, là. Grand monde, là, il cause des couilles, Djaou, il n'est pas bon du tout. D'hier, ça, le 17 octobre, maman, il sort l'école. La mi-temps, ça fait, on a des enfants, M. Francky est petit, hein.
0: Oui.
19: Des petits, 9 ans, 3 ans. Il sort l'école, mais professeur absent, M. Francky. Là, et moi, l'école, la rentrée, là, mais ça n'a pas dit auquel école, mon enfant, il est. Ben, le professeur, comme il y a un, n'a moins 15 jolis malades. Si, un mois, l'école, M. Francky.
0: Mais est-ce qu'il est remplacé? C'est ça la question.
19: Mais il remplace pas lui.
0: Ah ouais?
19: Vous comprenez, mais c'est... Ah, en plus, comme il a dit, non, mais laisse-moi maman à l'école. Il dit, non, la population ne peut payer. Amenez une case.
0: Mais le maman, il paye, non?
19: Mais ça même, monsieur Francky, vous comprenez moins?
0: Oui, mais...
19: Mais qu'est-ce que vous voulez, ça fait? Moi, à 68 ans, mais si, mais il donne ce
0: matin. On a un service qui s'appelle le rectorat qui est là pour gérer ce problème-là.
19: Hein, la poêle, monsieur Francky.
0: Ah ouais.
19: La poêle. Et en plus, je connais madame là. Enfin, ça n'a pas dit, pas malade, il n'y a pas maladie. Je connais, c'est son maman, il est malade, monsieur Francky, comment?
0: Non, mais après là, sur le côté réel ou pas là, mais au banal, on a lié son arrêt maladie. Il n'y a pas bâche travail.
19: Oui,
0: donc ça c'est notre débat en fin de compte. Mais à partir du moment où il y en a un arrêt de travail qui dit qu'il n'est pas en mesure de travailler, ben le rectorat devrait se faire son rôle et remplacer le professeur.
19: Oui, puis dans le revendication mondiale, on a bon pays à faire.
0: Oui, on a ça aussi, oui, tout à fait.
19: Oui, c'est comment vous voulez ça dire, bonne jeune homme, manifeste. Attention, monsieur Franquet, bon, moi... Il va vous mettre contre la violence, mon comprend.
0: Mm-hmm.
19: La mettre de fée, casse la gosse, pour casser colle partout dans les collectes, tous les impôts à tuer. Il va connaître, je veux qu'il va piller ce qu'il faut casser, vous comprenez?
0: Ouais, ouais.
19: Non,
0: ouais.
19: Pour faire des manifestations, des files dans la route, tant de chemin partout, un coup de pancarte, des belles, pas de fées, des belles, pas bonne force de l'ordre. Là aussi, après, regardez un peu aussi, bonne force de l'ordre, M. Francesque. Enfin, je connais trop parler, mais ça n'a pas rajouté des trucs aussi, mais ça n'a pas versé sur le feu, M. Francesque, vous comprenez?
0: Non, non, c'est pas, on verse pas lui sur le feu, chacun donne son avis, hein. Pas du tout. Pas de problème.
19: Mais bon, maman, il y a aussi m'a entendu, enfin, si mon policier, il respecte pas trop les affaires aussi, au moment. Maman, t'as entendu, c'est pas côté Strasbourg, hein. Un policier, pas noyé, il a noyé maman, il a entendu ça où?
0: Non, pas du tout.
19: C'est vrai?
0: Non, pas entendu, mais
19: genre. Un policier, pas un maman, il a noyé, et la baise, l'a pas noyé, la baise, il a roulé tout tes poils de l'eau dans le fleuve, quelque chose comme ça. Et c'est le jeune maman, il a rentré la jeune, mais c'est bon qui? Bataille détention provisoire, mais ça, plus ça, plus ça. Nous barrons au couille, mais je vois que cette société-là, puis Gaillard, nous connaît pas si. On s'en fait une bombe, ça, puis la pouvoir, ça. Mais pense pas, nous suivre une bonne direction. Après, comme nous dit d'hier, au-dessus de nous, monsieur Francky, mais pas les élus, c'est comme ça. C'est à eux qui donnent à nous le mauvais exemple. Ça, tu donnes pas mauvais, donne pas le bon exemple, monsieur Francky. Prends notre cas ici même, prends notre petit pays, la 24 communes. Regarde pratiquement, tout le monde n'a plus les élections, le même, monsieur Francky. Toute la partie tribunal administratif. L'année est finie, le tribunal, la dans le temps, et adieu son conseil d'État. Il coûte l'argent, mais il faut que ça va pouvoir, là, comment les bons notés, le bout de la guerre, il laisse gouverner, il laisse faire son affaire pour 6 ans, bah. Point final, M. Francky, vous comprenez? Ben, je veux dire où, tel, il parle bonnes élus, là, c'est d'autres, nous, d'autres bonnes élus, là, monte à nous le chemin, pas moi, monte pas moi le chemin, monte bonnes élus.
0: Non, on monte plus rien.
19: Mais non, on monte plus rien, ma 68.
0: La pire rien pour monter à où, là?
19: La pire rien, 68 ans, mon père, moi, m'a fait une vie des choses, M. Francky.
0: En tout cas, merci pour cette réaction, monsieur. Un dernier appel avant dans quelques instant de retrouver les informations. Il est bientôt 10h. Frida Malo. Allô.
20: Bonjour, monsieur Francky.
0: Bonjour, madame.
20: Oui, alors, mais je veux parler un peu des lycées.
0: Oui.
20: Alors, mon fils, lui, va à Plateau Caillou et Varis.
0: Oui.
20: Apparemment, c'est calme. Hein, tout à l'heure.
0: Oui, c'est ce que Madame a dit. Oui, tout à fait. Mais oui, confirme les infos.
20: Tout à l'heure. Moi, je donne raison aux lycéens.
0: Mm-hmm.
20: Je vais vous dire, parce qu'on est dans un système où ces enfants, nous, par exemple, en tant que parents, on est obligé de payer l'essence, on est obligé. C'est un cercle vicieux en fin de compte.
0: Mmh.
20: Je ne sais pas si vous me comprenez, si je m'exprime bien.
0: Allez-y, allez-y.
20: Il y a eu mai 68.
0: Oui.
20: Hein? Les gens disent. Hier, j'écoute la radio, les gens ils disent ouais, les petits jeunes, ils fument, ils vapotent, ils machin. Et les gens d'avant, ils ont fait quoi, eux? Ils ont commencé à 13 ans aussi.
0: Mm-hmm.
20: Vous voyez, aujourd'hui, moi j'étais au lycée aussi, Rontenay, c'était beau, c'était tout neuf, tout machin. Aujourd'hui, vous allez dans un lycée, même en métropole, hein, les vitres sont cassées, il n'y a pas de papier dans les toilettes, c'est dégradé. Et les gens qui cassent, ce sont les gens, par exemple ma sœur, elle me dit à Paris, ils ont gazé les gens sur le quai de métro.
0: Gazer les gens sur les quais du métro? Mais qu'est-ce que ça a à voir avec la manifestation devant les lycées?
20: Justement.
0: Mais qui a gazé, pardon, vous n'avez pas dit?
20: Les gendarmes.
0: Les gendarmes ont gazé les gens sur les quais?
20: Oui.
0: Et pourquoi ça?
20: Oui, ben j'en sais rien. C'est un système, ça, Francky, c'est... Mmh. Je sais pas comment vous expliquer, c'est gouvernemental tout ça, c'est voilà.
0: Oui, mais quel intérêt, madame? Je sais pas, moi je veux bien entendre l'info, mais oui, c'est quoi l'intérêt de gazer des gens sur les quais? Ouais, je sais pas.
20: C'est des petits gratins en fin de compte, donc ils ont poursuivi les gens là jusqu'au quai, quoi.
0: Ah, alors, d'accord, c'est pas pareil. Je pensais que c'était des gens qui attendaient le train. D'accord.
20: Non, c'est pas les gens qui attendaient.
0: D'accord, madame, on aura l'occasion de revenir sur le sujet 10h01.
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22: La sonnerie du début des cours sonne dans le vide ce matin dans près de 500 lycées du pays. 1 sur 7 tout de même, et même 1 sur 3 en Ile-de-France vont garder porte close toute la journée pour raison de sécurité. La tension demeure vive après les violences de la semaine dernière, à la veille aussi d'une manifestation nationale demain à l'appel. l'appel des syndicats lycéens et étudiants. Nous partons à Lille rejoindre le correspondant d'Europe 1. Bonjour Maximilien Carlier.
1: Bonjour Dimitri, bonjour à tous.
22: Vous êtes Maximilien devant le lycée Federbe à Lille donc, où un blocage est en cours.
1: Effectivement, il y a une cinquantaine de lycéens, certains portent un masque chirurgical, on voit des poubelles renversées, trois voitures de policiers sont stationnées devant le lycée. Une affiche sur une bâche a été déployée quelques minutes avant d'être rangée par des lycéens. On pouvait y lire ce message. Macron t'es foutu, les jeunes de Federbe sont dans la rue. Juste devant les grilles du lycée, il y a deux abribus complètement détruits, entourés de rubans de signalisation. C'est sur le parvis de cet établissement que des incidents ont éclaté la semaine dernière, nécessitant l'intervention des forces de l'ordre. Dans le Nord et le Pas-de-Calais, il y a 17 lycées qui resteront fermés aujourd'hui. Cours à distance donc. Sur les réseaux sociaux, il y a des affiches générées par l'IA appelant à des blocages ailleurs qu'à Lille. On y voit une liste de choses à ramener, une cagoule, un briquet, un déodorant, une incitation à la violence qui pourrait décrédibiliser la cause des lycéens.
22: Maximilien Carlier en direct de Lille pour Europe 1. Au total, 24 établissements scolaires ont été incendiés ou saccagés la semaine dernière, révélé Édouard Geffray, le ministre de l'Éducation hier. Plus de 40 proviseurs blessés également. La profession est sous le choc, raconté à 7h10 sur Europe 1, Bruno Bobkiewicz, le secrétaire général du syndicat des personnels de direction de l'éducation nationale. Il était l'invité d'Europe 1 Matin.
2: Les collègues sont très choqués de ce qui se passe, parce que pour la première fois depuis très longtemps, de nombreux chefs d'établissement ont été directement touchés, blessés, menacés. Et ça crée un état de choc assez général du côté de mes collègues. Certains ont reçu des appels anonymes pour leur dire qu'on allait les retrouver lundi matin et qu'on allait brûler leur logement au-dessus du lycée. Donc on atteint une situation qui est complètement incroyable. Je pense que ça va laisser des traces extrêmement importantes. Et on a demandé d'ailleurs un accompagnement psychologique sérieux. Il est probable que certains démissionnent. C'est pas acceptable de travailler et de vivre, parce que la plupart des collègues vivent dans leur établissement. Donc de vivre dans ces conditions.
22: Bruno Bobkiewicz, le secrétaire général du syndicat des personnels de direction de l'éducation nationale. Il était l'invité d'Europe 1 Matin à 7h10. 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
3: Et pour répondre à la colère lycéenne, Sébastien Lecornu confie 5 chantiers à ses ministres.
22: Pour améliorer Parcoursup, le traitement des absences longues, des postes non pourvus, sur la rénovation des établissements scolaires également, le Premier ministre promet de premières décisions avant la fin du mois. Parallèlement, il avance l'examen du projet de loi dit casseur-payeur qui vise à taper au portefeuille les casseurs et leurs familles avec saisie des allocations familiales et des APL dans certains cas. La facture lycéenne qui s'élève pour l'heure entre 20 et 30 millions d'euros.
3: En attendant, Matignon demande que les cours reprennent dès lundi partout où la sécurité le permet.
22: Est-ce qu'il ne sera pas le cas dans un tiers des lycées publics de Toulouse où nous retrouvons le correspondant d'Europe 1, Charles L'Huillier? Charles, le rectorat privilégie les cours à distance pour tenter de faire retomber la pression.
23: Effectivement, bonjour Dimitri, bonjour à tous. La préfecture ici, en plus du rectorat, ont décidé d'interdire les rassemblements ou manifestations autour des établissements et interdiction également du port ou du transport d'équipements de protection comme les masques chirurgicaux ou bien les briquets dans 14 communes du département. Différentes décisions qui interviennent après une semaine extrêmement compliquée. Ici, plusieurs lycées ont subi des dégradations parfois très importantes. La plus grave dans un lycée du centre-ville où le hall d'entrée d'un établissement a été entièrement brûlé jeudi dernier, sans parler des incendies sur le mobilier urbain ou bien sur les deux roues aux abords des établissements concernés. 3 millions d'euros de dégâts au total dans toute la région Occitanie, dont la moitié dans la seule agglomération toulousaine. Climat extrêmement tendu donc ici, même si pour l'instant à cette heure-ci, peu ou pas d'agitation autour des établissements. La journée ne fait que commencer et celle de demain est bien sûr au centre de toutes les préoccupations.
22: Charles L'Huillier à Toulouse pour Europe 1 a noté ce matin que des étudiants essaient de bloquer les entrées de l'université de la Sorbonne.
3: Et pendant que les lycées s'agitent, les marchés financiers, eux, attaquent la dette publique française.
22: Et le taux d'intérêt à 10 ans vendredi a frôlé les 5% en séance. L'écart de taux avec l'Allemagne se creuse à 160 points de base, c'est-à-dire 1,6 points de pourcentage. Niveau au plus vu depuis 2011. Et ce n'est pas un hasard à l'approche de l'examen du budget. Le texte arrive en commission des finances mercredi. Arthur Delaborde, les marchés doute autant de la trajectoire budgétaire française que de la capacité du gouvernement à faire adopter ce budget.
4: Bercy joue l'ouverture, ce budget est négociable, assure le ministre de l'économie Roland Lescure. En face, les portes claquent. Insoumis et écologistes ont déjà promis la censure. Les socialistes, qui avaient épargné les deux précédents budgets, exigent une réécriture du texte. Sans quoi, préviennent-ils, il ne passera qu'avec la bienveillance du Rassemblement national. Problème, le RN durcit le ton, à l'image de Jean-Philippe Tanguy qui qualifie le projet de budget de pas sérieux, mensonger et insincère. En parallèle, le Bloc central vacille. Les LR sont vent debout contre la mise à contribution des retraités. Bilan, le texte fait l'unanimité contre lui. Et le temps presse, la crise financière se rapproche. La charge de la dette rend déjà le budget 2027 intenable. Matignon dit redouter l'image d'un pays instable. À 6 mois de la présidentielle, la clé n'est plus entre les mains du gouvernement. Elle appartient aux partis et aux candidats.
22: Arthur Delaborde du service politique d'Europe 1.
5: Le football, les Bleus affrontent de nouveau la Belgique ce soir au Stade de France en Ligue des Nations.
22: Et jour 11, match 4 de l'ère Zidane. Alors que pensent les supporters des débuts de Zizou à la tête de la sélection nationale? Charles Bouchain est allé leur poser la question.
6: Deux victoires et un nul en 3 matchs. Sur le papier, les résultats des Bleus de Zidane sont loin d'être mauvais, mais sur ce terrain de foot parisien, on ne s'emballe pas.
7: Il y a des belles choses, c'est les 3 premiers matchs, donc je vais pas être trop dur, mais je reste un peu sur ma faim.
6: Gustave, la vingtaine.
7: Cette équipe de France a du mal à vraiment se créer des occasions devant le but. C'est beaucoup de passes dans le jeu, c'est pas mal, mais ça va jamais vraiment dangereusement au but.
6: Un avis partagé par de nombreux supporters qui louent tout de même une volonté d'imposer le style Zizou.
24: On joue mieux en passe, on s'entend mieux, ça se voit. Deschamps, c'était plus des transitions. Je pense que ça défend beaucoup, alors que là, il veut garder le ballon. Nous, c'est de ça qu'on a besoin.
25: Et comparé à Deschamps, je trouve qu'il change plus son équipe. Il essaie de tester les jeunes, ça, c'est ce qu'on apprécie.
6: Des jeunes comme les défenseurs Adrien Truffert et Jérémy Jacquet, mais le nouveau chouchou du public s'appelle
24: Dacuna.
6: À 25 ans, le milieu de Côme en Italie régale les fans.
26: Il touche énormément de ballons, ses passes sont parfaites, presque qu'une erreur, je découvre, est exceptionnel.
6: Les supporters espèrent que Zidane alignera le milieu ce soir dans ce France-Belgique, un match où tous pronostiquent une victoire des Bleus.
22: À la France-Belgique, coup d'envoi 20h45, merci Charles Bouchain. Les Bleus sont premiers de leur groupe en Ligue des Nations et à noter qu'hier soir le Portugal s'est imposé 2-1 contre la Norvège et se qualifie donc pour les quarts de finale de cette Ligue des Nations. Dans un instant sur Europe 1, restez avec nous, Maud Bréjon est l'invité de Laurence Ferrari. Bon réveil, il est 8h08.
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0: Bonjour et bon lundi à l'écoute de Freedom. C'est le son du soleil jusqu'à 15h. Vos appels au 02 62 99 12 00. C'est un numéro de téléphone qui ne change pas. Le numéro de notre service radio guidage également, le 02 62 41 51 51. Gardez bien en mémoire ce numéro de téléphone puisqu'on parle de manifestations, de rassemblement de jeunes près des lycées à La Réunion. Et s'il se passe quelque chose, bien évidemment, vous faites ce numéro-là. On parle de beaucoup de rassemblements de jeunes, notamment à Saint-Louis, où on parlait également du lycée Roche-Maigre et du lycée de la rivière Saint-Louis, où il y avait une déviation dans le secteur, et puis celui de Plateau-Caillou où les jeunes sont sur le parking pour l'instant. 02 62 41 51 51 si information il y a à nous donner. Donnez-nous la tendance sur Saint-Denis et ailleurs, hein, Saint-André aussi, on parlait d'agitation ce matin. 02 62 41 51 51 pour nous donner des précisions si vous êtes passé dans le secteur. Le montant de la cagnotte du Frido million 503 euros pour tout à l'heure 11h, et puis la cagnotte du Frido quotidien 4500 euros. Vous avez entendu dans le journal d'Europa, il parle de la dette de la France. La France a plus l'argent. C'est la risée même. Nous les comparer à d'autres pays tellement nous doit. La France qui s'endette et qui n'arrête pas de s'endetter. Quelles sont les conséquences? Est-ce que demain nous pourra toujours avoir la retraite? Est-ce que demain nous pourra toujours avoir nos revenus minimums? Est-ce que nous pourrons toujours avoir des aides? 02 62 99 12 00. On parle de ce que vous voulez. Ça y est, c'est parti. C'est le son du soleil. Avec vos appels au 02 62 99 12 00. Est-ce que vous avez peur que demain on n'ait plus du tout d'aide? Ça aussi, hein. Et puis on parlera, j'ai oublié, mais on donnera tout à l'heure un petit clin d'œil. On reparlera du décès de Joël Manglou. Je vous ferai écouter une petite reprise de Mascareñas qui a repris la chanson, une des chansons de Joël Manglou. 02 62 99 12 00. Allez, c'est parti par ici. Freedom, bonjour.
1: Oui, bonjour.
0: Bonjour.
1: Oui, voilà, je vous appelle pour un appel à témoin. On m'a volé mon camper van devant chez moi à Saint-Leu cette nuit.
0: C'est quoi un camper van?
1: Un camper van, un van, vous savez, de camping avec le toit qui s'ouvre. C'est un Volkswagen transporteur, mais ça s'appelle California.
0: Alors, essayez de vous déplacer un petit peu parce que le téléphone n'arrête pas de couper.
1: D'accord, je me déplace.
0: Donc c'est un camper van, c'est-à-dire c'est comme un petit camion de camping, là, c'est ça, hein?
1: C'est bien ça.
0: Camper van, ça s'appelle, ok.
1: Donc c'est un van, on va dire, hein, un van, c'est comme un transporteur T6.
0: Volkswagen, hein?
1: Volkswagen.
0: D'accord.
1: L'immatriculation, c'est GS673WF.
0: D'accord.
1: Il est de couleur gris-beige, gris-clair.
0: Ok.
1: C'est un véhicule qui est très récent, hein, qui est de 2023, donc... Voilà, c'est pas les vieux combis, hein, c'est un van récent.
0: Mais dites-moi, il y avait les clés sur le fourgon ou quoi?
1: Non, mais les clés avaient été perdues jeudi matin, et je pensais qu'elles avaient été perdues, mais je soupçonne éventuellement que quelqu'un ait pu les dérober.
0: Ben, carrément, parce qu'on vous vole le véhicule 2 jours après? Ou 3 jours après?
1: Exactement. Tout à fait, j'ai bien signalé tout ça à la gendarmerie, hein, donc
0: On est à Saint-Leu?
1: On est à Saint-Leu, au niveau du quartier... Le Toucan, c'est juste derrière la gendarmerie.
0: En plus,
1: le véhicule, ouais. Le véhicule a été dérobé dans la nuit. Je suis entré chez moi à 20h hier soir. Mmh. Et ce matin, malheureusement, j'ai constaté que mon véhicule avait été volé. Donc c'est un appel à témoins que je passe, voir si des gens auraient pu le voir dans la Réunion quelque part, nous tenir au courant pour aider.
0: Bien sûr.
1: Peut-être qu'ils sont partis s'amuser avec, qu'ils vont l'abandonner dans un coin, ou je sais, tout est possible, quoi.
0: Ouais, bon, et ils essayent le camper van, là, et puis c'est bon maintenant, il faut le rendre.
1: Hein. Voilà, ce serait pas mal, ouais.
0: Elle est immatriculée GF673WF.
1: C'est bien ça, WS comme Sophie.
0: Ah, S comme Sophie, WS, d'accord. Si on le voit, si on l'aperçoit quelque part, on peut vous appeler à quel numéro, s'il vous plaît?
1: Au 06 92 89 61 60.
0: 06 92 89 61 60.
1: C'est ça. Et bon. Derrière, sur la vitre arrière, il y a autocollants de marque de surf, il y a une dizaine d'autocollants ronds à droite et à gauche de sur le haillon arrière qui sont reconnaissables, quoi.
0: Ah ouais, donc on repère bien le véhicule alors, hein.
1: Oui, bah oui, et puis je pense qu'on est même pas une dizaine à avoir ce modèle à La Réunion, donc c'est un véhicule qu'on voit beaucoup avec les sociétés de location comme Tropivan ou d'autres marques, mais moi c'est un véhicule personnel, hein, c'est pas un véhicule de location.
0: Bon, sur les vitrailles à paires d'autocollants, c'est une Volkswagen Transporter immatriculée GF673WS 06 92 89 61 60 si on l'a aperçu quelque part.
1: Merci à tout le monde, on ouvre l'œil.
0: Ok, vous pouvez également envoyer une photo à web@freedom.fr, poster l'annonce sur notre site internet également, hein, d'accord?
1: Ben, je vais le faire de ce pas.
0: Merci bon, allez, super génial, merci beaucoup. À bientôt, monsieur. Au revoir.
1: Au revoir.
0: Au revoir. 06 92 89 61 60. Donc, j'étais en train de vous dire que la France est endettée. On n'a plus l'argent. On est pauvre. Est-ce qu'on va finir comme Madagascar un jour? C'est-à-dire que, vous savez, Madagascar, c'était une île française, hein. À une certaine époque, ils étaient français. Mais,

0: indiens là, les départements d'outre-mer qui nous coûtent cher. Comment va-t-on faire pour essayer de les maintenir? Parce que par exemple, quand vous prenez prenez un animateur radio de la fonction publique, un animateur chez Réunion Première par exemple. Prenez un animateur radio. Je vais vous donner un autre exemple. Moi, je connais qu'un animateur radio. Prenez un animateur radio sur Réunion Première. Il touche 3,5 fois plus que moi. Minimum. 3,5 fois plus que moi. Minimum. Je vous laisse faire le calcul du salaire d'un gars qui bosse à Freedom. Parce que là-bas, le gars gagne 3,5 fois plus. Et en plus, là-bas, il fout rien. Et ici, il a des appels. Donc, il faut qu'il prenne des appels. Freedom, bonjour.
1: Oui, bonjour.
0: Bonjour. En vrai, il y a un monsieur m'obligé quand j'écoute, moi, il est mal payé. Mais quand j'écoute, bonjour.
1: Ah, mais mon nom, il est baisé.
0: Allez, mais écoute, monsieur.
1: Non, mais dans là, il est partout là pour casser. Puis tout le monde, il donne la mode pour casser, brûler. S'asphyxier.
0: Mais pourquoi on manifeste de cette façon-là?
1: Pourquoi pas, mon nom, là, nous sommes ébouillis. Des fois, là, on a envie de coquer le bon moment. Mais écoute, zèle, hein.
0: Ouais, mais ils trouvent toujours une façon de revendiquer leur mécontentement, non?
1: Mais le bon, ce qu'ils revendiquent là, c'est pas la bonne cassure, c'est pas la bonne brûleur.
0: Ouais, c'est pas les mêmes.
1: C'est pas la même catégorie, il y en a 7 sapes à l'école. Il y en a 13, 14, 15 ans, ils sapent à l'école. Les autres moments, ils gagnent la CAF.
0: Ben justement, monsieur, ne quittez pas, je vais vous faire entendre quelque chose. On va vite sur le service radio guidage, on est avec Lila. On est au lycée Patu de Rosemont. Rosemont, Lila, bonjour.
2: Oui, bonjour.
0: On est à Saint-Benoît, hein?
2: Oui, c'est ça. Là, il m'appelle parce qu'en fait, ben, à la FM, ben, gendarme, c'est la FM chemin après Paris, Frédéric, la boulangerie. Donc, on ne peut pas descendre du tout pour aller vers les feux de ce côté-là. Mm-hmm. Il faut passer absolument pas à la ville ou bien si on connaît même le petit chemin derrière. Sauf que maman a passé le petit chemin derrière, ben, du coup, on a atterri à côté de l'ancienne boulangerie compagnie. Sauf que, en passant, les mamans, ils la descendent, ils étaient en train de baisser coup de galet. Les gendarmes arrivent vite, la mettre sur le taux de travers, pour que nous t'évitons à nous gagner les galets, ben, nous la gagner quand même. Du coup, maintenant, qu'elle souhaite qu'elle nous donne une cité, et là, ben, elle la retient, nous vide dans la cité pour sortir. Le problème, c'est que là, en fait, là, ils arrivent jusqu'à les feux. Du coup, côté les feux de Bracanote, toutes les voitures qui veulent aller vers Saint-Denis, vous allez un peu bloquer là, parce que gendarme, là, comment on se bloque le chemin, et le bon maman y arrive, c'est là. Par contre, ben, elle lance des gros pavés, des gros galets sur gendarme. Là, ben, il fait pas, quoi.
0: On est au pied de bras fusil, là, à peu près, hein, pas trop loin, on est dans le quartier, on va dire le quartier nord de bras fusil.
2: Mais c'est tout pas bras fusil, ça c'est au niveau.
0: Bracanote.
2: Ouais, Bracanote, avant, on est au Bracanote, ouais, on est dans l'intersection, où ça va aller soit vers les plaines, soit vers Bracanote, ou soit ça va vers Saint-Denis dans l'autre sens.
0: D'accord.
2: Au carrefour. Et là, toutes les voitures qui sortent de Saint-Anne pour aller vers Saint-Denis, ben là, un gendarme, ils viennent commencer à bloquer avec cette voiture. Et ben, mamie conseille à ça, t'essayes de trouver un autre itinéraire parce que le bon maman, il baisse coup de galet, il garde pas, hein, il gagne galet partout, enfin, qu'on a baisse un camion. Et maman passe au même moment, elle a gagné aussi dans mon loto.
0: Mais justement, et quelle autre issue? Il y a pas d'autre issue pour passer. Là, c'est le seul l'artère principale.
2: En fait, nous, on peut passer par Bracanote, mais on peut éviter vraiment le gros galet qui arrive sur le côté, parce qu'on attendra pas qu'on va descendre en fait. On va taper d'autres portes du côté à droite. Mais mes pense, maintenant, on va fermer les feux après gendarmes. Il y a déjà un gros escadron là arrivé, et maintenant, c'est sorti à nous. Maintenant, l'équipe azote et tout et tout. Mais ça, c'est pas bonne maman. Et la grève, hein, mais désolé, hein, ça, c'est bonne maman, il est là pour la classe. Et la grève, comme tu fais là, mais désolé, ça, il doit être pacifique. Je dois avoir vraiment une grosse contrainte, dit, mais fait la grève pour ça. Donc, toutes les ensemble, et n'a fait, mais là, c'est bonne maman, mais désolé, mais t'es, ben, le terme, mais c'est racaille. Maintenant, après, ça, tout à fait, ils sont en train de tirer même pas nous, tout en train de jeter. Mais c'est n'importe quoi. Et en fait, c'est juste pour être joigné, pour être essayé de batailler avec gendarme, je ne sais quoi. Mais c'est une honte, en fait. Mais dis, là, faut que tu arrêtes. Parce que là, maman, il mange une semaine, la maman, il sort à l'école, elle est en train de galer. Elle est en train de boiter, elle est en train de marcher sur le bon chemin. Son camarade, elle ira à elle vite. Ben, à nous, le tour passe, nous, gagnons de galer. Ben, d'un moment, à nous aussi, maman, il est dans l'école. Moi, personnellement, la mienne est dans le lycée général. Elle est dedans, là, parce que ce matin, elle prend le bus, elle est bloquée dedans. Elle a tellement une alerte intrusion sur le lycée Patu. Mais le lycée Patu, il est à côté. On est à l'école maternelle, qu'elle a été fermée. Et là, on a l'école Girard, l'école primaire, qui est toujours ouverte, la marmaille dedans. Et là, maintenant, elle est à ce niveau-là, au niveau du rond-point, on s'en est à l'école Girard. Les autres, c'est n'importe quoi comme ça. Ben, respectez un peu les autres. Après, là, que ce n'est pas une revendication pour revendication.

0: pas pour MPS en bas ou quelque que ce soit, qu'ils sont en train de batailler. Mais désolé, parce que n'a pas entendu même ça jusqu'à ce collège Beaulieu. Donc, à un moment, il faut arrêter. Moi, c'est mon rival, je m'y connais, parce que moi, je suis de même, tu me fais la grève. Elle me fait la grève parce que la revendication, l'État, la mère, tu ne l'es pas content. Là, oui, mais d'accord avec toi. Ben oui, il y a trop d'eux, il est vrai, effectivement, peut-être qu'il y a trop de voix, qu'il y a trop d'affaires, ok. Donc, il fait comprendre avec l'État qu'il n'est pas bon, machin. Mais là, si tu batailles pas comme ça, il ne bataille pas pour rien, mais disons le bon marmaille, et que même peut-être, je te veux faire la grève, il ne sera pas la grève, parce que là, ce bon marmaille, il est en train de batailler, il est en train de casser dans le chemin.
1: Vous ne parlez pas là de jeunes lycéens, mais plutôt des casseurs, de jeunes casseurs.
0: Ah oui, la jeune casseuse, peut-être qu'il y en a deux, trois lycéens aussi, là-dedans aussi, je tiens ça, donc je t'y fais, hein. Mais musique, aussi, c'est bien, comme la plupart des parents sont en train de dire, que le bon parent, il voit aussi que sa maman est en train de faire le chemin. Après, là, peut-être, ouais, il y a un peu tout le monde en train de faire ça, mais désolé, le bon maman est en train de faire ça, mais sûrement si peut-être toutes les parents, tu peux garder, que le maman est fait, quand le maman est pas demain, longtemps, tu gagnes ce touchement, là, c'est pas pour rien, ça. Quand ils donnent à nous ça là aujourd'hui, nous pouvons remercier, nous avons gagné tout comme t'es nous. Mais aujourd'hui, on a bien grandi, nous les droits, quand regarde, nous dit bonjour, nous dit au revoir, ils nous cassent pas d'affaires dans une semaine, nous respectent les affaires de nous. Mais ces autres aussi, peut-être c'est comme ça. Mais ça, tout ça là, la faute qui ça à l'État, et voilà que ça l'a donné. Voici nous t'es bien une maman, il n'y a pas une salle organe maramaille tous les jours de janvier.
1: Oui, mais celui qui doit bien éduquer son maramaille, c'est pas l'État. L'État ne fait pas d'enfants, c'est vous qui faites, madame.
0: C'est nous qui fait, c'est nous qui éduquons, nous les d'accord, c'est pour ça mise à haut. Si tu laisses à nous, éduque bien. Peut-être que ma maman n'était pas dans le chemin comme ça. Aujourd'hui, ma maman, c'est rien que ça, même. Le bon parent, il est plus, parce que le bon maman, il monte sur notre tête. Moi, là, mais non, pas sur mon tête, maman, il dit tout de suite. Maman, il me règle avec mon maman, il me dit là, par contre, on est dans la grève, maintenant, je parle avec les autres, là, ça fait la grève cette semaine. Il m'a dit, attention, on va dans la grève. Elle ne veut pas voir en pleine cause, n'importe quoi, on a fait attention, j'ai un professionnel, on a fait respect de monde. Voilà comment ma maman l'a causé personnellement.
1: Je vous remercie en tout cas pour votre intervention. On est là près du lycée Patu de Rosemont du côté de Saint-Benoît. Merci madame. Bonne route à vous pour la suite. À bientôt. Restons à Saint-Benoît. Nous sommes avec Jean. On va parler circulation maintenant. Jean, vous êtes où exactement?
2: Ben là, t'es obligé de faire le tour.
1: Alors, on l'a fait le tour par où ça?
2: On fait des plaines. On redescend par la ville.
1: Oui.
2: Parce que ben elle est bouchée côté les feux. Fait de Bocanote.
1: Donc, rond-point des plaines, vous êtes descendu vers, comment il appelle en bas là-bas, vers Beaufond alors?
2: Non, pas Beaufond, avant Beaufond, parce qu'à côté de l'école de ma fille, Tomis, à côté des rond-points.
1: Oui, d'accord, on la descend vers le centre-ville, après on la passe à côté des,
2: à côté de, comment, théâtre des bambous.
1: D'accord, oui, c'est ça. On l'a pas parti jusqu'à Beaufond, mais on l'a fait le bas de Saint-Benoît, quelque part.
2: Ouais. Et du coup, là, ma vie, il y avait un gendarme, ça avait les autres pour ces autres-là. Et ben, elle est juste à côté de l'école. Et ben, elle a dit, je peux mettre des feux dans l'école ici, ouais.
1: Donc, les feux de Bracanote, il y a des jeunes en ce moment?
2: Ouais. Non, pas des feux, pas, les gendarmes à la bouche à route. Les jeunes sont dans le rond-point.
1: D'accord. Donc, mais quel rond-point? Rond-point des plaines?
2: Non, le rond-point, le petit rond-point de... Quand ils sont... Comment ils ont ça? Ben, quand ils sont à la station de Saint-Benoît.
1: Où ça va vers la 4 voies, là? Où ça va vers la 4 voies, vers Bracanote?
2: Oui. Ouais, quand ils sont sur 4 voies, vous descendez pour aller tourner, pour descendre en ville. Mmh. Le rond-point, il monte vers le lycée, hein.
1: D'accord. À côté du lycée Patu de Rosemont, alors?
2: Voilà. Non, pas là-bas, ici.
1: Monsieur, ben, juste là, on a le feu de Bracanote.
2: Oui, on voit le feu.
1: Oui.
2: On descend vers la ville, on a un petit rond-point là.
1: Ah oui, dans le quartier là. D'accord, dans le quartier avant d'aller au bicycle, tout ça là.
2: Voilà.
1: D'accord.
2: Et alors, j'en donne le bloc partout du côté du feu de Bracanote. Et côté de la rue Jaurès.
1: Est-ce qu'on peut quand même circuler là dans le feu de Bracanote? Est-ce qu'on passe toujours là?
2: Non, on ne passe plus. Ben, c'est plus amusant. Je suis obligé de faire des biaisons. Passe par le rond-point des plaines.
1: Ah. Allez, on va redonner l'information. Merci beaucoup, Jean, pour l'information.
2: Pas de souci.
1: À bientôt. Au revoir.
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1: Automobiliste, attention, des grosses difficultés de circulation, secteur Saint-Benoît, rond-point de Bracanote et le rond-point du quartier juste un petit peu plus bas, vers la station du centre-ville de Saint-Benoît. Il y a là des jeunes, un rassemblement de jeunes, mais également l'intervention de la gendarmerie. Les escadrons se trouvent côté rond-point des Plaines et côté feu tricolore de Bracanote. La circulation est compliquée dans le secteur. Il est conseillé de passer au centre-ville de Saint-Benoît pour l'instant. Si vous avez des informations, 02 62 41 51 51. Ça se complique par là-bas, là. Monsieur, vous l'avez entendu, là?
3: Ben, non, mais dans, hein.
1: Ben, la plupart des gens disent que ce sont pas des jeunes lycéens qui manifestent.
3: Non, c'est des chômeurs, des jeunes chômeurs.
1: Mais quel rapport avec les lycéens?
3: Ben, justement, ben, ils profitent, ils aiment l'adrénaline, monsieur.
1: Des jeunes, mais... Des jeunes chômeurs qui aiment l'adrénaline.
3: Voilà, et ben elle est là pour casse tout, bouche la route, pour batailler avec les gendarmes.
1: Mais normalement, quand les chômeurs, là, ou dans les routes de travail, là?
3: Normalement. Mais bon, comme on n'a pas assez de fermeté, que la France, l'État n'a pas assez de fermeté, on n'a pas le droit, comme dit madame là, longtemps, mon Montéguin, comme moi, là, je ne joue, elle est une personne droite, à moi, pareil, elle met ta main droite, t'es gagné mon bain, mais comment est-ce que vous coucou de ma main, vous baiser?
1: Mais quoi vous appelle plus de fermeté?
3: Ben, plus de fermeté, par exemple, quand il dit Nena, les prêtres à avoir des mobilisations devant le lycée, là, la fin d'avoir et la danse, là. Ben, attendent pas le bon maramaï, ils bouffent la route, ils brillent la poubelle pour défendre mon mémé passé. Attendent pas ça. Envoie les gendarmes sur le terrain, fais la prévention, envoie les bons agents de médiation, fais la prévention, à montrer que nous, les là, l'État, pour mettre les choses droites, ben, c'était attendre. Que le bon maramaï déconne, pour envoyer le bon pas de patrouille faire le travail, et alors que le gars même pas fait rien, mais ces autres, ils finissent par être caillassés.
1: Ouais, c'est vrai que là, ça caillasse pas mal les forces de l'ordre, là, quand même.
3: Le gars pas fait rien, ils est là avec un talamada, ils ont bouclier, ils ont pistolet, mais les autres, ils subissent le bon jeune. Mais il fait bizarre, non?
1: On va repartir à nouveau du côté de Saint-Benoît. Merci beaucoup pour votre intervention, monsieur. Bonne journée. Avec nous, nous avons Lionel. Bonjour, Lionel.
4: Bonjour à tous. Depuis tout à l'heure, sur TikTok, il y a un jeune, il monte là, justement, devant le lycée. Donc, il voit tout ce qui se passe devant le lycée, pâtureusement.
1: Oui, et donc, c'est quoi l'information, c'est quoi, monsieur? L'information, c'est qu'il y a le défilé sur TikTok, c'est ça?
4: Voilà, il y en a tout ce qui se passe sur TikTok, et comme disent certaines personnes, c'est pas forcément des jeunes du lycée, en fait.
1: Mais justement, revenons sur cette information-là. Ce sont pas des jeunes du lycée, mais qu'est-ce que les autres viennent faire là? On comprend pas, nous.
4: Ben, moi, je ne comprends pas pourquoi les autres sont là, parce qu'en fait, ben, le maramaï qui est en train de faire le live, là, lui, il est gilé. Que ben, ouais, la faille avec le monde du lycée, il est là.
1: Ben oui, mais...
4: caillassé, là, en train de faire. Et il fait monter, comme un camion, il passe, ben, il monte un camion. Il y a un sort, il y a un trap poubelle, là, comme t'es là, le mandat, t'as dit, t'es dans le rond-point, de l'école Girofle, et le machin, t'es en train de bloquer, t'es là.
1: Ah ouais, mais là, on est à côté d'une école maternelle, monsieur, vous vous rendez compte?
4: Nous, les ambulanciers, nous voient tous, on est en train de rouler, nous montons, descendons depuis ce matin dans le tabénois, nous voient que, ben, ils courent par ici, ils courent par là-bas, les orangeaux, il y a déjà plein de jeunes maramailles, même si maramailles, ils s'en vont à l'école, ils n'ont pas de monde, ça, ça, ça.
1: Bon, c'est assez chaud quand même dans le secteur.
4: Oui, c'est chaud. Et les athlètes, je sais pas moi, les athlètes irresponsables, parce que de faire un truc comme là, d'être une personne avec parler sur la radio, les autres manifestent, mais pour moi, les autres manifestent pas vraiment pour une autre cause. Ils ont envie de casser les autres.
1: Mais tout à l'heure, vous parliez des parents. Ben, tous les parents savent que les maramailles sont à l'école aujourd'hui, mais les parents, ils peuvent pas vérifier où sont leurs enfants.
4: Oui, qui n'est pas passé, parce qu'il est bloqué. Il ne l'avait pas interdit, téléphone de l'école, je sais pas quoi, là.
1: Mais si son enfant est arrêté, qui va finir au commissariat? C'est bien le parent, on est d'accord?
4: Ah, bien sûr, ça l'est sûr, c'est certain. Même moi, même mon collègue là, à côté de moi, son enfant, ça va à l'école à côté, c'est une... Ben, il a quoi téléphone, mais bon, il reste quand même vigilant par rapport à la situation.
1: Il a quel âge, le maramaï?
4: 17 ans.
1: 17 ans, il peut être en détention provisoire. Hein. Vous avez entendu, là, en métropole, il y a un gamin de 15 ans qui a été arrêté et qui est en détention provisoire, alors qu'à l'époque, on pouvait pas faire ça. Maintenant, on peut le faire.
4: Oui, non, mais le maman, c'est bon, maman.
1: Espérons-le en tout cas. Merci beaucoup pour l'information. Merci, bonne journée. À bientôt. Merci. Allez, merci, à bientôt. Je rappelle cette information des complications concernant la circulation avec des jeunes manifestants, on va dire, du côté du lycée Patu de Rosemont. On est sur le secteur de Saint-Benoît. Des difficultés dans le rond-point des plaines, mais également des difficultés au niveau des feux tricolores du côté de Brafusi. En amont de Brafusi, c'est le feu tricolore de Bracanote. Attention dans ce secteur, si vous avez des informations, 02 62 99 12 41 51 51 02 62 41 51 51. Il paraît aussi que les élèves ils font grève parce qu'ils ne veulent pas trop apprendre, parce qu'on a vu ça un petit peu sur les chaînes de télévision et sur les réseaux sociaux. Ils veulent bâcher, ils veulent ne pas être en cours. Ils demandent à avoir leur propre téléphone malgré qu'il y ait une décision qui dit qu'ils ont pas le droit d'avoir leur téléphone à la main en classe. Ils manifestent pour ça. Ils manifestent parce que ils ont pas le droit d'avoir leur téléphone. Ils manifestent parce que ils veulent pas trop apprendre et plus bâcher. Et qu'est-ce que vous en pensez? 02 62 99 12 00. Repartons du côté de Saint-Benoît. Bonjour, allô?
5: Oui, allô, bonjour.
1: Oui, bonjour. On est à Saint-Benoît à quelle hauteur?
5: Alors, on était à hauteur du feu de Bracanote.
1: Feu de Bracanote, oui.
5: Ouais, ça devient vraiment compliqué. Hein. On ne peut plus descendre vers le lycée.
1: Ouais.
5: Les gendarmes ont bouché directement la voie qui descend vers le lycée. Et les jeunes sont au niveau du petit rond-point, juste en bas, quoi.
1: Alors, j'ai un peu de mal à comprendre. On est du côté du rond-point des plaines ou on est au feu tricolore de Bracanote?
5: En fait, comme le monsieur vous a dit, il vous a très bien expliqué. Avant d'arriver au lycée, il y a un petit rond-point dans le quartier.
1: Ok.
5: Et c'est là où il y a le feu de Bracanote. On peut descendre sur le petit rond-point et après on prend à droite et là on passe devant le lycée de Leçon Chénique.
1: Ah oui, oui, oui. Où il y a le fast-food là?
5: C'est ça, voilà.
1: D'accord, ok. Donc on va donner quand même le nom du fast-food parce que ça va être un indicateur. C'est à côté de Burger King Saint-Benoît, hein, c'est ça? Hein,
5: c'est ça, voilà, juste en bas, c'est plus bas au rond-point.
1: Donc c'est au niveau de Burger King Saint-Benoît où là les jeunes se sont rassemblés dans le petit rond-point.
5: C'est ça, juste en bas, exactement.
1: D'accord, donc les jeunes ils sont là et les gendarmes ils bloquent où?
5: Au niveau du feu, directement au niveau de la route.
1: Et la route, la voie principale, quoi. Hein,
5: c'est ça, voilà.
1: Là où il y a le boulodrome, tout ça, alors?
5: Oui, voilà, c'est ça, oui. Là où il y a le feu, directement au feu, dans le croisement du feu.
1: Mais là, c'est une artère principale pour quitter l'est en direction du nord?
5: C'est ça.
1: Comment on va passer? On va passer en ville de Saint-Benoît pour repasser à Beaufort après?
5: Enfin, je pense que les gendarmes font ça justement pour éviter que les jeunes viennent directement au feu, quoi.
1: Ah ouais, ils sont contenus à un endroit bien précis, quoi.
5: C'est ça, voilà. Parce que je pense que si ils arrivent au feu de Bracanote, ben là, on pourra plus passer du tout, quoi.
1: Bon, pour l'instant, on passe, mais avec prudence, hein.
5: C'est ça. Je peux rebondir vite fait sur un petit truc?
1: Rapidement.
5: Alors, ce que la dame disait, c'est des enfants et tout. Alors, moi, je suis un jeune papa de 29 ans. Je me rappelle bien avant que si je fais une bêtise, maman, n'hésitez pas à me donner soit un coup de sa voix, soit à me crier dessus, et c'est pas pour autant que je l'aime pas, bien au contraire.
1: Mmh.
5: Grâce à elle, j'ai bien grandi, j'ai fait des bêtises comme tout maman, je pense, et aujourd'hui, moi, j'ai une petite fille de 5 ans, parfois, je me pose la question, comment faire avec l'éducation nationale, comment ils protègent les enfants maintenant, et comment ils sont entre eux, bon, on peut dire ça, ils sont incohérents dans leur loi et dans leur propos, comment on fait maintenant pour éduquer notre enfant de la bonne manière.
1: Pour refaire tout ça. Merci monsieur pour votre intervention. Je suis désolé, je suis un petit peu pris par le temps parce qu'on doit repartir sur Saint-Benoît. Nous avons avec nous Monique. Vous habitez là-bas, Monique, à Saint-Benoît?
6: Oui, j'habite juste en face du Patu Rosemont.
1: Oui.
6: Oui, il y a plein de jeunes qui ont pris des poubelles des locataires et ils ont mis des gros galets, des morceaux de ferraille, des morceaux de bois dedans pour aller devant l'école.
1: Mais ils sont venus récupérer vos poubelles alors?
6: Oui, les poubelles déjà. Moi, la mienne, non, c'est pas dehors. Elle est, c'est les poubelles des et ils ont pris les poubelles jaunes, les poubelles vertes. Ils ont pris, ils ont rempli des galets. Il y avait un tas de galets sur le coin là. Ils ont rempli des gros galets dans la poubelle avec des grands morceaux de bois et des morceaux de ferraille. Parce que quelqu'un est en train des travaux à côté, juste à côté de nous là. Mmh. Mais ils ont mis tout dans la poubelle et ils ont emmené devant, devant l'école. Juste alors, devant l'école.
1: Alors, est-ce que ce sont des lycéens ou c'est, sont, c'est des bandes à part?
6: Non, on pense pas que c'est des lycéens. C'est pas des gens ici, on dirait. Hein.
1: Ah.
6: Bon, je vous dirai pas les. Enfin, bon.
1: Ce alors, ne sont pas des lycéens donc?
6: Non, on dirait que c'est pas des lycéens parce qu'il n'y avait pas de sac, il n'y avait pas rien. Ils s'étaient habillés normalement avec des petites casquettes sur la tête. Et c'est des gens pas d'ici. Voilà.
1: Ah ouais, mais c'est grave quand même, parce que vous vous rendez compte qu'ils se servent des poubelles pour transporter des galets pour envoyer sur les forces de l'ordre.
6: Non, c'était pas des petits cailloux, c'est des gros morceaux de pierre, là, des gros morceaux de pierre, voilà.
1: Donc
6: ils ont rempli trois poubelles, une poubelle jaune et deux poubelles gris-vert, voilà.
1: Donc ils se sont équipés de pierres, de galets pour lancer sur...
6: Des grands morceaux de bois et de ferraille tout ensemble, voilà.
1: Mais ça va barder dans le secteur là alors.
6: Oui, ben il y a plein de GPN devant chez nous là. Hein. Il y a plein. Ils ont tiré sur eux avec des bombes lacrymogènes, ça là. Et même dans la cour de l'école aussi, parce que je suis juste en face, je vois très bien. Et alors ils ont tiré même dans la cour de l'école parce que je sais pas si les enfants ont caillassé les voitures dans la cour de l'école, mais je vois bien très bien tout ce qui se passe. Voilà.
1: Ils ont déjà lancé des gaz lacrymogènes là, vous dites?
6: Oui, beaucoup encore, en plus que ça, oui.
1: Et vous, dans le quartier là, quand vous respirez cet air là alors?
6: Ben nous, oui, voilà, ben on l'a obligé de rester dedans, voilà.
1: Mais vous êtes barricadé là alors?
6: Ben on regarde un peu à travers parce que notre voiture est sur le coin.
1: Voilà. Donc vous lookez par le NACO?
6: Oui, voilà. On est obligé de faire ça, mais là il monte, il descend, il regarde s'il y a quelque chose pour attraper, je sais pas c'est quoi, mais voilà, ils sont comme ça.
1: Oui, mais le gaz lacrymogène là, ça pique les yeux, ça.
6: Ça pique parce que ouais, je suis à une bonne distance, mais ça pique quand même.
1: Bon. Vous allez être notre voisine préférée aujourd'hui. On va se tenir au courant. Vous lookez bien par les NACO. On se rappelle. D'accord?
6: D'accord.
1: On se rappelle dans un petit quart d'heure à peu près. Il y a Isabelle qui va vous rappeler. Vous allez nous dire comment ça se passe. D'accord?
6: D'accord. Pas de problème.
1: Allez. À tout à l'heure, Monique. Monique qui est donc là-bas du côté de Saint-Benoît également. Wendy de Freedom qui s'y trouve. Wendy, bonjour.
7: Bonjour, alors je suis inspiré, j'ai pu esquiver, du coup merci aux auditeurs pour les informations, hein. Ils sont géniales.
1: Alors je vais répéter, hein, parce que je vous entends très très mal. Vous êtes passé par quel endroit s'il vous plaît, Wendy?
7: Je suis passé en ville de Saint-Benoît, ça circule très bien en ville de Saint-Benoît.
1: Par la ville, on circule bien, mais par quel endroit vous avez pris pour passer au centre-ville?
7: Je suis passé par le rond-point des Plaines.
8: Est-ce que vous m'entendez mieux là?
1: Ah, beaucoup mieux, merci beaucoup. Donc rond-point des Plaines, vous êtes descendu par la ville, hein?
8: Ouais, parce qu'en fait au rond-point des Plaines, j'ai vu que ça commençait en fait à bouchonner en allant vers Bracanote. Du coup, j'ai senti le truc. Donc je suis passé en fait par la ville de Saint-Benoît et franchement, ville de Saint-Benoît, ça circule bien, quoi. Donc ça permet d'esquiver tout ça pour se rendre dans le nord, pour ceux qui doivent aller se rendre dans le nord.
1: Donc par la ville, ça circule pour le moment, il n'y a pas de difficulté de circulation.
8: Pour le moment, oui. En tout cas, moi, quand je suis passée, ça circulait très bien, il n'y avait pas de problème. Mais en fait, il faut vraiment pas après... faut surtout pas suivre en fait le GPS. Il faut vraiment passer par la ville de Saint-Benoît et ne pas remonter en fait en direction des feux. En fait, on passe par la ville de Saint-Benoît jusqu'à ce qu'on arrive pour aller vers la rivière des Roches, là. Et après, au rond-point, on va directement sur la 4 voies. Faut vraiment passer par là, parce qu'après, si on prend le chemin pour remonter vers les feux de Bracanote...
1: Alors, je vais juste vous rectifier un instant, si vous le permettez, Wendy. Il faut pas aller jusqu'à Rivière-des-Roches, mais il faut reprendre par Beaulieu, parce que Rivière-des-Roches, il y a les travaux du nouveau pont qui sont en train de monter. Donc, c'est...
8: Moi, j'ai pas eu de travaux du tout, moi. Moi, je suis passé par... vous savez, quand justement, vous allez à Beaulieu,
1: ouais.
8: Au lieu de monter, en fait, au rond-point pour aller vers le carrefour,
1: ouais.
8: Vous continuez tout droit, et en fait, vous allez arriver sur un autre rond-point à côté de la
1: marque. Ah oui, tout à fait. Oui, c'est pas celui de Ria des Roches, un petit peu. Oui, voilà. D'accord. Ok.
8: Et en fait, ben, du coup, après par là, au rond-point, vous pouvez accéder directement à la 4 voies. Donc moi, je suis passé par là, ça m'a permis, en fait, de, ben, d'esquiver tous les blocages, en fait.
1: Très bien. Donc passer, comme sur l'ancienne route de Saint-Benoît à l'époque. Voilà. Oui. En bas. Merci beaucoup Wendy pour ces précisions. À tout à l'heure. Merci pour les informations. Restons dans l'Est et on va faire un tour à Saint-André. Nous sommes avec Nina. Bonjour Nina.
9: Bonjour. Allô.
1: Oui, je vous écoute Nina.
9: Oui, voilà, comme la dame l'a dit tout à l'heure avec les gros galets dans le poubelle là.
1: Oui.
9: C'est pas des lycéens, c'est des jeunes du quartier là.
1: Attendez un petit coup là, Nina. Là, nous l'étions à Saint-Benoît. Où ça, où l'est où?
9: Saint-Benoît.
1: Ah, où l'est à Saint-Benoît, où l'est pas à Saint-André alors?
9: Le gros poubelle là.
1: D'accord.
9: Et c'est vers Burger King et c'est tout le long du trottoir. Après les filles, hein?
1: Oui, d'accord.
9: Là, ils sont là, ils sont en train de lancer les galets sur les policiers. Et c'est pas des lycéens, des jeunes, c'est des jeunes du quartier là, il faut dire la vérité, c'est des Mahorais.
1: Oui, d'accord, mais ils habitent là et ils se sont rassemblés à ce niveau-là.
9: Voilà, et c'est un grand poubelle plein de galets avec de bois fer dedans. Ben là, ils sont en train de lancer les galets sur les policiers là tout de suite là.
1: Mais les gens du quartier qui habitent là, ils font rien, ils ne bougent pas.
9: Ben, ils sont en train de dire de s'éloigner, ils sont à côté là. Ils sont en train de dire aux gens de ne pas passer et d'arrêter. Mais bon, les jeunes sont en train de cacher derrière les arbres là, avec des gros galets, en train de lancer sur les policiers.
1: Mais pourquoi on lance? Enfin, est-ce que vous, habitant dans le
9: secteur... Des petits galets, hein, c'est des... Votre correspondant.
1: Ah, madame la mettre à moi en attente. Madame, reprends à moi s'il vous plaît. On a besoin qu'on s'écoute.
9: Ils ont une capuche et puis des gros galets dans la main.
1: Ouais.
9: Ils sont en train de cacher derrière les murs des immeubles. Là. Ils sont en train de lancer des gros galets là.
1: Mais dites-moi, ça sert à quoi de jeter des galets sur des gendarmes?
9: Ah oui, c'est bizarre quand même. Pourquoi ils font ça? Parce que là, ils sont en train de mettre la sécurité. Mais là, c'est les jeunes en train de lancer les gros galets dans le visage. Là, un policier a reçu un coup sur la poitrine, là, un galet.
1: Mais il y a même un policier qui a reçu un jet de galet, là?
9: Oui. Il recourt. Et là, c'est des petits jeunes. C'était des petits jeunes avec les capuches sur la tête qui courent derrière les policiers.
1: Mais c'est incroyable, quand même.
9: Ouais, ils sont en train de lancer des gros, gros, gros galets. Je comprends pas pourquoi ils lancent des galets sur le policier.
1: Vous habitez dans le coin, là. Comment, c'est quoi votre ressenti, là, pour l'instant? Vous avez peur?
9: J'ai peur parce qu'ils peuvent faire mettre le feu et puis continuer à mettre le feu et puis lancer des galets partout et puis mettre le feu partout, quoi.
1: Donc là, ils caillassent, là.
9: Gros poubelle, là. Oui, c'est caillassage des galets. C'est pas des petits galets. Votre correspondant.
1: Madame la remettre à moi en attente.
9: Ah ouais.
1: Donc ça caillasse.
9: Ils sont en train de mettre barré devant Burger King.
1: Voilà.
9: Barré.
1: Et en plus, ce sont pas des lycéens, hein, on est d'accord. Hein.
9: Ah non, c'est pas des lycéens du tout. C'est des jeunes du quartier.
1: Ouais. Oh là là là. On dirait qu'il a fallu juste d'un petit mouvement pour que les jeunes sortent de la maison pour venir jeter des galets sur les...
9: Il y a un gros explosion là, tout de suite, une explosion.
1: Explosion de quoi?
9: Une explosion.
1: Explosion de quoi?
9: Ils ont mis du matin le truc dans la poubelle et c'est explosé. On va en parler, les jeunes, ils ont des briquets avec eux. C'est des jeunes, hein, c'est des jeunes gens. Après des 17, 18, 20, 30.
1: Oh là là.
9: Oh là là.
1: Et là, vous aussi, vous êtes en train de looker des Alenaco.
9: Oui.
1: Bon, cachez-vous bien, hein, pour pas qu'on vous voit. Hein. Il faut pas qu'on vous voit en train de looker.
9: Oui.
1: Hein.
9: Oui, c'est vrai. Oui, ils sont juste devant la grille, là. Ben.
1: Vous habitez dans un appartement
9: Burger
1: à l'étage?
9: Burger King.
1: Ah, vous habitez dans Burger King?
9: Oui, à côté de Burger King.
1: À côté. Vous avez bien de la chance, vous. D'accord. Donc là, ce que vous voyez, c'est que ça dégénère, quelque part.
9: Oui. Il lance des gros galets sur les policiers. Et c'est des jeunes, bon, comme il dit à où.
1: Donc vous êtes peut-être la voisine de Monique. Vous voyez, de là où vous êtes, vous voyez
9: tout. Oui, je l'ai vu tout à l'heure.
1: Oh là là là là là là là là.
9: Alors les flics ils courent dessus devant, ils vont, les flics ils vont monter jusqu'à le petit rond-point là du trottoir de Guéquin, le rond-point devant.
1: Mais ils sont dans votre quartier, tout le monde habite dans ce secteur.
9: Oui.
1: C'est des petites rues.
9: Oui, il y a des gens, ils disent pas rien, mais il y a des gens qui en empêchent les autres. Et il y en a un groupe de manifestants, ils descendent vers le lycée là. Hein.
1: Oh là là là là là là.
9: Ah, il y a un groupe de flics qui vient d'arriver encore devant Guéquin.
1: Bon, ils sont nombreux quand même, les gendarmes, là, hein, les flics, là, les flics, ils sont nombreux.
9: Ouais, les flics, à ma vie, ils m'ont dit de descendre, de sortir.
1: Oh là là.
9: Mince.
1: Bon, allez, je vous laisse continuer à regarder. Vous êtes nos yeux sur place, vous aussi.
9: Là, ils sont en train de mettre des gros galets, là, tout de suite, là, hein, encore des gros galets.
1: Mais Nina, d'où ils sortent les galets? D'où ça vient, les galets?
9: Ben, ils ont mis dans une grosse poubelle.
1: Mais à un moment donné, il n'y a plus, ils lancent sur les gendarmes.
9: Il y en a plein parce qu'il y avait des travaux dans le coin là.
1: Aïe.
9: Ben, il y a même le, on appelle ça, comment on appelle ça, les gros débarras, là, la poubelle là. Hein. Donc ils ont mis tout dans une poubelle et puis ils ont imbriqué aussi. Ben, et c'est des jeunes, hein, des jeunes du quartier.
1: On comprend pas pourquoi là ils s'en prennent aux gendarmes parce qu'il y a rien comme événement au final.
9: Ils veulent taper les gendarmes, ils veulent détruire les gendarmes. Ils veulent détruire.
1: Mais pour quelle raison?
9: Ben, c'est parce qu'il y a une grosse explosion là tout de suite.
1: Est-ce que ce sont les gaz lacrymogènes qui lancent là?
9: Oui, il y en a, gaz lacrymogène. Oui, dans leurs mains, il y en a. Ben.
1: Mais c'est ce qu'on entend tirer là, les coups qu'on entend, le bruit qu'on entend, ce sont ces pistolets-là, les LBD là qu'on entend?
9: Oui. Oui.
1: Un quartier chaud là, hein, vous êtes là. Hein.
9: Ah oui. Normalement, les jeunes devraient manifester tranquillement, sans violence, parce que là, ils veulent faire des vues sur Internet, c'est tout. Voilà. Et puis, faire l'intéressant. Voilà, mais c'est pas...
1: Oui, mais maintenant...
9: Les manifestants, ils sont devant le lycée.
1: Mais je sais pas si vous avez entendu aux informations...
9: Ils ont mis le feu dans une poubelle, là. Ça explose, là.
1: Oh là là là là là là. Je sais pas si vous avez entendu aux informations, les jeunes, maintenant, ils peuvent être en détention provisoire, ils peuvent être en garde à vue
9: tout.
1: Hein.
9: Oui, il vaut mieux. Et puis, que les parents payent les trucs, que les parents payent, ils vont au tribunal avec. Voilà, qu'ils soient convoqués et puis ils mettent en prison. Là, c'est des jeunes qui courent dans l'immeuble à côté.
1: Ouais, parce que, ouais, il y a beaucoup de petites ruelles sous les immeubles, là, t'es là. Hein.
9: Oui. Ben. Et là, ils cherchent, les jeunes, ils cherchent les policiers pour lancer les galets. Qui dit lance le galet, il est par ici.
1: Mais à un moment donné, il n'y aura plus de galet.
9: Ah ben j'espère. Mais là, c'est pour faire des vues, là, un qui filme et un qui lance.
1: Ah, parce qu'ils se filment en même temps.
9: Oui.
1: C'est ah,
9: j'espère
1: quoi
9: J'espère que les parents vont payer tout ça, hein. J'espère que les parents vont payer. Voilà.
1: Bah ouais, c'est ce que veut un petit peu
9: pas,
1: les.
9: C'est pas tout à fait des rayonnés, hein. C'est des jeunes du quartier.
1: Ouais, mais madame, Mvidioz a pas pris l'avion depuis Mayotte ce matin. Mvidioz, elle est là depuis un moment, donc ce sont,
9: sont
1: des jeunes qui sont sur l'île depuis un moment. Ils sont là. Mvidioz, n'a pas pris l'avion, elle pas arrivé ce matin, quoi.
9: Ben oui.
1: Donc là, ils sont en train de faire l'intéressant, c'est ça?
9: Voilà, ben oui.
1: Ouais, parce que vous avez dit, ils se filment.
9: Les policiers, quand même, les policiers font le travail, hein.
1: Ouais.
9: Les policiers, quand même, les policiers, ils gagnent des coups de la tête, c'est pas bon.
1: Ouais. Ben c'est pas bon, non. Allez,
9: je vous laisse parce qu'ils sont arrivés, ils sont juste devant. Hein.
1: Cachez-vous bien.
9: Oui,
1: on vous rappelle
9: devant.
1: Tout à l'heure. D'accord, oui. Merci beaucoup Nina.
9: Ne me rappelez pas parce que je dois repartir.
1: D'accord, ben vous nous appelez quand c'est bon, d'accord?
9: Oui, d'accord.
1: Allez, merci à vous Nina. Je rappelle cette information, on est là dans le secteur de Burger King Saint-Benoît, près du lycée Patu de Rosemont, en plein dans les quartiers là, en contrebas des feux tricolores de Bracanote. Il y a là donc un gros rassemblement de jeunes avec des poubelles, il y a des jets de galets, il y a aussi les forces de l'ordre qui ripostent, hein, en lançant du gaz lacrymogène. On est là dans le secteur donc de Saint-Benoît, si vous avez des informations, 02 62 41 51 51. Dites-nous comment ça se passe ailleurs, puisque c'était parti depuis ce matin pour une journée de manifestation, de rassemblement de jeunes, mais on voit que là, ça dégénère à Saint-Benoît, mais ce ne sont pas des lycéens. Qu'est-ce que vous en pensez, vous qui écoutez la radio? Qu'est-ce que vous pensez de ces jeunes qui attendent, qui a un petit feu de poudre pour pouvoir venir et faire en sorte que ça dégénère. On prend, on vole des poubelles, on met des galets dedans pour lancer sur des forces de l'ordre. Qu'est-ce que vous en pensez, Freedom 99 12 00. Bonjour.
10: Oui, bonjour.
1: Oui, bonjour, monsieur.
10: C'est Bastien.
1: Bonjour, Bastien.
10: Non, où, c'est comment?
1: Ben, moi, c'est pas Bastien.
10: Bah, je me suis trompé.
1: Pas grave. Allez, je vous écoute. Allez-y, monsieur.
10: Ouais, bah, de toute façon, la jeunesse, c'est toujours pareil. Et puis, en même temps, les parents, ils peuvent pas. Ils sont tellement acculés entre l'essence, leur travail, tout ce qu'ils doivent payer. Et puis, le ministre, ils en rajoutent encore pour des filles. Enfin, c'est comme si moi, j'étais à découvert et je cherchais à faire payer tout le monde encore plus.
1: Ah ouais, mais c'est qui font les gosses?
10: Ah, mais ils ont rien à voir, les gosses. Heureusement, eux, ils sont encore libres. Eux, s'ils vont pas à l'école, eh ben, c'est pas grave, ils mangeront quand même ce soir. Papa et maman, s'ils vont pas au travail, personne mangera ce soir.
1: C'est vrai.
10: Donc, ils sont tenus. Mais les jeunes, ils sont pas tenus. Mais 68, ça a été exactement la même chose. Les parents, ils étaient tenus et les jeunes, ils étaient libres de faire ce qu'ils veulent, de casser, de dire on n'est pas d'accord. Déjà, nous, on n'a pas de retraite. On n'en aura pas. Alors, eux, qu'est-ce qu'on va leur dire? Travaille, sois bien à l'école, fais des bonnes notes. L'IA, elle va travailler mieux que toi. Maintenant, c'est l'IA, t'inquiète pas. Et maintenant, t'as plus gros téléphone, mais passe bien un bac, c'est n'importe quoi.
1: Mais comment on résout ce genre de problème-là, selon vous? Comment on règle ce problème?
10: Bah déjà, l'État, il nous respecte et prend soin de son peuple, parce qu'à la base, une démocratie, c'est le peuple qui dit quelqu'un pour prendre soin de lui. Là, on a donné la main à des voleurs qui nous prennent, mais ils nous prennent, mais ils nous prennent, mais bientôt, on n'aura plus de vêtements, on ira travailler juste pour eux, bientôt. Ça rappelle une sombre histoire de l'époque, mais on en est là.
1: On va tous mourir, alors, là.
10: Le corps nu, on va revoir le budget, bah, alors, les retraités, moins d'argent, là, pas d'argent, là, rien, essence plus chère, travail pas payé plus, rien. Eh, les gars, réveillez-vous.
1: Oui, mais on se réveille comment? En cassant tout ou en...
10: Bah, je sais pas. Il y a eu la révolution, il y a eu mai 68, il y a eu beaucoup de mouvements, et bien avant il y en a eu. Moi j'ai pas la solution, c'est pas mon boulot.
1: Ouais, mais vous êtes concerné, monsieur. Vous êtes quand même concerné, et puis on n'est pas en 68, on est en 2026.
10: Bah, pour moi, une manifestation pacifiste, c'est un oxymore. Ça veut rien dire. C'est comme la chaleur froide, la clarté obscure. À quel moment on est gentil? On est là avec nos pancartes, on se promène, on n'est pas content. Voilà, l'État, il va dire, ils sont pas contents, ils rentrent chez eux, et puis voilà.
1: Donc, faut casser, alors.
10: Il faut pas mais toutes les révolutions, j'ai pas vu une seule révolution, il n'y a pas eu du sang, de la casse et du feu. Alors après, si des gens en connaissent, bah, qu'ils me disent, quelle révolution s'est bien passée, sans sang, sans violence, dans la paix, la joie, au pays des bisounours.
1: Ouais, mais après mai 68, on avait tous les yeux écartés comme ça, on avait plus rien à bouffer, c'était compliqué aussi.
10: Ben oui, mais de toute façon, là, on est déjà avant la révolution. Hein. Les gens, ils n'arrivent pas à joindre les deux bouts. Les banquiers, on a une dette, c'est tellement des chiffres que on dit jamais on va rembourser ça. Mais même on rembourse juste les intérêts, on n'a encore pas remboursé le truc. Eh, les jeunes, ils ont des réseaux, hein. C'est fini, TF1 en noir et blanc le soir. Hein.
1: Ouais, mais on va tout droit dans un mur, là, on va tous mourir.
10: Ben oui, en plus, on est de plus en plus nombreux, et l'IA, elle remplace le travail. Parce qu'elle est 10 fois plus intelligente que n'importe qui sur la Terre. Tous les métiers, avocats, tout ça, ça la trappe. Demain, je demande à ChatGPT, j'ai un souci de ça, comment je peux faire, quel droit juridique, quel recours. Elle me dit tout. Pourquoi je vais payer un bougre et me sortir des livres de ce qu'il a appris, que c'est pas trop sûr.
1: Mais pourquoi on ne mettrait pas l'IA à la place des politiciens, alors, si c'est tout?
10: Ben, au moins qu'ils soient aidés. Je vois pas pourquoi un président, 250 000 ministres, 300 000 sénateurs, ça sert à quoi un sénateur? Je sais pas, à quoi sert un sénateur?
1: À quoi ça sert un sénateur, qui dit?
10: Ben, ministre de l'éducation, j'ai à peu près une idée. Ministre des transports, j'ai aussi à peu près une idée.
1: Ouais. Mais il y a le président du Sénat qui a été réélu encore une fois, encore et encore.
10: Oui, d'accord. Oui, le Sénat, ça vient d'où? Ça vient de Marc Aurèle, ça vient de Rome.
1: Oui, mais il sert bien à quelque chose, parce que le mec, il est là quand même, il touche pas mal, il a un fauteuil qui coûte, je sais plus, plus de 30 000 euros ou 50 000 euros, je sais plus.
10: Eh ben, tant mieux s'il est bien assis, c'est nous qu'on l'a payé, le fauteuil.
1: Oui, mais il est là toujours, et il vous pique votre pognon quand même.
10: Et on sait pas à quoi il sert. Et nous, on est là, on est des gentils Français, mais il faut pas casser, par contre, les Français. Vous pouvez avoir le droit d'être en colère, mais gentiment.
1: Voilà, soyez gentils.
10: Ça veut rien dire, mais ça veut rien dire.
1: Bon, je vous remercie pour votre avis. À bientôt, monsieur. Bon, selon ce monsieur, on va tout droit dans un mur. Vous en pensez quoi, vous? 99 12 00. Bonjour, Stéphanie.
11: Oui, bonjour.
1: Bonjour.
11: Alors, moi, je suis une habitante de Saint-André. Et c'était pour vous apporter un petit peu mon témoignage de ce matin.
1: Ah, du coup, j'ai qu'est-ce qui s'est passé ce matin?
11: J'ai déposé mon fils au lycée. Donc, il est au lycée Jean Perrin. Mm-hmm. Et ça s'est dégradé, du coup. Les policiers, ils étaient déjà en poste. Parce que, je veux dire, c'est quelque chose qui était déjà prévu, hein. Parce que les galets, je veux dire, en ville, tout est propre, on ne trouve pas des galets comme ça. Mm-hmm. Donc, il y a un petit monsieur qui m'a dit qu'il y avait déjà des tas de galets qui étaient déjà préparés. Et du coup, c'est des gros galets. Moi, j'ai failli m'en prendre une sur le pare-brise. Et c'était à l'ouverture du Super U. Donc, tout le monde faisait la queue pour pouvoir accéder au parking souterrain.
1: Ouais.
11: Et du coup, il y avait des gaz lacrymo de partout, des femmes avec des poussettes, les bébés. Enfin, c'était la cata. Moi, j'ai jamais vu un truc... aussi dégueulasse, hein. Et après il n'y avait pas que des lycéens, hein, parce que le lycée il était ouvert mais les jeunes n'arrivaient pas à accéder au lycée.
1: Mais pas que des lycéens, mais qui d'autre?
11: Ah ben des habitants lambda, je vais pas citer, mais bon, tout le monde sait.
1: Oui, on ne cite pas, s'il vous plaît, hein,
11: voilà.
1: Ouais.
11: Tout le monde sait quand il y a quelque chose, c'est comme une animation où ils profitent de la situation. Et après, c'est vrai que les forces de l'ordre, ils sont le nombre qu'ils sont, parce que c'est deux lycées côte à côte qui sont concernés. Mm-hmm. Donc le lycée Jean Perrin et le lycée Sarda.
1: Ouais, c'est entre deux, ouais.
11: Donc les policiers, ils y arrivent pas, hein. S'ils avaient juste à maîtriser les lycéens, normalement c'est gérable, mais là c'est ingérable la situation, cette investigation de personnes qui profitent d'occasion pour pouvoir...
1: Là aussi, des poubelles avec des galets dedans ?
11: C'était pas des poubelles, mais c'est des piles de galets qui étaient déjà préparées. Parce que moi, je vous dis, quand je suis passée, le galet que j'ai failli me prendre, c'est pas des petits galets, hein. C'est un galet qui sort au-dessus de la gare et qui vient se jeter sur l'autre côté de la voie où les personnes attendent en file d'attente pour pouvoir accéder au parking souterrain.
1: Mais vous qui étiez sur place ce matin, vous étiez là-bas ce matin, quelles revendications on mène quand on prépare des galets pour jeter sur les forces de l'ordre? Quelles revendications?
11: Pour moi, c'est pas une revendication, hein, c'est juste du copier-coller par rapport à ce qui se passe en métropole. Ils veulent faire l'intéressant et se comparer, faire passer le temps. Parce que moi, je veux dire... Si on revendique quelque chose, il faut qu'il y ait déjà un souci, un problème. Les jeunes aujourd'hui, ils ont tout, monsieur. Hein. Les lycées sont confortables, ils sont en sécurité. Je veux dire, ils revendiquent quoi?
1: Je vous remercie en tout cas pour votre intervention, madame. Je vais avoir les informations de 11h. Merci beaucoup d'avoir témoigné. Vous allez pouvoir le faire également et de donner votre avis avec ces jeunes qui rejoignent des lycéens pour eux manifester et lancer des galets sur les forces de l'ordre. On parle là de jeunes qui arrivent sans sac à dos. Ils ne sont pas des lycéens, mais ils envoient des galets sur les forces de l'ordre et les voitures. Vous allez nous dire ce que vous en pensez. 02 62 99 12 00. Il est 11h.
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13: Bonjour à tous, faut-il s'attendre à de nouvelles tensions dans les prochains jours? Les cours sont totalement ou partiellement suspendus aujourd'hui dans 400 à 500 lycées. Même si Sébastien Lecornu a demandé hier qu'ils reprennent partout où les conditions de sécurité le permettent. Nouvelle semaine de mobilisation pour le mouvement des lycéens qui dénonce le manque de moyens. Des premiers blocages ont déjà été constatés ce matin comme à Paris ou encore Lille. Le chef du gouvernement qui a donc adressé hier une lettre à certains de ses ministres, dont celui de l'éducation nationale, pour tenter de répondre à cette colère. Une feuille de route avec 5 chantiers, il demande notamment, dès cette semaine, la mise en place d'un traitement prioritaire du remplacement des absences longues et des postes non pourvus. Sébastien Lecornu convoque aussi demain une réunion avec les présidents de région. Dans le même temps, 2 mineurs poursuivis pour violences aggravées après le tabassage d'un policier à Belfort en marge de ses mobilisations. Ces lycéens de 15 et 17 ans ont été mis en examen hier. À Marseille, un lycéen de 15 ans a aussi été mis en examen pour acte de barbarie. Cette fois, après une agression au spray enflammé, il est en détention provisoire. Une personne sur 10 risque de tomber dans la précarité alimentaire dans la décennie à venir. C'est le résultat d'une étude sur l'extrême pauvreté basée sur les données des Restos du Cœur qui vient d'être publiée. Le taux de chômage et l'inflation des loyers figurent parmi les principaux facteurs qui font basculer les Français dans des situations de précarité profonde. Le sport avec déjà ce dernier rendez-vous de cette longue trêve internationale pour l'équipe de France de foot. Les Bleus accueillent la Belgique ce soir pour la 4e journée de la Ligue des Nations. Les joueurs de Zinedine Zidane voudront finir sur une bonne note après le match nul contre l'Italie vendredi. Coup d'envoi à 20h45. Pour rappel, la France avait battu la Belgique 1-0 la semaine dernière à Bruxelles. Et puis en rugby, une correction sous la pluie. Montpellier a battu Toulon 28-0 hier soir en clôture de la 5e journée du top 14. C'est le Stade Toulousain qui est en tête du championnat à l'issue de ce week-end. Voilà pour l'essentiel de l'actualité. Passez tous une belle journée et une très bonne semaine.

0: On est en 1983 là avec Jane Birkin. Fuir le bonheur de peur qu'il se sauve. Dans un instant, Pierre Bachelet, il y aura aussi Charles Trenet, Michel Hodmet, avec Timari Tanto. Nous aurons aussi Carlos, il y aura aussi les Carpenters, Nat King Cole, Christophe, Georges Moustaki, Kenny Rogers et Salvatore Adamo avant 11h sur Freedom 2.
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0: C'est l'heure du Fridomillion, le troisième rendez-vous, non, le deuxième rendez-vous de la journée, puisqu'à 8h15, il n'y a pas eu de Fridomillion. Dire qu'on a reporté le montant. Je vous ai donné le montant en arrivant. On va où nous? On reste à Saint-Denis, on est chez Jacqueline, on est rue Amarante. Est-ce qu'elle va nous répondre? Est-ce qu'elle va pouvoir nous donner le montant exact de la cagnotte du Fridomillion? Il y a une jolie petite somme, hein, quand même. Hein. Mais alors, Jacqueline? Jacqueline? Ah, pas personne? C'est mal barré. Hein. C'est la fin des haricots. On ne dirait pas. Hein.
1: Bonjour.
0: Ben voilà. On joue pas avec des répondeurs. Eh ben non. Il y avait 503 € dans la cagnotte. Rajoutons de l'argent là-dedans. On passe à 524 € pour demain matin. 5-2-4. 7h15 avec Francky. 524 €. Je sais pas comment ça va se dérouler demain, puisque on parle d'une journée de grande journée de mobilisation demain. Hein. 524 € pour demain. Repartons du côté de Saint-Benoît là. Bonjour Aline.
2: Oui, bonjour Radio Freedom, bonjour Max.
0: Bonjour.
2: J'habite à Saint-Benoît et j'habite juste en face du lycée Patu Rosemont.
0: Alors comment ça se passe là-bas là?
2: Devant, oh là là, ils sont revenus. Oh là là, ils sont revenus. Oh mon Dieu, ils sont revenus là. Parce qu'il y a l'espace vert devant chez moi, ils se regroupent là. Et les forces de l'ordre ont tellement tiré que moi, déjà, je me sentais fragile. Ben, je respirais que gaz lacrymogène. Et là, ils couraient derrière les flics parce qu'en bas chez moi, il y avait deux poubelles du voisin. Ils ont pris les deux poubelles, ils ont dévidé dans la rue, en face de Littier-Patu Rosemont. Ils voulaient mettre le feu, mais le feu a pas pris. Après, ils ont pris les deux poubelles, ils sont montés, je sais pas, devant le plus haut, devant l'entrée du Patu Rosemont. Et là, monsieur, ce matin, c'était infernal. Ça courait dans tous les sens, ça lançait des galets. Il y en a qui étaient déguisés. Vous savez, quand vous allez faire comment ça s'appelle ça, le médecin légiste là. Il y a un qui est habillé en médecin légiste, on voyait rien de lui, juste ses yeux.
0: Eh ben. Ils avaient des cagoules alors?
2: Oui, cagoules. L'autre, il y avait un grand linge blanc carrément, une combinaison blanche. Bah. Et lui, il courait partout. Ils sont tous pieds nus, hein. Je me demande comment ils font. Quand la police lançait la lacrymogène, ils couraient. Et quand c'était fini, ils recouraient avec des galets sur la police qui était un petit peu plus haute chez moi.
0: Alors, attendez un petit coup là, madame. Je reviens un coup sur l'habit là. Vous me parlez d'une tenue de jeunes qui quand ils portent ça à la sortie de la prière, ou sinon vous me parlez des tenues de...
2: Non, une combinaison.
0: Une combinaison?
2: Oui, c'est comme quand vous voyez un médecin légiste, il va faire retrouver un corps, ils arrivent avec une combinaison, la cagoule avec toute la... Vous voyez?
0: Incroyable ça quand même.
2: Carrément une combinaison, c'est comme si on croirait que c'était un médecin légiste qui était là.
0: C'est bizarre, hein, côté de chez vous là-bas, hein.
2: Oh là là, monsieur, je vis l'enfer, là, je tremble, et là ils sont revenus parce que depuis, après chez moi, ils sont partis dans le rond-point de Bracanote.
0: Et ils lancent des galets comme ça?
2: Oui, ils ont vidé tous les poubelles dans le rond-point de Bracanote. C'est le désastre dans le rond-point de Bracanote. Il y a Burger King, tout ça là. Parce que moi, je suis pas voix non plus du rond-point de Bracanote, moi.
0: Alors, vous êtes plutôt du côté de là où il y a les feux et tout ça, en contrebas de la route.
2: Non, non, moi, je suis en face de l'entrée des lycées Patu Rosemont.
0: Oh là là.
2: Moi, j'ai un appartement à étage et en bas, il y a des bureaux. Moi, je suis en haut. Et moi, je vois tout sur mon petit balcon, ben je guette, comme dit le patois.
0: Vous lookez par les nacos.
2: Je look par mon petit balcon et par mes fenêtres de salle de bain et d'une chambre.
0: D'accord, ok. Bon, ben écoutez...
2: En face chez moi, il y a l'école maternelle, parce qu'on a fermé l'école maternelle aussi ce matin.
0: Oui, juste en dessous, là. Oui,
2: oui, on a fermé l'école maternelle. J'avais un joli pied de 4 épices, ils ont arraché mon pied de 4 épices.
0: Oh là là là.
2: La clôture.
0: Bon, alors, faites attention à vous, lookez bien, et puis on se rappelle, d'accord?
2: Mais là, ils sont regroupés encore devant chez moi, là.
0: Hein, on va aller sur un feu de poubelle un peu plus loin, là, justement.
2: Ah, d'accord, mais ça tire toujours dans le rond-point de Bracanote.
0: Très bien, merci beaucoup.
2: C'est c'est grave, hein, c'est grave.
0: Allez, ouais, faites attention à vous, Aline. Merci beaucoup avec nous, Dagobert. Comment ça se passe,
1: oui,
0: là?
1: Je suis né à vélo.
0: Alors, s'il vous plaît, restons sur... Dagobert, je suis désolé, mais restons sur l'information. On m'a passé une information comme quoi il y avait un feu dans le rond-point.
1: Oui, information, on remonte sur la ville. Il y en a un groupe de jeunes masqués et que, voilà, c'est les flics, les courants, et que Bané sont sur la ville, voilà quoi.
0: Les jeunes, ils vont vers la ville.
1: Comment?
0: Bané, ça va vers la ville.
1: Ouais, ça va vers la ville. Ça va vers la ville. Et il y a des poids de bois, c'est en train de brûler. La lacrymogène est en train de péter en ce moment. Mais voilà quoi. Mais, tu sais, ben, il m'a maté. Oui, c'était.
0: Ben ouais, mais là, qu'est-ce qui se passe? Pourquoi ils font ça là? Pourquoi ils se rassemblent comme ça là?
1: Ben, ils connaissent pas. Ils ne connaissent pas si les lycéens. Ce sont les casseurs, mais c'est n'importe quoi ça.
0: Ah ben ouais, mais...
1: Là, le truc sur la bouche, ils redescendent, ils sont à 10-15 heures. Mais après, il est parti dans des cités.
0: Bon, une quinzaine, vingtaine de jeunes, hein, du côté du centre-ville. Hein. Bon, bah très bien. Merci Dagobert pour l'information. On est là, donc, sur le secteur de Saint-Benoît. Je rappelle cette information, toujours des tirs de gaz lacrymogène et des jeunes qui mettent le feu aux poubelles et des jets de galets également. On est pas trop loin des feux tricolores de Bracanote à Saint-Benoît, non loin du lycée Patu de Rosemont, pas trop loin de Burger King si vous êtes dans ce secteur et que vous avez des informations. 02 62 41 51 51. On vous donne la parole dans un instant. Vous allez pouvoir nous donner votre avis sur ces jeunes qui se rassemblent d'un coup comme ça. On ne parle plus là, dans ce secteur de Saint-Benoît, de lycéens. Mais on parle de jeunes de quartier qui lancent des galets sur les forces de l'ordre. Ils rabassent les poubelles des gens qui habitent dans le secteur. C'est-à-dire, vous avez votre poubelle dehors. On vous prend votre poubelle, on vide la poubelle, on met les galets dedans. Et on va les envoyer sur les gendarmes du côté de Saint-Benoît. Vous allez pouvoir nous donner votre avis là-dessus au 02 62 99 12 00. Et je rappelle l'information qui vient de tomber. On parle de jeunes qui se dirigent vers le centre-ville de Saint-Benoît. Si vous êtes dans ce secteur et que vous avez des informations, 02 62 41 51 51. On s'écoute le magnéto, la Mukatali. On revient juste après pour la suite des informations.
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4: Voilà, franchement, vous êtes du TDP public. Bien que vous soyez des gauchistes, machin, franchement, je vous dis que je vous écoute et j'aime bien depuis 20 ans, 25 ans, 30 ans que je vous écoute. Vous êtes des personnes bien. C'est pour ça que je vous dis, bien qu'on n'est pas d'accord sur beaucoup de choses, moi je vous aime bien, mine de rien. Allez, salut.
5: Alors mon Catali, eh ben le bougre qui dit qu'il n'arrive pas au bout du mois avec 3300 euros de retraite, il aurait mieux fait de fermer sa bouche, hein, parce que moi je veux bien échanger, mais 302 euros contre ces 3300, ah ouais, non mais franchement, il y a des gens qui ont pas le cerveau en place du tout, hein. C'est grave. Et le monsieur, 59 euros, qu'est-ce qu'il doit penser de l'autre qui dit 3300 euros, j'arrive pas au bout du mois? Non mais il faut arrêter de se foutre à la gueule du monde, hein, qu'il se taise ce monsieur, allez.
6: Oui, bonjour, je voulais demander aux jeunes lycéens et peut-être universitaires de manifester sans se bagarrer. Alors, comme c'est chaud dans l'Hexagone, ils font pareil ici. Purée, c'est comme la gangrène, les bonnes choses, ils ramènent pas. Mais là, c'est chaud là-bas dans certains lycées, ben ils font pareil ici. J'espère qu'ils vont manifester, revendiquer sans agressivité, quoi, sans violence. C'est tout ce que je souhaite à leur voix.
7: Bonjour, voilà, l'État veut faire des économies, ben pourquoi ils commencent pas par les ministres qui payent leurs dépenses de santé comme tout le monde, qui payent leur loyer comme tout le monde, qui payent leur voiture comme tout le monde, qui payent leur femme de ménage comme tout le monde, qui payent leur billet d'avion comme tout le monde. Et puis sur Saint-André, on dirait qu'à Saint-André c'est un héritage familial ça. Allez, merci, au revoir.
8: Allô, oui, la Mukatali. J'appelle en ce qui concerne Macron, hein, toujours lui. Il n'arrête pas d'envoyer de l'argent à l'Ukraine, 8 milliards, 10 milliards, et ainsi de suite, ainsi de suite. Après, il demande, hein, voilà, il faut taxer les autoroutes, taxer par ici, taxer les retraités, supprimer les allocations aux chômeurs et compagnie. La seule chose qu'il peut faire, c'est qu'il démissionne. Il n'y a pas d'autre solution. S'il veut sortir avec honneur, qu'il démissionne. Et puis, on va arrêter de payer l'Ukraine pour rentrer dans la guerre avec l'Ukraine. Hein, non, l'Ukraine, il se débrouille lui-même. Il est assez grand, il a assez moyens pour se défendre lui-même. Alors, il n'y a aucun pays d'Europe, qu'il n'y a que la France qui pousse.
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0: Ça, c'était le répondeur à la Moukatali au 02 62 21 08 08. Partons du côté du lycée de Saint-André maintenant. Nous sommes avec Johnny. Johnny, bonjour.
10: Bonjour, voilà, je suis près de Jean Perrin à Saint-André.
0: Ouais.
10: Et on a l'impression aussi qu'il y a des gens qu'on ne connaît pas. C'est pas la communauté qu'on nomme tout le temps. C'est des gens bizarres avec des cagoules qui lancent des trucs sur la police. On sait pas qui c'est.
0: Des jeunes avec des cagoules?
10: Oui, ils ont des cagoules, ils sont à deux ou trois, ils envoient des trucs, après ils courent. On vient de voir ça là, on a essayé de filmer, on n'a pas pu.
0: Mais on les voit pas, c'est-à-dire on n'arrive pas à identifier si ce sont des jeunes ou des moins jeunes du coup?
10: Non, c'est pas des jeunes et des moins jeunes, ça c'est des gens de 30, 35 ans ou 28, 29 ans, c'est des gens, c'est des adultes ça. Ils sont cagoulés. Et habillé normalement, et puis il lance des trucs sur la police, pas sur les machins. Hein.
0: Mais il lance, après il court.
10: Après ils disparaissent. Ils se séparent, ils disparaissent rapidement. On sait pas ce qui se passe là.
0: Bon, on est près du lycée Jean Perrin à Saint-André, hein, c'est ça. Hein.
10: Bon, voilà. Après, bon. J'aimerais quand même donner un petit coup de gueule sur ce qu'on a entendu sur la radio ce matin. Là, la France est dans une grande précarité. 90 milliards on a donné à l'Ukraine, là, la France.
0: Ah non, on est endetté jusqu'au cou, là. Là, ça, rien ne va plus, là.
10: Partagez ça.
0: Il n'y a plus d'argent, hein.
10: Et autre chose, pour l'éducation de nos enfants, on nous interdit de les frapper, on va en prison, on monte devant les tribunaux, et la police, là, la police a tapé des jeunes ce matin.
0: Monsieur, dites-moi un truc, là. Vous êtes parent, vous?
10: Oui, je suis parent, ma fille est avec moi.
0: Mais quand c'est que vous avez tapé votre maman, vraiment, vous?
10: Mais jamais.
0: Ben voilà, donc l'éducation ne passe pas par le fait de taper leur marmaille.
10: Oui, mais la police, il attrape ton enfant dans le chemin, il...

0: Comme bonne boucle aller par la zone, ça ne peut bataille pour élection là.
1: Vous connaissez que c'est un meilleur radio, la radio comme ça là, la communauté mahoraise a besoin d'amour, c'est pour ça que c'est le violon.
0: Non, mais les politiques là, qui, là-bas à Saint-André là, vous êtes en train de vouloir voter, etc., etc., les pas bons, nanana, nanana, mais ils sont où là?
1: Ils cachent, la population est là, ils sont pas là.
0: C'est là qu'il fallait mettre l'ordre.
1: Comment?
0: Là, pourquoi ils vont pas mettre l'ordre là-bas là?
1: Ah, jamais ils viennent pas.
0: Pourquoi?
1: Parce qu'à nous, bah, nous n'est pas contre la police, nous n'est pas la police, on n'est pas la gendarmerie. Mm-hmm. Il faut les aider. Mais en même temps, les gens de l'extérieur, on sait pas qui c'est qui donne, qui envoie des trucs partout.
0: Oui, mais les politiques qui veulent mettre de l'ordre, ils veulent garder leur siège ou prendre le siège. Ils sont où?
1: Ah ben voilà, voilà. Voilà ce qui se passe quand on, tous les politiciens à la Réunion en métropole sont pratiquement, ils veulent tout mettre dans leur poche, ils s'en foutent de nous, hein. Ça, il faut pas, faudra pas le répéter, faut pas dire. Quoi, autre chose, hein.
0: Merci beaucoup, bonne journée à vous.
1: Merci.
0: À bientôt. Donnez-nous des informations concernant le lycée Jean Perrin du côté de Saint-André là. Dites-nous comment ça se passe parce que on parle de jeunes qui lancent des galets après qui courent. On est près de la gare de Saint-André. Freedom, bonjour. Allô. C'est à vous, bonjour.
2: Allô.
0: Oui, bonjour, c'est à vous, enlevez le haut-parleur hein, s'il vous plaît.
2: Oui, c'est bon, j'ai enlevé.
0: Génial.
2: Monsieur. On a pour regarder un live sur TikTok, hein, mais qui est parce qu'il te donne le nom de Marmaille.
0: Non, donnez pas le nom. Ah, évitons ça, oui.
2: Faut dire, assez après, je sais même pas pourquoi tu revendiques. Mais non, mon avis, pourquoi il revendique? Là, il revendique pas les, tu viens sur TikTok, il fait live pour avoir des abonnés. Je te fous la merde partout. Monsieur, la réunion finale arrive comme aujourd'hui. Il empêche pas d'autres comme nous tient. Il empêche pas d'autres manifester. Mais t'es, fais les choses dans les règles, les choses comme il faut. Quoi, ça, tu trouves à brûler la poubelle, brûler ceci, brûler cela, et ton jardin, il croit qu'à ça après, ah ben oui, mais plus bon d'exotes n'a point.
0: Donc, ils font ça pour avoir des vues.
2: Voilà, c'est ce que le maman, il a dit, il y a filmé, il filme, il fait pas rien, il filme, parce que c'est pour avoir des vues.
0: Mais c'est débile, non?
2: Mais monsieur, ben, il est débile. Moi, mon garçon, il a parti l'école ce matin, moi, il est sur la possession. Mon garçon, a parti l'école ce matin, m'a écrit, il me dit, ouais, c'est arrivé un truc au collège, ou pas, tu me rends ta case, n'a pas de grève, n'a pas rien. M'a jamais fait la grève dans ma vie, moi, mais, sauf si ça serait pour une bonne raison, hein. M'a jamais fait grève dans ma vie, mais il a des manières de faire les choses, c'est pas en brûlant les poubelles, en cassant des voitures, en faisant, ça, c'est pas la grève, ça, pour moi, ça, c'est l'intéressant que ça a pouffé. Ça, c'est l'intéressant.
0: Ça aussi vous dit c'est l'intéressant.
2: Quand la gendarmerie il frappe le bon maman, il devrait faire payer les parents, les dégâts.
0: Mais là vous savez, il y a des arrestations, il y a un maman de 15 ans en métropole qui est en détention provisoire.
2: Eh ben bravo à la loi, moi désolé, mais bravo, moi mon enfant, il s'est pas pris une bonne chemin pour faire la grève. Il apporte à je quoi, je qui veux faire la grève, prends une pancarte comme dans le temps avant, écris notre revendication sur les pancartes. Monsieur m'a vu les pancartes et des fils. Je sais pas quel collègue lycée Saint-Paul là, ce que tu écris sur les pancartes, le nom de jeune fille là, mais les honteux.
0: C'est très sexuel.
2: Les honteux, et c'est ça.
0: Les pancartes, par contre, c'est à connotation sexuelle, mais sérieux quoi.
2: Mais c'est ça l'éducation que les parents ils donnent aujourd'hui?
0: Ouais, mais on parle de jeunes filles qui vont au lycée, ils ont 16, 17 ans, c'est sexuel comme ça?
2: On peut avoir 16 ans, 17 ans, 18 ans, que n'a pas écouté. Monsieur, ma 18 ans, mais t'es gagné encore coup de claque avec maman, moi?
0: Oui, mais à mon avis, là, il gagne pas coup de claque, là.
2: Mais moi, il dit la gendarmerie, et franchement, il soutient les gendarmes là-dedans, arrête tout le peine, maman, parce que quand on voit que les bananes la pouffée, comme il dit, il empêche pas d'autres de revendiquer, et encore, si je te connais pourquoi je te revendique. C'est encore ça, la chose, la première chose, hein. Je te connais pourquoi je te revendique. Mais fais les choses bien, c'est quoi la poubelle à avoir là-dedans, c'est quoi genre, je tiens pas que j'en... Alors, bien, monsieur, m'y explique à un petit peu.
0: Ah, on termine, hein, parce que j'ai des appels de terrain, là, s'il vous plaît.
2: Alors, fais vite, alors, bien, je te provoque la gendarmerie, mais quand le gendarme, il vient pour une je te cours. Mais pourquoi je te cours? Pourquoi je te provoque et après je te cours? Mais comprends pas ça, moi.
0: On peut pas demander à l'île de manifester d'être couillon en même temps, parce qu'à la base, il pense que l'île est couillon aussi, s'il n'a pas de revendication.
2: C'est le bonhomme jusqu'à la fin.
0: Pas sûr, ça.
2: En tout cas, ben, moi, il me dit bon courage aux gendarmes, et moi, il me dit, si tu n'as même pas arrêté les jeunes, je t'y arrête et donne les parents pour payer. Tous les dégâts, je t'y donne les parents pour payer.
0: Merci beaucoup, madame. Allons rejoindre Patrick maintenant. Vous êtes parent d'élève, Patrick, vous êtes où?
3: Bonjour Monsieur Saint-Pierre, comment ça va?
0: Ça va, Patrick. Vous êtes de quel coin?
3: Devant l'école Giroff, pas trop loin de Pâturoisement.

0: là, pour dégénérer sérieux et me téléphone l'école pour récupérer mon garçon.
1: Oui.
0: Il dit où qu'il est en confinement, il n'a pas le droit à tabou des enfants.
1: Oui, c'est normal. C'est
0: on attend jusqu'à 11h30, mais là, pour dégénérer, pour pompier sort de coup de galet, pompier la courir, gendarme n'est pas là, mais le maman est en danger dans la l'école. Ben, tout parent d'élèves devant l'école primaire, j'irai. Là, pour attendre, et la banette de le confiner. Là, tout parent l'a dit, là, attendre jusqu'à 11h30, 11h30, tout le monde sort de l'école, récupère des enfants.
1: C'est un protocole, hein, on vous demande, enfin, parce que vos enfants sont plus en sécurité à l'intérieur de l'école fermée qu'à l'extérieur.
0: Mais comment la poudre dégénérée, Max, franchement, la poudre dégénérée, sérieux.
1: Les pompiers ont reçu des jets de galet?
0: Ils viennent gagner, là, la mi-temps en appel, ils viennent gagner, là.
1: Oh là là.
0: Là, les dangereux, c'est il. Bon, l'équipe Mahamai court au-dessus de Mounet Galé. Là, les dangereux, c'est il.
1: Mais c'est Mahamai qui court au-dessus à des gens, là. Il revendique quoi?
0: Mahamai, il fait pas partie du lycée. C'est ça, je ne comprends pas.
1: Mais pourquoi il court derrière les gens?
0: Je ne comprends pas, mais c'est bon, Mahamai, il utilise ce qui est raté. Je ne travaille pas. C'est pas Mahamai, il est en fin de compte. Là, pour foutre le bordel.
1: Ben ouais, mais des jeunes inutiles, mais ils foutent le souk, là, ils foutent le bordel, là.
0: Ben là, toute bonne parent d'élève, là, l'a couru, parce que bonne maman, elle a pour avance devant l'école primaire. Ben, là, pour la finiront de l'école Girof. Et ben, elle laisse pas ça aussi.
1: Et l'école Girof, c'est une école maternelle.
0: Ouais, non, ouais, primaire, ouais. Ben, maman, il n'y a pas de CM1, CM2.
1: D'accord, l'école primaire, ouais.
0: Non, ben là, pour dégénérer, là.
1: Et les gendarmes, les forces de l'ordre, ils sont où?
0: La courue, la point personne.
1: Gendarme, quoi?
0: La point personne, Midjo, la point personne. La point personne, n'a rien que parent d'élèves devant l'école, là, un gendarme, la point. Bonne maman, il monte en équipe, il monte, il sonne, il est en groupe, là, il court partout, il garde dans la main partout, la point, force de l'ordre.
1: Donc là, vous êtes du côté des manifestants, alors, on
0: ouais.
1: va dire.
0: Ben, vous léger, mon garçon, l'école primaire, là, ça m'a fait aller, parce qu'il fait peur, quoi.
1: Tu rends au compte où les parents et où les dans la détresse comme ça?
0: Ouais, c'est ça.
1: Mais c'est à cause des jeunes du quartier.
0: Mais c'est même que pas les jeunes du quartier, mais c'est pas lycéen, bien sûr. C'est bonne gratelle, la footballer, c'est pas bon lycéen. Bon lycéen, manifeste de ta fille, ce côté, ben, tranquille, mais c'est bon. Moi, nous sommes là-bas, il faut de le trou partout, quoi.
1: Rien à voir avec les lycéens, quoi.
0: C'est quitte mon travail pour être à mon enfant à l'école.
1: Ouais.
0: Et le rectorat ne comprend pas de décision ferme. L'école Girof, c'était juste à côté. Pour ma crimogène, il pète le 2 tellement fort pour nous. Mais maman, imaginez maman. Là, elle est dangereuse, c'est bizarre, là.
1: Mais justement, quelle décision ils prennent, là? Il n'y a personne qui prend des décisions, alors.
0: Ah, mais je sais pas, mais du téléphone, parents, vient trappe cet enfant. Maman, il est en sécurité, la case. Là, pas l'école, t'es là. Là, le bon maman, il vient descendre devant l'école primaire. Tout bon parent l'a couru.
1: Ah ouais.
0: Encore, ils descendent en groupe, sérieux, cagoulé, galé dans la main, ils courent partout, la foot bordel, c'est n'importe quoi.
1: Donc en fait, là, c'est même plus une grève de lycéens, rien du tout, c'est le bordel intégral.
0: C'est un grève limité, le 5, le 6, ils viennent virer, ils ne connaissent pas, les faits de ce qui, mais là, c'est n'importe quoi. Là, c'est la date, le 5, le 6, ben là, ils foutent bordel, ils viennent gagner l'argent, les filles de autres, ils ont fait n'importe quoi, excusez-moi l'expression, mais là, c'est n'importe quoi vraiment. Et là, mon garçon, dans l'école, m'a à cache, moi, m'étra à foutre ma maman, il téléphone l'école dit, comment, non, ma, en confinement, le maman, il doit sortir. Moi, il dit, mais attends jusqu'à 11h30, là, quand il raccroche, puis il saute le clôture, il saute à mon garçon. Henri, ce n'a pas arrivé, moi, mon garçon, en sécurité. Si je suis mal au cachot, pas grave, mais moi, mon garçon, est-ce que de mon cas, c'est n'importe quoi.
1: Incroyable là, ce qui se passe à Saint-Benoît, là.
0: Là, franchement, Saint-Benoît, près de l'école Girof, c'est n'importe quoi. Nous, qu'il parle pour que ça le recueil, il attend de plus prendre des décisions.
1: En plus, sans raison, le maire de Saint-Benoît non plus n'a pas pris de décision. Il n'y a personne qui prend des décisions.
0: Il voit pas lui, il dit cachette, il ne connaît pas que le foot, mais il voit pas lui. À nous, nous prend courage, monte la route, ramène nos enfants, mais à lui. Je sais pas, il n'a point personne. Même un force de l'ordre, n'a point. Là, pour football, d'essayer pour casser, mais il n'a point un monde.
1: Vous vous êtes de l'autre côté, donc du côté des manifestants. On parle là donc des jeunes, mais pas des lycéens, hein, on est d'accord.
0: Non, hein. Impossible, c'est pas lycéen ça, c'est pas lycéen ça.
1: Nous fait un point à nouveau tout à l'heure, Patrick, dès qu'on a fini de récupérer de Marmaille ou si on a d'autres informations à donner.
0: 41-51, vous dire
1: super. Ok, nous fait comme ça. Merci beaucoup. À tout à l'heure, merci. On reste là-bas à Saint-Benoît avec Fabien. On est au Cité La Bourdonnée. Fabien, comment ça se passe de l'autre côté?
2: Bonjour. Par contre, bah, là, c'est une impression.
1: C'est à... Explique-nous un coup, va.
2: Bah, là, vous mettez bonne combinaison comme à Mayotte, avec bonne combinaison chantier, avec des marques sur votre figure. Mm-hmm. Et bah, là, l'idée, il y a la station, bah, là, vous changez tranquillement, juste pour foutre la merde au niveau de l'intersection. Bah, à notre...
1: Et où, en passant en voiture, la Viazotte?
2: Oui, ma Viazotte, bah, là, ton caleçon pour changer au moins 10 personnes. Et c'est pas des lycéens, c'est des adultes.
1: Ah, carrément?
2: Oui.
1: En train de mettre des cagoules et les vêtements de chantier?
2: Oui, avec des max pour oxygène, là.
1: Ouais, pour ne pas avoir le gaz lacrymogène, justement.
2: Voilà, tout en blanc. C'est comme un peu un maillot qui tournait pour toi.
1: Mais c'est incroyable ce qui se passe là-bas.
2: Pas gendarme, rien sur la place, hein.
1: Les gendarmes sont de l'autre côté, on est d'accord, hein?
2: Les devant lycée, viennent passer devant lycée, van aller devant là.
1: Bah parce qu'il faut aussi protéger le lycée Patu de Rosemont, parce qu'à l'intérieur, il y a des élèves à l'intérieur du lycée.
2: Ben, maman, deux filles, ça va là-bas, et dans un instant, ça récupère les autres, ils demandent comment ça va faire.
1: On passe pas dans le secteur, hein, vous êtes au courant, hein?
2: Oui, mais là, ils connaissent Benoît, il va trouver un chemin.
1: Et ces jeunes-là, ils sont en train de s'habiller pour aller affronter les forces de l'ordre?
2: C'est pas des jeunes, ça, comme ils viennent, ça, c'est des adultes, c'est pas des lycéens.
1: Mais qu'est-ce qu'ils sont en train de faire? On comprend pas, hein?
2: Peut-être, ça, tu crois, ici, l'autre côté, là-bas.
1: Et ils veulent aller affronter les forces de l'ordre?
2: La fini commencer, non?
1: Ouais, depuis ce matin, ouais. Mais là, ils sont en train de se préparer à nouveau.
2: Oui, avec des combinaisons de chantier, quand quelqu'un, par exemple, il y a un décès dans des appartements et s'habille en combinaison comme ça.
1: Avec le masque pour le gaz pour la peinture, là. Quand on fait la peinture, on s'habille comme ça.
2: C'est ça.
1: Et ils sont cachés derrière la station.
2: Là, je sais pas s'ils sont encore là-bas, mais logiquement, quand je suis passé, ils étaient là.
1: Aïe. Le niveau, les...
2: Les hauts, là?
1: Ah ouais, là, les hauts, là. Ah ouais. Là, le niveau, les hauts, là. C'est-à-dire que... C'est plus...
2: La semaine, il y a la bombe lacrymogène partout.
1: Parce que là, on est d'accord que ça va dégénérer, hein. On est d'accord là-dessus, hein.
2: Non, là, ça a été le bordel total, là.
1: Oh là là là là là là là.
2: Déjà, nous, parce que au niveau Carrefour Bracanot, au niveau l'école Jurov, ça passe pas. Mm-hmm. Mais que pas comment les personnes sortent d'ici pour rentrer chez eux, mais en tout cas, beaucoup à raison.
1: Bon, ça va être le bordel dans un instant. On fait attention dans ce secteur. Merci beaucoup. À bientôt, Fabien. Allez, nous retrouve. À bientôt. Restons là-bas à Saint-Benoît. On est avec Ella. Ella, bonjour.
3: Ella.
1: Oui, mais écoute, à où, bonjour.
3: Oui, la gendarmerie est bien là, elle est à 100 mètres du rond-point de l'école Girof.
1: Ah, Nina. Nina, où est à l'étage, on voit bien, hein?
3: Oui, oui. Et la gendarmerie sont alignés sur le trottoir. Et le trottoir qui longe Burger King et l'école Girof, dans le rond-point au milieu. Mm-hmm. Donc, le monsieur, là, à côté de l'école Girof, il voit pas, il est à 100 mètres, ils sont sur le trottoir, là. Les voitures sont alignées.
1: Mais est-ce qu'ils vont intervenir, là? Est-ce que là, les gendarmes vont intervenir?
3: Ils sont debout derrière la voiture. Les voitures sont alignées sur le trottoir.
1: Ils sont environ combien de voitures? Combien de voitures de gendarmes, là?
3: Attends, je compte. Là, pour l'instant, vers Médaco, j'en vois deux gros. Là, ils ont des casques vitrés. Il y a deux voitures alignées. Je vois pas la suite parce qu'il y a un immeuble dedans. Là, il y en a deux sur le trottoir, alignés. Ils sont mobilisés, là, debout. Et donc, ça tombe à 100 mètres du rond-point d'école Girof. Ils sont là, ils attendent.
1: Parce que de l'autre côté, on est d'accord que ça dégénère.
3: Oui, ça dégénère. Ouais, ça dégénère.
1: Mais c'est...
3: La gendarmerie est bien là, hein, est bien là.
1: Oui, mais Nina, c'est quoi qui se passe? C'est-à-dire que d'un côté, les forces de l'ordre ne bougent pas, de l'autre côté, ça s'agite. Ils sont pas assez nombreux pour intervenir ou quoi? Qu'est-ce qui se passe?
3: Non, ils sont nombreux, ils attendent, parce que, ça c'est des gens du quartier, ça, du quartier, je sais pas où c'est, ils sortent, là, hein.
1: Mm-hmm.
3: Ouais. C'est pas des lycéens, ça, hein. Ah oui. Comme le monsieur a dit, c'est pas des lycéens, hein.
1: Ouais. Donc là, ça s'est transformé en, au lieu d'être une manifestation de lycéens, ça s'est transformé en
3: intéressant.
1: En émeute, quoi. En intéressant.
3: Voilà, en intéressant. Voilà.
1: Ouais, mais c'est dangereux.
3: L'intéressant, pour moi, c'est l'intéressant. Je veux brûler, casser. Normalement, les parents doivent payer tout ça. Payer et puis être expulsés aussi.
1: Ouais, parce que là, ça va. Parce qu'ils sont en train de mettre des cagoules et tout, mais pourquoi?
3: Ah, oui, ils ont le truc devant eux, là. Comment ils appellent ça, les barrières devant eux, là?
1: Oui.
3: Comment ils appellent ça, le carré?
1: Les boucliers, là. Les boucliers de protection, là, oui.
3: Oui, voilà. Ils ont les boucliers devant et ils attendent, là. Ouais. Les voitures sont arrivées sur le trottoir.
1: Il n'y a pas de circulation,
3: Normalement, ils voient bien les cols du corps, c'est en face.
1: Et pour l'instant, ils ne circulent pas dans le secteur, on est d'accord, hein?
3: Non, pour l'instant, il y a seulement une voiture qui a tourné, mais non, pas plus, ils ne circulent pas.
1: Ok, très bien.
3: Et là, ils sont mobilisés, ils attendent des voitures.
1: Ok. Super. Merci pour les précisions, en tout cas.
3: Le col du Rhône, normalement, il est bien protégé. Ils sont bien protégés.
1: Mais le papa, lui, il veut récupérer son marmaille, quoi.
3: Voilà, il pourra récupérer son marmaille, il se pitié quand même, le papa.
1: Mais
3: sinon, faut pas qu'il s'inquiète, et la gendarmerie juste...
1: Ouais, mais pour l'instant, ben si, ils sont inquiets, les gens, parce que de l'autre côté, ça chauffe. Et il y a des jeunes qui font sur des gens, qui envoient des galets, et de l'autre côté, vous me dites que les forces de l'ordre, ils sont debout, ils attendent. Donc,
3: Les galets, puis le visage, ils ont envie de tuer, taper, brûler, hein, oui. Avec un boulet qui passe là devant la gendarmerie, un boulet passe devant la gendarmerie avec un vélo.
1: Alors j'entends mal avec le téléphone là d'un coup là. Remettez un petit coup bien le téléphone là, mais j'entends mal.
3: Oui, mais pardon, il y a un petit cagoulé qui passait avec un vélo devant la gendarmerie. La gendarmerie, ils sont mobilisés, hein, derrière les voitures.
1: Peut-être que là aussi, il y aura une montée en puissance des forces de l'ordre,
3: parce que
1: Saint-Benoît, là, on parle que d'un point chaud pour l'instant, c'est Saint-Benoît.
3: Ah oui, c'est ça, c'est le rond-point. Même, parce que le rond-point, là, il fait le rond-point du lycée, et il fait le rond-point des feux rouges.
1: Ouais, de Bracanote, ouais.
3: Voilà. Donc, là, c'est le point de les émettes, là, hein.
1: Là où sort, là, ils sort, là, pas personne, ils sortent d'autres cases non plus, là.
3: Ah oui, il n'y a pas. Il n'y a qu'une dame, la criée tout à l'heure, elle dit, qu'est-ce que vous faites, là? Elle dit, faites quoi, là? Elle dit, vous n'avez pas honte de faire ça? Elle a crié avec, ça veut dire des yeux. Ah, heureusement qu'elle a crié, elle a dit, qu'est-ce que vous faites, là? Elle dit, c'est nul, ce que vous faites, là. Ben.
1: Parce que là, il faut demander. Il faut demander des renforts aussi, parce que c'est la population qui est en danger en ce moment.
3: Ce matin, il y avait beaucoup de gendarmes. Il y avait beaucoup de policiers ce matin. Il y avait une soixantaine dans la rue côté de Bioquet. 60.
1: Ben là, du coup, il y a plus de lycéens. Maintenant, c'est des adultes qui sont cagoulés. Ouais. C'est fort de café quand même, hein, du côté de Saint-Benoît. Ils s'habillent en tenue de peintre, de chantier, avec les masques à gaz pour aller lancer des galets sur les forces de l'ordre.
3: Voilà, c'est ça. Ouais. Voilà. Et je vous laisse.
1: Allez, Nina, merci beaucoup. À plus tard pour des informations du côté de Saint-Benoît. Qu'est-ce que vous en pensez, vous? Parce que là, sans revendication aucune, ça a dégénéré du côté de Saint-Benoît. Voilà, c'est il y a les lycéens qui se rassemblent ce matin, et là, d'un coup, il y a plus de lycéens. Maintenant, c'est des adultes qui mettent des cagoules, qui s'habillent en combinaison et qui vont là affronter des policiers, des gendarmes, et aussi faire peur aux parents, agresser, envoyer des galets sur la voiture des parents qui viennent récupérer leur marmaille à l'école. Qu'est-ce que vous en pensez? 02 62 99 12 00. Là aussi, c'est la faute de l'État ou de ce qui se passe à Saint-Benoît. Allô?
4: Allô, oui, bonjour Max.
1: Bonjour.
4: J'ai pas bien entendu la question, hein, mais...
1: Est-ce que là, c'est la faute de l'État si les jeunes ont remplacé des lycéens? Est-ce que les adultes qui foutent le bordel là-bas à Saint-Benoît, c'est la faute de l'État aussi?
4: Non. Moi, ce que m'y déplore, c'est nos élus, là. Le maire de Saint-Benoît, on t'en parle. Lui, c'est le représentant de la police municipale, c'est lui le chef de la police municipale. On n'entend pas du tout les politiques sur vos ondes. Hein. Mm-hmm. Le représentant des maires de la Réunion, M. Warraud, il n'entend pas. Le préfet, quand un monsieur a dit tout à l'heure il faut être plus sévère, envoie l'armée, dresse un peu ce bon petit diable-là. Ce qu'on peut faire là...
1: Parce que là, attention, quand vous dites petit diable... On parle là des adultes qui mettent des cagoules, qui mettent des combinaisons pour aller envoyer des galets affronter les forces de l'ordre.
4: Oui, adultes majeurs, quoi, les majeurs.
1: Les majeurs, ouais.
4: Des gens qui ne sont pas scolarisés. Là, on n'entend plus du tout le mouvement scolaire, finalement, là.
1: Et mais ils font quoi, les responsables politiques?
4: Ben justement, la région, il fait quoi? La région responsable des lycées, le préfet, pour mettre l'ordre, c'est son rôle. Les maires, où on n'entend pas du tout... Moi, écoute Freedom, pas souvent, mais assez souvent, mais on n'entend pas un maire, un élu exprimer sa position, son rôle.
1: Vous savez, ça va comme ça, là, parce que là, c'est les voitures qui passent qui se prennent des galets, c'est-à-dire ben, des voilà. Gens comme vous et moi, hein, ils se prennent des galets, quoi.
4: Ben, moi, on est tranquille, on est dans les hauts, la pointe qui gratte, elle connaît embête à moi sur mon terrain, mais me veut dire... l'égoïste de ma part, hein, j'ai parlé comme ça, mais la semaine dernière, c'était Saint-Pierre, Tampon aussi, l'a eu sur 14e, ici Roland-Garros, l'a eu sur Saint-Joseph, là, dans Saint-Paul, Saint-Denis n'est pas trop entendu. Si, Saint-Denis aussi l'a eu, Rontonnet.
1: Ce matin, oui. Ouais. Monsieur, je dois vous laisser, je dois aller sur une urgence, là. Merci beaucoup.
4: Oui.
1: Merci à vous, à bientôt. Une urgence, parce qu'une dame a été percutée, on est à Saint-Denis, là. Bonjour, Elsa.
5: Bonjour.
1: On est où exactement?
5: Alors, à côté du marché de Champfleury, du marché forain,
1: oui.
5: Pour aller sur Saint-Benoît, juste après le rond-point de la sécurité sociale, et en fait, une dame a été percutée, elle est consciente, il y a des personnes qui sont avec elle, qui lui portent secours, mais c'est vrai qu'elle est toujours sur la route, sur le passage piéton, et donc il y a deux voies qui sont banalisées.
1: Donc deux voies de circulation, les voies les plus à droite, c'est ça?
5: Les plus à droite, oui.
1: Donc elle a été percutée par une voiture, elle est toujours au sol, hein?
5: Toujours au sol, il y a du personnel avec elle qui a appelé en tout cas pour l'alerte.
1: Donc attention au point de la sécu en direction de l'Est.
5: Oui.
1: Comment ça roule là pour l'instant?
5: Ça commence à s'embouteiller là un petit peu.
1: D'accord, on est du côté du rond-point de la sécu. Merci beaucoup Elsa.
5: Merci à vous, au revoir.
1: Merci, au revoir. Automobiliste, attention, dans le secteur de la sécurité sociale à Saint-Denis, non loin du boulevard Doré. On a là donc une personne au sol, percutée par une voiture. On parle d'une dame qui aurait été percutée par une voiture. Deux voies de circulation presque neutralisées. On est donc en rond-point de la sécurité sociale à Saint-Denis en direction de Saint-Benoît. Si vous avez des informations, 02 62 41 51 51. Restons sur le service radio-guidage. On va rejoindre Marie. Bonjour Marie.
6: Bonjour.
1: Bonjour, vous êtes où?
6: Alors, moi je suis à Saint-Benoît, au niveau de la Bois-Donnée. Mm-hmm. J'aimerais dire à ces couillons-là qu'il y a des gens qui travaillent. Mais en fait, on peut pas passer parce que là, on a un repas personnes âgées. C'est l'heure des repas de personnes âgées dans les petites rues adjacentes, premier, deuxième, troisième chemin. Mais en passant au niveau théâtre Les Bambous, on a vu que la route est jonchée de cailloux, de bouteilles, etc. On peut même pas laisser nos voitures là dans les environs. Partir à pied parce que ben, si on reçoit quelque chose, je sais pas, un caillou, un truc comme ça, mais ils pensent pas que ben, ça peut être leur mère, leur grand-mère.
1: Ah ben déjà madame, tellement ils ne pensent pas, c'est qu'ils vont attaquer des forces de l'ordre à la place. C'était les lycéens ce matin, ça a été remplacé par des adultes.
6: Ben je sais, je vois ça, mais ils pensent pas. Nous, on travaille, j'ai traversé les feux braconnottes, là, je me sentais pas en sécurité. Même il y avait les forces de l'ordre, là, qui étaient jonchées, dans l'herbe, là, en train de se cacher, etc. Mais, c'est pas sécurisant, quoi. Je comprends rien.
1: Est-ce que là, vous reconnaissez votre quartier de Saint-Benoît ou vous avez peur?
6: Franchement, on parle souvent de bras fusil, faya, etc. Je vais aller un petit peu plus loin. Je vais vous dire, bras fusil, actuellement, on traverse, je traverse, moi, dans la journée, une à deux fois. Mm-hmm. Et c'est pas, je me sens en sécurité, mais sans incident.
1: Ouais, là, vous êtes pas sereine du tout, quoi.
6: Là, c'est le centre-ville. Je suis à la radio. On va pas dire c'est.
1: Non, on va pas dire, madame, s'il vous plaît.
6: Non, je dis rien, moi. Mais faut penser aux personnes qui travaillent et qui vont donner à manger aux personnes âgées. C'est l'heure de repas. Nous, on peut pas, comme je vous dis, on peut pas laisser nos voitures à proximité et partir à pied ou quoi. Il faut qu'on traverse la zone de guerre, on va dire.
1: Ah, carrément?
6: Mais oui.
1: C'est pour vous, c'est traverser une zone de guerre?
6: Ah oui. Il est où, monsieur le maire Patrick Sély? Je sais pas. Peut-être c'est en venant. Peut-être qu'il peut.
1: Peut-être qu'il peut rien faire non plus.
6: Calmer. Ah ben ça.
1: Peut-être que le niveau est tellement élevé avec pour l'instant que c'est trop chaud que le maire gère peut-être au cabinet ou un truc comme ça avec les forces de l'ordre.
6: Ben quand on prend une ville, on prend tout, hein.
1: Ah ouais.
6: On va pas débattre sur un truc de politique. Quand on prend une ville, on prend tout. Mais après, c'est peut-être en venant, je sais pas. Vraiment, Saint-Benoît, je reconnais pas ma ville.
1: Ah, vous, clairement?
6: Ah non, si c'était les lycéens, j'aurais compris. Bon, en ce moment, c'est les lycéens. Mais là, si c'était... vous voyez, quand j'ai travaillé Gilets jaunes, je traversais avec un laissez-passer, on me laissait traverser. Mais là, je suis désolée pour les personnes qui attendent leur repas.
1: Même pendant les Gilets jaunes, pour vous, c'était pas comme ça?
6: Pour moi, non, les galets, tout là, les barres de fer, je comprends pas.
1: Et pourquoi justement, pourquoi?
6: Je sais pas. Pourquoi il faut se lever? Par contre, s'ils se levaient à 5h du matin, aller bosser jusqu'à 17h, 18h le soir, ils auraient pas le temps ni avoir le courage d'être au soleil comme ça avec une combinaison. Ça chauffe ça, les combinaisons, je pense. Être en combinaison comme ça, il fait n'importe quoi. Ça, c'est du n'importe quoi.
1: Merci en tout cas d'avoir donné votre avis et bon courage à vous là-bas, à vous. Marie. On est donc sur le secteur de Saint-Benoît, sous tension Saint-Benoît là pour l'instant, avec beaucoup de jeunes qui sont autour du rond-point de Braconnottes, rond-point feu tricolore hein, de Braconnottes, un petit peu en descendant vers les écoles là qui se trouvent à proximité, Patu de Rosemont, le Burger King et les quartiers qui sont au pied de cette rue qui mène vers le carrefour à feu de Bras-Fusil, de Braconnottes, pardon. Si vous avez des informations, 02 62 41 51 51. Allons sur un feu de broussailles maintenant du côté de Saint-Pierre. Nous sommes avec Marie. Bonjour Marie.
7: Oui, bonjour.
1: Qu'est-ce qui se passe et on est où?
7: J'ai pris la descente de la 4 voies du tampon pour descendre sur Saint-Pierre. Et juste quand je, entre la barrière de sécurité au milieu des deux voies. Et il y a un feu de broussailles.
1: Alors, au milieu des deux voies. À quelle hauteur?
7: Juste quand on va quand on rentre dans Saint-Pierre, quand on va rentrer.
1: Côté balance?
7: Un peu en haut. Où il y a la barrière de sécurité.
1: Alors, attendez un petit coup.
7: Oui.
1: Ou là, peut-être été choqué par le feu de broussailles.
7: Non, attends. C'est parce que le feu, il a tellement de vent que le feu, il se passe.
1: Attends, Naou, nous veut savoir si c'est sorti balance caserne Ou sinon, un peu plus bas, boulevard Banque.
7: Non. On est la sortie pour aller à un grand supermarché qui est devant moi là, mais je ne dis pas le nom.
1: Ta foi.
7: Leclerc.
1: Donc sortie Leclerc. Mais c'est Cazenne, ça.
7: Oui, bassin plat.
1: Sortie bassin plat, Cazenne.
7: Sur la quatre voies.
1: D'accord.
7: Sur la quatre voies.
1: Voilà, sur la quatre voies. Même le feu c'est entre les barrières de sécurité,
7: oui.
1: Hein.
7: Oui, entre la barrière de sécurité au milieu. Hein. On parle de au milieu de la barrière de sécurité. La grande barrière qui fait tout le long de la rue.
1: D'accord. De la quatre voies.
7: Voilà.
1: D'accord. Donc, sortie bassin plat, à hauteur juste voilà. De la sortie. Hein.
7: Voilà. Moi, il faut faire une sortie, voilà.
1: Oh, ok,
7: les
1: bon.
7: Les derrière moi, le feu, les derrière moi.
1: Bon, on a plus de peur que de mal.
7: Ben, on a le feu, hein. Et puis, monsieur, il y en a un vent pas possible.
1: Ah,
7: et
1: ouais.
7: En fait, là, des deux côtés de voie, on voit bien la fumée. Au début, je pensais que c'était une voiture, mais c'est une fumée dans l'herbe.
1: Ouais, faites broussailles donc. Mais on va le rappeler cette information. Merci Marie.
7: De rien, bonne
1: journée. Au revoir, merci.
7: Au revoir.
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1: Automobilistes, attention, nous signalons un feu de broussailles sur la 4 voies de Saint-Pierre, à hauteur de Bassin-Plat. C'est en plein milieu de la 4 voies, c'est un feu de broussailles entre la barrière de sécurité. Attention dans le secteur, si vous avez des précisions, 02 62 41 51 51. Océane, vous êtes avec nous, bonjour.
9: Mais bonjour.
1: Vous êtes où, Océane? Quel lycée?
9: Moulin-Joly.
1: À la Possession.
9: Oui.
1: Qu'est-ce qui se passe là-bas?
9: Ben, en fait, on a fait un blocus et maintenant on aimerait se déplacer pour aller manger. Donc, ben, il y a la gendarmerie municipale qui nous empêche de passer.
1: Ah, ben, c'est normal puisque vous avez bloqué ce matin.
9: Oui, sauf qu'après on s'est décalé, monsieur. Oui,
1: oui, là, mais eux, ils font quoi? Ils maintiennent l'ordre dans le secteur, ils vous laissent pas passer.
9: On veut juste aller manger.
1: Ben ouais.
9: Ça nous laisse pas manger, ça nous laisse pas aller prendre un truc à boire ou quoi, rien, monsieur. Du coup, là, si on fait un malaise là, ça leur fait.
1: Ouais, parce que, oui, mais au début, vous avez quand même monté un point de manifestation à cet endroit.
9: Mais ils étaient au courant, ils étaient là avant nous-mêmes, oui.
1: Ah ouais, mais vous allez faire comment pour manger là?
9: Ben justement, c'est ça le problème, on peut pas y aller.
1: Ben ouais. Mais c'est comme si vous montez à un point de rassemblement et vous arrêtez le rassemblement, vous demandez aux forces de l'ordre de partir, mais ils vont pas partir.
9: On leur demande pas de partir, on leur demande de nous laisser passer pour aller manger.
1: Eh ben non, ils vous laisseront pas passer. Parce que si vous décalez le point de manifestation, ils font comment, eux?
9: Mais non, monsieur, là, on a arrêté la musique, on a tout arrêté. Hein. On a tout arrêté. Depuis longtemps, c'est arrêté. Et il y a plus personne, on aimerait juste aller manger, en fait.
1: Ben ouais,
9: là,
1: mais...
9: Imaginons, on se sent pas bien. Ça va être qui le responsable.
1: Bah ouais, mais quand vous manifestez les...
9: Mais on a le droit de manifester, on a le droit de pas être d'accord.
1: Vous voulez oui, bien sûr.
9: Soit docile comme des bons toutous. Non, bah voilà.
1: Oui, mais ça fait partie du jeu.
9: Il
1: n'y
9: a pas de oui mais, monsieur. Il n'y a pas de oui mais. C'est pas une raison. Juste, il t'a pas manqué d'esprit, donc tu t'as rien le
1: temps. Ah ouais, mais s'il n'y a pas de oui mais, c'est que vous n'avez pas mangé non plus, alors. Hein, mademoiselle? S'il n'y a pas de 8 mai, c'est que vous n'allez pas manger non plus, alors.
9: Ben,
1: comme il n'y a pas de 8 mai, donc c'est que vous n'allez pas pouvoir manger ce midi. Vous répondez pas à la question.
9: Je vous ai dit oui.
1: Donc vous n'allez pas manger ce midi.
9: Exactement.
1: Eh ben... Mais du coup, même si vous mangez pas, j'entends que ça rigole bien quand même derrière.
9: Bah, il faut bien qu'on passe le temps en attendant.
1: Bon, bah, s'il n'y a pas de 8 mai, je vais vous laisser alors.
9: Vas-y.
1: Allez, merci beaucoup. Le langage est toujours soutenu, c'est un petit peu comme quand on a vu sur les réseaux sociaux, c'est-à-dire que là, on est sur un point de blocage à Moulin-Joly à la Possession. C'est-à-dire que vous avez là des lycéens et des lycéennes, d'accord ? Bon, on est sur une moyenne d'âge de 15, 16, 17 ans. Qui dit que, bon, ben maintenant, on a fini de manifester, laissez-nous aller manger maintenant. Et si on fait un malaise, c'est de votre faute, etc. Qu'est-ce que vous pensez du niveau de ces lycéens, parce qu'ils sont pas encore adultes, ils ne savent pas gérer encore, mais ils font des manifestations. Qu'est-ce que vous en pensez? Parce que elle arrive quand même à nous dire ben nous on manifeste, on a le droit de le faire. Qu'est-ce que vous en pensez? 02 62 99 12 00. Patrick, vous êtes sur Saint-Benoît? Patrick, vous êtes là?
0: Oui, Max, bonjour.
1: Ouais, bonjour.
0: C'est bon, ben tous les parents là sautent le portier là avec les enfants.
1: D'accord, donc c'est bon pour quelle école ça?
0: Girof, m'a téléphoné tout à l'heure.
1: Oui, c'est vrai, ouais. Girof à Saint-Benoît. Ça s'est calmé?
0: T'es, non, franchement, t'es pour dégénérer parce qu'il y avait l'équipement à main, t'es préparé à sortir de la station. T'es pour mettre cagoule et tout. Donc, c'est pour ça qu'on a pris l'initiative de sauter le portail. Et toute ma maman était cachée dessous la table. Imagine à où? Bonne maman, comment t'es saisi?
1: Mais, du coup, elle a pu récupérer le maman, mais, la tension n'est pas redescendue, quoi.
0: Non, ben, au contraire, le directeur te mettait fond l'agent d'abri pour faire sortir ma maman une par une. Elle a dit non parce que ça dégénère plus. Bonne maman, ça coule dessus le gendarme, ça dégénère plus. Mm-hmm. On a pris l'initiative pour récupérer ma maman nous-mêmes.
1: C'est, mais c'est, c'est...
0: Ah non, c'était dangereux. Ma maman est cachée sur la table. Imagine où. Bon, si ma maman est comment cachée sur la table, la paix, elle saisissement.
1: Les enfants, ils sont donc choqués, là, alors?
0: Ah oui, super choqués. Ouais, sinon, pas prendre l'initiative, sortir le portail, rentrer. Ben, on aurait attendu jusqu'à soir.
1: Hein. Mais comment...
0: Ah non, là, les... là ça dégénérerait, pour me dire. Bah, moi et mon enfant, c'est que de la case. Donc, c'est bon.
1: Mais vous avez pris des risques quand même.
0: Ah non, obligé, maman, non, maman, passe avant.
1: Ah ouais, c'est non, ça, c'est ça, la sécurité. Ah, non, vous l'étiez inquiet quand même tout à l'heure. Vous l'étiez inquiet tout à l'heure.
0: Ah, super inquiet, mais ça, maman, c'était jamais, pas ce maman. Non, non, jamais, maman, c'est pas ça. Bah, récupère mon garçon à l'école là, sans manquer au respect, ben, obligé de se bouer un peu au marin d'aller boire, c'est justement les gagner. Et maman, l'a fait, hein.
1: Ben...
0: Je pense que l'école faut rouvrir un groupe, comment on appelle ça, quand il arrive un truc là.
1: Ouais, de soutien psychologique, quoi.
0: Ah oui, soutien psychologique, ah, mais les bon, mon garçon là, j'ai été marqué, hein.
1: Ouais, mais quelque part, nous revient sur la cause de la manifestation, nous l'est d'accord quand même que là, les complètement stériles ce qui se passe là-bas, les complètement débiles et inutiles.
0: Les inutiles, franchement, les inutiles. C'est un truc inutile. Pour moi, personnellement, la ville, les chiens, ils travaillent, il faut payer l'essence, l'augmenter. Et ça pas bloque la route inutilement, fait de bordel. Comment, les vrais, nous subissent d'un monde, nous obligés de subir, mais ça pas fout de bordel. Comment, à ce moment-là, pour crier, ouais, parce que, pourquoi, ils donnent pas de téléphone portable de l'école. C'est ça, c'est leur revendication. C'est n'importe quoi.
1: Ah
0: non, toi, travailler, l'essence augmente, obligé de mettre l'essence, obligé de subir, mais à ce moment-là, c'est n'importe quoi. Vraiment, ça fait, hein.
1: Bon, je vous laisse rentrer, je vais aller rejoindre quelqu'un d'autre du toujours du côté de Saint-Benoît. Merci beaucoup d'avoir appelé, Patrick. Allez, merci, à bientôt. Ici avec nous, nous avons Christophe. Christophe, bonjour.
10: Oui, bonjour tout le monde.
1: Bonjour.
10: Ouais, moi-même, je voulais dire, la mission de Bracanote.
1: Ouais.
10: En fait, on a des gens, ça n'a pas des jeunes, hein. Des gens, c'est pas des lycéens, collégiens, rien, ça. Ça, c'est des gens qui attendent, ils assistent le mur. Il y en a deux, trois, ils espionnent les gendarmes, et ils s'envoient, il y a le groupe en bas, côté Girof, que ça se passe. Et là, attends, je fais le plan contre gendarmes. Donc le monde est à l'envers. Là, c'est les gens, ils font des plans contre le bon gendarme. Là, les fois, ils arrivent, là, ils arrivent, la merde, là. Et ça a brûlé l'immeuble, tout là. Écoute bien, si je fais pas rien, l'immeuble, ça a brûlé, là.
1: Mais pourquoi ils font des plans pour aller attaquer des gendarmes? On comprend pas le but.
10: Ben, moi, là, tu compris, moi, faut essayer de plus comprendre. Comme tout le monde l'a fait, dit là. Ben, moi, il dit, ouais, ça c'est pas une Suédoise. Toute bonne Suédoise foncée là. Arrête un peu donc. Il faut dire la vérité. Arrête pas à côté des trucs.
1: Mais là, du coup, il y en a qui sont assis, d'autres qui vont prévenir les gendarmes.
10: Là, dans la pointe, aucun lycéen, monsieur. La pointe collégienne, appelle lycéen. Elle est là, c'est la bonne maman, elle est là pour casser. Ils voient tout de suite. Viens sur les vieux Wawa ou même. Là, il s'arrive le train. Si le préfet fait pas rien, il s'arrive problème. Il y aura moins d'hommes. Écoute bien, avant soi.
1: Donc, là, il faut un gros maintien de l'ordre dans le secteur.
10: Voilà. Là, il faut faire une bonne combi par pagaille. Et fonce dedans. Vous faites la grève, d'accord. Mais vous ne cassez pas. Si vous cassez, vous devez être là-haut. Donc, bombarde.
1: Parce qu'il n'y a pas de quoi, il n'y a pas de quoi manifester. Il n'y a plus de lycéens de toute façon.
10: Non, mais justement, là, j'en ai lancé l'adrénaline. Là, je dis, mais casse les gendarmes, casse les forces de l'ordre. À quoi ça se veut? Monsieur Edouard, là. Il faut arrêter ça. Partout, il est comme ça. Dès qu'il y a un petit problème, monsieur Edouard y arrive et il casse tout. Après, il retourne, il travaille une farine et il a fait ça. Mais c'est normal. Alors, moi, le papa, il vient à mon garçon là. Je dis, franchement, il vient à mon garçon, il vient armé. Il vient tout à moi. Il est gâté. Ah, mais il hein. Pas possible, c'était. Comment ils vivent comme ça?
1: Ouais, mais si on attaque, si la population, et si on attaque aussi la population, ça va dégénérer, c'est clair que ça va dégénérer.
10: Mais ça va dégénérer même. Le maire, il est qui peut faire rien. Il faut noir à nous.
1: Non, monsieur, vous pouvez pas.
10: Mais noir, il n'est pas fait rien. Bonne politicien, bonne force de l'ordre, elle est bloquée. Pour rien, les forces de l'ordre.
1: Après, c'est peut-être une stratégie d'intervention, hein. Attention, hein. On a vu, par exemple, sur Saint-Benoît, dès qu'ils donnent l'assaut, c'est terminé après, hein.
10: Ah ben oui, mais il faut donner l'assaut crasé, trappe tout, embarqué. Ça fait pas bon, on va les autres pays, fini. Arrête.
1: Monsieur, merci en tout cas pour les précisions. On va rester à Saint-Benoît. On est avec Jean maintenant. Jean, bonjour.
11: Oui, bonjour. Parents délégués de l'école Girof, évacuation de tous les enfants. Il n'y aura pas une cantine ce midi et il faut récupérer les enfants.
1: Évacuation en cours.
11: Ouais, évacuation en cours et il faut dire aux parents viennent récupérer les enfants.
1: Mais est-ce qu'ils seront en sécurité pour récupérer leurs enfants?
11: Oui, on a un peu les gendarmes un peu éparpillés devant l'école partout.
1: École Girofle à Saint-Benoît. Hein.
11: Ouais, ouais. Et ben, il m'a récupéré mon bon maman et le bon maman et le bon. L'élève, c'est sous la table.
1: Comment ça, sous la table?
11: Ben, par un mesure de sécurité, et que le bon élève, c'est sous la table, le bon professeur, mettre les autres sous la table. Au cas où, s'il a un bon jet de galet ou quoi que ce soit, il rentre à la classe, et ben, c'est non plus.
1: Mais c'est la guerre là-bas ou quoi? C'est la guerre alors?
11: Ben, mais que passe la guerre, moi, ben, voilà, et mon maman, maintenant, c'est juste moi.
1: Ils sont tous choqués, quoi, ben, bien sûr.
11: Là, je me suis rappelé, j'ai redonné au mariage, comme je disais, il y a un peu pourquoi. Le maman, il est tétanisé. Il trompe. Il n'a jamais vu mon aveu comment.
1: Ah, tu m'étonnes. Merci en tout cas pour les précisions de ce côté-là, du côté de Saint-Benoît. Merci à vous. Bonne journée.
11: Merci.
1: Merci. Il est midi.
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13: Bonjour à tous, des premières actions et déjà des incendies, comme à Paris, nouvelle semaine de mobilisation pour les lycéens, alors que les cours seront totalement ou partiellement suspendus dans 400 à 500 établissements jusqu'à ce soir. Le ministre de l'Enseignement supérieur dit craindre un embrasement national. Une grande journée de mobilisation est prévue demain, la CGT sera là, comme l'a confirmé ce matin sur TF1 la secrétaire générale Sophie Binet. Et dans le même temps, deux lycéens de 15 et 17 ans ont été mis en examen hier pour violences aggravées après le passage à tabac d'un policier vendredi à Belfort en marge de ce mouvement lycéen. Un adolescent à Marseille a aussi été mis en examen pour acte de barbarie après avoir actionné un spray inflammable sur une passante. Une plainte a également été déposée par la famille d'un lycéen de Tours qui a perdu l'usage d'un œil après des incidents. Dernier jour pour s'inscrire au premier tour de la primaire de la gauche social-démocrate. Olivier Faure, Raphaël Glucksmann, Jérôme Guedj, Ségolène Royal et Emmanuel Morel se sont retrouvés hier soir pour un tout dernier débat télévisé sur BFM TV. Colère lycéenne, retraite, immigration, guerre en Ukraine, de nombreux sujets ont été évoqués. Elle vient de dépasser les 100 000 signatures sur le site de l'Assemblée nationale, une pétition pour rendre obligatoire l'affichage du Nutri-Score sur les emballages des aliments. Si elle atteint les 500 000, un débat en séance publique pourra être organisé. Aujourd'hui, environ 60% des produits alimentaires vendus en France affichent le Nutri-Score sur leur paquet. Il y aura un deuxième tour au Brésil. Flavio Bolsonaro, le fils de l'ancien président d'extrême droite, est arrivé en tête du premier tour hier de la présidentielle. Plus de 47% des suffrages contre près de 45% pour le président sortant Lula. Les électeurs brésiliens ont désormais rendez-vous le 25 octobre. Et puis en foot, les Bleus aimeraient bien terminer ce premier rassemblement de l'ère Zidane avec une victoire. Après le match nul face à l'Italie vendredi, l'équipe de France accueille la Belgique ce soir. Les tricolores s'étaient imposés 1-0 la semaine dernière à Bruxelles face au Diable Rouge, rappelez-vous. Coup d'envoi de cette rencontre à 20h45. Très belle journée à tous. 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

0: Saint-Pierre, décès de Monsieur Clockers Alain. Décès de Monsieur Clockers Alain, professeur, chercheur d'histoire géo. Décès survenu jeudi à l'âge de 75 ans. Le convoi mortuaire sortira du centre funéraire sud à la ligne Paradis Saint-Pierre aujourd'hui. La bénédiction aura lieu en l'église Bon Pasteur de Saint-Pierre à 15h30 cet après-midi, suivi de l'inhumation au cimetière de Saint-Pierre. Au tampon, décès de Monsieur Waro Raymond Paul, dit Barjo. Décès de Monsieur Waro Raymond Paul, dit Barjo. Décès survenu hier à l'âge de 64 ans. Le convoi mortuaire sortira de la maison d'éveillé du tampon aujourd'hui. La bénédiction aura lieu en l'église de Pont-d'Yves à 16h cet après-midi. L'inhumation se fera au cimetière de Terrain-Fleury. À Boisneuf-Saint-Paul-en-Gard, décès de Madame Leblé, Mélanie Marie. Décès de Madame Leblé, Mélanie Marie. Décès survenu hier à l'âge de 69 ans. Le convoi mortuaire sortira de son domicile au 10 chemin Leblé, en gare Boisneuf-Saint-Paul aujourd'hui. La bénédiction a lieu en l'église de Saint-Paul-Ville à 16h cet après-midi et l'inhumation se fera au cimetière de Boisneuf-le-Saint-Paul. En métropole, décès de Madame Or Eddie née Pignolet Valérie Edwige. Décès de Madame Or Eddie née Pignolet Valérie Edwige. Originaire de Saint-Paul-Barrage, belle-fille de Siga Malon Didi. Décès survenu accidentellement en métropole mercredi à l'âge de 49 ans. La crémation se fera en métropole à une date qui vous sera communiquée ultérieurement. À Saint-Denis, décès de Monsieur Manglou Joël Henry. Décès de Monsieur Manglou Joël Henry, auteur, compositeur, interprète et musicien. Décès survenu samedi à l'âge de 68 ans. Le convoi mortuaire sortira du centre funéraire de Prima aujourd'hui. La bénédiction aura lieu en la chapelle du centre funéraire de Prima à 13h cet après-midi, suivi de la crémation. À Saint-Denis, décès de Monsieur Rosélie Jean-Jacques. Décès de Monsieur Rosélie Jean-Jacques. Décès survenu hier à l'âge de 71 ans. La famille est priée de prendre contact avec les pompes funèbres PFM au 02 62 58 06 06. À Saint-Denis, décès de Monsieur Lacordaire Harry. Décès de Monsieur Lacordaire Harry, chef de poste à l'aéroport Roland-Garros. Décès survenu samedi à l'âge de 51 ans. Le convoi mortuaire sortira du centre funéraire de Prima aujourd'hui. La bénédiction a lieu en la chapelle du centre funéraire de Prima à 15h cet après-midi. Et l'inhumation se fera au cimetière de l'Est. À Saint-Benoît, décès de Madame Lachimi, Marie-Justine. Décès de Madame Lachimi, Marie-Justine, maman de Jimmy Cédric Lachimi. Décès survenu hier à l'âge de 71 ans. Le convoi mortuaire sortira de la maison d'éveillé de Saint-Benoît aujourd'hui. La bénédiction aura lieu en l'église de Saint-Benoît à 15h cet après-midi. L'inhumation se fera au cimetière de Saint-Benoît. À Saint-Joseph, décès de Monsieur Laurette Alexis. Décès de Monsieur Laurette Alexis, décès survenu hier à l'âge de 100 ans. Le convoi mortuaire sortira de son domicile au 52 rue Bourgine, Saint-Joseph, aujourd'hui. La bénédiction a lieu en l'église de Saint-Joseph-Ville à 14h cet après-midi, suivi de l'inhumation au cimetière du Butor. À Saint-André et à Sainte-Marie, décès de Madame Gaïki Blandine, née Amédée. Décès de Madame Gaïki Blandine, née Amédée. Décès survenu hier à l'âge de 82 ans. Le convent mortuaire sortira du centre funéraire de Bois-Rouge à Sainte-Marie aujourd'hui. La bénédiction aura lieu en la salle d'adieu du centre funéraire de Bois-Rouge à 15h30 cet après-midi. Et l'inhumation se fera au cimetière de Bois-Rouge à Sainte-Marie. À Trois-Bassins, décès de Madame Poynapin, Marie-Lucette, née Jean-Baptiste. Décès de Madame Poynapin, Marie-Lucette, née Jean-Baptiste. Décès survenu hier à l'âge de 63 ans. Le convent mortuaire sortira de son domicile au 15 lotissement Gerbera, chemin des barrières à Trois-Bassins. La famille ne souhaite ni fleurs ni couronne. L'heure, la date et le lieu des obsèques vous seront communiqués ultérieurement. À Saint-Pierre, décès de Madame Courtois Odette Céline Gontier. Décès de Madame Courtois Odette Céline, née Gontier. Décès survenu aujourd'hui à l'âge de 82 ans. Le convoi mortuaire sortira du centre funéraire sud à la ligne Paradis-Saint-Pierre. L'heure, la date et le lieu des obsèques vous seront communiqués ultérieurement. À Petite-Île, décès de Monsieur Étève Yvan Roland. Décès de Monsieur Étève Yvan Roland. Décès survenu vendredi à l'âge de 77 ans. La famille est priée de prendre contact avec les pompes funèbres Cagrin au 06 92 83 35 00. À Saint-Denis-la-Montagne, décès de Monsieur Anakoya Antoine. Décès de Monsieur Anakoya Antoine, engagé de la Légion internationale en Ukraine. Disparu en mission le 17 mai 2025, décès survenu à l'âge de 24 ans. Le convoi mortuaire sortira du centre funéraire de Prima. La veillée débutera à partir de 16h demain après-midi. La bénédiction aura lieu en l'église du Chaudron à 15h mercredi après-midi, suivie de l'inhumation au cimetière de Bois-Rouge à Sainte-Marie. À la Chaloupe Saint-Leu, décès de Madame Falaris, Marie-Élise Rosetta, née Alecton. Dites Madame Noé. Décès de Madame Falaris, Marie-Élise Rosetta, née Alecton. Dites Madame Noé. Décès survenu hier à l'âge de 87 ans. Le convoi mortuaire sortira de son domicile au 81 rue Alexandre Bègue à la Chaloupe Saint-Leu demain. La bénédiction aura lieu en l'église Notre-Dame-des-Champs à la Chaloupe Saint-Leu à 16h demain après-midi. Et l'inhumation se fera au cimetière des Colimaçons. À la Possession, décès de Monsieur Mandard Jacques, dit Tijac. Décès de Monsieur Mandard Jacques, dit Tijac, fils de Mandard Éric et de Ivoula Rosemary. Décès survenu tragiquement le 24 avril dernier à l'âge de 38 ans. L'heure, la date et le lieu des obsèques vous seront communiqués ultérieurement. Je vous rappelle que pour tous vos avis de décès, un numéro est à votre disposition, le 02 62 41 51 51.
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0: Et le prochain rendez-vous pour les avis de décès, ce sera aux environs de 16h50 cet après-midi dans Trafic.

0: ici La Réunion, la TA est en CF pour loger, pour circuler, également pour travailler, mais aussi pour nourrir nous. 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
1: Déjà, La Réunion est déjà petit comparé aux pays voisins. Perdre la terre encore, pour, par exemple, construire, ben, déjà, n'est pas possible. Il faut trouver des solutions, justement, construire en hauteur et préserver notre territoire agricole.
0: Le projet du schéma d'aménagement régional, il vise à préserver des surfaces agricoles utiles. Il prévoit d'éviter l'urbanisation des terres les plus productives et de reconquérir des friches pour maintenir la capacité agricole de l'île. Le foncier agricole à La Réunion n'est pas figé, mais c'est pour protéger ça qui produit, ça que nous mange. Pas de souveraineté alimentaire sans terres agricoles.
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9: 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Voici tout de suite le journal de la mi-journée préparé, présenté par Christophe Damour. Christophe Damour, bonjour.
10: Bonjour Max, bonjour à tous. Ambiance tendue, violente et électrique devant les lycées de Lille ce matin. C'était essentiellement le cas à Saint-Benoît, au niveau du lycée Patu de Rosemont, que la situation a dégénéré. Nous y reviendrons dans ce journal. Dans le baromètre, ce matin, nous avons justement parlé du blocus des lycées. Est-ce que vous comprenez cette mobilisation ou est-ce que les lycéens ont franchi une ligne rouge? Vos réactions à suivre. Encore des problèmes avec du pass loisir et les pass transport. De nombreuses personnes n'ont toujours pas reçu leur passe. On entendra vos témoignages. Météo, ça se couvre sur les hauteurs avec parfois même quelques gouttes ici ou là. Bulletin à la fin de cette édition. L'ambiance aux abords des lycées était très électrique depuis ce matin. À Saint-Benoît, des jets de projectiles et des poubelles brûlées nous ont été signalés. C'était le cas également aux abords des lycées Sarda et Jean Perrin de Saint-André. Situation identique dans l'ouest à Léperon et aussi dans le sud à Saint-Joseph. Ambiance

0: Là, c'est plus le lycée, c'est le lycée Patu.
1: Il y a des marmailles hein, qui tirent des cailloux sur le secteur. En plus, on est en plein embouteillage, donc il y a la moitié des voitures qui ont reçu les galets. Hein. C'est pas des cailloux, hein, c'est des galets. Hein. Ah oui, des galets au moins de 10-20 cm de diamètre. Hein. Avec en plus la rentrée des gamins en bas, il y a les cours primaires, donc il y avait les parents avec les gamins sous la main quoi. Et puis ils étaient obligés de se protéger derrière les voitures. Non mais franchement c'est n'importe quoi.
2: Lycée Évariste de Parani là, les bonnes élèves, les hommes, les gendarmes et là, on a fait la grève. Et là on a trois jeunes, ils sont dépissipés, ils les prennent avec chariot, ils descendent vers le lycée. Mais les bonnes parents aussi, les dons. Oui, chariot, ils sont dépissipés, ils les prennent, ils sont là pas loin du côté du lycée, là. Ben ça a brûlé ou bien ça en a fait dedans là.
3: Et nous restons à Saint-Benoît justement, Max. Aux abords du Burger King et du lycée Patu de Rosemont, des jeunes avaient rempli des poubelles de gros galets, des galets pour les lancer sur les policiers. Ces deux habitantes que vous allez entendre racontent ce qu'elles voient depuis leur fenêtre. Selon elles, ces jeunes ne seraient pas des lycéens.
0: Il y a plein de jeunes qui ont pris des poubelles de locataires et ils ont mis des gros galets, des morceaux de ferraille, des morceaux de bois dedans pour aller devant l'école. Ils ont pris les poubelles jaunes, les poubelles vertes, ils ont rempli des galets, il y avait un tas de galets sur le coin là. Ils ont rempli des gros galets dans la poubelle avec des gros morceaux de bois et des morceaux de ferraille. Parce que quelqu'un t'a trouvé des travaux à côté, juste à côté de nous là. Ben, ils ont mis tout dans la poubelle et ils ont emmené devant l'école. On pense pas que c'est des lycéens. C'est pas des gens ici, on dit rien. C'est pas des lycéens parce qu'il n'y avait pas de sac, il n'y avait pas rien. Ils s'étaient habillés normalement avec des petites casquettes sur la tête. Et c'est des gens pas d'ici. Voilà. Rempli. Trois poubelles. Une poubelle jaune et deux poubelles gris-vert. Voilà. Ce grand morceau de bois et de ferraille tout ensemble. Voilà.
4: C'est pas des lycéens, c'est des jeunes du quartier là. Et c'est vers Burger King et c'est tout le long du trottoir. Après les faits, hein, ils sont en train de lancer les galets sur les policiers. Voilà. Et c'est un grand poubelle plein de galets avec de bois fer dedans. Ben là ils sont en train de lancer les galets sur les policiers là tout de suite là. Les jeunes sont en train de cacher derrière les arbres avec des gros galets, en train de lancer sur les policiers. Ils ont une capuche et des gros galets dans la main. Ils sont en train de cacher derrière les murs des immeubles là. Ils sont en train de lancer des gros galets là.
3: Et toujours à Saint-Benoît, Max, devant le lycée Patu de Rosemont, les témoignages parlent de manifestations impressionnantes, de jeunes cagoulés et déguisés qui lançaient des galets. Aline habite juste en face du lycée Patu de Rosemont. Elle voyait tout depuis son balcon, elle raconte.
5: J'habite juste en face du lycée Patu Rosemont. Oh là là, ils sont revenus. Oh mon Dieu, ils sont revenus. Hein. Parce qu'il y a l'espace vert devant chez moi, ils se regroupent là. Et les forces de l'ordre ont tellement tiré que moi, déjà, je me sentais fragile. Ben, je respirais que gaz lacrymogène. Et là, ils couraient derrière les flics parce qu'en bas chez moi, il y avait deux poubelles du voisin. Ils ont pris les deux poubelles, ils ont dévidé dans la rue. Et là, ce matin, c'était infernal. Ça courait dans tous les sens. Ça lançait des galets. Il y en a qui étaient déguisés. Vous savez, quand vous allez faire il y a un qui est habillé en médecin légiste, on voyait rien de lui, juste ses yeux. L'autre, il y avait un grand linge blanc, carrément, une combinaison blanche. Ils sont tous pieds nus, hein. Je me demande comment ils font. Quand la police lançait la lacrymogène, ils couraient, et quand c'était fini, ils recouraient avec des galets sur la police qui était un petit peu plus haute chez moi.
3: Et justement, dans le baromètre de ce matin, nous avons parlé de ce blocus des lycées à La Réunion. Un mouvement, je vous le rappelle, parti depuis la région parisienne en Île-de-France et qui a gagné Lille au bout de quelques jours. Selon le rectorat, 17 lycées auraient été touchés par des mobilisations la semaine dernière et dans certains établissements, la tension est montée très vite, notamment du côté de Saint-Pierre où il y a eu des interpellations, il y a aussi des policiers blessés ou encore du côté de Saint-Benoît. Alors selon vous, est-ce que les lycéens ont raison de bloquer pour se faire entendre ou est-ce qu'ils franchissent là une ligne rouge? Est-ce un cri d'alerte légitime ou une dérive dangereuse? Élément de réponse.
6: Je suis maman d'un enfant qui est au lycée du Tampon et moi je suis pour qu'il se manifeste, pour qu'il se fasse entendre, mais je suis contre la violence, le cassage, le brûlage et tout ce qui suit. Et le feu dans les lycées, c'est encore pire. Hein. Je comprends pas qu'ils peuvent détruire eux.

0: le moyen qu'on a mis en place pour qu'ils puissent s'en sortir.
1: Non, non à la violence. Et après aussi, je pense que dans tous les lycées, les partis les neufs, les partis les droites. Et après, il faut quand même l'ARS avec le service sanitaire, le service de l'État, il doit contrôler tous les établissements. Et après, dans les établissements, il doit avoir des porte-parole, ou il doit avoir des cahiers des charges. Comme quoi, s'il y a des choses que les pas bon et que Valais doit prendre en compte.
2: Ces jeunes, nos étudiants ont raison de manifester, mais voilà, il faut les accompagner pour pas que ça tourne à la dérive, que ça devienne des incendies, des feux avec les poubelles et tout. Mais par contre, oui, effectivement, on a un gros souci aujourd'hui. Moi, ma fille, elle est lycéenne, elle passe le bac l'année prochaine. Ils ont des matières professionnelles où les profs ne sont pas remplacés et attendent depuis l'année dernière.
3: Moi, les partisans pour soutenir ces jeunes, pour soutenir ces jeunes, non dans la violence, bien sûr, et pouvoir revendiquer quelque chose qui est vraiment qui est crédible.
4: Et puis je vous rappelle que demain, une grande manifestation de lycéens sur le plan national est prévue. Bien sûr, vous pouvez continuer à vous exprimer à propos de ce qui se passe dans les lycées 02 62 99 12 00. Freedom Midi et 25 minutes, bon appétit si vous êtes à table. En bref, suspicion d'attouchement sexuel à l'école Eudoxinonge de Saint-Denis. Selon nos confrères de la presse écrite, des parents d'élèves ont fait entendre leur colère ce matin devant l'école Eudoxinonge de Saint-Denis en cause des suspicions d'attouchement sexuel au sein même de l'établissement. Une plainte a été déposée et un enseignant est suspendu à titre conservatoire depuis le 23 septembre dernier. Les parents inquiets réclament des réponses. Et puis encore des retards avec les fameux passes loisirs et les fameux passes transport. Aujourd'hui encore, rares sont les bénéficiaires qui ont reçu leur passe transport ou leur passe loisir, comme nous l'expliquent ces soi-disant bénéficiaires.
5: Passe loisir, mais moi, depuis ça, pour guérir aussi. Mais moi, depuis ça, la fête, je dis oui, je vais gagner ce mois prochain. Peut-être avec la partie enfance qui va carrer un peu partout, puis il y arrive.
6: Sinon, on a reçu le passe transport, passe loisir début septembre. Ben, normalement, d'habitude, c'est rentre mois de mars, avril. Et le passe loisir, on l'a presque déjà utilisé.
7: Moi, les sous-curatelle, je m'a pas encore gagné. Pas choisir, pas transport pour regagner, la curatelle, il dit, elle est en quoi?
8: Donc, il est nouveau, donc, il est bien inscrit, et il prend pied le nouveau inscrit. Et donc, je me pose vraiment une question, donc, il prend pied, il faut le inscrire depuis 2025, sous les nouveaux, ça veut dire le vieil gagne invalidité, MDPH, l'Anglépis.
4: Et vous aussi, si vous attendez encore votre passe transport ou votre passe loisir, n'hésitez pas à intervenir en direct sur notre antenne.
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9: Il va faire beau aujourd'hui.
4: Non.
9: Et pourquoi la pluie tombe pas le matin? Si la pluie tombe fort le matin, là, pas de manifestation.
4: Mais, oui.
9: Mais comme dans les grands défilés qu'on a pu connaître ici, ouais. Le jour de grands défilés, ouais. Le jour dans la pluie, ben, un point de grand défilé.
4: Oui. Ouais. Oui, oui.
9: Là, si la pluie tombe ce matin, n'aurait pas eu de truc.
4: En ce moment, le matin, soleil pète en fleurs.
9: Ah, c'est ça le problème, on devrait inverser.
4: Et là, cet après-midi, ça va se couvrir. La tendance sera plutôt aux nuages, sur les hauteurs notamment, avec des débordements à l'intérieur de l'île, dans les cirques.
9: Ouais.
4: Mais quelques belles éclaircies perdureront sur le littoral, surtout sur le littoral ouest et sud-ouest. 25 à 27 degrés prévus sur les côtes, 19 à 24 dans les cirques, et jusqu'à 16 degrés au Maïdo ou au volcan. Un dernier petit mot, vous savez que un grand de la musique réunionnaise nous a quitté ce week-end, Max, Joël Manglou, il était âgé de 68 ans. Ses obsèques auront lieu dans d'une demi-heure maintenant à Commune Prima, au centre funéraire de Commune Prima. Ce sera à 13h.
9: Mascarignas avait aussi fait un

0: accomplis, etc., etc., pour qu'un grand groupe comme Mascarenhas y reprenne une chanson de lui. Joël Manglou,
1: qui a débuté d'ailleurs dans le groupe Caloupilé.
0: Oui.
1: Ouais. Et il n'était pas que musicien, chanteur, compositeur. Il était aussi
0: des chevaux aussi.
1: Sculpteur, cuisinier. Et c'était vraiment un touche-à-tout.
0: Il était auprès des chevaux aussi là-bas, dans les Hauts-de-Saint-Benoît,
1: bas.
0: Avec son chapeau. Un beau gueule n'a pas la langue dans la poche non plus.
1: Ah ouais. Il va certainement beaucoup manquer au milieu artistique local.
0: C'est sûr.
1: Nos condoléances assez proches.
0: Merci beaucoup Christophe Damour. 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
0: On a une question pour vous, monsieur Damour.
1: Oui, dis-moi.
0: Comment on trouve le langage des jeunes? Tout à l'heure, on a une jeune fille. Mais il reste estomaqué, hein, parce que mon marama, il a jamais causé avec moi comme ça. Hein. Mais il était estomaqué, oui. Je pense que tout le monde a dû entendre, comprendre. Et dire moi comme ça, n'a pas une 8 mai.
1: Oui, non, mais il n'y a plus de respect pour les plus anciens, pour les aînés.
0: Moi, j'étais scotché qu'une jeune fille.
1: On va se faire foutre, quoi.
0: Le nez coule encore. Dit moi comme ça, il n'y a pas de 8 mai.
1: Ouais.
0: Mais c'est que d'y mettre allé au même niveau qu'un
1: adulte.
0: Que moi.
1: Voire même plus.
0: Non, mais il est plus qu'adulte.
1: Il peut être deux fois son papa.
0: S'il n'a un papa. Enfin, s'il connaît son papa. Parce qu'à mon avis, s'il connaît son papa, il décoce pas que moi comme ça.
1: Non, mais, là, il y a un problème d'éducation, non?
0: Ben, oui, parce que, elles appellent pour un problème de revendication.
1: Ouais.
0: C'est-à-dire que ces jeunes-là sont sur un point de rassemblement qu'ils ont fait eux-mêmes.
1: Oui.
0: Ce matin,
1: oui.
0: Ils sont encadrés maintenant par la police, mais ils veulent aller manger, mais ils peuvent plus partir. Mais là, je dis oui, mais là, vous allez plus pouvoir. Il y a pas de 8 mai.
1: Pas de 8 mai. Quoi 8 mai?
0: Mais sur un temps.
1: Je suis resté scotché. Vous savez, comme cette vidéo qui a fait le tour des réseaux. D'ailleurs, la maman a demandé à ce qu'on enlève la vidéo.
0: Non, mais vous avez entendu le niveau de l'an. Maman, il veut pas ça soit une question. Mais réellement, sincèrement, réunionnais, parents surtout, même si vous n'êtes pas parents. Mais c'est quoi ce nouveau monde?
1: Non, mais franchement, Max, quand nous avions 16, 17, 18 ans, est-ce que nous nous exprimions comme ça?
0: Monsieur Damour, jamais de la vie. Même pas. Mais même aujourd'hui, je m'exprime pas comme ça. Et pourtant, il a l'âge d'exprimer en mode comme il veut. Hein. Mais pas du tout. Ou prend une raclée que jamais oublie. C'est-à-dire que là, la petite que j'ai entendue tout à l'heure.
1: Oui, mais.
0: Si ça se trouve qu'elle sait même pas comment elle s'appelle,
1: elle sait même pas pourquoi
0: elle est là.
1: Manifeste.
0: Elle sait même pas pourquoi elle est là. Mais par contre, elle a faim.
1: Ouais.
0: Et là, d'un coup, elle me dit, il y a pas de 8 mai, là. Il y a pas de 8 mai. Mais t'as vu ça où, toi?
1: Non, mais attends. C'est de la provocation.
0: Non, c'est pas de la provocation. C'est là où vous vous trompez.
1: Ouais.
0: Et c'est là où tout le monde se trompe. C'est la réalité. Chez Damour, c'est une réalité. C'est une triste réalité. Vous avez vu les pancartes? Qu'est-ce qui est écrit sur les pancartes? De ces jeunes manifestants? C'est à connotation sexuelle. Même nous, on pratique pas ça.
1: Mais c'est peut-être aussi la dérive des réseaux et d'Internet.
0: Beaucoup d'entre vous ne pratiquent pas ce qui est écrit sur ces panneaux. Parce qu'on parle de... je peux dire le mot?
1: Oui.
0: On parle d'enculé, hein.
1: J'ai vu ça aussi.
0: Le mot est faible, hein.
1: Et ce sont des jeunes de 16, 17 ans.
0: Ouais,
1: 18
0: ouais.
1: ans. Ils sont à peine majeurs pour la plupart.
0: Non, mais là où je suis vraiment estomaqué, vraiment, où c'est triste, hein, c'est que, y a des enfants. Il y a des parents.
1: Oui, mais si je peux me permettre, il y a peut-être une
0: Et il n'y a pas de 8 mai 68 non plus.
1: Oui, mais si je peux me permettre.
0: Il n'y a pas de 1er mai non plus.
1: Non, mais attendez, à cet âge-là.
0: Peut-être qu'elle a voulu me dire ça, il n'y a pas de 8 mai.
1: Non, mais à cet âge-là, il n'y a que l'éducation et peut-être que les parents ont loupé quelque chose dans leur éducation. Là. On reste sans voix.
0: Non, mais c'est malin parce que en ce moment, vous dites tous la même chose. Vous dites, ouais, c'est les parents, ouais, ceci, cela. Mais il y a un truc que vous ne voyez pas.
1: Mais quand vous avez une gamine de 16 ans qui vous parle comme ça,
0: là tout à l'heure, oui, mais là tout à l'heure, il y avait pas les parents là, il y avait la gamine avec son téléphone qui appelle la radio et qui dit il y a pas de 8000 là monsieur. Mais sur un ton, vous pouvez me ressortir la pige? Bah, ouais, je veux bien. Ouais, ouais. Ouais. Ah, mais même moi, peut-être que je pourrais le ressortir, parce que c'est quand même chaud. J'aimerais bien que les gens donnent leur avis là-dessus. C'est quand même pas mal. Vous voulez rajouter notre affaire avant d'aller?
1: Ben, écoutez, non.
0: Sur ce.
1: Pas de 8 mai pour moi.
0: Pas de 8 mai, pas de 1er mai non plus. Incroyable.
1: Allez, bon après-midi à tous.
0: Merci beaucoup.

0: voilà quoi, je vais vous donner ça, monsieur Damois, parce que on aimerait bien vous faire écouter ce qui s'est dit tout à l'heure du côté de... On était du côté de la possession, c'est bien ça. Je vous donne ça dans un instant, Christophe Damois, juste avant. Avec nous, nous avons Sylvie. Bonjour Sylvie.
1: Oui, bonjour.
0: Vous voulez apporter un complément d'information concernant le décès de Madame Leblé, Mélanie.
1: Oui, le décès de ma maman Leblé, Mélanie.
0: Oui. Oui.
1: Je voulais rajouter qu'il y aura un bus mis à disposition à 15h pour les gens qui veulent venir pour aller à l'église à Saint-Paul. Mm-hmm. Et ensuite aussi me tire de Bois-de-Neuf.
0: Dites-moi, je me permets une petite question, si vous voulez bien me donner l'information. Oui. Oui. Madame Leblé, elle est très connue à Saint-Paul.
1: Oui. C'est bien Madame Leblé qui est très connue à Saint-Paul, oui.
0: Madame Leblé, je me souviens avoir animé une radio musicale de Saint-Paul. Oui. Et c'est bien la fidèle auditrice de Madame Leblé qui appelait les radios à l'époque.
1: C'est bien elle, c'est bien ma maman.
0: Oh, d'accord. Une très gentille dame, très fidèle de la radio. Ouais, elle passait souvent aussi. C'est quelqu'un qui était beaucoup sur Savannah, sur Saint-Paul, tout ça. Elle habitait la plaine, hein, c'est ça?
1: Au hangar.
0: Ah, hangar.
1: Hangar, bon, c'était une dame exceptionnelle.
0: Ah oui.
1: Effectivement, dans sa façon d'être, elle était très appréciée. Mmh. Elle parlait avec tout le monde.
0: D'une gentillesse, mais incroyable.
1: Elle avait une gentillesse qu'on ne pouvait pas oublier, qui fait que elle était limite comme une petite star, si vous voulez, si je peux me permettre.
0: Alors, petite, vous êtes bien gentille, parce que vous savez, je me permets, hein, je prends juste deux minutes de votre temps, sur la radio musicale là, de l'époque, elle appelait tous les jours, tous les matins, c'est une dame qui se déplaçait, qui venait, qui avait un sourire, une gentillesse, mais mon Dieu, incroyable.
1: Des fous rires, on en a eu, effectivement, c'est ce qu'on a gardé d'elle.
0: Ouais.
1: Tous les bons souvenirs avec qu'on a pu partager, effectivement.
0: Ouais, ça en va. Elle était malade, c'est ça?
1: Oui. C'était une longue maladie. Là, bon, ça c'est. On va dire qu'elle a été délivrée de cette souffrance depuis ces quelques années.
0: C'est vrai que quand quelqu'un souffre, c'est pas méchant quand on dit qu'on aimerait arrêter la souffrance de quelqu'un, parce que dans son cas, elle, joyeuse. Souriante, le cœur sur la main, mais je vous dis d'une extrême gentillesse. Et quand on est malade, ben, il vaut mieux des fois se soulager de ça, c'est vrai.
1: Oui, tout à fait.
0: Incroyable.
1: Autant surtout pour elle, parce que c'est difficile de regarder quelqu'un souffrir quand on sait qu'on ne peut pas aider plus, on ne peut rien faire pour la soulager.
0: C'est un condoléance à toute la famille. Donc, il y aura un bus mis à disposition cet après-midi. Hein.
1: À disposition à 15h.
0: Oui. Très bien. Bah, écoutez, c'est un condoléance à toute la famille. Bon courage à vous.
1: Merci beaucoup.
0: Voilà, bonjour, merci. À bientôt.
1: Je vous écoute souvent.
0: Je vous en prie. Mais cette dame, elle m'a marqué, parce que quand j'ai lu l'avis de décès tout à l'heure, je me dis, ah, c'est peut-être Madame Leblé qui m'appelait à la radio à l'époque. Et c'est bien elle.
1: C'est bien elle, oui.
0: Bon. Allez, courage à vous.
1: Merci beaucoup.
0: Merci, à bientôt, au revoir.
1: Bon après-midi.
0: Merci, au revoir. Concernant donc le décès de Madame Leblé, Mélanie Marie, qui est décédée hier, à l'âge de 69 ans. Le convoi mortuaire quittera donc le domicile au 10 chemin Leblé à Hangar, Bois-de-Neuf, Saint-Paul, cet après-midi. La bénédiction aura lieu en l'église de Saint-Paul-Ville à 16h cet après-midi. Un bus sera mis à disposition. L'inhumation se fera au cimetière de Bois-de-Neuf-le-Saint-Paul. C'est donc concernant le décès de Madame Leblé, Mélanie Marie, hein, donc à Saint-Paul, très fidèle auditrice de la radio de Freedom 2, une dame qui aime la musique, qui aimait la musique, qui aimait la radio, qui aimait passer des coups de fil, qui demandait des chansons, qui je crois appelait également Francky aussi dans ces années-là, en même temps à la radio le matin. Bon courage à toute la famille du côté de Saint-Paul. Allez, 99-12-00, on va poursuivre aussi avec des informations. On a avec nous Cindy. Cindy, vous êtes parent d'élève du côté de Saint-Louis. Oui. Qu'est-ce qu'il en est, Saint-Louis, alors?
2: Ben écoutez, c'est le bordel devant le lycée. Oui. Les enfants ont tout caillassé la gendarmerie, comment ça s'appelle, là, les voitures de la gendarmerie cassées, jets de galets, poubelles partout, de partout, de partout. Brûlées.
0: Mais on est où là, à Saint-Louis, où ça?
2: Au lycée de Rochemeg.
0: Rochemeg, d'accord. Mais là, à l'heure où on parle, c'est toujours le cas? Il y a toujours du caillassage?
2: Là, à l'heure où on parle, tout de suite là, la gendarmerie a dispersé les élèves. Mm-hmm. Mais je pense que c'est pas les élèves du lycée, quoi. C'est des jeunes du coin, mais c'est pas des élèves du lycée, quoi, en gros.
0: Ce ne sont pas là aussi des lycéens?
2: Non, ce ne sont pas des lycéens, parce que j'ai vu 4 camions de gendarmes arrêter des jeunes, mm-hmm. mais c'est pas des jeunes qui sont pas du lycée, quoi.
0: Il y a plein de galets partout. Vous dites qu'il y a plein de galets partout.
2: Les galets, il y en a des poubelles dans la route de le lycée, collège. On peut plus passer parce qu'il y a des poubelles brûlées. Les poubelles sont en train de la finition des poubelles, quoi. Mm-hmm. De brûler. C'est le bordel, mais le bordel.
0: C'est incroyable. Vous reconnaissez là votre quartier aussi, là, à Saint-Louis?
2: Là, franchement, je suis un peu choquée de voir ça, quoi.
0: Ben, carrément, parce que normalement, ça aurait dû être une manifestation de jeunes lycéens, quoi.
2: Ouais, tranquille, je sais pas, il fait la grève pour quoi exactement. Et mais là, monsieur, ça va pas aller, ça va pas aller du tout. Hein.
0: On est donc du côté du lycée Rochemaigre. Hein.
2: Oui, lycée Rochemaigre, Antoine Roussin, tout ça. Du coup, là, ça va pas aller du tout. Je sais pas qu'est-ce qui se passe dans la tête de ces petits jeunes-là, mais là, ça va pas aller. Hein.
0: Mais vous me parlez de d'autres jeunes de quartier, un peu comme à Saint-Benoît, c'est-à-dire qu'ils ont attendu, ils ont prétexté la manifestation des lycéens pour se mettre dans la manifestation?
2: Exactement ça, parce qu'on voit que c'est pas des jeunes du lycée, quoi. Mmh. En tout cas, on voit que c'est pas des jeunes qui sortent du lycée.
0: C'est incroyable quand même de voir son quartier brûler comme ça, des poubelles partout.
2: Ça, avec plein de gendarmes comme ça, des voitures de gendarmes bizarres. Enfin, moi, j'ai jamais vu ça. Hein. Des voitures bizarres. Du coup.
0: Ouais, parce que vous avez peut-être comme l'habitude des manifs de jeunes où sont des gamins, ils sont sympas, marrants.
2: C'est la grève de leurs revendications. Il n'y a pas de sujet.
0: Ce ne sont pas des casseurs.
2: Voilà. Mais là, c'est vraiment du n'importe quoi.
0: Si, mais...
2: C'est vraiment du n'importe quoi, là.
0: On est donc sur Saint-Louis, Rochemaigre. Hein?
2: Oui, Rochemaigre, au bas du côté de le lycée, au rond-point jusqu'en haut.
0: Mais il y a beaucoup d'habitations, t'es là, madame?
2: Ah oui, il y a beaucoup d'habitations, mais pense que les gens la peur, les gens les pas en sécurité, là.
0: Des deux côtés, en montant, quand on a quitté la ville, quand on va vers les Marques, on monte, là, des deux côtés, il y a des maisons.
2: Oui, les deux côtés, il y a des maisons. Là, du coup, on est obligé de faire le tour par derrière. Mais derrière, à côté de la boutique, je ne sais plus comment est la boutique, on a...
0: Ouais, à côté de l'église, là-bas, là, à côté de la petite église.
2: Oui, et là, on est obligé de comment dire ça, de... Les gendarmes sont obligés d'enlever les barrières de sécurité. Il faut que nul des parents ne peut récupérer nos enfants, quoi.
0: Eh ben, ça vient juste de se calmer là, et alors que tout à l'heure, il y a encore des feux qui, des poubelles qui brûlent encore là.
2: Ah, monsieur, là, c'est le bordel. On n'a jamais vu ça. Là, les poubelles, les papiers, les roches, les bois. Il connaît pas ça, on n'a pas ce soir là.
0: On parlait de Saint-Benoît tout à l'heure. Je rappelle que là, on est à Saint-Louis. Il y a des proviseurs de lycée qu'on a entendu, parler tout à l'heure, qui conseillaient aux parents de récupérer leurs enfants.
2: On nous envoyait un mail. Effectivement, ils nous envoyaient un mail pour nous récupérer les enfants. Par contre, l'école a bien juste son rôle. Hein.
0: Ah, c'est vous alors. C'est Saint-Louis qui a fait ça.
2: Oui, Saint-Louis, le proviseur a bien juste son rôle. Moi, j'ai reçu le mail. Du coup, c'est pour ça que je me suis manifestée directement et récupérer mon fils. Donc voilà quoi.
0: Bon, ça a été bien géré, mais là, la ville est en pagaille, quoi. Est-ce que vous avez vu le personnel de mairie ou la maire ou quelque chose comme ça? Vous avez vu ça ou pas?
2: Ben, personnellement, non. Moi, j'ai vu les gendarmes, en tout cas. Les gendarmes, c'est sûr. Il y avait au moins 1, 2, 3, 4, 5, 6, 7, au moins 8 camions de gendarmes avec les petites voitures bizarres, un peu comme une salle à guerre, là.
0: Oui, oui. Il y a un agriage dessus, là. Oui, oui. Des blindés, là, un peu.
2: Oui, parce qu'elle avait une voiture qui était caillassée, quoi, en gros. Mmh. Avec des projectiles dedans.
0: Oh là là là là. Merci en tout cas.
2: Même le personnel, même j'étais chercher mon fils, le personnel du lycée, elle-même, elles sont dépassées. Mmh.
0: Madame, merci pour votre témoignage. En tout cas, vous avez pu récupérer votre maman, vous, hein.
2: Ah oui, ma mère, tu vois, maman, mais là, mais ça vient de quelque chose, comme si, par contre, il faut que les parents, ils gardent un peu les enfants quand même.
0: Mais oui, mais au diamant comme ça, ce sont pas des élèves que l'a fait ça.
2: Oui, mais ils ont, c'est pas des élèves, c'est des jeunes. C'est des jeunes du je sais pas, ils viennent d'où, mais il faut que ben, les gardent un peu les enfants quand même.
0: Jeunes de quartier.
2: Je ne sais pas si c'est du quartier ou quoi, mais sans critiquer personne, sans être raciste, hein, mais voilà.
0: Ça revient un petit peu souvent, ça. Merci beaucoup, madame, pour votre témoignage. Bon courage à vous, à bientôt.
2: Merci, monsieur.
0: Merci, au revoir. Nous sommes avec Charles maintenant. Charles, vous souhaitez lancer un appel sur notre antenne, bonjour.
3: Bonjour.
0: Oui, bonjour, qu'est-ce qui vous est arrivé?
3: Samedi soir, en sortant de samedi, je rentre chez moi à 6h30 au rond-point de la Plaine. Et bon, je fais mon rond-point normalement pour monter. Il y a une femme qui est entrée dedans. Elle m'a dit que je roulais trop vite. Je dis, madame, ben, je roulais pas assez vite. Alors, mais... j'ai pris ses coordonnées. Parce que les gens klaxonnaient. J'ai arrêté, j'ai pris ses coordonnées, sa plaque de matriculation.
0: Oui.
3: J'ai donné rendez-vous lundi matin parce que je voyais une personne à peu près âgée. Moi, si j'ai retraité. Dis bon, lundi matin, je vais venir chez vous, mais elle m'a donné une fausse adresse, une fausse fournée de mon numéro de téléphone.
0: Ah, vous vous êtes fait berner?
3: Oui.
0: Ah mince.
3: Alors, je sais pas si, parce qu'elle tremblait un peu, puis dis peut-être, si, là j'ai fait net à mon assurance, pour faire un petit constat à l'amiable. Mais... Oui. Ce matin, j'ai parti chercher l'adresse qu'elle m'a donnée, j'ai pas trouvé, pas de main. Et je sais qu'elle est assurée d'une compagnie en métropole bas. Il y a deux marques, sa voiture est assurée.
0: Ah, et du coup, là, vous souhaitez lancer un appel, mais elle vous a pas... Peut-être qu'elle était choquée, elle s'est trompée dans le numéro?
3: Voilà, c'est ça. Peut-être qu'elle s'est trompée dans le numéro.
0: D'accord.
3: Alors, si elle est consciente... je vous donne mon numéro standard et puis ouais. Je me rappelle.
0: Ouais, vous pouvez donner là à l'antenne hein, si vous le souhaitez, hein, pas de problème. Hein.
3: Au 06 92
0: ouais.
3: 67 46 48.
0: Alors, 06 92 67 46 48.
3: Voilà.
0: Ben, j'espère qu'elle va vous rappeler.
3: Parce que je voyais qu'il était une personne âgée, bon on l'a arrêté sur le coin, je dis madame, mais là. J'ai pris juste la plaque et elle m'a donné. Elle habite à Mille Roches, c'est Cambuston. Mais Cambuston, il n'y a pas de Mille Roches.
0: Saint-André, il y a Mille Roches, mais Mille Roches n'est pas à Cambuston, on est d'accord.
3: Non, c'est pas à Cambuston. Voilà. J'ai conscient.
0: Mais vous pensez qu'elle vous a fait un coup à l'envers ou elle s'est trompée?
3: Peut-être qu'elle s'est trompée. Moi elle m'a donné 692. Moi, j'ai aussi refait le 693, mais ça tombe sur un autre.
0: Mais vous avez quand même fait 0692.
3: Je peux dire son nom?
0: Non, on va éviter.
3: Je vais éviter, voilà.
0: Ouais, on peut donner son prénom si vous voulez.
3: Marie-Annick.
0: Marie-Annick. Bon, mais Marie-Annick, si tu entends, il faut rappeler monsieur là, parce que il y a des dégâts sur la voiture.
3: J'ai pas tiré l'assurance, il a fait des photos, hein, mais si on peut arranger un meuble, c'est mieux.
0: Bah ouais, c'est mieux, bien sûr. Bah oui, vous êtes gentil, vous, en plus.
3: Bah, on est retraité, elle aussi doit être une retraitée, hein. Il doit être.
0: Ouais, mais. Normalement, entre retraités, on... C'est bon, je laisse tomber. Non, mais. C'est pas parce que vous êtes retraité qu'elle vous avait pas fait le. Elle vous a pas fait le coup à l'envers, là, hein, quand même. Hein.
3: J'espère pas.
0: Allez.
3: Elle va m'appeler.
0: qu'elle vous appelle au 06 92 67 46 48.
3: Voilà.
0: Vous nous direz ?
3: Oui.
0: Allez, super.
3: Merci.
0: Merci beaucoup, à bientôt. 99 12 00, mais juste avant, David est avec nous. Bonjour David.
4: Oui, bonjour.
0: Quand l'arrivée David ?
4: C'est belle année, faut bon, vous abonnez camion Iveco frigorifique.
0: Oui, camion cellule, oui.
4: Ouais, cellule, ça même. Et du coup, l'entrée Saint-André, direction Saint-Benoît. Mais vraiment, au début de l'entrée, MTD y a limite. Ça prend l'entrée aussi, mais où est-ce qu'il y a autant? Mais quand il laisse à tourner, enfin, quand sur l'autre qu'il y a autant, il ne marche pas, il est en warning. Il y a tout le monde en panne juste devant, même.
0: Quelle bretelle de sortie, ça?
4: En face, Run Market.
0: Cocoterie, alors?
4: Oui, Cocoterie, ça même. Direction Saint-Benoît.
0: Et le camion cellule est sur la au niveau de la bretelle de sortie.
4: Au niveau de la bretelle de sortie, mais au début même, dans le pointu.
0: Ouais, et où croit-il ça rentrer en fait?
4: Ben, mi croit-il ça rentrer, à moi, mi rentrer y aller, mais ça pas Dubaï en dégueulasse. Voilà ce que je veux dire.
0: Oui, oui.
4: Arrête d'y aller, et mi wali arrête. Mais j'étais, ben, il en fout de moi, écoutez, mi klaxonne. Bah, regarde dans mon rétro, moi, avec pas le tour, ma passe devant. Enfin, que le bouc t'es en panne, mais son clignotant derrière, il marche pas.
0: Aïe, aïe, aïe. Donc, attention à la bretelle de sortie, Cocoterie, sortie aussi, c'est une entrée de Saint-Benoît, de Saint-André, ça aussi.
4: Saint-André, c'est pour rentrer dans la ville Saint-André, en face que Run Market.
0: Bon. Allez, on va signaler ça. Merci beaucoup, d'avoir prévenu, David. Merci, à bientôt. Bon, automobiliste, attention, un camion cellule est en panne au niveau même de la bretelle de sortie, Cocoterie, centre-ville de Saint-André, au niveau même, au tout début de la bretelle, la voie de décélération, au début de la bretelle même, les warnings fonctionnent mal sur ce camion, ce petit camion cellule. Faites attention dans le secteur si vous avez des informations. 02 62 41 51 51. Alors, que pensez-vous de cette grève où ce ne sont plus les lycéens qui manifestent, mais des jeunes ou des jeunes adultes qui se sont mêlés à la manifestation, qui dégradent, qui brûlent des poubelles, qui font des jets de galets sur les forces de l'ordre. On a parlé de ça à Saint-Benoît, mais aussi là, tout à l'heure, du côté de Saint-Louis. Bonjour.
5: Oui, bonjour, monsieur.
0: Bonjour.
5: Voilà, c'est Jean de l'Est, on va dire.
0: Jean de l'Est, oui.
5: Voilà, moi, m'y appelle pour la manifestation qu'on est en train de faire. Parce que moi, m'y viens appeler mon fils, là, il s'en va au lycée, de Saint-André. M'y viens réprimander Ali, que s'il y en a une manifestation, ou quoi que ce soit, ou de bout de loin, et au regarde, allez pas participer. Parce que participer, il s'amène Ali directement à suivre ce bon petit camarade. Il veut dire que, t'es, ou qu'il n'a pas fait ça, ou il n'est pas capable de faire ça, ou. Et lui, comme il y a un jeune adolescent, il y a besoin de prouver, tout le monde, il connaît ça.
0: Bien sûr.
5: Écoute, moi, il connaît. Il y a besoin de prouver sur mon petit camarade qu'il gagne. Allez, s'il va gagner, j'étais galé, dit, parce que nous faisons enfants, là, quand les enfants, ils sont à l'école. Nous connaissons pas que ces enfants, ils font des yannouto. Même s'il est blanc devant, ou là. Des yannouto, c'est son camarade, il noir assis à lui.
0: À l'entraînement. Donc,
5: moi, il me dit, tout parent, passe un coup de fil aux autres enfants, demande-nous ça, il est, et fais comme moi. Vraiment, on a un peu d'autres enfants, des autres enfants. Allez, parents, donne des affaires, comment? Arrête de faire n'importe quoi, ça. C'est une impossibilité. Fais un tiron à côté lycée, regarde où ça il est vraiment.
0: Parce que maintenant, on peut mettre en détention provisoire les jeunes qui cassent ou qui brisent ou qui se font arrêter sur un lieu de manifestation. Hein.
5: Oui, mais d'un côté, c'est un peu désolant d'y être ça comme ça. Mais ben là, en fait, c'est ce que d'autres cherchent aussi. Parce que en gros, comme la réunion, ils disent, moi, je sors de la zone, mais elle est dangereuse. Ben pour autres, à cet âge, quand on n'a pas à garde à vue un exemple, ben quand autres, ils sortent, ben autres, les comme un leader de notre groupe, de notre classe, autres là, là, ils retombent comme un gaffier, comme il dit.
0: Ils veulent prouver des choses. Ben là, ils veulent prouver des choses.
5: Voilà, ben là, ils veulent prouver que autres est capable de défier, ils veulent faire l'adulte, quoi, ils veulent faire le monde l'IGSA, il n'y a pas avec la loi, etc. C'est bonne inconscience, c'est bonne inutile. Il faut dire comment il est. Tu ne connais pas rien. Tu regardes ce qui se passe dans la télé, tu essaies de reproduire sans perdre les conséquences d'ailleurs.
0: Oui, mais si c'est quoi? C'est pour faire l'intéressant?
5: C'est pour faire l'intéressant, voilà.
0: Mais vous êtes au moins 4 ou 5 personnes à me dire la même chose.
5: Mais c'est ça, nouvelle génération, c'est ça. au plus jeune, n'a pas assez 12 raisons. Comment on se fait, nous a mal mettre les feux dans le chemin, boire, etc. Ça nous voit tout le temps sous nos yeux. Mmh. Mais ça, tout ça, c'est pour prouver, c'est une autre génération qui a besoin de prouver aux autres camarades que autres sont capables de faire. Mais quand après, quand les derniers postes police avec les parents, là, ben, c'est qu'il y a le marmé, les galets, sont peut-être rien que baissés, ils gagnent rien que son basket à terre. Ils causent, Billy. Moi, c'est ce que m'a dit mon garçon. Il m'a dit, ouais, si n'attrape pas où, en train de faire une affaire, que moi, je me retrouve moi, dans le poste police. Ah, où ça n'a pas causé, où? C'est moi, il faut y rendre compte, t'as l'air pour. Mais tu voulais pas rendre des affaires comme ça, s'il se passe un appel, soit on rentre de coalition, si vous voulez pas un coup, on retourne notre case.
0: Ouais, mais sauf qu'aujourd'hui, le gardé à vue, c'est pas vous, c'est lui.
5: Oui. Mais même ça, moi, je préfère toujours, parce que ça, on va dire, entre guillemets, il va corriger à 50%. Mmh. Voilà. La tête, les tueurs, comme là, les plus durs que mon maman avant. Donc ça, il corrige à 50%.
0: Mais c'est grave quand même, juste pour faire l'intéressant, oui. on fait des trucs comme ça.
5: Voilà. Si on pèse le poids et le compte, que ça peut arriver, mais imagine un peu de famille derrière. Une famille à Biaou, il y en a où de quoi manger, aller acheter au petit repas dans les midis, et où ça fait affaire comme ça? Il passe pas.
0: Mmh. Voilà. Moi, ouais, mais c'est rien que pour faire l'intéressant, on fait une affaire comme ça pour filmer à où, mettre à où sur TikTok, ben comment il fait?
5: Ben c'est ça. Et la génération, c'est que. Mais c'est une génération connectée. Rien que ça fait, comme ça, c'est-à-dire.
0: Donc, votre conseil, c'est de que les parents appellent leurs enfants pour leur dire ne pas suivre le troupeau.
5: Ben oui, voilà. Parce que après, un exemple aussi, ils pensent que ça, ils pourraient mettre un énorme frein, mais après, de monde nous connaît, n'a pas toutes les poids. Comme l'a fait avec de Monoport, qu'elle a été expulsée, là. Imagine qu'elle a mettre ça pour bonne maman en train de manifester, là. Vous pensez qu'elle en a bon peu manifestation, bonne maman, sans être galée? Ils connaissent votre famille, ce qu'ils ça met à la porte aussi?
0: Ah, vous parlez de plus. De plus sévir alors. Sévir plus.
5: Voilà. Ben, s'il a fait un truc comme ça là, ben, il pense qu'il n'a pas un maman, il dit, c'est, il manifeste, il est égalé. Parce qu'il connaît, votre parent sera mis à la porte, comme l'a fait avec le bon monopole là-bas là.
0: Merci beaucoup. On parlait de la drogue au port. Hein. Merci beaucoup. À bientôt, monsieur. Les jeunes font ça pour faire l'intéressant. Est-ce que vous pensez la même chose? 02 62 99 12 00. Bonjour.
6: Allô, bonjour.
0: Bonjour, prenez bien le téléphone à l'oreille, s'il vous plaît, monsieur.
6: Comment?
0: Prenez bien le téléphone à l'oreille pour que je puisse mieux vous entendre.
6: Bon. Là, c'est bon?
0: C'est génial. Je vous écoute, allez-y.
6: Ok. Bonjour, monsieur.
0: Oui, bonjour.
6: Alors, je suis un adulte, je dirais un vieux frère, des jeunes gars, quoi.
0: Ouais.
6: Donc, vous voyez, monsieur, je ne suis pas un saint. Moi, j'ai eu des problèmes dans ma vie, beaucoup de problèmes de justice et autres. Mm-hmm. Et ben, que ce soit les écoliers, que ce soit les hommes, les femmes, n'importe quel âge, monsieur, quand on commence à plus respecter la loi, là c'est dangereux. Oui, là, c'est dangereux. Il faut que la préfecture fasse quelque chose pour que ça cesse, quoi.
0: Oui, mais vous avez été un bandit, vous.
6: Comment?
0: Vous avez été un bandit, vous avez testé, vous avez essayé.
6: Oui, mais moi, je me suis calmé après. Quand la loi m'a sanctionné une fois, deux fois, là, monsieur, j'ai compris. Mmh. Oui. Et donc, à partir de là, après, les parents sont responsables aussi. Donc, ils doivent garder leurs enfants chez eux, ils doivent donner l'éducation, si ça a été mal fait, donc ils doivent discuter, même si c'est l'éducation, ça a été mal fait dans le passé, quand leurs enfants rentrent chez eux le soir, non?
0: Oui, ça aussi, ben oui, forcément. Oui,
6: il faut correctionner leurs enfants, il faut, voilà. Après, s'il faut, comme le monsieur vient de dire, là, hein, s'il faut faire des autres sanctions vis-à-vis des parents pour que les enfants comprennent au niveau. Vous voyez, je vais vous dire quelque chose de bien, monsieur. Moi, je suis à Saint-Louis-Rosmeg, moi.
0: Oui.
6: Je vois, la dame, avant deux monsieur qui a passé, là. Donc, qui a parlé, là. La dame, c'est pas elle a pas osé dire. Il y a des Maoris là-dedans.
0: Eh, mais monsieur, encore une fois. Ah non, non, stop. Monsieur, stop. Depuis ce matin, on a dit. On peut pas. C'est comme ça, stop. C'est pas que je vous empêche de parler, hein, pas du tout. Je vous ai laissé vous exprimer, il y a pas de problème. On n'a pas le droit, donc on va s'arrêter là à ce sujet. Il y a pas de problème là-dessus. On peut parler de ces jeunes, il y a aucun problème. On peut parler de jeunes qui cassent, qui brûlent, qui truc. Depuis ce matin, on le fait, hein, il y a aucun problème. Mais il y a des choses qui sont interdites à la radio et ça, je peux pas.
6: Ah, d'accord.
0: Comprends? Ah, mais vidéos là aussi, mais c'est moi qui en ferai la loi après.
6: Ok, monsieur, m'a compris, mais laisse Banna détruire nous, alors la région va nous.
0: Ah, ben, on l'a vu, donc on l'a pas compris, alors.
7: M'a compris, monsieur.
0: Ah non, ben on l'a pas compris parce que tu dis mon alès.
7: Ma confrère, il préfère que tous les jeunes aillent rentrer chez eux et les choses ils calment. Parce que vraiment, que nous, les adultes, nous cotisons, nous payons les impôts, nous autres, on détruit tout ce que nous avons fait, ça fait les autres même.
0: Mais vous pouvez dire les jeunes, hein, y a pas de problème, parce que après, on a tous des problèmes, après, voilà, vous voyez.
7: Le monde,
0: oui,
7: monde
0: oui,
7: mais c'est comme ça même, monsieur. Au revoir, monsieur, bonne journée.
0: Merci, bonne journée à vous. On viendra après les informations parler de ces jeunes qui cassent, qui manifestent, qui brûlent, qui transportent des poubelles avec des galets dedans. Il est 13h.
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9: Bonjour, bonjour à tous, c'est la colère des lycéens continue à La Réunion. Troisième journée de mobilisation aujourd'hui devant plusieurs établissements de l'île avec notamment des échanges tendus avec les forces de l'ordre à la gare routière de Saint-André ou encore à Saint-Louis. À Saint-Paul, le portail du lycée hôtelier a été mis au sol et puis sur Saint-Benoît, des projectiles ont été lancés en direction des forces de l'ordre. La mobilisation continue dans toute la France aujourd'hui pour les lycéens qui dénoncent le manque de moyens. 150 millions d'euros, c'est le montant demandé par la Fédération Santé et Action Sociale CGTR, somme réclamée au gouvernement à l'approche du projet de loi de financement de la Sécurité Sociale. Le système de santé réunionnais est touché par une crise systémique et plurielle d'après les syndicats. Par ailleurs, 500 recrutements sont également réclamés d'ici 2027. La CGTR dit compter sur un courage politique pour sauver la santé réunionnaise. Le procès de l'affaire Kamla Bishok s'ouvre aujourd'hui. Cette femme d'origine mauricienne avait été retrouvée sans vie à Saint-Leu en juillet 2024. Elle avait été battue et poignardée à mort. Son ex-compagnon Justin Baleinier, dit Tétain, est le principal suspect. Ce dernier avait déjà été condamné pour des faits de violence conjugale 2 ans avant le drame. Ce nouveau contrôle surprenant sur la route, le conducteur d'un deux roues a été contrôlé sans assurance et avec près de 3 grammes d'alcool dans le sang ce week-end. Son véhicule a été placé en fourrière, contrôle réalisé avec dans une grande opération sur les routes. Au total, 115 infractions ont été verbalisées par les forces de l'ordre. Des fontaines pour faciliter l'accès à l'eau, c'est la mesure prise à l'étang Salé. 5 nouvelles fontaines à eau ont été installées pour faire face aux fortes chaleurs qui approchent. La commune espère également encourager l'utilisation de gourdes et limiter l'achat de bouteilles plastiques. D'autres fontaines pourraient rapidement suivre. Et puis la fin des soldes à La Réunion avec un bilan très contrasté, la hausse des prix de l'énergie et l'incertitude ont freiné les ventes. La tendance se confirme en magasin, moins de clients et plus d'achats en ligne. Voilà pour l'actu, excellente journée à vous.

0: les années 80. Dans un instant, la Compagnie Créole pour rester dans les années 80, 84 avec le bal masqué. Il y aura aussi Claude Nougaro. On parlera de voleur de vélo avec Jean-Paul Volney pour la musique locale. Il y aura aussi Jacqueline Farérol en programmation, Patricia Casse, Lionel Richie, Serge Lama, Oscar Benton, Georges Moustaki et un certain Frédéric François arrivera avec La Liberté d'Aimer.
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0: 02 62 99 12 00. Bonjour.
1: Bonjour.
0: Oui, bonjour, monsieur.
1: Oui, bonjour. Moi, c'est David. Vous, c'est
0: Max.
1: Bonjour, Max. On s'est déjà eu au téléphone.
0: Bonjour, bonjour, David.
1: Les sujets sont libres, hein?
0: Oui, tout à fait.
1: Donc, moi, je voulais envoyer mon soutien à tous les étudiants, lycéens, collégiens, étudiants, par rapport à ce qu'ils font, parce que c'est super, ça coûte rien de manifester pour eux, puisqu'ils n'ont pas de salaire, et ils perdent pas de salaire. Donc, c'est bien, ils travaillent. En fait, ils travaillent pour l'ensemble des Français, de mon point de vue.
0: Oui, mais ça brûle, ça casse.
1: Oui, alors ça casse. Il y a toujours eu de la casse dans les manifs, du moment qu'il n'y ait pas trop de blessés. Hein. Donc d'ailleurs, merci aux forces de l'ordre de pas trop, enfin de respecter et de marcher sur des œufs. Je leur fais confiance, hein, les policiers, les gendarmes. Je leur apporte mon soutien aussi. Hein.
0: Vous dites ouais, c'est super.
1: Oui, c'est super que les étudiants commencent. Alors moi, je vais vous dire pourquoi je pense que c'est super et pourquoi ça arrive maintenant. Mmh. Parce qu'en fait, dans les chaumières, dans les familles, les gens, ils en ont marre de Macron. Et ça commence à influencer la jeunesse, vous voyez.
0: Mais il y a de la casse, monsieur.
1: Oui, non, mais la casse, je sais. Alors, par contre...
0: Oui, mais qui paye? Qui paye? Ça a un coût, ça, la casse.
1: De toute façon, c'est avec nos impôts, on va payer, vous inquiétez pas. c'est pas grave, on va payer un peu plus. Mais si on pouvait faire passer un message à ce connard de Macron, oui, je le dis. Mais ça, en fait, ce qui se passe là, c'est que les étudiants, ils savent ce que leurs propres parents pensent de la politique et de tous ces porcs là qui sont.
0: Ouais, mais vous avez entendu la réponse d'Emmanuel Macron, président de la République. Il a dit aujourd'hui lundi, tout le monde repart à l'école. Calmez-vous, il faut que la tension redescende.
1: Lui, je n'écoute même pas, c'est un gros menteur, il a promis plein de choses. Vous voyez, il a promis plein de choses. Je cite juste un argument. Il a dit, quand il a voulu être président, il a dit, moi, je vous ferai les soins dentaires gratuits à 100%, les lunettes à 100%. Et là, qu'est-ce qu'ils viennent de faire, hein? Ils viennent de tout supprimer, il va falloir payer un max.
0: Oui, mais lui, il a pas compris le message. Vous vous dites qu'il va comprendre, mais il l'a pas compris. Il a dit retour à l'école aujourd'hui, qu'il a dit.
1: Oui, non, mais ce qu'il faut faire, c'est intensifier. Il faut que ça se généralise. Il faut que tout le monde manifeste. Il faut bloquer la France. Hein. Il faut tout bloquer. Il faut tout arrêter. Monter à l'Élysée et aller le chercher, ce mec. Allez le chercher, ce mec-là. Parce que ce mec-là, on sait jamais où il est. Il a tellement peur pour ses petites fesses qu'il est caché, on sait pas.
0: Si, il est en visite dans les villes, etc. Mais vous voyez, je reviens un instant sur la manifestation. On parle d'un policier municipal et d'un gendarme blessé. Vous en pensez quoi, vous?
1: Je leur apporte mon soutien, mais ça fait partie des dérives des manifs, hein. C'est comme ça, hein.
0: Vous voulez dire, c'est son boulot, quoi.
1: Vous êtes militaire, vous pouvez risquer votre vie, vous êtes gendarme et policier. Par contre, c'est pitoyable.
0: Ah, mais là, avec la casse qu'il y a à Saint-Benoît, qu'il y a à Saint-Louis, les poubelles des contribuables qui sont brûlées, des galets qui sont jetés et tout, ça va arranger quoi, ça?
1: Tout ça, c'est Macron qui est responsable de tout ça. Le seul responsable, c'est le président de la République.
0: Lui et lui seul.
1: Ouais. Donc lui, il va falloir lui saisir de tous ses biens, de tous les millions qu'il a cachés, parce que son patrimoine, soi-disant déclaré qu'il a rien. Non mais attendez, ce mec, il a des millions d'euros planqués on ne sait pas où.
0: Ouais, il dit que vous vous intéressez même pas à lui.
1: Non, mais attendez, je vous le dis, hein, vous savez, je suis l'actualité depuis 20 ans. Hein.
0: Non mais vous venez de me dire...
1: Ce mec-là, il est suffisamment intelligent pour avoir planqué tout le fric qu'il a. Mais c'est lui qui doit payer tout ça. C'est lui qui doit être traduit en justice.
0: Seul et seul responsable. Merci beaucoup d'avoir donné votre avis. Bonne journée, monsieur.
1: Je vous en prie.
0: À bientôt. Freedom, bonjour. Allô, bonjour. Enlevez les haut-parleurs, coupez la radio.
2: Non, c'est pas moi, ça. Il n'y a pas de mimer. Hein.
0: Attention. Hein.
2: Vraiment désolé. Hein.
0: Ouais, non, mais j'étais scotché. Mais bon, ça y est, je me suis remis de mes émotions. Mais en temps ou mal, monsieur?
2: Excusez-moi, on est en train de travailler.
0: Non, mais là, si vous améliorez pas, nous verrons pas causer, là, par contre, parce que... Oui, mais c'est justement pour ça, mais on améliore la communication.
2: Là où on entend moins mieux?
0: Oui, là mieux, oui.
2: Eh ben, si les enfants font des enfants.
0: Oui.
2: ça donne quoi?
0: Ben, des enfants.
2: Voilà. Et les enfants, il y a un fait des enfants.
0: Ça redonne des petits-enfants.
2: Ok. Et la nouvelle génération est super, elle est top, hein.
0: Comment vous trouvez justement cette génération?
2: N'a plus de respect, les plus comme avant, n'a plus de hiérarchie, il est pas. Il faut trapper chaque année, c'est un tueur de son sur la route, toi, ce sont un bon coup.
0: Pourquoi taper, forcément?
2: Ah, ben, on voit le normal de ce qui se passe là?
0: Ben, ils disent revendiquer, vous avez entendu le monsieur d'avant, il est d'accord, lui, il dit.
2: Non, ben, un jeune comme ça, il dit, oh, il n'y a pas de 8 mai, ah, ou la gagne d'une affaire, ou gagne fait une affaire?
0: Non, m'a plus rien dire, ouais.
2: Mais s'il est hors antenne ou bien les, dans la vie réelle, les devant haut, on pourrait dire quelque chose.
0: Forcément.
2: Forcément, voilà.
0: Mais donc, comment vous... C'est-à-dire que autour de vous aussi, il y en a ça, monsieur. Comment on voit où?
2: T'es, à moi, il voit sur la corrige des enfants. Là, il y en a des choses, il fait plus dire. M'a été corrigé, il y en a une manière de vivre quand même.
0: Donc il faut que...
2: Ça apporte à nous des bonnes choses quand même.
0: Il faut recorriger les enfants.
2: Ben oui, aujourd'hui, sur la corrige de maman, il sait où il s'est allé devant les tribunaux.
0: Mais comment on revient sur ce genre de loi-là? Les associations vont monter au créneau, les politiques vont dire aïe aïe aïe, des trucs comme ça, non?
2: De toute façon, il ne fait rien, un peu trop tard, là, non?
0: Mais comment on change les lois? Comment tout ça va redescendre, alors?
2: Eh ben, bonne question.
0: Parce que là, ça monte, mais comment refaire descendre?
2: À mon métier, il faut l'enquête tout, chacun aime pas.
0: Vous êtes radical, vous.
2: Là, elle est dangereuse. Ben oui.
0: Parce que là, tout à l'heure, si la jeune fille, on lui dit quelque chose, elle va répondre encore.
2: Ah, mais... ben on répond à lui, ou d'Ali, ben tu as quel âge pour parler comme ça? Déjà, il fait la grève, mais il ne sait même pas pourquoi.
0: Ben c'était le cas tout à l'heure, c'est ça le truc.
2: Oui, mais le problème, c'est quoi? Il fait la grève parce qu'il n'a point un téléphone, c'est quoi? Mais ils ont tout les poches dans la main. Ils ont tout habillé à moitié tout nu pour aller à l'école.
0: Mais là, du coup, qui c'est qui paye la casse, là? Les poubelles brûlées, le goudron, tout ça, qui paye ça? Les panneaux, tout ça, qui paye?
2: Ben, ça, vous connaissez déjà la réponse, non?
0: À où? À moi?
2: Ben,
0: à nous?
2: Tout le monde fait le travail, bien sûr.
0: Ben, c'est pas nous qui demandons la même chose? On demande pas à ce que ça s'arrête? Et pourquoi on le fait alors? Pourquoi on laisse faire?
2: Ben, parce que l'éducation, encore une fois, des parents, c'est pas... Après, génération, quoi, Netflix?
0: Mais monsieur, si les parents s'en foutent, allez, à la rigueur, ils donnent pas d'éducation. Hein, pour non.
2: Ok, le bon parent, même il fume, il boit avec d'autres mamans, il met même, il se dit, on connaît rien, même n'aurait fait ça. Et gardez-vous.
0: Ah ouais?
2: Ben, mais que pas, peut-être que le monde sera d'accord avec moi, peut-être que le monde va diminuer n'importe qui aussi, mais il voit bien la vie devant moi tous les jours. Hein.
0: Bonne train.
2: Il voit un petit peu comment il déroule, et voilà.
0: Hein. T'es bonne train, elle est belle, elle met une petite trottinette là, elle me sort au fait, loin.
2: Ben oui, avant t'es mon cheval. Après, il monte vélo, après, il essaie mon trottinette. Mais nous, on évolue bien, non?
0: Ah, de l'honnête progression.
2: Oui. C'est bon courage. Il n'y a pas de 8 mai, hein. Bonne journée.
0: Il n'y a pas de 8 mai, monsieur, attention.
2: D'avoir laissé ça me causer un petit peu.
0: Allez, merci beaucoup.
2: Franchement, bon courage pour tout le monde, parce que la société va de plus en plus pire.
0: Mais par contre, elle m'a bluffé, parce que la façon dont elle a dit ça, c'était quand même quelque chose.
2: Par contre, une affaire, mais vous les deux autres, c'est pas Macron, comment on est, c'est Brigitte. On comprend. Alors bon courage.
0: Allez, merci monsieur. Bonne journée.
2: Bye bye.
0: Au revoir. Quel est votre avis sur la réaction des jeunes, leur façon de faire, la façon de se faire entendre? 99 12 00. Bonjour.
3: Bonjour monsieur.
0: Bonjour.
3: À qui ai-je l'honneur, s'il vous plaît?
0: Max.
3: Max, c'est Christian.
0: Christian, que ça n'est pas branché avec votre téléphone.
3: Comment?
0: Que ça n'est pas les brancher avec votre téléphone là.
3: Ben, on n'a pas rien les brancher avec mon téléphone, monsieur.
0: Bon, ben allez, envoyez alors.
3: Ça a fait gros derrière, mais il y a vite dans l'incroyable.
0: Ah, mais ouais, ça là. Allez, envoyez à Oubi Kouta ou là.
3: Oui, voilà. Bonjour, monsieur.
0: Bonjour, bonjour.
3: Il y a pour nous discuter pour les élèves. Mais il y en a un monsieur, il voudrait avoir des nouvelles.
0: Envoyez à Oubi Kouta ou monsieur.
3: Il y a un monsieur appelé monsieur Lucien.
0: Monsieur Lucien, de la radio?
3: Oui, de la radio, monsieur Lucien, il habite là-haut, c'est de... C'est pas belle.
0: Non, il habite à la Saline, il avait donné de ses nouvelles le soir, je l'ai entendu il n'y a pas longtemps.
3: Oui, mais monsieur, mais il y en a quelqu'un à boucher une fois, il y en a un animateur, mais c'est pas fait qui, je sais pas. Lucien, bon ben...
0: Non, mais on a eu des nouvelles de Lucien il y a quelques jours, là, monsieur, hein, et là, ça date de 2-3 jours.
3: d'accord, d'accord. Non, parce que bon, peut-être moi aussi, je suis pas à l'écoute.
0: Mais où est-ce qu'on veut en venir? Parce que je ne comprends pas ce que ça veut dire, monsieur.
3: Oui, pour avoir ces nouvelles, discuter un peu avec lui, parce que bon, il est handicapé, mais il est handicapé, bon.
0: D'accord. Donc, mais je crois qu'il est intervenu, il n'a point de 2 ou 3 jours, hein, il a fait comme ça. Hein.
3: D'accord, d'accord. Ah, c'est pas moi, il était à l'écoute. Voilà.
0: D'accord.
3: Oui, ben, je reviens sur les enfants de l'école. Là. Oui, ben nous, là, on est sur nos enfants de l'école, monsieur, on a bien coup de bois, nous.
0: Oui, mais on tape plus maintenant, c'est fini, ça.
3: Ah, ben, d'accord, arrête de taper.
0: Mais pourquoi il faut taper? Je comprends pas pourquoi monsieur, tout le monde dit qu'il faut taper.
3: Monsieur, m'a gagné un coup de bois. Ah, pas gagné un coup de fouette, m'a gagné un coup de bois.
0: Donc oui, l'éducation, oui. On doit taper les marmailles alors. On doit tous les taper.
3: Comment? Pardon, pardon,
0: excuse-moi, oui. On doit taper les marmailles alors.
3: Ben, comment vous dire? Parce que moi, dans mon temps, j'ai 64 ans, monsieur.
0: Ben justement, monsieur, vous avez, écoutez ce que vous dites, vous avez 64 ans. Vous vous rendez compte s'il y a, aujourd'hui, on revient comme s'il y avait 64 ans en arrière?
3: Mais monsieur, si le marmel comme là, t'es bien, voilà, il s'est passé pour une rire devant l'école, la guerre, les faits. Monsieur.
0: Donc faut taper alors. Bon ben les gosses, vous savez ce qui vous attend, hein, vous allez taper, voilà.
3: Monsieur, m'a gagné un coup de bois. M'a pas gagné un coup de poète, m'a gagné un coup de bois, un morceau de bois.
0: Oui, mais vous avez fait quoi, monsieur?
3: Hein?
0: Vous avez fait quoi pour gagner des coups de bois?
3: La dernière fois, travail pour faire, m'a pas fait.
0: Ben voilà.
3: M'a pas jouer tout pis, m'a pas jouer canette, m'a pas jouer tout fallait pas faire.
0: Donc ou les poids qui tapent les enfants?
3: Oui, monsieur.
0: Faut taper.
3: Monsieur,
0: mais on
3: a gagné, monsieur,
0: mais on a gagné,
3: la patience, monsieur.
0: D'accord. Ok, non, mais c'est votre avis, moi, je
3: monsieur,
0: respecte.
3: Mais là, le numéro vert,
0: mais vrai. Et donc, il faut taper les enfants et supprimer les numéros verts.
3: Couillez, ça va. Couillez, ça va, mon papa. Lui aussi, il rigole, il va.
0: Voilà, supprimer les numéros verts et taper les enfants, voilà.
3: Totoché,
0: voilà.
3: Totoché, coup de bois. M'a pas gagné coup de fouette, coup de rotin, m'a gagné coup de bois, monsieur.
0: C'est ben, c'est grave, hein, par contre.
3: Bon. J'ai eu son retraite, monsieur. Je suis en retraite, j'ai eu un bon, j'ai une bonne retraite, mais monsieur, ce que m'a gagné avec mes parents, voilà.
0: Merci à vous de leçon. Merci beaucoup, voilà. Bonne journée, monsieur. À bientôt.
3: Ça date bien, même.
0: Allez, merci. Freedom, bonjour. Allô?
4: Bonjour,
0: Marc. Bonjour. Mais que ça arrive à Zodo, dis donc.
4: Ça l'a fait?
0: Ben, le téléphone.
4: Et là, on entend pas moi, là?
0: Ah, mais bien entendu, on me garde pas comment?
4: Ah, y'a,
0: Baiser même, t'entends ça, Zodo.
4: Ah, mais c'est une affaire pour gagner quoi, d'un d'accord?
0: Ben, allez, fais une affaire, là, dépêche à où, là?
4: Allez, m'allez pas chez moi. Néné, si y'a une catégorie de monde ici, la réunion, là, ben. Dès qu'il y a employé un mot là, il faut pas dire ça alors.
0: C'est-à-dire?

0: nous interdit, il est comme ça. Ah ben il dit à nous interdit, monsieur. Ou ça pas il a des règles partout, vous l'obligez.
1: Tout à fait, moi. Mais seulement c'est pour montrer à quel point nous l'a fait arriver. Même un mot comme ça, créole n'a plus le droit de dire.
0: Mais regarde bien, dans le fond de l'histoire, sans défendre qui que ce soit, sans défendre à où, sans défendre notre côté. Cody, c'est un Mauricien, un Suédois, un Maori, un Comorien, un Parisien ou un Marseillais. Dans le fond de l'histoire, il change pas rien, totalement, il pète même sa Benoît à Bac, c'est un lui.
1: Ben exactement, mais seulement, tout le monde est au courant, tout le monde y voit que...
0: Monsieur, il habite...
1: une catégorie.
0: Oui, mais il habite la Réunion quand même, comme vous.
1: Ouais, mais il est d'accord avec vous.
0: Il habite à la Réunion comme celui qui habite à Saint-Gilles. Il habite à la Réunion comme celui qui habite à Saint-Pierre. Il habite à la Réunion comme vous.
1: Il faudra plus dire ce mot-là. Il faudra dire les Réunionnais venus d'ailleurs.
0: Alors, ça, il dérange pas. Non, mais Midiaus qui dit à nous, monsieur, mais il peut pas aller à la rencontre non plus, mais il peut pas.
1: Mais
0: il
1: c'est
0: peut
1: justement ça, Mickey veut savoir. Ouais. Mais il n'est pas possible. T'as la nénée, elle bouge la dit suédois. Là, il dit ça, et Ali, il n'a pas le droit de dire ça.
0: Parce que.
1: Il demande, il comprend.
0: Mais il a déjà été expliqué sur notre antenne à plusieurs reprises, ça.
1: Ah, ben peut-être m'a pas entendu, excuse-moi.
0: Mais non, pas de souci, bien sûr, il comprend. Mais ça, on peut pas parce que l'ARCOM interdit.
1: Ben ouais.
0: Parce que même le maire de Saint-Benoît, il a eu des soucis par rapport à ça. Il a été inquiété par ça parce que il s'est donné la peine et on lui a dit qu'il stigmatisait.
1: Ah d'accord.
0: Est-ce que vous savez que les hommes politiques et la com ne nous aiment pas? Est-ce que vous savez ça?
1: Si, m'y connais, moi, ça.
0: Voilà.
1: Parce que m'y écoutons pratiquement tous les jours.
0: Donc, voilà. Par exemple, là, moi, il y a certains hommes politiques, pas que moi, mes collègues avec, hein, la radio, il y a certains hommes politiques, faut pas parler d'eux parce qu'ils s'énervent. Après, ils nous menacent.
1: Il y a des expressions, non?
0: Non! Ah ouais! Et après, ils nous menacent, après, ils sont en colère, après, ils sont gros cœur, et après, ils veulent régler des problèmes en dehors de la radio.
1: Mais dire aux autres comme ça, il faut changer de pays, parce qu'il y en a trois mots pour ce pays-là. Liberté, égalité, fraternité.
0: Mais eux-mêmes, ils sont élus, monsieur. Ils sont élus. Ce sont des élus, monsieur.
1: Là, tu peux pas travailler pour la population et défendre un mot exprimé à lui. C'est pas possible.
0: Ben, c'est le cas. C'est le cas.
1: Parce que là nous, ça va droit au mur, là. Droit au mur, nous, ça va, nous. Là.
0: Parce que si je ne réponds pas à votre question, vous allez dire... à Radio Freedom, les gars, ils sont là en train de protéger une certaine catégorie de gens. Non, pas du tout.
1: Ah non, ben là, au moins, tout le monde, ça l'a pas entendu, mais l'a entendu aujourd'hui.
0: Voilà.
1: Et
0: donc,
1: l'ARCOM, il ne veut pas dire ce mot-là.
0: L'ARCOM interdit Radio Freedom de dire, de laisser les auditeurs de Radio Freedom de dire les choses. Vous pouvez dire des jeunes, hum, hum. Vous pouvez dire, ce sont des gens de hum hum, mais vous pouvez pas dire ça.
1: Ouais.
0: Mais le jour où il y aura plus de Radio Freedom, comment vous allez faire pour vous exprimer?
1: Nous serons bien. Déjà, avec la radio, nous ne pouvons pas faire entendre nous. Imagine, aussi n'a plus de radio.
0: Parce que dans le fond même, c'est pour protéger la radio qu'on fait ça. Il faut défendre la radio et éviter qu'on supprime aussi la radio, c'est ça le truc?
1: Oui, c'est clair, il faut éviter ce que l'arrivée à Télé Freedom, ça c'est sûr.
0: Mais quand on dit ça à certaines personnes là,
1: bon, un peu de monde, ça fait pitié, hein.
0: Oui, mais le bouc tout à l'heure, il n'y a pas compris, il dit comment, oui, ben, où les poubanes là? Ben non, pas du tout.
1: Non, ben là, au moins, là, mais il est au courant de la chose et il connaît pourquoi il ne faut pas dire ce mot-là.
0: Et imagine là où demain, monsieur. Et imagine là où demain. La radio, il protège pas où? Parce que là, quelque part, on nous protège à où aussi, hein? Ou les convoquer pour, ou la stigmatiser. D'accord? Nous laisse à où tomber, nous laisse à où dire, nous ferme nos oreilles, nous défendre à nous rôde deux, trois l'avocat par-ci, par-là, nous défendre à nous. Mais à où fait comment?
1: Eh bien, à mon ira,
0: ben, juste, à mon pas râler, moi, frère, jamais, on le fout.
1: Mais qu'est-ce que ça fait?
0: Mais regardez le cas de Télé Freedom. D'accord? Il en parle tous les jours, d'ailleurs. La faillite peut pour Télé Freedom? Est-ce qu'on a une autre télé que on peut parler librement dessus? Dis-moi où.
1: Non, elle est toujours contrôlée, ça. Elle est toujours. Il y en a des choses qu'on peut dire, il y en a des choses qu'on ne peut pas dire.
0: Est-ce qu'on a encore une télé, il passe encore au Western?

0: Ça en appuie, ça.
1: Est-ce qu'on a été là, il passe film karaté?
0: C'est difficile.
1: Est-ce qu'on a été là, il passe film karaté?
0: Karaté, les larmes, il faut payer.
1: Voilà. Donc, tout ça avec là. La télé, ils ont eu la peau de la télé. Et ils ont failli avoir le bug avec.
0: Ah, ben non.
1: Hein, est-ce que vous rappelez les émissions de Téléfriction? Où ça avait un plateau où les associations de... Je me rappelle les associations de Chaudron, les représentants, tout ça. Maintenant, ils venaient parler librement à la télévision. Ils appelaient Téléfriction.
0: Non, mais pense qu'ils mettent encore un petit peu trop jeune.
1: Oui, mais est-ce que je vois Dieu quand on regarde la télé ou voit ce genre de débat où...
0: Non, ça n'a pas ça.
1: Ben voilà. Donc, s'ils nous laissent Saoudi un tel au lieu de... Ah, vous les baisez.
0: Bon, ben, les auditeurs, la prochaine fois, il faut dire ça.
1: Voilà, ben, ouais, ça, bonne maman.
0: Voilà, comme ça, nous connaissons de quoi il parle.
1: Parce que depuis ce matin, tout s'est bien passé, hein, jusqu'à ce qu'un bouc d'aller là l'ait énervé.
0: Ah, mais diao.
1: Mais bon, c'est pour.
0: Mais là, ça parce que là, mon patron, là, pour pas la moyen.
1: Protégeons la radio. Là, autant diao, Lila.
0: Ben, ça voilà. Pas la moyen.
1: Bon, allez, au revoir. Allez. Ben oui, on vous ment pas, c'est comme ça et on peut pas aller à l'encontre de ça. Freedom, bonjour.
2: Oui, bonjour.
1: Oui, bonjour, monsieur.
2: Oui.
1: Ben, c'est vous qui m'appelez, vous me dites oui. Monsieur, je vous entends mal, je vous entends très très mal.
2: Ah, ben je suis dans la voiture.
1: Ah là, ça va, là, il n'y a plus de problème. Allez-y, parlez bien fort, on vous entend.
2: Ok.
1: On y va, monsieur ?
2: On y va. Allô ?
1: Ben, on y va, je vous attends.
2: Ouais, ben, ok, je m'exprime.
1: Ben...
2: Oui, je me pose des questions. Est-ce que Freedom est toujours Freedom ?
1: Bien sûr. Pourquoi vous dites ça ? Pourquoi vous dites ça ?
2: Parce que d'après ce que j'entends, la vie est un peu... On défend Macron, quoi, quelque part.
1: Comment ça?
2: Quand on envoie des forces de l'ordre pour...
1: Monsieur, enlevez le ventilo dans le micro du téléphone, parce que là, vous avez le ventilateur dans le micro du téléphone.
2: D'accord.
1: Et après, vous allez dire que je suis en train de vous couper.
2: Non, c'est bon, je ferme. Là, c'est mieux.
1: Oui, allez-y. Donc quoi, Freedom défend Emmanuel Macron, quoi?
2: Oui, parce que vous avez un avis. Quand on envoie les forces de l'ordre pour répondre aux revendications des lycéens, je trouve ça un peu... que vous cautionnez ça, je trouve ça un peu...
1: Comment ça, on cautionne quoi? C'est-à-dire?
2: Ben, vous cautionnez parce que vous donnez raison aux forces de l'ordre, c'est-à-dire à Macron. Qui...
1: Mais on n'a pas donné raison aux forces de l'ordre, nous, monsieur. On a dit qu'ils étaient sur place.
2: Ah,
1: le fait de dire qu'ils sont à Saint-Benoît ou à Saint-Louis, il faut pas dire.
2: Ben, vous pouvez le dire, mais dans le sens où c'est dirigé, c'est-à-dire on ne défend plus. Quand vous parliez de Radio Freedom, de la bagarre de Radio Freedom à l'époque là. Ça se passait pas comme ça, hein.
1: Non mais quand on dit qu'il y a une manifestation à Saint-Benoît qui a les forces de l'ordre, on peut pas dire.
2: Oui, c'est de l'info, ok. Mais mis à part ça, c'est quand même dirigé, c'est-à-dire il faut pas que les lycéens s'expriment. Dès qu'ils s'expriment, on envoie les forces de l'ordre, voilà la réponse de l'État. Moi, je ne suis pas tout à fait d'accord avec ça.
1: Oui, mais si vous avez entendu un petit peu ce matin, on a dit que c'était pas des lycéens qui étaient sur place. C'était des casseurs, des jeunes qui lançaient des galets. C'était pas des lycéens.
2: Ben, peut-être, mais le problème, vous savez bien, ça se limite pas aux lycéens. Quand vous vivez à La Réunion, que vous n'avez pas de travail, que vous n'avez rien, il n'y a rien de plus dangereux que des gens qui n'ont rien à perdre. Moi, je serais dans cette situation-là, je fais pareil, vous aussi.
1: Oui, mais quand vous prenez le service public, donc vous dites amen à RFO, enfin à Réunion Première, parce que eux, ils le font pas, ben ils le font aussi dans les journaux.
2: J'ai jamais dit que je disais amen à Réunion Première. J'ai pas écouté Réunion Première. Moi, j'écoute Freedom. Et je...
1: Ah ben, dites vive Freedom alors, parce que moi, là, je suis contrarié, là.
2: Ah non, vive Freedom, pas de problème.
1: Mais ah, redites-le, parce que je suis contrarié. Vive Freedom.
2: Pas de soucis. Mais seulement, il faut bien dire que la situation à La Réunion est critique, non seulement pour les lycéens.
1: Vous êtes vous êtes vraiment un casseur les cuivres, vous. Hein.
2: À cause.
1: Ben, je sais pas, vous me dites... Vous arrivez là, vous dites qu'on est pour Emmanuel Macron, donc vive Macron.
2: Mais ah. Non, il y a droit à la critique. C'est peut-être pas forcément, conscient, mais je veux dire, quelque part, quand on prend le fond, vous donnez raison aux forces de l'ordre, c'est-à-dire à Macron.
1: Mais à quel moment, dans quelles circonstances? Dans quelles circonstances, nous, on dit « Vive les forces de l'ordre, nous ».
2: Ah, ben, quelquefois, dans vos réflexions, vous critiquez les lycéens parce qu'ils se rebellent, ben, y a pas de, on fait pas une omelette sans casser des œufs.
1: Mais, monsieur...
2: Il y a eu, y compris celle de Freedom, ça s'est jamais passé dans la paix et la sérénité.
1: Vous avez l'oreille fine, vous, hein. Comment vous avez détecté, ça?
2: Parce que moi, j'ai vécu Freedom, j'ai un certain âge, j'ai vécu Freedom à l'époque, et bon, je vais pas vous raconter, vous savez mieux que moi, donc ça s'est pas passé non plus dans la douceur, hein. Donc s'il n'y a pas ça, et que dès qu'il y a un problème...
1: Donc maintenant, c'est plus Radio Freedom, c'est Radio Macron, mais moi, je vous félicite parce que vous avez l'oreille fine.
2: Ben, quelque part, moi, ça me dérange un petit peu, après c'est moi, hein.
1: Faut pas nous en vouloir.
2: Non,
1: dites-le. Vive Macron. Dites-le. Allez, je sais que vous avez envie.
2: Non, ça va. On tout guérira pas moi.
1: Vous avez détecté que Radio Freedom était la radio de Macron.
2: Non, je dis que quelque part, quand vous dites que les forces de l'ordre
1: sont à Saint-Benoît, voilà.
2: Voilà, ça tient Macron, qui dirige le bord de l'ordre, c'est bien l'État.
1: Voilà, c'est comme si qu'on disait Macron est à Saint-Benoît, voilà.
2: Un petit peu, oui.
1: Ben merde, alors, le monsieur, il nous a détecté. Vous nous avez démasqué, monsieur.
2: Ah, ben, quelque part, peut-être.
1: Non, vous êtes trop fort.
2: Qu'on n'est plus en démocratie, parce qu'on n'a plus le droit de s'exprimer. Parce que les lycéens veulent s'exprimer, dès qu'il y a... Des gens d'ailleurs qui viennent, ben ça...
1: Ah, il faut plus dire, voilà.
2: Voilà, il faut dire, fermez sa gueule, quoi.
1: Voilà, il faut... Voilà, Radio Macron, il faut dire.
2: Ça, c'est vous qui le dites, hein.
1: Non, mais vous êtes fort parce que vous nous avez démasqué.
2: La DEF fait la part des choses, mais après...
1: Bien sûr, il faut faire la part des choses.
2: J'espère qu'on est encore en démocratie et que tout...
1: Bien sûr, vous êtes un bon. Moi, je vous félicite. Vous êtes mon auditeur du jour. Vous nous avez démasqué. À tous les efforts qu'on a fait pour pas se faire reconnaître en tant que Radio Macron, vous nous avez démasqué, monsieur.
2: Ah, ben, vive Freedom.
1: Et tous les efforts qu'on a fait pour comprendre qu'on était pas Radio Macron, vous avez direct posé le doigt dessus, quoi. Vous êtes un bon. Je vous félicite.
2: Ah, ben des fois, ça fonce un petit peu.
1: Voilà. Vous avez l'oreille, vous êtes un bon.
2: Quand j'écoute.
1: Ouais, vous êtes un fidèle auditeur, vous êtes un bon. Vous.
2: Voilà, il faut défendre l'ordre, d'accord, mais de là à soutenir côté de l'autre, je suis pas d'accord. Hein.
1: Bon, allez, et pour la peine, je vous offre un goodies Freedom, allez.
3: Allez.
1: Je vous offre le nouveau goodies Radio Macron. Pins, je vous offre un pins. Voilà. Allez.
2: Voilà, merci, j'ai donné mon avis.
1: Voilà. Allez marcher. Allez, merci.
2: Allez marcher.
1: C'est un comique, lui. Hein. Comment il a pu faire? Il y a des auditeurs, ils ont l'oreille, quoi. Le truc, quoi. Le

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7: Freedom, allô, bonjour.
8: Allô, oui, bonjour, monsieur.
7: Oui, bonjour.
8: En fait, c'est monsieur Dédé, il vend les produits à Lens des Cascades dans le fond.
7: Ouais.
8: Et ça fait une semaine que la voiture est là et, faut signaler un coup, voir s'il n'est pas perdu.
7: Ah ouais, c'est quoi comme voiture?
8: Alors, c'est une C3, Citroën C3, deux portes. La voiture est ouverte, hein, il rouvre les portes et tout, on a du matériel de pêche dedans, quelques trucs dedans, des vêtements, etc.
7: Ah, bizarre, ça.
8: Il est garé là depuis une semaine et ben voilà, il m'a fait peut-être un signalement. Et
7: suspect au point de penser quelque chose, parce que si c'est au pont de la... C'est où exactement? Lens des Cascades?
8: Ah ouais, Lens des Cascades. Quand vous descendez, avant arrive le premier parking sous un manguier.
7: Ouais, on est pas trop loin de la mer, là.
8: Ouais.
7: Avec des cannes pour la pêche dedans.
8: Voilà, on a une canne à pêche dedans, on a un Twin Dix, on a quelques outils, on a des vêtements dans le coffre, donc voilà.
7: Et personne à côté?
8: Et personne dedans. Depuis une semaine, il travaille à côté, et depuis une semaine, il est là, il ne bouge pas de place. Hein.
7: Bon, ben c'est une Citroën C3. Hein.
8: Oui, une Citroën C3, donc mis dedans la plaque.
7: Oui.
8: DJ. DJ, DJ comme Johnny, 281
7: YK,
8: Q. K
7: ou Q?
8: Q, Q.
7: DJ 281 YQ.
8: Voilà, ça m'aime.
7: Une Citroën C3 de quelle couleur?
8: Couleur gris.
7: Gris, d'accord.
8: Couleur gris marron, là, un peu ça.
7: Bon, ben si le propriétaire, c'est à Lens des Cascades, hein?
8: Oui, Lens des Cascades, quand vous descendez, avant arrive le premier parking sous un manguier, et à un moment, en train de vendre les produits juste à côté, me vendre la vanille, pas de piment, confiture, tout ça, et il me fait la visite touristique. Et donc, l'auto est là depuis d'une semaine, et il ne bouge pas d'endroit, donc midi, il m'a téléphoné.
7: Oui, c'est un lieu bien touristique, dans le fond, là.
8: Hein?
7: Bon. C'est un lieu bien touristique, dans le fond, là, Midiao.
8: Ah, oui, il est bien à faire. De Mouni descendre pour aller voir le...
7: La cascade, là, ouais.
8: Et puis, il m'a un sentier juste à côté où ça m'y vend pour faire le sentier de littoral, là. C'est magnifique, dans le fond, là.
7: Et du coup, là, la voiture, la Citroën C3, est là, au niveau de ce parking sous le manguier.
8: Alors, en fait, c'est pas un parking. Hein. Ils descendent, le parking est juste dans le fond, lui. Hein. Et moi, maintenant, à bord, il y a deux routes, et il est sur le bord de la route.
7: D'accord. Bon, mais elle est bon. On vous signale ça vers le...
8: Un pêcheur, il a dû là... je sais pas, moi, il... Ben, elle est bizarre. Depuis une semaine, c'est un pêcheur, il aurait fini...
7: Moi, récupère sa voiture, c'est ça qui est bizarre, elle nous signale quand même, mais elle signale peut-être la police municipale de Saint-Rose qu'il vient bien à Zincarré voir.
8: Ouais, surtout la gendarmerie ou
7: ouais,
8: la Saint-Rose, ils montent, ils descendent là, peut-être que le courant, ils vont attendre l'appel et puis ils vont venir voir.
7: Ouais, identifier le propriétaire, voir s'il n'y a pas parti la mer, il paraît de donner l'eau là-bas aussi.
8: Ah, ça aussi, bah. Mais elle est bizarre, la voiture, elle est ouverte, donc il rouvre la porte, tout ça, donc...
7: Bon. Allez, on est sur le secteur de Lens des Cascades, une Citroën C3 immatriculée DJ281YQ, c'est votre voiture, il faut aller le récupérer. Merci beaucoup Dédé, nous la retrouve.
8: Allez, merci bien.
7: Et bonne vente pour la journée, les biens de bien fait connaître à nous auprès de bande touristes. Dis-moi, écoute, un peu Freedom.
8: Ouais, le diazote, oui, ben viens voir, moi là, ils vendent la vanille, ils vendent pas de piment, confiture, miel, sirop.
7: Diazote, écoute à nous, ah, qu'elle vient voir où. Diazote, écoute à nous, c'est bon? Allez, Dédé, nous on trouve, à bientôt.
9: Allez, nous on trouve.
7: Allez, au revoir. Je tiens à adresser vraiment les remerciements à ce monsieur. Merci beaucoup, monsieur, qui était là juste avant la page de publicité. Grâce à vous, l'Arcom va maintenant mieux nous voir, mieux aimer Freedom, parce que vous avez levé le voile sur la radio Macron. Hein. Merci, monsieur. On a été démasqués, on avoue. On fait profil bas. En tout cas, je vous félicite. Vous avez l'oreille, monsieur. Bonne route. J'ai oublié de vous dire bonne route tout à l'heure. Allô? Allô? Allô, allô?
10: Allô?
7: Oui, oui, bonjour?
10: Bonjour.
7: Bonjour.
10: J'appelle parce que, donc tout à l'heure j'étais dans le bus, et j'ai entendu un monsieur se plaindre de la CAF par rapport au blocus des jeunes, etc.
7: De la quoi? De la CAF?
10: Oui.
7: Ah, je crois pas que ce soit chez nous, ça. La CAF?
10: Non. Oui, des débordements, des poubelles brûlées, des abribus, tout ça.
7: Oui, quel rapport avec la CAF?
10: Non, pas la CAF, la CAF.
7: Ah, la CAF, d'accord, ok. Oui,
10: voilà.
7: Oui.
10: Et donc, déjà, moi, j'aimerais vraiment encourager les jeunes dans le mouvement, parce que de tous les côtés en France, que ce soit les fonctionnaires, les salariés, les jeunes, les étudiants, ben... Vivre et survivre dans la France de Macron, c'est difficile. Mais j'aimerais rappeler que en France, l'estimation de l'évasion fiscale est à 100 milliards par an. Donc, si vous inquiétez de payer la CAF et les poubelles brûlées avec vos impôts, une poubelle, c'est à peu près aux alentours de 100 euros. Vous pouvez imaginer dans l'évasion fiscale, combien de poubelles on pourrait racheter?
7: Ouais, mais sauf que une poubelle brûlée augmente les 1 milliard à 1 milliard 50 euros, par exemple, d'une poubelle qui est brûlée.
10: D'accord, ça augmente, mais on ne s'attaque pas au bon problème, en fait.
7: Un problème de fond.
10: Quand le président reçoit des présidents étrangers à Versailles et qu'ils font un repas à plus de 6 millions d'euros, enfin, il n'y connaît pas, hein, quel foyer à La Réunion peut imaginer un festin à 6 millions d'euros. Donc, il y a un décalage, en fait. Il y a un décalage tout le temps. Notre bonne impôts, ils servent à payer. C'est tout ça dans la poche des plus riches.
7: C'est vrai qu'on dépense à tout va et il y a de grosses dépenses à coups de millions, à coups de milliards. On est d'accord.
10: Voilà. Et ça, c'est nos impôts. Enfin, si nos jeunes, ils sont en colère, si nos professeurs sont en colère, moi je parle de, je suis fille de professeurs, nos pompiers sont en colère, tous les domaines d'activité, les agriculteurs n'en peuvent plus, etc., etc. Et évidemment, moi je pense pas que la répression violente, comme on voit partout en France, ce soit la bonne réponse. On rappelle que c'est des mineurs qui perdent un œil, qui perdent leurs dents, qui...
7: Oui, mais est-ce que la façon de faire, est-ce que la façon de manifester comme ça, ça donne du crédit pour faire comprendre qu'il faut arrêter de dépenser ces milliards ou ces millions en repas? Est-ce que ça donne envie? Est-ce que tu crois vraiment que le député de la République, le maire, l'adjoint au maire, le vice-président de région, la présidente de région, le président de département ou encore un ministre, quand il voit ça, il se dit « Ah, stop, je vais m'arrêter parce que ça y est, ils m'ont dépisté. »
10: Non, je pense pas que les élites vont s'arrêter de profiter sur nos impôts. Mais là, on arrive à un tournant où il faut se poser les bonnes questions, en fait. C'est pas la colère de quelques poubelles qui brûlent, qui devrait effacer le fait que nos impôts aillent dans des choses qui ne nous reviennent pas du tout.
7: Oui, parce qu'on aide des pays avec qui on n'a rien à voir. Par exemple, quand on envoie des millions d'euros en Afrique ou en Chine ou ailleurs, parce qu'on paye ces pays-là, on donne de l'argent aussi à ces pays-là. Le Réunionnais, est-ce qu'il connaît ça, lui? Est-ce qu'il est au courant de ça?
10: Voilà, c'est ça. C'est que je pense que la plupart du temps, on est mal informé sur à quel point nos impôts vont largement plus dans des choses qui, déjà, n'impactent pas les citoyens lambda, hein, qui sont réservés à des élites. Et puis après, comme vous dites, dans des problématiques étrangères, etc., auxquelles on ne devrait peut-être pas s'impliquer. Mais ne serait-ce qu'en interne, il faut réaliser que nos impôts, si vous avez peur que vos impôts s'en aillent à de mauvaises fins, sachez que c'est déjà le cas, que l'évasion fiscale, c'est 100 milliards par an en France, et que ça, c'est nos impôts. Donc peut-être que il faudrait réfléchir sérieusement aux priorités, et si la jeunesse, c'est pas une priorité, et qu'on peut leur taper dessus, moi je pense vraiment que ça, c'est des perspectives d'avenir qui sont mais désastreuses.
7: Alors, toi, tu t'intéresses à l'économie de ton pays, tu as quel âge?
10: Moi, j'ai 21 ans.
7: À 21 ans, tu suis l'économie du pays. Tu vois qu'il y a un trou béant. Sécurité sociale, investissement vers d'autres pays au niveau des armées, etc., etc. Mais tu es bien d'accord avec moi. Oui, mais attends, tu es bien d'accord avec moi. Tu es bien d'accord avec moi que quand on parle d'économie, on perd la moitié de la population.
10: Oui, je suis d'accord. C'est pas moi non plus le sujet qui m'intéresse le plus. Mais je veux juste dire que c'est vain de dire que c'est nous qui allons toutes payer la casse. En fait, pourquoi la casse? C'est qu'il y a déjà une violence qui est systémique et institutionnelle envers les jeunes et les plus démunis en France. Le gouvernement Macron, il est violent.
7: Oui, mais c'est...
10: Par ses mesures économiques, par ses mesures de répression, etc. Donc, ne montrer que la violence de quelques poubelles qui brûlent, c'est ignorer toute la violence d'État et tout le fait pour qu'on est dans cette situation aujourd'hui. Et franchement, oui, quand il y a des classes surchargées, des infrastructures qui sont plus aux normes et qui nous tombent dessus, qu'il n'y a pas d'infirmiers, pas de psychologues scolaires, pas rien, qu'il y a des professeurs qui ne sont pas remplacés pendant des mois et des mois, eh ben oui. Ils ont raison de se révolter. Et il y a des débordements à toute révolte. La Révolution française en était la première.
7: Oui, mais est-ce qu'on va trouver une solution, là, maintenant, aujourd'hui, face à...
10: Je l'espère, mais ce ne sera pas encore sans la bouche des lycéens, en les gazant et en les poussant qu'on trouvera une solution. Moi, je pense que ça peut suffire.
7: Alors, attends un instant. C'est intéressant ce que tu dis. Je reviens un instant parce que j'ai une information radio-guidage, mais je reviens tout de suite. Hein. Information radio-guidage avec Monsieur Rian, bonjour.
9: Oui, bonjour. C'est juste pour vous signaler que sans la possession Belle-Pierre, en passe, c'est juste avant le pont Vincennes, il y en a une valise noire sur le chemin.
7: Avant le pont Vincennes?
9: Oui, oui.
7: Donc c'est à la fin, en montant vers le boulevard sud alors?
9: C'est ça, c'est ça.
7: Mais c'est dans la courbe ou sur le pont même?
9: C'est dans la courbe. Il faut faire attention. Hein.
7: Mais qu'est-ce que... Pourquoi il y a une valise là?
9: Quelqu'un a perdu peut-être.
7: Une valise sur la voie?
9: Ouais, sur la voie.
7: Avant le pont Vincennes, hein?
9: Oui, bien avant. Hein.
7: Vers l'est?
9: Voilà.
7: D'accord, sortie route du littoral vers l'est, hein, d'accord, ok. En montant le boulevard U2, là, à peu près, hein, c'est ça, hein?
9: C'est ça.
7: Ok. Bon, bah, on va le signaler, très bien. Merci beaucoup d'avoir appelé, Monsieur Rehan, à bientôt, au revoir. Automobilistes, attention, vous qui allez emprunter le boulevard sud, boulevard U2, sortie de la nouvelle route du littoral en direction du pont Vincennes, dans la courbe, il y a une valise. Faites attention. Si vous avez des informations, 02 62 41 51 51. Donc tu as, je reviens au téléphone avec toi, tu as 21 ans, l'économie ça te parle, l'économie de ton pays, les investissements de ton pays te parlent, mais justement, si tu dis que c'est pas en blessant les jeunes qu'on va réussir, c'est pas en tapant dessus qu'on va réussir, mais est-ce qu'en brûlant des poubelles, en cassant le mobilier urbain, en tapant sur les policiers et les gendarmes, est-ce que comme ça on va réussir à passer cette crise?
10: Je pense qu'il y a des limites au pacifisme. Nelson Mandela lui-même le disait, après 25 ans de lutte non violente, il faut peut-être prendre les armes. Je pense même pas que les lycéens aient la volonté de prendre les armes. Je pense sincèrement que c'est des débordements qui sont minimes, que la grande majorité de ces blocus se passent dans le calme, mais force est de constater qu'ils ne sont pas écoutés et qu'on leur envoie la violence policière directement en face. Donc, quand on vous envoie, oui, des centaines de CRS qui gazent des enfants, la colère, elle est immédiate, elle est légitime, si je reprends les propos.
7: Oui, mais au début, il n'y avait pas ça. Quand ils ont décidé de descendre dans la rue, c'était d'abord un ras-le-bol, c'est ensuite oui, que ça s'est passé.
10: Bien sûr, mais c'est comme tout, il y a une petite dégénération, disons.
7: Mais qu'est-ce que tu penses?
10: Équilibré comparé aux forces policières qui sont envoyées de l'autre côté et qui, ça, ne peuvent que envenimer la situation.
7: Mais pour terminer, qu'est-ce que tu penses d'un pays où beaucoup dans cette population ne travaillent pas, ne participent pas à l'économie, ne réinjectent pas d'argent dans une économie, mais qui attendent d'être qui attendent d'être soutenus par un revenu minimum et qui ne participent pas à l'économie? Comment l'économie d'un pays peut reprendre s'il y a une évasion fiscale, si des gens, les gens ne travaillent pas, il y a pas de postes remplacés, etc., etc. Tu penses quoi de ça?
10: Moi, je pense que le programme de LFI pour 2027 a plusieurs réponses au niveau des budgets et de taxer les ultra-milliardaires.
7: Ouais, ils ont le vent en poupe, hein, LFI, ouais. Mais est-ce que tu crois vraiment que LFI va pouvoir éponger, la question est claire, hein, éponger le trou qu'il y a?
10: Ça, en tout cas, c'est le seul programme qui propose de taxer les milliardaires. Et si on va pas chercher l'argent dans leur poche, on trouvera pas l'argent dans la note, parce que la note les vide en fin de mois, monsieur.
7: À l'inverse, pourquoi les élus d'LFI qui sont en poste, ils ne le font pas déjà?
10: Les quoi?
7: Les élus LFI qui sont déjà en poste, pourquoi ils font pas déjà le travail?
10: Le travail de taxer les milliardaires.
7: De taxer là où il faut taxer, parce qu'ils sont déjà en poste. Il y en a qui sont élus.
10: Je sais, hein, dans les communes LFI ou dans les communes socialistes, déjà on voit la redistribution et une envie sociale qui est réelle. Et au contraire, on voit dans les communes RN plus de violence policière, beaucoup plus de racisme décomplexé.
7: Mais c'est un modèle cubain, enfin à Cuba, Venezuela. Vous aimeriez vivre en mode Fidel Castro et tout, comme président de la République et tout, vous? Parce que c'est le même modèle. Hein.
10: Non, Mélenchon n'est pas Fidel Castro.
7: Non, attention, c'est pas ce que j'ai dit. Attention, j'ai pas cité le nom de Monsieur Mélenchon exprès. mais c'est le mode, le modèle. Est-ce que c'est pas le même modèle?
10: C'est pas exactement le même modèle.
7: Déjà,
10: c'est un modèle moderne. Parce que la France a bien plus de ressources que des îles qui après ont été boycottées par les États-Unis. Donc,
7: Il aimerait que la France soit Cuba, c'est ça?
10: Non, il aimerait pas que la France soit Cuba, il aimerait que la France soit la France, aussi cosmopolite qu'elle peut être et aussi unie qu'elle puisse être.
7: Donc, vous prenez vous avez des députés LFI, d'accord, qui sont dans la gouvernance du pays, puisqu'ils sont élus députés. Vous avez des maires LFI, ils sont dans la gouvernance aussi, puisqu'ils sont élus, d'accord, à la tête des régions, des départements, des mairies, etc. Vous voyez déjà le changement, vous?
10: On peut pas activement voir le changement quand tout passe par 49.3, quand tout passe en force au niveau du gouvernement. Parce que c'est quand même à la tête du gouvernement que sont votés les budgets, que sont votés tout un ensemble de choses sur lesquelles après les élus locaux...
7: Oui, mais l'endettement du pays, comment les plusieurs milliards qu'on a, le trou de la sécurité sociale, les gens qui ne travaillent pas, tout ça. Donc, lui, s'il arrive au pouvoir, il va pouvoir le faire, ça.
10: En tout cas, en taxant les ultra-milliardaires, en taxant LVMH, en taxant les gros groupes, on trouvera l'argent pour combler le déficit. Après, ce ne sera pas quelque chose qui se fera du jour au lendemain, évidemment. Mais c'est facile, sous le gouvernement Macron ou bien dans les politiques de Le Pen, etc., de dire que c'est tout le temps le peuple qui doit faire un effort.
7: Bon, ben on va encore changer de nom. Au lieu de s'appeler Radio Macron, on va s'appeler Radio Cuba. Allez. Je te remercie pour ton analyse. À 21 ans, vraiment, il y a de l'avenir sur l'économie en tout cas. Merci beaucoup d'avoir appelé.
10: On essaye, c'est pour ça que nous bataillons. Bonne journée.
7: Eh, attention, à l'inverse qu'on entend devant les lycées, c'est pas la même chose, hein. On est d'accord, hein.
10: Il y a quelques années, j'aurais été avec plaisir.
7: Ah ouais, non, mais la façon de parler n'est pas la même, on est d'accord.
10: Bon, il y a encore du travail pour certains, mais s'ils n'ont pas de prof, il ne faut pas s'étonner que ça ne suive pas.
7: Ah, voilà. Ça tacle bien, ouais. Il y a de l'avenir. Ton prénom, c'est bien Roman, hein, c'est ça, hein?
10: C'est ça.
7: Il y a de l'avenir. Salut Roman, à bientôt.
10: Merci.
7: Au revoir. Ah, attention, hein. Comme quoi, on met pas tout le monde dans le même panier. On le dit souvent. Il faut pas mettre tous les jeunes dans le même panier. Parce que là, économiquement parlant, ça se défend. Radio Freedom, allô? Enfin, Radio Cuba. Oui. Non, Radio Fidel Castro. Non, pardon. Radio Macron. Bonjour.
11: Radio que?
7: Macron.
11: C'est
7: mon père,
11: moi c'est Radio
7: Saradine. Avec Gros Piment, Gros Piment.
11: Vous voulez bien, moi?
7: Ouais, ça va.
11: C'est. Je vais monter vers là-haut pour dire qui ça l'aider. Mais ben, là, il y a du haut,
7: qui ça?
11: Ah, ça, c'est cool, là.
7: Mais en temps ou mal, là, le téléphone, il n'arrête pas de couper.
11: Ah
7: oui, non, mais ça c'est pas caché depuis le début. Mais est-ce qu'ils vont arriver au pouvoir en s'appuyant sur ces lycéens? Parce que là ça dégénère, mais c'est pas les lycéens ou avec qui ça dégénère?
11: Bah oui, mais de toute façon ça tu fais rien, on fait pour calmer le jeu, ça.
7: Donc, non, ils vont même sur le terrain.
11: Ils passent bas de ça va sur le terrain, au contraire, pas teaser encore.
7: Ben oui, mais ils sont déjà en poste, on est d'accord. Vous avez des députés, des maires, des présidents de région, ou présidentes de région, enfin, je sais pas. Ils sont étiquetés LFI, mais est-ce qu'on voit le changement déjà?
11: Ben non, on n'a pas rien.
7: Ben alors?
11: Après, il faut taxer encore les milliardaires, même que vraiment, bonne milliardaire est là en France, là. Vous pensez que ça, tu payes pas assez d'impôts en France, là?
7: Alors, il y a un économiste qui disait que si on les taxe trop, ils vont partir.
11: C'est ce que me fait dire, et si demain matin je te parle, est-ce que nous avons encore l'économie comme il est? L'argent il rentre comme il rentre.
7: Parce qu'il faut faire attention, hein.
11: À cause de tu taxes pas dans le millionnaire, parce que bon là, à d'autres la plupart les millionnaires, d'autres les malins, tu comprends là?
7: Oui, mais comment vous faire remonter le pays? Si vous avez elle disait en évasion fiscale, il y a plus de 100 milliards, d'accord?
11: Oui.
7: En investissement pour un repas, il y a coût de millions, ok? Mais si à l'inverse, on récupère pas de l'argent, on fait comment?
11: Ben oui, ben après, si nous t'arrêtes à cueillir un peu de monde, il faut donner de l'argent, il fait pas rien au schéma.
7: Ben,
11: on est désolé comme ça, mais il est comme ça.
7: Ah ben, sous SPAQ, il cuira pas, hein?
11: Ah, ben, au travail, il faut toutes affaires, ou soit un spécialiste toutes affaires, faut crash.
7: Mais monsieur, où est passé, c'est quand les Gramoun nous disaient, il faut aller au charbon. Il faut aller travailler pour gagner sa vie. Vous êtes d'accord avec moi que tous les Gramoun, ils disaient ça?
11: Bien sûr.
7: Mais pour que le pays il tourne, il faut que l'argent il tourne.
11: Ben alors.
7: Mais si vous faites tout.
11: Tu n'as que 3 cas de travail et puis il y a des cas et 6 cas, mais comment il fait?
7: Ah, ben c'est oui, Payali, figure-vous.
11: Ben justement.
7: Parce que l'argent qu'on doit investir, il sert à Payali pour assise.
11: Ben oui, et non seulement comme il y a un paye, moi, encore moins professionnel et moins.
7: Exactement. Et par contre, quand on cotise pour le chômage, on gagne pas les années qu'on l'a cotisé, puisque dans une partie, gros, ça va pour les gens qui ne travaillent pas.
11: Ben oui. Et à un moment donné aussi là, tout le monde pays, puis ils sont d'arbre, et puis ouais, tu là, ben arrête de me donner l'argent,
7: tu. Ouais, mais comment remettre tout le monde au travail, monsieur?
11: Ah ben les gars, je m'y connais pas, moi, à un moment donné là, il faut arrêter un coup, comment ils appellent ça? Être trop charitable.
7: Parce que, vous êtes d'accord avec moi que si, demain, il dit ciao bye, on oublie les départements d'outre-mer, ça coûte trop cher, il va y avoir un problème.
11: Ah ben justement, il n'est pas pour ça que tu prends l'autonomie là, il n'est pas ici, il n'y a rien, nous, qui sont rien, nous.
7: Ah ben, n'aura plus d'RSA déjà, n'aura plus sécurité sociale, n'aura plus la CAF, n'aura plus la MDPH, n'aura plus tout ça, hein, par contre.
11: Alors, Maurice là-bas, là, là, vraiment, on a fait
7: quoi? Du tout. Du tout. Ben, il y a en sorte azote comme ça, tu peux.
11: Ma part, c'est là-bas, Max. Ma vie de monde, c'est la plage. Un fait, il a eu ton matin à 15, même pas ramasser.
7: Exactement. Merci pour te. Merci pour votre réaction, il est déjà 14h. Bonne route à où?
11: Okay,
7: on retrouve, à bientôt. Donnez votre avis, 02 62 99 12 00. Il est 14h.
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12: Bonjour, bonjour à tous. Les lycéens ont repris leur mouvement devant de nombreux établissements. 413 selon le décompte du ministère de l'Éducation. Des incidents ont éclaté notamment à Toulouse, à Lille et à Paris. Le lycée Vauquelin dans le 13e arrondissement a été attaqué. Les élèves et les équipes ont dû être confinés. Les cours ont été suspendus. C'est le cas aussi aujourd'hui dans plus de 400 lycées pour des raisons de sécurité. Et c'est le début d'une nouvelle semaine de mobilisation pour dénoncer les conditions d'enseignement avec demain une journée d'action nationale. Ce sera à l'appel également des étudiants et de plusieurs syndicats d'enseignants. Enfin, le PS s'appelle aussi officiellement à manifester ce mardi aux côtés des lycéennes et des lycéens. Dans l'actu également, la crise du logement en Espagne vire à la crise politique. Le Premier ministre annonce ce matin des élections législatives anticipées dans moins de deux mois. Elles auront lieu le 29 novembre. Cela fait suite au rejet des mesures pour le logement par le Parlement vendredi dernier. Dans une allocution, le socialiste Pedro Sanchez dit vouloir obtenir une majorité bien plus large progressiste pour continuer à transformer l'Espagne. En France, le début du procès d'un homme de 29 ans qui se revendique masculiniste et fasciste. Il est jugé devant la cour d'assises de Paris pour extorsion sexuelle et actes de torture et de barbarie. Suspecté d'avoir contraint au moins 13 adolescentes à se mutiler via la plateforme en ligne Discord, l'accusé, un étudiant indien qui vivait à Antibes, encourt la prison à perpétuité. Son procès se tient à huis clos jusqu'à vendredi. Deux joueurs de club de foot de Nancy placés en détention provisoire. On l'apprend ce matin du procureur. Ils ont été mis en examen pour viol en réunion pour des faits commis il y a une dizaine de jours sur une jeune femme de 22 ans. La AS Nancy Lorraine n'a pas encore réagi. Et puis place ce soir au quatrième et dernier match de l'équipe de France de foot pour ce rassemblement de la Ligue des Nations. C'est de nouveau contre la Belgique, cette fois au Stade de France. Les Bleus avaient battu les Belges 1-0 la semaine dernière. Coup d'envoi, c'est à 20h45. Et c'est la fin de ce flash. Bonne journée.

Simple Minds. Nous aurons aussi Henri Madoré pour le chapeau Mambolo. Pour la musique locale, il y aura aussi Claude François avec chansons populaires. Nous aurons aussi du Gilbert Montagné, du Richard Anthony, du Johnny Hallyday, C'est Jérôme, Harry Payette, Emilou Harris aussi. Ça va sonner un petit peu américain là, dans cette heure. Il y aura aussi du Nana Mouskouri ainsi que Chantal Goya.

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5: Merci d'écouter Freedom, 14h07, la suite de vos appels au 02 62 99 12 00. Bonjour.
6: Oui.
5: Bonjour.
6: Attends, je me coupe le sang.
5: Vous coupez quoi le sang, quoi?
6: Je coupe le radio.
5: Ben, rappelle-moi, t'as l'air qu'on finit de couper alors?
6: Là-bas, on va finir de couper là.
5: Ah bon? Ben, on n'a pas entendu aucun des ordres, rien. Comment on la coupe ça ou là?
6: Ouais, parce que mes coups avec mon téléphone est vieux.
5: Ah, ben les bon alors.
6: Eh, ben du coup là, m'allez sur l'entraînement.
5: Ah, ben où ça vous voulez?
6: Bonjour, bien.
5: Bonjour, elle est là, où?
6: Elle est là, elle est bon, ça manque José, ça.
5: Manque José, trop bien, ça, non?
6: Non, manque José, ça manque sinon, ça. Manque
5: oui, mais où manque est trop bien, t'es.
6: Ouais. Et là, c'était quoi le baromètre?
5: Baromètre, c'est ce matin.
6: Non, mais c'était quoi?
5: C'est quoi?
6: Le thème,
5: la grève. Est-ce que les jeunes, les lycéens, ont raison ou tort de manifester? Attends, finis la question avant. Est-ce que maintenant, elle passe la ligne rouge ou non?
6: Rien à faire, Max. Justement, bien fait pour ça, même moi. Écoute. Le problème, là, c'est le serpent qui se mange la queue. Moi, je sais plus pourquoi.
5: Là, il mange la queue toute là, alors?
6: Le serpent se mange la queue. Moi, je sais plus pourquoi. Pourquoi? Parce que, déjà, premièrement, les parents n'ont plus le droit de l'engager de normal.
5: C'est mais pas possible. Ça, tu... À cause de tu fais enfant, après, tu veux taper, mais comprends pas.
6: Ben, écoute mon raisonnement, là, si tu veux.
5: Mais écoute, alors.
6: Voilà, vas-y. D'accord, je dis grève. Ah, moi, on va à l'école. Voici mon papa, t'es connu, moi, t'es grève. Ben, l'on a envie de gréver, là. T'es pas ça, moi, vite fait, bien fait, moi, là.
5: Mais oui. Mais pourquoi forcément taper? Mais comprends pas.
6: Parce que, comme il a de ma main, il est tout permis, Max. Il est tout permis.
5: Mais qui permet? C'est toujours les parents qui permettent.
6: Le problème, c'est que les parents, après, ils viennent sur les doigts quand ils baisent quand l'autre de maman. Il n'a pas dit taper pour tirer la marche. Il a dit taper quand l'autre de maman, il s'en porte plein pour le mauvais.
5: Oui, mais n'a pas d'autre façon d'éduquer alors. N'a pas d'autre façon d'éduquer alors.
6: Max, c'est pour ça le maman, il s'est en force, comment il s'est brûlé, il s'est cassé. Quand il rentre son casa, le moment, le papa, il n'y a plus rien.
5: Normalement.
6: Le moment où le papa, il y a gain, le choc, ça touche le maman.
5: Moi, je dis que ça, c'est faux. C'est menteur. C'est de la poudre aux yeux. Les menteurs.
6: Non, Max.
5: Menteur. Vous êtes occupé de maman parce que vous êtes dessus TikTok. Vous êtes la pauvre comme Erase avec l'autre voisine là-bas. Vous êtes les paresses. Mais non. Monsieur, il y a des gens, ils tapent pas votre maman. Votre maman, il est bien éduqué. Arrête à Oudon.
6: Oui. Max. Mais d'accord, mais des fois, comme il n'y a pas peur, là, ben il va faire.
5: Ben, ouais, non, mais où sont les vrais parents?
6: Ben, vous connaissez, les vrais, que n'y a des parents, ils n'éduquent pas trop de maman, j'ai parlé que ça. Ça, voilà. Mais moi, j'en ai fait notre parent aussi, qui, ben, ça, ils étaient connus, qui, s'il y a tout ce maraman, un petit peu trop fort, et le maraman.
5: Les menteurs, Diaou, les menteurs. Quand ça, on l'a entendu un parent, il était en prison parce qu'il y a tapé ce maraman. Quand?
6: Le parent, il n'a pas forcément en prison, si le maman, il met
5: ça
6: pas.
5: Quand ça, ou l'a entendu ça, ou? Dis-moi, c'est quand le dernier jour où l'a entendu qu'un maman, il a été placé?
7: Oui, oui.
6: En tout cas, c'est la loi, elle est comme ça.
5: Les menteurs.
6: Il n'est pas menté, là, c'est la loi, elle est comme ça.
5: Les menteurs. Le bonne parole est paresse.
6: Voilà, maintenant les bons enfants là, je les comme ça, je les suis TikTok, ils vont faire des finir pour quoi. Et moi j'en ai fait connaître que moi d'accord en France là-bas là. Moi d'accord en France là-bas, si je sais pas, au Mayotte là-bas.
5: Bah, vous l'avez en France là, monsieur?
6: Oui, en métropole, si vous voulez voir.
5: Oui, en métropole, oui.
6: Ah, voilà. Moi d'accord en métropole, les manifestes qu'on va et en 93 et comment dire ça. Et les conditions peut-être des enfants, l'école, lundi, mais machin, mais la réunion, on a. Arrête de déconner. Quelles conditions mauvaises, la réunion?
5: Même que pas mal, où dit faut taper où?
6: Ben, si.
5: Ah, mais non, mais veux pas voir la figure de maman.
6: Marc, ma point, Marc, vous venez,
5: pas. Ah, ben, elle est dans ton corps, il y a pas maman, il se m'en dit, où pour éduquer, il faut taper. Marc, oh mon
6: Marc,
5: Dieu.
6: Marc, pas taper,
5: corriger,
6: éduquer.
5: D'accord.
6: Voilà.
5: Ok. Ben, les bons. Allez, on a trouvé.
6: Voilà.
5: Allez, ciao. Allez, bye. Vous êtes avec nous, Nina. Bonjour.
8: Bonjour. Merci de me prendre à l'antenne.
5: Je vous en prie, qu'est-ce qui vous arrive?
8: Ben, je suis embêtée parce que j'ai un pneu crevé dans mon fourgon, là, et il aurait fallu un mécanicien ou quelqu'un qui s'y connaît pour prendre la roue de secours et la mettre sur à la place de la roue crevée, quoi.
5: Bah, il n'y a pas besoin d'un mécano pour faire ça. Normalement, on change sa roue soi-même, non?
8: Ben là, c'est un peu compliqué. C'est un fourgon un peu jeu boxeur de 6 mètres.
5: Ah, c'est un peu lourd, ouais. Il faudrait un coup de main, alors.
8: Ben, ça serait bien là. J'ai besoin d'un homme, quoi.
5: Ouais. Hey, comme quoi, hein. Allez, redites-le un coup.
8: Non.
5: allez, j'ai envie d'entendre. Allez, faites-moi ce plaisir.
8: Monsieur.
5: Après, Radio Macron, allez-y, dites-moi. Vous avez besoin d'un homme, c'est ça?
8: Pour changer la roue. Je suis drôlement embêté parce que il y a le mécanicien, il m'a dit il n'a pas le temps de le faire et tout. Donc
5: c'est pas le boulot d'un mécano de changer une roue, madame.
8: Oui, ben là...
5: C'est à celui qui conduit sa bagnole qui change sa roue.
8: Non, ben c'est moi qui conduis.
5: Ben là, vous avez besoin d'un homme.
8: Ah, on va dire ça, oui.
5: C'est rare que nous, on jubile de ça, nous les hommes, quand on entend ça. Vous êtes où exactement?
8: Ben, je suis à Plateau-Caillou, en fait.
5: À quel endroit?
8: Aux arcades, derrière la pharmacie, il y a un parking. Mais c'est là que je suis, en fait.
5: Derrière la pharmacie des arcades à Plateau-Caillou, hein?
8: Oui.
5: D'accord. À Plateau-Caillou, donc. Et vous avez un fourgon de quelle couleur?
8: Il est blanc.
5: D'accord. De quelle marque, le fourgon? Renault, Peugeot?
8: Un Peugeot Boxer.
5: Peugeot Boxer, d'accord.
8: Ouais, d'année 2009, tout ça.
5: Ouais.
8: Après, j'ai trouvé le cric et la tige.
5: Ouais. Et la roue? Après...
8: Ben, la roue, là, en dessous.
5: D'accord. Ah, parce que là, vous avez rien fait, vous attendez que le mec, il arrive, quoi.
8: Non, si j'essaie de mettre la tige, mais je me suis dit, je sens que c'est
5: compliqué. Non, ne mettez pas la tige, s'il vous plaît, madame. C'est bon, ne mettez pas la tige, parce que, hein, c'est pas votre boulot de mettre la tige. Ne le mettez pas.
8: D'accord, belle, hein.
5: Surtout, attendez que le mec, il arrive pour mettre la tige, ok? Bon, ça va vous détendre un petit peu le temps qu'on arrive pour vous dépanner là.
8: Bah, c'est sympa, mais il fait comment pour me contacter?
5: Ah ben justement, soit il nous appelle, on lui file le numéro de téléphone et bon, on est en pleine journée, vous êtes aux arcades, il y a du monde là où vous êtes.
8: Mais non, il y a que des fois il y a des petits jeunes en bas.
5: Ouais, ben voilà, il y a du monde. Bon, allez, laissez un numéro de téléphone.
8: 06 92 14 18 33.
5: 06 92 14 18 33, vous êtes aux arcades à Plateau-Caillou. Derrière la pharmacie, vous avez un Peugeot Boxer, il faut changer la roue.
8: Ouais.
5: Vous avez les outils, vous avez la roue de secours, il faut juste un homme pour vous aider.
8: Ouais, c'est ça, voilà.
5: Il faut un homme pour mettre la tige.
8: Mais ouais.
5: Ouais, ben, c'est comme ça, hein. Qu'est-ce que vous voulez?
8: Oh, bah, mais c'est une annonce sérieuse, hein.
5: Ben, on est d'accord. Moi, j'ai pas dit le contraire, hein.
8: J'étais embêtée, là. Je sais plus comment faire.
5: Ben ouais. Et ça, c'est des femmes qui, toute la vie, se disent, ouais, j'ai pas besoin d'un homme. C'est un homme de ma vie, c'est emmerdant. Qu'est-ce que je vais faire d'un homme?
8: Non, mais c'est vrai que des fois, là, ça peut.
5: Ouais, pour le bidon de gaz, et la roue de secours. Vaut mieux un homme.
8: Ah, c'est clair. Ouais, c'est clair.
5: Voilà. Allez, 06 92 14 18 33. Vous nous rappelez pour nous dire si c'est bon ou pas, ok?
8: Ben, oui, d'accord.
5: Okay, allez, ben, génial. Allez, à bientôt.
8: Merci beaucoup.
5: Merci Nina, à bientôt, au revoir. Nina est en panne, mais messieurs, dames, parce qu'il y a aussi des dames qui peuvent le faire, bien évidemment. Elle a un pneu crevé sur un Peugeot Boxer. Elle est derrière la pharmacie des Arcades à Plateau Caillou. Si vous pouvez aller l'aider, allez-y. Freedom, bonjour.
9: Oui, bonjour, c'est pour
5: Ah non, monsieur, par contre, le téléphone, il faudra causer un peu mieux dedans, parce que là, mais on n'entend pas rien, moi, là.
9: Oui, attends, mais enlève le haut-parleur.
5: Ah oui.
9: Voilà, oui, c'est pour un radio-guidage, là.
5: Oui.
9: Tampon, Bérive, direction de Tampon. Juste avant d'arriver le chemin Villeblanche, il y a un poivrier qui est descendu. Il est pas sur la route, il est pas tombé sur la route, mais les grandes branches arrivent sur la route, et c'est en plein dans le virage, c'est surprenant.
5: Il penche bien, quoi, hein?
9: Oui, il penche bien. Il y a quelqu'un qui est passé avant moi, il a gagné un peu les branches, mais c'est surprenant quand même.
5: Ben, tout ça boucle et la mairie Tampon, elle garde ça un coup, non?
9: Ben, m'appelle Chaussalé.
5: Chaussalé! Tout ça boucle et la mairie Tampon, elle boucle gagne une coupe, ça, quoi?
9: Ouais, mais par contre, les surprenants, moi-même, j'étais surpris.
5: Oui, alors, attention, c'est... Ah, c'est peut-être sur un réseau de l'UTR, parce qu'il y en a des routes qui appartiennent au département. C'est un chemin départemental, c'est quoi?
9: Départemental, oui, c'est la route principale.
5: OK, l'UTR. Ah, ben, c'est pas la mairie, alors. C'est pas la mairie, c'est l'UTR.
9: Non. OK, ben, crie pas pour l'UTR.
5: Ben oui, pardon.
9: Ouais.
5: Bon, l'UTR, il faut venir couper le poivrier, tout ça boucle là. Un bouc regarde, un bouc il coupe, un bouc il enlève.
9: Voilà.
5: Voilà. Bérive vers Tampon, hein.
9: Bérive direction Tampon, juste avant, dans le sens du Tampon, avant d'arriver le chemin Villeblanche.
5: Voilà. Ok, ben c'est bon.
9: C'est en plein dans un virage.
5: Ok, Mnon.
9: Ok.
5: Allez, merci. Allez, merci beaucoup, Mnon. Allez, merci, à bientôt, au revoir. Je rappelle cette information, attention automobiliste, on nous signale un arbre, un poivrier qui penche vraiment sur la route. Faites attention, hein. On est entre Bérive et direction Tampon, si vous avez des informations, 02 62 41 51 51. Ce matin, on était avec Monique qui était en train de looker par les NACO les manifestations du côté de Saint-Benoît. Monique?
10: Oui, je suis toujours là.
5: Comment ça se passe maintenant?
10: Ben non, c'est calme, mais maintenant c'est fini, il n'y a plus rien.
5: Ah ben voilà, ben la partie manger.
10: Oui, ça même. Après, non, ils retournent plus, elle finit, l'école est fermée.
5: Mais espère pour vous.
10: Ah ben oui, non, l'école est finie, fermée de toute façon.

0: De toute façon, m'a pas peur, moi.
1: Non. Vous pas envie de déménager, rien?
0: Ah, t'es, si vois mon casse-moi, t'es mignonne, bah, déjà.
1: Jamais où déménagera?
0: Ah, jamais, t'es. À part de comme ça va d'un fond là-bas, là, mais ça va, une sonne. Non, ah, non.
1: Oui, mais où chérie, t'es la pauvre veille, tu es où, peut-être, non?
0: Ah, mon chéri, c'est moi qui vais être chérie.
1: Aïe, aïe, aïe, voilà une autre affaire, en gros, c'était. C'est le chéri, c'est le chéri, la paix.
0: Non, il est malade, il a fini au père le cœur, il a plein de problèmes.
1: Donc, où veille, si ben, m'en pété, c'est où il veille?
0: C'est moi, oui, c'est lui qui croit, moi, il m'a mis quoi, moi,
1: c'est où la police?
0: Oui.
1: Bon, ben, elle est bon, alors. Et remercie à vous pour les nouvelles, Monique.
0: Oui, de toute façon, c'est un problème, de toute façon,
1: oui. Ou look bien, dès que l'un avait ou appelle à nous, est bon?
0: Non, moi, m'a pas besoin de look, m'a pas besoin de look par la fenêtre, par la ferme, mais c'est dehors, il est chemin.
1: Oui, oui, au bout de dehors, déjà, ou les correspondantes pour Radio Freedom.
0: Ben. De toute façon, tout le temps, mais téléphone Radio Freedom.
1: Bah, vous savez qu'on n'est pas Ouija.
0: Bah, on connaît moi, là. Alors. Téléphonez moi, mes 50 ans de mariage, j'en ai
1: des. Nous rappelle-nous, c'est pour ça que me parle, ou chérie, tout le temps.
0: On connaît, alors.
1: Alors. Elle est bien. Bon, ben, continue comme ça, hein, nous Yamazote aussi, hein.
0: Cette année, le 51.
1: Voilà. Ah, ben oui. Ben, nous Yamazote aussi, continue comme ça.
0: D'accord, ben, bisous, allez. Mais écoute, c'est la tropicale, moi, le soir.
1: Ah. Eh, hey, prétend, elle a fait l'espace vendredi. Où entend ça, oh? Vous l'entendez ça, oh? Avec l'animatrice Wendy. Vous l'entendez ça, oh?
0: De toute façon, on connaît, de toute façon, tous les soirs, il y en a quand
1: même. M'y connais pas que ça laisse passer, justement. Yenne, moun l'a appelé. Vous dites ça.
0: Non, mais, de toute façon, elle m'a dit, le moun, ils écoutent Radio Freedom. Si tu veux pas écouter, ferme votre radio, allez dormir.
1: De toute façon, ça qui dit le soir, elle pas raconte la journée.
0: Ouais, voilà, mais tout comme tu vas la utiliser, comme tu vas la utiliser, tu veux pas écouter, écoute pas, allez dormir, il n'y a pas oublié de personne écouter.
1: Alors, jazote donc.
0: Moi, m'y écoute, pas de toute façon, m'y écoute.
1: Alors.
0: Et mon mari, il dort.
1: Voilà,
0: et
1: après, je suis en train, Bougui dit, habite Saint-Benoît, il rôde une dame, tout ça, ou appelle Ali.
0: Ça va,
1: de toute façon, l'autre, il dort.
0: Il dort, nous, ma fille, t'es là, mais comme ma fille est plus là.
1: Ben là, où gars échappé, ou là, s'il dort le soir, là, comme ça, là, où gars échappé, elle est belle, un petit carré.
0: Ôtez-vous,
1: mais dis pas personne, moi, inquiète pas, ou. Non, pas du tout, m'y mettre pas mauvaise idée de tête, moi. Imagine là où si Lily t'es gars échappé, s'il t'échappe pas, ou crois, ou lui t'échappe pas, ou.
0: Eh, demain, si t'es gars échappé, si t'échappe, Serge. A demandé si t'es gay échappé, si t'es échappé pour aller voir Rodin femme le soir. A dit gay pas parce que gay pas couru.
1: Serge, ou trompe pas ou de femme ou là, ou trompe de femme, n'est pas pareil.
0: Elle a dit quoi ça, ou trompe pas de ou de femme, elle nous trompe deux femmes.
1: N'est pas pareil, Serge.
0: A dit pas pareil. A dit il n'a rien à trop.
1: Après là, 51 ans de mariage, 51 ans, Caricana, même, Serge.
0: Ben, on dit il aime lui.
1: Ah, comment tu aimes canard là, donc Serge.
0: C'est
1: un canard, mais donc,
0: elle dit
1: comme ça, elle dit comment
0: il y a un canard, c'est un canard. 51
1: ans, là, tu mets un canard, même.
0: T'es
1: belle, il y a un petit. Comment canard, là, les bons noms?
0: T'es belle, parce que les bons, ah, oui, ça va ou quoi, oh?
1: Ah, canard, là, il faut une pise.
0: Eh, mais comment ça se passe? Eh, il faut besoin de pondre, les bons, que les bons. Au contraire, quand il pondent plus, bon, les meilleurs.
1: Ah, les meilleurs, alors. Aïe. Bah, là, tu m'as comme ça, dans le vieux maramite, tu fais bon carré, mais ma paix, vous connaissez pourquoi, ma paix? Parce qu'elle dit comme ça, dans le vieux maramite, tu fais la croûte.
0: Quelle là, t'es n'importe quoi. je t'aime bien la croûte. Je t'aime bien quand il prend la croûte.
1: Ah, il dépend pour qui, hein?
0: Bien.
1: Bon, allez, Mila, ça ou même. Bonne journée, Monique. Allez, l'enterrement, Monique.
0: D'accord.
1: Pourquoi le vice? Allez, bien sûr, au revoir. Là, pourquoi le vice, c'est que moi, bon, il s'en l'enterrement. Allez, tout est rentré dans l'ordre du côté de Saint-Benoît, en tout cas. Les ronds-points de Bracanote libérés, tout ça. Il n'y a plus de manifestation de ce côté-là. Ça a vraiment chauffé, par contre, tout à l'heure, hein. Freedom, bonjour.
2: Bonjour, monsieur. Excuse-moi.
1: Bonjour. Ah, m'a pas dit rien, moi.
2: Hein?
1: M'a pas dit rien, moi.
2: Non, on a dit bonjour, monsieur. Bien, excuse-moi parce qu'on va tellement télé.
1: Ah, vous êtes excusé, pas de problème, allez-y.
2: Non, c'est pour lancer pour ce matin, je suis de l'ascenseur.
1: Ce matin, on a parlé de l'ascenseur, non?
2: Hein?
1: Ce matin, on a parlé de l'ascenseur?
2: Ouais, ce matin, on a appelé, parce qu'il y a une dame qui avait appelé pour le problème de l'ascenseur tout le temps.
1: Ah, certainement avec mon collègue Francky. C'est certainement avec Francky un peu plus tôt. Oui, je vous écoute, allez-y.
2: Ouais, en ce moment, parce qu'il m'avait dit que s'il y avait, il fallait rappeler à d'autres, t'es au courant. Mais là, il est déjà 2h passées, peut-être 2h25,

0: Il n'y a pas toujours d'intervention.
1: Vous habitez où?
0: Au ruisseau, ça l'a mal au ruisseau.
1: Au ruisseau, c'est où ça le ruisseau? Saint-Paul?
0: Saint-Denis.
1: Saint-Denis. Et racontez-moi l'histoire, moi j'étais pas là ce matin, monsieur.
0: Oui.
1: Racontez-moi l'histoire, je n'étais pas là ce matin.
0: Parce que l'ascenseur est en panne.
1: D'accord, résidence.
0: En panne depuis samedi au moins.
1: Au ruisseau, la résidence s'appelle le ruisseau.
0: Oui, oui, à Chalemer le ruisseau.
1: Et que dit la SH Chalemer alors?
0: Il faut laisser toujours un testo, comme moi je sais pas faire le testo. Parce que là, je ne prends pas trop au téléphone, je peux faire un testo.
1: Oui, oui, oui, je comprends. Au vu de votre âge, vous n'êtes pas habitué avec ça.
0: Parce qu'elle n'a pas d'intervention.
1: Ben oui, ben vous pas, c'est bien de passer par la radio, comme ça ils vont entendre.
0: Ça fait deuxième fois.
1: La SHLMN n'est toujours pas venue, hein?
0: Non, c'est pas encore intervention.
1: Oh là là là là. Mais combien il y a d'escaliers pour descendre? C'est compliqué pour vous là?
0: Moi, je suis au cinquième, ça fait bon peu de temps. Et les personnes qui sont plus haut que moi encore, ça en fait encore des problèmes pour eux.
1: Combien d'étages il y a donc?
0: Il y a 12 étages.
1: 12 étages?
0: Oui.
1: Ah ouais, vous êtes au cinquième, ça fait beaucoup quand même.
0: Ouais, quand même, cinquième, mais vous. Non, si j'avais encore les jambes encore solides, j'étais fini arrivé chez eux. Hein.
1: Ah ben ça, c'était le bon vieux temps.
0: Les jambes, ça fait mal, ça rentre de temps en temps, j'ai pas trop marché, je peux tomber. Parce que je suis suivi par le cœur, par la tension.
1: Mais là, là, vous avez besoin d'aller où, là, avec tout ça, tous ces problèmes-là? Vous voulez aller où, là?
0: Là, tu devais garder le courrier pour acheter notre courrier et puis pour jeter ma poubelle.
1: Mmh. Il s'arrête plus au courrier, rien là, alors?
0: Non, là, là, il ne garde pas, avec demain, si tu étais bien à l'air, quand on va passer, si tu viens, je t'ai envoyé l'entreprise, que j'en ai participé.
1: Mmh. Et depuis combien de temps c'est en panne?
0: Là, on est tous les week-ends. Ce week-end-là, on est en panne.
1: Depuis ce week-end, d'accord.
0: Depuis samedi, mais quand pas samedi ou bien vendredi, mais samedi, il n'y avait pas, bien sûr.
1: Bon.
0: Dimanche, il n'y avait pas. Aujourd'hui, là, il est près de 2h30. Après encore votre invention, ce matin, il est passé par le freedom pour voir s'il faisait maser, mais là, il a masé, pas fonctionné.
1: Bon, ben, là, Sacha le maire, là. Il faut venir parce que un immeuble de 12 étages sans ascenseur, bonjour les dégâts. Hein.
0: Ha. Parce que ce matin, j'ai vu des personnes avec les enfants descendre pour aller à l'école ou bien voilà. Ils sont fatigués. Hein.
1: Ben oui, ben c'est normal, s'ils habitent au 12e pour descendre là, oh là là là là, ce soir il faut remonter après hein. Bah ben ouais. Hein. Bon, allez, c'est la SHLMR, le ruisseau à Saint-Denis. C'est à côté de quoi, ça?
0: Rue Léon Diax.
1: Rue Léon Diax, d'accord. C'est à côté de la tranchée couverte, là?
0: Oui, oui, oui.
1: Ah, d'accord, ouais, à côté.
0: Voilà, à Saint-Denis, ils tombent juste en face, même.
1: Ben, crie à Zot par balcon.
0: Il n'y avait pas que Zot, parce qu'on balcon, on tombe pas derrière.
1: Baiser même là, alors. Bon, allez, on va passer un message pour la SHLMR. Il faut vite intervenir. Résidence Le Ruisseau à Saint-Denis.
0: Bâtiment D.
1: Bâtiment D, il n'y a plus d'ascenseur. Il y a 12 étages.
0: Oui, bien sûr. Il sait, souvent il sait.
1: Bah alors, en plus, souvent il tombe en panne.
0: Le problème comme ça. Là, ça marchait au moins 2 mois.
1: Bah oui.
0: Après, là, il y a fuite.
1: Aïe, aïe, aïe. Oui, mais toute la journée, il monte, il descend aussi. Bah oui. Allez, bon courage, hein. Là, le message, il est passé encore à nouveau, là. Allez, bon courage, à bientôt, monsieur.
0: À bientôt.
1: À bientôt. Allez, personne âgée, on a mal aux jambes, tout ça, pour monter, descendre par les escaliers, compliqué, hein. Freedom, bonjour.
2: Oui, bonjour, Max.
1: Bonjour.
2: Clarelle, comment tu vas?
1: Ça va, Clarelle, super, ça où?
2: Bon, ça va, au boulot, boulot.
1: Ah, ben, il faut bosser, bon, hein.
2: Viens un petit coup, là, par rapport à la politique, par rapport à Emmanuel Macron et tout. Nous, là, en France, un texte de loi qui dit que le président n'est pas responsable des dépenses de son pays.
1: Ah bon?
2: Un texte de loi, hein.
1: Ah ouais?
2: C'est un texte... Ah oui, il n'est pas responsable pénalement, ni sa responsabilité.
1: Il ne peut pas être condamné pour ça, oui.
2: Il ne peut pas être condamné s'il coule le pays, il fait tout ça là. Déjà, cette loi-là, il faudra enlever. D'accord? Parce que où tu l'as l'entreprise, demain matin, où coule l'entreprise, où fait faillite, il saisit bien, il paye les trucs, il fait tout ça là. Lui, il n'a rien à foutre. Le politicien, il n'a rien à foutre, puisque que ce soit le président de région, que ce soit le président du département, que ce soit un maire ou un truc comme ça, il coule sa commune, il met sous tutelle, il touche pas lui. D'accord, pendant
1: plein. Oui, mais il a un problème de gérance, ce mec, ou cette personne qui gère mal la région, le département ou la mairie ou l'État, il a des responsabilités, c'est de sa faute.
2: C'est de sa faute, mais comme il touche pas lui, il fait pas lui rien. D'accord. Vous comprenez mon là. C'est pour ça qu'il faut passer à la 6e République, parce que regarde, on était dans les 5 premières puissances mondiales. Aujourd'hui, le 3e en commençant par la fin. D'accord. La Grèce. Et puis, t'es maigre, la Grèce, elle se mérite plus gras que nous.
1: Oui, mais là, on est mal, hein, parce qu'il y a eu un reportage à 10h, là, où Europe 1 était en train d'en parler. Ça va pas, les gars, ça va. Non, mais si on se remet pas en question, on se remet pas au travail, ça va pas, là.
2: C'est pas à nous de nous remettre au travail. Nous la vote pour des politiciens, que les responsables, que nous la vote pour eux autres défendent à nous. Pour la région, pour le département, pour faire des dossiers, pas pour couler la France.
1: Non, mais est-ce que vous y croyez vraiment, hein, ce que vous êtes en train de me dire là? Vous croyez vraiment que vous les avez mis là, ils se battent, etc.
2: Moi, je m'y crois, moi, Max. Hein. Voilà, je dis, de la logique des choses.
1: Oui, mais dans les résultats, dans le concret aujourd'hui, est-ce qu'ils font le travail?
2: Dans le concret, la pointe, parce que ce qu'ils font, ce qu'ils dépensent, ce qu'ils coulent, ce qu'ils tuent le pays, je n'en ai rien à foutre, je ne l'ai pas touché. 100 jours au ministère, notre salaire à vie.
1: Oui.
2: D'accord. Vous avez maintenant des retraites incroyables. D'accord. Aujourd'hui, les étudiants, là, nous, dans le pays, liberté, égalité, fraternité, nous l'a plus, nous.
1: Oui.
2: Que ce soit nos agriculteurs, que ce soit n'importe qui ça. Les pompiers, là, fait tabasse à eux par les forces de l'ordre quand ils manifestent.
1: Non, mais même dans la santé, ça va pas. Dans la santé, ça va pas. Même dans tout.
2: Oui. D'accord. Que ça nous voit, nous, en tant que simples citoyens. Il donne l'argent, il fait des dettes, il fait des suicides. Et après, il vient tuer sur nous. Ben jamais. Aujourd'hui, les lycéens, m'allez pas d'accord que tu casses, que tu brûles les camions de pompiers, que tu sois là en métropole.
1: Mais ça, c'est des casseurs, ce sont peut-être pas forcément des lycéens. Hein.
2: Voilà. Après, ils n'y rentrent pas dans la censuration. Mm-hmm. C'est la chose. Donc, voilà. Mais aujourd'hui, là, merci les lycéens. Merci les lycéens, parce que s'il ne fait pas rien, il ne bouge pas. D'accord, il ne fait pas rien. Les gilets jaunes, la fille des autres, il vient, ça bouche la route. La route n'a rien fait annuler. Qui est en train de mettre à nous de la merde? Les politiciens, le maire, les députés, les sénateurs, les départements, la région. En France, ça va les.
1: Oui, mais pourquoi on ne les entend pas?
2: C'est parce que vous êtes les gras comme gros voleurs, vous êtes les larves qui assis, ils ne touchent pas d'autres.
1: Parce que là.
2: Les centres, je n'ai pas de chef de fonction, ma chauffeur. Que je n'ai pas foutu les licences, j'arrive 10, 20 euros.
1: Parce que là, si. Avec les manifestations de ce matin, la maire de Saint-Louis, elle aurait pu s'exprimer. On ne l'a pas entendu. Le maire de Saint-André, on ne l'a pas entendu. Le maire de Saint-Benoît, on ne l'a pas entendu.
2: C'est pas aujourd'hui, d'un coup, de hier à aujourd'hui, que l'État. De nos lycéens, le lycée l'a dégradé. Ça fait des années. Ça ne fait pas rien.
1: Les lycées qui sont à la compétence.
2: Ils sont en train de faire la route Tamarin. L'année dernière, l'a fait. Ils sont en train de refaire encore.
1: Ouais, on refait le bitume, là. Pas morceau, oui.
2: Mais le même endroit, ils refait encore. L'appareil, on va dans l'avion, on va tout ça là ici. Quoi, les combien millions ils coûtent, hein? Pourquoi?
1: Qui sait mettre l'essence là-dedans?
2: Demain matin, ou de famille, ou en difficulté. Vous dites, moi, c'est ce week-end, Clara, il salue un Mercedes, un bac carré. Mais il est pareil. Il y a des choses inutiles.
1: Mais c'est pas faux.
2: Nous, on est en train de trimer. On lève grand matin, on se travaille. Même il lève grand matin, il se travaille. Il va payer même. Mais là, tu prends des décisions, là. C'est l'argent facile, ou l'argent, il tombe.
1: Oui, mais un pays qui est mal gouverné, ou pas gouverné du tout, n'est pas bon non plus.
2: Allez, d'accord, mais là que nous ressemblons là, 1,5 suicide dans le monde agricole français, c'est joli ça? Un pays sans agriculture, il vit?
1: Oui, mais celui qui va, parce que c'est une succession de choses. C'est-à-dire que, par exemple, quand on prend, on met un président. Bon, à la limite, on prend un président de droite ou de gauche, ou prend peu importe le côté où veut où.
2: Peu importe.
1: Après, là, on va mettre un maire, mais le maire, il est contraire. Au président. L'île est d'un autre parti politique.
3: Et on apprend le député que lui, il y a 9 partis politiques encore, et il y en a un, il est là pour 5 ans, l'autre, il est là pour 7 ans, l'autre, il y mélange avec, l'autre, il entend bike l'autre, l'autre, il entend bike l'autre, l'autre, il est pas d'accord. Ben, comment on avance, là?
2: Il est bien d'accord avec moi, mal d'accord, moi, mal d'accord avec vous. Mais sauf que, regarde les anciennes élections présidentielles, tout n'est pas d'accord pour tout. Des hommes peu, ben, ils ont mangé cochon. Le sale de cochon, les plus propres que les autres. Vous êtes d'accord avec moi?
1: Ouais, quand ils demandent à comment dire?
2: Pourquoi? Pourquoi? Pour gagner un place? Pour continuer à gagner de l'argent? Vous comprenez? Pour continuer à remplir votre poche?
1: Ouais, mais on est d'accord quand même que si vous faites pas, on n'est pas du même bord politique, on peut pas être d'accord avec le bug.
2: Mais on est d'accord avec vous, moi. Il prend la région Réunion. Il avait des projets. Quand un président, il rentre, c'est pas lui la honte. La fine fait des études, la fine payée pour ça. Le projet, on voit les viables. Il rentre comme les passants projets, ben écoute, ben, ils mettent à l'eau, nous recommandons.
1: Oui, ben, Lisa, ah ouais, il peut pas mettre le projet, le gars avant, fait honte à lui.
2: Ben, tu vois, fait honte à lui. Mais sauf qu'il est en train de chez nous.
1: Ouais, c'est les contribuables qui payent, hein.
2: Voilà, maladie, voilà le film La Pioche, voilà la France, hein. La France, ça va en déclin, là. La France, ça va dégrader. La France, ça va brûler, ça fait que cela. Midiao, franchement.
1: Mais, vous voyez les gens inquiets, vous?
2: Moi, je ne vois pas les gens inquiets. Moi, je suis inquiet parce que j'ai un père de famille, j'ai un remis lèvres dans ma tête, après, j'ai été syndicaliste, après, j'ai une vision de la chose. Maman, il a 18 ans, mais il dit, oh, il fait peur à moi. Il dit, oui, il tape plus maman, il n'a pas besoin de taper maman pour éduquer. Il tape pas maman ici pour éduquer. Mon papa, mon maman, pas tape maman, pas tape mon maman. Mon maman, il apprend, mon maman, il engage son bac avec mon
1: soeur. Non, mais par contre, là, depuis ce matin, j'entends. Ouais, il faut remettre la loi parce que on a interdit de taper les enfants.
2: À moi, il fait froid, peut-être deux, trois. Moi, il va téléphoner, moi, il va appeler, moi, il va moukater, moi. Mais il m'a pas fait mal, moi. Il élève canard, il élève cabri, il élève cochon. D'accord? Il élève pas maman, moi. C'est pas maman qui amène l'argent à la case, hein. C'est moi qui travaille, amène l'argent à la case. D'accord? Quand on fait maman, il a marre. Il faut on a l'éducation, on a le temps, il faut on a l'argent. Il faut donner de l'amour parce que maman est là.
1: Bien sûr.
2: D'accord?
1: Bien sûr.
2: Il faut suivre l'école, il faut faire travail, maman. Il faut le maman du travail. Si vous mettez maman devant une télé ou bien avec un smartphone.
1: Non, quand le maman est sur l'école, il arrive le moment, pourquoi arriver?
2: Quand le maman il arrive là, il va être youtubeur.
1: Oui. Son métier, c'est youtubeur. Voilà.
2: YouTube demain matin, là, tu manges. Bon. On aura trop pour dire. Merci, bon courage.
1: Bonne journée.
2: En tout cas, les Michelins, ils pensent que en métropole, peut-être ici, nous, en métropole, va pousser la coûte millions de dépenses. Hein. Et puis là, ma dire, c'est une affaire. La diao comme ça. Celui qui sème le vent récolte la tempête. Mais peut-être tant que tu récoltes un peu. Ah, ben.
1: Merci beaucoup pour votre témoignage. Allez, bonne journée. Merci, à bientôt. Au revoir. Rien ne va plus. Faites vos jeux. Freedom, bonjour.
4: Oui, bonjour.
1: Bonjour. Max. Oui, à lui-même.
4: Bonjour. Voilà, je téléphone d'un petit renseignement. Il y a des gens, il veut aller calver à Saint-Pierre. Hein?
1: C'est quoi ça?
4: Petite île Saint-Pierre.
1: C'est quoi?
4: Ben, la Vierge.
1: Ah, la Vierge, d'accord. Ben, m'y connais pas, excusez-moi, mais ne délire pas copine.
4: Ah, d'accord.
1: Pas copine, c'est pas mon copinois, mais quand on dit moi calvaire, mais moi pas du tout. Ouais, d'accord. Au sommet de petite île en haut, on a un endroit appelé calvaire, on a une vierge, oui.
4: Oui, et puis on a cimetière, tout ça, mais oui. Et comme on a des vieilles personnes, il va y aller, mais comme on a travaux, vous voulez savoir si le bus arrive prêt comme
1: d'habitude. Ouais, fin appel à moi pour ça ou non?
4: Non.
1: Mais madame l'a appelé à moi un peu, et il y en a des gens l'a appelé pour dire qu'il y a une partie de la route. Les travaux ne sont pas totalement finis, mais ça, ils datent d'un mois ou deux. Là, on va redemander.
4: Justement, là, il me demande pour ça, parce que Nadmoun, il va y aller dimanche, là. Mm-hmm. Et il faut savoir, parce que Nadmoun, le pied, il fait mal, il n'est pas marché.
1: Ben ouais, mais allez pas, cette gueule pas marché, non?
4: J'ai besoin de les prix, un petit peu, Max.
1: Là où c'est, ça va, là, le pied, il fait mal, où ça, il va aller encore. Amen à moi. Amen à moi, mon Dieu, il y a ben, il y a mon homme, il fait mal.
4: Non, mais tous les ans, j'habitue, allez.
1: Bien sûr.
4: Là, il dit, ben, dimanche, il sort pas, il y a même des trois personnes en bus.
1: Oui, est-ce que le chemin est praticable en bus, hein?
4: Oui, s'il a toujours le travaux, s'il n'est pas fini le travaux, ben, il sort pas.
1: Ah oui, oui, oui.
4: Là, je vais demander.
1: Et la vierge, pas ailleurs, ça? Pas une place dans la même vierge?
4: Il y en a d'autres, Max, mais seulement si tu veilles là-bas. Une partie, la salette.
1: Ah, mais non, moi, là-bas.
4: Alors, ben, vous pouvez demander les.
1: Oui, je demande. On demande peu. Comment on a un peu petite Iloise, petite Ilois? Est-ce que le chemin est réparé?
4: Tu sais, Saint-Pierre.
1: Ouais, c'est pas Saint-Pierre, cette petite île.
4: Utile, oui, après il se va pique-niquer. Ben non, ça, pique-niquer, ils ont essayé.
3: Eh ben, emmène à moi alors. Je mène à me veille banane, il veille à Zot, ma chauve.
4: Les bons, on va conduire le bus.
3: Ah, mais il conduit pas le car, mais conducteur le bus là, non.
4: Ah bon, conduire radio alors.
3: Non, à moi, il vient, il mange, il participe, il amuse la galerie, tout ça, mais à moi, conduit le car, non. Là où, à moi, en tant que chauffeur le car là.
4: Alors, vous pouvez demander des personnes en temps. Moi, je peux répondre alors.
3: Mais bon, allez, est-ce que Calvaire là-haut, les travaux, le fini.
4: Mais bon, merci, ouais. Bon après-midi.
3: Allez, merci, à bientôt, au revoir. Est-ce que à Calvaire, petite île, on peut monter pour aller faire la prière avec la Vierge là-haut, parce qu'il y avait des travaux, et est-ce que les travaux sont terminés ou pas? Vous nous dites 0262 99 12 00. Pam pam pam par ici. Allô, bonjour.
5: Oui, allô.
3: Oui, monsieur, bonjour.
5: Oui, bonjour, monsieur Marx Diamo. Mais vous voudrez répondre notre camarade d'un côté un petit peu avant là, maman, il a salué. Quand il dit comme ça là que Clarelle il connaît moi qui s'amusait, moi c'est mal, tout le monde il connaît moi là.
3: D'accord.
5: Sur la saline.
3: Oui.
5: Mais quand il parle des choses que il dit, oublie pas que la dernière fois des élections que l'a eu au niveau présidentiel, vous avez fait le barrage à Madame Pen.
3: Ah oui, ça m'a monté pour le mot d'ailleurs, oui.
5: D'accord, vous avez fait le barrage avec Capello. Avec le maire de Saint-Paul, tout, contre Marine Le Pen. Aujourd'hui, il ne faut pas taper sur l'estomac. Quand il dit pour dire que la France est dans la merde, il est dans la merde parce que Zata voulait que la France est dans la merde.
3: Oui, parce qu'il y a eu un renouvellement du mandat d'Emmanuel Macron.
5: Voilà, Zata voté ça. Et ça, là, il peut trouver à moi, il peut dire à moi, quand il veut une merde, il a fait campagne qui a bien que ça. Je veux dire, quand il dit que la France est dans la merde, mais dans la merde, c'est parce que je t'ai donné à Macron encore une chance pour courir, hein? Quel que soit l'agriculteur, le fiateur. C'est ça que t'es la trappe, le bâton que t'as pas besoin de te prendre.
3: Mais quelque part, hein, si nous revient au fonctionnement même, où on a des députés de gauche, où on a des députés de droite, où l'avait des députés de Rassemblement National, etc., etc. Pourquoi le pays avance pas quand même?
5: Ben, Max, si vous voulez voir les choses comme il est là, le problème c'est que, vous connaissez la politique, il y en a deux façons de voir. Moi, on était de droite, mon Afrique à droite, mon Afrique à gauche. À gauche, aujourd'hui, ma confiance est à droite et à gauche. Pourquoi? C'est tout le temps le même carré. Et si alors que le communiste, il met socialiste, tiens socialiste, il y a à mettre la droite, mais par contre, quand on est parti, il est un petit peu plus costaud, il passe devant, je te fais l'entourage, il entoure. Mais pourquoi il entoure? Entoure pas, moi, si Madame Le Pen qui parle, ça, comme il dit, quand on fait un gâteau. On a fait une fin gâteau pour goûter, vous dites, bon, mais il fait des arts, moi, midi, allons goûter ce petit gâteau-là, les RN.
3: Oui, mais qui vous dit que le RN va boucher les trous? Qu'ils vont pouvoir réparer ces... Qui vous dit qu'ils vont pouvoir changer les lois?
5: Ouais, mais qui... Attends, mais moi, tout à fait d'accord, mais rejoins un petit peu là-dessus aussi. Mais maintenant, je vous donne parler, l'occasion de revoir les choses. Parce que le problème, rappelle à vous, quand DSK était la présente...
3: Ben, il n'a pas pu se présenter parce qu'il était accusé de...
5: Non, il a accusé à lui parce que la montée est coupée tout dans sa vie. Parce que s'il était rond, autant président de la République française, la plupart beaucoup diront à Zol. Mais maintenant, tout est le beau, il faut que le beau ne rentre pas. Et là, c'est pareil.
3: Et mais là, ils vont entourer qui pour...
5: Mais là, ça t'apprend encore le petit jeune, RN.
3: Monsieur Bardella, oui.
5: Voilà, là, ça t'apprend tout à lui. Parce que ça, tu connais si Bourg-la-Rose, on vient maintenant avec Marie-Bretagne-Rose, le PDG, le PDG qu'elle est là, tout ira en gazole. Parce que si sur la droite, t'as pas ce socialiste tout, c'est des baisers. C'est pour ça.
3: On veut dire quoi, d'un peu ça maigrit, bonne gros ventre, là, ils attendent.
5: Ah oui, bonne gros ventre, là, ils baissent.
3: Bonne gros ventre, là, ils attendent, alors. Bonne gros galle, là. Bonne gros galle, là, ça maigrit, là, alors.
5: Ah oui, ça attendent, ça.
3: Bonne gros, d'un peu la figure, on reconnaît pas ça.
5: Mais... camarade si du bal.
3: Eh, mais, ah, mais pas camarade du tout. Bah, eh, on veut me dire quelque chose, sincèrement, concrètement. Non, mais sans déconner. Mais n'a point camarade en politique, moi, parce que quand on fait la politique, on n'a point camarade.
5: Attends. Alors, tant mieux qu'on est en route de l'école.
3: Ah, ben voilà. Donc, en politique, non. Là, non. Par contre, non. Et un homme politique, est-ce qu'on croit, lui, ce camarade, lui?
5: Ah, non. Le camarade qui a besoin. Oh, appelez quoi, quand?
3: Elle connaît où?
5: Mais si t'étais, n'est pas avec connaissance.
3: Ah, on connaît où? On connaît bien où? Ben voilà. Oui, mais après, il y a des gens qui vont toujours croire que la politique va changer, ça va tout changer. Est-ce qu'on pense comme ça ou?
5: Ben, écoute, après, là, comme Médiao, il peut changer.
3: Mmh.
5: Mais le changement, il ne fait pas avec deux partis politiques. Ça regarde en ce moment. L'exemple, il prend sur Saint-André, c'est ce qu'il a pu se passer.
3: Oui.
5: D'accord? Tu veux dire, rappelle à où? Dans le temps. Il avait un siècle qui s'appelle le siècle de Bénard, Saint-Paul.
3: Oui.
5: Du jour au lendemain, la guerre, la guerre galope.
3: Mm-hmm.
5: Ils ont entendu parler. Le papa est mort, les deux garçons, ils ont des calottes dans la gueule, ils ont entendu. D'accord? Après, là, nous avons le siècle qui est Bélo.
3: Mm-hmm.
5: Il appelle ça le siècle de Bélo.
3: Mmh.
5: Parce que la mairie de Saint-Paul, ça, c'est géré par Mme Bill. C'est pas géré par M. Séraphin.
3: C'est quand même le maire, hein. Emmanuel Séraphin, c'est le maire de Saint-Paul.
5: Non, M. Séraphin, c'est un pion. Il déplace à l'île, pareil, l'appel 7. C'est ça, avec
3: le gars de sur le premier mandat, je suis un peu d'accord qu'on aurait pu dire ça. Mais là, sur ce mandat-là, M. Séraphin est allé aux urnes. Enfin, c'est les urnes qui ont parlé quand même. Les gens ont voté pour Emmanuel Séraphin.
5: C'est pareil. Parce que, attends. Ayons quand même, disons les choses telles qu'elles sont. Madame Bello, dis-le à la région. Mais par contre, elle est élue à la mairie de Saint-Paul.
3: Ah oui, ben elle était sur la liste de M. Séraphin quand même.
5: Mais on voit pas pourquoi elle est présidente de la région. Elle est bien placée au troisième adjoint à Séraphin. Séraphin, c'est un pion. C'est Mme Bello qui gère le mairie de Saint-Paul. C'est Mme Bello derrière.
3: Mais comment elle peut gérer une grosse machine comme la région et gérer une grosse commune comme Saint-Paul en même temps?
5: Non, mais c'est ce que comment Paul Véazès a fait au port.
3: À quel moment
5: Paul Véazès était la région du port.
3: Sous M. l'ingénieur, vous voulez dire?
5: Ben oui, bien sûr, l'ingénieur était un pion.
3: Mmh.
5: Monsieur l'ingénieur était un pion, lui. Je ne sais pas s'ils n'ont pas vivant le pauvre.
3: je pense que non seulement il n'est pas mort, non seulement il n'est pas pauvre. Hein. Je pense que sur les deux cas, ils ne vont pas où. Hein.
5: Oui, mais tout ça, c'est plus important. Mais qu'ils n'ont pas vu. Bonjour, mais c'est la même histoire. Là.
3: Bon. Allez, merci beaucoup, pote.
5: Il faut le rémunérer, là. Au lieu de dire des choses que tu ne comprends pas. Arrête! Donnez un petit gâteau, les au four, le RN. C'est ça, il faut être confiance.
3: Mmh.
5: Allons avec ça.
3: Après, il donne les tendances, il donne ça, mais est-ce que ça va être ça ou pas? Personne ne sait.
5: Par contre,
3: c'est terminé.
5: Ça à toutes les églises de la Réunion, de France ou autre, qui écoutent. Fais pas par hasard. Vous êtes voir comment forme la témoin, vous êtes, il fait caca à autres, quoi.
3: Allez, merci beaucoup. À bientôt. Bonne journée. Freedom, bonjour. Allô?
6: Oui, bonjour.
3: Bonjour, enlevez le haut-parleur, s'il vous plaît.
6: Ça y est.
3: Super, je vous écoute.
6: Alors, je voudrais dire au monsieur qui vient de passer avant, là, qui a dit le gâteau est au four, là.
3: Mmh.
6: Mais le gâteau est déjà gâté, le monde est déjà attaqué pour des fraudes d'étouffement d'argent. Qu'est-ce qu'il va faire en étant président après? C'est notre argent qu'il va détourner.
3: Mais dans le cas actuel, Jordan Bardella lui-même, c'est lui qui sera aux élections présidentielles ou Madame Le Pen?
6: Peu importe, les deux de toute façon les attaquer. Mais Madame Le Pen n'y prend son cas parce que c'est lui, il veut porte président.
3: Mmh.
6: Mais il a déjà volé à l'Union européenne. Qu'est-ce qui nous attend mieux que ça de l'autre côté? Et en plus, il a dit non, il n'y a rien fait, etc. Jusqu'à temps qu'il soit jugé, il a dit oui. Et là, il pousse pour jusqu'à temps qu'en disant ben, peut-être il aura l'occasion d'être président. On veut faire confiance à quelqu'un comme ça?
1: Maintenant, prenons un petit coup, je sais pas, la question est posée en tout cas, mais prenons un petit coup les autres partis politiques. C'est la même chose, non?
6: Justement, j'étais en train de mon mari tout le temps.
1: Tout le reste, le peu qui reste derrière, c'était pas la même chose?
6: Au Brésil, on entend Lula Bolsonaro, là, le vieux Labati, on entend la même chose, Lula Bolsonaro. Et puis, il me dit, ben oui, mais ici, c'est toujours Mélenchon.
1: Parce que quand vous prenez le peu, vous prenez le peu sur la liste, je pense que tout le monde est logé à la même enseigne.
6: Oui. Tout à fait.
1: Tout le monde a des valises, c'est incroyable quand même comment qu'en politique, tout le monde a une étiquette, quoi. Tout le monde a une espèce de truc collé sur le front. C'est incroyable, hein.
6: Mais ça prouve bien une chose, c'est que quand c'est pas ou de l'argent, mais où la peur fait n'importe quoi avec. Mais par contre, quand ils sortent d'autres poches, là où la peur.
1: Ah ben oui, ben forcément. Oui, ah oui, forcément, l'argent t'as pas où dépenses, mais...
6: Ça veut dire qu'il faudrait réformer cette république où ça, il prend tout l'argent des Français et il partage, faire une autre façon de faire, c'est-à-dire tous ceux qui travaillent, va partager avec d'autres.
1: Mais madame, pas tout le monde y travaille. La plupart, ils travaillent pas.
6: Justement.
1: Mais quand je reviens un instant sur les casseroles, là. Les casseroles, là, on appelle plus ça des casseroles, il y en a qui ont des marmites, mais t'as pas.
6: Malheureusement, oui.
1: Parce que quand on regarde les milliards qu'on doit, les millions qu'on dépense, la dette de la France, parce que la dette de la France, on est d'accord que c'est pas les deux mandats d'Emmanuel Macron qui a fouillé. Il a continué à creuser peut-être, mais c'est pas lui qui a fouillé le trou.
6: Mais justement, ça prouve que depuis que... peut-être que ça vient un peu plus bien loin que Emmanuel Macron, depuis qu'on a commencé à donner de l'argent... sans mettre des garde-fous pour essayer de réglementer un peu, on va donner de l'argent à qui, à quoi, pour faire quoi, dans quelle situation. Au résultat, on a donné trop, et à chaque fois, ça servait d'argument politique pour être élu président.
1: Quand vous entendez que la France donne de l'argent à des écoles là-bas en Chine, vous en pensez quoi, vous?
6: Ça, c'est pour garder, il faut quand même avoir une politique... à l'international, il faut quand même avoir des relations à l'international. Ça, c'est minime, ça, par rapport à ce qui est fait par les politiques dans leur pays même pour mettre la France à plat. Vous-même, on est tous au courant que les ministres, les anciens présidents, etc., ils touchent de l'argent. Mais c'est eux qui ont creusé ça, c'est à eux de payer aussi, quand même.
1: Mais non, c'est le contraire. Vous trompez, voilà. Madame. Non, vous trompez, parce que il y en a qui sont. Il y en a, les anciens premiers ministres, ils touchent toujours de l'argent. Ils sont payés le même salaire depuis qu'ils ont quitté le gouvernement.
6: C'est pour ça que je vous dis, il faudrait changer cette façon de fonctionner là, qui est de prendre l'argent des Français et de prendre leur part en premier, c'est-à-dire eux, ils prennent pour les ministres, pour les présidents, etc. Et après, ils nous donnent ce qui reste. Qu'est-ce qui reste? Il ne reste rien, parce que eux, les ministres, etc., ils gagnent beaucoup d'argent, rien foutre déjà, et plus qu'il n'en faut à des endroits où ils n'ont pas besoin, les frais de bouche, les frais de...
1: Ben, les anciens premiers ministres, eux, ils sont toujours payés, les anciens présidents, eux, ils sont toujours payés. Vous prenez quelqu'un comme Nicolas Sarkozy ou François Hollande, ils touchent toujours leur salaire. Et François Hollande disait qu'il a une petite retraite de plus de 10 000 euros.
6: Ça vous prouve bien que ces gens-là ne sont plus dans le même monde que nous et que dépenser notre argent, ça...
1: Pas 10 euros, hein.
6: Voilà.
1: Pas 10 euros, hein. 10 000 euros, hein.
6: Voilà. Il faut changer ce système qui est de prendre aux Français et de redistribuer, parce qu'ils redistribuent à eux en premier. Ils font des gabegies financières. Des fois, je regarde des reportages, il y a des routes, des ronds-points ou je ne sais quoi, qui mènent nulle part ou qui sont pas achevés pendant 10 ans. Et comme on a dit tout à l'heure, celui qui arrive, il va pas prendre le projet de l'autre parce que il y a une question de vanité, de pouvoir, de tout ça. C'est pour ça qu'ils n'ont plus confiance en tout ça.
1: Vous prenez un cas comme François Hollande, ancien président, d'accord? Le mec, il cumule son ancien salaire de président de la République et ses indemnités de député. Parce qu'il est passé de président à député.
6: Et il se fait passer pour quelqu'un qui veut aider les Français. C'est nous faire croire des choses nous faire manger de la merde les yeux ouverts, quoi.
1: Oui, mais si on arrête de donner cet argent, ils vont tous maigrir.
6: D'une part. Alors justement, en parlant de donner.
1: J'ai pas dit mourir, hein, j'ai dit maigrir.
6: J'ai entendu un monsieur une fois qui disait sur votre antenne, j'ai pas pu rappeler tout de suite malheureusement, qui disait on devrait arrêter de consommer pendant un certain temps. Mais justement, je reviens là-dessus. Peut-être que tous les week-ends, samedi et dimanche, on devrait arrêter d'aller dans les stations et dans les supermarchés. Le samedi et le dimanche,
1: ouais,
6: ça n'oblige pas de bloquer les routes. Ça
1: vous n'avez pas l'impression qu'on pousse les Français à se battre contre eux, parce que vous voyez le mec qui a la station-service, ben lui c'est son métier d'avoir une station-service. La personne qui travaille à l'intérieur, c'est son contrat de travail qui lui fait travailler à l'intérieur de la station-service. L'employé de chez de la grande distribution, c'est là-bas qu'il gagne son argent. Le mec qui a la grande distribution, c'est là où il gagne son fric. Mais celui qui gouverne le pays, qui a des indemnités comme François Hollande, d'ancien président, et qui cumule une indemnité de député, l'argent vient de vous et de celui qui a la station-service. De celui qui a la grande surface, de l'employé de la grande surface aussi.
6: Ben, ça les fera pas tomber, hein, de jours par semaine.
1: Mais même dix jours, François Hollande, son salaire va pas changer, madame.
6: Non, lui, c'est sûr que non. Mais les gens dont vous parliez, je vous dis, ça les fera pas tomber non plus, parce qu'il y aura en retour tout ce qui se passe la semaine.
1: Ah, par contre, ils risquent de virer 50 employés, ça c'est parce qu'il aura plus d'argent pour payer les employés. Ça c'est la station-service par exemple. Si vous n'allez plus faire l'essence pendant un mois, c'est clair qu'au bout, à la fin du mois, le patron de la station-service, il va virer tous les employés. Hein.
6: Oui, mais au bout de deux week-ends, je pense que ça va faire réagir quand même au niveau de l'État pour se dire ben les Français sont mécontents ou les Réunionnais sont mécontents. Déjà à une échelle plus petite, si tout le monde était solidaire de ne pas aller dans ces endroits où on consomme, on peut consommer le lundi, le mardi, mais pas le week-end pour montrer notre un mécontentement.
1: Pourquoi votre idée part, c'est intéressant ce que vous dites, pourquoi votre idée part dans le sens où il faut flinguer le système économique que de faire comprendre directement aux élus, députés, maires, etc., etc. Parce que pour l'instant, et à chaque fois, on les entend pas bouger. Regardez les manifestations de vendredi et de ce matin. Est-ce que vous avez vu un élu monter au créneau?
6: Alors, justement, concernant flinguer l'économie, parce que c'est là-dessus qu'ils se nourrissent.
1: Les
6: ogres, les hommes politiques.
1: Non, c'est avec votre... Non, c'est pas comme ça qu'ils se nourrissent. Je crois pas.
6: C'est avec notre argent d'impôt, bien sûr.
1: Argent
6: d'impôt, il est prélevé par rapport à l'économie.
1: Non, mais c'est votre impôt que vous payez tous les ans.
6: Aussi.
1: C'est pas votre caddie.
6: C'est pour ça qu'on doit montrer son mécontentement et le gouvernement réagira peut-être. Ou de toute façon, à cette heure, je pense que personne ne va plus réagir. Ils attendent les élections. Soit ils foutent tout le bordel, et l'autre là-bas, il démissionne. Mais ça va pas être forcément... Lui, il s'en fout parce qu'il gagne de l'argent, comme vous dites, toujours, même si le pays va mal.
1: Ouais, c'est sûr. Parce que cumuler ouvertement son salaire d'ancien président et à une indemnité de député, c'est quand même incroyable. Mais à l'inverse... Celui qui a travaillé 30 ans dans une boîte, qui s'arrête de travailler, lui va gagner que 18 mois d'indemnité.
6: Donc là, vous êtes en train de dire clairement qu'il faut faire la révolution, comme on dit cette
1: fois. J'ai pas dit ça, moi.
6: C'est ce qui ressort de l'analyse que vous...
1: Non, mais allez réfléchir tous si vous voulez. Mais l'ancien président, lui, il cumule ça, plus ses indemnités de député. Mais un salarié qui a travaillé 30, 40 ans dans une même boîte, quand il s'arrête, il a droit à 18 mois. C'est tout.
6: Et c'est justement la raison pour laquelle la révolution a eu lieu. C'est abattre toute cette monarchie qui continue d'ailleurs. Et là, on voit vraiment très fortement comment on est épongé, c'est percé comme des citrons.
1: Mais je vous rappelle quand même que ce que je suis en train de vous dire, quand la loi est passée, personne n'a bougé. Hein. Vous, vous êtes au courant quand même que la loi qui a réduit le taux de chômage, là, le reversement du chômage est passé à 18 mois. La loi est passée, personne n'a bougé. On n'est pas descendu dans la rue. Il n'y avait pas de jeunes, de lycéens dans la rue. Et pourtant, les mecs, le mec qui a travaillé 30 ans, il aura droit qu'à 18 mois, c'est tout.
6: Ah ben alors, qu'est-ce que vous entendez quand on vous dit « diviser pour mieux régner » ?
1: J'entends la même chose que vous.
6: Ben voilà, exactement.
1: Madame, je vous laisse. Bon après-midi, il est 15h.
6: Merci.
1: À bientôt, au revoir. C'est Bobby qui va enchaîner. Toujours au même numéro, hein, 02 62 99 12 00. Nous retrouvons demain.
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7: Et je suis ravie de vous retrouver en ce début de semaine pour Europe 1 Info. On est ensemble jusqu'à 14h pour de l'info et du débat. On commence bien sûr par le grand journal de la mi-journée. En ce lundi 5 octobre, doit-on s'attendre à une semaine noire? 413 lycées bloqués partout en France encore aujourd'hui avant une grande journée de mobilisation syndicale demain. Nous serons en direct devant un lycée parisien bloqué ce matin. Des blocages qui ne se font souvent pas sans casse et sans violence. Faut-il fermer provisoirement tous les lycées pour endiguer l'escalade? Qu'en pensez-vous? C'est la question Europe 1 du jour. Vous pouvez voter et donner votre avis sur le site et l'appli Europe 1. Pour l'instant, vous dites oui, mais c'est partagé. Face à ce mouvement, comment le gouvernement tente-t-il de reprendre la main? Quel est son objectif? Nous ferons le point avec le service politique d'Europe 1. Dans la chronique santé de Brigitte Millon, on parlera d'un virus transmis par les moustiques et qui a tendance à s'étendre en France. Pour en savoir plus, rendez-vous dans un quart d'heure. La tendance météo, bonjour Géraldine Hamon.
9: Bonjour Clélie.
7: Avec ces températures encore très douces pour un mois d'octobre.
9: Et oui, il fera en effet entre 20 et 25 degrés près de la Manche et du nord de la Seine au Grand Est, 25 à 28 degrés sur le reste du pays avec des pointes jusqu'à 30 degrés sur le centre-ouest. Le temps lui sera lumineux au nord, mais gris, très pluvieux et orageux autour du Golfe du Lion, en région PACA et en Corse. Météo complète sur Europe 1 à la fin du journal.
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7: Le mouvement de contestation dans les lycées a donc repris ce lundi matin. On dénombre 413 établissements perturbés, avec partout en France des actes de violence aussi. On prend tout de suite la direction de l'Est parisien, où l'on vous retrouve, Alexis Bourdon. Bonjour Alexis.
10: Bonjour Clélie, bonjour à tous.
7: Alexis, vous êtes donc devant le lycée Vauquelin, c'est dans le 13e arrondissement de Paris, et vous nous dites que l'établissement a été attaqué tôt ce matin, c'est-à-dire?
10: Eh bien, dès 7h50 environ, les premiers casseurs sont arrivés devant les portes du lycée Vauquelin. Une première salve de mortier qui a obligé Carole Zerbib, la proviseure, à confiner les adolescents et les professeurs présents dans le bâtiment. Pour la chef d'établissement, ces casseurs n'ont rien à voir avec ses élèves.
11: On a vu arriver un groupe de jeunes habillés en noir, cagoulés, assez déterminés. Là, on a compris qu'on n'allait pas pouvoir discuter avec eux. Il n'y avait pas d'élèves de l'établissement. C'était des jeunes que je ne connaissais pas. Et vu la façon aussi dont ils se sont dirigés vers nous, on ne se connaissait pas en fait. C'était très rapide, très organisé et très violent.
10: Deux autres attaques ont également été menées jusqu'à 9h30 alors que des élèves continuaient d'arriver. Au total, près d'une centaine de personnes ont dû trouver refuge jusqu'à l'arrivée des forces de l'ordre. Si le calme est revenu, face à moi, les stigmates des assauts répétés gisent encore devant les portes de ce lycée professionnel. Les vitres ont été cassées, des poubelles et des vélos ont été brûlés. Depuis le début de la mobilisation lycéenne, l'établissement n'avait subi aucun blocage ni même dégradation. Les cours ont été suspendus pour la journée, même si certains enseignants devraient quand même essayer de faire cours à distance.
7: Merci beaucoup Alexis Bourdon devant le lycée Vauquelin dans le 13e arrondissement de Paris. Ce mouvement qui s'accompagne donc de dégradations, d'incendies, de violences. Les images sont parfois choquantes. Les professeurs et directeurs d'établissements ne sont pas épargnés. Selon le ministre de l'Éducation nationale, Édouard Geffray, 40 proviseurs ont été blessés lors des blocus des lycées. À Auchel, dans le Pas-de-Calais, un chef d'établissement a reçu un tir de mortier d'artifice. Reportage Maximilien Carlier pour Europe 1.
12: C'est devant les grilles rouges de l'établissement qu'a eu lieu l'agression du proviseur, un acte délibéré pendant le blocus lycéen. Le chef d'établissement était visé, selon Timothée, un élève.
13: Au matin, il y a trois jeunes qui étaient devant et ils ont allumé des bisons, des gros pétards et ils ont jeté sur le proviseur. Il a reçu dans le cou ou dans la tête. Et après, le proviseur est tombé.
12: Il aurait perdu connaissance avant d'être pris en charge par les pompiers, transporté à l'hôpital. Il retourne dès le lendemain au lycée, perturbé et toujours choqué, selon son assistant. assistante de direction. Il se remet doucement et fait face, ajoute un membre du personnel. Une attaque violente qui choque les habitants.
14: C'est inadmissible vis-à-vis du proviseur qui manifeste, je suis d'accord, pour des raisons bien concrètes, mais de là à agresser les gens et à casser tout, je suis pas d'accord, quoi.
15: C'était chaud et on aurait dit Chicago, quoi. C'est quand même triste dans une petite ville comme ça d'entendre des trucs graves, quoi.
12: On a du mal à comprendre cette jeunesse, ajoute une riveraine. Le chef d'établissement visé venait d'arriver dans ce lycée. Une enquête a été ouverte pour violence volontaire sur personne chargée de mission de service public. À Auchel, Maximilien Carlier, Europe 1.
7: Et à rebours de ce mouvement, certaines familles et élèves n'espèrent qu'une chose, pouvoir reprendre les cours et étudier dans le calme. Reportage du correspondant d'Europe 1 en région Auvergne-Rhône-Alpes, Jean-Luc Boujon.
16: Alors oui, ce n'est pas la majorité, mais il y a des élèves qui ont envie que les cours reprennent enfin normalement. Les blocages tous les jours, ça va bien un moment, estime Maxime, élève de première au lycée Édouard Herriot.
17: Il faut arrêter, mais c'est un peu débile, parce que si on demande quelque chose par la force, on ne va jamais rien avoir. Alors que si on demande normalement, on peut peut-être avoir quelque chose.
18: Surtout le problème, c'est que les gens qui manifestent, hier j'aurais demandé leur cause, c'était plus pour Gaza et pour les violences policières, alors que c'est pas du tout ça qu'il faut revendiquer.
16: Aurélien, lui, est lassé de toute cette violence.
19: Les casseurs qui viennent juste pour mettre des couilles mortiers, ça je trouve que ça s'arrête, c'est très dangereux. Nous c'est notre classe de première, donc on a quand même l'année de bac, faudrait quand même le préparer, on est d'accord.
16: Et que dire de certains parents? À l'évocation du mouvement lycéen, Carole, maman d'un élève de terminale, perd son calme.
20: Évidemment, il faut que ça s'arrête. C'est des gamins qui ont 15 et 16 ans, ils savent même pas pourquoi ils font des grèves, ils manifestent, mais regardez ce merdier là. On peut plus vivre normalement, c'est juste la débandade en fait. C'est la France 2026. J'ai mon fils qui est en terminale, donc il passe un bac à la fin de l'année. Et là, on fait quoi? On ferme un lycée en fait. C'est-à-dire qu'il ne va pas en cours pour, je sais pas, 2, 3, 5, 10, 15 manifestants. On va faire quoi? La prochaine étape, c'est on ferme la France? C'est très énervant.
16: Un retour à l'ordre qui n'est vraisemblablement pas pour tout de suite, se désole Carole, qui redoute déjà la manifestation de demain. Lyon, Jean-Luc Boujon, Europe 1.
7: Et quelle est la réponse du gouvernement face à ce mouvement de contestation lycéenne? On voit ça dans la suite du journal. Il est 13h06. Kelly et Mathias vous informe sur Europe 1.
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3: Il est 13h07, bienvenue sur Europe 1, la suite du journal de Clélie Mathias avec la réponse du gouvernement face à ce mouvement lycéen, Clélie.
4: Sébastien Lecornu qui tente de reprendre la main dans une lettre adressée à 7 de ses ministres. Le Premier ministre ouvre 5 chantiers et réclame de premières décisions avant la fin du mois, Jacques Serret.
5: Oui, le gouvernement veut montrer qu'il entend une partie de la colère. Dans sa lettre, Sébastien Lecornu cible les difficultés très concrètes remontées par les lycéens. Les professeurs absents, les bâtiments dégradés, les journées à rallonge, Parcoursup ou encore le sentiment de ne pas être suffisamment écouté. Il demande à ses ministres de prendre des décisions avant la fin du mois. Édouard Geffray, le ministre de l'Éducation nationale, tente de rassurer.
6: Le dialogue, c'est honnêtement, il existe. Et les instances de dialogue, elles existent. Après, la vraie question, c'est de savoir si on est capable de tirer des conséquences de ce qui s'y dit. Et ça, je m'y suis engagé, on a commencé à lancer les travaux.
5: Tout l'enjeu pour le gouvernement est d'écouter les lycéens sans donner le sentiment de céder à la rue. C'est pourquoi, en parallèle, l'examen au Parlement du projet de loi casseur-payeur est accéléré. Mais politiquement, le mal est fait. Après plus d'une semaine de crise, l'exécutif ne dicte plus le tempo, mais court derrière ce mouvement.
4: Jacques Serret du service politique d'Europe 1, le projet de loi casseur-payeur qui sera donc examiné en première lecture au Sénat le 27 octobre, comme l'a annoncé la porte-parole du gouvernement Maud Bréjean sur Europe 1 et CNews ce matin. Le gouvernement qui essaye d'enrayer la crise avant que le mouvement ne s'étende, alors que demain les syndicats vont rejoindre les lycéens pour une journée de mobilisation dans la rue. Alors pour reprendre le contrôle, le ministère de l'Intérieur a un objectif, William Molinier.
7: L'objectif de la place Beauvau, c'est de faire le tri entre les lycéens qui manifestent et portent des revendications légitimes et les casseurs venus incendier les établissements, parfois originaires d'autres quartiers. Les forces de l'ordre doivent se régénérer avant la grande journée de manifestation prévue demain. Le renseignement annonce à nouveau des violences avec la participation de nombreux acteurs extérieurs au milieu lycéen, Black Bloc, Comité Adama, mouvement anticapitaliste avec des projectiles de plus en plus dangereux, cocktails Molotov, acides et engins artisanaux. Le renseignement voit derrière ces émeutes la main de la France Insoumise qui considère ce mouvement comme une sorte de laboratoire, analyse une source policière, un laboratoire de ce que pourrait être la contestation sociale à l'approche de la présidentielle.
4: William Molinier du service police-justice d'Europe 1. 13h10 sur Europe 1, ce 1er octobre a marqué le début d'Octobre Rose, mois de sensibilisation au dépistage du cancer du sein. Chaque année, 60 000 nouveaux cas de cancer sont détectés en France, d'où l'importance de la recherche de trouver des moyens de mieux soigner ces nombreuses patientes. À l'Institut Curie, des chercheurs travaillent notamment sur des tumeurs sur puce, dans le but de choisir le bon traitement, Yasmina Katou.
8: Imaginez une petite puce comme un domino dans laquelle on place des cellules cancéreuses mélangées à différents liquides, dont du collagène. L'objectif, recréer l'environnement de la tumeur et observer sa réaction face à différents traitements. Grâce à ce système de tumeur sur puce, en 4 jours à peine, les chercheurs sont capables de dire si un traitement est plus efficace qu'un autre. Et à partir d'un seul prélèvement, jusqu'à 30 puces peuvent être fabriquées pour tester les différentes chimiothérapies. Une révolution pour le docteur Claire Rougeol, directrice du centre de recherche de l'Institut Curie.
9: Cultiver ces modèles tumoraux en laboratoire offre finalement des horizons totalement nouveaux pour comprendre plus finement la biologie des tumeurs, quels sont les facteurs qui vont permettre sa croissance ou au contraire la bloquer, et surtout pour pouvoir tester en temps réel l'efficacité des traitements sur des tumeurs dérivées de chaque patient.
8: Dans 80% des cas, le traitement qui fonctionne sur la tumeur sur puce est aussi efficace pour éliminer la tumeur chez les animaux. Un essai clinique doit être menée l'année prochaine, cette fois-ci sur des patientes.
4: Yasmina Katou, spécialiste santé d'Europe 1, et c'est la semaine des prix Nobel. C'est le prix Nobel de médecine qui a été décerné ce lundi à un Américain et 2 Allemands pour leur découverte concernant les canaux ioniques activés par la lumière et l'optogénétique. Alors pour faire simple, c'est une méthode qui permet de montrer comment les cellules nerveuses façonnent les souvenirs, les émotions et les comportements dans le cerveau. On passe à la bourse de Claire Lemaitre.
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4: Bonjour Claire.
11: Bonjour Clélie.
4: C'est une semaine qui démarre encore dans le rouge.
11: Oui, le CAC 40 qui a perdu plus de 2% la semaine dernière, déprimé notamment par le risque politique et les craintes budgétaires. Aujourd'hui, il cède encore 0,9% et il est plombé notamment par une valeur, c'est Schneider Electric. L'équipementier va racheter PTC, un éditeur américain de logiciels industriels, pour un montant d'environ 20 milliards de dollars. C'est la plus importante acquisition de son histoire, mais l'accueil est glacial en bourse, puisque la Action chute de 10%. L'autre valeur qui bouge, c'est Air Liquide. Le spécialiste des gaz industriels a dévoilé son nouveau plan stratégique. Et là, c'est du vert, plus 1,6%. En Europe, Londres gagne 0,1, mais Francfort 7,02. Moins 0,9 à Paris pour le CAC 40. On est à 7 824 points.
4: Merci Claire. 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
4: Le temps de votre début de semaine avec Géraldine Hamon.
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4: Géraldine, c'est doux, mais c'est contrasté.
3: Exactement, puisque dans le centre et l'ouest du pays, eh bien les éclaircies vont s'imposer au fil de l'après-midi et le soleil va dominer largement sur la moitié nord et sur une grande partie du sud-ouest et du centre, et ce malgré quelques passages nuageux. En revanche, autour de la Méditerranée, le temps reste très perturbé. Les pluies persistent sur le Languedoc-Roussillon, notamment près du golfe du Lion. Elles peuvent être très fortes par moments avec de bons cumuls localement. Cette dégradation va progressivement gagner les côtes de la région PACA, avec des averses parfois soutenues et de forts orages. Des averses localement orageuses vont aussi se déclencher sur l'est des Pyrénées et le relief corse. Les températures restent agréables pour la saison. 19 degrés à Boulogne-sur-Mer, 21 à Caen, il fera 22 à Rouen, 23 à Brest, 24 à Strasbourg et Paris, 26 à Rennes, 27 à Lyon, 28 à Bordeaux et Ajaccio et 29 degrés à La Roche-sur-Yon. Alors demain, les pluies seront localement orageuses autour de la Méditerranée et en fin de journée, sur l'ouest du pays, les maximales seront toujours agréables, un petit peu comme aujourd'hui, 19 à 24 degrés près de la Manche, dans le Grand Est et du Languedoc-Roussillon au sud de l'Auvergne, 25 à 29 degrés sur le reste du pays. Et une baisse des températures est attendue à partir de mercredi avec, eh oui, le retour d'un temps beaucoup plus automnal.
4: Fallait bien que ça arrive.
3: Exactement.
4: Merci Géraldine.
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0: Bonjour à tous, il est 15h15. C'est Bobby pour Trafic jusqu'à 19h. Nouvelle semaine, nous sommes le 5 octobre et ça a été une matinée de revendications pour de nombreux lycéens et de casse pour de nombreux casseurs. Et on ne compte plus les poubelles brûlées et les jets de galets. Nous en parlerons si vous le souhaitez. 02 62 99 12 00. Le standard est à votre disposition et je vais vous rejoindre dans quelques instants. D'abord, une auditrice qui était dans l'émission de Max tout à l'heure aux environs de 14h15. Elle s'appelle Nina, bonjour.
1: Oui, bonjour, c'est Bobby.
0: Oui, c'est Bobby. Vous êtes à Plateau Caillou, les Arcades, et vous êtes passé à l'antenne tout à l'heure pour lancer un appel pour trouver un bonhomme ou une femme capable de vous donner un coup de main pour changer la roue de secours.
1: Oui, c'est ça. En fait, j'ai la roue bien, bien à plat. Et il y a deux messieurs qui sont venus par rapport à mon appel. Je les remercie tous les deux. Mais le problème, c'est que ils m'ont dit qu'il me manquait une grosse clé Allen pour enlever la roue de secours.
0: Ah oui, communément appelée une clé mâle, une clé Allen pour faire descendre la roue de secours.
1: Oui, c'est sur un Peugeot Boxer d'année 2009, c'est un 6 mètres.
0: Oui.
1: Et là, ben, je suis embêtée, mon garagiste qui me répond pas, je sais pas comment faire, donc j'ai appelé Radio Freedom, en espérant d'être aidée.
0: Mais là, celui qui est venu vous aider pour mettre la roue de secours, il est toujours là?
1: Non, ils sont partis.
0: Ah, bon, alors donc, on a besoin d'une clé mâle.
1: Oui, une clé... un genre de tige... qui tourne
0: à 6 pans.
1: Ouais.
0: Oui, une clé Allen. Alors si on a il n'y a pas une quincaillerie à côté, non?
1: Non, il n'y a rien. Moi je suis là au parking là des Arcades là. Oui.
0: On lance un appel aux gens qui possèdent un trousseau de clés Allen à Plateau Caillou.
1: Ouais.
0: Plateau Caillou les Arcades. Oui.
1: Par contre, si c'est possible que c'est une annonce sérieuse, parce que alors j'ai reçu un appel d'un monsieur bizarre.
0: Ouais. Nous aussi, on a eu l'appel pour tout vous dire. Non, je ne vais pas vous ennuyer avec ça, mais je vais le saluer, ce monsieur, dans un petit instant. Nous aussi, on a des appels bizarres. Faut pas faire un cas avec. Donc là, on lance l'appel. Si à Plateau Caillou, on a un jeu de clés, si on peut vous donner un coup de main. Encore une fois, vous êtes du côté des Arcades.
1: Oui.
0: Si on peut venir
1: le parking de la pharmacie.
0: Si on peut venir avec une clé Allen. Mais c'est quoi ce Peugeot Boxer où il manque tous les outils, les accessoires d'origine?
1: Ben c'est un fourgon de 2009 là, et on me l'a vendu comme ça. Moi j'ai mes outils à moi, mais après
0: oui,
1: j'ai pas l'habitude de descendre cette roue. Elle est en dessous elle est en dessous le fourgon.
0: Oui. Et la clé qu'il faut, là, c'est un truc comme 7, 8 par là?
1: Non, c'est un gros truc quand même, hein.
0: Ah.
1: C'est un gros trou.
0: C'est peut-être pas. C'est peut-être pas vraiment une clé Allen qu'on cherche, hein.
1: Ouais.
0: Attendez, on a quelqu'un pour vous aider. Nos auditeurs sont formidables. Attendez. Allô?
2: Oui, bonjour.
0: C'est peut-être beaucoup plus gros qu'une clé Allen dans l'esprit du commun des mortels. Bonjour, monsieur.
2: Oui, bonjour.
0: Oui.
2: Et je téléphone là, j'ai garage d'entier juste à côté là même.
0: Il y a un garage d'entier?
2: Oui, oui, on a tout décrété là.
0: Ben oui, mais par rapport aux Arcades, il faut marcher un bon morceau, non?
2: Ah, non, je peux pas aller devant la même.
0: Non, madame, elle est en ligne, elle dit que c'est loin.
2: Ah, c'est loin parce que là-bas, il y en a un garage mécanique et puis on va tout décrété.
0: Oui.
1: Oui, en fait, si je pouvais y aller jusqu'à là-bas, je serais allé, mais là, mon fourgon est sur place, je suis embêté, là.
0: Oui. Bon, ben merci, monsieur, en tout cas.
1: Je peux pas faire une longue marche parce que j'ai des problèmes aux genoux, j'ai des problèmes d'arthrose, je peux pas marcher.
0: Non, on essaie de trouver une autre solution. Merci, monsieur.
2: Merci, madame.
0: Merci. Madame, dites-moi, la roue de secours, vous l'avez déjà utilisée depuis que vous l'avez acheté, le fourgon?

0: manivelle soit la clé, c'est avec l'embout derrière qu'on dévite ça.
1: Vous entendez, madame?
2: Avec l'embout?
0: Vous avez l'embout pour dévisser la roue.
2: Oui.
0: Mais derrière la clé, là, il y a comme une autre forme. C'est avec ça, normalement, vous mettez dedans, et puis vous dévissez pour dévisser la roue.
2: Mais ça la fait roue. Comme un trou. Il faut aller dedans pour faire descendre la roue.
0: Oui, madame, c'est comme une grande tige, ça. Elle est vissée, donc vous dévissez avec l'arrière de votre clé, là. La clé qui dévisse la roue avec, là. Vous dévissez avec l'arrière, là. Vous dévissez, et la roue, là, il doit être comme dans un truc en fer dessous, ça. Ça fait qu'il dévisse, ça faut que tu aies le plan, madame.
2: Normalement, non, j'ai pas cet outil-là.
0: Mais avec quoi vous dévissez votre roue, madame?
2: Ben, j'ai la croix.
0: La croix, là.
1: La clé en croix, c'est pas un accessoire d'origine fourni avec le fourgon.
0: Voilà. Mais normalement, avec un gros toit de vis, ils gagnent ça, un gros toit de vis ou un, je sais pas, moi, avec un bout de métal, ils mettent, parce que c'est comme un truc, comme une grosse vis, ça. Ils mettent dedans, après ils dévissent.
1: Bon.
0: Et dessous, c'est comme une tige.
1: Merci, monsieur.
0: Ah, ok.
1: Merci. Encore un conseil. Allô?
3: Oui, bonjour.
1: Bonjour. Alors, est-ce qu'il y a quelqu'un qui a un Peugeot Boxer qui peut passer par les arcades, là?
3: Voilà.
1: Oui.
3: Très bien. C'est vraiment spécifique, hein.
1: Ah, c'est-à-dire?
3: C'est spécifique au Peugeot Boxer, c'est cet outil. Vous le trouverez pas sur un autre véhicule.
1: Et c'est pas une clé Allen?
3: Ah non, c'est pas une clé Allen.
1: Ah, je crois que madame a dit clé Allen tout à l'heure, mais.
3: Il y a un monsieur qui m'a dit ça.
1: Il y a un monsieur qui a dit clé Allen, mais non, c'est pas ça.
3: C'est 5 pans, hein. C'est 5 pans. Quel compte, il y a 5 pans. Il n'y a pas 4, il n'y a pas 6.
1: Oui.
3: Donc, elle va le trouver. Normalement, c'est sous le siège avant droit. Je suis boxeur.
1: Madame, vous entendez?
2: Il n'y a pas ça.
1: Mais vous avez été voir sous le siège avant?
2: Oui, j'ai regardé.
1: Non, mais alors, c'est un fourgon qu'on a acheté d'occasion et l'ancien propriétaire a peut-être été un peu négligent sur le rangement des accessoires d'origine.
3: Et puis, c'est rare de le trouver. Même chez le concessionnaire, on a du mal à le trouver.
2: Ah, d'accord.
3: Alors, bon courage.
2: Ben, je sais pas comment faire du coup, là.
3: Oui, ça va être compliqué, mais je crois qu'il faudrait que quelqu'un qui est un boxeur qui passe.
1: Bon, allez, merci, monsieur.
3: Voilà.
1: Madame, on va vous libérer, vous laissez votre numéro de téléphone s'il y a quelqu'un qui peut vous aider pour vous dire j'arrive. Laissez votre numéro.
2: 06 92 14 18 33.
1: 06 92 14 18 33. Au secours, les gens qui ont un Peugeot Boxer.
2: Oui.
1: C'est à Plateau Caillou, les arcades.
2: Ouais.
1: Bon, merci, hein.
2: Merci à vous, en tout cas, d'avoir passé l'annonce.
1: Et rappelez-nous tout à l'heure pour nous dire.
2: Oui, d'accord, je vous dirai. Merci beaucoup, en tout cas.
1: Merci, au revoir.
2: Au revoir.
1: Bon, la bonne nouvelle, quelque part, c'est que déjà là-dessus, sur ce genre de véhicule, en général, il n'y a pas d'antivol de roue. Parce que si le propriétaire il a rangé la moitié des outils, l'antivol, on n'était pas sûr qu'il était là. Bon, si vous avez un Peugeot Boxer et pouvez aider madame, merci d'appeler le 06 92 14 18 33. On est à Plateau Caillou. Et je disais tout à l'heure que nous aussi, on avait les appels bizarres. On a un monsieur qui nous a appelé pour un communiqué important. Tout à l'heure, c'est un avis de décès. On lui demande le numéro de téléphone des pompes funèbres ou un téléphone fixe. Et le monsieur nous dit 490. Avec ça, on va loin. Calcule ici la caisse, la sécu, la CAF. Non, 490, on ne peut pas joindre les pompes funèbres avec ça, monsieur. Donc, votre avis, votre communiqué ne pourra pas être diffusé, puisque on vous demande quelques informations pour vérifier. Et quand vous nous dites que les pompes funèbres, c'est le 490, non, on ne pourra pas. Radio Freedom, bonjour. Allô?
4: Oui, bonjour. Allô?
1: Oui, bonjour, madame.
4: Oui, bonjour. Excusez-moi, en fait, je vous appelle concernant un vol.
1: Oui.
4: Oui, alors on m'a volé mon véhicule ce matin aux alentours de 10h30.
1: Oui.
4: Oui, sur la ligne de Bambou.
1: De quelle voiture il s'agit?
4: Un Peugeot XPA, de couleur blanche.
1: Oui.
4: Immatriculé GW709MR.
1: GW709MR, volé à la ligne des Bambous.
4: Oui.
1: Peugeot, vous avez dit que c'est un Peugeot?
4: Peugeot XPA.
1: Oui. Avec les clés?
4: Oui. Non, j'ai les clés avec moi, mais j'ai l'impression

0: Donc j'ai laissé les doubles à l'intérieur, mais le véhicule était fermé.
1: Ah d'accord, c'est-à-dire que vous avez les clés avec vous et les doubles à l'intérieur?
0: Oui.
1: Ah. Bon. Donc. Peugeot Expert de couleur blanche.
0: Oui, c'est ça.
1: Oui. GW709MR, volé à Saint-Pierre.
0: C'est ça.
1: Oui. Si on voit le véhicule, on peut vous joindre à quel numéro?
0: Alors, 06 93 97 45 37.
1: GW709MR. MR.
0: Oui.
1: 06 80 Peugeot Expert camionnette 2 litres Blue HDI 145 chevaux, c'est ça?
0: C'est ça, 145 chevaux.
1: Une camionnette type, le type c'est camionnette Peugeot Expert. Si on voit le véhicule, on peut vous joindre au 06 93 97 45 37.
0: C'est ça.
1: Mais c'était fermé à clé?
0: Oui, c'était fermé à clé. J'ai vérifié encore ce matin.
1: C'est curieux, ça?
0: Ben oui, très oui.
1: Très curieux. En plus, un véhicule récent.
0: Oui, c'est récent, oui.
1: Oui. Allez, à Ligne des Bambous, à Saint-Pierre.
0: Oui.
1: Merci d'appeler. Si on voit un Peugeot Expert de couleur blanche immatriculé GW709MR à la ligne des Bambous, n'importe où, si on voit un Peugeot Expert, il faut vous appeler. Si on n'a pas noté votre numéro, il faut appeler Radio Freedom au 02 62 41 51 51. L'appel est lancé, madame.
0: Merci beaucoup.
1: Je vous en prie, bon courage.
0: Merci, au revoir.
1: Au revoir. On est à la recherche d'un véhicule Peugeot Expert. Il a été volé à Ligne des Bambous ce matin. C'est un véhicule récent, immatriculé GW709MR, Peugeot Expert de couleur blanche. Le 99-12-00, la libre antenne revient tout de suite après la courte pause.
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1: Radio Freedom, 15h29, vous avez la parole sur tout ce qui vous intéresse, tout ce qui vous interpelle aussi, les sujets sont libres. Allô?
9: Oui, bonjour monsieur Bobby.
1: Bonjour monsieur.
9: Voilà, je parle en créole moi.
1: Vous parlez comme vous voulez, oui.
9: Voilà, merci. Mais appel concernant la dame avec son Peugeot Boxer en question là.
1: Oui.
9: Et que les gens, ça qu'ils veulent, ils disent ça qu'ils pensent, mais des fois, le véhicule, il a son outil spécifique.
1: Oui, et normalement, bon, on va pas faire le procès de l'ancien utilisateur, oui, voilà. Mais normalement, les outils devraient être rangés comme il faut.
9: Voilà, mais est-ce que son Peugeot Boxer, c'est le nouveau ou l'ancien?
1: Ah, il y a une grande différence, question on dépose de la roue de secours?
9: Ben parce que non, parce que moi, il voudrait donner le principe, parce que moi, maintenant, l'ancien, maintenant, un Peugeot Boxer.
1: Oui.
9: Et le cric, les sous, le siège à droite, comme le monsieur avait dit, c'est un cric à la forme, pareil, le cric Renault, là, avec l'ancien Renault, là, le cric en triangle, là. Oui. Sauf que les plus gros. Et la clé, c'est une clé à cliquer. Et sinon, on peut utiliser une clé 14. C'est vraiment... voilà, on n'a pas un système Goody mettre dedans, quoi. C'est vraiment un boulon.
1: Oui.
9: Et sa clé, c'est une clé spéciale pour ce truc-là. C'est une clé à cliquer.
1: À cliquer, oui.
9: Pour le clic. Et les écrous de la roue, c'est une clé 24.
1: Oui, c'est de gros Peugeot Boxer, de gros écrous, donc 24. Et voilà. Il y en a 5, je crois.
9: Il y en a 5, voilà.
1: Oui.
9: Voilà, il y a 5, c'est une clé 24 pour les roues, il y a une clé exprès pour la roue, et il y a une clé exprès pour le cric.
1: Oui. Bon, ben j'espère qu'on trouvera une solution, parce que là, maintenant, ça fait un moment qu'elle est ennuyée avec ça. Hein.
9: Et voilà, et la roue de secours, si c'est comme le mien, il y a 2 écrous à l'arrière, il y a 2 écrous pour maintenir la roue de secours derrière.
1: Oui.
9: Dans le panier, là, le panier, il y a 2 écrous qui maintiennent. Mmh. Qui se trouve sous un plastique, il y a un plastique derrière, il faut enlever, il y a un petit bouchon, il y a 2 petits bouchons à enlever, les écrous se trouvent dessous, après le panier il descend, elle récupère sa roue, et encore il faut qu'elle ait encore tous les outils à bord.
1: Ah, si vous pouviez être là, parce que à vous entendre, ça a l'air d'être facile.
9: Eh ben moi non, mais moi parce que je connais, j'ai le même.
1: Oui, oui. Vous êtes loin de Plateau Caillou là?
9: En plus, ah non, moi il y a de loin, moi Saint-Joseph.
1: Ah oui, effectivement.
9: Voilà.
1: Oui.
9: Voilà, mais bon, il m'y apporte mon conseil toujours, vu qu'on a le même. Enfin, il me dit bien, mais parle de l'ancien boxeur. Maintenant, le nouveau, il ne connaît pas comment elle a fait, s'il est différent. Mais il pense que les écrous, c'est le même. C'est toujours une clé 24. Et il pense que le cri qui doit être le même aussi. Hein,
1: ok, mais j'espère qu'elle aura de l'aide, hein, parce que c'est depuis 14h15 qu'elle nous a appelé. Bon. Ouais. Allez, ben, merci monsieur pour les conseils.
9: Avec une vis sans fin. Et avec une vis sans fin, il n'y a pas ça une vis sans fin.
1: Oui, oui. Voilà. Oui, oui, un bon petit cric pneumatique, hydraulique, je voulais dire. Ça aurait été bien, mais bon, ça, c'est jamais d'origine dans les véhicules.
9: Le bon petit cric pneumatique, comme on dit là, il est passé haut. Mais pense qu'il est passé haut parce que...
1: Mettre deux bouts de bois dessous.
9: Il est déjà assez haut.
1: Oui. Allez, merci.
9: Hydraulique, il est passé haut.
1: Oui, c'est vrai. Merci, monsieur.
9: Voilà.
1: Merci, Saint-Joseph. Bon après-midi.
9: Apparemment, monsieur, au revoir.
1: Au revoir. Radio Freedom, bonjour.
10: Oui, allô, oui, bonjour.
1: Bonjour, monsieur.
10: Oui, ben, c'est pour passer un petit coup de gueule.
1: Oui.
10: Ben, je vois aller sur Internet depuis ce matin les manifestations devant les lycées, là.
1: Oui.
10: Ben, c'est, les gens ne sont pas civilisés à la Réunion, hein, quand même.
1: Alors, pourquoi vous dites...
10: Il faut rester un peu tranquille, le monde, déjà, à la Réunion, on a tout.
1: Mais madame, monsieur, pardon, pourquoi vous dites les gens sont pas civilisés à la Réunion?
10: Ils sont pas civilisés, pourquoi faire des trucs comme ça, casser des trucs, tout ça, il n'y a pas assez de trucs...
1: Oui, mais pourquoi vous dites à la Réunion? Est-ce que, quand on a un aérosol et un briquet, d'aller le transformer en lance-flamme et brûler une femme au visage alors qu'elle veut protéger un abribus, est-ce que ça, c'est être civilisé? C'était en métropole, monsieur? Ce que je veux vous dire, c'est que c'est pas spécifique à La Réunion, on a l'impression que c'est tout et n'importe quoi, mais partout, là, non?
10: Oui, mais on va dire partout, oui, mais à La Réunion, pourquoi les gamins, ils font ça?
1: Eh oui.
10: À chez autres, et n'a pas assez de problèmes comme ça dans la vie.
1: Mm-hmm.
10: Il faut pas faire des trucs comme ça, il faut rester civilisé, déjà, ils donnent à tout. Et ils payent toutes les affaires, tous les médicaments, toutes les gratuits, là, des pays, n'a pas rien.
1: Bah, les lycéens ont des revendications, ils doivent se faire entendre, ok pour les revendications. Maintenant, ceux qui lancent des galets et ceux qui brûlent les lycées, les poubelles, si ça se trouve, il y en a qui disent hein, que c'est pas les lycéens.
10: Oui, voilà, c'est un mélange, c'est un mélange. Mmh. Il y a un peu de tout, mais c'est pas, on peut pas faire ça. Il faut rester tranquille chez vous. Et voilà, essayer de trouver un boulot, je sais pas moi, il faut pas faire des trucs comme ça, vous comprenez?
1: Oui.
10: C'est pas civilisé, c'est pas bon pour nous-mêmes. C'est, en fait, tout ça, en fait, les gens qui font des trucs comme ça, en fait, c'est des foutures de merde, c'est tout. C'est des gens qui font n'importe quoi, ils amusent la galerie, en fait, c'est tout, juste pour faire, pour les informations, pour montrer, voilà, et leur visage, c'est tout.
1: Ben non, justement, je pense qu'ils n'ont pas envie de montrer leur visage et on peut les comprendre, sauf que c'est, on n'a pas le droit de se cacher le visage.
10: Non, on peut pas comprendre des trucs pareils, monsieur.
1: Non, non, on peut. Je disais juste, non, attendez. Je disais qu'on peut comprendre qu'ils n'aient pas envie de montrer leur visage. C'est juste ça.
10: Mais ah bon. parce que les autres trucs-là, ça c'est un sens.
1: Non, non, non, ce déchaînement de violence, on ne peut pas comprendre ça, bien voilà, sûr. Même si les élus, certains élus disent que la violence peut être justifiée.
10: Mais il n'y a rien de justifié.
1: Ah non, mais il y a des élus qui disent ça, monsieur, c'est pas moi. Hein.
10: En fait, ça, c'est de la violence gratuite, c'est tout. Mmh. C'est juste pour casser des trucs de l'État et gratuitement.
1: Oui.
10: Et c'est des trucs inutiles, en fait, vous comprenez. Ça va aboutir à rien. C'est pas avec des lycéens que le gouvernement va changer quelque chose.
1: Hein. Oui.
10: Le gouvernement, il vaut plus que ça. Ils ont rien à foutre des petits jeunes qui vont faire des trucs pareils.
1: Je ne sais pas. Bon. En tout cas, voilà. Vous êtes contre toute cette violence.
10: Oui, ça ne sert à rien, c'est tout ça.
1: Oui.
10: Ça sert à rien, ça va mener à quoi tout ça? En fait, c'est juste du cassage pour rien, quoi.
1: Merci, monsieur.
10: Là, par exemple, j'ai vu à Saint-André, il y avait une manifestation, tout ça. Et franchement, c'est pas possible d'entendre tout pareil.
1: Oui.
10: Ah ben oui, qu'est-ce que vous voulez, hein? Il faut changer le monde, non?
1: Allez, monsieur, je sais pas si le monde est en train de changer, et surtout, je sais pas si c'est dans le bon sens. Merci, monsieur.
10: Merci beaucoup.
1: Bon après-midi. 99-12-00 Freedom, bonjour.
11: Oui, allô, bonjour.
1: Bonjour, madame.
11: Monsieur Bobby.
1: Oui.
11: Oui, voilà.
1: Oh non, on a été coupé. Essayez de nous rappeler, s'il vous plaît. Freedom, bonjour.
12: Oui, bonjour.
1: Bonjour.
12: Vous m'entendez bien, s'il vous plaît?
1: Bon, vas-y, que ça va, allez-y.
12: Ok. Je vous appelle parce que je sais pas si les gens ont déjà intervenu concernant l'entrée en application d'un article, d'un décret le 1er octobre concernant l'ALD non exonérante et sur la partie, par exemple, transport sanitaire qui ne serait plus pris en charge.
1: Ah, les bons de transport, oui. On avait parlé de ça le mois dernier.
12: Oui, ben là, je suis une victime collatérale de l'application de ce décret. Le transporteur m'a téléphoné pour me dire qu'il ne prend plus en charge le transport sanitaire pour un membre de ma famille parce qu'ils ne seront plus payés. Et comme le membre de ma famille en question bénéficie de l'ALD non exonérant jusqu'au 31 décembre 2026, le décret d'application étant entré en vigueur au 1er octobre, la compagnie de taxi refuse de transporter le membre de ma famille malade pour tout ce qui est ses soins et éducation dans le respect exact du suivi de son dossier médical pour lequel l'ALD non exonérante a été validée.
1: Alors, lorsque le patient est reconnu en affection de longue durée, l'ALD, non exonérante, l'assurance maladie ne prend plus en charge le transport de ce patient.
12: Oui, depuis le 1er octobre 2026.
1: Donc, les ambulanciers, déjà, oui. Les ambulanciers, c'est pas de leur faute. C'est...
12: Oui.
1: On va dire les choses très simplement entre nous, si vous êtes d'accord. C'est la faute à la caisse, c'est la faute à l'assurance maladie, c'est pas la faute aux ambulanciers.
12: Non, ce n'est même pas la faute de l'assurance maladie.
1: Ah bon.
12: C'est un décret qui a été voté à l'Assemblée nationale.
1: Ah oui, pardon, c'est la faute à nos hommes politiques.
12: Exact. Dans le cadre de tout ce qui est la loi pour le financement de la sécurité sociale.
1: Oui, mais comment les familles vont faire, là?
12: Exactement. Les monsieur et madame les ambulanciers, malheureusement, avec les protestations qu'ils ont déjà fait, ils ont été condamnés, je crois, par la justice. Attention, faites plus grève, bouchez plus les routes, sinon vous irez en prison. Conséquence directe, certains ambulanciers là n'assurent plus le transport. Et c'est le cas pour le membre de ma famille. J'ai reçu un texto en disant: je suis désolé, mais je ne peux plus assurer le transport. Il faut que tu aies une ALD exonérante. Si tu n'as pas l'ALD exonérante, je ne peux plus te transporter parce que je ne suis pas payé.
1: Pouvez-vous nous rappeler à tout le monde, très rapidement, c'est quoi la différence entre l'ALD exonérante et l'ALD non exonérante?
12: Si j'ai bien compris, l'ALD exonérante exonère, c'est-à-dire il n'y aura pas de reste à charge pour le patient dans le cadre de ses soins, que ce soit le transport ou autre intervention avec un professionnel de santé. Quand on a une ALD non exonérante, c'est-à-dire qu'une partie reste à la charge du patient, mais s'il a une mutuelle, eh bien c'est pris en charge par la mutuelle.
1: Et pour votre proche là, qui ne peut plus être transporté par la société d'ambulance qu'il prenait en charge, Ça va se passer
12: s'il
1: comment
12: y a pas de prise en, s'il n'y a pas de prise en charge du transport par la sécurité sociale, la mutuelle n'intervient pas pour, parce que la mutuelle, c'est une mutuelle complémentaire.
1: Oui.
12: Si j'ai bien tout compris.
1: Mais ça va se passer comment pour votre proche ?
12: Eh bien, là, pour l'instant, si elle n'est pas soignée, elle ne peut pas faire sa rééducation, elle va devenir cette fois-ci handicapée. Elle est déjà reconnue adulte handicapée. Des interventions chirurgicales, le protocole de soins qui a été mis en place a pour objectif de travailler à améliorer sa condition physique et sa santé. Et cela inclut de manière inévitable un suivi régulier de rééducation pour tout ce qui est moteur. Du coup, si elle ne peut plus aller en soins, il n'y aura pas de rééducation qui se fera. Elle deviendra handicapée cette fois-ci, à 100%.
1: Voilà, des fois on vote, des fois on fait des trucs et après on croit que ça sera mieux pour le budget de la caisse une fois qu'elle sera handicapée, comme vous dites, à 100%, je sais pas.
12: Monsieur, oui. J'ai alerté déjà le député, M. Rivière, de ma circonscription. J'ai écrit au ministre de la Santé vendredi dernier. Je cherche à joindre l'ARS, je le ferai demain matin, et là j'appelle Freedom aujourd'hui. Je ne suis pas, j'en suis sûr, un cas isolé. Cependant, il y a eu urgence.
1: On rappelle que le problème, c'est depuis le 1er octobre.
12: Oui, le décret a été voté en août et il est rentré en application le 1er octobre. Et il y a un flou total au sujet de « y applique, y applique pas réunion ». Mais les compagnies de taxi, eh ben, évidemment, ne peuvent pas travailler à perte. Et s'il y a un accident de la route et que le patient décède dans la voiture pour un transport non pris en charge par la sécu, leur responsabilité peut-être individuelle sera engagée.
1: Oui.
12: Du coup, ils sont sur la réserve, ce que je comprends. Mais là, si ce n'est pas dans mes habitudes d'intervenir en direct. Je crois que j'ai pesé mes mots et j'ai été assez explicite. Je sais écrire aux personnes qui sont, mais là je veux demander, il y a beaucoup de mouvements sociaux qui se passent en ce moment, beaucoup de difficultés. Rajouter de l'huile sur le feu avec des personnes qui doivent se faire soigner, qui ne peuvent plus se faire.
1: Qui ne peuvent plus être transportées. Je termine un petit peu votre phrase, on a une coupure.
12: Qu'est-ce qui va se passer ?
1: Et qu'est-ce qui va se passer ? On va voir les autres réactions. Merci monsieur, bon courage et tenez-nous au courant. Vous pouvez compter sur nous pour vous relayer vos doléances.
12: C'est certain.
1: Merci. Au revoir. Je rappelle que depuis le 1er octobre, l'assurance maladie ne prend plus en charge un transport au seul motif que le patient est reconnu en affection de longue durée ALD non exonérante. C'est bien ennuyant, c'est bien embêtant pour les personnes qui bénéficiaient jusqu'au 1er octobre de ce transport, de ces bons de transport. Freedom, allô ?
13: Allô ?
1: Bonjour.
13: Oui, bonjour, excusez-moi de vous déranger. Je vous appelle parce que j'ai perdu mes clés de voiture.
1: Oui.
13: Sur Saint-Denis, près du tribunal ce matin. Enfin, depuis ce matin, 9h en fait, j'avais... Je me suis rendue au tribunal et...
1: Dans la rue Juliette Dodu ?
13: C'est Chanfleury, je ne sais pas. Oui, c'est
1: tribunal Chanfleury, oui.
13: Ok. Et je ne trouve plus ma clé de voiture.
1: Vous avez retourné, la première chose que vous avez faite, c'est de retourner le contenu de votre sac à main ?
13: Oui, oui, plusieurs fois même au cas où...
1: Donc, vous avez cherché partout, la voiture est fermée à clé ?
13: Oui.
1: Et vous ne trouvez plus vos clés ? Vous êtes repassé par tous les endroits où vous êtes passé.
13: Oui, oui, oui.
1: C'était à Chanfleury ce matin.
13: Ouais,
1: Quelle est la marque qu'il y a sur les clés ?
13: Dacia.
1: Clé de voiture Dacia. Les doubles à la maison ?
13: Non.
1: Aïe, aïe, aïe.
13: C'est ça le problème.
1: Bon, madame, on lance un appel général. Sait-on jamais s'il y a quelqu'un qui a mis la main sur des clés de véhicule Dacia à Saint-Denis ?
13: Ouais.
1: Il faut faire le 02 62 41 51 51.
13: Ok. Et juste si je peux ajouter qu'il y a un porte-clé, un pompon léopard dessus. Si jamais ça peut être utile.
1: Un pompon léopard dessus, oui.
13: Ouais. Voilà.
1: Allez, 02 62 41 51 51. On garde votre numéro de téléphone. Et de votre côté, ben, rappelez-nous si vous voulez retrouver. Et puis, nous, si un auditeur se manifeste, on vous appellera.
13: D'accord, merci beaucoup.
1: Je vous en prie. Au revoir.
13: Bonne journée. Au revoir.
1: Au revoir. Donc, c'était à Champfleury, hein. Si vous avez trouvé des clés de voiture, là, la dame, elle est bien embêtée. S'il vous plaît, merci d'appeler la radio 02 62 41 51 deux fois. Allô?
14: Allô, oui, bonjour.
1: Oui, bonjour.
14: Oui, voilà, je vous appelle en ce concernant la grève des jeunes.
1: Pas trop gaillard, le son, il y a le haut-parleur?
14: Non, il n'y a pas le haut-parleur, ouais. Je suis de la maison.
1: Parlez bien en face du micro.
14: Et là, vous m'entendez?
1: Oui, allez-y.
14: Oui, mais je vous appelle en ce concernant la grève de ce matin avec les jeunes.
1: Oui.
14: Oui, je veux dire, c'est vrai, comme vous dites, pas vous personnellement, mais vos collègues ce matin disent comme ça, ce sont des enfants qui vont à l'école. Mais moi, je dis, c'est vrai que ce sont des enfants qui vont à l'école, qui font la grève. C'est tout à fait normal et c'est tout à fait remarquable, d'accord? Mais quand vous voyez les enfants, celles qu'on appelle maintenant des enfants, quand ils vont attaquer les flics, moi, j'appelle pas ça des enfants, j'appelle ça des voyous. Tout simplement.
1: Mais alors, vous parlez des policiers, des gendarmes,
14: oui,
1: et que dire des journalistes aussi, quand on va marcher sur les journalistes sur le terrain, oui. Ce sont des lycéens, ça, ou des pro-violence?
14: Vous savez, monsieur, pour la fin, je vais vous dire, on va dire ce sont des enfants. Mais quand vous voyez que ces enfants-là, qui vont attaquer les journalistes, ces enfants-là qui vont attaquer des policiers, des gendarmes, c'est, faut les qualifier comme des voyous, tout simplement. Moi, ce matin, je regardais encore les infos en métropole. Le gamin de 15, l'enfant de 15 ans et demi qui voulait aller brûler la dame, qui voulait dire arrêter pour l'abribus. Moi, j'appelle ça des voyous.
1: Oui, alors c'est un sujet, excusez-moi, j'avais donné cet exemple la semaine dernière à une dame qui avait l'air de dire « Oui, mais est-ce que c'est pas l'intelligence artificielle ?»« Oui, mais peut-être que c'est justifié, que la violence est légitime. »« Oui, mais bon, non, quand on va brûler le visage de quelqu'un ou quand on va frapper une policière au sol, non, là, c'est des voyous. »
14: Voilà, parce que moi,
1: voilà ce que vous dites.
14: Parce que moi, ce matin, quand je suis passé Saint-Benoît, tout ça, quand j'ai vu les jeunes ce matin à Saint-Benoît, moi j'appelle ça des voyous. Parce que je crois pas que ces jeunes-là, demain, ils vont faire Sciences Po ou bien l'ENA. Excusez-moi, hein. Mm-hmm. Mais voilà. Ils ont un problème de culture. Ça, c'est un gros problème à La Réunion.
1: Mais il y en a qui disent qu'il faut changer la loi parce que c'est pas des enfants, là. Un enfant, c'est pas comme ça. C'est des adolescents, voire des jeunes majeurs. Excusez-moi.
14: Le problème, le droit à ne plus donner le droit à la fessée, c'est depuis le 11 juillet 2019. Mmh. Ils ont fait ça. La loi a été votée. Depuis le 11 juillet 2019, c'était interdire de donner la fessée aux enfants. Mais ça, c'est l'erreur absolue. Absolu. Parce que quand vous voyez les jeunes au jour d'aujourd'hui, c'est des mineurs, c'est des enfants, quand ils disent qu'ils vont aller devant la police, qu'ils vont insulter les profs, insulter les journalistes, ils ont peur de rien. Vous savez pourquoi? Parce que le problème, c'est ça. La correction des enfants, on l'avait arrêté. Parce que moi, de mon époque, monsieur, nous aussi, on faisait la grève dans le collège, lycée. Mais nous, on avait peur des parents. Parce qu'on sait très bien que si on déconnait, les parents, ils nous recadraient directement. C'était ni l'enfant maltraité, c'était un recadrage, tout simplement. Et aujourd'hui, le problème, c'est aussi on crie sur l'enfant, mais c'est l'enfant maltraité. C'est ça le problème.
1: C'est un petit peu le problème que certains disent, là, l'enfant roi.
14: L'enfant est roi. Mmh. Mais l'enfant roi demain va devenir demain, sera pas l'enfant roi demain qui va aider pour ma retraite, hein. Ce sera pas ces enfants-là aujourd'hui, hein. Franchement, ça va être la galère demain pour la société française demain.
1: Donc vous dites qu'un enfant qui va taper un policier, un journaliste ou un pompier, c'est pas un enfant, c'est un voyou.
14: Ben, oui, tout à fait. C'est pas un enfant, c'est un voyou. Parce que vous savez, je vais vous dire quelque chose, monsieur. L'enfant, qu'est-ce qui se passe à un enfant? Un enfant qui est avec ses parents, il a peur le monde d'adultes. Mais quand vous voyez que les enfants, parce que celle que j'ai vue ce matin, c'est pas des enfants, ça, monsieur. C'est vrai que parce que ce matin, quand je suis passé devant le collège Mille-Roches, c'était pareil. Vous savez qu'est-ce que j'ai senti ce matin devant le collège Mille-Roches à 8h? Zamal. Mais si ça, c'est les enfants qui vont aller au collège qui finissent Zamal, mais excusez-moi, moi j'appelle ça, c'est des voyous. Tout simplement. Voilà. Et le problème, qu'on a, on a des parents qui appellent, ah ben non, attends, si. Mais regarde quand votre collègue la semaine dernière, qu'ils ont fait des, ils ont fait la vidéo, sur les filles, je sais plus, c'était Saint-Joseph ou, dans le.
1: Oui, site. Devant les agricoles à Saint-Joseph.
14: Mais regardez les filles! Regardez le comportement des filles! Au secours! Et ça, vous trouvez quoi? Ça va être le travail de demain? Mais la vulgarité sans nom! Je trouve que les parents, mais j'aurais honte d'avoir des enfants comme ça. Ça, c'est la pire des richesses d'avoir des enfants comme ça. Parce que c'est des enfants demain qui va vous ramener devant les tribunaux. Oui, devant les tribunaux. Parce que c'est des enfants qui voudraient même pas respecter ce qui se passe dans la société. Et moi, je trouve que c'est affolant. Affolant. Voilà.
1: D'ailleurs, la semaine dernière, beaucoup ont posé une question. Mais où sont les parents?
14: Parce que quand ce matin, où sont les parents? Bon, quand ce matin, quand j'arrivais à Saint-Benoît, vous voyez, quand j'ai vu les jeunes, c'était à droite. Quand j'ai vu les jeunes, j'ai dit, c'est vrai, effectivement, ça, ce sont les futurs électeurs de la France islamique de Jean-Luc Mélenchon. Voilà. Voilà, c'est ça.
1: Vous avez rebaptisé le mouvement la France islamique.
14: La France islamique de Jean-Luc Mélenchon, oui. C'est tout à fait normal. Oui, c'est ça. C'est un gars hors sol. Hors sol. Je veux dire, moi j'étais comme ça, dit qu'à la gauche au jour d'aujourd'hui. Faites très attention parce que vous allez avoir une fessée en 2027. Une bonne fessée.
1: C'est vrai que un camarade de M. Mélenchon a dit, un camarade qui n'est pas n'importe qui, il est maire, il s'appelle Bali Bagayoko, oui. Il a dit que la violence peut être légitime.
14: Mais excusez-moi, quand vous voyez M. Bali Bagayoko, parce que quand vous regardez vraiment son historique, excusez-moi, mais si c'est ça le nouveau politicien, mais j'ai honte. C'est pas qu'il soit qu'il est noir ou qu'il est blanc ou qu'il est bleu, mais quand vous regardez l'historique de ce monsieur, c'est un voyou, ce monsieur, et rien d'autre. Parce que quand vous voyez quand le premier magistrat de la ville, quand il enlève un drapeau bleu, blanc, rouge qu'il voulait enlever de la mairie, la photo du président de la République, c'est vrai que M. Macron, il est ce qu'il est.
1: Non, mais la photo du président, c'est pas obligatoire, qu'elle soit affichée en mairie.
14: Monsieur, qui n'est pas obligatoire, c'est question d'éducation, monsieur, question de respect de la République, tout simplement. Voilà. Je sais qu'il n'y a rien d'obligation, mais c'est question de respect, tout simplement. Parce que c'est vrai que M. Macron, il est ce qu'il est. Mais avant tout, c'est notre chef d'État. On lui doit le respect. Tout simplement. Voilà. C'est vrai, c'est pas le gars, j'ai jamais coulé un bulletin pour ce monsieur, d'accord? Mais il faut le respecter, d'accord? Il faut arrêter de cracher comme ça dans la soupe, comme ça pour les gens.
1: Merci monsieur pour cette réaction.
14: Au revoir.
1: Bon après-midi, 02 62 99 12 00. Allô? Allô?
15: Oui, bonjour.
1: Bonjour monsieur.
15: Oui, c'est pour répondre à un monsieur qui vient d'appeler là.
1: Oui.
15: Ah ben, qu'on a dit, comment, pourquoi il vous cadre Mélenchon est pas au pouvoir depuis 10 ans, c'est qu'il est au pouvoir? C'est Macron, non?
1: Il y a beaucoup de gens qui disent que la France insoumise pourrait être derrière un petit peu ces mouvements.
15: Oui, la violence, ça n'a rien à voir, c'est la violence, c'est la plus facile, c'est racaille. Mais il faut dire que le mouvement des lycéens, tout ça, les justifie, on va dire. Les légitime.
1: Oui.
15: Voilà. Mais comment dit, les gens arrêtent de mélanger Mélenchon avec tout ce qui se passe en France. Ça, c'est, en fin de compte, c'est les gens de droite, en fin de compte, de Macron même, qui sont en train de dire ça.
1: Mais vous êtes d'accord quand Monsieur le maire Bali Bagayoko dit « la violence peut être légitime ».
15: Non, la violence, c'est violence, il ne faut pas mélanger. C'est ça le problème.
1: Oui.
15: C'est pas comme les tiracailles, là, ils prennent les roches, ils envoient sur les policiers, tout ça, moi, ils comptent, moi, les casses quand ils rentrent dans les établissements. Ça, il ne faut pas faire ça. Mais la violence, c'est violence, mais vous comprenez?
1: Oui, d'accord, non, mais vous êtes d'accord et vous dites qu'ils ont des revendications, ils ont le droit.
15: Maison, donc, ils cassent tous les affaires, ils prennent les affaires, ils volent, et donc, on arrive et on regarde. Alors, vous êtes chez où, là? On n'a pas le droit de faire rien.
1: Oui.
15: Hein? Ça, justement, ben voilà, c'est un peu ça, en fait, gros. Là, en fait, comme ils pensent que, vous voyez quoi, monsieur, c'est que je ne veux pas, que Mélenchon est au pouvoir. C'est parce que là, mais quand ils voient les sondages, ben, c'est n'importe quoi. Là, ils disent comme ça que Marine Le Pen est en tête. Deuxième, c'est... Édouard Philippe. Comment ça se fait, Édouard Philippe, il peut être en tête alors qu'il était Premier ministre? Il était avec Macron? Comment ça se fait qu'il est en deuxième position? Il y a un problème, non?
1: Je sais pas si c'est ce que disent les sondages, voilà. Je sais pas.
15: En fait, en France, je me demande si les élections, si ça se passe légalement. Est-ce qu'il n'y a pas des magouilles là-dessous?
1: Ah bon?
15: Parce qu'on peut pas me dire que là, Édouard Philippe, il est en deuxième position alors que c'est... comment c'était un premier ministre de Macron. Il a fait n'importe quoi, les gilets jaunes et tout. Et là, maintenant, il se représente, c'est le deuxième. Ah ouais, ben pas mal, hein. Franchement, hein.
1: Ouais.
15: Mais il faut arrêter. Moi, je dis, moi, tout ce qui se passe en France, c'est la faute de Macron. Tout l'argent des Français, les gens ont travaillé dur, les retraités et tout. Tout l'argent est parti en Ukraine, en Afrique, au Maroc, en Algérie, ou je sais pas où. Et maintenant, c'est à nous, Français, de faire des efforts. Il faut arrêter, là. Il faut les Français se réveiller un coup, là.
1: Merci, monsieur.
15: Franchement, hein. Non, mais c'est tellement enrageant que, franchement, hein.
1: Bon.
15: Donc voilà.
1: Merci, bon après-midi.
15: Merci à vous, bon après-midi.
1: Au revoir, 02 62 99 12 00. Autre résultat de sondage très récent, 72% des Français estiment que le vainqueur de la primaire PS, place publique, ne sera pas au second tour de l'élection présidentielle. Croyez-vous les sondages? 99 12 00. Allô?
16: Oui, allô, bonjour.
1: Bonjour.
16: Bonjour, les sujets sont libres, c'est
1: bien? Oui.
16: Oui, alors, oui, c'était par rapport aux violences lycéennes, du coup.
1: Oui.
16: Alors, moi, je comprends pas. Pourquoi aujourd'hui les jeunes, ils détruisent tout ça? C'est ce que je comprends pas. Ok, aujourd'hui, je suis d'accord. Vous pouvez vous manifester, vous pouvez montrer votre colère, vos peines et tout. Mais il faut arrêter de tout casser, quoi. Parce que si, bah, parce que, déjà, le peu qu'on a, on est en train de tout abîmer. Du coup, on est en train de tout abîmer. Et après, l'État va faire quoi? Bah, l'État va puiser, va encore creuser dans le déficit pour quoi faire? Pour venir réparer tout le bordel qui a été fait.
1: Oui, avec ce qu'on entend tous les jours maintenant. Qui va payer pour les dégâts?
16: Exactement, oui. Qui va payer pour les dégâts? Bah, justement. Bah, si on n'a pas de nom, si on n'arrive pas à cerner qui a fait quoi, bah, au bout d'un moment, bah, c'est l'État qui va payer. Du coup, bah, au lieu, on va encore plus s'endetter, plus qu'on l'est déjà. Du coup, bah, c'était juste un petit coup de gueule pour dire aux jeunes, oh, bah, c'est bien de manifester, bah, faut faire valoir vos droits, mais faut le faire d'une autre manière, pas violemment, quoi, du coup.
1: Oui, tout le monde dit ça, et il y en a même qui ajoute, mais parce que ceux qui cassent, qui pillent, ceux qui cassent, qui brûlent, c'est pas les lycéens, c'est des casseurs souvent étrangers à l'établissement, souvent même étrangers au mouvement, mais ils viennent là pour casser.
16: D'accord. Ah, je pensais que c'était des lycéens, du coup, qui...
1: Bah, certains, oui, effectivement. Mais bon, on a l'impression que des fois, enfin, un témoignage encore ce matin de Jean de Saint-Benoît, c'était pas des lycéens, hein.
16: D'accord. Moi, je trouve vraiment ça dommage de brûler, de casser, bah, de foutre de border un peu partout, alors que voilà quoi, c'est des établissements publics, enfin, qui, bah, ils sont là pour voilà, pour la bonne éducation, pour la,
1: oui,
16: pour leur éducation, quoi, du coup. Je trouve ça dommage, quoi, du coup, d'en arriver là.
1: Bien. Ben oui, merci monsieur.
16: Parfait, ben, merci beaucoup.
1: Merci, bon après-midi. Un dernier appel avant 16h. Allô?
17: Allô, comment il est, Bobby?
1: Bonjour, comment il est?
17: Vous allez bien?
1: Oui.
17: Il est bien. Doucement. Alors, là, m'y écoute à Zot, là.
1: Oui.
17: Il n'y en a pas un qui prend la défense de ces jeunes, hein.
1: Il y a 5 minutes, le mouvement des lycéens est légitime.
17: Ah, c'est assez balayé.
1: Non, alors, un auditeur, là, à l'antenne, vient de dire ça. C'est-à-dire que les auditeurs, ils sont d'accord, et beaucoup disent que le mouvement est légitime, mais c'est pas tout ce qui est en train d'arriver n'est pas légitime. Casser, brûler.
17: Oui, mais comment tu parce que eux, personne ne les entend, ces lycéens. On a tous été jeunes. Quand j'entends parler tous les auditeurs et les auditrices, on dirait qu'ils n'ont pas été jeunes. Ils n'ont pas connu ça.
1: Non, mais vous, jeunes, vous avez essayé de taper les policiers, les gendarmes et les pompiers? Vous avez brûlé le camion de pompiers, non?
17: Non, à l'époque, c'était pas pareil.
1: Oui.
17: Mais ça n'a rien à voir. C'est là, aujourd'hui, la violence, elle a monté d'un cran. C'est clair que c'est... Ouais, il faut sévir.
1: Et il faut conclure. Désolé, monsieur, mais là, il est 16h. Bon après-midi.
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1: Toutes dernières informations, le flash avec vous. Pierre Vesque, bonjour Pierre.
18: Bonjour Romain, bonjour à tous. La colère des lycéens ne retombe pas. 413 établissements perturbés depuis ce matin partout en France. Chiffre communiqué par le ministère de l'Éducation nationale, une baisse de 27% par rapport à vendredi. Une décrue qui s'inscrit dans un contexte de dialogue soutenu avec les lycées, précise le ministère. Le ministre de l'Éducation nationale a rencontré vendredi dernier des syndicats de lycéens. Une réunion qui n'empêche pas la mobilisation et une journée de manifestation. Le syndicat Union étudiant et l'Union syndicale lycéenne appellent à manifester demain à 14h, place de la République à Paris. De son côté, le Premier ministre souhaite apporter des réponses aux revendications. Il confie à ses ministres 5 chantiers. L'amélioration de Parcoursup, un meilleur traitement des remplacements d'enseignants absents ou encore la rénovation des établissements scolaires. Du côté judiciaire, le gouvernement souhaite être intraitable avec les casseurs. Maud Bréjon, la porte-parole du gouvernement invitée ce matin de la grande interview Europe 1 CNews, assure que le projet de loi appelé casseurs payeurs sera examiné au Sénat à partir du 27 octobre prochain. L'objectif, faire payer la totalité des amendes, quitte à piocher dans les aides sociales et punir tout individu présent dans un regroupement de personnes ayant commis des dégradations. Ce matin, à Lens, lors d'un blocage d'un lycée, un étudiant a eu la main arrachée après avoir ramassé une grenade de désencerclement lancée par les CRS. Le préfet du Pas-de-Calais, François-Xavier Loge, précise qu'un regroupement de 200 à 250 lycéens ont projeté sur la police des pierres, des feux d'artifice ou encore des mortiers. Le budget 2027 de la France entre en commission ce mercredi. Le gouvernement précise qu'il est négociable, mais les insoumis et les écologistes ne veulent rien entendre. Ils ont déjà annoncé leur censure. Les socialistes, eux, exigent une réécriture et le Rassemblement national durcit le ton. Ils jugent le projet comme pas sérieux, de mensonger et insincère. Le taux d'emprunt de la France sur les marchés atteint les 4,99%, un record. Le prix Nobel de médecine attribué à 2 chercheurs allemands et un américain pour leur découverte dans le domaine des neurosciences. Des recherches qui permettent de mieux comprendre le cerveau humain, comment certains types de cellules contribuent à des comportements tels que l'apprentissage, la peur, l'addiction ou encore le mouvement. Des avancées qui pourraient un jour déboucher sur des traitements pour lutter contre la maladie de Parkinson ou encore l'épilepsie. Cette bonne nouvelle qui nous vient du Moyen-Orient, la société de suivi maritime Kepler annonce que les exportations de pétrole brut ont dépassé la semaine dernière leur niveau d'avant-guerre, malgré les attaques de navires dans le détroit d'Ormuz. Quatrième match pour Zinedine Zidane à la tête de l'équipe de France, le deuxième à domicile après un match nul un partout face à l'Italie vendredi dernier. Les Bleus essaieront d'obtenir le premier succès au Stade de France face à la Belgique pour leur illustre sélectionneur. Coup d'envoi 20h45.
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5: 16h06, bonjour, bienvenue, un ciel bien bâché à Saint-Denis, voilà ce qui vous attend. Hein. Ceux qui sont entrés ce matin et prennent la voiture maintenant, merci d'écouter Freedom. Et bon retour, où que vous soyez, quoi que vous fassiez, en tout cas merci de votre fidélité. On vous redonne la parole dans un instant, les sujets seront libres. Mais pour l'instant, c'est aussi vous donner la parole, mais sur via le répondeur de la Moukatali. Vous avez laissé un message, parce que peut-être que vous n'avez pas eu la ligne, vous avez laissé un message sur le répondeur enregistreur de la Moukatali. C'est le 02 62 21 08 08. Vous nous parlez des retraités, de résidences seniors, de liberté d'expression et aussi de manifestations.
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7: Oui, bonjour, Moukatali. C'est pour dire aux retraités, parce qu'il y en a plein de retraités, soi-disant les jeunes, ils travaillent pour nous, parce que les populations vieillissent. Et ben, les vaches à lait pour retraités, pour la dette de l'État et tout, là, en premier, c'est les retraités, vaches à lait. Il faut dire à tous les retraités de pas voter. Et ils vont voir, de pas voter du tout. Toutes ces voix perdues, là, bon, c'est dégueulasse, hein, les retraités, ils pensent la dette à tout seul, c'est n'importe quoi. Alors, bon.
8: Mais c'est pour dire, voilà, que mes habitants sont une résidence de seniors, mais c'est pas une résidence de seniors, c'est une résidence de vieilles diablesses, de vieilles cochonnes. Elles sont mal propres, ces vieilles femmes-là. Hein, du haut en l'air de leur balcon, ils jettent dans la santé de la cour, ils secouent le tapis, ils jettent à manger, ils font tout. C'est cochonne, hein. Il n'y a pas de civilité ici dans ce logement-là.
9: Oui, bonjour. Mais écoutez, moi, je voudrais juste dire un petit truc, là. Il y a une dame qui est en train de gueuler parce qu'il y a un monsieur qui avait appelé. Elle n'est pas contente, cette dame, par rapport à ce que ce monsieur a dit. Mais madame, moi, je voudrais vous dire un truc. On est dans un pays qui a la liberté d'expression, d'accord? Chacun peut s'exprimer comme il veut. Et quand j'entends votre intervention, vous gueulez parce que ce monsieur-là a parlé de Maurice et que vous n'êtes pas d'accord, je vous trouve pathétique et minable, madame. Minable. Honte à vous, d'accord? La liberté d'expression existe pour tout le monde. Qu'on est content ou pas content, les gens ont le droit de s'exprimer, d'accord? Et vous gueulez pour les sens. Vous pleurez pour l'essence, mais par contre après, ouais, c'est pas grave. Après vous allez acheter des kilos de bichet à 120 euros, vous avez vos enfants à des belles trottinettes, des portables à je sais pas combien prix. Alors fermez votre gueule, madame.
10: Oui, bonjour Moukatali. Milan, c'est un petit message pour le peuple la Réunion là. Ok, là l'essence est augmentée d'euros le 1er octobre. Là de monde plein la zone. Hein, quand la manifestation le 29 là, avec 807 personnes manifestées, si 900 000 réunionnais, les autres étaient des dons. Les autres étaient dons, pour la télé, fait la chef. Là maintenant on peut crier, c'est là pour crier, dit l'essence, ça parle de rejet pour guérir, on dit la vie est chère. Hein, quand la manifestation le 29, la personne pas bousée, mais pas bousée. Là maintenant le gouvernement dit ça parle de rôle de l'essence, tu cries. Arrête de crier, c'est dans la terre, arrête de crier. Ah ah, quand il faudra deux mondes manifester le 29 là. Hein, tu vois personne dit tu es un merde. Au moins 700, 800 personnes sur 900 000 personnes. Hein, là, c'est tout plein, là, d'autres maintenant, les 100 euros. Ben, ça va me dire d'autres mounards. Mettre de l'eau dans l'essence, mettre de l'eau dans le corps. Arrête de déconner, arrête de crier, c'est-à-dire. Allez, au revoir. J'espère qu'on prend le message.
11: Salut, la Réunion,
5: Radio Freedom, évidemment, c'est une blague, hein, l'auditeur qui dit mettre de l'eau dans l'essence, bon bah vous le savez. nous partons à Plateau Caillou, et je vous parle des limitations de vitesse sur la route du littoral, merci à Jimmy. Dans un petit instant, Lina ? Nina ?
12: Oui, bonjour,
5: oui.
12: Bonjour, c'est Bobby ?
5: Oui, c'est re-Bobby. Alors Plateau Caillou, comment ça va depuis tout à l'heure ?
12: Alors c'est incroyable, en fait il y a 3 personnes qui sont venues, et ils ont écouté Radio Freedom, et il y a une 4e personne qui passait en fourgon justement, qui a écouté Radio Freedom et qui avait cette fameuse tige, quoi.
5: Oui.
12: cette fameuse tige pour enlever la roue arrière, et enfin la roue arrière, la roue de secours qui se trouve à l'arrière. Et ben moi, ça va falloir que je me débrouille pour trouver ou acheter cette tige, quoi.
5: Pensez à la casse.
12: Et là, actuellement, ben du coup, quand tu m'as changé la roue de secours, je suis actuellement chez mon garagiste.
5: Bien, oui. Alors pour la tige, peut-être qu'à la casse, vous trouverez votre bonheur. Maintenant, ben, bravo, Fridomien, alors.
12: Ah oui, voilà, c'est ça que je voulais dire. Mais je remercie infiniment tous les auditeurs qui ont écouté. Et c'est Jimmy qui m'a arrangé la roue de secours. Et là, actuellement, je suis chez mon garagiste qui est en train de m'enlever une belle vis. Je me suis pris une belle vis. Et il va me mettre donc une mèche. C'était un truc tout simple, en fait. Mais comme c'est un fourgon, un gros fourgon, donc pour moi, c'était pas simple. À la rigueur, ça aurait été une voiture. Mais là, c'était quelque chose... c'était impossible pour moi d'arranger ça. Donc je remercie vraiment tout le monde et Jimmy. Et voilà, ben je lui ai donné petit billet. Et il ne voulait pas. Je lui ai dit, ben non, j'étais vraiment dans la mouise, quoi. Et ben, il m'a bien arrangé. Et il travaille justement, il travaille dans les bâtiments là à plateau.
5: Oui, dans les arcades.
12: Il a écouté Radio Freedom et il m'a aidé tout de suite et s'est arrêté sans hésitation. Franchement, vraiment contente, quoi. Là,
5: génial.
12: Génial. Mais en une heure de temps, c'est le problème était arrangé. Alors que toute la matinée, ben j'essaie d'appeler partout, impossible d'avoir des gens, des personnes. Tout le monde était occupé. Enfin, c'est la galère. Je me suis dit, je vais être coincée.
5: Parce que vous étiez en panne depuis ce matin.
12: Ah ben ça fait depuis quelques jours déjà.
5: Mieux encore,
12: oui,
5: depuis quelques jours.
12: Ah oui, ça fait depuis quelques jours.
5: Pourquoi vous ne nous avez pas appelé avant?
12: Je pensais pas que c'était autant magique. Le Radio Freedom, là franchement, j'étais même choquée, quoi.
5: Ah là là, vous nous auriez appelé depuis avant. Ben, un Fridomien serait venu et la roue de secours était en place.
12: Ouais, c'est sûr. Ben là, il est en train de me mettre le pneu, là. Bruit qu'on entend, c'est ça?
5: Oui, on entend un petit peu. Là, vous êtes chez votre garagiste. Il a enlevé la vis, une mèche, un petit peu de l'eau avec savon pour voir que ça ne fuit plus après avoir regonflé la roue et tout est bon.
12: Ben là, j'espère que ça va aller, quoi. Il m'a dit... Parce qu'il n'y avait pas si longtemps que ça, j'avais changé.
5: Oui. Et vous pouvez demander à votre garagiste, si vous n'avez pas la tige d'origine pour déposer la roue de secours, qu'est-ce qu'on peut utiliser à la place?
12: Alors, attendez, je vais lui demander.
5: Oui. Parce que c'est assez spécifique, au Peugeot Boxer.
12: La tige à la place. Tu sais le truc là, qu'on enfonce pour la roue de secours, un morceau de tube en fer. Il faudrait que je le trouve. Oui, il m'a dit on va voir le diamètre.
5: D'accord.
12: Parce que c'est pas évident. Hein.
5: Oui, bah c'est bien
12: en
5: spécifique.
12: Tout cas, merci beaucoup Radio Freedom, Bobby, tout ça. Max, qu'on a rigolé tout à l'heure.
5: Oui, oui, vous étiez la première personne que vous avez eue. C'était Max tout à l'heure. Il était 14h16. Bon, on est content et vraiment merci à Jimmy, merci à tous ceux qui sont venus pour vous aider.
12: Ah, c'était génial, c'est incroyable. Merci beaucoup en tout cas.
5: Merci, bon après-midi.
12: Pareillement, au revoir.
5: Au revoir.
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5: Parce que les Fridomiens sont formidables. Merci, merci, merci. Merci pour cette automobiliste avec son Peugeot Boxer l'été. En panne, avec une roue crevée dans les Hauts-de-Saint-Paul, à Plateau-Caillou. Freedom, bonjour.
11: Allô?
5: Oui, bonjour. Attendez, vous pouvez patienter un tout petit instant? S'il vous plaît. C'est pour aller sur le service radio-guidage. Mika, dans le sud, bonjour.
11: Oui, bonjour, Bobby. Voilà, on a constaté ça en passant, hein. Mais mi voix sur un chantier, une grue qui apparemment s'est couchée, mi croix, hein, s'est couchée sur le chantier.
5: Oui.
11: Mi voix Nena PPM, elle est là pour faire du levage. Mais apparemment, d'après la manière que mi voix la grue il est, comme si la grue là, elle a tombé sur le chantier, quoi.
5: Bah, une grue qui tombe, en général, on ne la relève pas comme ça, elle est fichue, elle est pliée.
11: Non, mais voilà, mais l'immeuble, ma ville était pliée au sol.
5: Oui.
11: Une partie. En fait, c'est une grue. Ouais, les styles de grue. Les styles de grue qu'on peut manier au sol, là. Hein. C'est les pas les grues qu'on monte dedans en l'air carrément, hein.
5: Petite grue, on va dire.
11: Voilà, c'est les moyennes grues
5: oui.
11: que je peux contrôler au sol. Et m'y voit que l'huile est un peu en biais, capoté. Moi, ma vue, toute la structure, elle était au sol, quoi. Hein.
5: Oui.
11: Mais dans un état quand même assez pas joli à voir. Mais voilà, ben les gens qui passent dans le secteur, ou sinon peut-être si quelqu'un peut-être renseigner, voir ce qu'il en est, hein, s'il n'y a pas forcément de blessés ou quoi.
5: Mais il n'y avait pas de bâtiment aux alentours.
11: Non, ben c'est un bâtiment en construction. C'est un bâtiment que cette zone est en construction, il y a des maisons un peu plus loin, mais la grue elle est tombée sur le pied, hein.
5: Oui.
11: Plus loin, m'y voir, sur la 4 voies, m'y voir. Tu as deux fois à côté la grue qui est entièrement tombée. Mais voilà, elle n'est pas tombée sur aucune habitation, hein, d'après ce que m'y voit.
5: C'est un grand bois à côté de quoi?
11: C'est un grand bois, ben, en fait, là, les gens qui partent en direction de Saint-Pierre.
5: Oui.
11: La deux fois deux voies à grand bois, c'est sur la droite, juste en haut. Voilà.
5: Bon, une grue tombée. Il y a du vent, là?
11: Non, là, il n'y a pas... Enfin, peut-être que Bonneuil avait un peu de vent, mais là, il n'y a pas du vent. Il n'y a pas de vent. Voilà, il y a des petites brises, mais il n'y a pas de quoi à s'affoler, on va dire.
5: Et il n'y a pas d'embouteillage à côté?
11: Non, il n'y a pas d'embouteillage. Mais voilà, après, c'est vrai que c'est quand même impressionnant de voir une grosse grue qu'on a touchée au sol.
5: Oui.
11: Pliée, hein, elle est un peu pliée, donc... Voilà, apparemment, il y a le PPN là qui est en train de peut-être essayer de relever et de peut-être de démonter, mais c'est sûr qu'il ne pourra pas revenir sur pied la manière qu'il voit. Hein.
5: Oui. Ben, merci voilà. Pour ces informations, Mika, depuis Grand Bois. Merci.
11: Ben, merci, Bobby. À bientôt.
5: À bientôt.
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5: Freedom, 16h18, information pour les auditeurs de Freedom 2, un incident sur un chantier, on parle d'une grue qui s'est couchée sur un chantier à Grand-Bois, à Saint-Pierre. L'incident n'aurait pas fait de blessés selon nos premières informations, une grue, c'est toujours spectaculaire, mais c'est une grue couchée sur un chantier. Si vous avez des informations, merci de faire le 02 62 41 51 51. Freedom, allô?
14: Allô?
5: Monsieur, merci d'avoir patienté.
14: Oui, je suis en ligne?
5: Oui, en direct.
14: Oui, voilà, je vous écoute depuis un petit instant, là, depuis, disons, 15h45. Et finalement, j'ai entendu deux, trois parents, mes parents, ou enfin, aux auditeurs, intervenir à propos des manifestations, etc. Et finalement, je voulais juste... intervenir à ce sujet, c'est-à-dire que finalement, on a entendu des parents, enfin des personnes parler des comportements des grévistes, on a entendu d'autres parler de Bagayoko, enfin un petit toile un petit peu autour du pot, mais on a entendu trois ou quatre parents, mais à chaque fois, ils pensent que finalement, nous savons plus sur des problèmes de forme que sur le pont. Ça serait bien que finalement nous réfléchissions un petit peu et nous intervient pour dire vraiment est-ce que nous qui doit avoir des enfants, nous doit avoir de la famille qui sont à l'école, au lycée, peut-être même au collège ou bien à l'école primaire.
5: Oui.
14: Et tout cela a des difficultés, ils rencontrent des difficultés tous les jours au niveau du transport. On arrive à Marmaille 6h le matin, ils rentrent 18h, 18h30 le soir, on en a plein de problèmes de manque de professeurs, le problème de surtout dans les établissements, ben, pas de vagues, nous ne dit pas rien, nous contente. Ben, finalement, là, nous arrivons à un stade où finalement, ben, il est vrai que tout cela nous l'a cumulé pendant une dizaine d'années, depuis ça a causé comme ça. C'est-à-dire que finalement, on a fait des coupes, et aujourd'hui, finalement, nous subissons un petit peu tout ce que l'a été, les politiques que l'a été menées pendant longtemps. Donc finalement, ça serait bien que les gens aient été bien pour dire surtout. Est-ce que nous les satisfaits du système que nous en a? Est-ce que nous les pas satisfaits? Si nous les satisfaits, de quoi nous les satisfaits? Et si nous les pas satisfaits, ben de quoi nous les pas satisfaits? À partir de là, nous allons vraiment vers le problème de fond, et après nous allons gagner peut-être, nous aurons des solutions, on va arriver au fur et à mesure que nous allons discuter, et peut-être nos bonnes mamans, ils vont entendre, vont comprendre, et vont aller vers cette voie-là. Enfin, juste pour dire que, parce que les problèmes à énumérer, ils ne savent pas énumérer, mais ils connaissent que tout le monde, ils connaissent plus ou moins, c'est quoi le problème. Mais ça serait bien que finalement nous soyons plus vers le fond que vers la forme, parce que là, nous parlons plus de Mélenchon, de Bagayoko, des pancartes que les mamans avaient écrites, de poubelles qui ont été brûlées, bah, si, nous pouvons passer toutes les poubelles en revue, nous pouvons aussi passer toutes les propos de LFI, mais par contre, il n'y arrivera pas à trouver une solution. Le but, c'est de discuter pour essayer de trouver des solutions, même à travers la radio.
5: Si mais vous avez l'impression que tous les

0: aujourd'hui, là, c'est pas seulement un problème d'éducation. Dans la santé, c'est la même chose. Dans la police, c'est la même chose. Tout le monde nous est au bout d'un, tout le monde est saturé par un système que finalement est arrivé pratiquement au bout de son fonctionnement. Et tout a des problèmes. Et par contre, finalement, nous passons notre temps à passer, à causer de tout ce qu'il y en a autour, de problèmes de le poubelle la brûle là-bas, le machin. Mais par contre, le fond, allons vers le fond, allons causer des marmailles en maltraitance école, des petits marmailles n'a point d'AESH, etc. Elle n'a pas rien que le lycée, partout est pareil. Demande pour c'est des gendarmes de l'éducation nationale, les proviseurs, les autres aussi. Je qui passe à la radio, expliquer un peu, je qui peux dire que ça sera fait. Pendant 10 ans, on a plein de choses, on n'a pas dit, on a couvert. Ça aussi, c'est important de savoir. Et les marmailles aussi, bah, disent que, après, il y a des marmailles, il y en a à tirer. Les marmailles, peut-être, n'a point à tirer. Ça fait satisfait. Ben, lui, tu es satisfait. Ça fait pas satisfait, lui, a dit. Et puis, nous, on va voir vraiment s'il y a des choses à changer ou pas.
1: Merci d'avoir donné votre avis. Il faut, c'est un problème de fond. Il faut aller vers le fond du problème. Merci, monsieur.
0: Ah ben merci, mais écoute, mais continue à écouter donc pour voir si nous sommes un petit peu vers le fond.
1: Nous va voir si on va vers le fond ou si on touche.
0: En tout cas, Freedom de donner la parole aux gens.
1: Merci, bon après-midi.
0: Merci.
1: Radio Freedom, bonjour. Allô?
2: Allô?
1: Bonjour.
2: Oui, bonjour.
1: Oui.
2: J'appelle de la métropole là.
1: Oui.
2: C'est pour des manifestations des lycéens là.
1: Oui.
2: Mais je crois qu'il n'y a pas que des lycéens qui sont dans les manifestations.
1: C'est ce que beaucoup disent.
2: Il me semble qu'il y a des groupes qui sont envoyés par des personnes bien placées et sûrement rémunérées pour semer le désordre dans la France.
1: Rémunérés pour semer le désordre?
2: Oui, j'en suis sûr et certain.
1: Oui.
2: Mais ça serait bien, parce que si les forces de l'ordre ne peuvent pas agir comme ils veulent, ce serait bien de faire appel à l'armée pour descendre dans certains quartiers pour canaliser ces groupuscules qui sont là pour semer le désordre.
1: Mais comment ça, quelqu'un peut payer les gens pour semer le désordre? C'est quoi le but?
2: Ben vous savez, aujourd'hui, on peut employer, quand on a de l'argent, on peut donner de l'argent à n'importe qui pour faire quelque chose. Hein. C'est pas... C'est bien ce que je crois, moi.
1: Oui.
2: Et si on mettait l'armée, mais bon, l'armée est pas, ça voudrait dissuader purement ces jeunes-là qui viennent, parce qu'on sait bien que l'armée a pas le droit de tirer, c'est normal.
1: Oui.
2: Mais, ça leur ferait peut-être peur de voir, parce qu'on se fait mal voir en ce moment par les autres pays, par la France.
1: Mais ça ferait peut-être peur à certains manifestants, vous voulez dire? Parce que les manifestants aujourd'hui, ils cherchent à en découdre, au contraire.
2: Oui, mais ça leur ferait peut-être peur, hein, parce que rien que la police, vous savez, la police maintenant, depuis la police que j'ai connue, il y avait un certain temps, hein.
1: Oui.
2: Qui n'avait pas peur d'affronter, mais là, la police, par moment, bon. Et puis, vous savez, s'il arrive un drame, voilà, on va dire, c'est la faute de la police encore.
1: Oui, mais bon, vous avez des voyous, pour ne pas dire autre chose. Quand vous prenez un lance-flamme artisanal pour brûler le visage d'une femme qui était juste en train d'essayer de protéger un abribus contre les dégradations, on est quoi là? On est lycéen là ou on est un voyou?
2: Non, c'est pas un lycéen, hein. C'est voyou, moi j'appelle ça.
1: Mm-hmm.
2: Et il mériterait de la prison.
1: Il est en détention provisoire.
2: Peut-être pas de la prison ferme, mais au moins. Le mettre un mois en prison, il verrait ce que c'est, hein.
1: Oui.
2: D'avoir brûlé une personne, parce que c'est dangereux quand même.
1: Oui.
2: Il serait content si on le brûlerait, lui. Non. Je pense pas, hein. Alors, il faut que le gouvernement, mais comme on n'a plus de gouvernement à l'heure actuelle valable, il faudrait que quelqu'un prenne la décision, mais qui?
1: Oui. Ah. Bon, et qui? Et l'armée, ce serait pour vous la solution. Merci, monsieur.
2: Voilà.
1: Merci.
0: La solution.
1: Bon après-midi.
0: Merci.
1: Alors, peut-être aussi. Pas le jeune en question.

0: jeune dont on parlait tout à l'heure, peut-être pas un lance-flamme artisanal, mais un aérosol et avec un briquet devant, et ça fait une sorte de chalumeau. Et c'est extrêmement dangereux. Et ce jeune de 15 ans ou 15 ans et demi a utilisé cet aérosol pour brûler une femme au visage et au cou. 02 62 99 12 00. Les sujets sont libres. Allô? Freedom 99 12 00. Bonjour. Allô? Bonjour.
1: Allô, monsieur Bobby?
0: Oui, bonjour monsieur.
1: Oui, je vous appelle de Métropole pour une information très importante. J'espère que ça ne va pas arriver à l'île de la Réunion.
0: C'est-à-dire?
1: Donc, vous m'entendez bien ou pas?
0: Oui.
1: Donc, je vous explique. Donc, j'ai reçu un mail de ma banque en me disant que le Trésor public doit me saisir 254 € sur mon compte bancaire.
0: Oui, je vous écoute.
1: Voilà. Et ensuite, moi, j'appelle ma banque. Ma banque me dit il faut le confirmer sur 10 jours. J'ai appelé le Trésor public, hein, soi-disant c'est une amende. Une amende, alors que j'ai pas eu aucune amende, j'ai pas eu d'amende, etc., dans les transports en commun, permis, etc.
0: Oui.
1: Et c'est un paiement dans un bureau de tabac avec la carte sans contact.
0: Alors, monsieur, un paiement d'un bureau de tabac avec la carte sans contact, ben, il est fait peut-être, mais si c'est le cas, le montant est inférieur à 50 €.
1: Eh ben non. J'ai acheté un paquet de cigarettes à 11,50 €.
0: Alors, pourquoi, quand je vous demande si le montant est inférieur à 50 €, vous me dites non? J'ai acheté un paquet de cigarettes
1: 254
0: à
1: 11,50 €.
0: Ah, voilà, 254 €. Et depuis quand les paiements sans contact dépassent les 50 €?
1: Ça fait très longtemps. Hein. Au-dessus de 50 €, au-dessus de 50 €, on ne peut pas le faire.
0: Oui, c'est ça.
1: Et donc là, ma banque m'a confirmé que c'est un bureau de tabac.
0: Et là, du coup, vous devez de l'argent à qui, là, au Trésor public?
1: Eh ben oui, c'est le trésor public.
0: Alors, expliquez-nous, parce que c'est très flou, là. Pourquoi c'était pour payer une amende dans le bureau de tabac?
1: Eh ben non, moi, j'ai pas d'amende, en fait.
0: Non, monsieur, en fait, là... Monsieur, en fait, nous, ce qu'on voudrait comprendre, c'est pourquoi, aujourd'hui, on vous réclame ce montant. Est-ce que votre carte a été utilisée dans un bureau de tabac pour payer une amende?
1: Eh ben, je pense.
0: Bon, alors, c'est quoi, là? C'est une tentative d'arnaque ou c'est la vérité, ce qui vous arrive, là?
1: Ah non, c'est l'arnaque. C'est l'arnaque, en fait.
0: Ah, d'accord, ok. Donc, vous ne devez pas d'argent au Trésor public?
1: Ah non, pas du tout.
0: Oui.
1: J'ai pas eu de PV, j'ai rien du tout, en fait.
0: D'accord, donc, ah ben voilà, c'est... Alors, on va bien dire aux auditeurs, ce que vous avez reçu, c'est un mail du Trésor public.
1: Non, enfin, moi, j'ai reçu un mail de ma banque. J'ai reçu un mail de ma banque en me disant comme quoi le Trésor public demande une saisie sur mon compte.
0: Oui.
1: De 254 € pour une amende. D'un bureau de tabac.
0: Mais est-ce que vous êtes sûr que le mail vient de votre banque?
1: Oui, j'ai appelé ma banque, j'ai bloqué mon compte. J'ai bloqué mon compte pour pas faire enlever le 254 €.
0: Et comment vous bloquez votre compte?
1: J'ai appelé ma banque, j'ai demandé de pas faire, de pas autoriser ce prélèvement sur mon compte.
0: Oui.
1: De 254 €.
0: D'accord. Donc,
1: voilà. Et après, c'est la référence du, voilà, du SADT, c'est le service d'autorisation, de prélèvement, etc.
0: Bon, et ça sera quoi l'avenir, là?
1: Eh ben, l'avenir, ben là, j'ai essayé de joindre le Trésor public pour savoir c'est quoi. J'arrive pas à les joindre.
0: Donc, pour vous, c'est une arnaque, mais jusqu'à maintenant, on vous écoute et... c'est pas évident que c'est une arnaque, hein. l'adresse mail, la banque confirme que c'est elle qui vous a envoyé le mail.
1: Oui, oui. Bah, on me demande si, voilà. Et moi, j'ai appelé ma banque, en fait, j'ai appelé ma banque. Ma banque m'a dit, voilà, on a reçu une autorisation de prélèvement du Trésor public pour prélever sur votre compte 254 euros. Est-ce que vous le confirmez ?
0: Une autorisation ou une ATD ? Saisie administrative à tiers détenteur.
1: Voilà, service, voilà, une SATD.
0: Ben c'est ça, c'est ce que je vous disais, oui. Ah, d'accord. Donc, si ça vient des finances publiques, écoutez, monsieur, vous nous direz comment ça vous en sortirez, mais plus on vous écoute et moins on a l'impression que c'est une arnaque.
1: Pour moi, c'est une arnaque, hein, parce que je dois rien, en fait.
0: Oui, bon, vous nous direz, d'accord ?
1: D'accord.
0: Allez, merci. Pourquoi je dis que ça n'a pas l'air d'être une arnaque ? C'est que la banque confirme que être à l'origine de l'envoi du mail... les finances publiques, bah peut-être que monsieur doit 254 euros, mais pour lui, il n'a pas d'amende à payer. Alors l'arnaque serait en amont. Mais là, c'est bien une vraie dette avec les finances publiques, si ça se trouve. Bon, si c'est arrivé à d'autres, avec d'autres explications, on veut bien. 02 62 99 12 00. Frida Malo. Allô ?
2: Allô ?
0: Oui, bonjour.
2: Oui, bonjour, je retrouve une clé de voiture.
0: Vous avez trouvé des clés de voiture, oui ?
2: Oui, c'est une seule clé de Ford. Il y a deux portes dessus.
0: Oui.
2: Ouais. Il y a un petit truc tricoté, de couleur blanche. Et des petits jetons pour chariot.
0: À quel endroit vous les avez trouvés ?
2: Saint-André, à Cressonnière.
0: Des clés de voiture à la Cressonnière Saint-André.
2: Oui, sur la voie d'insertion pour la Cressonnière.
0: Ah, sur la route ?
2: Oui, sur la route, carrément.
0: Vous avez de bons yeux, vous.
2: Oui.
0: Pour voir ça sur la route, oui. À quel numéro la personne qui a perdu les clés peut vous joindre ?
2: Ben, je peux pas laisser mon numéro
0: Est-ce qu'on peut, hors antenne,
2: oui,
0: numéro de téléphone, on peut mettre sur le site internet freedom.fr ?
2: Oui, oui.
0: Oui. D'accord. Eh bien, ça sera fait. C'est deux clés de voiture qu'on a trouvées à Saint-André.
2: Une seule clé.
0: Une clé de voiture, pardon, trouvée à Saint-André.
2: Ouais.
0: La Cressonnière.
2: Ouais, Ford.
0: Clé de voiture Ford. Eh ben, c'est gentil. Si quelqu'un appelle le standard tout de suite, on donne le numéro de téléphone et ensuite, il faudra que la personne aille chercher le numéro sur notre site freedom.fr.
2: D'accord, ok.
0: Oui.
2: Merci.
0: Au revoir. Bon après-midi. Au revoir, madame. 02 62 99 12 00. La suite, les appels, bien sûr, avec vous, tout de suite après la pause.
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9: Freedom, 16h38, la libre antenne. Allô?
10: Allô?
9: Bonjour. Oui.
10: En fait, nous sommes sur le bord de la route et nous attendons le bus. Mais sauf qu'il y a des bus qui passent, bon, là, je vois qu'il y en a un qui passe, je fais stop, je pense qu'il va s'arrêter. Ah bon, c'est bon, monsieur, ben c'est bon.
9: À quel endroit vous êtes? Ah, c'est bon alors, vous avez le bus?
10: Oliane.
9: Oui. Et plusieurs bus, ils étaient pleins peut-être, les autres?
10: Non, justement, c'est vide.
9: Oui.
10: Ils se sont pas arrêtés, du coup, on a paniqué.
9: Bon, là, c'est bon, vous montez dans le bus?
10: Oui, là, je monte dans le bus, merci beaucoup.
9: Ah, bon, ben, elle est bon, alors. Allez, merci.
10: Allez.
9: Merci, bon après-midi, nous étions au Liane, à Saint-Joseph. Radio Freedom, bonjour. Allô?
11: Bonjour.
9: Oui?
11: Il prétend qu'on peut passer commande chez vous.
9: On peut passer commande?
11: Oui, d'un repas pour ce soir.
9: Comment ça va?
11: Ah, j'ai ma femme appelle M. Bobby.
9: Ah, ouais, non, mais il ne fait pas repas, moi?
11: Ah, ben, mais que pas mal, là, j'appelle ouais. Tom, cause avec Bobby, tu fais passer commande pour ce soir.
9: Ah bon?
11: Tu peux pas un petit carré trop cher, moi, un petit sauce faradine pimentée, là, mon nom.
9: Ben, vous pouvez pas cuisiner vous-même?
11: Ah, ben, mais non, mais c'est pas ça, mes appels.
9: Non, il faut cuisiner vous-même, c'est moins cher.
11: Bonjour, monsieur Bobby.
9: Bonjour.
11: Comment ça va?
9: Ça va, merci, et vous?
11: Toujours un petit mot pour faire rire, monsieur Bobby.
9: Oui.
11: Gardez toujours le sens de l'humour, hein, comme on dit.
9: Bon, et vos sardines, là, oui. La portion va coûter 6 ou 8 euros. Et cuisinez vous-même entre l'énergie, les sardines, le riz, ça coûtera peut-être 1,50€.
11: Ben,
9: donc,
11: ou là, pour dire ça.
9: Vous voulez peut-être faire soi-même, hein?
11: Moi, t'es pour faire mes gouaches, là, hein, mais oui. Ça prend moins une petite boîte de bœuf.
9: Oui. Et vous l'avez vu, les prix de boîte de bœuf?
11: Attends, en haut. Comme il regardait, longtemps, t'es regardé un petit boîte de bœuf, t'es 2,50€, allez, 2,90€, c'est un boîte. Comme la finale, il faut être 7,80€, boîte. Mais j'ai dit, attends, mais j'ai bien à quoi ça l'augmenter comme ça tout d'un côté.
9: Oui.
11: Ah, il dit, ben, les fois, mais tu t'as l'air de mon immense rapide bœuf en boîte.
9: Bœuf en boîte, regarde, quand on regarde le prix du kilo, ben, elle est très proche du prix du bœuf dans la grande surface.
11: Oui.
9: Ouais.
11: Ben c'est bon, là, c'était juste pour dire un petit bonjour.
9: Juste ça même? Ben, elle est bon.
11: Voilà.
9: Bon après-midi.
11: Au revoir.
9: Merci, au revoir, monsieur Frédéric. Radio Freedom, bonjour. Allô?
12: Allô,
9: bonjour. Bonjour, oui.
12: Oui, Bobby?
9: Oui, lui-même.
12: Oui, je me permets d'appeler parce que je voulais intervenir un petit peu sur les bêtises que font actuellement les jeunes actuellement.
9: Oui.
12: Concernant la grève qui se passe actuellement. Alors, j'ai rien contre les lycéens, leurs revendications, etc. Mais quand j'entends les fouteurs de merde qu'il y a actuellement, je peux vous dire, pour avoir vécu 20 ans Mayotte, je peux vous dire, quand tu en entends, ils ont mis des combinaisons blancs, ils ont mis des masques, ils ont mis des trucs, juste pour ne pas qu'on les reconnaisse. C'est la même chose qui se passe à Mayotte. Et vous savez quoi? Je ne dirais pas que ce sont les Mahorais, hein. Attention, ce ne sont pas les Mahorais. C'est simplement des jeunes qu'on a envoyés ici, que le gouvernement a envoyés ici pour finir leur peine de prison, et qui les ont relâchés ici, dans la nature, en leur donnant le RSA. Et c'est pour ça que ces jeunes-là, aujourd'hui, ils se sentent ouraillants, ils font ce qu'ils veulent. Ils font ce qu'ils veulent. Et vous voyez, moi je vais vous dire une chose. Ça me blesse énormément parce que, en fait, ça touche mon île. À aucun moment je vais incriminer les Mahorais, hein. À aucun moment. Parce que ce n'est pas le problème. Le problème, ce sont les jeunes Comoriens. Les jeunes Comoriens. Vous savez, vous les attrapez, vous prenez leur papier d'identité, ils sont français. Mais ils sont français parce qu'ils ont eu une carte de séjour. Ils sont français parce qu'ils sont arrivés en Kwassa. Ils sont français parce que leurs mamans ont été expulsées de Mayotte. Ils sont français comme ça. Donc, quelque part, pour moi, c'est en train de me prendre la tête en me disant, mais attends, la Réunion n'est plus ce qu'elle était. Elle n'est plus ce qu'elle était. Donc, voilà, je voulais juste apporter mon petit grain de sable par rapport à ça, parce que, bon, voilà, ma connaissance de Mayotte, l'expérience que j'ai de Mayotte, est-ce que je connais de Mayotte.
9: Vous avez dit, ces combinaisons, excusez-moi, ces combinaisons blanches, vous aviez déjà vu ça?
12: Oui, tout à fait, monsieur.
9: Oui.
12: Moi, j'ai vécu à Mayotte. J'ai vécu à Mayotte et je peux vous dire que devant moi, à Doujani, les mecs en combinaison blanche avec un masque sur le visage, ils ont frotté un sable devant moi par terre, devant ma voiture. Donc, non, je vous raconte pas de bêtises. Hein. J'ai fait 20 ans sur Mayotte. Les gens qui me connaissent, ils savent très bien que je peux pas rencontrer de la merde. J'ai fait 20 ans sur Mayotte. Et je peux vous dire que ces gens-là, c'est comme ça qu'ils fonctionnent. Et après, quand les gendarmes arrivent, les gendarmes, qu'est-ce qu'ils font? Allez, un coup de LBD, un coup de machin, gaz lacrymogène, ça fait disperser, c'est fini. Et là, ils nous disent, allez-y, vous pouvez passer. Là, on prend la voiture, on passe. Mais à Mayotte, c'est arrivé à un stade où ces gens-là, ils sont... Je vais raconter une anecdote. J'étais sur Bamoudzou, et à Cavani, en fait... je vois un 4x4 arriver, déposer des jeunes sur les hauteurs de Cavani, et ces jeunes-là, ils descendent, ils viennent foutre la merde sur le rond-point de Cavani. Je vous parle de ça il y a au moins 10 ans, 15 ans. Hein. Ils viennent foutre la merde sur le rond-point de Cavani. Et quand je me renseigne, la personne qui les a déposés, c'est un mec, c'est un Comorien qui a un statut assez privilégié à Mayotte, qui les a emmenés sur le truc en leur donnant des cailloux, des machins et tout, c'était pour foutre la merde. Attendez, moi je vous raconte pas de la merde, hein, je vous dis vraiment la vérité.
9: Mais oui, mais quand même, dites-nous comment quelqu'un peut tirer profit de toute cette pagaille. Comment quelqu'un peut...
12: Alors, monsieur,
9: oui, allez-y.
12: Alors monsieur, je vous dis une chose. À Mayotte, vous savez qu'il y a une politique de déstabilisation des Comores sur Mayotte. C'est comme ça, c'est pas autrement. À La Réunion, j'ai l'impression que c'est en train de devenir la même chose. C'est-à-dire que là, on est en train de rendre les conflits, les petits conflits. Regardez, les jeunes, ils sont là en train de revendiquer des choses, et vous avez des gars qui arrivent, qui avaient des poubelles, des cailloux, des machins, et s'habillent dans des combinaisons blanches avec des masques sur le visage, et ils viennent foutre la merde. Vous trouvez ça normal? Moi, je trouve pas ça normal. Je sais très bien que ce sont des gens qui sont commandités. Commandités par qui? Je ne sais pas. Ce serait trop... Je peux pas être aussi affirmatif que ça, en disant que je sais par qui ils sont commandités. Mais par contre, à Mayotte, je sais par qui ils sont commandités. Parce qu'à Mayotte, je connais des gens. Beaucoup de gens. Beaucoup de personnes. Et je peux vous dire que je connais des Comoriens qui me disent, on est là pour foutre la merde. On est là pour foutre la merde. Et on va foutre la merde à Mayotte. Alors maintenant, le problème est arrivé à La Réunion. Alors il faut arrêter de dire que c'est les Mahorais, c'est les machins. On est là en train de tirer sur le Mahorais. Le Mahorais, vous savez quoi? C'est pas parce que vous avez une carte d'identité française que vous êtes Mahorais. Non, c'est des gens qui sont là depuis X années. C'est vrai, ils ont des familles qui sont Comoriens dans leur famille. Ils ont des familles qui sont, enjoinées. Mais... ce sont des gens qui sont incrustés sur Mayotte depuis très longtemps, qui ont des terres et tout sur Mayotte. Ces gens-là, je peux vous jurer, ils savent comment éduquer leurs enfants. Par contre, les Comoriens, ils n'en ont rien à faire. Ils n'en ont rien à faire.
6: Monsieur,
12: donc voilà, c'est... je voulais juste apporter mon petit grain de sable à cette discussion parce que je trouvais, depuis ce matin, je vous écoute et je trouve que, par exemple, Max est dans le déni total en disant il faut pas dire maoré, il faut pas dire comorien, il faut pas, non, il faut arrêter les pauvres.
9: Il faut comprendre les recommandations de l'ARCOM, il faut comprendre que ce que Max a voulu dire, c'est que il faut qu'on fasse très attention quand on donne les informations, quand c'est une vérité, une certitude. Je vous donne un exemple. Il y a deux marmailles qui ont saccagé et eu des gestes et des paroles obscènes à l'encontre d'une vierge en Corse.
12: Si c'était
9: deux Maorés, on a le droit de dire ce sont des jeunes Maorés. Bon, là, c'est des jeunes qui sont intérimaires, venus de Toulouse, et les Corses se sont bien occupés de leur cas. D'ailleurs, beaucoup se demandent si on ne devrait pas suivre l'exemple Corse.
12: je sais.
9: Bon, maintenant, donc ce que Max voulait dire, c'est qu'il faut faire très attention par rapport à ce que, en fait, l'ARCOM veille à tout cela.
12: Il faut faire très attention
9: à comment on utilise les mots, monsieur, c'est surtout ça.
12: Ah, d'accord, je ne savais pas. Mais en tous les cas, je voulais juste me permettre d'apporter mon petit gonzel en disant, voilà, je connais le problème, je le connais dans la profondeur, je peux vous jurer, j'habitais à Tsunzu, j'habitais à Kungu, j'habitais en petite terre. À chaque fois qu'on allait chez des amis, je connais Mayotte depuis 20 ans, je peux vous jurer, en 20 ans, j'ai vu Mayotte se dégrader. On allait chez des amis, on faisait des soirées, on sortait de chez nos amis. Vous savez quoi? Vous avez peur de rentrer chez vous, parce que vous savez que sur la route, vous allez être caillassé. Vous allez avoir des problèmes avec des gens. Les gens vont bloquer les routes et tout. Moi, je peux vous jurer, hein, une fois, ça m'est arrivé. Moi, je roule dessus. Je même pas réfléchi.
9: Parce que... Vous avez roulé sur quelqu'un?
12: Ah oui, mais tout à fait, monsieur. Tout à fait, monsieur. J'ai roulé sur la jambe, je suis passé. Parce que le mec, il était là avec des cailloux, avec des sables, avec des machins, il m'attendait. Soit je donne ce que j'ai, ou soit j'y passe. Alors je te dis une chose, moi j'y passe pas. Je suis un vieux militaire. J'ai un vieux caractère. Moi, il faut pas trop me pousser à bout. Et là, vous voyez, je vous dis une chose. Là, quand ça m'est arrivé ce jour-là, je peux vous jurer, je sais pas réfléchir. Et le mec, il est sorti de moi. Il avait un caddie, il a poussé le caddie sur ma voiture. Il a poussé le caddie sur ma voiture, j'ai esquivé le caddie, j'ai roulé dessus. Et c'était après samedi. Et les gendarmes et tout sont tous au courant. Hein. Ils sont tous au courant.
9: Oui, mais enfin, si ça continue, là je reviens sur ce qui se passe en France avec ce mouvement des lycéens. Si ça continue, il finira par avoir un mort, c'est terrible.
12: Mais tout à fait. Je suis d'accord avec vous. Je suis d'accord avec vous, parce que là, actuellement, vous avez vu, les jeunes, là, ils ont tabassé un flic par terre, et maintenant, ils sont mineurs, ils se retrouvent en prison. Est-ce que ça, c'est la vie d'un jeune? Est-ce que ça, c'est l'avenir d'un jeune? Non, je suis désolé. C'est pas ça, l'avenir d'un jeune.
9: Merci, monsieur, pour cette réaction.
12: Je vous remercie de m'avoir écouté.
9: Merci, bon après-midi.
12: Au revoir à vous aussi.
9: Le 02 62 99 12 00, le standard, ça sera pour un petit peu plus tard. On va retrouver les avis et communiquer. Les avis de décès, non sans vous avoir signalé un piéton qui marchait tout à l'heure avec une canne sur la route de Salazie dans le sens montant. On remercie Christopher pour cette information. Un piéton avec une canne sur la route de Salazie, vous qui montez, prudence. 02 62 41 51 51, le service radio guidage. 16h et presque 51 minutes, voici les avis de décès avec MutaDC.
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Saint-Denis, décès de Monsieur Tavant Jean-Louis. Monsieur Tavant Jean-Louis, décès survenu jeudi 1er octobre à l'âge de 86 ans. Le convoi mortuaire sortira du centre funéraire de Prima. La veillée débutera à partir de 17h30 demain. La bénédiction aura lieu en la cathédrale de Saint-Denis à 14h30 jeudi après-midi. L'inhumation se fera au cimetière de commune Prima. En métropole, décès de Madame Or Valérie Edwige, née Pignolet, épouse de Or Eddy. Madame Or Valérie Edwige, née Pignolet, épouse de Eddy Or, originaire de Saint-Paul-Barrage, belle-fille de Madame Sigamalome Didi. Décès survenu accidentellement en métropole à l'âge de 49 ans. La crémation aura lieu en métropole à une date qui sera communiquée ultérieurement. À Saint-Denis, décès de Monsieur Rosélie Jean-Jacques. Monsieur Rosélie Jean-Jacques, fils de Rosélie Léon et Rangoulamant Marie-Suzy. Décès survenu hier à l'âge de 71 ans. La famille est priée de contacter les pompes funèbres PFM au 02 62 58 06 06. Le 02 62 58 06 06. À Trois-Bassins, décès de Madame Poïna Pin Marie Lucette, née Jean-Baptiste. Madame Poïna Pin Marie Lucette, née Jean-Baptiste. Décès survenu hier à l'âge de 63 ans. La famille ne souhaite pas de fleurs. Le convoi mortuaire sortira de son domicile au 15 lotissement Les Gerberas, chemin des Barrières à Trois-Bassins. L'heure, la date et le lieu des obsèques vous seront communiqués ultérieurement. À Saint-Pierre, décès de Madame Courtois Odette Céline, née Gontier. Madame Courtois Odette Céline, née Gontier, décès survenu aujourd'hui à l'âge de 82 ans. Le convoi mortuaire sortira du centre funéraire sud Lynn-Paradis à Saint-Pierre demain. La bénédiction aura lieu en l'église de Grandbois à Saint-Pierre à 15h30 demain après-midi. L'inhumation se fera au cimetière de Saint-Pierre. À Petite-Île, décès de Monsieur Étève Yvan Roland. Monsieur Étève Yvan Roland, décès survenu vendredi 2 octobre à l'âge de 77 ans. La famille est priée de contacter les pompes funèbres Kergrin au 06 92 83 35 00. À la montagne, Saint-Denis, décès de Monsieur Anacoya Antoine. Monsieur Anacoya Antoine, engagé de la Légion internationale en Ukraine. Décès survenu en mission le 17 mai 2025 à l'âge de 24 ans. Le convoi mortuaire sortira du centre funéraire de Prima à Saint-Denis où débutera la veillée à partir de 16h demain. La bénédiction aura lieu en l'église du Chaudron à 14h mercredi après-midi. L'inhumation se fera au cimetière de Bois-Rouge à Sainte-Marie. À la Chaloupe Saint-Leu, décès de Madame Falaris Marie-Élise Rosetta, née Alecton, dite Madame Noé. Madame Falaris Marie-Élise Rosetta, née Alecton, dite Madame Noé, décès survenu hier à l'âge de 87 ans. Le convoi mortuaire sortira de son domicile au 81 rue Alexandre Bègue à la Chaloupe Saint-Leu demain. La bénédiction aura lieu en l'église de Notre-Dame-des-Champs de la Chaloupe Saint-Leu à 16h demain après-midi. L'inhumation se fera au cimetière des Colimaçons. À la possession, décès de Monsieur Mandard Jacques, dit Tijac. Monsieur Mandard Jacques, dit Tijac, fils de Mandard Éric et Yves ou la Rosemary. Décès survenu tragiquement vendredi 24 avril à l'âge de 38 ans. L'heure, la date et le lieu des obsèques vous seront communiqués ultérieurement. À la Ravine des Cabris, Saint-Pierre, décès de Monsieur Firmini Roland Christian. Monsieur Firmini Roland Christian, décès survenu aujourd'hui à l'âge de 86 ans. Le convoi mortuaire sortira du centre funéraire sud de la ligne Paradis à Saint-Pierre. L'heure, la date et le lieu des obsèques seront communiqués ultérieurement. À Saint-Denis, décès de Monsieur Couderque Jacques, dit Jackie. Monsieur Couderque Jacques, dit Jackie, décès survenu aujourd'hui à l'âge de 77 ans. L'heure, la date et le lieu des obsèques seront communiqués ultérieurement. Et à Saint-Louis, décès de Monsieur Gédéas Raymond, dit Patate.
Monsieur Gédéas Raymond, dit Patate, décès survenu aujourd'hui à l'âge de 66 ans. Le convoi mortuaire sortira de son domicile au 27 rue Elsa Triolet à Saint-Louis. L'heure, la date et le lieu des obsèques seront communiqués ultérieurement. Pour les avis de décès, Freedom, le 02 62 41 51 51. 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

0: 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Bonne fin d'après-midi. On reste prudent sur les routes. Et si vous avez des informations, Freedom Radio Guidage, le 02 62 41 51 51. Il y a eu un accident sur la route secteur de Piton-Hyacinthe à la plaine des Cafres. Les deux côtés, c'est bloqué dans les deux sens. On ne circule plus. Il y a deux véhicules, une personne allongée par terre et apparemment c'est sérieux. Si vous avez des informations, merci d'appeler la radio au 02 62 41 51 51. Hommage à Joël Manglou sur Radio Freedom, Tique la morue.
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0: Information radio-guidage avec Frédéric, une voiture sur le toit. Frédéric, bonjour.
3: Allô, oui, bonjour, je vous appelle car sur une petite route qui longe la 4 voies entre Saint-Pierre et le rond-point Piafont, il y a une voiture là qui vient d'arriver, il y a 5-10 minutes là, il y avait au moins 5 jeunes dedans, la voiture se retrouve sur les toits.
0: Hein, avec 5 personnes à bord?
3: Voilà, 4-5 jeunes à bord et la voiture était sur le toit. Et les 5 jeunes étaient dehors, hein, bien debout là quand je suis passé.
0: Ah, bien, oui. C'est lieu dit Tiparis, ça, non?
3: Ah, je sais pas le nom de la route.
0: Disons. C'est le long de la nationale.
3: Voilà.
0: Et parallèle à la nationale à Piafont.
3: Voilà, exactement.
0: Une voiture sur le toit et les 5 occupants sont sortis indemnes, apparemment.
3: Ah, oui, voilà.
0: Merci hein, pour vos informations.
3: Okay,
0: merci, au revoir. Saint-Pierre, donc, 5 jeunes dans une voiture qui s'est retrouvée sur le toit, c'est sur la route parallèle à la 4 voies entre Saint-Louis et Saint-Pierre, et les 5 sont sortis de la voiture, apparemment indemnes. On attend d'avoir des précisions avec vous, 02 62 41 51 51.
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5: Bonsoir à tous. 22 établissements de la Réunion touchés par la contestation lycéenne. Le mouvement s'étend. 7 collèges ont également pris part à la grogne. Aucun n'a été bloqué. Selon la préfecture, plus de 300 policiers et gendarmes étaient déployés sur l'ensemble de l'île aujourd'hui. Des incidents ont éclaté en marge de cette mobilisation. 18 personnes, dont 3 majeurs, ont été interpellées et 7 membres des forces de l'ordre blessés. Les pompiers sont intervenus à de nombreuses reprises pour des départs de feu. Une contestation qui concerne aussi Mayotte. Des heurts ont éclaté à Tsararano entre jeunes et forces de l'ordre. Le lycée a été évacué et les cours suspendus. 3 élèves auraient été légèrement blessés et d'autres auraient été pris de malaise. Les cours doivent reprendre demain. Des lycéens qui vont poursuivre leur mouvement demain et qui reçoivent le soutien de syndicats. C'est le cas de la FSU Mayotte, tout en condamnant les violences, notamment dans l'Hexagone. L'organisation annonce que les enseignants seront aux côtés des élèves. Ce sera aussi le cas demain à La Réunion, où une intersyndicale qui regroupe la CGTR, Force Ouvrière, Solidaire et la FSU appelle à se joindre au mouvement et à manifester demain. Toujours à propos d'éducation, après avoir annoncé une 6e semaine de mobilisation qui ne ressemblera pas aux précédentes pendant le week-end, l'intersyndicale du lycée du Nord à Mamoudzou change d'avis et suspend son mouvement. Décision prise hier après la réception d'un nouveau courrier. Les grévistes estiment avoir obtenu des avancées alors qu'une concertation était prévue cet après-midi dans l'établissement. Un incendie hier soir à l'université de Mayotte. Le feu s'est déclaré à l'extérieur de l'enceinte après que de nouveaux heurts aient éclaté. Le feu a rapidement été maîtrisé et n'a pas atteint l'établissement. 80 mètres carrés de broussailles ont été parcourus par les flammes. Sur le marché de l'automobile, la tendance observée depuis le début de l'année à La Réunion se confirme. Depuis le mois de janvier, les ventes de voitures 100% électriques ont progressé de 23%. Ces véhicules représentent désormais 14% du marché. En revanche, les ventes de voitures thermiques chutent de 29%. Elles ne représentent plus que 33% du marché aujourd'hui, selon le syndicat de l'importation et du commerce de La Réunion. Bonne soirée.

0: Enrico Macias en 1987, ouvre-moi la porte sur Freedom 2. 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

0: 7h06, trafic jusqu'à 19h et coucou à Madame Aude, le droit de parole qui se transforme en libre antenne avec vous sur le 02 62 99 12 00. Les auditeurs répondent aux auditeurs aussi. Freedom, allô?
1: Oui, allô. Bonjour.
0: Bonjour monsieur.
1: Oui, c'est Bobby.
0: Oui.
1: Oui, ça fait un moment que je l'ai appelé, mais j'ai eu du mal à vous avoir et ça traîne. Et là, j'ai décidé, je me suis arrêté un peu, j'ai dit, j'ai appelé. Bon.
0: Et vous avez la ligne. Bienvenue.
1: Oui, c'était pour demander si c'est possible, j'ai aucune idée, parce que moi je suis venu par accident aussi dans cette île, et ça fait quand même quelques années que je suis ici.
0: Vous êtes venu par accident à La Réunion?
1: Par accident, je pense.
0: Quel genre d'accident, pouvez-nous dire?
1: Si le sang appelle le sang, à mon avis. Hein?
0: Pardon?
1: Le sang appelle le sang, ça veut dire que peut-être mes ancêtres sortent d'ici.
0: Ah, d'accord, oui.
1: Voilà, alors... c'est à partir de là que je me suis renseigné moi-même ici aux archives, tout ça, et puis je dis, je vais passer quand même à la radio pour savoir pourquoi, s'il y a de la famille qui sont peut-être, qui existent encore dans cette île.
0: Ah alors, oui, bien sûr, oui.
1: J'allais savoir s'il y a cette famille, le nom que je porte, et il y a deux noms normalement, il doit y avoir deux noms. J'ai depuis 1732 qui sont à La Réunion, qui sont venus ici. Ça fait quand même déjà 200 quelques années, hein, que ça dure. C'est là que j'ai compris que je suis d'ici.
0: Oui. Mais avant de donner votre nom et de dire que vous et de rappeler que vous êtes à la recherche de gens qui sont de votre famille, oui. C'est quoi? Je suis venu à La Réunion par accident, c'est-à-dire?
1: C'est par accident, ça veut dire que moi, j'étais dans l'armée, j'ai fait la marine, mais j'y suis jamais accosté. Ça veut dire que je suis jamais venu ici. Le bateau n'est jamais accosté ici. J'ai fait Nouméa, j'ai fait Djibouti, j'ai fait Calédonie, j'ai fait un peu partout. Mais ici, non.
0: Oui.
1: Alors, quand j'ai eu ma petite retraite, j'ai fait chez Grande Marine, je me suis dit, écoute, je vais aller quand même voir cette île que j'ai jamais connue. Et c'est à partir de là que je me suis dit, c'est un accident. Le sang appelle le sang, c'est arrivé ici, sans comprendre pourquoi c'est arrivé ici.
0: Voilà. D'accord.
1: Les ancêtres sortent d'ici.
0: Oui.
1: Bobby, mes ancêtres sont d'ici.
0: Et vous êtes c'est monsieur, pourquoi? Comment?
1: Moi, c'est Marivier.
0: M-A-R-I-V-I-E-R. Oui.
1: Mais lié, ça veut dire un mélange de V-Four. V-E-F-O-U-R. V-Four. Alors, s'il y a une famille qui est liée avec V-Four, avec Marivier, c'est ma famille.
0: Véfour et Marivier, oui. Véfour
1: et Marivier, un mélange, oui.
0: Mmh. Mais vos parents, ils sont, vous les avez connus?
1: Bien sûr. J'ai mon arrière-grand-père qui est venu ici en 1732 et qui sort de l'Afrique, hein. Bon, je raconte un peu, mais je veux pas traîner dessus, hein. Et puis je vais essayer de voir ça après. Parce que demain matin, j'ai un rendez-vous qui est IMR au port. C'est pas ce que j'ai, IMR. C'est nouveau, c'est un truc nouveau. Et avec l'IA, on cherche un peu toute cette famille qui sont arrivées dans cette île depuis 1700, 1800, voilà tout ça. Et j'ai un rendez-vous demain, je vais essayer de voir si je peux trouver un peu. Ça veut dire que je vais chercher d'où il vient mon grand-père. Il vient de l'Afrique, mais il vient d'où? Est-ce qu'il est noir, il est blanc, il est jaune, il est rose, je sais pas, toutes les couleurs que vous voulez, hein. Ah voilà. Je veux savoir vraiment d'où je viens, d'où je sors, voilà.
0: Bon, votre arrière-grand-père est né en 1732.
1: Voilà. Alors, il est né en 1732, mais on ne connaît pas où, inconnu, on ne connaît pas.
0: Oui. Ouais.
1: Il est arrivé ici avec sa femme, il a fait 5 enfants à Sainte-Marie, sur Sainte-Marie, hein. Alors, ma famille sur Sainte-Marie, ils sont arrivés à Saint-Paul au départ, c'est à Saint-Paul qu'ils sont arrivés.
0: Oui.
1: Après, bon, ils étaient à Sainte-Marie, la famille s'est répandue un peu à Saint-André, Saint-Paul, Saint-André, voilà. C'est dans le coin, hein, voilà. Et moi, je veux savoir s'il y a une famille ici qui peut me rappeler s'ils portent Marivier, ils portent Véfour, c'est une famille qui est liée avec ma famille qui était ici avant. Ils sont en train de chercher, hein. Et là, je ne pourrai pas le trouver, ça, cette famille-là.
0: Oui.
1: Pour ça, je passe par la radio pour savoir s'il y a encore de cette famille qui est ici, qui, s'ils veulent me contacter, je ne force pas.
0: Et allez, famille Véfour, Marivier.
2: Il me semble avoir entendu dans il y a bien longtemps des dames qui étaient institutrices et qui portaient le nom Véfour. Mais je peux me tromper. Allez, s'il y a des gens qui connaissent la famille Marivier ou Véfour, on peut vous joindre à quel numéro, monsieur?
1: Alors, c'est mon numéro qui est affiché, c'est vous, le 06 92.
2: Oui. 06 92 31 73 25. Vous êtes monsieur Marivier, comment?
1: Marivier Jacques.
2: Jacques, oui.
1: Voilà.
2: Installé à La Réunion.
1: Ça fait des années que je suis ici quand même. Hein. Je suis plus 12 de sort, je suis déjà réunionné. Hein.
2: Oui. Oui, mais vous êtes voilà, installé à La Réunion. Ok. Voilà. Bon, ben, l'appel est lancé, monsieur Marivier.
1: Oui, alors. Je suis sur le pouvoir à la radio. S'ils veulent m'appeler, ils m'appellent à mon numéro. S'ils veulent laisser des messages, moi, ils laissent des messages. Mmh. Hein, je serais content de les avoir. Pourquoi? Parce que moi, j'ai aussi une famille. Cette famille de mes arrière-arrière-grand-père, c'est ma famille, hein, parce que je porte ce nom Marivier et Véfour. Mmh. Voilà. Marivier et Véfour sont liés. Ça veut dire, moi, je sors d'une femme, d'une fille, Marivier, qui était liée avec un Véfour. Mais qui n'était pas mariée.
2: Oui.
1: Et, la grand-mère a donné le nom Marivier. Et moi, normalement, je dois pas porter ce nom. Je dois porter le nom du père, mais étant donné que c'est la mère qui a donné, je porte le nom de la mère.
2: Voilà. D'accord. Ouais. Vous êtes joignable au 06 92 31 73 25. L'appel est lancé, monsieur Marivier Jacques.
1: Merci beaucoup.
2: Je vous en prie.
1: Oui, merci.
2: Bonne soirée.
1: Allez, merci à vous.
2: Au revoir. Radio Freedom, le 99 12 00. Allô?
3: Oui, allô, bonsoir.
2: Bonsoir.
3: Voilà, en fait, j'aurais voulu avoir un peu les avis des auditeurs.
2: Oui.
3: Par rapport à un sujet, en fait, c'est à propos de ma petite fille, mon petit enfant, là. Elle a des amis, puis elle a une langue géographique.
2: Elle a une langue géographique.
3: Une langue géographique. Donc, ouais, peut-être qu'il y a des gens qui ne connaissent pas, mais en fait, c'est comme des aftes sur la langue. C'est vraiment comme une carte géographique. Hein. Il y a des dessins dessus, quoi. Et c'est dessiné sur la langue.
2: Oui, c'est une affection inflammatoire.
3: Comment ?
2: C'est une affection inflammatoire avec des taches.
3: C'est pas ben pour les médecins, non, parce que c'est une langue géographique et puis c'est tout, quoi. Ils disent qu'il y a des enfants qui naissent avec ça et puis ben il y a rien à faire surtout. Et le problème qui se passe, c'est que elle a beaucoup mal. Elle n'arrive pas à manger quand elle est en grosse crise, parce qu'il y a des moments où ça va. Mais on va dire presque tous les mois, si elle est tranquille une semaine dans le mois, ça c'est bon, mais sinon elle a mal. Elle n'arrive pas à manger, elle n'arrive pas à boire, elle se plaint beaucoup, quoi, ça brûle.
2: Oui.
3: Et du coup, elle est déjà partie, ma fille, elle a déjà emmené au médecin, chez l'ORL, le GPédiatre, et tout le monde donne le même diagnostic, quoi. Donc géographique, et puis c'est tout. Il n'y a rien à faire. Moi, ce que je voulais, voir s'il n'y a pas des gens qui ont eu le même cas chez un enfant. Elle a 2 ans et demi, hein. Et qu'il pourrait nous donner des petits remèdes, parce que franchement, là, aujourd'hui, par exemple, elle était à l'école, et elle fait pitié, parce que, elle n'a pas mangé de la cantine, ma fille, elle est arrivée, elle a pris son enfant vraiment presque en fièvre, parce que, elle a super mal, elle bave tellement qu'elle a mal, et, il n'y a rien à faire médicalement, mais je ne sais pas, moi, je voulais savoir, est-ce qu'il n'y a pas des gens qui ont connu le même cas?
2: Mais il n'y a rien à faire, hein. c'est de naissance, et il n'y a pas de traitement, il n'y a rien pour ça?
3: Non, parce qu'elle est trop petite pour prendre, par exemple, il y aurait des petites crèmes anesthésiantes pour mettre dessus, mais elle est trop petite.
2: Alors, c'est-à-dire que sur la langue, excusez-moi, sur la langue, elle a différentes des taches, ça fait penser... Ça a un aspect de carte géographique, mais ces petites taches sont des zones dépourvues de papilles gustatives, c'est ça?
3: Voilà, c'est vraiment que sur la langue, et c'est comme il y a des grosses taches blanches, comme si on a des aftes dessus là.
2: Oui.
3: Et elle n'arrive pas à manger. Et là, c'était presque en sang ce soir, là, quand ma fille était là chez à l'école. C'était presque en sang, et là, elle a ramené chez le médecin. Et à chaque fois, c'est pareil, elle ressort sans aucune réponse. C'est une langue géographique, madame, il n'y a rien à faire, voilà. Après, je pense qu'il doit y avoir d'autres cas, c'est pas possible, elle n'est pas la seule à avoir ça. Est-ce qu'il y a, il y aurait des gens qui ont eu le même cas et qui pourraient nous donner des petits conseils pour la soulager?
0: Bon, eh bien, on pose la question. 02 62 99 12 00. Pour comment faire pour la soulager? Elle a quel âge?
3: Elle a 2 ans et demi.
0: Oui.
3: La petite choupette.
0: 2 ans et demi. Bon, alors, on pose la question aux auditeurs. 99 12 00 pour des réponses peut-être. D'accord?
3: D'accord, bah je reste à l'écoute.
0: Et bon courage, petite Pichoun, là. Merci.
3: Merci beaucoup. Bonne soirée à vous.
0: Au revoir. Bonjour. Raouf, bonjour.
4: Oui, bonjour.
0: Oui.
4: Oui, en fait, j'appelle parce que là, il y a une dame qui est dans mon parking. J'habite chez Saint-André, la Tressonnière.
0: Oui.
4: Et en fait, la dame, elle est un peu désorientée. Et elle a plus l'air de, elle a l'air de plus savoir où est-ce qu'elle est. Et elle m'a dit qu'elle s'appelle Madame Less. Mais en fait, je sais pas si c'est son prénom ou le nom de la personne qu'elle cherche. Parce que quand je lui demande qui est-ce qu'elle cherche, elle me dit Madame Less. Et quand je lui demande comment elle s'appelle, elle me dit Madame Less. Et du coup, je lui demande qu'est-ce que je peux faire pour elle. Elle me dit si je peux le déposer à côté de Super Rue. Je peux le faire, mais j'ai peur si je la dépose, j'ai peur que elle se perde encore plus, en fait.
0: Elle a quel âge, cette madame qui... Peut-être une madame l'Est, on ne sait pas.
4: Madame, quel âge elle a à peu près? 70.
0: Oui, bon, attendez, c'est une madame l'Est à Saint-André. Alors, peut-être que les auditeurs, les gens de Saint-André vont faire le lien avec une personne qui a pu se perdre.
4: Ouais, et elle dit qu'elle habite Ruelle Victoria, mais elle a dit qu'elle ne sait plus trop exactement où.
0: Oui, et vous n'êtes pas sûr que elle, c'est madame l'Est, hein?
4: Comme je vous dis, je lui demande qui elle cherche, elle me dit Madame Less, et quand je lui demande comment elle s'appelle, elle me dit Madame Less aussi.
0: D'accord.
4: J'ai essayé de demander à ma copine de lui demander, comment dire, une pièce d'identité, un truc comme ça, parce qu'elle a un sac, mais elle a pas sur elle, elle a dit.
0: Là, elle est en sécurité, il y a votre compagne qui est avec elle. Est-ce que vous pouvez nous décrire cette dame?
4: Alors, c'est une dame, on va dire, dans les 1m60, pas plus, elle a des lunettes.
0: Oui.
4: Elle a les cheveux courts et corpulence normale. Pas forte et pas mince.
0: Bon, alors, on lance un appel. Madame Lest est peut-être perdue. Vous lui donnez quel âge à peu près?
4: Elle a dit qu'elle a 70 ans. Et elle a dit que de base, elle était partie voir quelqu'un qui avait fait un AVC récemment. Elle voulait venir voir cette personne, mais elle s'est perdue.
0: Bon, on lance un appel général, famille Lest à Saint-André. Il faut. On peut vous joindre à quel numéro?
4: Alors, c'est le 06 92.
0: Oui.
4: 72 65 37.
0: 06 92 72 65 37.
4: C'est ça.
0: Elle a l'air d'aller bien, là.
4: Oui, elle est en bonne santé, mais désorientée.
0: Bon, et c'est Cressonnière Saint-André.
4: S'il y a des numéros qu'on peut appeler.
0: Elle a un téléphone avec elle?
4: Oui, oui.
0: Oui.
4: Ah, ben là, c'est bon, là, il y a le numéro de sa sœur, normalement.
0: Ah, et j'entends votre compagne qui lui dit, je vais appeler.
4: Exactement, voilà.
0: Oui. Bon,
4: au début, le téléphone ne s'allumait pas, on croyait qu'il n'y avait plus de batterie, mais
0: oui.
4: Finalement, c'est bon.
0: Ça, d'accord, un petit peu désorienté. Heureusement qu'elle a un téléphone avec elle, qu'elle avait un téléphone avec elle.
4: Oui, oui.
0: Et heureusement qu'elle est tombée sur votre compagne et vous. Donc, Madame Lest, là, vous allez passer des coups de fil, on va peut-être retrouver sa famille. On lance un appel à la radio maintenant. On n'a pas son prénom.
4: Non, son prénom, on n'a pas.
0: Oui. Si on connaît cette Madame Lest, on peut vous joindre à quel numéro?
4: Alors, 06 92.
0: Oui.
4: 72 65 37.
0: Voilà, numéro répété. Donc, pour les gens, la famille Lest

0: Bastien me rejoint, je crois qu'il a des informations à faire passer. Bastien, bonjour.
1: Bonjour Bobby, bonjour à toutes et à tous.
0: Communiqué pour la route.
1: Effectivement, un petit communiqué au niveau de l'Est aujourd'hui pour les automobilistes qui seront du côté de Saint-Benoît, la RN2 à Saint-Benoît. Donc il y aura des travaux d'aménagement. La circulation sera interdite dans les deux sens entre l'échangeur de Beaulieu et le giratoire des Plaines. Alors ce sera de 20h30 à 5h du matin. À partir de ce soir et ce jusqu'au vendredi 9 octobre inclus, des déviations seront mises en place par le centre-ville et par ailleurs, le carrefour également, le carrefour de Bracanote que tout le monde connaît avec les feux, sera également totalement fermé à la circulation. Pour les auditeurs de Freedom 2, cette information, donc si vous êtes du côté de Saint-Benoît prochainement, il y aura des travaux d'aménagement, la circulation sera interdite dans les deux sens entre l'échangeur de Beaulieu et le giratoire des Plaines de 20h30 à 5h du matin à partir de ce soir et ce jusqu'au vendredi 9 octobre inclus. Des déviations mises en place par le centre-ville et le carrefour avec les feux à Bracanote sera également totalement fermé à la circulation.
0: Merci Bastien.
1: Merci beaucoup,
0: pour
1: oui.
0: ce point et à plus tard peut-être.
1: À plus tard.
0: Le 02 62 99 12 00 Freedom, allô. Allô.
2: Oui, allô.
0: Bonjour.
2: Bonjour.
0: Oui.
2: Désolé pour le dérangement.
0: Pardon.
2: Désolé.
0: Oui.
2: Désolé pour le dérangement. En fait, j'ai reçu un message comme quoi ils vont verser 50 euros dans mon compte.
0: À vous ?
2: Moi, c'est pas âgé.
0: Ah oui, c'est vous qui avez reçu le message, mais est-ce qu'il y aurait quelqu'un dans la famille qui aurait laissé à un moment votre numéro de téléphone, ce qui fait que vous recevez le message, mais en réalité, le bénéficiaire... Ou on parle de carte monétique, là ?
2: Oui, c'est ça.
0: Oui, mais est-ce que c'est... Mais vous êtes bien jeune, vous ?
2: Oui, j'ai 24
0: ans. Oui, et est-ce que vous avez fait les démarches pour une personne plus âgée ?
2: Non, du tout pas. Moi, j'ai fait... Je travaille avec les personnes âgées et la domicile.
0: Ah.
2: Et moi, je fais pas les dossiers, je fais rien de ça. Moi, je fais que le ménage.
0: Mais peut-être qu'à un moment, on a donné votre numéro, c'est pour ça.
2: Ah, je sais pas. Mais si moi, voilà, je vais vous faire.
0: Oui, mais vous travaillez pour une ou plusieurs personnes de la troisième jeunesse.
2: Plusieurs personnes, oui, mais moi, je fais pas les dossiers, ni être au bureau, là, c'est pas trop mon bras. Alors, non. Il y a personne qui a donné mon numéro de téléphone et dans ma famille, j'ai aucune personne qui est âgée, qui a 40 ans, tout ça là. À part mes parents, oui, mais...
0: Oui. Ben, peut-être qu'il y a eu une erreur. À un moment, on a donné votre numéro, mais par erreur, non ?
2: Ah, je sais pas.
0: Alors, comment... C'est quoi la suite, là ?
2: Mon téléphone, à part au bureau, au travail.
0: Oui.
2: Et c'est tout. Et ma famille.
0: Mais qu'est-ce qui va se passer maintenant que vous avez reçu ce message ?
2: Ah ben, je sais pas, si on va vraiment la rose, je bouffe, hein. Je vais aller au manteau, au tacos. Et si on vous demande pour rembourser, c'est déjà trop tard.
0: D'accord, donc si on vous envoie l'argent, vous allez au McDo, au tacos et chez KFC.
2: Ah oui. Ah oui.
0: Oui, pourquoi pas.
2: Ah oui. C'est pas okay. Moi qui demande de m'envoyer un message ou si dans le environnement, je viens demander, moi.
0: Oui.
2: J'ai 25 ans, je travaille. Alors, pourquoi je vais gagner de l'argent que moi, j'ai pas besoin, que les gens ils ont plus besoin que moi?
0: Oui.
2: Surtout les personnes âgées.
0: Bien sûr.
2: Alors, franchement, si on voit ça, je bouffe quand même.
0: D'accord. Ben, c'est dit. Merci.
2: Ah oui. De rien. Allez, bonsoir et bon courage.
0: Bonne soirée. Merci. Radio Freedom, allô, bonjour. Allô?
3: Allô?
0: Bonjour.
3: C'est à moi?
0: Oui, c'est à vous.
3: Ah bon, voilà, bonsoir Bobby, je téléphone pour la dame qui a téléphoné pour sa gamine qui avait la langue en géographie.
0: Oui, on va dire ça, oui.
3: Ah oui, alors c'est la langue géographie que s'appelle.
0: Oui.
3: Ma fille en avait la même chose. Elle a grandi avec, il n'y avait rien de grave dedans et elle est encore là, sans plus gravité que ça.
0: Mais elle souffre.
3: Une fois ça apparaît. Mais je crois que c'est en période de grand stress que ma fille a ça. Et je disais peut-être que c'est dû au tétine de biberon, parce que ma fille buvait beaucoup de biberon. On n'a jamais su d'où pouvait provenir ça.
0: Oui.
3: Ben voilà.
0: Mais alors aujourd'hui, elle a quel âge ?
3: 34 ans aujourd'hui, 34.
0: Oui.
3: Mais quelquefois, elle en a encore, hein, ça revient. Mais ça,

0: plus de gravité que ça.
1: Bon.
0: Et en parlant de maladie, je voulais dire un truc, j'ai essayé d'avoir la ligne ce matin, j'ai pas pu.
1: Oui.
0: Je me demande bien d'où viennent toutes ces maladies que nos enfants attrapent à l'école. Enfin, que nos enfants, mes petits-enfants.
1: Ben, par rapport à l'appel, oui, mais par rapport à l'appel de la dame tout à l'heure, c'est pas la maladie qu'elle a attrapée à l'école, c'est qu'elle est née avec, hein.
0: Oui, l'angiographie, elle est née avec, depuis bébé qu'elle avait.
1: Oui.
0: C'est peut-être dû au tétine, je ne sais pas.
1: Mais de quelle maladie vous parlez quand vous dites que nos enfants attrapent à l'école?
0: Non, maintenant, il y a la grippe A, il y a la grippe B, il y a la grippe C. Les grippes se développent de différentes façons maintenant.
1: Oui.
0: J'ai mon petit-fils qui a eu des convulsions avec cette grippe-là. Là, il y en a plein à l'école qui en ont. Des fortes fièvres. Après, qui tousse. Mais franchement, ça vient d'où toutes ces maladies-là? Il n'y avait pas ça, non?
1: Je sais pas. Il y a plus de maladies aujourd'hui? Je sais pas.
0: C'est impossible. Allez, dès que l'école rentre, ben les maladies se déclarent les unes les autres.
1: Oui.
0: Non, mais franchement, je ne comprends pas. Là, il y a un fléau de grippe B à l'école. Ben, les enfants, pas de sens, je peux dire. Hein. Les petits-enfants,
1: Il y a des coupures.
0: Voilà. Peut-être que les autres écoles aussi, c'est pareil. Mais franchement, toutes ces maladies-là. Dans mon voyage, il y a même trop de trucs. Avant de reprendre l'avion pour venir à Réunion, là, il y a d'autres fils avec ma poche, je n'ai pas malade.
1: Oui, mais après, il y a la période d'incubation et tout. Il y a des gens qui vont, bien malgré eux, il y a des gens qui vont ramener des virus à la Réunion et qui, sans le savoir, et pour certains même qui seraient indétectables malgré des tests. Mais ça, on est très loin de faire des tests à ceux qui passent la PAF à Gilo. Donc, il va falloir vivre avec tout ça, non?
0: Oui, je sais pas, mais oui, mais c'est les petits enfants qui en pâtissent, malheureusement.
1: Oui.
0: Nous, adultes, on boit de la tisane, on boit quelque chose pour faire transpirer, pour faire partir le virus. Mais les gamins, eux, ils boivent quoi? Ils veulent pas, t'as le médicament, ils veulent même pas avaler.
1: Oui.
0: Mon petit-fils est rentré à l'hôpital avec des convulsions pour la fièvre de la grippe B. Alors, dis tout le monde, je sais pas, arrête de voyager un peu. La Covid-19 est revenue en métropole. Bientôt, ça va revenir à la Réunion.
1: Oui.
0: C'est comme ça. Enfin, c'est la vie, comme on dit. Hein.
1: Bon, en fait, c'est une grippe. On parle de grippe saisonnière. Mais bon, là, il y en a un peu beaucoup. C'est ce que vous dites. Merci, madame.
0: Jusqu'à la grippe arrive, jusqu'à la lettre Z. On verra quelle qualité de grippe.
1: Allez, merci. Bonne fin de journée.
0: Au revoir.
1: Au revoir. On marque la pause.
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7: 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Freedom, allô?
8: Allô, bonjour.
7: Bonjour.
8: Est-ce qu'on est en direct, s'il vous plaît?
7: Bien sûr.
8: Ah, ben c'est bien, je suis content. Oui, ben là, je vous appelle par rapport aux mouvements qui se passent en ce moment.
7: Oui.
8: Et ben, moi-même, je suis pas... Ça ne surprend pas moi, en fait.
7: Ça ne vous surprend pas?
8: Ah ben non, ça ne me surprend pas parce que tout simplement, comme je vous l'ai dit auparavant, j'ai déjà téléphoné pour tout ce qui va arriver, il est dit dans les Saintes Écritures. Ben là, on est dedans, en plein.
7: Oui.
8: Et tous les gens qui disent comme ça, ben, qui a écrit ça, ben voilà, ce qui est écrit est en train de se passer maintenant. Et moi, je peux vous dire, monsieur...
7: Donc, dans les Saintes Écritures, il a été dit qu'il y allait avoir un maire qui avait dit que le recours à la violence pouvait être légitime, que les lycéens allaient manifester, qu'un abruti allait prendre un aérosol et un briquet pour brûler une femme au visage. Tout ça, c'était dit.
8: Alors, mélange pas les tensions avec les serviettes. C'est ce que je vais dire par là. Quand on parle d'une chose dans les Saintes Écritures, on dit les comportements des personnes de cette fin des temps où on est là, en ce moment, actuellement. La dernière fois, vous m'avez posé la question, est-ce que l'inflation va monter encore? Je vous ai dit oui. Qu'est-ce qui se passe au niveau l'essence, tout ça? Et moi, je peux vous dire, rien va rentrer dans l'ordre. Donc, ça va monter encore. Donc, on va serrer encore la ceinture encore. Les fautifs, maintenant, c'est pas nous vraiment les parents qu'on parle des enfants. Les fautifs, c'est les lois que le gouvernement a mis en place. Et il faut plus parler aux enfants. Faut pas trop crier dessus. Faut pas passer un petit coup de claque quand ça va pas. C'est fini. Mais ce sont eux en train de, comment dire ça? Faire des délinquants maintenant. Parce que, imaginez-vous, moi, je lève des enfants, parce que j'ai trois fils quand même. Imaginez si quelqu'un vient me voir et dit, hey, vous savez, ton garçon là, maman qui respecte, hein, il dit, désolé, parce que le gouvernement, il veut plus qu'on parle avec les enfants, parce que sinon ça...
7: Ah, d'accord. Donc, si votre enfant manque de respect à quelqu'un, c'est à cause du gouvernement?
8: Mais bien sûr! Parce que je suis dans le cas en ce moment, bien sûr. Et oui. Et il ne faut pas parler trop fort avec les enfants. Et les enfants, ils connaissent à qui il faut avoir affaire pour appeler, pour faire. Ben oui, c'est comme ça, monsieur. Et c'est pas autrement. Et moi, je ne fais pas oreilles cochon dans ma mémoire. Et je vois, et on vit, et c'est comme ça.
7: Et jusqu'où on peut aller, cette histoire de manque de respect? Si moi, je vous manque de respect, là, c'est à cause du gouvernement aussi?
8: Ben non. Parce que nous, avec nos parents et tout, on a eu une éducation. et qu'on avait la tête dure, on parle une fois, deux fois, trois fois, quatre fois, ben c'était la ceinture, ou bien un coup de carte, je sais pas moi. Mais il n'a jamais tué nous, ça. Vous comprenez?
7: C'est vrai.
8: Aujourd'hui, c'est enfant, écran. Allez, tablette, toutes les choses, les affaires vont le prendre. Et attirer les enfants sur des choses comme ça, ben, il n'y a plus de communication avec les parents comme il y avait dans le temps, tout ça. Il n'y a plus tout ça. Et puis, on a aussi la faute aussi un peu des parents, parce que les parents, ils font de ces enfants-là, des enfants rois.
7: Oui.
8: Ça aussi. Chacun a sa part de responsabilité. Il y a le gouvernement, il y a aussi les parents.
7: Bon.
8: Ben oui.
7: Oui.
8: Ben, il faut mettre les choses en équilibre, hein, parce que là.
7: Ok.
8: Ah oui, juste pour finir, vite fait, attends.
7: Oui.
8: Juste pour finir. Puis, moi, je tiens à dire, ben, on va partir, t'arrêtes pas comme le Hamas, ça va, parce que là, j'ai vu sur le boulevard sud, là-bas, il y a un bâtiment, il y a un drapeau palestinien qui est au PHC sur un bâtiment là-bas. Ben, moi, je suis pas d'accord. Et si on est en France, on n'est pas dans le Gaza là-bas.
7: Ok, monsieur, merci.
8: Eh oui,
7: bonne
8: ça va venir.
7: Bonne allez, soirée, au revoir. 99 12 00. Allô?
6: Allô?
7: Bonjour.
6: Oui, bonjour.
7: Oui.
6: Eh ben là, moi, j'appelle pour dire le monsieur, le gouvernement, c'est pas gouvernement. Moi, c'est mon enfant qui m'a mis dans le Gatali. Excusez-moi l'expression. Il est en Gatali. Et s'il n'est pas content, si l'assistant social, il vient, prends pour vous autres. M'y prévient lui d'avant. Si oui, porte plainte. Si vous voulez partir, au fout le camp. Et crois-moi, ouais, écoute à moi.
7: Oui, voilà. Mais enfin, ce qu'il a dit n'est pas complètement faux. Aujourd'hui, non, les parents ne peuvent mais plus, comme avant, dresser, c'est un mot qui peut choquer aujourd'hui, mais à l'époque, ça ne choquait personne. Aujourd'hui, les parents ne peuvent plus dresser leurs enfants comme ils le voudraient.
6: Moi, je suis parent, je dresse. Désolé. Mes enfants m'écoutent et ils sont polis.
7: Oui.
6: Et s'il faut donner une claque sur la fesse, ou du moins une claque encore dans le côté de tête, mais il faut aussi.
7: Oui.
6: Mais voilà. Et puis mes enfants, écoutent à moi.
7: Oui. Bon, voilà.
6: Désolé.
7: Bien.
6: Ça qui dit oulala, c'est que ça qui fuit aux responsabilités. Et ça, il faut la faute des ans.
7: Oui.
6: Voilà, M. Bobby. Tout le monde, il dit, le gouvernement, il est plus. Alors, où c'est mon enfant? Vous faites chier à moi, excusez-moi l'expression, mais vous faites chier à moi, mais laisse ça vous tomber. Il en gâte à vous, et puis après ça, nous va voir. Et ça qui veut prendre plus d'autres, il prend plus d'autres. Et sinon, vous restez avec moi et vous écoutez à moi. Et
7: oui.
6: Vous écoutez tout le monde.
7: J'aimerais, juste pour conclure, vous poser une question. Si demain, vous apprenez que votre enfant, qui a une quinzaine d'années, a tenté de brûler une femme au visage, ou à une femme qui protégeait un abribus, ou a frappé une policière au sol, comment vous allez réagir?
6: Bah, mais ça va porter plainte, et me dit la gendarme, et moi, c'est moi qui porte plainte contre l'enfant. Comme quoi, ce que lui a fait n'est pas bon, il faut des yantoles.
7: On parle là de votre enfant, hein?
6: De mon enfant, oui. Ah ben, tant que j'ai mon enfant, fait la merde, mais là, ça vous fait.
7: D'accord, donc vous seriez OK pour mettre une correction, on va dire, si on a le droit de parler comme ça encore, à votre propre enfant, si vous apprenez qu'il a fait ça.
6: Mais bien sûr, heureusement.
7: Mais peut-être que tous les parents, sans doute, certainement que tous les parents n'ont pas cette force de caractère et cette capacité, hein, puisque il y aurait peut-être moins de petits casseurs si tous les parents raisonnaient comme vous.
6: Mais les enfants, les parents, c'est des mauviettes, et que les autres, ils fuient leurs responsabilités, les autres, ils mettent la faute sur les autres. Ils accusent le gouvernement pour pouvoir sortir d'affaires. Mais moi, non. Mais écoute bien ça, monsieur Diao, monsieur Bobby. Moi, oui. Ma mère est à l'école. Lui arrive avec un trou dans la tête. Parce qu'il y a un coup de règle à l'angile, c'est pour faire le couillon. Moi, la partie Wally. Moi, la partie Wally, la maîtresse m'a dû convoquer. Et quand moi, j'arrive avec ta maîtresse, là, moi, là, quand ici, il n'y a pas une personne dehors, moi, tiens ma ceinture, m'a dit deux coups de ceinture sur la fête, il m'a dit, monte pardon à la maîtresse, pour que c'est lui qui a prévu le couillon.
7: Oh, oui.
6: Voilà, c'est tout.
7: Ok. Merci d'avoir appelé, merci pour cette réaction.
6: Mais tous les parents, ils devraient être comme moi. Mmh. Et s'il faut, ils mettent à mentol, c'est mettre à mentol, mon enfant, il dit, allez avec le gouvernement, allez avec les sciences sociales. Mais voilà.
7: Merci, monsieur.
6: De rien.
7: Bonne soirée. Le 99-12-00. Allô? On est en attente.
9: Allô?
7: Allô? Bon, bah non, on pourra pas. On va revenir dans un instant. Petite manipulation à faire sur votre téléphone, s'il vous plaît. 99-12-00. Allô? Allô?
10: Allô?
7: Bonjour. Bonsoir. Oui.
10: Bonsoir. Il fait pas jaloux, mais Miss Jensen, on en a 30 secondes.
7: Eh ben, on a la chance.
10: Vous êtes maigre, on a tout le monde. J'ai la même maigre en chance.
7: Oui.
10: Ben voilà, je m'y étais allé pour trois sujets.
7: Oui.
10: On va aller un petit peu vite, hein. Déjà, premier sujet là, il voudrait que quelqu'un dise à moi exactement pourquoi les élèves de La Réunion, ils manifestent. Ce que m'ont entendu des propos par des élèves sur les infos, sur le téléphone et la télé. Un peu c'est pour Parcoursup, Sam, il est, on va dire, d'accord, parce que c'est vraiment quelque chose d'assez complexe. Parce que dans la classe, il fait 35 degrés, or, en ce moment, on est en hiver. Dit comme ça, la cantine, il mange mal, alors qu'avant, longtemps avant, ben, il pouvait manger comme un aujourd'hui. Mm-hmm. Il donne une raison vraiment tangible pourquoi les élèves.
7: Vous pensez que c'est plutôt tendance de suivre leurs homologues de métropole? C'est pour ça qu'ils manifestent? Non, ils ont quand même des revendications, ils veulent se faire entendre, non?
10: Ben, se faire entendre de quoi? Pour moi, personnellement, hein. C'est juste pour manquer l'école, quoi. Là-bas, dans la guise de petit vendredi dernier, là, il y a poussé à lundi, ben, là, n'a pas l'école même.
7: Monsieur, manquer l'école, d'accord, mais bon, il y en a là-dedans qui, quand même, il y a le bac, il y a.
10: Ben, c'est ça. Et là, vous avez fait retard le programme des professeurs, ça, là. Ça se rend l'école. Quand le professeur, quand il dit, ben, il a pas abonné aujourd'hui. Aujourd'hui, il a pas abonné, le programme, pourquoi finir? Soit quand on arrive fin d'année, ben, un peu de classe, un peu de lycée ici, ben, deux semaines avant le bac, ben, là, sera tranquille. Non, le programme sera fini, mais ça n'est pas de manifestation.
7: Oui.
10: Et puis, ça jusqu'à le bac, le programme, là. Il se retarde le programme, comme ça. Mm. Déjà, quand on regarde des propos que Banaï dit, Banaï fait même pas une phrase cohérente, sujet bien complément à point, mais un peu une note, ou la vie de Freedom, là, maintenant, pas longtemps, là.
7: Oui.
10: Il suffit comment la bouche fait s'arrêter, il ne s'est pas dit à la radio, mais vraiment, c'est limite du chaleur tropical, quoi.
7: Pardon.
10: Ah, t'es naine, je suis pas en cas, t'as marqué, au lieu de faire pète mon test, c'est pète mon 1, voilà. C'est pète mon D hier.
7: Ouais, là, ouais, effectivement, quand on a vu quelques phrases sur quelques bouts de carton brandis par les lycéens. Ouais.
10: Franchement,
7: et je dis lycéen parce que fut un temps le masculin l'emportait sur le féminin, mais voilà. Ne devrait-on pas dire des morceaux de carton brandis par des lycéennes?
10: Non, les choquants, hein, vraiment. Ouais. Mais en 2002, ben, les dernières générations vont être correctes, hein. Voilà, le reste, bon 2005, bon 2007, 2008, 2009, 2010, ça va en arriver, ça.
7: Monsieur, mais justement, la mienne savoir où de position à où? Si, sur les réseaux ou dans la presse, ou reconnaît une fille en train de tenir une pancarte, comme, où c'est écrit quoi sur la pancarte pour vous?
10: Ce que ça m'a vu?
7: Oui.
10: Elle a dit, au lieu, fais pète mon tête, fais pète mon qui?
7: Si demain, on voit une fille ou de garçon, il tient l'affaire comme ça, comment on réagit?
10: Ah, moi, il pète à l'idée qu'à l'autre, moi, ouais, c'est pète déjà, pas commencé, manifeste pète, moi. Il téléphone à je m'entends après l'école, là, il téléphone à je vous rentre tout de suite, il me donne 30 minutes pour rentrer, je sais pas quand rentrer, là. Je m'entends à moi, là, comme dit monsieur, là, il dit, je m'attends pas où, allez pas au protestant social. Allez pas au plein, tu veux, mais vaut mieux, moi, la case direct. Parce que là, ça les a bardés, là.
7: Oui.
10: La mamie pense, là, le bon parent, ce moment-là, là, il est trop devant TikTok, devant téléphone, mais ça regarde par ici, ça regarde par là-bas, les enfants, ils gardent pis, le week-end, ça dansait. Et frère, il s'en va à les restaurants, il laisse maman et fait n'importe quoi, là, parce que dans la loi, il tapit sur n'importe quoi, ben, il tapit vraiment. Ah, moi, là, c'est bien, écoute, deux, trois, quatre dates, tu dis, là, on redresse à moi.
7: Ah,
10: c'est pas que moi, hein. Ça m'a jamais tué personne, ça. Mm. Et aujourd'hui, c'est mon veut taper à moi encore, il t'entend sa mère, il dit, moi, dis-moi, je suis un escabouillon, que ça m'a. Même mon lâche, là. Mais, franchement, il est devenu vraiment sérieux, là, cette affaire. Bon, après, on peut faire des manifestations, hein, mais en restant calme et en soyant respectueux aussi envers les anciens. Regarde comment tu suis dans la cause avec Max là. Non, mais franchement, c'est vraiment une manque de respect, ça.
7: Ouais. Donc pour vous, un enfant qui manifeste et qui il veut se faire entendre et il est en train de crier ses revendications, oui, mais aller brûler un camion de pompiers ou aller taper sur les journalistes, les policiers et les gendarmes, non.
10: Ah ben non, on a vu le lycée comment il a été brûlé, on a vu le camion de pompiers comment on a brûlé ça, que ça va en avoir là-dedans. C'est juste que maintenant les jeunes ont envie de foutre de feu partout, l'envie d'amuser, mais ils n'amusent pas comme ça. Et encore, à moi, si tu es politicien, tu vois, bonne pas encore comme ça, ou soit bonne jeune, n'a rien à interroger les autres, qui n'a même pas causé, un français, qui n'a pas causé là, même pas pour sérieux, hein. On va dire, ouais, connais quoi, allez l'école encore 3 mois, fais-moi une phrase cohérente, après reviens manifester.
7: Mais c'est curieux parce que vous n'êtes pas le premier parent qui semble sévère, qui semble dire moi mon marmaille il va pas casser, moi mon marmaille si je le vois avec une pancarte et un slogan débile dessus, je vais le le fracasser.
10: Voilà. Mais comme ça dans la radio avec Max là, avec moi.
7: Mais tous les parents ne sont pas comme vous, on est d'accord.
10: Non, ben pas tout, parce qu'on est un peu les trop laxistes, mais qu'on est ma fille, mais il y a un tas de parents, on a beaucoup de laxistes. Ah ben mon garçon, il est bon. Ah ben il est bon, non ben il est bon, ne crie pas. La maman, on ne va pas crier, les affaires. Ah! Arrête un peu, parce que là, ben elle devient trop insignifiant. Mais la jeunesse en ce moment-là, là, elle est la sortie, là, elle bonnet la piscine dessus la tête. Comme ça, ben elle comprend autre que ça. Franchement, ben là, c'est une génération en train de débile, mais qu'elle passe leur vie en France, un bobby, en métropole. Elle a des concours d'aura. C'est quoi ça? Allez regarder sur YouTube ou sur. Vraiment, elle est débile, hein, elle est vraiment gênante.
7: Mais là, on commence à avoir de vrais drames qui commencent à arriver. On apprend qu'un lycéen de 15 ans a eu la main arrachée à Lens aujourd'hui. Alors, il s'était saisi d'une grenade qui a, lui a éclaté dans la main. Il a eu la main arrachée.
10: Ouais. Mon Dieu, il m'a vu là, il a eu les yeux, le décapité, le sang de pisse partout là, mais vraiment, il commence à devenir... Mais un peu, monsieur, que même pas pourquoi il manifeste, non. Là, il est dans l'âme, monsieur, que même pas pourquoi il manifeste. Ça pose la question, on dit, parce qu'il fait trop chaud dans la classe. Parce qu'il fait trop chaud, on est un peu glissé les nerfs. La durée fait trop chaud, la durée courait pas bon, le professeur est méchant. Ah, nos professeurs, quand t'es t'entends ça nous, en fait, t'entends ça nous. Quand avant, t'es mettre en droite là. Ou de parents, t'es content, hein? Parents, t'as pas à voir pour les engrais. Parents, t'es content. Dis, si j'ai fait une affaire, là, en graine, à un même moment, t'as mal, c'est une affaire, là. Quand t'es primé avant, là, mon directeur, t'es rase aux oreilles. Là, dis, si on fait, écoute pas la race aux oreilles.
7: Ouais, mais ça, c'était avant.
10: Ça, c'était avant.
7: Ouais.
10: Et là, comme dans d'autres, trop de liberté. Mais voilà, qu'on s'est donné avec les réseaux sociaux, ils montent n'importe quoi dessus. Quoi qu'il lâche une tes couillons pour enlève TikTok, bonne maman. C'est pas couillon, ça. La France est là pour couler, même. La France est là, pour mettre dans les réas. Et tout bon le réau fait, ben, t'as les gains là, son là-dessus. Tout le réau, ben, là, il est là pour rendre au couillon, ici, là, ton cheval, mais il est intelligent. Ouais. L'école est là pour mettre au couillon, fallait les mettre sur la pierre pour être couillon, si vous êtes plus intelligent, ben, il est pas bon. Et, ou il est quand même petit mouton, là.
7: Monsieur, merci pour cette réaction.
10: De rien. Et, ah oui, un petit truc, là, avant de finir. Oui. Il y a sûrement entendu un monsieur parler des automobilistes sur la 4 voies. S'il vous plaît, quand il dépasse à 110, c'est 110, c'est pas 90, c'est pas 80. Mais pense pas à l'auto libre, il est à 90. Hein. Des fois, il faut regarder un peu dans les rétroviseurs, regarder un peu votre compteur. Roulez un peu sérieusement, parce que ça cause de vous qui l'embouteillage comme ça. Hein. La conduite, c'est vraiment quelque chose de dangereux. Hein.
7: Et ça peut provoquer de l'énervement chez le conducteur qui arrive derrière et qui a juste envie de rouler à 110 km/h et qui ne peut pas, parce que quelqu'un a décidé de rouler à 80 sur la voie de dépassement. C'est ce que vous dites.
10: Voilà. Oui. Faites relève ce sujet-là, parce que vraiment, ça devient chiant et ça devient même dangereux. Même si vous roulez vite, dangereux, et même si vous roulez lentement, vous devient dangereux.
7: C'est vrai. Merci, monsieur.
10: Voilà. De rien, Bobby. Allez, bonne soirée.
7: Bonne soirée. Radio Freedom, par ici, on était en attente. Allô?
9: Oui, bonjour.
7: Oui, bonjour.
9: Oui, bonjour, Bobby. Non, juste pour signaler là-haut, peut-être le créneau d'air, mais là, mon collègue m'appelle à moi, là, c'est la puce avec des galets, là, mais il travaille en bas. En bas, mais moi, un chien est garé. Mon propriétaire, là, c'est ici, c'est dans les hauts d'arrêt des galets, mais le chien, il a pris le chien, il a mis de côté le tibara, et le démarrage, le 4x4, là, à côté du tibiro, et les 4x4, il démarre pour moi dans ma fat, là.
7: Oui.
9: Le chien, il est là, il y a mettre en attente, là, mais là, j'ai là, il doit qu'il travaille 6 heures, mais comment il fait si le propriétaire n'est pas arrivé, ouais?
7: Mais c'est où? C'est dans le lit de la rivière des Galets?
9: Non, en bas, là, tu sais, là, en bas, il travaille en bas, là, demain, c'est mon jour. Mais là, le problème, c'est, mon collègue vient appeler à moi, il dit, moi, qu'on va aller le chalet avec lui, mais là, il s'en va à 6 heures, mais le problème, si, il s'en va aller obliger l'angle chien, on comprend bien où c'est ça.
7: Et c'est un chien qui s'est perdu depuis peu de temps, alors.
9: Le propriétaire est en train de rôder dans la rue des Galets, dans la rue des Galets.
7: Ah, on l'a vu, quelqu'un est en train de rôder son chien, alors.
9: Oui, le chien était pour rôder, mais on dirait que le chien a suivi de monde.
7: Oui.
9: Il a suivi le bande de monde qui monte pour la rue des Galets hier. Mais la tienne vers l'arrière en bas, là, vers, à côté de l'emplacement des 4x4, il démarre, à côté du bureau, là, quoi.
7: Oui. Hein?
9: Oui, oui. Mais là, le chien, il est là, mais là, mon collègue, il doit aller là, mais le problème, c'est, s'il dit ça va, il va l'obliger là, le chien, comment? Et qui travaille
7: ici. D'accord. Donc, peut-être que le moule entend le rôde son chien. Pendant ce temps-là, le chien l'est en bas et à côté du bureau, les 4x4 démarrent.
9: Oui.
7: Et, le propriétaire du chien, s'il y a une connaissance de où t'appelles, il peut joindre à où, à quel numéro?
9: Mais là, le problème, il fait appel à moi, mais le problème, l'habit travaille pas, mais il fait appel à moi, s'il est pas grave, hein.
7: Oui.
9: Mais vite, il y a des renseignements.
7: Ben, laisse le numéro, monsieur.
9: Là, c'est 06-93.
7: Oui.
9: 92-72-47. Oui.
7: 06 93 92 72 47.
9: Oui.
7: Oui.
9: Le chien est noir, et le chien est rouge, il est adulte, comprends? Mais la nuit, c'est pas si mon collègue va là avec le chien, après quand il va quitter le boulot 18h là, bientôt, vous comprenez?
7: Ben oui, et mais là, et en plus, il y a un bouc dans le rôle de son chien, donc.
9: Le bon. Chien, mais là, il faut ça. Mais là, il est un petit peu embêté s'il est là avec le chien, là, dans
7: bon.
9: La nature, voilà.
7: Et allez, ouais. Il faut lui descendre, le monsieur qui rôde son chien, là, il faut que lui descende en bas, point de départ là, des taxis.
9: Côté le petit bureau gardien en bas, le chien, il est là, l'ami qu'on n'est pas après 18h, si mon collègue va laisser le chien là-même, comment? C'est ça le
7: oui.
9: problème, comment?
7: Oui, oui. Les bons?
9: Ben. Les bons, merci, Bobby.
7: Mais remercie à vous.
9: Allez, au revoir.
7: Allez, au revoir. Et le 02 62 99 12 00. Allô?
11: Allô, Bobby?
7: Oui, bonsoir.
11: Bobby, bonsoir.
7: Oui?
11: Oui, excuse-moi de te déranger.
7: Monsieur, vous conduisez?
11: Non, là non. C'est bon, j'enlève.
7: Alors, on enlève le Bluetooth, le main libre, tout ça, le haut-parleur, je veux dire.
11: Voilà, là, je pense que c'est mieux.
7: Merci, ouais. Oui.
11: Oui, Bobby, bonsoir à toi, j'espère que ça va bien.
7: Ça va, merci, et vous?
11: Ça va très bien, merci. Il fait un petit peu froid ici,
7: oui.
11: Dans le sud, mais ça va. Alors, en fait, je voulais intervenir concernant les faits d'actualité.
7: Oui.
11: Je pense que, la violence des lycéens, je pense que c'est une grande partie majeure à cause des parents. Parce que les parents, il faut savoir que pour avoir la tranquillité, eh ben, indirectement, on transmet un téléphone portable. Et ça, c'est une grave erreur parce que les jeunes sont majoritairement matrixés par les réseaux sociaux, et chose que les parents ne savent pas. Et puis, s'il y a la montée des extrêmes, et notamment des extrêmes droites, je pense que ça sera bien fait pour notre gueule, parce que les gens l'ont mérité. Et comment un maire comme M. Bali Bagayoko peut dire que la violence est légitime?
7: Ça peut être légitime, il a dit.
11: Il peut être légitime, mais Bobby, qu'on se le dise, un maire, c'est le premier magistrat de la ville. C'est à toi de régner l'ordre, quand tu vois que ça déborde, c'est à toi aussi notamment d'instaurer un couvre-feu. Comment ça se fait qu'il ne le fait pas? Que ce soit Bali Bagayoko, Louis Boyard, ou même Jean-Luc Mélenchon, je pense que, voilà, c'est...
7: Mais vous parlez de couvre-feu, pardon monsieur, vous parlez de couvre-feu, mais actuellement... couvre-feu, c'est dans l'esprit de tout le monde, c'est la nuit. Hein.
11: Oui.
7: Actuellement, il n'y a pas trop de problèmes la nuit.
11: Ben non, il n'y a pas de problème. Et comme là, ce week-end, il n'y avait rien. Mais je pense que c'est l'État qu'on doit pointer du doigt parce que, bon, moi j'ai voyagé dans quelques pays, mais c'est vrai que l'État français est beaucoup trop laxiste et qu'on doit instaurer une vraie fermeté. Mmh. C'est-à-dire que tu casses, tu payes, que l'enfant a 14, 10 ou 13 ans.
7: Alors, ben, au-delà, c'est tout un débat en ce moment. C'est difficile de savoir si les parents vont devoir payer. On va prendre sur les allocations familiales si les enfants ont causé des dégradations. Mais vous avez vu que si les parents sont assurés, c'est l'assurance qui va payer. Si les parents n'ont pas d'assurance, apparemment, c'est inscrit dans la loi, le remboursement, oui, mais plafonné à 7 500 €. C'est quoi 7 500 € pour après que des marmailles aient brûlé un bus?
11: Oui, mais c'est vrai que tu te rends compte, Bobby. C'est-à-dire que 7 500 €, c'est quand même une somme assez conséquente. Que les parents touchent les allocations familiales, moi je pense que pour redresser et pour régner l'ordre, il faut justement instaurer un climat de fermeté, c'est-à-dire que l'enfant a 10 ans, ben je sais pas, au moins que sa mère ou ses parents payent, ou même qu'il a 12 ans, je pense qu'il doit aller au cachot. Peut-être pas en prison, mais au cachot un ou deux mois, et ça va notamment le faire réfléchir. Et en France, nous, on va dire non, mais il n'a pas l'âge légal d'aller en prison. Bobby, il faut être honnête, c'est-à-dire que si on met quelqu'un, un enfant de 14 ans, qu'on va pas non plus l'enfermer pendant un ou deux ans, mais pendant trois mois, je pense que voilà, ça va le faire réfléchir. Mais comme la justice française est dans procès de lassitude, laisse trop aller, ça pousse l'extrême droite à monter en puissance. Et nous, qu'est-ce qu'on va dire? Qu'est-ce qu'on va dire, nous? Non, ben, faut faire barrage. Je pense que le barrage, c'est terminé, Bobby, hein. Là, 2027, c'est qui tout double. Je vais pas dire aux gens de voter LFI ou RN, mais les propos, ouais, barrage. Là, barrage, c'est terminé, hein. Parce que plus on commet de la violence, on tape quelqu'un, notamment les forces de l'ordre, ça fait monter l'extrême en ça fait monter les extrêmes droites en puissance.
7: Merci, monsieur.
11: On va dire barrage.
7: Merci, monsieur. On essaie de partager. Beaucoup. Merci, bonne soirée. Partagez l'antenne, le temps au maximum. Encore du temps pour un appel. Allô?
12: Oui, allô?
7: Bonsoir, madame.
12: Bonsoir, moi je voulais intervenir concernant les casques en ce moment.
7: Oui.
12: Oui, moi je pense que c'est un peu aussi la faute du gouvernement, hein, tout ça.
7: Vous pensez que si les jeunes cassent, brûlent et frappent les gens, c'est à cause du gouvernement?
12: Bah oui, parce que le gouvernement, il soutient les parents. Quand tu fais des enfants aujourd'hui, tu as des allocations, tu as la CAF, tu as tout ça qui tombe. Donc les parents, les personnes sont incitées à faire des enfants pour avoir de l'argent. Et finalement, les enfants, après, ils traînent dans la rue, ils vont casser, ils vont faire n'importe quoi après. Donc moi, je pense que ça, il faut que le gouvernement, déjà, il a un trou dans la caisse. Déjà, on se plaint que la France manque d'argent. Déjà, commence par supprimer toutes ces allocations familiales pour faire des enfants, l'argent de braguette, là, ça, il faut supprimer ça, ces choses-là.
7: Des allocations familiales, vous voulez dire,
12: enfants,
7: oui.
12: Tu assumes tes enfants, tu travailles pour éduquer tes enfants, mais tu n'es pas assisté pour avoir l'argent pour éduquer ton enfant. Je suis d'accord d'aider, il faut aider un peu les gens, il faut le RSA, tout ça là, il faut. Mais après, un enfant, ok, deux enfants, ok, à partir du troisième, il faut quand même supprimer les allocations familiales. D'accord? Parce qu'on se plaint qu'il y a des trous dans la caisse, mais là, maintenant, ben voilà, c'est que les gens, les parents, les personnes font des enfants. Beaucoup aujourd'hui font des enfants. Moi, je dis haut et fort pour avoir de l'argent.
7: Oui, ça c'est une façon de voir les choses, mais comment expliquer cette violence? Ça va très loin chez certains jeunes.
12: Les enfants qui sont en train de casser là, le préfet doit aller voir les parents, convoquer les parents et couper les allocations familiales pour les parents et rembourser. Ça c'est quelque chose qui doit être mis, d'ailleurs c'est en train d'être mis en place dans certaines régions. Quand ton enfant il va casser, tu assumes que c'est casse et tu payes. Et si tu es majeur, ben c'est toi qui payes. Voilà.
7: Mais vous savez ce qu'on dit à chaque fois, il n'est pas solvable. On fait quoi alors après?
12: S'il n'est pas solvable, il va faire travail d'intérêt général. Et s'il ne veut pas faire travail d'intérêt général, on le fiche, c'est tout. On fout un casier judiciaire, il sera bloqué toute sa vie, c'est tout. Il y a pas ça.
7: Et c'est ça la solution selon vous? Parce que je vois mal comment beaucoup de gens vont pouvoir payer après avoir brûlé un bus à 300 000 euros, hein. Ou un camion de pompiers.
12: Moi je dis, il faut que le gouvernement il serre la vis un peu sur ces allocations qu'ils sont en train de distribuer à droite et à gauche là. Ça, il faut serrer la vis, il faut supprimer ça, ces allocations pour faire des enfants, pour avoir de l'argent de la CAF pour faire des enfants. Ça, il faut arrêter ça. Ça c'est quelque chose qui incite les gens à faire des enfants, à rester à la maison, à faire 4, 5, 6 enfants. Et finalement, les enfants, ils vont aller casser les trucs, ils vont emmerder les gens, ils vont emmerder le monde. Moi, c'est ça. C'est ça que je pense. C'est mon point de vue.
7: Madame, je vous remercie.
12: Merci, au revoir.
7: Merci. Le 02 62 99 12 00, c'est terminé pour cette heure.
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15: Il est 16h et nous sommes aujourd'hui avec Pierre Vesque. Bonjour Pierre, vous nous rappelez les... infos.
16: Bonjour Pascal, bonjour à tous. La colère des lycéens ne désemplit pas. 413 établissements perturbés depuis ce matin partout en France. Chiffre communiqué par le ministère de l'Éducation nationale, une baisse de 27% par rapport à vendredi. Une décrue qui s'inscrit dans un contexte de dialogue soutenu avec les lycées, précise le ministère. Le ministre de l'Éducation nationale a rencontré vendredi dernier des syndicats de lycéens. Une réunion qui n'empêche pas la mobilisation et une journée de manifestation. Le syndicat Union étudiants et l'Union syndicale lycéenne appellent à manifester demain à 14h, place de la République à Paris. De son côté, le Premier ministre souhaite apporter des réponses aux revendications. Il confie à ses ministres 5 chantiers. L'amélioration de Parcoursup, un meilleur traitement des remplacements d'enseignants absents ou encore la rénovation des établissements scolaires. Du côté judiciaire, le gouvernement souhaite être intraitable avec les casseurs. Maud Bréjon, la porte-parole du gouvernement invitée ce matin dans la grande interview Europe 1 CNews, assure que le projet de loi appelé casseurs-payeurs sera examiné au Sénat à partir du 27 octobre prochain. L'objectif, faire payer la totalité des amendes, quitte à piocher dans les aides sociales et punir tout individu présent dans un regroupement de personnes ayant commis des dégradations. Une actualité qui fait réagir la Ligue des droits de l'homme, elle dénonce une dérive globale par rapport à l'état de droit, le non-respect du cadre légal lors des interventions des forces de l'ordre face aux lycéens. La présidente de la LDH va plus loin, elle déclare être très inquiète de cette dérive, estimant que dans la façon dont les jeunes sont traités, le droit international est complètement bafoué. Le budget 2027 de la France entre en commission ce mercredi. Le gouvernement précise qu'il est négociable, mais les insoumis et les écologistes ne veulent rien entendre. Ils ont déjà annoncé leur censure. Les socialistes, eux, exigent une réécriture et le Rassemblement national durcit le ton. Ils jugent le projet de pas sérieux, de mensonger et insincère. Le taux d'emprunt de la France sur le marché atteint actuellement les 4,99%, un record. Le prix Nobel de médecine attribué à 2 chercheurs allemands et un américain pour leur découverte dans le domaine des neurosciences. Des recherches qui permettent de mieux comprendre le cerveau humain, comment certains types de cellules contribuent à des comportements tels que l'apprentissage, la peur, l'addiction ou encore le mouvement. Des avancées qui pourraient un jour déboucher sur des traitements pour lutter contre la maladie de Parkinson ou encore l'épilepsie. Cette bonne nouvelle qui nous vient du Moyen-Orient, la société de suivi maritime Kléper annonce que les exportations de pétrole brut ont dépassé la semaine dernière leur niveau d'avant-guerre. Malgré les attaques de navires dans le détroit d'Ormuz, le cours du baril de Brent est toujours au-dessus des 100 dollars. Il est 16h03, bien sûr Europe 1, et vous retrouvez Pascal Pro.
15: D'avant-guerre, qu'il n'y ait pas...
16: D'avant-guerre, j'ai dit. En février 2006.
15: Voilà. Avant-guerre, parce que donc le février... mot avant-guerre est très connoté pour ma génération.
16: Ok.
15: Avant-guerre, c'est avant 1939.
16: Bah là, on est en février 2006.
15: Mais c'est vrai que, voilà, avant-guerre, effectivement, avant la dernière guerre. Merci, monsieur Vesque. Merci. Il est 16h03.
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7: Radio Freedom, 18h06, bon début de soirée, on est avec vous sur le 99 12 00. Les sujets sont libres. Allô?
17: Oui, bonjour.
7: Bonjour, bonsoir, oui.
17: Oui, bonsoir, je vous appelle, j'ai vu qu'il y a un projet de loi qui va être présenté à l'Assemblée, casseur-payeur.
7: Oui, en ce moment on en parle beaucoup.
17: Ouais, je pense que c'est une bonne chose, franchement je pense que c'est une bonne chose. Parce que quand vous détruisez dans une commune et que la commune a déjà fait son budget, quand la commune va être obligée de réparer, c'est des sous qui vont manquer à la commune pour d'autres projets, quoi. Et
7: mais c'est bien. Enfin, si ça peut faire, il y en a qui vont vous dire que si ça peut réduire le nombre d'actes malveillants, oui. Maintenant, quand vous brûlez un lycée. Et les travaux s'élèvent à plusieurs millions d'euros. Excusez-moi, mais j'ai du mal à comprendre comment celui qui a craqué l'allumette va payer.
17: Effectivement, ça va être compliqué. Ça va être compliqué pour qu'une personne rembourse des millions d'euros, comme on a vu à Nantes, où ça représente des sommes astronomiques. Mais c'est vrai que...
7: Mais je suis tenté de me poser une question toute bête. Pourquoi il fallait un projet de loi pour ça? Pourquoi c'est pas une évidence? Quand vous brûlez les poubelles, si vous faites attraper, il faut payer, et divisé par le nombre de personnes interpellées. Quand vous brûlez une voiture, c'est un peu normal qu'il faille payer, enfin les parents, hein, puisque souvent c'est des mineurs en ce moment. C'est un peu normal ça, non?
17: Oui, vous avez raison. En fait, je pense que la justice aujourd'hui ne joue pas son rôle, parce qu'effectivement, le Code civil, il précise que l'enfant qui cause des dégâts, la responsabilité de celui qui a la garde est engagée de plein droit. Effectivement, quand vous, aujourd'hui, je pense que les communes n'ont pas joué le jeu, même si aujourd'hui on entend des maires qui disent qu'on va présenter la facture aux parents, je pense qu'ils vont le faire, j'espère qu'ils vont le faire, sinon ils ne seront pas crédibles. J'espère qu'ils vont vraiment le faire, et j'espère que les juges vont vraiment prendre leurs responsabilités, parce que là, je pense que c'est bon, parce que c'est vrai que...
7: Mais est-ce que tous les maires vont parler d'une même voix? Par exemple, Bali Bagayoko, qui a dit que la violence peut être légitime. Est-ce que lui aussi va dire il faut aller faire payer les parents?
17: Je suis pas sûr. Je suis pas sûr qu'il ira jusque là, parce que c'est vrai que on comprend pas trop ce qui se passe aujourd'hui dans les mouvements qu'il y a aujourd'hui. Mais c'est vrai que pour la Réunion, je pense que nous à la Réunion, on doit montrer l'exemple. On doit montrer l'exemple. Effectivement, là il y a de la casse. Dans les communes, il y a eu de la casse. Il faut vraiment que les maires qui ont dit qu'ils allaient présenter la facture aux parents, qu'ils le fassent. Sinon, ils ne seront pas crédibles.
7: Oui.
17: Et c'est pour ça que je me dis, moi, vous savez, j'étais négociateur quand j'étais salarié. Et souvent, la loi vous dit que le droit de grève... Et là, on ne parle pas de grève pour les étudiants, parce que pour les étudiants, c'est pas un droit de grève, c'est une manifestation. Parce que la grève, elle est uniquement pour les salariés qui ont un contrat de travail. La notion de grève, elle est uniquement pour un salarié. Et pour un étudiant, c'est une manifestation. Et c'est vrai que là, si on regarde un peu ce que disent les textes, un étudiant, il y a le règlement de l'école qui précise qu'un étudiant doit justifier une assiduité. S'il justifie pas son assiduité régulière, il peut avoir des mesures disciplinaires du rectorat, mais il peut avoir aussi une suspension de la bourse. C'est ce qui est prévu dans le règlement.
7: Oui.
17: Est-ce que aujourd'hui le rectorat va prendre ses responsabilités aussi? Parce que moi je peux comprendre qu'il y a des revendications, parce que c'est légitime une revendication. Mais une revendication, il faut d'abord identifier, éventuellement nommer des représentants qui demandent à être reçus par les personnes concernées et présenter ces revendications et voir quelle est la réaction des personnes en face. Si effectivement au bout de plusieurs négociations il n'y a rien qui aboutit, effectivement le droit de grève est un droit. C'est pour montrer le pouvoir qu'on peut avoir en bloquant. Mais là, on n'a même pas négocié. On a déjà fait grève avant même de revendiquer. Et c'est pendant les grèves qu'on revendique. Ça n'a pas de sens. Une grève, le droit de grève, c'est un droit qui est donné. Enfin, là, on ne parle pas de grève, mais en règle générale, quand on manifeste, c'est parce qu'on a déjà entamé les négociations et que ça n'a pas abouti.
7: Oui.
17: Et là, on a déjà cassé avant même de présenter les négociations. Et là, on entend des jeunes qui disent, mais nous, ben ouais, il n'y a pas de prime, on n'a pas assez de temps pour manger à midi. Mais est-ce que ce sont des choses qui peuvent pas être discutées dans l'établissement avec les enseignants, avec les parents d'élèves? Effectivement, si les jeunes nous disent, ben nous, ça fait longtemps qu'on en parle, rien n'a été fait, on peut comprendre. Mmh. Je peux comprendre aussi dans les revendications, si on parle de Parcoursup et que c'est pas un système qui fonctionne pleinement, c'est une revendication qui est justifiée.
7: Non, mais les revendications, elles sont nombreuses. La Parcoursup, bien sûr, les horaires, les lycéens disent qu'ils travaillent trop, le téléphone interdit dans les lycées.
17: Il y avait une raison, je pense. Est-ce que vous croyez vraiment que vous, et qu'un jeune qui a son téléphone allumé en classe, ça a du sens?
7: Bah, écoutez, a priori non. J'ai vu une vidéo, peut-être que vous l'avez vue aussi, d'une jeune en train de dire, mais comment on va faire, l'établissement est grand, comment on va faire pour retrouver les copains à la récréation?
17: Non, c'est
7: on n'est pas dans la même classe.
17: Il faut arrêter. Et puis les parents aussi, là, il va falloir qu'ils se posent des questions. Mon enfant, il est où? Quand les parents, ils voient ce qui se passe, il y a la casse et tout, les parents qui envoient l'enfant à l'école le matin, ils disent, mais mon enfant, il est où, là? Il est à l'école, il est dans la rue. Et c'est pour ça que le rectorat doit dire, si vous manifestez un mécontentement, vous devez le faire dans l'enceinte de l'établissement, comme ça a été dit.
7: Mais les parents ont-ils encore la main? Les parents, on a vu une maman qui a essayé d'interpeller son enfant qui était en train de brûler les poubelles. Et l'enfant, il est parti en courant.
17: Oui.
7: Là, on a une relation mère-enfant. Vous, à 15 ans, je pense que jamais vous n'auriez osé partir, courir quand votre papa ou votre maman était là pour vous remettre dans le droit chemin.
17: Ben oui, non, effectivement, vous avez raison. Mais moi, aujourd'hui, si mon enfant, il me dit, j'apprends qu'on m'appelle pour me dire que mon enfant, il a brûlé une poubelle ou il a agressé un prof ou un représentant de force de l'ordre, je serais dans tous mes états. Je me dis, comment on en est arrivé là?
7: Mais je comprends pas. Alors, une chose toute simple, hein, que je ne peux pas comprendre. Ça, vous êtes le quatrième parent à dire ça. Moi, si, à ne pas approuver. Donc tous ceux qui interviennent disent, moi je suis pas d'accord, mon enfant il n'a pas à taper un policier, un gendarme, un pompier ou un journaliste,
17: ouais.
7: Il n'a pas à mettre le feu dans son lycée. Mais les parents de ces enfants, ils sont où alors, eux? Parce qu'on les entend pas, hein.
17: C'est la question à se poser, la responsabilité des parents. C'est beau de dire que oui, mais mon enfant ne m'écoute plus, mais vous étiez où? Vous avez fait quoi? Moi, mon enfant, il rentre pas le soir, il n'est pas encore rentré, mon enfant, il est majeur, mon fils, il est majeur, parce qu'il est en vacances. Quand il n'est pas rentré dans la nuit, je me réveille, je me dis, merde, il est où? Je m'inquiète.
7: Mais par rapport à l'éducation qu'il a reçue, votre enfant, il y a quelques années, hein, quand il était au lycée, pour aller participer à une manifestation comme on en voit tous les jours dans tous les lycées aujourd'hui, il vous aurait demandé la permission ou comment ça se serait passé s'il était encore au lycée?
17: Ah ben moi je reprends ce que j'ai dit. Lorsque vous manifestez, je pense qu'il y a un ordre chronologique à mettre en place, c'est-à-dire vous revendiquez, et si les revendications n'aboutissent pas, vous pouvez éventuellement monter une première fois, mais pas brûler, pas casser, ça n'a pas de sens, brûler, casser. C'est pas comme ça, éventuellement vous dites à tout le monde, on se met en retrait, on va pas en classe, on boycotte les cours, mais ne pas casser. Et on voit bien que les gens qui cassent, là, c'est pas des étudiants. Et le pire, c'est dans tout ça, c'est qu'il y a des jeunes qui se laissent entraîner dans le mouvement. Parce que vous savez, quand vous êtes un jeune, vous êtes devant l'école et qu'il y a des gens qui font le con, qui brûlent tout. Dans l'excitation, vous risquez de vous laisser embarquer, en fait.
7: L'abruti, le voyou qui, à l'aide d'un aérosol et d'un briquet, a essayé de brûler une femme au visage, ouais. Il n'avait pas le profil du casseur, non, il a 15 ans et demi, lycéen.
17: Ouais, celui-là, il faudrait qu'il prenne au maximum. Et c'est pour ça l'excuse de minorité, là. On a des élus à La Réunion. Ils appartiennent à des groupes qui sont importants. Putain, militer pour que l'excuse de minorité saute. On a des députés ici. Vous êtes dans des mouvements, vous avez dans des groupes, le RN, c'est un groupe important. Vous avez il y a des gens qui appartiennent à LFI, mais vous avez des groupes importants. Mais apportez cette question à l'ordre du jour parmi vos camarades. Dites-nous, l'excuse de minorité doit sauter. Moi, j'aurais été un engagé, j'aurais été un député. Je me dirais, mais quand je vois des choses comme ça, je dirais aux autres élus qui appartiennent à l'organisation dans laquelle je suis, je dis, attendez, c'est plus ça fonctionne plus aujourd'hui. Il y a des choses qu'on aimerait inverser, il y a des choses qu'on aimerait militer pour que ça change. Donc voilà, il y a un moment, je me dis, là on n'entend pas les politiques de La Réunion, mais je me dis, mais de temps en temps, j'aimerais bien qu'ils soient un peu plus engagés dans le débat. On ne les entend pas à La Réunion. Quand il y a des choses qui se passent dans le monde aujourd'hui, la crise pétrole, la crise carburant, on ne les entend pas, on ne les vient pas évoquer éventuellement, oui. Leur ressenti. Je pense qu'il y a un manque de revendication de leur part. Il y a une absence de volonté, d'entreprendre pour dire vraiment, voilà nos idées, ce qu'on porte aujourd'hui. Regardez voir, on a un représentant européen du Rassemblement National. Jamais je l'ai entendu.
7: Monsieur, je vous remercie. On a énormément de monde derrière et plus que 45 minutes. Merci.
17: Au revoir.
7: Bonne soirée. 99 12 00. Allô? Allô? Allô? Vous êtes à l'antenne, terminaison 96-27. Allô? Il faudra faire un truc, là, on n'entend pas bien, hein? Bonsoir.
4: Non, j'ai enlevé le haut-parleur.
7: Merci.
4: Bonsoir, c'est encore le chauffeur de bus à Mayotte, là. En fait, je voulais un peu réagir sur le propos de M. le maire Bakayoko, c'est bien ça?
7: Oui, Bali Bakayoko, oui.
4: Qui disait... vas-y, prenez la phrase Bobby.
7: La violence peut être légitime.
4: La violence peut être justifiée. Moi, je le comprends très bien, malgré que c'est un représentant d'État. Parce que figurez-vous, ici à Mayotte, il y avait une fois aussi un préfet qui nous disait, il y a barrage et barrage. Voyez-vous, il y a barrage et barrage. Pendant les manifestations de l'insécurité à Mayotte, on avait nos mères, nos vieilles tantes, les anciens qui faisaient des barrages à la route, mais c'était une barrage pacifique. Après, on avait une deuxième barrage qui était vraiment anarchique, quoi.
7: Oui.
4: C'est que tu passais, soit tu payais, ou tu passais pas. Ou sinon, tu te faisais caillasser, tu te faisais raqueter, en fin de compte. Et une fois, le préfet de Mayotte, pendant ce temps-là, il avait dit... Il y a un barrage et barrage. Il y a un barrage que tu peux foncer dessus et il y a un barrage que tu ne peux pas foncer dessus. Donc, d'où vient que je comprends très bien le propos de ce monsieur-là. Parce que quand tu vis dans l'insécurité et que tu vis dans un endroit que tout le temps tu te fais agresser, à un moment donné, tu peux pas laisser tomber. Il faut que tu agresses à ton tour aussi. Donc, c'est là d'où vient la justification d'agression.
7: D'accord.
4: Oui. C'est une protection en soi-même.
7: Une sorte de légitime défense, vous voulez dire.
4: Voilà, légitime défense, mais sous un autre prétexte d'agression. Parce qu'une légitime défense, je pense que, comme on a toujours dit, il faut, si quelqu'un rentre chez toi, tu mesures le poteau qu'il a, combien de centimètres est là, puis tu vas chercher le même centimètre et revenir... comparé avec lui.
7: Oui.
4: Entre-temps, tu t'es fait déjà agresser et même tuer, quoi.
7: Bon. Pour en revenir à Mayotte,
4: oui.
7: comment c'est là-bas? Il y a des lycées, il y a des problèmes aussi ou pas du tout?
4: Oui, il y a le lycée de Bamana ce matin qui était vraiment en bordel. Après, on a aussi le lycée de Tararano qui était obligé d'évacuer à 11h. Et par rapport justement à ce qui s'est passé, c'est des lacrymogènes, bouteilles de gaz. Excusez-moi du bruit, c'est toujours le même problème. Ma porte, quand je roule, si c'est mal fermé, ça fait un bruit. Donc voilà, le lycée de Tararano, il y a eu le bazar général quoi, par rapport à ces mouvements-là. Et du coup, tout le monde a été évacué. On était obligé d'aller les récupérer vers 11h, en tant que chauffeur de bus. Sont bien sûr dans le échafaudé.
7: Et votre bus, là, il y a la porte qui ne se ferme pas?
4: Si, si. Ça se ferme, mais à force de trop être caillassé, il a un souci. On dirait que ça a déboîté légèrement. Du coup, il faut que je roule légèrement et refermer la porte. Je pense que vous n'allez plus entendre ce bruit. Voilà, c'est bien ça.
7: Ah, d'accord. Tout ça à cause des caillassages à répétition.
4: Les caillassages, du coup, tout est déboîté. En fait, l'axe s'est un peu décalé suite à un jet de pierre. Donc, c'est tout un problème ici, quoi. Mais
7: c'est bon. Vous qui nous avez dit qu'à chaque fois qu'une vitre de bus était cassée à Mayotte, on l'a remplacée par du plexiglas et que les chauffeurs n'utilisaient pas leur droit de retrait, puisque c'était, comment dire, ça de façon politiquement correcte. On est caillassé, mais il faut y retourner, voilà.
4: Oui, il faut y retourner le jour au lendemain. Tu portes plainte, juste pour porter plainte, quoi, pour l'histoire de comptage. Après, tu y retournes, t'es obligé. Si tu retournes pas, tu seras pas rémunéré. Ton patron sera pas rémunéré. Du coup, toi-même, tu seras pas rémunéré parce que tu étais absent. Et encore, heureusement, aujourd'hui, on a un médiéterme qui vient de rentrer à Mayotte.
7: Un quoi?
4: Quand je dis médiéterme, le médecin de travail.
7: Oui.
4: Il vient juste de rentrer ici à Mayotte, par plus de 3 mois. Et je pense que nous, on aura au moins un minimum d'endroits où aller pleurer un peu aussi en tant que chauffeur. Moi, je vous dis, hein, si j'ai pas le Radio Freedom, en fait, je peux pas m'évacuer, je peux pas m'évacuer ailleurs. Je me sens enfermé sur mon île.
7: Un chauffeur de bus qui a travaillé à La Réunion. Vous avez travaillé à La Réunion et aujourd'hui, travaillant à Mayotte, vous écoutez Radio Freedom tous les jours.
4: Tous les jours, je suis H24 dessus avec mon téléphone. Un téléphone pour la connexion de radio, un téléphone pour intervenir dès que je peux. Donc, parce que pendant que j'appelle, je pourrais pas écouter. Donc, je laisse un téléphone en marche et l'autre, j'essaye de d'appeler pour m'exprimer un peu aussi. Et aussi porter.

0: beaucoup de racailles la rentre dans la danse pour casser. Mais il y a des jeunes aussi qui font le couillon. Bon, c'était juste pour dire, ben, c'est bête de brûler les lycées, de tout casser, les abris de bus ou autre. Mais à la fois, il me passe la question, est-ce que l'habit fait le moine?
1: Pourquoi?
0: Regarde, qui gagne bien souvent les grands prix de course à pied, marathon de New York ou de Paris, qui gagne?
1: Où voulez-vous en venir?
0: Non, ben, réponds-moi pour voir celui qui va en venir. Qui a des fois des champions, ils gagnent souvent ces courses?
1: Dites-moi le fond de votre pensée, allez-y.
0: Bien souvent, ce sont des gens qui courent pieds nus dans la savane. On est bien d'accord?
1: C'est vrai.
0: Voilà. C'est pour ça mieux que la bif et pas le moine. Ici, on a tout, on pleure parce que la cantine. Oh, Marmaille, dans les années 50, 60, tu connais, c'est quoi la cantine? Depuis 10 heures, manger la filarie sur la table, le mouchet en tout, le pois, les cuits comme égalé. Il fait un carré poisson, c'est un carré zécal, il avait pas de tomate et une sauce safranée. On pleure parce que les cours sont trop longs. Oh, t'es Marmaille, pourquoi on est en train de reculer? Les Marmailles, il veut plus apprendre. Après, il dit comme ça, les cours, elle est trop dure, elle est trop surchargée. Mais par contre, pour aller être en maître Gims, que la pose dans l'hôtel à paix pendant 3-4 heures de temps, on n'a pas de problème. Marmaille, si elle ne veut plus apprendre. Regarde Madagascar, regarde les pays africains, on a la rage de vaincre, l'envie d'avoir envie. On a tout, elle est trop longue, mais il ne pourra pas voir mon copain dans la cour de l'école. Tu as ton portable pendant la récré, tu l'appelles. Maintenant, c'est une jeunesse, la bouche est pleine, ils pleurent, ils ne veulent pas apprendre. Ou encore, on n'a pas envie d'apprendre là, ou dénigre les profs, ou dénigre le système, mais dis pas aucun après des choses à revoir, mais pleure pas pour la cantine, pleure pas pour les cours. Côté Marmaille, comment était petit à l'école Saint-Michel, avait l'école le samedi, en primaire, mais par là-haut. Mais on est une jeunesse, c'est paresse, c'est atteint, les paresseux, ils ne veulent plus rien foutre. Il veut rien faire. Soit il veut être à la retraite avant d'avoir commencé à travailler. Elle est malheureuse quand même.
1: Oui, oui.
0: Ah, on brûle les poubelles. On crame le visage d'une femme. On, à 10-15, on tabasse un policier au sol. On est fort. Maman, il allait apprendre l'école. Les établissements de France, je dis pas que c'est le moderne. On a bien des lycées Buton ou les lycées du Tampon. Mais mes neveux sont passés par là, il y a un infirmier libéral, directeur de société. Mais où est-ce qu'on a envie d'apprendre, M. Bobby, où apprend?
1: Vous avez l'impression que beaucoup de jeunes dans les rues tous les jours, c'est des jeunes qui n'ont pas envie d'apprendre?
0: Non, ben, moi, t'es l'école Saint-Michel, tu connais c'est quoi l'école des frères des années 60, autres? Ouais, ben, de ma génération, là, il frôle les 70, la date des plus vieux. Demande à Zot qu'elle avait plus de 95%. L'été des frères, le reste 5% l'été civil. La discipline, l'envie d'avoir envie, la réussite. Papa, c'est papa qui dirigeait, maman avec, chef d'établissement et le directeur d'école. Maman était au collège, je suis à Saint-Clotilde, là. Au collège, c'était qui mon principal, monsieur Albert Amassami. Avec Albert Amassami, on marchait droit.
1: Et j'imagine, enfin c'est pas seulement de l'imagination, c'est une certitude, les élèves avaient du respect pour les enseignants.
0: Bien sûr monsieur, on ne crachait pas sur un prof, on l'insultait pas. Déjà quand un prof était con sur la porte, un prof de français dit n'importe quoi, voulait voir son collègue prof d'anglais, il con. La prof se dit à nous debout, nous même au collège 6, 5e, 4e, 3e, nous te connais, il fallait mettre à nous debout. Après le prof te dit à nous, asseyez-vous. On avait un savoir-vivre, on respectait les filles dans la cour de l'école, on attendait notre tour pour aller à la cantine, t'es brûle pas le feu rouge devant en tabassant le petit camarade pour voler son goûter. Putain, il y avait d'amour, il y avait de la fraternité, maintenant on a fini dans une division.
1: Mais vous avez vu ces vidéos
0: beaucoup sont des crapules.
1: À l'époque où vous aviez 14 ans, s'il y a une caméra qui passait par là, et vous teniez des propos sur vos enseignants, comme on a pu le voir avec des lycéennes la semaine dernière, j'imagine que à la maison, ça allait être l'enfer pour vous.
0: Oh, bien sûr, l'école Saint-Michel. Mais parle de l'école Saint-Michel. Quand tu es équipe d'école, moi, tu sais, l'école Saint-Michel, rue de Monseigneur Beaumont, moi, tu habites dans le super team, la boulevard La Providence, allez là-bas. Tu ne traînes pas dans le chemin. Si l'école, il a 5 heures, on n'a pas le temps, arrive de 4 à 6 heures, parce que ou le papa, il se donne au restant, là. Où ça gagne, là? Et en fin de compte, longtemps, on l'avait point.

0: Et tu appelles papa, téléphone, votre fils n'est pas venu à l'école. Ça, t'es sur carnet de notes. Dis-toi bien que où ça gagne, tu te restes tranquille. Et le samedi, si le papa t'es vient dans la cour d'école pour où? Devant les enseignants, le directeur, les autres élèves, t'es fait danser aussi, garde à la cour. On avait du respect. Frère Emile, t'es tape marmaille. Écoute, fil câble, dis pas où t'es bon, moi. T'es tape marmaille, marmaille, t'es marche à la baguette. Et c'est des gens comme il peut donner des noms. Il a réussi comme là, c'est des gens, les brillants. Il a réussi parce qu'il avait une complicité, il avait une cohésion entre papa, maman, le corps enseignant. Nous l'étions ensemble. Le curé, on tabassait pas un curé, on était ensemble. On ne volait pas, ou t'es gagné baisement. Ou te parrain, t'es dû à l'affaire, on avait pas le temps de dire non, papa, t'es shoot tout de suite. Ou te parrain, avait la même mise, ou tonton, frotte papa, au moment, avait la même mise. Comme là, c'est là, beaucoup, c'est des cagnards. Excusez-moi, m'a raccroché après, c'est des cagnards. Parce que pour prendre un truc, aller brûler le visage d'une femme vers l'abribus, tu es plus humain, là, mon gars. À 15 ans, tu es une racaille. Si on te dresse pas, tu vas devenir un danger pour la société. Tu vas devenir un racaille fort.
1: Oui, oui. Bon. Merci pour cette réaction. Et je sais pas pourquoi, je vous entends plus, mais l'essentiel est dit, je pense. Merci, monsieur. Bonne soirée. 99-12-00. Allô?
2: Oui, allô?
1: Oui, bonsoir.
2: Bonsoir. Alors moi j'aimerais intervenir sur ce qui se passe actuellement avec les lycéens.
1: Oui.
2: Moi je comprends pas les gens qui s'indignent de ce qui se passe parce que on comprend pas pourquoi ils manifestent. Il faudrait peut-être se renseigner. On a tous un téléphone. On tape sur Google pourquoi les jeunes se manifestent. On trouverait pourquoi ils manifestent. Et moi je trouve ça très bien qu'ils manifestent. Ça montre qu'on a quand même le droit de manifester.
1: Mais tout le monde dit que c'est très bien qu'ils manifestent. Mais quand ils commencent à brûler un camion de pompiers ou à taper sur un gendarme, un policier au sol ou une policière ou un journaliste ou lancer des galets sur les véhicules de la gendarmerie, là c'est plus bien du tout.
2: Je défends pas les violences. Hein. Je défends pas les violences, mais alors ça reste des cas isolés quand même. C'est pas tous les lycéens ou tous les manifestants qui font ça. Mais je défends pas les violences. Mais moi, je tiens à rappeler quand même que toutes les révolutions qui se sont passées se sont passées dans la violence. Il n'y a pas eu de révolution où ça a bougé les choses en France où ça s'est pas passé dans la violence. Quand on vient à la source, là, à la Révolution française en 1789, je crois pas que ça s'est passé de façon pacifique quand on a fait bouger les choses. Et puis en 1968, je crois pas que ça a été fait de façon pacifique.
1: Oui, mais en 1968, excusez-moi. Là, revenons un petit instant. Vous êtes lycéen, c'est ça?
2: Ah non, du tout.
1: Oui, vous avez regardé les images de ces manifestations, vous avez vu des messages sur des pancartes. Et des messages où on a l'impression que ça n'a rien à voir avec l'école, mais c'est des messages, excusez-moi, complètement débiles. Vous voyez de quoi je parle ou pas?
2: Exactement de quoi parler, mais on relaye que ça, on relaye pas ce qui est important, ce que les autres jeunes veulent revendiquer.
1: Des messages à connotation sexuelle.
2: Que les choses mauvaises et que les choses qui sont pas bonnes.
1: D'accord, mais on est d'accord que sur des pancartes, il y avait des messages à connotation sexuelle. Alors, l'élève qui brandit ça, est-ce qu'il a un problème psychologique?
2: Alors, je ne sais pas, je ne vais pas apporter son état psychologique. Moi, je vous dis que...
1: Non, mais vous le feriez, vous lycéens, vous tenez...
2: C'est ça que j'essaie de dire.
1: Oui.
2: J'essaie de dire que ce sont des cas isolés, et le fond du problème, en fait, on passe à côté. Et aujourd'hui, parce qu'il y a ces violences-là, on parle des lycéens. Sinon, on n'en parlerait pas du tout. Les lycéens seraient juste marqués absents, je pense, sur leur bulletin, et on n'en parlerait pas. Donc aujourd'hui, s'il n'y a pas de violence, les médias n'en parlent pas, les radios n'en parlent pas, personne n'en parle. Et là, on essaie de se comprendre pourquoi il y a des violences. Ben, il y a des violences parce qu'il n'y a rien qui bouge. On nous dit, là plutôt, le monsieur nous dit, oui, il ne cherche pas à négocier, il passe directement en grève, à tout casser. Le monsieur vient de se réveiller ou il faut peut-être se renseigner avant, non? Ça fait des années déjà que les associations de lycée revendiquent des choses.
1: Mais monsieur, en quoi la violence...
2: À la réunion, les lycéens se plaignaient de la chaleur dans les salles de cours. Moi, j'ai travaillé en lycée. à laisser ici. Je travaille en tant que surveillant. Et je peux vous dire que quand nous, dans les bureaux, on transpirait, hein. On avait chaud dans les salles. On n'était pas 35 en salle, hein. On était 2 ou 3 par bureau. Et je peux vous dire qu'il faisait déjà chaud. 2 ou 3 dans les bureaux. Mmh. Donc aujourd'hui, on nous dit que les lycéens se réveillent là tout d'un coup et que ils commencent à revendiquer des choses là direct. Non, ça fait des années déjà que les lycéens cherchent à revendiquer.
1: Mais
2: des choses.
1: Vous dites et qu'il y a des violences parce que rien ne bouge. Mais en quoi les violences là, brûler un camion de pompiers, aller taper sur des pompiers, en quoi ça va faire avancer les choses?
2: Ça fait rien avancer. Comme je dis, je condamne ces actes-là et ça reste des cas isolés. Mais en attendant, on parle de cette manifestation, de ces manifestations, parce qu'il y a des actes violents. Je les condamne, hein, à 100%, hein, entre les proviseurs tabassés, entre les camions de pompiers brûlés, entre les gendarmes caillassés, je condamne. Mais on parle de ça parce qu'il y a les actes qui sont violents actuellement. Et moi, je pense que c'est que le début et que ça va continuer. Comme en 1968, au début, c'était une manifestation étudiante. Et après, ça a été des revendications sociales qui ont fait avancer les choses.
1: Hein. Vous, lycéens, il ne vous serait pas venu à l'idée d'envoyer de l'essence, un produit inflammable, sur un enseignant? Ou sur quiconque d'autre?
2: Non, aucunement. Par contre, moi, lycéen, moi, je serais allé manifester pour ce que j'ai droit. Le monsieur, juste avant, il disait oui, il a été à l'école à Saint-Michel, je sais pas où, là. Tout se passait bien, etc. Oui, tout se passait bien. Aujourd'hui, en fait, les gens trouvent ça anormal parce que ils ont, eux, été élevés à être soumis à un certain dogme, à comment se comporter. Et dès que ça va pas, ben, ils trouvent ça anormal de manifester. Non, mais si les jeunes aujourd'hui, ils sont pas d'accord avec ce qui se passe en fonction de leur éducation, eh ben c'est normal qu'ils aillent le revendiquer dans la rue. Je suis désolé. Si vous, à votre génération a été éduquée à la soumission à l'État à l'éducation à l'école, à une façon d'être à l'école ou dans la vie normale, hein, si vous avez été éduqués à la soumission, eux ils en veulent pas et ils le montrent qu'ils en veulent pas. Et aujourd'hui ils manifestent parce que ils savent qu'ils ont le droit. C'est tout. Et là, en fait, on fait face à un choc des générations. J'ai l'impression que les gens qui écoutent Freedom, ils ont plus de 50 ans, parce que eux, avant, il n'y avait pas de violence et il n'y avait pas de d'insoumission, etc. Mais le monsieur quand il dit oui, tout le monde respectait la loi, tout le monde respectait les enseignants. Je sais pas quel âge il a, hein, mais je pense qu'à son époque ou même 20 ans après, quand on était adulte, je pense que les prisons elles étaient aussi pleines que maintenant. Faut pas me dire que les prisons,
1: non, mais on a l'impression que les délinquants. Il y a de plus en plus de,
2: juste avant qu'il y avait pas de délinquants avant, il y avait pas de...
1: Non mais monsieur, il y avait en fait tout est médiatisé, mais il y avait quand même pas autant d'actes de sauvagerie, pardon, hein, mais c'est très...
2: Moi, je pense qu'il y en avait autant, c'est juste que maintenant on a les réseaux sociaux et que tout se montre sur les réseaux sociaux. Il y en avait autant. Aujourd'hui, on nous dit qu'il y a la guerre, avant aussi il y avait la guerre, c'est juste que maintenant on nous montre tout sur les réseaux sociaux et tout sur les médias. Il y a toujours eu ces actes. Il y a toujours eu. Et là, pour moi, en 1968, quand il y avait une nuit, là, il y a une nuit où s'est passé des choses abominables. Je sais plus exactement comment ça s'appelle, la nuit des barricades, je crois que ça s'appelle. Il y a eu des violences à cette nuit-là. Et quand aujourd'hui les gens ils parlent de 1968, eh ben ils sont fiers de dire oui, moi j'étais en 1968. Moi j'étais. Et oui, ils sont fiers que ils ont pu faire bouger les choses. Il y a eu des actes violents. Mais ils ont fait bouger les choses. Aujourd'hui, on dit oui, les lycéens ils manifestent, ils ont que ça à faire. Ben s'ils ont envie de eux bouger pour leurs droits, ben qu'ils bougent pour leurs droits. Je comprends pas en fait où est le problème.
1: Nous donnons la parole à d'autres intervenants. Merci.
2: Ça marche. Merci. Bonne soirée.
1: Bonne soirée. 99 12 00. Allô. 02 62 99 12 00. Bonsoir. Et puis cet incendie, apparemment, peut-être dans un appartement, située dans l'avenue Raymond Vergès, au port. Les pompiers sont sur place. Si vous avez des informations, c'est au port, hein, avenue Raymond Vergès. Si vous avez des informations, merci de faire le 02 62 41 51 51. Frida Malo.
3: Oui, bonsoir.
1: Bonsoir.
3: Alors, j'appelle pour réagir à propos des manifestations des étudiants. Hein.
1: Oui.
3: Et je viens d'entendre le monsieur qui vient de parler, je ne sais pas son âge, sa génération, c'est quoi. Mais apparemment, lui, il a l'air de dénigrer les gens qui ont plus de 50 ans, comme si nous, on était soumis, mais nous, on ne cassait pas pour n'importe quoi. Quand on revendique quelque chose, ben on ne va pas s'attaquer à n'importe qui, on ne va pas brûler la figure de quelqu'un, on ne va pas foutre le feu dans la voiture de son voisin, on ne va pas défoncer les portes parce que on revendique quelque chose.
1: Donc, vous dites qu'à l'époque, quand il y avait une manifestation, vous aviez du respect pour les gens, les véhicules, les voitures, toutes les voitures, pour les forces de l'ordre, et c'était pas, vous n'étiez pas là en train de casser le mobilier urbain.
3: Ben bien sûr, en fait, on peut revendiquer quelque chose sans foutre le feu chez le voisin, sans brûler la voiture ou quoi que ce soit. Mais parce que lui, la façon qu'il parle, parce que pour lui, c'est comme si que, ouais, ben c'est normal. Ben non, c'est pas normal. On peut revendiquer le droit de grève, d'accord, ça existe, mais on doit quand même respecter le bien d'autrui. Monsieur, on revendique quelque chose. Alors, les élèves, ils se plaignent que le lycée est pas bon, ils foutent le feu dedans. Ils croient que le lycée va diminuer, ils pensent qu'il est brûlé. Et est-ce qu'ils pensent que tout ça, là, tous les dégâts qu'ils sont en train de faire, il y a quelqu'un qui va payer ça? Mais il y a quelqu'un qui va payer, ça va être leurs parents, ça va être leurs voisins, ça va être tout ça. Mais quand, ils ne peuvent pas comprendre ça. On peut revendiquer quelque chose. Moi, j'ai fait partie d'une génération. Moi, j'ai 67 ans, moi. D'accord? J'ai fait des grèves. Aussi à l'école, mais comme ça, ben on faisait une journée de grève, on exprimait notre mécontentement, mais on tapait pas le prof, on foutait pas le feu dans sa voiture, on faisait pas de ça. Moi j'ai travaillé, j'ai toujours travaillé, j'ai 67 ans, j'ai jamais fait un jour de grève. Parce que moi, quand mon patron il m'a embauché, il m'a dit, voilà, votre salaire ça va être tant tous les mois. J'étais d'accord. Mon salaire était viré sur mon compte le 26, je recevais ma fiche de paye la fin du mois. Et les syndicats, ils me disaient, ben, tiens, mon camarade, on va faire la grève. Je dis, pourquoi? Ben oui, parce que le patron, il gagne trop. Il dit, mais il gagne de trop, c'est son problème. Moi, je m'en fous du moment qu'il me paye, il m'a dit qu'il me paye. Après, heureusement que le patron, il gagne des sous. Sinon, comment qu'il va nous payer? Ben non, ben tous les gens, ils sont toujours en train de faire la grève, ils sont toujours en train de... Un petit patron, il cherche un boulot. Une fois qu'ils trouvent un travail, ben ils font la grève. Ben, il faut savoir ce qu'on veut. Hein. Mmh. Il y a beaucoup, ils cherchent un travail. Ah, il n'y a pas de travail, il n'y a pas de travail. Ben, on lui donne un travail. Une fois qu'il est embauché dans le CDI, ben, le premier pour faire la grève, après c'est lui, alors qu'il se plaint qu'il n'y a pas de travail. Moi, je trouve que c'est pas normal.
1: Vous avez le sentiment
3: que... Enfin, je sais pas quel âge qu'il y a.
1: Vous avez le sentiment que les gens, ils veulent pas travailler?
3: Pardon?
1: Vous avez le sentiment que les gens, ils veulent pas travailler?
3: Monsieur, moi, je peux vous dire, en tant que chef d'entreprise, ben, j'en ai embauché un à La Réunion. Et pourtant, j'ai donné sa chance, il avait 48 ans. Au bout de 2 semaines, il m'a dit, il peut pas parce qu'il fait trop chaud. Il m'a dit qu'il fait trop chaud. Il a 48 ans, il n'avait pas de CV, il n'avait pas de compétences, il n'avait rien, j'ai donné sa chance. Il y en a beaucoup qui ne veulent pas. Et ou bien, il y en a qui cherchent, et une fois qu'ils trouvent un travail, les premiers pour faire la grève, c'est eux. Alors qu'ils n'avaient pas de boulot. Hein? Et comme le jeune qui parlait de mai 68, il n'a pas vécu mai 68. Comment il peut parler de mai 68 comme si il y était? Moi, j'ai 67 ans, j'ai pas connu, moi. J'étais pas là, mais 68, j'ai pas vu ce qui s'est passé. J'entends parler. Mais après, et d'accord, on peut revendiquer, mais pour quelque chose, on va pas détruire un pays. Déjà, la France, elle doit des milliers de milliards. Ils sont en train encore de foutre la merde, de tout brûler.
1: Ah, malheureusement, on a été coupé. Mais vous pourrez nous rappeler, monsieur, s'il vous plaît. 99 12 00. Allô?
4: Allô, oui, bonsoir.
1: Oui, bonsoir.
4: Alors, est-ce que je peux dire 2 mots, 3 mots, histoire des enfants et comment ça, les forces de l'ordre, quoi. Mm-hmm. Voilà, je vais t'expliquer quelque chose. Tu fais les enfants, c'est pas bien ce que vous avez fait, moins d'accord aussi que c'est l'autorité qui fait, c'est pas bien non plus. M'expliquez-vous pourquoi. Une fois, j'étais à l'entre deux. Je suis à pied. Quelqu'un qui m'amène sur sa moto, mais il y a eu pas de casse. Il m'a donné son casque. J'ai mis, et lui, son casque. Maintenant, il a trompé. Il n'a pas arrêté rien. Il m'a vu de passer à 100 plus, hein. Mais 2 heures de temps, 3 heures de temps après, moi, je marche en pied, il m'arrête, il demande un renseignement, et puis il m'arrête. à l'amende de 300 euros.
1: J'ai pas trop compris là. Quelqu'un vous a emmené sur sa moto, il vous a prêté son casque.
4: Oui, mais lui sans casque lui. Moi, j'ai le casque.
1: Oui.
4: Maintenant, la personne il est parti, il m'a resté l'entre-deux. Maintenant, je traverse à pied. Je passe côté là, je m'en mets de l'entre-deux. Il me signale, excusez-moi, est-ce qu'il peut avoir un renseignement? Il me vient normalement, correctement.
1: Il, c'est qui?
4: Le policier.
1: Ah d'accord, ok.
4: Le gendarme, on se souvient, hein?
1: Oui.
4: Ben, il me demande un renseignement. Ben, il vient me dire, bonsoir, mais dingue. C'était pas un renseignement du tout. Il m'a pris pour mon camarade, il m'a arrêté, il m'a gagné un amende de 300 euros. Parce que il m'a vu sans casque.
1: Mais vous me dites que sur la moto, plutôt, vous aviez le casque.
4: C'est moi avec le casque.
1: Ouais, c'est un peu bizarre.
4: Bon, voilà, mais mon camarade, lui, il est comme moi, il était tracé. Attention, il a confondu. Mais vous connaissez quoi? Il m'a fait rentrer dans le jeu, oui. Déposition, comme quoi, on m'a dit, ben, vous connaissez, comme il vient de Jaoul, c'est pas moi. Sans cas, c'est le propriétaire de la moto. Mais il n'avait rien entendu. Il m'a mis une amende de 300 euros.
1: Mais pourquoi une amende de 300 euros pour non-port du casque? C'est pas 300 euros, normalement.
4: Non, c'est 4, peut-être même pas 90 ans.
1: Ouais.
4: Mais moi, on l'a payé quand même. Mais seulement, on connaît quoi? Moi, midi, les jeunes, tous les jeunes qui entendent ce message, il faut pas filer les fraudes de l'ol, il faut pas n'a pas aller.
1: Ouais, enfin, je vous souhaite une bonne soirée, monsieur, parce que si c'est pour dire n'importe quoi, on va s'arrêter là. J'ai pu retrouver, alors comment vous dire, parce qu'il n'est pas 22h30, donc pour les slogans de 1968, ça c'est possible, c'est pas difficile. Sois jeune et tais-toi, une affiche qu'on retrouvait sur un texte qu'on retrouvait sur certaines affiches. Pouvoir populaire, la lutte continue, ça, finissons-en. C'est des slogans qu'on trouvait en 1968, comme par exemple la lutte continue, ou encore la chienlit, c'est lui. Remplaçons les vieux engrenages. Mai 68, début d'une lutte prolongée. Bon, sois jeune et tais-toi qui revenait souvent. Moins de 21 ans, voici votre bulletin de vote. Bon, c'est à l'époque, le vote c'était à partir de 21 ans et pas 18. Et aujourd'hui, on voit des filles brandir « Bouffe ma bip, pas mon avenir ». Enfin, ceux qui ont vu ce qui est affiché aujourd'hui comprendront. 99-12-00. Allô?
5: Oh, excusez-moi.
1: Coupez le son de la radio, s'il vous plaît.
5: Bobby, attends, mais baisse ta radio.
1: Oui, d'accord. Vite, hein?
5: Oui, attends.
1: Ouais. Alors, c'est quoi la différence, là, entre... Parce que beaucoup parlent de mai 68, mais les affiches, les slogans, c'était pas du tout la même chose, hein, sur les petits bouts de carton, là. Freedom, allô?
5: 68, c'était bien loin. Moi, je voulais déjà faire un...
1: En parlant bien en face du micro, s'il vous plaît.
5: Ah, pardon, excusez-moi.
1: Il y a le haut-parleur.
5: Un bon anniversaire que j'ai loupé pour finir.
1: Monsieur, est-ce qu'il y a le haut-parleur, là?
5: Non, oui.
1: Pardon. Ben voilà, alors, il faut l'enlever, s'il vous plaît.
5: Ok, désolé.
1: Oui. Soyez raisonnable, demandez l'impossible. C'est un slogan très connu de mai 68. Sous les pavés, la plage. Ça, c'est archi connu. Mais aujourd'hui... Bouffe ma bip, pas mon avenir. Radio Freedom. Allô? Monsieur?
5: Oui.
1: Ah, enfin, on a coupé la radio, le son de la radio, on a coupé le haut-parleur.
5: Les bons.
1: Oui, les bons.
5: Bon, je commence avant que j'oublie. Je voulais faire un gros bisou à Philippe Reynier. Je pense que vous connaissez tous Philippe Reynier.
1: Bien sûr.
5: Sur Radio Freedom.
1: Oui.
5: Donc voilà, je voulais faire un gros bisou, c'est son anniversaire la semaine dernière, j'ai oublié d'y souhaiter.
1: Avec du retard, bon anniversaire Philippe. Oui.
5: Bon anniversaire, et franchement c'est quelqu'un de formidable. Il a quand même une très cosmie, il a 74 ans, il fait 15 heures par jour. C'est quand même quelqu'un d'incroyable. J'ai travaillé un petit peu avec lui en tant que bénévole pour son association à la Salette. Et c'est vraiment quelqu'un de formidable. Donc voilà, je voulais juste lui faire un petit bisou, un petit push-up.
1: Eh ben, Oui, on le salue, il écoute très très souvent la radio. Et,
5: oui, il écoute, il fait plus beaucoup d'interlocutions, mais il écoute beaucoup, il écoute tout le temps d'ailleurs.
1: Quand on sait ce qu'il a traversé, ouais. Chapeau bas.
5: Ouais, c'est quand même, ouais, c'est quelqu'un d'incroyable avec une force de caractère. Alors quand je vois tous ces marmailles qui se plaignent parce qu'ils se lèvent à 8 à 6h30 et qu'ils arrêtent l'école à 17h, alors que lui, il a 74 ans avec une trachéotomie et qu'il fait 15 heures par jour.
1: Non, mais aujourd'hui, revenons un petit coup sur les slogans. On voit des slogans sur des pancartes. La nuit, c'est fait pour bip, pas pour réviser, par exemple. Et à l'époque, c'était « Il est interdit d'interdire ». Ça, c'était un slogan de mai 68. C'est pas, il y a un fossé entre les deux, vous trouvez pas?
5: C'est pas un fossé. C'est plus qu'un fossé.
1: Oui.
5: C'est, voilà. Après, je peux comprendre ces lycéens qui se plaignent. Bien sûr, il n'y a pas. Moi, quand on voit qu'il n'y a pas une AESH dans l'école pour des gamins qui sont handicapés, je trouve que c'est pas normal. Je suis d'accord.
1: Oui, mais moi, j'ai pas vu de slogan parlant du manque d'AESH. Hein. J'ai pas vu ça, moi. Hein.
5: Oui, parce que ça intéresse personne. Ça intéresse que les personnes qui sont concernées.
1: Oui.
5: Et malheureusement, il y a beaucoup de personnes qui sont concernées quand même. C'est quand même incroyable. C'est un peu l'ironie de l'histoire. Mais après, il n'y a pas que ça. Je comprends après que les gamins, ils n'ont pas de prof. Même moi, je vois, et j'ai un professeur dans mon école, mon gamin, il a 7 ans. Le gars, il est absent 7 mois. Ok. Ok, pas de problème. Il n'y a pas de remplaçant. Il y a un remplaçant tous les 4 mois. Il n'y a pas de problème. Ok. Bon, on peut voir ça comme ça. L'éducation nationale va mal, et tout le monde le sait. Ça, c'est pas d'aujourd'hui, ça. C'est pas d'aujourd'hui que l'éducation nationale pas mal. Même que dans leur pancarte, ils n'arrivent même pas à bien écrire. C'est quand même incroyable. C'est quand même incroyable. Oui. Même un pauvre mot, ils n'arrivent pas à l'écrire correctement.
1: Bon. Merci pour cette réaction, monsieur. Merci, bonne soirée.
5: Non, attendez.
1: À très vite, oui.
5: Non, je vais vous dire quelque chose quand même. Donc, je voulais faire un bisou à Philippe Régnier et je voulais quand même accorder deux choses. La personne,
1: attendez un instant, s'il vous plaît. Vous revenez tout de suite après. Attendez un instant, s'il vous plaît. Kevin, bonsoir.
6: Attends, les gendarmes arrivent sur place, monsieur. Oui. Je vous contacte un instant.
1: D'accord, monsieur. Vous rappelez le 41-51-51, monsieur Kevin, merci. C'est Kevin nous a contacté pour une dame.
6: Elle est en haut.
1: Voilà, une dame qui est tout en haut. Je sais pas s'il va, on va le garder un instant. Je sais pas s'il va pouvoir nous parler tout de suite. C'est une dame qui dit s'appeler Marie-Noël. Elle se serait perdue dans son exploitation à Saint-Louis. Les gendarmes ont été prévenus et on recherche sa famille. Kevin? Vous êtes avec nous, Kevin? C'est Marie-Noël Laurette. Apparemment, qui s'est perdue à Saint-Louis. Les gendarmes ont été prévenus. On est sur une exploitation à Saint-Louis, un peu dans les Hauts. Kevin? Bon, on essaiera d'avoir des nouvelles de Kevin tout à l'heure. Marie-Noël Laurette. Si vous connaissez cette dame, elle semble perdue dans une exploitation agricole à Saint-Louis. Il faut téléphoner au 02 62 41 51 51, s'il vous plaît. Monsieur?
5: Oui.
1: Oui, merci d'avoir patienté. Pour conclure, hein? Oui.
5: Oui. Tout ce que je voulais vous dire, c'est que tous ces papas là qui disent qu'il faut mettre, je dirais pas une branlée, il faut pas exagérer, mais une correction. À tous ces gamins qui font, moi je suis entièrement d'accord. Moi, si mon fils me fait ça un jour, moi c'est pas lui qui va me taper, hein. C'est moi qui va le taper. Si j'ai un procès, c'est pas grave. Mais c'est quand même pas mon marmaille de 15 ans qui va quand même mettre des menaces. Maintenant, si les gens font, et là je reviens à la dame qui parlait d'avant de la CAF, les gens font un enfant, ok, pas de problème, légitime. Deux enfants, légitime. Trois enfants, légitime. Maintenant, si t'en fais 10 et que t'es pas capable de t'en occuper, on te verse la CAF et t'es même pas capable de t'occuper de tes enfants. Et là, c'est légitime, pour moi. Donc je prends, moi, la dame qui a parlé, je prends vraiment son... Je trouve que... C'est... Bobby, t'en penses quoi, franchement?
1: Ah, je vous écoute. Moi, je vous écoute.
5: Non, mais réponds-moi. Oui. Est-ce que c'est moi qui abuse? Tu fais 10 enfants, t'es pas capable de les assumer. Ben fais-en pas 10, t'en fais 3 et tu les assumes, non?
1: Bah, peu importe le nombre, mais normalement, vous avez des enfants et vous devez assumer, point barre.
5: Voilà. Mais après, je comprends bien, il y a des gens qui sont pauvres. On peut avoir un enfant pauvre, quand même, c'est quand même la moindre des choses. On peut avoir deux enfants pauvres, c'est quand même la moindre des choses. Mais on peut pas avoir 10 enfants pauvres pour gagner la CAF, à je sais pas combien, lorsqu'il y a des retraités qui n'ont pas de retraite. On est d'accord ou pas? Ou c'est moi qui déconne?
1: Ok, faut pas faire des enfants pour toucher les allocations.
5: Exactement.
1: Ok, merci.
5: Par contre, maintenant, je tiens à dire un dernier truc. On parle souvent des Mahorais. C'est vrai qu'ils font de la merde ici à la rue.
1: Non, monsieur. Alors, on ne va pas généraliser, s'il vous plaît. Il n'est pas permis. Non, monsieur. On ne va pas généraliser.
5: Non. Juste,
1: jamais.
5: Justement, c'est tout le contraire. Moi, je suis parti à Mayotte il y a 5-6 ans. Je n'ai jamais été aussi bien accueilli de toute ma vie. J'étais même pas monté à mon appartement que le gars me proposait du poisson. Donc, faut arrêter. Il y a des gens qui sont mauvais, il y a des gens qui sont bons, mais comment je pourrais dire ça simplement?
1: Ne jamais mettre tout le monde dans le même panier.
5: Non, on met pas tout le monde dans le même panier. Parce que quand tu pars dans un pays, t'es super bien accueilli. Mais par contre, bizarrement, les gens qui viennent de ton pays, c'est comme tu prends un oreille. Tu prends un oreille. Moi, je suis oreille.
1: Et on conclut. Non, mais on conclut. On peut pas finir l'émission avec vous. Ça sera pas possible. Bonne soirée.
5: Très bonne soirée.
1: Merci. Et merci d'avoir pensé à Philippe Régnier. 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
7: Freedom.
1: Allô?
7: Oui, bonsoir, monsieur Bobby.
1: Bonsoir.
7: J'espère que vous allez bien.
1: Ça va, merci, et vous?
7: Un petit peu. Ben, moi, ça va.
1: Oui.
7: Je sors d'un épisode de grippe, mais bon, ça va beaucoup mieux. Moi, je voulais donner un petit peu mon avis, un petit peu ce qui se passe actuellement, au niveau des lycéens, etc. Je voulais dire, aujourd'hui, quand on regarde l'évolution de l'école carrément, aujourd'hui, on voit que j'ai vu un reportage pas trop longtemps sur une chaîne de télé. Et dans le reportage, on voyait bien que aujourd'hui les parents ils font plus le bon rôle au niveau de l'éducation des enfants, etc. Et on voit ce que ça donne aujourd'hui, hein. C'est qu'il y a grève, ça casse, ça jette, il y a plus de respect au niveau de la loi, de la justice, de voir les jeunes comment aujourd'hui cagoulés à la Réunion en train de jeter les pieds sur la police, la gendarmerie, etc. Mais c'est honteux. Pour moi, ces parents-là, les parents, je dis bien, je suis pris d'homme ce soir, les parents que vos enfants, et ça va au lycée, c'est une honte pour vous et les parents. C'est une honte pour vous. Dedans, je suis obligé de mettre tout le monde dedans. Mais après, c'est vrai qu'il y a des gens qui sont vraiment carrés avec leurs enfants, qui vont aller prendre leurs enfants par le pot du cul carrément et emmener à leur maison, etc. Mais dans le chemin, c'est une honte. Une honte pour l'éducation des parents aujourd'hui. Parce que de voir ça, là, dans mon époque à moi, là, on faisait grève. Moi, je suis dans les années 79, moi. On faisait grève, certes. Mais et pourtant, dans nos collèges, dans nos lycées, là, il y avait des têtes dures, hein, mais il y avait toujours un respect pour la justice, pour la loi. Il y avait toujours une justice. Quand, de toute façon, on n'avait pas un gendarme qui vient, etc. Tu trouves une solution à un moment donné. C'est vrai que t'es grève, etc. Il avait des fonds de tête, mais il n'avait pas tout ça. Il n'avait pas le côté irrespectueux là aujourd'hui. Moi, je me dis qu'aujourd'hui, on voit vraiment au niveau de l'éducation nationale, on voit qu'aujourd'hui, on a créé des sites. L'éducation nationale a créé des sites pour intervenir auprès des parents, c'est-à-dire voir il y a plus de bulletins qui est envoyé par la poste. Maintenant les bulletins c'est sur un site internet que les créé par l'éducation nationale et que les parents n'ont droit accès à ce site-là et que les profs aussi, etc. Et on voit que beaucoup de parents de profs qu'ils donnent une punition à l'élève. Parce qu'il y a fait il a été irrespectueux. La punition, elle est sur Internet pour les parents, pour qu'ils connaissent, mais les parents, ils répondent. On a le droit de réponse.
1: Oui.
7: envers le prof maintenant, de dire comment qu'il n'est pas d'accord avec la punition et que c'est le prof qui n'est pas bon. Aujourd'hui, il faut juste regarder le nombre de profs que l'on a arrêt de maladie par rapport à ces parents-là, à ces parents qu'ils mettent leurs enfants en l'air. Et au lieu de donner deux claques dans la figure, un bon coup de ceinture à un moment donné, un bon coup de bois, mettre droit direct, de dire comment okay, ben, m'a fait pousser au droit. Mais non, aujourd'hui, ils moucatent le professeur. Ils moucatent la punition du professeur.
1: Oui, les enfants sont leurs enfants. Ben, mon marmaille, c'est un ange, il a rien fait, c'est le professeur, n'est pas bon.
7: Ben, aujourd'hui, monsieur Bobby, ben, regarde la réalité maintenant, les enfants, comment, les irrespectueux dans le chemin, et ils volent, ils cassent, et là, aujourd'hui, on voit le petit marmaille qui est mataillé en grève, pourquoi, à un moment donné, on voit sur les pancartes, les sangs séchés. Je ne comprends pas, quelle essence est chère. Vous ne travaillez pas, vous ne payez pas un impôt, vous ne faites pas rien, c'est votre parent qui paye. Enfin, c'est votre parent, façon de parler.
1: Oui, je dois vous laisser. On a une dame qui s'est un peu perdue à Saint-Louis et il faut qu'on donne des nouvelles.
7: Voilà, juste pour dire un dernier, enfin, monsieur Bobby, les honteux pour ses parents que les lycéens. Les honteux. Voilà.
1: Merci.
7: Bonne soirée.
1: Pour certains parents de certains lycéens, bien sûr. Merci, monsieur. Kevin.
8: Oui.
1: Oui, à Saint-Louis, Marie-Noël est arrivée sur votre exploitation, c'est ça?
8: Oui, Marie-Noël Lorette, oui. Elle s'était perdue, et du coup, on a eu le temps d'appeler les gendarmes et tout.
1: Oui.
8: Et là, les gendarmes sont arrivés. Effectivement, c'était une dame qui n'a pas toute sa tête, et qu'elle était à l'hôpital de Saint-Louis. Et elle s'est évadée au final. Et du coup, là, les gendarmes l'ont pu récupérer. Et malgré, elle avait des tentatives d'aller plus loin dans les cannes, j'ai pu l'intercepter. Et...
1: Heureusement que vous étiez là.
8: Heureusement que j'ai vu à cette heure-là que j'étais encore dans mon champ.
1: Oui, et c'est une dame qui est partie de la maison de retraite, donc la maison de retraite de l'hôpital.
8: Oui.
1: Et donc, le signalement a été fait à la gendarmerie.
8: Oui, et là, les gendarmes sont venus récupérer et s'appelaient bien Madame Lorette Marie-Noël.
1: D'accord.
8: Qui habitait à la ligne d'équerre au tampon.
1: Oui. Ça c'est une bonne nouvelle. Au moins, on sait qu'elle est en sécurité.
8: Ben oui, parce qu'elle allait dans les cannes et je ne sais pas ce que ça pourrait arriver. Sinon, ça, si j'étais pas dans mon champ.
1: Bien sûr, heureusement que vous êtes passé par là. Ben, merci beaucoup et on espère que la famille aussi va prendre de ces nouvelles. Merci madame, merci monsieur.
8: De rien.
1: Merci, bonne soirée pour madame Laurette Marie Noël. Donc les gendarmes se sont déplacés, elle était prise en charge, elle était partie de l'hôpital et sa disparition avait été signalée. Donc tout est bien qui finit bien, on va dire. Je vous souhaite de passer une excellente soirée. Et vous dis à demain, 15h, pour un nouveau rendez-vous au trafic. Un numéro à votre disposition tous les jours, tout le temps. Nous informer, c'est vous informer. C'est le 02 62 41 51 51. Notre service radio guidage. Bonne soirée et à demain pour trafic.

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1: Il est 17h et nous sommes avec Pierre Vesque qui nous rappelle les titres.
2: Les cours doivent reprendre, déclaration du ministre de l'Éducation nationale lors d'un déplacement dans un lycée de Guyancourt dans les Yvelines. Édouard Geffray veut une reprise progressive des cours tout en mettant en place les 5 chantiers prioritaires qui sont travailler sur le remplacement des professeurs absents, sur le bâti avec les régions et puis à long terme sur les rythmes scolaires, l'organisation des emplois du temps et Parcoursup. Le ministre appelle de ses voeux une démocratie scolaire profondément renouvelée. Du côté judiciaire, le gouvernement souhaite être intraitable avec les casseurs. Maude Bréjon, la porte-parole du gouvernement, invitée ce matin dans la grande interview Europe 1 CNews, assure que le projet de loi appelé casseurs-payeurs sera examiné au Sénat à partir du 27 octobre prochain. L'objectif, faire payer la totalité des amendes, quitte à piocher dans les aides sociales et punir tout individu présent dans un regroupement de personnes ayant commis des dégradations. Pour endiguer ces violences, Bruno Retailleau, candidat LR à l'élection présidentielle, était en déplacement à Nantes quelques jours après l'incendie d'un lycée. Il propose d'abaisser la majorité pénale à 15 ans et souhaite infliger des peines de prison dans des établissements appropriés à des individus dès leur premier délit grave. L'ancien ministre de l'Intérieur juge la France insoumise responsable de ces violences, de ces débordements. Il propose de débaptiser ce parti la France incendiaire. Une actualité qui fait réagir la Ligue des droits de l'homme. Elle dénonce une dérive globale par rapport à l'état de droit, le non-respect du cadre légal lors des interventions des forces de l'ordre face aux lycéens. La présidente de la LDH va plus loin. Elle déclare être très inquiète de cette dérive, estimant que dans la façon dont les jeunes sont traités, le droit international est complètement bafoué. Sébastien Chenu, député Rassemblement National du Nord, vice-président du RN et de l'Assemblée nationale, invité demain de la grande interview Europe 1 CNews à 8h10. Il réagira à cette mobilisation lycéenne au micro de Laurence Ferrari. Au Brésil, premier tour des élections présidentielles et c'est Flavio Bolsonaro, candidat conservateur, fils de Jair Bolsonaro, qui arrive en tête du premier scrutin. Il devance le président sortant Lula, 47% contre 45%. Les 160 millions d'électeurs brésiliens éliront leur président le 25 octobre prochain. En Espagne, le Premier ministre convoque des élections législatives anticipées, 3 jours après le rejet des mesures de son gouvernement pour sortir de la crise du logement. Pedro Sanchez, à la tête du pays depuis maintenant 8 ans, attend de ses compatriotes, je cite, une majorité plus large afin de mener en profondeur les réformes dont nous avons besoin. Élection prévue le 29 novembre prochain. Une femme serait décédée de la peste en Sibérie, une information qui fait réagir outre-Atlantique. Marco Rubio, le chef de la diplomatie américaine, nous précise qu'il surveille de près la situation, ajoutant qu'il n'y a pas de lieu à s'alarmer. Les déplacements entre les États-Unis et la Russie sont très limités. Il est 17h03, vous êtes bien sur Europe 1 et vous retrouvez Pascal Praud.
1: Merci Pierre Vesque, il est 17h03.

0: Nous les lundis 5 octobre et on va commencer cette émission par les petites annonces, la première heure, vous le savez, et ensuite votre émission Chaleur Tropicale. Il est 19h passé de 5 minutes à La Réunion. Tout de suite dans cette première heure, nous allons avoir les pertes et les vols au 02 62 99 12 00 pour toutes vos annonces diverses. Vous souhaitez vendre, acheter, louer, échanger, donner, ça sera au 02 62 99 14 00. Les informations de la route, les radioguidages au 02 62 41 51 51, nous informer, c'est surtout vous informer. On parlait d'un feu tout à l'heure dans les bâtiments avenue Raymond Vergès au port, donc là les pompiers et la police étaient sur place. Si vous avez la moindre information, 02 62 41 51 51. Et puis les sujets que vous font parler, vous pouvez aussi toujours continuer à réagir également concernant les grèves d'école. Radio Freedom, bonsoir.
1: Bonsoir Radio Freedom, je vous appelle parce que je suis en train de faire une recherche sur un ami d'enfance réunionnais avec qui j'étais en classe.
0: Oui.
1: En métropole.
0: Bien sûr.
1: Qu'est-ce que je peux vous donner comme indication ? Je vous écoute.
0: Alors, on va commencer par votre prénom, monsieur ?
1: Alors, mon prénom, c'est Sylvain.
0: Est-ce que vous êtes sur haut-parleur, Sylvain ?
1: Oui.
0: Est-ce que vous pouvez l'enlever, s'il vous plaît ?
1: Oui. Voilà. Merci. Je vous écoute.
0: Donc, prénom, merci. Sylvain. Donc, vous êtes de La Réunion ?
1: Alors, non, je suis de métropole et je suis actuellement à La Réunion.
0: D'accord. Actuellement à La Réunion.
1: Et voilà.
0: Donc, c'est qui cette personne que vous recherchez ?
1: Alors, son prénom, c'est Bernard.
0: Mais c'est qui par rapport à vous ?
1: Ah, c'est un copain d'enfance.
0: Ah oui, un copain d'enfance, d'accord, oui. De métropole ou de La Réunion même, alors, finalement ?
1: Alors, lui, il est réunionnais, mais il a vécu en métropole, donc avec ses parents, quand il était enfant, et donc on était dans la même classe.
0: D'accord, ok. Où ça ?
1: Alors, la ville, c'est Saint-Brice-sous-Forêt.
0: Oui, dans le 93.
1: 95,
0: oui.
1: L'école, c'était la Plante aux Flamands.
0: Bon, vous avez quel âge ?
1: Moi, j'ai 59 ans. Il a le même âge que moi.
0: Donc, il aurait 59 ans aussi. Donc, il s'appelle Bernard. Il a 59 ans. Il est d'origine d'où, de La Réunion, vous le savez ou pas ?
1: Ah, ça, je peux pas vous dire, non.
0: D'accord. Donc, vous avez grandi ensemble à l'école La Plante, vous m'avez dit,
1: dans la Plante aux Flamands.
0: Dans le 95 ?
1: 95, CM1, CM2. D'accord. Son nom de famille, c'est Mussard.
0: Mussard. Et vous, c'est comment ?
1: Moi, c'est Nicole, N-I-C-O-L. Et mon surnom, c'était Titin.
0: Titin ?
1: Ouais, Titin, T-I-T-I-N.
0: Ok, d'accord. Très bien.
1: Il a deux frères, pour aller plus loin.
0: Oui.
1: Il a un frère aîné qui s'appelle Jackie,
0: mm-hmm.
1: et un plus jeune frère qui s'appelle Patrick. Alors, je ne sais pas s'ils sont rentrés à La Réunion ou s'ils sont toujours en métropole, mais voilà, je recherche donc ce vieux copain.
0: Ah bah oui. Et Freedom, comment vous avez connu Freedom ?
1: Alors, ce sont les amis chez qui je suis actuellement, qui m'ont dit qu'ils s'appellent aussi Mussard, donc...
0: Ah. D'accord, ok, incroyable.
1: Et ils m'ont dit, contacte Radio Freedom et tu verras, ça va avancer.
0: D'accord, et donc c'était un réunionnais qui s'appelle Bernard, c'est un réunionnais, hein ?
1: Oui.
0: On est bien d'accord, Bernard donc Mussard, qui a grandi en métropole avec ouais. vous, je le rappelle, il s'appelle Bernard Mussard, vous avez oui. 59 ans aujourd'hui, vous le oui. recherchez, donc c'était dans le 95 auparavant, oui. en CM1, CM2.
1: C'est ça.
0: C'est ça, hein. Donc, ouais. Et vous êtes en vacances jusqu'à quand, ici ?
1: Alors, moi, je suis là jusqu'au 19 octobre.
0: Mm-hmm. Peut-être qu'il est à La Réunion, mais on ne sait pas, en fait, finalement.
1: On ne sait pas, du tout. Du tout, du tout.
0: Oui, d'accord, ok. Bon, bah écoutez, on lance l'appel, on jette cette petite bouteille à la mer grâce à la radio, en espérant que Titin, Nicole, Sylvain, donc recherche Bernard Mussard, si sa famille est à l'écoute. On peut laisser votre numéro de téléphone, monsieur Sylvain ?
1: Oui, bien sûr. Ouais. Alors moi, c'est le 07 83 34 14 15.
0: D'accord. Est-ce que vous connaissez le prénom des parents, peut-être, de Bernard ?
1: Ouh, alors ça,
0: Non plus, on se rappelle pas.
1: Non.
0: Et vous avez fait que CM1, CM2, et après quand vous êtes parti au collège
1: Après, voilà, on s'est séparés quand on était au collège, parce qu'il était dans une classe, moi j'étais dans une autre. Oui. Et après, je crois comprendre qu'ils ont dû quitter la région, mais là, j'en sais pas plus.
0: Mais c'était que CM1 et CM2, c'était pas les classes d'avant?
1: Non, on s'est retrouvés en CM1, CM2.
0: Ok, d'accord.
1: Donc c'était l'école de Saint-Brice-sous-Forêt.
0: Oui, c'est ça, Saint-Brice-sous-Forêt, vous m'avez dit, école La Plante aux Flamands.
1: La Plante aux Flamands, 95.
0: Voilà, ouais. Incroyable ça. Et du coup, c'est quoi les souvenirs un petit peu là d'enfance?
1: Ah ben, on a fait la classe de neige ensemble.
0: Ah oui.
1: On était dans la même chambre d'ailleurs.
0: Ouais, ok, donc c'est des bêtises, la nuit.
1: Oh, des bêtises, non, parce que c'était l'époque où on savait encore se tenir correctement.
0: Oui, d'accord, vous dormez pour de vrai, c'est pas on parle toute la nuit avec le copain pour raconter les choses et tout.
1: Alors, on parlait jusqu'à une certaine heure, mais comme on était enfant, on tombait vite de sommeil, vous voyez.
0: Ah. Alors, la classe de neige, après, il y a d'autres souvenirs.
1: On jouait au foot assez régulièrement chez nous, là où on habitait, dans la cité, quoi.
0: D'accord. Et c'est la première fois que vous venez à La Réunion?
1: Non, c'est la troisième fois.
0: D'accord, ok. Bah, et cette fois-ci, c'est la famille où vous êtes qui vous a dit de contacter la radio.
1: Voilà.
0: C'est ça. Ah, bon, ben, écoutez, on embrasse cette famille qui vous accueille actuellement. Et puis, on espère que la magie de Freedom va fonctionner pour vous, que vous allez pouvoir retrouver votre ami d'enfance. Je le rappelle, vous vous appelez Sylvain Nicole, qui recherche donc Bertrand Mussard, 59 ans. Bernard Mussard, 59 ans aujourd'hui. Eh ben, je souhaite que vous le retrouviez. 07 83 34 14 15.
1: C'est ça, madame. Ouais. C'est ça.
0: Eh ben, écoutez, vous étiez en direct. Belle soirée à vous.
1: Excellent. Merci beaucoup à
0: vous. Et si ça fonctionne, vous nous rappelez. Hein.
1: C'est sûr, alors.
0: À bientôt. Allez.
1: Ciao.
0: Allez, au revoir. Radio Freedom, bonsoir.
2: Oui, bonsoir.
0: Bonsoir, monsieur.
2: Bonsoir, madame. Vous allez bien?
0: Oui, ça va, et vous?
2: Mais là, ça va. Un peu fatigué, mais ça va.
0: Bon, alors, comme un lundi, comme il dit, alors.
2: Oui, comme un lundi.
0: Est-ce qu'on peut couper la radio derrière, s'il vous plaît?
2: Non, moi, j'ai éteint un peu la télé, là.
0: Mais elle est bon, alors. Alors, m'écoutez à vous.
2: Elle devrait être bon, là.
0: Ok, ça roule.
2: Ouais. Alors, du coup, oui, ben, moi, mes travails, c'est une annonce pour travail. Malaga est des chantiers grâce à la Radio Freedom, tu le sens déjà. Et là, Malaga est des chantiers, mais un peu plus loin. C'est-à-dire que j'ai très dans l'est, dans le, ce côté de Saint-Benoît, Saint-Rose, et c'est trop loin, moi, dans le sud. Donc, c'est beaucoup loin, n'est pas avantageux pour moi, quoi, voilà. Et après, bon, ben, les personnes m'ont dit qu'ils mettaient le prix fort, mais non, quand ça travaille à bas, c'est dire que, par exemple, tu vois, je voulais plus fatiguer le travail.
0: Bon, ouais, ok, monsieur, voilà. Dans quel secteur?
2: Ah, ben, dans le sud, moi, dans le secteur, tu es chercher du travail.
0: D'accord.
2: Voilà, dans le sud, tu dis Saint-Louis, Saint-Pierre, étant salé.
0: Ok, redites-nous le bâtiment, c'est quoi? Enfin,
2: Ben, le bâtiment, ben, moi, c'est un peu tout. C'est, mes faits de arrondissements.
0: Yes.
2: Des rénovations, que je n'ai pas fait des rénovations. Et après, carrelage aussi. Mes faits un petit peu de peinture, mais plus que carrelage, qui dit maçonnerie, hein.
0: Ok, ça marche.
2: Et maçonnerie, et puis, s'il y a des murs moellon pour faire, qui dit en clôture, moellon, tout ça, ben, mamie travaille avec moi, Et donc, ben, moi, je me cherche plutôt des gros, un petit peu gros travaux, quoi, voilà. Parce que mamie travaille toujours à des.
0: Ok, ça marche. Je vais laisser le numéro de téléphone, monsieur.
2: Je me laisse, ouais, c'est 06-92. 16-88-55.
0: C'est bien ça.
2: 06-92-16-88-55. Et puis, nous sommes des personnes motivées et sérieuses. Beau travail.
0: Ça marche. C'est notre belle soirée. À bientôt.
2: Merci. Merci à vous. Pareil. Merci d'avoir.
0: Allez, au revoir. Merci, monsieur. Radio Freedom, bonsoir.
3: Oui, bonsoir.
0: Bonsoir, madame.
3: Alors, c'est pour vendre, pour vendre des choses.
0: Oui. Qu'est-ce que vous vendez? Oui.
3: Alors, je vends deux bureaux, deux petits bureaux. Qui fait 45 cm sur 1,25 m. Je vends un canapé. Je vends une petite table avec 4 tabourets. Je vends un lit mezzanine. Un lit mezzanine. J'ai jamais dormi dedans, il est tout neuf. Hein.
0: D'accord.
3: Et je vends un frigo. Je vends tout ce qui est ostensible de cuisine, la marmite, enfin tout ce qu'il y a dans un appartement. Micro-ondes, plaques chauffantes, etc. etc. Plaque de cuisson, pardon. Et je vends aussi une Peugeot 208. Et pour tout ça, je fais des bons prix.
0: Alors, la 208, est-ce que vous pouvez nous donner des renseignements? Combien de kilomètres?
3: 85 000, je crois.
0: D'accord. Combien le prix?
3: Pas trop cher, je crois.
0: C'est pas pour vous?
3: Pas trop cher, pardon?
0: C'est pas pour vous?
3: C'est pas pour moi, quoi?
0: L'appel?
3: Si.
0: Ah, d'accord, ok. Mais c'est quoi le prix?
3: Le prix, je vais réfléchir. Le prix, c'est à la tête du client. Non, c'est pas vrai. Je suis entre 6 et 7 000, je verrai, selon.
0: Bon, très bien. On est situé où, madame, s'il vous plaît?
3: On est sur Sainte-Marie.
0: À Sainte-Marie, d'accord. C'est un déménagement, alors?
3: Après, j'ai la télé aussi. Oui. C'est un déménagement. Oui, c'est un départ. Oui. Je crois que je vais me casser. J'ai la télé aussi à vendre. J'ai tout ce qu'il y a, en fait, dans un appartement. Sauf la machine à laver, parce que je l'ai jamais eue, en fait. J'ai pas de machine à laver.
0: Ah, mais vous laviez pas le linge, alors?
3: Si, à la laverie.
0: Aïe! D'accord, ok.
3: Voilà.
0: Et puis, j'ai un tout un pilote dans l'autre sens.
3: De quoi? Oui.
0: Tout un pilote dans l'autre sens.
3: Non, mes petites culottes, en fait, je les lave quand je les enlève.
0: Ah! Je vous embête, je voulais pas savoir, c'est bon.
3: Pour le peu que j'emporte.
0: Ah, voilà, voilà. Mais pas les plus simples.
3: Voilà, comme ça, pas besoin de laver, tu vois.
0: Bon, alors, voilà. Canapé, lit, tout ça, une 208.
3: Le lit, il est magnifique. Mon lit, il est magnifique.
0: D'accord.
3: Il est à hauteur d'un mètre 80. D'accord. Donc, je marche très bien dessous. Il y a les bureaux en dessous. Les bureaux sont neufs et tout. Voilà. Je vends tout ça. Et donc, pour tout ça, on m'appelle au 06 92 98 80. Attends. Alors, on m'appelle au 06 92 98 81 22.
0: Eh ben, c'est noté. Bonne vente à vous.
3: Merci beaucoup. Au revoir.
0: À bientôt. Au revoir.
3: Bonne soirée, au revoir.
0: Également. Radio Freedom, bonsoir.
4: Bonsoir, excusez-moi de vous déranger.
0: Je vous en prie.
4: C'est quoi passer une petite annonce, s'il vous plaît?
0: Oui, vous dérange pas moi, monsieur. Aïe, aïe, aïe, il a perdu la ligne, il a dû appuyer sur le mauvais bouton. On va passer de l'autre côté. Radio Freedom, bonsoir. Bonsoir. Allô?
5: Allô?
0: Bonsoir.
5: Bonsoir.
0: On vous écoute.
5: Des plantes à vendre,
0: oui?
5: Oui, il y a deux, trois variétés.
0: Mm-hmm.
5: Il y a le lobélia rouge,
0: mm-hmm.
5: Et il y a tous les crotons, et puis il y a chanteuil. Avec des grosses feuilles, hein. Et puis il faut se passer pour. Il y a quelque chose aussi avec. Hein.
0: Mm-hmm.
5: Voilà.
0: Très bien. Ben, nous, numéro de téléphone, monsieur, s'il vous plaît.
5: Le téléphone est 06 92 93 82 86.
0: 06 92 93 82 86.
5: C'est bien ça.
0: À bientôt, bonne soirée.
5: Allez, bonne soirée à vous. Au revoir.
0: Au revoir, monsieur. Radio Freedom, on est sur le 99 12 00 pour les pertes et les vols et le 02 62 99 14 00 pour vos annonces diverses. Radio Freedom, bonsoir.
6: Bonsoir.
0: Oui, bonsoir.
6: Bonsoir. Freedom.
0: Vous êtes en direct, madame, on vous écoute?
6: Oui. Un petit bonsoir, Freedom.
0: Oui, bonsoir, madame.
6: Bonsoir, bonne nuit. Vous avez passé bonne journée aujourd'hui?
0: Très bien, et où?
6: Ah oui, moi c'est pareil, et puis de brise. Vous avez la brise?
0: Oui.
6: Mais pas que ça, ça va?
0: Très bien.
6: Ah, c'est vous, un petit bonjour, c'est tout.
0: Ah bon, ben les bons.
6: Allez, au revoir, bonne nuit.
0: Bonne soirée.
6: Allez, merci.
0: Allez, au revoir, à bientôt.
6: Bye bye.
0: Alors, le monsieur qui a raccroché, il est là, je crois. Allô?
7: Bonsoir. Oui, il a raccroché.
0: Ben oui, c'est où? Il a fait une mauvaise manipulation. Ou dis-moi, excuse-moi.
7: On dirait tes points réseau.
0: Bon, alors, mieux écoutez, monsieur Ouvon.
7: Oui, mais pas ceinture annonce, hein. Je suis peintre. Mais recherche des petits travaux sur toute l'île.
0: Ok, peintre alors, hein?
7: Oui, peintre. D'accord. Et il fait tout dans la peinture, hein.
0: Ok, ça marche. Sur toute l'île?
7: Sur toute l'île.
0: Très bien, monsieur. Ben, laisse le numéro de téléphone.
7: Et par contre, est-ce qu'il me peut passer encore une autre annonce, s'il vous plaît?
0: Bien sûr, mais écoute, oui.
7: Oui. Par contre, il recherche un stage, hein. Pour mon garçon, parce qu'il cherche partout, il trouve pas, lui dire. Et maman m'a dit, si il recherche un stage, donne ça un poste en électricien.
0: Électricien. Stage quelle période, monsieur?
7: Normalement, là, et du 20 ce mois-ci, jusqu'au 22 novembre.
0: 22 novembre.
7: Un mois.
0: Donc quel lieu, quelle ville?
7: Et Saint-Paul.
0: À Saint-Paul. Et du coup, il faudrait... Il est en quelle classe?
7: Et lycée.
0: Au lycée. D'accord. Donc, on recherche un stage. Donc,
7: oui, un stage en électricien parce que les dieux ont trouvé. Ouais. Ben, ça part à tout, ils ne trouvent pas. Donc, c'est un Mouni Gayed, il y a encore j'ai un noir pour la relève.
0: Bien sûr. Alors, du 20... Du 20 octobre au 20...
7: Et moi, jusqu'en novembre.
0: D'accord. Bah, écoutez, monsieur, l'appel est lancé également pour cette recherche. On parle d'un stage pour
7: Quelqu'un gagne des,
0: un lycéen qui recherche un stage en électricité du 20 octobre au 20 novembre à Saint-Paul.
7: Oui, oui.
0: Bah, laisse le numéro, monsieur.
7: 65 94.
0: Alors, 06.
7: 93. Allô?
0: Oui.
7: 06 93 65 94 32.
0: C'est bien ça. À bientôt, bonne soirée.
7: Merci, au revoir.
0: Allez, au revoir. Alors, je vais répéter quand même son annonce. Et il est peintre et il recherche du travail tout simplement sur toute l'île. Et il recherche un stage pour son fils en électricité qui est, lui, au lycée. Un stage du 20 octobre au 22 novembre à Saint-Paul, 06 93 65 94 32. Radio Freedom, bonsoir.
8: Radio Freedom, bonsoir. Radio Freedom, bonsoir.
9: Allô. Bonsoir.
0: Bonsoir, merci d'avoir coupé la radio.
9: Merci beaucoup, madame. Madame, c'est pour passer une annonce, s'il vous plaît.
0: Vous êtes en direct, on vous écoute.
9: D'accord, merci, madame. Eh bien, moi, il y en a une chambre meublée à louer pour une personne seule uniquement. La chambre à louer, elle est située à Saint-Joseph, près des commerces et abri de bus, et aussi le lycée agricole et le collège Achille Grondin. Mais seulement, c'est pour une personne seule uniquement, à 480 euros par mois, charge comprise. Charge comprise, c'est l'eau, l'électricité et le gaz. Et puis, si la personne n'a droit à l'aide au logement, m'y remplir le papier aussi. Et mon numéro de téléphone, c'est le 06 92 88 21 91.

0: pour déblocage de smartphone.
1: Ah, c'est pas le bon numéro, monsieur. Hein? C'est 99 14 00.
0: Ok, merci, au revoir.
1: Merci, au revoir. À tout de suite. Radio Freedom, bonsoir. Ah. J'ai décroché deux personnes. Allô?
2: Allô?
1: Oui, bonsoir.
2: Il est encore faible.
1: Ah, ben, je sais pas, monsieur, forcez un petit peu votre, de votre côté, peut-être.
2: Peut-être. Ben, mais encore faible, m'a déplacé un petit peu, peut-être.
1: Ah, ben, là. Moi, m'entend ou bien? Alors?
2: On entendrait bien, oui. Voilà, c'est pour une vente, madame.
1: D'accord, qu'on se revende, monsieur.
2: Ben, m'y vend D1-6 sautaise.
1: Oui.
2: Des broussailleuses.
1: Oui.
2: 1 tronçonnaise.
1: Oui.
2: Tout ensemble à 300 euros.
1: Et bon marché.
2: Oui, parce que mon épaule a eu des problèmes, il gagne plus manier. Mon acheté m'a servi une fois, il gagne plus manier.
1: Ah mince, on est de quel côté là, de l'île?
2: Ben, dans les Hauts-de-Bonneuf, 7 Clotilde. Mon numéro de téléphone, c'est 06 92 23 49 39.
1: Alors, 06 92 23 49 39, donc, oui. Pour plus d'informations. Bon oui. Rétablissement, monsieur, à bientôt.
2: Merci, madame. Bonne nuit.
1: Allez, bonne nuit, au revoir. On parle du feu du port, donc Jacob avec nous. Jacob, bonsoir.
3: Bonsoir, Prisca.
1: Oui, bonsoir, on en parlait tout à l'heure, alors, c'est avenue Raymond Vergès.
3: Oui, c'est ça, mais le souci, c'est que je suis directement une victime, hein. Comment vous expliquer? C'est-à-dire, je ne sais pas de quoi le feu est arrivé sur le toit de l'immeuble que nous habitions, mais le problème, c'est que les pompiers qui sont au toit de notre immeuble, ils sont en train d'éteindre le feu, mais la grosse quantité d'eau qui est là-haut, il descend chez nous, et notre appartement est inondé.
1: Oh là là.
3: C'est ça le problème.
1: Et vous allez faire comment du coup là?
3: Ah non mais je ne comprends pas. Je suis parti voir deux, trois pompiers. Ils m'ont dit je préfère le feu ou l'eau. J'ai dit mais moi je suis pas. Je ne comprends pas ce que votre réponse me laisse sans perplexe. C'est-à-dire vous me demandez le feu ou l'eau, mais il faut trouver une solution. Parce que mon appartement est inondé.
1: Ben oui. On parle d'un immeuble de combien d'étages?
3: De 3 étages.
1: 3 étages, et il n'y a que votre immeuble qui est concerné.
3: Moi, je suis au rez-de-chaussée.
1: D'accord. Donc, 4 étages. On parle d'un immeuble de 4 étages, avenue Raymond Vergès au port.
3: C'est ça.
1: Et vous faites partie de cet immeuble-là, donc vous êtes victime de cet incendie. Monsieur, le feu a pris où? Comment le feu est survenu?
3: Eh bien, je ne saurais vous dire, Madame Prisca, parce que moi, je n'étais pas là. On m'a appelé que mon immeuble a pris feu.
1: Oui.
3: Je pense que c'est une bêtise humaine. Parce qu'il y a des travaux là-haut,
1: oui.
3: au toit, et j'ai entendu dire par les personnes qui habitent juste à côté du toit, on dit qu'il y avait des matériels inflammables qui étaient oubliés. Mm-hmm. Je n'ai juste ce que j'ai dit, hein.
1: Oui.
3: C'est à partir de là qu'il y a eu le feu. Bon, je ne sais pas si c'est vrai ou faux, mais en tout cas, le feu n'a pas pris dans les appartements.
1: Le feu n'a pas pris dans les appartements?
3: N'a pas pris dans les appartements. Le feu a pris sur le toit de l'immeuble.
1: Donc le feu a pris sur le toit de l'immeuble, pas dans les appartements, mais vous êtes inondé par rapport au feu, aux pompiers, à l'eau.
3: Ils sont montés au toit de l'immeuble et ils sont en train d'éteindre le feu. Mon appartement, moi qui habite au rez-de-chaussée, mon immeuble est
1: inondé.
3: Mon appartement est inondé. Il y a des secteurs de courant qui ont pris l'eau.
1: Oh là là là là là là là là.
3: Et moi, je suis parti voir un des pompiers. La réponse, je n'ai pas voulu rentrer dans sa bêtise parce que ce qu'elle m'a dit, ne m'a pas plu.
1: Oui.
3: Il m'a dit, mais monsieur, vous préférez l'eau ou le feu? J'ai dit, mais oui, mais trouvez une solution. Parce que quand vous partirez, je vais dormir où? L'eau qui est rentrée dans mon immeuble.
1: Ben oui. Et vous habitez seul, monsieur, ou vous avez une famille?
3: J'ai ma famille quand même.
1: Ben oui.
3: J'ai ma femme et mes enfants.
1: Mm-hmm. Mais vous n'êtes pas le seul concerné, surtout l'immeuble fait 4 étages, donc.
3: C'est au moins voir, c'est pas possible. La quantité d'eau qui actuellement descend chez moi, c'est comme une semaine de pluie, hein. Ah non, mais c'est pas possible.

0: peuple. Moi, je reste gentil, je suis une victime. Je demande à être écouté. Ne serait-ce m'écouter, c'est pas le cas. Après, quand on répond mal, ils disent qu'on est impoli. Mais c'est pas possible. Venez au moins voir. Parce que là, toutes mes affaires ont pris l'eau chez moi.
1: Alors là...
0: Et là, c'est pourquoi j'ai le pirate de Freedom. Je reste poli. Je reste une personne qui attend des réponses. Mais ça n'est pas possible.
1: C'était...
0: L'eau, la quantité d'eau qui est déversée en ce moment chez moi, c'est vraiment une semaine de plus.
1: Alors, c'était vers 18h30, nous, qu'on nous a prévenus par rapport à ce feu. Monsieur, vous avez été prévenu à quelle heure, Jacob?
0: Moi, j'étais prévenu vers 19h15. C'est une voisine, une de mes voisines qui m'a appelé.
1: D'accord.
0: Moi, j'étais pas à la maison.
1: Oui, ben oui, d'accord, oui, oui.
0: Mais tout de suite, je me suis précipité pour venir à la maison. Mm-hmm. Mais quand j'ai vu l'état de l'immeuble, bon ben, il n'y a pas quand même urgence. Parce que l'eau, c'est moi qui subis. Mm-hmm. C'est moi qui subis l'eau. Parce que toute l'eau déversée là-haut et descend directement sur mon appartement.
1: Ben, tout l'immeuble, monsieur Jacob, c'est tout le monde qui est concerné là, du coup. Ben, tout l'immeuble qui a pris feu. Les familles vont être logées normalement. Comment ça va se passer?
0: Non,
1: là
0: mais les appartements n'ont pas pris feu plus qu'à.
1: Oui, ça j'ai bien compris. C'est l'eau qui a éteint l'incendie qui inonde l'immeuble.
0: Il y a même des projectiles. Je ne sais pas si c'est des grosses pierres qui tombent de là-haut, mm-hmm. qui tombent dans ma cour. Mm-hmm. Ça n'est pas possible.
1: Ben non.
0: Moi, si vous voyez ce qui se passe là, vous-même, vous allez vous dire, mais c'est pas possible. Pourquoi vous déversez toute l'eau chez moi?
1: Qu'est-ce qui se passe derrière? Il y a une dame qui crie?
0: Oui, mais c'est ma compagne qui souhaite avoir des réponses.
1: Elle est en train de crier sur qui?
0: Ils sont en train de crier. Mais, vous savez, là, on n'a plus de d'électricité chez moi. Hein. Là, c'est l'obscurité totale. Hein. Nous, on nous a obligés de quitter l'immeuble. C'est normal. C'est normal que nous quittions l'immeuble, oui. Les appartements. Ça, c'est normal, ça. Mais moi, ce que j'ai demandé, est-ce qu'il n'y a pas une autre solution de faire passer l'eau à un autre endroit, pas seulement chez moi. On peut déverser l'eau un peu chez moi, un peu ailleurs. Mais toute l'eau déversée chez moi a inondé mon appartement.
1: Oh là là là là là là là.
0: Mais c'est ça le problème. Mm. Je reste gentil, je mesure mes paroles, parce que nous sommes écoutés, c'est la radio la plus écoutée à La Réunion, je reste respectueux, mais si vous voyez ce qui se passe chez moi, c'est inadmissible, et aucune personne, aucun pompier ne s'est déplacé pour venir au moins voir ce qui se passe chez moi. Mmh, mmh. C'est ça qui m'intrigue, c'est ça qui m'énerve un petit peu.
1: Oui, et ça se comprend, monsieur Jacob.
0: Au moins venez, et puis... parce que le souci, c'est quoi? C'est qu'il y a deux côtés. Il y a le côté qui donne le parking à l'extérieur sur la route, et il y a le côté parc de chez moi. Mais vous pouvez déverser l'eau de l'autre côté ici. Parce que moi, je vous dis plus qu'à l'eau qui est déversée chez moi,
1: oui.
0: C'est plus de 2 semaines ou même 1 mois de plus. Hein. Ah oui, c'est beaucoup d'eau. Tout est inondé.
1: Mais là, vous allez faire comment là?
0: Ah ben là, justement, suite. Si vous avez une réponse ou les auditeurs, auditrices ont des réponses à me donner, je suis prenable.
1: Vous avez pas quelqu'un qui peut vous héberger en attendant pour ce soir déjà?
0: Et moi j'ai des enfants de bas âge quand même. Hein. Bon ben, si ces gens-là ont travaillé, parce que c'est l'information qui circule, hein, et cette information sort de la bouche des personnes qui sont bien informées. Ils ont dit des personnes qui ont travaillé là-dessus, mm-hmm. ont oublié des matériaux inflammables, et ça a causé le feu. Même ma voisine qui est en haut nous a dit que dans la journée, ils voyaient des trucs qui tombaient dessus, comme des feux, des petites braises de feu. Mm-hmm. Elle n'a pas compris que c'était quoi.
1: Oui,
0: mais à partir de 18h30, c'est là où le feu a pris.
1: Mm-hmm.
0: Bon. On reste quand même.
1: Tenez-nous au courant, oui, voilà.
0: L'information de Tilpé 7, hein, quand ouais. même, on n'est pas sûr. Hein.
1: Ouais, ouais, ouais. Mais... Tenez-nous au courant de tout ça, monsieur Jacob. Hein.
0: Oui, oui, je veux vous tenir informé.
1: Voilà.
0: Où est-ce que je vais dormir ce soir? Et moi, je suis pas prêt d'aller dormir dans un gymnase.
1: C'est la grande question, hein, donc, ouais.
0: Là, je vous ai informé, je vous tiendrai informé.
1: Très bien. Rappelez-nous au 41-51-51 dès que vous avez d'autres informations.
0: Merci beaucoup, je vous souhaite bonne soirée.
1: À tout à l'heure, monsieur Jacob.
0: Merci beaucoup.
1: À tout à l'heure, merci. Au revoir. On parle de cet incendie, hein, il semblerait que ça soit la cause donc de matériel inflammable sur le toit. Et l'immeuble au avenue Raymond Vergès au port est complètement inondé. Si vous êtes aussi concerné également et dans la même situation que Jacob, 02 62 41 51 51. 19h passées de 34 minutes, on continue vos appels concernant les pertes et vols, 02 62 99 12 00 et puis les annonces diverses, le 99 14 00. Pour si vous souhaitez acheter, vendre, louer, échanger, les annonces diverses, c'est 99 14 00. Radio Freedom, bonsoir.
2: Oui, allô, bonsoir.
1: Bonsoir.
2: Vous voulez savoir la madame qui loue un petit local ici, là.
1: À Saint-Joseph.
2: Oui, à Saint-Joseph, vous voulez savoir, parce que j'ai pas bien entendu le numéro de téléphone.
1: Oui, bien sûr, monsieur, 06 92.
2: 06 92, 88.
1: 88, 21. 91.
2: Merci bien, madame.
1: Avec plaisir. Bonne soirée.
2: Allez, bonne soirée à vous.
1: Allez, au revoir, monsieur.
2: Au revoir.
1: Radio Freedom, bonsoir. Allô?
3: Allô?
1: Oui, bonsoir.
3: Oui, bonsoir. Je téléphone pour une Citroën C3.
1: Est-ce qu'on peut couper la radio derrière, s'il vous plaît? Est-ce qu'on peut couper la radio, enlever le haut-parleur?
3: Oui, tout de suite. Voilà, c'est bon?
1: Oui, je pense.
3: Allô?
1: Oui, on vous écoute, madame.
3: Oui, voilà, je vends une Citroën C3, c'est une diesel. C'est une petite voiture idéale pour quelqu'un qui vient d'avoir son permis, par exemple, pour les créneaux et tout.
1: Madame, vous n'avez pas coupé la radio, là? Vous n'avez pas enlevé le haut-parleur?
3: Oui, j'ai coupé la radio.
1: Le haut-parleur?
3: Non, il n'y a pas.
1: Ah, mais c'est bizarre, on ne vous entend pas bien. Alors, une C3 diesel. Ensuite?
3: Oui, une petite voiture idéale pour quelqu'un qui vient d'avoir son permis.
1: Combien de kilométrage?
3: 3900. Alors, le kilométrage, c'est un peu plus de 200 000 kilomètres. Mais c'est une voiture révisée, toi.
1: D'accord.
3: Oui, gris cendre à 3900 euros.
1: On est situé où?
3: À Saint-André.
1: Et le numéro de téléphone, s'il vous plaît?
3: Alors, le numéro de téléphone, 06 92. 26 75 34.
1: Je vais le répéter comme on n'entend pas très bien. 06 92 26 75 34. On parle d'une C3 diesel à 3900 euros. Plus de 200 000 kilomètres à Saint-André pour les renseignements. 26 75 34. Bonne soirée, madame.
3: Exactement ça, pareillement.
1: À bientôt, au revoir. Radio Freedom, bonsoir. Allô?
4: Allô, oui, bonsoir, je suis d'appel le 14, ça répond pas.
1: Ah ben monsieur, c'est parce qu'il y a beaucoup d'appels, il faut retenter. Merci beaucoup, à tout de suite. Radio Freedom, bonsoir. Allô.
5: Oui, bonsoir madame.
1: Bonsoir monsieur.
5: Ça pourrait être un annonce de recherche à une maison, s'il vous plaît.
1: Oui, bien sûr. Recherche une maison où?
5: C'est peut-être Saint-André, Saint-Yves, Saint-Marie.
1: D'accord. Et une maison comment? On a un budget?
5: Non, maman handicapé, mais rez-de-chaussée.
1: Oui, il faut rez-de-chaussée, d'accord.
5: Quand même, maison rez-de-chaussée. Hein.
1: Au rez-de-chaussée, c'est une maison, ou dis-moi une maison, ou bien une maison, ou bien un appartement?
5: Oui, la maison, un appartement, le
1: monde. Ah, ben monsieur, dis-moi, ouvre d'un logement.
5: Oui, voilà, monsieur, c'est un logement, voilà, une maison, peut-être n'importe.
1: Un logement, et si c'est un appartement, il faut que ce soit rez-de-chaussée.
5: Voilà.
1: Adapté pour une personne ou roulant fauteuil roulant? Ou marche en fauteuil. Oui, c'est ça?
5: Oui, voilà, on a deux semaines de ça, on a passé un message et en ce moment, on dort dans le tour.
1: Oh là là, mais comment ça se fait ça?
5: Non, ben la revanche pour une madame et donc, je vois mes capacités pour le programme et une radio, voilà.
1: Oui. Donc, c'est urgent, hein? C'est quoi votre budget alors?
5: Ben.
1: Combien on gagne 700 euros maximum?
5: Oui, voilà. Après, il y a un logement, voilà. La CAF, voilà.
1: D'accord. Ok, ça marche. Donc, un logement urgent, là. On a besoin d'un logement de Saint-André jusqu'à Sainte-Marie.
5: Oui.
1: Et le budget, c'est 700 euros. Et nous, on a besoin de quelque chose qui soit adapté à quelqu'un qui est en fauteuil roulant.
5: Voilà.
1: 06 93
5: 05 76 54.
1: C'est bien ça. Donc c'est assez urgent. C'est pas possible. Vous savez comment on fait, monsieur, en attendant?
5: Ma rapproche, ma veut bonne baïf et comment ça? Et logement social, et là, en ce moment, on a des logements vides dans cette entrée. Ben, après, comme je m'aime, je bats dans Babylone, et après, si, comme je me fais celui qui se rend le bon bailleur, et ben, ne bouge pas plus que ça, voilà.
1: Mais comment ça se fait que. Retrouva ou quand même dans cette situation compliquée, là?
5: Madame, ben, je viens pas de faire mon vie prudent, tu vois, c'est ça le problème, moi. Moi, deux semaines différentes, je suis passé l'annonce et je suis une bonne personne. Ben, je suis comment ça? Bonne colocataire, mais je suis des gens et ben, la carrière est dégueulasse. Je ne vais pas utiliser la carrière dégueulasse. Je suis une bonne personne, je bois à voir.
1: Ah bon?
5: On ne boit pas à voir.
1: Oui. D'accord. Bon, bah écoutez, en tout cas, là, on relance l'appel en espérant que cette fois-ci, ça sera mieux.
5: Oui, voilà, voilà. Ben, en ce moment, je me suis avec les logements sociaux, avec la mairie de cette entrée, voilà, je me suis dit, voilà.
1: Oui, oui.
5: Ben, après, c'est un logement privé. Est-ce qu'à privé, après, je me suis dit, cochonner parce que moi, il n'y a pas un problème, ça.
1: Oui, d'accord. Très bien.
5: Jusqu'à l'agence avant mois de novembre, voilà.
1: Eh bien, les bons, nous lance l'appel 06 93 05 76 54.
5: Voilà, madame. Je vous remercie, madame.
1: Allez, bon courage à vous.
5: Merci, madame. Bonsoir, au revoir.
1: Allez, à bientôt, au revoir. 06 02 62 99 12 00, les pertes et les vols 99 14 00, vos annonces diverses. Radio Freedom, bonsoir.
6: Allô, bonsoir.
1: Oui, bonsoir, monsieur.
6: Oui, bonsoir. En fait, attends deux secondes, il y a fait bien la télé. Allô?
1: Oui, bonsoir.
6: Oui, bonsoir, madame. Et en fait, vu la galère que moi j'ai en ce moment-là, vous avez entendu moi bien cela?
1: Monsieur, vous appelez pour une perte?
6: Non, mon téléphone pour un travail.
1: Ah, c'est 99 14 00, s'il vous plaît. Hein. Merci beaucoup. Je vous laisse refaire le numéro de téléphone. Radio Freedom, bonsoir. Allô? Il faut couper la radio. Radio Freedom, bonsoir.
7: Allô?
1: Oui, bonsoir, madame.
7: Bonsoir, Prisca.
1: Oui, bonsoir.
7: C'est-à-dire, je téléphone. S'il y a quelqu'un à un fauteuil handicapé électrique, s'il peut me donner, s'il vous plaît.
1: Alors, on cherche un don de fauteuil.
7: Comment?
1: Un don de fauteuil.
7: Oui, c'est ça.
1: Fauteuil électrique, quoi, demain.
7: Oui, c'est ça.
1: Mm-mm.
7: S'il peut me donner, s'il ne sert pas.
1: Vous voulez quel côté au?
7: Moufia.
1: À Moufia. D'accord, ok. On cherche un don, hein.
7: Oui, s'il vous plaît.
1: On peut laisser votre numéro de téléphone, s'il vous plaît?
7: 06 92 45 64 28.
1: 06 92 45 64 28.
7: 28, oui, c'est ça.
1: Bon, c'est noté.
7: Je vous remercie beaucoup.
1: Avec plaisir, bonne soirée, à bientôt.
7: Allez, à bientôt.
1: Bon courage. Au revoir. Radio Freedom, bonsoir.
8: Allô, bonsoir.
1: Oui, bonsoir, madame.
8: Oui, bonsoir. Alors, je vends, il me reste quelques plants de bissap à vendre, s'il vous plaît.
1: Mm-mm.
8: Oui, et puis j'ai des plants d'avocat.
1: D'accord.
8: Des petits plants liapana.
1: Mm-hmm.
8: Et des quelques plantes vertes.
1: D'accord.
8: Oui.
1: Vous êtes situé où?
9: Je vous entends pas bien.
1: Vous êtes situé où?
9: Allô?
1: Vous êtes situé où?
9: Oui, situé sur le port.
1: Au port, très bien.
9: Oui.
1: Eh bien, écoutez, laissez votre...
9: Mais le bissap, on a déjà le fruit dessus, hein, quelques plants du bissap, hein, on a le fruit dessus. Mm-hmm. Et tout rouge.
1: Très bien. Laissez votre numéro de téléphone, madame.
9: Alors, 06 92 60 68 18.
1: 06 92.
9: Oui. 60 68 18.
1: Très bien, c'est noté. Bonne soirée, à bientôt.
9: Et puis, je vends aussi des plants de flamboyants jaunes.
1: D'accord, ok. Jaunes.
9: D'accord.
1: Léna, le jaune, ça nous...
9: Ah oui, on a un gros pied dans ma cour.
1: Mais là, le...
9: Pour la Noël, je viens de l'an, fin d'année, ben, les tout jeunes, les jolis, hein.
1: Le rouge, il est en train de sortir, là.
9: Pardon? Oui, le rouge. Oui. Ah, ben, le rouge, là, on dirait qu'il avait quelques bouquets depuis les finis. Noël, je vais de l'an, il reste quand même quelques bouquets.
1: Oui, c'est incroyable.
9: Dans les endroits, hein. Oui. Oui, mais nous, les jeunes, vraiment, quand les gens, ils passent, ils voient le flamboyant jeune, ah, mon Dieu, madame. Ah, mais joli, joli, joli à voir.
1: Ben, elle est bien quand même.
9: Oui.
1: Bon. Alors, on va répéter votre numéro, 06 92.
9: 60 68 18.
1: C'est noté. Bonne soirée, à bientôt.
9: Merci. Au revoir, madame.
1: Allez, au revoir. Radio Freedom, bonsoir.
10: Oui, bonsoir.
1: Bonsoir, on vous écoute.
10: Je cherche travail chez les personnes.
1: Oui.
10: Pour faire les ménages.
1: Mm-hmm.
10: Redissement de serre.
1: Est-ce que vous pouvez couper le haut-parleur, s'il vous plaît?
10: Piton serre.
1: Madame, est-ce que vous pouvez enlever le haut-parleur, s'il vous plaît?
10: Oui. On dit récemment vers Piton Saint-Leu, Saint-Leu et la Saline, jusqu'à la Saline.
1: D'accord.
10: 06 92 13 21 16.
1: Uniquement ménage, hein?
10: Oui, ménage.
1: D'accord, 06. À bientôt.
10: 06 92 13 21 16.
1: À bientôt.
10: Merci, bonne soirée à vous.
1: Au revoir, merci. Radio Freedom, bonsoir.
11: Ah oui, bonsoir. Je peux passer une annonce, s'il vous plaît.
1: Vous voulez en direct, le coup d'à-haut?
11: Alors, je propose le service pour déblocage de smartphone.
1: Monsieur Ougain, enlève le haut-parleur, s'il vous plaît.
11: Oui. Je propose le service pour déblocage de smartphone Android.
1: C'est-à-dire?
11: Ben, il débloque le téléphone, s'il est bloqué.
1: Ben, normalement, ça, il débloque tout seul, ça?
11: Ben, pas tout le monde qui a fait ça.
1: Avec le code... Le code
11: il y
1: punk.
11: Des astuces.
1: Hmm?
11: Il existe des astuces.
1: D'accord, ok.
11: Ben, il débloque les smartphones pour 30 euros.
1: Oh, d'accord. Ça allait déclarer ça, monsieur?
11: Comment?
1: Ça allait déclarer ça?
11: Oui.
1: Vous donne une facture?
11: Oui.
1: D'accord, ok. Mais bon, là, ce numéro, sur toute l'île, où fait ça ou là?
11: Comment?
1: Sur toute l'île, où fait ça ou là?
11: M'a pas compris.
1: Sur toute l'île?
11: Pour l'instant, que dans l'ouest.
1: D'accord, ok. Très bien.
11: Alors, mon numéro, c'est le 06 92 93 83 51.
1: 06 92 93 83 51. Bonne soirée.
11: Et aussi, j'ai un téléphone à vendre. C'est un Nokia G22 à 100 euros.
1: Alors, Milessa au 06 92 93 83 51. À bientôt, au revoir. On parle d'un feu avec Margot, on est à Saint-Benoît. Margot, bonsoir.
12: Allô oui, bonsoir.
1: Bonsoir, bonsoir Margot, on vous écoute?
12: Oui, bonsoir, c'était pour vous prévenir qu'il y a le feu Saint-Benoît à lycée de Patu de Rosemont.
1: Dans le lycée?
12: Oui, dans le lycée Patu de Rosemont, oui. Les pompiers sont sur la place, ils sont arrivés, mais le feu a été mis à l'instant.
1: À l'instant?
12: Oui.
1: On parle d'un feu à Saint-Benoît dans un lycée?
12: Oui, lycée Patu de Rosemont.
1: Alors, le nom du lycée, je ne comprends pas, mais...
12: Patu de Rosemont.
1: Patu
12: de Rosemont.
1: De Rosemont. Eh bien, écoutez, et les pompiers sont sur place, hein?
13: Voilà.
1: Est-ce, oui, que, est-ce que vous savez...
13: Des jeunes à côté du lycée.
1: D'accord.
13: Il faudrait que les gendarmes étaient viennent.
1: Il n'y a pas de gendarme pour l'instant.
13: Hein? Non, il n'y a pas de gendarme pour le moment.
1: D'accord, ok. Et est-ce que vous savez qu'est-ce qui a déclenché le feu?
13: Ben, je pense qu'il y a des jeunes qui traînent encore devant le lycée. Je suis persuadée. Et qu'il faut mettre des gens de garde, je pense, devant le lycée, parce que je pense que ça va finir, qu'ils vont essayer de continuer de mettre le feu. Avec le vent, en plus, il y a beaucoup de vent à Saint-Benoît. Et je pense que il faut intervenir, quoi.
1: Et là, le feu est comment? Qu'est-ce que vous voyez?
13: Il y a encore du feu. Il y a encore du feu.
1: Dans les bâtiments, madame?
13: Je vais sortir.
1: Dans les bâtiments même? La fumée, comment il est?
13: C'est dans la cour.
1: Dans la cour, alors?
13: Oui, c'est dans la cour, oui. Mais c'est près du lycée, hein? C'est tout près du lycée, hein?
1: Dans la cour du lycée, proche des bâtiments, vous dire, moi.
13: Alors, c'est plutôt vers le bas du lycée, hein, c'est pas à l'entrée. Hein.
1: D'accord. Ok. Donc là, il y a encore des jeunes devant.
13: Tout à l'heure, j'ai vu des jeunes, mais là, je pense que peut-être ils ont vu les pompiers. Mm-hmm. Peut-être ils s'est en allé, je vais vérifier.
1: D'accord.
13: Parce qu'après, je suis rentrée chez moi, j'avais peur.
1: Bah oui.
13: Attends, je vais vérifier si c'est encore le feu, parce que je suis juste devant. Patientez, hein.
1: Alors, on parle de ce feu avec Margot qui est en direct proche du lycée de Saint-Benoît, lycée Patu de Rosemont. Des jeunes.
13: Ça y est, les pompiers ont intervenu, les pompiers sont toujours sur place.
1: Oui.
13: Et ça y est, les pompiers sont déjà éteint le feu.
1: Donc, il n'y a plus de feu.
13: Parce qu'en fait, ils débutaient le feu.
1: Ok, ça marche. Donc, il n'y a plus de feu. Hein. Et est-ce qu'il y a encore les jeunes autour ou pas? Alors, effectivement, il y a beaucoup de vent, on entend là.
13: Mais tout à l'heure, quand j'étais avec mon fils, on a entendu des jeunes.
1: D'accord, ok. Bon. Eh bien, soyez...
13: Là, il n'y a personne, hein.
1: Soyez prudent quand même.
13: Pardon ?
1: Soyez prudente, Margot, et puis merci de nous avoir appelés.
13: Oui, mais merci à vous.
1: Donc, passez une bonne soirée. On est bien d'accord, il y a beaucoup de vent, et là, il n'y a plus de feu, c'est bon, hein ?
13: Non, ça y est, oui, okay. Tout est éteint.
1: Bon,
13: ça y est,
1: très bien.
13: Tout est éteint, les pompiers ont été venus.
1: Très bien, merci beaucoup, Margot.
13: Ben, je vous en prie, au revoir.
1: Bonne soirée. On parle de ce feu sur place là, du côté de lycée de Saint-Benoît. Il semblerait que tout soit réglé, tout soit dans l'ordre. Pas de gendarme du coup. Si vous avez la moindre information, bien sûr, c'est le 02 62 41 51 51. Radio Freedom, bonsoir. Allô?
14: Allô?
1: Oui, bonjour. Bonsoir. Bonsoir, madame.
14: Je suis bien sûr Freedom.
1: Vous êtes en direct de la radio, on vous écoute?
14: Mais voilà, j'ai perdu mon portefeuille.
1: Oui.
14: Je voulais savoir comment procéder, s'il vous plaît.
1: Ben, vous êtes en direct et sur le bon numéro, dans le bon créneau horaire, donc on va le faire ensemble. Par contre, il faut éteindre la radio, s'il vous plaît, et enlever le haut-parleur.
14: D'accord. Ah, c'est bon?
1: Ah oui, mais j'entends encore la télé derrière, ou la télé, ou la radio. Alors, le portefeuille, c'est à quel nom? Les papiers à l'intérieur.
14: Écoute, révolte, Marie, Margaret.
1: Écoute, ça s'écrit comment?
14: I-C-O-U-T-E.
1: I-C-O-U-T-E, oui.
14: Trait d'union.
1: Oui.
14: Révolte, R-E-V-O-L-T-E.
1: Et votre prénom?
14: Marie.
1: Oui.
14: Margaret.
1: Alors, Marie-Margaret, vous l'avez perdu où, votre portefeuille?
14: Alors, soit c'est au Mail du Chaudron quand je me suis procuré un ticket.
1: Mm-mm.
14: Citalis.
1: D'accord.
14: Ou soit c'est dans le bus Baobab Express.
1: D'accord. Et c'était un portefeuille comment?
14: Marron.
1: Oui.
14: Avec des fleurs dessus, mais avec des traits de fleurs, mais Mm-mm. Tout marron.
1: Mm-hmm.
14: Dedans, il y avait pièces d'identité,
1: oui.
14: Carte bancaire,
1: oui.
14: Deux cartes bancaires, pièces d'identité, carte vitale, ma carte de mutuelle groupe,
1: santé. Bon.
14: Et ce que je tiens le plus, c'est la photo de ma grand-mère.
1: Oh là là. Alors, on lance l'appel, madame Écoute Révolte. Marie-Margaret a perdu son portefeuille. Il est marron, si vous l'avez retrouvé, du côté du Chaudron. Donc, avec toutes ses cartes et surtout la photo de sa grand-mère. Photo de de valeur, hein, tout simplement. Oui, 06 92, on vous appelle à quel numéro ?
15: 06 92 12 37 45.
1: Eh bien, c'est noté 06 92 12 37 45. Bonne soirée, madame.
15: Merci.
1: Allez.
15: Bonne soirée à vous. Au revoir.
1: Au revoir. Radio Freedom, bonsoir. Allô ? Oui, bonsoir.
16: Bonsoir. C'est pour un perdu.
1: Qu'est-ce que vous avez perdu ?
16: J'ai perdu mon permis de conduire.
1: Permis, oui, à quel nom ?
16: Oui, ça fait un moment, hein, ça fait depuis vendredi dernier. Hein.
1: D'accord.
16: Oui. Du coup, sur Saint-Pierre, et mon nom c'est Coranti.
1: Oui.
16: Jean Willy.
1: Coranti avec un I.
16: TH à la fin.
1: Comment ?
16: TH-Y. TH-Y à la fin. Coranti.
1: Jean Willy.
16: Oui, c'est ça.
1: Très bien, bah écoutez, c'est noté. Donc, ouais. Du côté de Saint-Pierre, on vous appelle à quel numéro si on a récupéré votre permis ?
16: 06 92 23 48 50.
1: 06 92 23 48 50. Et vous avez déjà fait la perte ?
16: Pardon ?
1: Vous avez fait la perte déjà, je pense, non ?
16: Non, pas encore. J'ai regardé un peu sur votre site internet, tout ça.
1: Oui.
16: Je vois si quelqu'un essaye de me joindre.
1: Bon.
16: Et puis voilà, mais après, bon, oui, après ce moment, je suis obligé d'aller sur NTS.
1: Ben oui, parce que là, ça roule sans permis.
16: C'est ça.
1: Alors, monsieur Corentin, Coranti, Jean-Willy, si on a récupéré son permis, c'est le 06 92 23 48 50.
16: C'est cela même.
1: C'est noté. Bonne soirée, à bientôt.
16: Merci beaucoup. Au revoir.
1: Allez, au revoir. Radio Freedom, bonsoir.
17: Oui, bonsoir.
1: Est-ce qu'on peut couper la radio et enlever le haut-parleur, s'il vous plaît ?
17: Allô ?
1: Coupez la radio, madame, s'il vous plaît ?
17: Oui, attends. Merci.
1: Enlevez le haut-parleur aussi, s'il vous plaît.
17: Allô ?
1: Oui, bonsoir, madame.
17: Oui, bonsoir. Alors, moi, c'est pour une perte.
1: Madame, il faut couper la radio. Elle n'a fait pas bon, il résonne trop.
17: Allez, couper la radio, voilà. Ça, c'est bon ?
1: Je vous écoute.
17: Oui, voilà, on a perdu une carte d'identité.
1: Oui.
17: Le nom de Ouledi Wilson René.
1: Madame, il n'entend pas. Ou comment ?
17: Ouledi.
1: Oumedi.
17: Ouledi, O-U-L-E-D-I.
1: Oui.
17: Wilson René. C'était à Beauséjour semaine dernière.
1: Vous êtes toujours sur haut-parleur, en fait ?
17: Non, non.
1: Ça s'entend pas bien. Alors, beau séjour, et ensuite, vous m'avez dit depuis quand ?
17: Oui, il a perdu sa carte d'identité, donc une personne avait trouvé. Donc, je crois qu'il a laissé son numéro de téléphone.
1: Mm-hmm.
17: Le monsieur, je ne sais pas, on n'a pas...
1: D'accord.
17: Entendu bien le numéro.
1: C'était quand, vous savez, ou pas ?
17: Comment ?
1: Est-ce que vous savez c'était quand ou pas ?
17: Semaine dernière, mercredi.
1: Ah oui, mais du coup, vous, comme... Bon. Bah écoutez, on va laisser votre numéro.
17: Oui. Si jamais la personne a toujours la carte d'identité, faut appeler.
1: Oui.
17: Mm-hmm.
1: On vous écoute pour le numéro, madame.
17: Alors, mon numéro à moi ?
1: Oui.
17: Alors, 06 92 80 58 69.
1: Donc, si quelqu'un a récupéré la carte d'identité de monsieur Ouledi Wilson René, 06 92 80 58 69. Bonne soirée.
17: Merci, au revoir.
1: Allez, au revoir, madame. 19h56, encore quelques minutes pour vos appels. Radio Freedom, bonsoir.
18: Bonsoir, Pascal. C'est pour trouver.
1: Oui, qu'on soit trouvé.
18: Une carte bancaire au nom de Stéphane Robière.
1: Alors, attendez. Hop. Au nom de Stéphane
18: Robière.
1: R-O-B-I-E-R-E. Ok. Et où ça l'a retrouvé ?
18: Sur le parking du cimetière de Saint-Louis.
1: Cimetière de Saint-Louis. D'accord. On peut laisser votre numéro et laisser l'annonce sur le site ?
18: 06 92 12 99 50.
1: Il est bon pour vous ?
18: Oui, il est bon.
1: Merci. Et c'est, quand on l'a trouvé la prochaine fois, c'est 41, 51, 51.
18: D'accord, ok, oui, il m'avait pensé, mais je l'ai comme oublié.
1: Il n'y a pas de problème, on a retrouvé, c'est gentil en tout cas d'avoir ce réflexe. Et puis, oula, gagne la ligne, donc assez rapidement. Donc, monsieur Stéphane Robière peut récupérer sa carte bancaire avec où ? Au 06 92 12 99 50. Bonne soirée. Exact.
18: Merci.
1: Allez, à bientôt, au revoir. Radio Freedom, bonsoir.
19: Oui,
1: Bonsoir, monsieur.
19: Oui, c'est encore possible pour la vente, hein?
1: Oui, oui, oui, envoyez où?
19: Oui, c'est pour vendre une machine à vapeur sèche type XR20.
1: Oui.
19: Achetée l'année dernière, moi, début septembre, à 2500 euros.
1: Oui.
19: Toutes normes, elle est aux normes pour toutes, hein, pour les fongicides, pour toutes les bactéries, tout ça.
1: Mm-mm.
19: 120 degrés, 8 bars sèches. Elle était souvent exposée dans, au salon de la maison, tout ça là. Elle est normalement pour les connaisseurs, le XR Vap, tout le monde connaît.
1: Mm-hmm.
19: On l'a acheté là, on a servi peut-être deux fois ou trois fois, là, quasiment pas servi. Et on la revend, elle est encore garantie, comment les accessoires sont garantis encore un an et la machine encore deux ans.
1: D'accord, ok.
19: On la revend à 1700 euros à débattre.
1: 1700 euros. Et on est situé où, là, exactement?
19: Dans le sud, au tampon.
1: D'accord, ok. Eh ben, écoutez...
19: et puis, je peux éventuellement, si les personnes, on peut se déplacer, venir, on peut venir livrer, peut-être faire un bout de chemin et livrer aussi, quoi.
1: Mm-mm. Ben, allez, bon, pas de problème. Nous écoutons pour le numéro de téléphone.
19: 06-92-78-70-42. 06-92-78-70-42.
1: C'est bien ça. À bientôt. Bonne soirée. Où était le dernier appel? Allez, au revoir.
19: Voilà, assisté. Hein.
1: Ah, ben elle est bon, la galette.
19: Ah oui, oui. Au moins 20 fois, t'es occupé.
1: Mais elle ne m'y voit plus parce qu'elle a disparu. Mais elle m'aurait dit exactement combien on l'avait fait.
19: Sinon. Ah, au moins, je ne sais pas, mais moi, ma vie, tu finis comment ça, tu fais au moins 19
1: fois. Eh ben, elle a dit la patience, c'est guérir la gale. Merci, monsieur. Ah, bonne soirée.
19: Ah, mais c'est la vente sera bonne.
1: M'espère pour vous aussi. À bientôt. Au revoir. On était du côté du tampon. Il est 20h. Merci à vous d'être à l'écoute. Les informations.
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21: Bonsoir à toutes, bonsoir à tous. Une reprise des cours des mercredis dans les lycées, c'est ce que souhaite le ministre de l'Éducation. Édouard Geffrey, en déplacement dans un établissement, indique que 190 élèves ont été blessés depuis le début du mouvement. À Lens, ce matin, un jeune de 15 ans a eu la main arrachée par une grenade des forces de l'ordre. Le procureur indique que l'IGPN, l'inspection générale de la police nationale, a été saisie. Et le mouvement qui a touché aujourd'hui près de 600 lycées doit continuer demain, avec notamment plusieurs syndicats aux côtés des lycéens et des étudiants. Objectif, les protéger, selon Sophie Binet, secrétaire générale de la CGT. Notez aussi que l'intersyndicale appelle aujourd'hui à une grande mobilisation dans le public comme dans le privé. La CGT, FO ou encore la CFDT lancent une journée d'action et de grève le 5 novembre prochain pour les salaires et pour l'emploi. Utiliser votre téléphone en conduisant peut vous faire perdre votre permis. La mesure est en vigueur dès aujourd'hui, après avoir été testée dans une vingtaine de départements. En plus de l'amende et du retrait de 3 points du permis de conduire, les automobilistes surpris en train d'utiliser leur téléphone risquent une suspension immédiate de leur permis entre 15 jours et 6 mois. Il y aura un second procès pour le meurtre de Federico Martina Rambourou. Après Romain Bouvier, Loïc Le Priol lui aussi annonce qu'il fait appel. Il avait été condamné pour l'assassinat de l'ex-rugbyman argentin à 26 ans de prison fin septembre. L'AS Nancy-Lorraine réagit après la mise en examen de 2 joueurs de son équipe réserve pour viol en réunion. Le club de foot indique prendre pleinement la mesure de la gravité des faits et ajoute attendre la décision de la justice avant de prendre toute mesure à l'encontre des joueurs concernés. Enfin, c'est le dernier rendez-vous de la trêve internationale. L'équipe de France reçoit la Belgique ce soir. C'est pour la 4e journée de la Ligue des Nations et c'est à 20h45 au Stade de France. Au même moment, l'Italie reçoit la Turquie dans l'autre match du groupe A. Voilà pour l'info. Bonne fin de journée.

Et c'est les Beatles, Heart, A Hard Day Night, 1964. Une nuit très difficile, c'est ça? C'est ça, ou pas? Oh là là là, Bastien! A Hard. Et il se moque, c'est pas bien, Et pour la suite de votre programmation musicale sur Freedom 2, à retrouver, qui s'annonce à retrouver? Whitney Houston. Alors, Whitney Houston, la chanson c'est I wanna dance with somebody. Ça va, ça passe. Kaloupiné, Maloya l'amour pour le local, Bob Dylan, Lionel Richie aussi, Annie Cordy. Et puis, une belle programmation, comme vous l'entendez, la bonne humeur, Freedom 2, c'est que de la musique, pas de pub. Et puis, les informations, les radio-guidages aussi également, si vous êtes du côté de Saint-Denis, c'est le 94.5, Saint-André, 87.9. Et si nous descendons un petit peu vers la plaine des Palmistes par là-bas, c'est le 102.6, Freedom 2, la radio à plein tube et sans pub. 20h, passé de 4 minutes à La Réunion, c'est parti,

0: minutes à La Réunion. Bonsoir à ceux qui nous rejoignent. Bon appétit à ceux qui passent à table. Et même si mon accent is so bad, it's okay. Parce que c'est comme ça. Les Américains, ils aiment bien l'accent français d'ailleurs. Hein. Bon, en tout cas, nous allons commencer notre émission. Chaleur tropicale, les annonces de rencontre, messieurs, ça sera le 02 62 99 12 00. Mesdames, si vous souhaitez passer une annonce de rencontre, vous êtes les bienvenus au 02 62 99 13 00. La libre antenne, vous souhaitez parler encore du sujet de cette grève des lycées qui fait beaucoup parler, 02 62 99 11 00. Si vous avez d'autres sujets également, 02 62 99 11 00. Vous avez envie de parler, discuter de votre journée, de ce qu'il y a sur le cœur. N'hésitez pas, c'est le 02 62 99 11 00. On va aller rejoindre Jacob, qui lui, un peu moins joyeux. Donc là, on est au port, donc on parle de cet incendie. Jacob revient pour nous donner des nouvelles. Jacob, qu'en est-il?
1: Oui, Prisca.
0: Alors, on vous écoute.
1: Rebonsoir.
0: Rebonsoir.
1: Je vous avais promis tout à l'heure que oui. Je reviendrai vous donner les informations qu'on aura à recueillir auprès. On a eu une petite réunion là tout à l'heure, une responsable du bailleur HLMR et les habitants qui occupent les appartements impactés, les services de la mairie. Je remercie la mairie du port car ils ont immédiatement envoyé des élus et des au niveau des services techniques, il y a quand même la présence de la mairie, c'est une bonne chose. Et cette réunion a conclu que les personnes qui sont plus impactées vont être relogées. Et nous qui sommes au rez-de-chaussée, notamment moi qui se trouve au rez-de-chaussée, c'est vrai, on a subi beaucoup d'eau, mais quand même nous, on va pouvoir rester parce que les appartements qui sont... impactés à l'intérieur de ces appartements-là, il fait trop chaud, c'est-à-dire il y a 63 à 73 degrés. Mm-hmm. Voilà, à l'ordre de croissance, je vais dire. Hein. C'est-à-dire, nous qui sommes en bas, on n'est pas trop touchés au niveau de la chaleur. Mm. Mais comme l'immeuble a 4 étages, c'est-à-dire le deuxième... troisième, quatrième, quand même la chaleur est très forte dans leurs appartements. Ces occupants seront relogés.
0: À cause du feu? Jacob, excusez-moi. Ouais. Excusez-moi de vous couper. La chaleur, c'est à cause du feu?
1: Oui, c'est à cause du feu. Le feu, c'était. D'accord. Mais ils sont toujours là, les pompiers. Hein. Ils sont toujours en haut. Hein.
0: D'accord.
1: Ils sont toujours là de chercher, je peux te dire. Circonscrire ce feu, il est quand même d'ici en bas, on voit qu'il est circoncis, mais je pense en haut, non, parce qu'ils sont en train de casser le toit.
0: Oh là là.
1: Ils sont en train de, si vous entendez le bruit, on est à 30 mètres de là où ils sont. Mais quand même, ils sont en train de casser le toit, peut-être à l'intérieur.
0: On peut essayer d'écouter.
1: En tout cas. En tout cas, moi, je ne serai pas relogé parce que de chez moi, il n'y a pas trop de la chaleur dans l'appartement. Mais les autres, il fait très chaud dans leur appartement, ils seront relogés. D'après ce que nous avons convenu, d'après ce que les pompiers et les services de la mairie ont convenu. Voilà.
0: Alors tout à l'heure, Jacob, quand vous êtes venu à l'antenne, vous m'avez dit que les pompiers n'avaient pas donné une réponse assez correcte. Du coup, on parlait de l'eau. Qu'en est-il de l'eau chez vous, justement?
1: Ils ont arrêté de mettre de l'eau. Là, ils sont en train de casser le toit. Mais tout à l'heure, ils étaient en train d'arroser l'immeuble et toute l'eau déversée est descendue chez moi. C'est pourquoi je vous ai dit tout à l'heure qu'aucun pompier n'est venu me voir. Mais ils se sont rattrapés quand même. Ils se sont rattrapés parce qu'ils sont venus nous voir et nous ont expliqué que voilà, ils sont désolés, mais... Il n'y avait pas autre solution à faire. Oui. C'était ça. Il faut passer par là pour circonscrire le feu.
0: Bien sûr. Et les élus qui sont sur place également.
1: Et les élus sont, je remercie le maire du port, je remercie son équipe. Mm-hmm. Les élus sont là et là, on va trouver une solution. Déjà, on a commencé à discuter et la première discussion a eu lieu il y a 10 minutes, 15 minutes. nous n'allons pas être relogés parce que là où nous sommes en bas, c'est vrai, nous avons subi beaucoup d'eau, mais ceux qui sont au deuxième, au troisième, au quatrième étage, d'après la première réunion, ils seront relogés.
0: D'accord. Bon, ben, très bien.
1: Bon. En tout cas, je remercie Radio Freedom. Vous êtes toujours là pour nous tous, pour la population de La Réunion. Vous êtes le number one et ça, c'est très bien. Nous vous remercions.
0: Merci, Jacob. Merci beaucoup.
1: Et un remerciement particulier pour vous, Prisca, vous qui assurez l'animation de ce soir. Ah. On vous écoute.
0: Merci beaucoup. Merci, donc, Jacob.
1: Collègue que j'ai eu tout à l'heure. Là.
0: Oui.
1: Merci beaucoup à vous.
0: Ben, c'est très
1: bonne
0: gentil. Merci,
1: bonne
0: Diego. Bonne soirée, bon courage en tout cas.
1: Merci.
0: Au revoir.
1: Merci beaucoup.
0: Au revoir, à bientôt. Jacob, on le connaît, c'est ça, Diego? Il est connu de la radio. Oui. Bon. Écoutez, on était du côté du port et on remercie beaucoup Jacob pour ses précisions concernant le feu dans un logement avenue Raymond Vergès au port. Les élus, le maire Olivier Waraud était sur place également, ainsi que les pompiers qui sont toujours sur place. 02 62 41 51 51, c'est les informations importantes, les informations de la route. Nous informer, c'est surtout vous informer. Et c'est grâce à vous que cette radio fonctionne. Il est 20h passé de 13 minutes à La Réunion. Eh ben, écoutez, on va faire la connaissance de ces chers et ces charmants, ces beaux gars, ces beaux hommes, c'est beau l'amour, tout ça et tout, les annonces de rencontres. Et on est ensemble jusqu'à minuit pour tout cela, faire connaissance ensemble. C'est parti, on y va. 02 62 99 12 00. Allô, Freedom, bonsoir.
2: Allô, bonsoir.
0: Bonsoir.
2: Eric, un collègue.
0: Eric, comment ça va?
2: Bien, bien, où?
0: Très bien, merci.
2: Vous êtes bien?
0: Oui. Alors, tu es mon premier auditeur ce soir. Fais-nous honneur, hein.
2: Oui, d'accord.
0: Oh, d'accord.
2: Bon, je vais dire, mais c'est sur un titre, comme une habitude.
0: Comment?
2: Mais c'est sur un titre. Allô?
0: C'est quoi, dis-moi?
2: Je dis à 1m68.
0: 1m68, où fait?
2: Oui.
0: Et quel âge, Nena?
2: 59 kilos, j'ai marron.
0: 59 kilos, j'ai marron.
2: Nena, 56 ans. Je vous souhaite une belle femme, mais pour parler un petit peu au téléphone, pour discuter.
0: Ah?
2: En plus, même, il ne reste pas trop longtemps, parce qu'après, Nena, moi, j'ai besoin d'appel. Peut-être un numéro de téléphone.
0: Bon, on peut laisser le numéro de téléphone. Quel côté vous voulez, vous avez
2: dit? Dans le sud.
0: Dans le sud. On dit votre prénom?
2: Eric.
0: Eric. Alors, Eric, ça fait combien de temps? Oui, on peut laisser.
2: Le 693.
0: Oui.
2: 83 03 19.
0: Nous cause plus alors?
2: Hein?
0: Nous cause plus, nous, ça va?
2: Allô? Allons bouger?
0: Allons bouger. Tu bouges encore?
2: Mi-bout, toujours.
0: Où sont bougeou dans le sud?
2: Mi-bout, si tu en prends, j'ai un pied. Quand même.
0: Qu'est-ce qu'on a bouffé là-bas?
2: Oh, pas grand-chose.
0: Les vrais?
2: Oui, mais bien où?
0: Les molles, alors. Mais à cause où habite là-bas, change de domicile.
2: Mais t'es magnifique à Saint-Denis.
0: Peut-être Saint-Denis bouge plus que Tampon, hein?
2: Ah oui, parce que...
0: En tout cas, dans l'Ouest, il y a des gros événements. Dans le Sud aussi, quand même. On plaisante ou quoi?
2: Oui.
0: Ah.
2: Tu me fais un cafouine, hein? Je me fais un cafouine, les oreilles.
0: Ah, comment on est où? Un cafouine, alors?
2: Un petit calonti, mais pas méchant.
0: Ah, ou un petit cafou?
2: Un petit calonti, mais pas méchant.
0: Il n'y a rien qui y a dans le Sud, que ce soit un cafou.
2: C'est mieux d'être que y'a, nous.
0: Vous avez grandi tant pour même?
2: Ma grandi, c'est tampon.
0: Vous avez grandi tampon?
2: Ben.
0: Vous partez loin à l'école ou?
2: On passe quoi, 15 ans?
0: Jusqu'à 15 ans?
2: T'as 15 ans?
0: Après que ça l'a fait?
2: Travailler?
0: Ah, d'accord, la travaille direct alors?
2: Mais tu travailles dans la cuisine centrale.
0: Ou tu travailles dans la cuisine centrale?
2: Oui.
0: Et t'es bien?
2: J'ai bien.
0: Ouais?
2: Oui.
0: Et du coup, quand tu travailles à la cuisine centrale où tu gagnes manger gratuit?
2: Ben, il gagne manger gratuit. Non, il paye.
0: Ah, il paye? Il fallait payer?
2: C'est comment il vaut pas?
0: Mais où travaille c'est dedans, il donne pas, non?
2: Ben non, parce que nous travaillons, il vient de manger pour les petits familles de crèche.
0: Oui, oui.
2: Après, on va signer la 400 repas pour te cuire. 400 repas.
0: Mais là, on travaille plus du tout?
2: Là, on travaille.
0: Ah, on travaille encore? On travaille encore la cuisine?
2: Bientôt, on prend la retraite,
0: Bientôt, on a rien que 56 ans.
2: 56.
0: Ben alors, la retraite est loin, non?
2: Il est devenu encore loin, mais comment me dire?
0: La retraite, c'est quel âge ça? 64 ans, non?
2: 65.
0: Hein?
2: 65.
0: On a encore 9 ans pour aller, oui.
2: Ah, monsieur Mdéo.
0: Elle est longue, ça?
2: Peut-être que même pour manifeste la radio. Manifeste la radio à bois.
0: On fait quoi?
2: Animation.
0: Animation?
2: Ben.
0: Ah, ben, il fait pas comme ça, Eric.
2: Hein?
0: Il faut faire un CV. Ou gars, il fait ça, oh?
2: C'est quoi?
0: Déjà, mais il comprend pas quoi, vous faites l'animation, là. Vous êtes un animateur de radio, normalement?
2: Sur deux FM.
0: 102 FM? Quand on s'en fait ça, à quelle époque? Quelle année?
2: Moi, je travaillais à l'âge de 21 ans.
0: À l'âge de 21 ans, d'accord, oui. Et alors? Alors, elle était bien?
2: Elle était bien.
0: Comment on t'est fait?
2: Comment elle était en réunion?
0: Fais comme si on était sur 102 FM. Fais l'introduction pour moi, Nawa, comment il est là?
2: Tu ne crie pas, moi, mais je ne vais pas sur la radio, pas ça.
0: Mais on est sur la radio, là, fais comme si on dit bonsoir, c'est Eric avec vous ce soir sur 102 FM. Ou bien fait comme si vous les souffriez d'un même. Allez, Animali.
2: Comment ça, Animali, qui ne pas causer?
0: Ah, mais vous avez bien fait l'animation pour gagner pas fait. Aïe, aïe, aïe. Rick, où les molles, ou?
2: Il est bien où?
0: Aïe. 21 ans, là, elle est loin, oui.
2: Ben, une place, mon nouveau, d'accord, le téléphone.
0: N'a fait une donnée, mon chéri, il est bon.
2: C'est bon, monsieur. Maintenant, tu m'appelles mon chou la crème.
0: Mon chéri, mon chou la crème, il dit?
2: Mon chou la crème.
0: Mon chéri, doudou la croûte, boubou. Ah là là là là. Eric, tu as des enfants, toi?
2: Hein?
0: Tu as des enfants?
2: Non.
0: Tu n'as pas eu d'enfants?
2: Non.
0: Encore bon pour gagner, là, non?
2: Non,
0: encore bon pour gagner, là, 56 ans.
2: Le bonheur.
0: Ah, encore bonheur. Bon, elle est bon.
2: On me passe 06-93.
0: Yes.
2: 83.
0: Oui.
2: 03.
0: Yes.
2: 19.
0: 19 ans. Pour faire la connaissance de...
2: On n'est pas le numéro accordé, ma finale bloquée, le numéro accordé.
0: Ah, ben, écoute, c'est le jeu, hein. Depuis le temps où passent les annonces, Eric, hein, tu sais comment ça se passe, hein. C'est pas moi qui vais t'apprendre comment ça marche. Hein.
2: D'accord.
0: Bon, allez, je t'embrasse, mon chou, choubidou à la crème.
2: Allez, visite-moi où tu fais doré.
0: Allez, bye bye.
2: Allez, bye.
0: Ciao, ciao. Alors, on va accueillir du côté du standard. Il se passe quelque chose, donc Fayou avec nous. Non, c'est là. Radio Frida, bonsoir.
3: Voilà, émission suicide à moi ici, vous gagnez, émission suicide à moi.
0: Qu'est-ce qui se passe, monsieur?
3: Et commençons tout de suite.
0: Comment?
3: Mais commençons, mais suicidaire, comment me guérir au bouquin?
0: Monsieur, qu'est-ce qui se passe?
3: Il est à la Sainte-Rose. Attends, on est où? C'est monsieur Robert, Jean-Marie.
0: Ah, vous êtes?
3: Et Georges-Marie. Il habite à l'appartement 14.
0: Alors, qu'est-ce qui se passe? Qu'est-ce qui se passe?
3: Le monsieur a besoin du soin.
0: Qui?
3: Et c'est Jean-Roland Nickel, son tuteur.
0: Est-ce qu'on l'appelle le 18?
3: Monsieur, je me mange un truc. Personne m'appelle CCS, ben, la NIDA, alors, m'appelle les flics, m'appelle les gendarmes, m'appelle tout. Alors, donc là, je demande de l'aide, viens être à monsieur là. Monsieur là, c'est mon papa. Il faut, madame, que par contre, comment vous causez cause en créole, bien en malgache, que par contre.
0: Cause en créole, mais il ne comprend pas malgache.
3: Ben, Midéo, il y a un mort là.
0: Qui sa mort, monsieur?
3: Ben, monsieur Robert.
0: Monsieur Robert Georges-Marie?
3: Oui.
0: Et c'est qui, monsieur Robert Georges-Marie?
4: C'est mon papa.
0: Et qu'est-ce qui s'est passé?
4: Mais t'as mon direct, hein.
0: Monsieur, vous l'avez en direct de la radio?
4: Là, c'est Jean-Roland, son tuteur.
0: Jean-Roland Miguel.
4: Voilà.
0: Jean-Roland Miguel, c'est pas un chanteur, ça?
4: Oui, mais il y a ni la grand matin, il m'a vie à 4 heures, il faut me signer ma fille, comme je m'y vais le grand, on me dit, ben, il n'y a pas même pas eu ma autre chérie.
0: Mais c'est votre papa, mais je comprends rien, monsieur. Est-ce qu'on est sûr que tout va bien chez vous? Ah, où, comment on appelle où?
4: J'ai un Ifayou.
0: Et vous portez pas Robert?
4: Non.
0: D'accord. Et quel côté vous habite?
4: C'est à Trois, la Réunion.
0: D'accord, ok.
4: Au 5006? Attends, 5000?
0: Oui.
4: Si mi mon quotidien connaît, hein. Moi, c'est gardien Saint-Rose, gardien USB, gardien Grand-Bois, mes footballeurs. C'est moi, je suis avec Jean-Jacques Gassman.
0: Ah, d'accord.
4: C'est 30.

0: ben d'accord. Viens, moi, je veux juste que mes nains assistent. Après, c'est gay, parfait, marchez-moi. Moi, c'est monté, écoutez-moi.
1: D'accord. Bon, on garde votre numéro de téléphone, monsieur. Hein. Rappelez-nous si vous l'avez besoin.
0: Je monte mon intelligence ou bien il y a un peu de logique dans votre tête.
1: Très bien. Allez, au revoir, monsieur. Hein. Alors, on va continuer du côté du standard. On a une petite question par ici. Radio Freedom, bonsoir. Allô?
2: Allô, oui.
1: Oui, bonsoir.
2: Oui, bonsoir, c'est Harry.
1: Oui, Harry.
2: Oui, je voudrais juste un petit renseignement. On a écouté le journal télévisé tout à l'heure concernant les collèges, l'école élémentaire, que tout était fermé devant la réunion. Et quand on fait des recherches, on n'a pas. Est-ce que c'est normal pour vous ou pas?
1: Je ne comprends pas votre question, monsieur.
2: Par rapport à la grève des lycées demain, ils ont décidé de fermer tous les collèges.
1: D'accord.
2: Et quand on va chercher les trucs, et on ne voit pas les collèges, ils sont fermés. Parce que quand le préfet met quelque chose, c'est officiel, c'est pas machin. C'est ça le truc en réalité.
1: Qui a dit alors?
2: Ben, pour voir si on peut envoyer notre gamin à l'école ou pas. Ouais.
1: Comment?
2: Pour voir si on peut envoyer notre enfant à l'école ou pas.
1: Non, la question que je vous ai posée, excusez-moi, c'est qui a dit qu'il y avait le...
2: C'est dans Antenne Réunion tout à l'heure.
1: Oui, et c'est qui? Mais c'est qui a dit qui?
2: La fermeture de l'ensemble des collèges à La Réunion demain mardi.
1: Ben voilà, c'est fermé.
2: Ben, ça doit être annoncé quand même. Je sais pas, même
1: ben monsieur, on vient de dire moi que l'a dit dans la télé.
2: Oui, mais l'a dit dans la télé, mais quand on regarde nous sur les postes des collèges, on n'a pas les éléments.
1: Donc ben, pour vous, n'est pas logique.
2: Ben oui.
1: Ben, c'est le journaliste qui a dit.
2: Oui.
1: Ben alors, s'il a dit, il est vrai, non?
2: Ben, il pense, oui.
1: On a des enfants, ça va collège ou bien lycée?
2: Non, mais c'est bon, on va se débrouiller, on va trouver autrement.
1: Non, on est en direct, monsieur, il n'y a pas de souci, on va avoir des réponses, mais...
2: Ben, regardez un petit peu, quand même.
1: Quel côté vous voulez, monsieur?
2: Saint-Benoît.
1: En plus, tout à l'heure, on avait un feu dans le lycée. On n'écoute pas la radio?
2: Ah non, mais je suis pas à la radio.
1: Si on pose la question à l'antenne, il faut écouter la radio, du coup, hein, pour avoir la réponse.
2: Non, mais je n'ai pas... Ben non, à la radio, je n'ai pas écouté. Désolé.
1: Ah, bon, ben monsieur... Moi, là, comme ça, la radio fonctionne grâce à vous, d'ailleurs. Donc, si vous écoutez pas, on pourra pas... Je ne peux pas vous donner la réponse. Moi, je... C'est les auditeurs qui répondent aux auditeurs, en général.
2: D'accord. En plus, c'est pas la bonne heure pour appeler ce genre de
1: votes. Hein. Bah, pour si, en général, il y a des réponses. Donc, comme vous souhaitez, monsieur. En tout cas, pour là, tout de suite, comme ça, ou dire, moi, bon, on l'a entendu sur Antenne Réunion. Ben, oui, ok, d'accord. Mais après, pour la suite, si vous écoutez pas radio, on ne peut pas donner à vous.
2: Non, mais je vais mettre en route, je vais écouter.
1: Ça marche, monsieur Harry.
2: C'est bon. Allez, merci.
1: Allez, au revoir.
2: Voilà.
1: Au revoir. On parle de ces grèves là, de des écoles fermées. Apparemment, ce monsieur Harry nous dit que toutes les écoles, tous les collèges sont fermés demain. Donc, est-ce que vous avez des informations? Le préfet l'a pas dit, donc peut-être que c'est pas officiel. Radio Freedom, bonsoir. Coupez la radio, s'il vous plaît. Allô.
3: Allô.
1: Éteins la radio, s'il vous plaît.
3: Oui, attends deux secondes. Priska, excuse-moi, ma chérie, je t'aime plus.
1: Pêche à où?
3: Tu m'as pas rendu mon télécommande.
1: Et dépêche à où?
3: Ça y est, il m'a vu me dépêcher. Sinon, comment il est, mon Catherine Malbarez et...
1: Ça va, où date où?
3: Comment il est?
1: Mais dis ça va, et où?
3: Eh, quoi, mais date, mais c'est où que le pilote est?
1: J'ai pas compris. Ben, c'est où date?
3: Ben, mi date, le dernier coup, là, j'ai demandé la même chose, parce que ça faisait un moment, mais t'es pourquoi pas là-haut? Donc, Julien, il manque, on ne appelle pas souvent, alors?
1: Ah, non, personne, il manque pas, moi.
3: T'es, mais.
1: Ah, moi, mi l'égoïsme, il aime que moi.
3: Comment?
1: Il aime que moi.
3: Oui, mais bon, il y a quand même Wendy à côté, ma petite Charlotte.
1: Oh, après, Charlotte est pas là, Charlotte en vacances.
3: En métropole.
1: Ou quelqu'un, Charlotte, qu'on est en vacances, il pense à où?
3: Ma pas dit, où il est en vacances, il pense à moi, mais bon. Mais moi, je pense quand même à tous ceux, tous, tous

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1: D'accord, très bien, c'est gentil. Qu'on se raconte un peu de beau, sinon... Hein.
0: Mais que je vais me raconter où la mer est bleue, le ciel était bleu, et l'air est toujours à peu près.
1: Ah d'accord, très bien. Ben, pas, des fois, on a le feu, des fois, on a les grèves.
0: Ah ben là,
1: Calmez-vous, monsieur Julien. Calmez-vous. Calmez-vous. Est-ce que pendant votre jeunesse, vous avez fait la grève à l'école?
0: Ah non, jamais. Ça, c'est pas dans ma conception des choses.
1: D'accord. Est-ce que
0: non, vous avez
1: un coup de sabbat avec votre parent?
0: Jamais, non.
1: Non plus? Ou t'es un enfant sage alors?
0: Ah ben, plus sage que moi, j'avais point de garde à un moment du coup.
1: Ah ouais, d'accord. Bon ben.
0: Ben, comme moi avec mes enfants aujourd'hui, hein, enfin, puis aujourd'hui, mais maintenant mon garçon a 30 quelques. Au fait, je vais être deuxième fois papy.
1: Deuxième fois papy, félicitations quand ça y accouche.
0: Oui, félicitations, mais. Non, mais ça c'est encore secret pour l'instant.
1: Ben, au fin, dit tout le monde.
0: Ah non, pas tout, mais oui.
1: Ben là, on vient de dire à l'antenne.
0: Oui, mais à moi, dans mon famille, pas tout le monde écoute. Mais maintenant, mon frère doit être à l'écoute. Et éventuellement, ma soeur, quoi qu'il dépend qu'elle est allée, ma soeur Saint-Henri ne voudra pas s'y écouter encore. Ça aide à abonner, ça donne Saint-Henri à battre la plus tendre souvent tellement. Ouais. Ouais. Après, sinon, à vous-même, vous faites toujours de bonnes pour cheval là.
1: Oui, bien sûr, toujours.
0: Ah, ben.
1: Toujours très bien.
0: Comment j'ai appris la pour cheval, vous dire, moi, Manuwa, ou.
1: Ça progresse bien. Les bons? Avec plaisir. Allez, Julien, on la retrouve alors.
0: Ok, pas de soucis, ma grande.
1: Ciao.
0: De toute façon, ma téléphone,
1: Papi. M'appelle la prochaine fois, il dit papi. Papi!
0: Hey, commence pas avec moi,
1: Papi!
0: Mais si, je pas de moment où le Malbarès, allez lier dans ma café chauvé.
2: Je suis Malbarès, mais je suis pas pratiquante.
0: Demandez, sinon allez manger ma salée.
2: Moi, je mange bœuf.
0: Il n'y a pas le ma salée, il n'y a pas le binon comme là-dedans.
2: Il est puni.
0: Ah, il est puni parce qu'il n'y a pas la autre ma salée. Le pauvre.
2: Oh, le pauvre. Dis-vous les jaloux. Vous voulez être puni? Est-ce que toi, tu veux être puni? Je vais te punir, papy Julien. Ah ben non, cette fille ou te... pas moi. Hein.
0: Non, pas ma fille, elle est encore un peu jeune.
2: Ah, bon, ben très bien.
0: Elle a encore de l'avenir devant elle. Elle m'a dit, je ne vais pas voler avec moi. Hein. Attends, laisse autre fille, elle est plus vieille que vous. Mais là, même ça, c'est une deuxième fois. Mais bon, comme c'est encore un deuxième garçon, mais bon, ben, tant que dans bonne santé, on va dire.
1: Ah, il connaît tout ça là déjà, là?
0: Que ça, il est?
1: Mais ce qu'on vient de dire, moi?
0: C'est mon garçon, ben, encore, il a fait un premier, il n'a pas fait un deuxième, donc.
1: Ben, écoute, très bien. Oui, calme-moi, nous, là. Vers avril, alors il accouche.
0: Non, mais là c'est en fin d'année, avec un peu de chance, je demande mon ex-femme de payer mon billet. Peut-être avec un peu de chance. Si il y a un moment quoi, un peu, peut-être payer mon billet.
1: En quelle année il paye le billet?
0: Ben la naissance du deuxième.
1: Oh. Mais on a la chance. On a la chance si elle y paye pour. Eh, demande-toi à moi rien, mais pas l'argent, moi, je suis pauvre, moi.
0: Demande pas rien, mais pas l'argent, on est pauvre. Ben, pas rien, pauvre, même.
1: La poudre de cheval, elle coûte cher. L'essence, coûte cher.
0: Ben, arrête la poudre de volaille, roule, quand t'es sous les talons.
1: Ah là là là là là là.
0: Ouais. Ah, moi, tu dois le déconner, on me connaît.
1: Bien sûr, bien sûr.
0: C'est pour ça que je suis majeur.
1: Bien sûr. Bien sûr, bien sûr. Bon, ben, si elle n'a pas eu le billet, on dit à nous, hein.
0: Quoi, non, mais attends, tu seras peut-être la première à savoir.
1: Oh là là là là là.
0: Non, mais peut-être pense à ma propre famille à côté d'abord.
1: Ben oui.
0: Après, m'a dit ma fille, oublie pas de travail. Ben, moi, quand j'y arrive,
1: après, nous, ça va à Monaco. Après, nous, ça va à Monaco.
0: Non, maintenant, elle est à Nice.
1: Ah, ben, c'est très bien aussi, Nice. Hein. Ben, allons à Nice. Mais il préfère Monaco, ce moment.
0: Comment?
1: Elle a changé de travail?
0: Non, il a changé de bonhomme.
1: Ah! Et du coup, ben alors?
0: Ben, elle est sur Nice maintenant.
1: D'accord. Et pour la finale est Nice ou?
0: Non, ben Nice, c'est pas plus mal non plus parce que.
1: Non, c'est une très belle ville.
0: Que Réunion, Paris, les moins chers que Réunion, Lyon.
1: D'accord, ok.
0: Mais là, je pense que Réunion Nice, Réunion Marseille, ça sera moins cher encore, quoi. Mm-hmm. Mais donc, Marseille Nice, il fait vraiment moins loin. Enfin, nous, on en a des vols qui arrivent chez Nice.
1: D'accord, ok. Très bien.
0: Mais là, justement, m'a dit, ben, essaye de garder billet pour avant la fin de l'année. Pour moi, ouais, c'est pas trop cher. Si après, je vais rembourser ou pas, parce que je dis avance. Mais après, il faut me rembourser. Vous comprenez ce que je veux dire?
1: Bien sûr, bien sûr. Ounan Mouni appelle à Oula. Enfin, il pense. Il peut décrocher.
0: Ah, c'est toi ou comment?
1: Non, il y a un numéro sur le 14. Il décroche ou pas?
0: Ben, non, ben moi, dans mon oreille, je ne sonne pas ça.
1: Non, est-ce que il décroche?
0: Ah oui, ben, décroche où veut. Ah, sur le 14, ouais.
1: Oui, sur le 14. Radio Freedom, oui, bonsoir.
3: Bonjour.
1: Bonsoir.
0: Allô, oui, bonsoir.
1: On veut cause avec
3: bonjour,
1: Julien?
3: Okay.
0: Bonsoir, ou même, mais peut connaître c'est qui?
3: En fin de compte, oui, mais c'est Alexis Christophe.
1: D'accord, et?
3: Alexis.
1: Et donc?
3: Mais c'est appelé, monsieur.
1: Pour 99, faire.
3: 1400.
1: Oui.
3: Et il répond pas, hein, monsieur.
1: Ben, on est sur le 14, ou là, qu'on veut? Mickaël, qui est où
3: le Monsieur Taouin, bonjour, madame.
1: Bonjour, monsieur.
3: Bonjour, monsieur Alexis Christophe.
1: Où c'est qui?
3: Alexis Christophe.
1: Oui, ça m'a compris. Ou les... Ah, bienvenue. Qu'est-ce que ça arrive à où?
3: Ben, m'était appelé.
1: Oui.
3: Le 99, je ne sais pas combien, 00. Ben, il y a de temps. Oui, allez.
1: Ben, c'est pas
3: une. Ben, vous voulez bien, madame?
1: Oui.
0: Ah, et puis, Camilla, ça vous apparemment, c'est pas prêt pour dire qu'on est moyen.
1: Ah, si vous passez l'annonce,
3: non, hein. Allez, monsieur, c'est qui là?
1: Ah.
3: Allô?
1: Ah, monsieur, Mila Saoum. Allez, salut, non. Christophe. Hein. Attends, Mila, notre carton. Allô? En métropole.
4: Comment il est, la Réunion?
0: Je parle de mon en métropole, mais quand c'est que mon est dans l'Hexagone.
1: C'est Thierry.
4: Comment il est? Eh, dis-le bien, il y a un bel paquet. aïe, mon vivien à Lyon, je vois que tu fais pour lui.
0: Après, Madiaou, vous rappelez que Madiaou, où change
4: ah, okay.
0: N'importe comment.
1: C'est quoi?
4: Comment ça va?
0: Que nous avions prévu là, ensemble, nous deux là.
4: Ah, où cause mon père, Julien?
0: Mais quoi, mais t'es où change le prix de quand les gars sont sur la masse là, dans le souffle, ça, quoi?
4: Attends, il change comme ça, il change le prix? Et quel prix?
1: La merde, en fait.
0: Le prix.
4: À quoi, où t'es venu, mais t'es fait, mais s'acheter, mais c'est cuit, mais il vient, il va où, toutes les affaires, quoi?
0: Non, mais le jeu m'appelle à où, on a bien fixé le prix, mais.
4: Nous, on ne polémique pas là-dessus, parce que le monde n'est pas au courant de ça. Mais,
0: Je ne sais pas.
4: Comment ça a changé le prix? Ben, Julien, vous voulez acheter un affaire, mais vous allez acheter pour
5: il a la gentillesse d'aller acheter pour vous. Et vous n'avez pas fait plus.
0: Bah, je ne suis correct, par contre, mais après, quand vous l'achetez, le prix ne m'avait pas la monnaie, ce qu'il fallait.
5: Non, maintenant, pas changé de prix, évidemment. Mais après, le prix, pas moi, il décide le prix. Le monde, il va en amont. Il fait son prix.
0: La première fois qu'on nous l'a appelé, vous avez dit à Mattel prix. Il me dit, ok, il n'y a pas de souci, moi,
5: je
0: vais finir
5: à rentrer. Je suis bien vite à mon cas, je suis vite à vous gratuitement, je suis vite à vous. Il ne fait pas le prix pour dire, bien.
0: Il ne demande pas de s'arrêter non plus, mon gars.
5: Il n'y a pas quelqu'un comme ça, moi, jamais de la vie. Mais je n'ai pas baratté là, moi, je vais manger ici, je vais manger là-bas, aller acheter pour vous, on va payer. Après, je vais appeler l'essence pour une thérapie.
0: Déjà d'une, ma voie de transport et d'autre part, le prix a été changé à la dernière minute aussi.
5: Mais c'est quel prix, Julien? Quel prix? Mais comprends pas où là? C'est quel prix il a été changé?
0: On a encore mon numéro ou rappelle à moi de chez mon portable?
5: Non, mais parce que lui voudrait que les gens ils écoutent à nous, là, ils croient pas, ils croient que. Quel prix,
0: la moyenne qui m'a changé le prix. Mais non, mais il y a eu un hic entre nous.
5: Ah non, là, jamais eu hic entre nous. Pour moi, il était clair et net, moi. Maladie à vous, comment t'es lié? Et il a dit, mauvais mange, comme il m'a dit, mais il faut me s'acheter, mais après, comme il m'a dit, je ne sais pas comment il a pas, là. Il a dit, mon mauvais mange, comme il m'a dit.
0: À la dernière minute, le prix a été changé.
5: Non, mais que pas quel prix vous pouvez inventer, ouais, donc vous n'êtes pas net là, moi là vous pouvez parler, moi d'un changement de prix, alors que.
0: Bon, si moi, même à parler avec ça, mais tranquille, mais connais, moi les corrects aussi.
5: Ben, je voulais correct, mais Dieu, viens pas dire moi que vous m'avez changé le prix, quel prix déjà, mais connais même pas quel prix ou pas.
0: Mais si, il a été changé le prix,
5: t'es. Non, Nico, pas moi, dis pas n'importe quoi à la radio, comment, parce que m'a pas changé le prix, m'a même. Malade, j'en conviens, ils
0: allaient. Allez, écoutez, tomber la prochaine fois, si mes téléphones à eux, pour telle chose, telle manière, j'ai maintenant, ils ne gagnent pas, les pas moyen.
5: Vous faites la fille là où tu dis n'importe quoi, tu dis comment on a changé le prix. Et quel prix on a changé, moi je me suis le prix.
0: Comment on n'a pas changé le prix? Pourquoi mais ça a changé?
5: Non, mais Julien, il croit comme ça, magasin, ce que les affaires, ben là, ils donnent à moi gratuit, frère. Ben non.
0: C'est ma bien compris, on va bien mettre au clé à notre déo.
5: Non, jamais mettre au clé. Ou l'a parti comme un sauvage, ou l'a même pas téléphoné, ou l'a parti comme un sauvage, ou l'a même pas.
0: Non, m'a jamais été comme ça, mais je serai jamais comme ça.
5: Vous n'êtes pas correct du tout.
0: C'est mal.
5: Bon, tant pis, les
0: comme ça. Demain, tel prix maintenant, parce que, je vous rappelle.
5: Mais c'est quoi tel prix?
0: Non, c'est où la demain, l'essence a fini d'augmenter, si c'est normal un peu.
5: À moi, elle n'a pas là où l'essence finit d'augmenter, mais je ne voulais pas me trapper, mais c'est le problème que je viens, pas moi.
0: Parce que déjà le prix l'a augmenté et mais ça pas dimanche le matin, même ça mettait plus de chances que de prévu pour lui non plus. Ouais.
5: Non. Ou là, pour dîner, n'importe même pas de monde comme ça, et ben laisse tomber.
0: Tu l'appelles à moi rien que pour ça, là, c'est pas la peine en tout cas. Hein.
5: Il n'a pas peine pour ça, moi. Par exemple, pour l'instant, où que vraiment, on l'a dit n'importe quoi, il y en a pas, ou pas, comme un sauvage, de même pas appel, de moins rien.
0: Non, donc, mais après, parce que nous devions mettre au clair que c'était pas possible.
5: Non, soit mieux que pas moi, soit on a un problème psychologique, soit mieux que pas, mais en tout cas, ne pas mettre rien au clair.
0: Viens là, je m'envoie à vous carrément l'hôpital Saint-Paul, mon tout, arrête un peu, raconte pas des conneries avec moi non plus.
5: Non, qui s'est envoyé à mon hôpital là-haut?
0: Allez, merci, au revoir.
5: Qu'est-ce qui se passe là, vous deux?
0: Allez, salut, non, parce qu'à l'instant, mais ça, c'est un affaire.
5: On va bien moins pareil à mon appel, on a pris. Et c'était, c'est pas juste moment là, parce que moi-même, bon, ma vie, j'ai plus besoin.
1: Eh ben alors! Ça ne va plus, vous deux là! Et il a raccroché. Mais je sais pas, votre histoire de cabri là, ça va pas, hein?
4: Non, non, mais c'est ça l'autre jour, m'a dit, mais t'es veut dire où là? Parce que t'es là, ça c'est un charge, l'eau simple. Espèce merde, ça, que, comment dire, il croit que de mon vivre ici, c'est pas moi. Des autres, mais si, des autres, mais machin, donc arrête un peu, t'es.
1: Bah alors?
4: Il y a pas mal de monde qui est inutile, comment, quand je sors de la réunion, je viens ici, là, je te crois que ça ici, nous gagne l'or, quoi. Ah, je t'ai fait, à qui boue cette famille.
1: Bon, allez, Thierry, ouais. Salut, hein. Oulala. Allez, mais laisse ça au moins. Allez, oh, on est trop énervé là. Allez, ciao. Au Radio Free.

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92 91 5000. On se détend ce lundi, on fait un coucou à Véronique de Saint-Benoît qui est à l'écoute. Bonne soirée. Sainte-Rose aussi avec nous, on embrasse Sarah. Myriam, la fidèle auditrice de la Chaloupe Saint-Leu, Romy également avec nous. Très belle peinture ce soir, magnifique. Alors je vais quand même le décrire parce que son dessin, il ressemble à un petit papillon. Il y a plein de couleurs, du bleu, du rouge, du rose. Il y a une grande colonne, c'est magnifique Romy celui-là. Hein. On embrasse Annie et Sandra. Je voudrais souhaiter à notre nénène Romoun de Bois. De Bois Rouge, Saint-Paul, joyeux anniversaire! Et elle dit qu'elle l'aime très fort. On embrasse Madame Gâteau, elle a dit bonne soirée à toutes, gros bisous!

histoire cabri, ça tout ça là, mon art. Alors, depuis vendredi, je suis abattue avec la grippe A. Je fais mon possible pour écouter, mais je résisterai pas jusqu'à minuit. Bon, ben écoutez, c'est Colette du Tempo. Ben Colette, mais embrasse à haut, bon courage, parce qu'il fait bien mal la grippe A en ce moment. Hein. Et il touche bon peu de monde.

0: 11 5000, la dit où il y a pas mon message. Ben non, mais il y a pas, Freddy. Bisous à vous. Allez, il est 20h passé de 48 minutes. La suite de vos textos 06 92 91 5000. Tout à l'heure, Radio Freedom, bonsoir.
1: Bonjour.
0: Bonjour. Comment ça va?
1: Ça va pas.
0: Quoi, il arrive à où?
1: Il va comme une femme.
0: Ah, arrête à où? On vous informe. Besoin de femme ou?
1: Hein?
0: Ou besoin de femme ou?
1: Pourquoi pas?
0: Quoi, quoi?
1: Ah oui. Mais il verra pas combien de choses de rien.
0: Ah, ou ça fait comme ça après, ça fait quoi, quoi? Quoi, quoi?
1: Ah oui.
0: Ça, quoi, quoi, quoi, quoi, quoi, quoi, quoi, quoi? Hein? Dans le coin sans oreille, on fait quoi?
1: Mais si, si, si,
0: ah, ben. Si elle y aime, tant mieux pour toi, hein. Au contraire. Ah. Elle va répondre à où quand même, pareil.
1: Bah oui.
0: Quel bruit on veut comme animal. Lequel on préfère?
1: Ah, on buffet le bien.
0: Ah,
1: on dit. Le chat, non.
0: On veut pas le chat?
1: Même pas le chat, même pas la chat.
0: Le cheval? Cheval, Minéna, cheval, moi.
1: Aïe, aïe, aïe.
0: J'embrasse Wendy, bien sûr.
1: Wendy, il est là, non, là.
0: Midiaou, elle est toujours à côté de moi.
1: Salut, écoute, voilà. Madame, nous vous dites critique toujours sur Radio Freedom, là. Hein.
0: Ah, je ne connais pas bien ton Paris, hein, moi.
1: On n'entend pas, mais...
0: La Mouna dit comme ça. La jure à moi. Eh, attends, il me donne une information, pardon, excusez-moi. On parle des jeunes en cagoule, mais on n'a pas plus d'informations. On devait avoir Nicolas au téléphone pour cette information. On est du côté de la Ravine Blanche à Saint-Pierre, si vous avez la moindre information. Bien sûr, le standard, le 02 62 41 51 51 est à votre disposition. Je vous rappelle que les informations de la route, nous informer, c'est vous informer. Ce standard disponible 24 heures sur 24, 7 jours sur 7, tout le temps, n'importe quelle heure, 02 62 41 51 51. Merci, Lucien.
1: Alors.
0: Bon, alors, du coup, qu'on t'a pour dire?
1: Bah, on t'a proposé là, quoi,
0: ouais. Pour rire, la casse la blague, voilà.
1: Bah.
0: Ah, ah là là là là, mais dis, oh, quelle journée, quelle semaine.
1: Ah, la journée de la boue, j'ai dit oui. Vous en avez 20, vous en avez fiscal là. Ça faut éliminer, ciao.
0: Mais que pas moi, pourquoi tu veux éliminer?
1: Vous ne connaissez pas moi, éliminer, ça pourquoi?
0: C'est les mots qui fait peur.
1: Bah.
0: À soi, on a un nouveau jingle, nous, là, d'ailleurs. Ah ben, à 22h30, la fin spécifique. Nous va écouter nous tout ensemble, parce que moi-même, je ne connais pas, c'est quoi.
1: Mais il est bon.
0: Bon. À partir de 22h30, la fin des autres, elle est comme ça, je ne comprends pas. Moi, je ne sais pas non plus.
1: Mais là, tu ne comprends pas, il ne comprend pas.
0: Mais le problème, ce n'est pas ça, peut-être. Le problème, c'est que ça doit rester doux, peut-être.
1: Bon, je laisse la place aux bonnes des hommes, ah, la bouche et les femmes.
0: Ça va
1: là.
0: Déjà dans l'automne, pourquoi causer ou ça va?
1: Ah ben, bon, ben. Vous ne pouvez vous coller pas l'automne. Ouais.
0: Bon, ben d'accord, très bien.
1: Ben, après, il y a dans la boule, il colle des bons faits.
0: Bah, quoi, ah, on ne veut pas gagner la moukatage.
1: Ah, ben, bah, bien pas moukatage.
0: Oui, mais ça moukatage quand même, vous connaissez.
1: Qui ça?
0: Ben, n'importe qui, je vous rappelle tout le temps de toute façon. Ah, on a une ligne spéciale ou?
1: Quand tout le temps, quand tout le temps. Ah. Pendant deux semaines, vous avez téléphoné.
0: Tout ça là?
1: Alors, quand vous téléphonez, il y a quelqu'un qui vous téléphone.
0: Les vrais mensonges là? Les vrais mensonges là?
1: Il y a aussi de bonnes ouais, si vous avez des affaires à dire.
0: Et où fume ou donc?
1: Oui.
0: Mais tu connais pas où tu fumes.
1: Comment on connaît pour te bouger?
0: M'entends! On est en train de râler de cigarette. Je crois, m'entends pas, m'entendu. M'entendu le bruit râlage. M'entendu. Eh, mon casse l'effort, hein, vous l'avez vu?
1: M'entendu. Quand tu regardes dans tes affaires là, ouais. Dans mon boule d'or là, ouais.
0: Dans mon petit boule de cristal.
1: Ouais.
0: Yes. Eh ben non, là, j'ai bien été, mon oreille bien tendue.
1: Ah oui.
0: Coin-coin
1: qui traverse, il s'endormit.
0: Mais écoute, mais embrasse ça bien fort.
1: Allez, moi aussi.
0: Nous retrouve à bientôt.
1: Allez.
0: Merci de ton sourire.
1: À la prochaine.
0: À bientôt. Allez, bye. Allez, on va essayer de faire la connaissance d'un charmant boug, un beau gars. Radio Freedom, bonsoir.
2: Oui, alors, bonsoir, ça va?
0: Bonsoir, ça va et vous-même?
2: Ouais, ça va.
0: À qui ai-je l'honneur?
2: Ouais.
0: À cause d'entendre mal comme ça.
2: C'est bien, t'as bien, même, de pas Jean-René.
0: Oui, Jean-René, m'entends de très loin.
2: Ah bon, bien, t'as bien, ouais.
0: Jean-René, fais un effort, oui. S'il te plaît, sinon, m'y raccroche.
2: Non, mais t'as bien, ouais.
0: Ben, non, pêche à eau, c'est vrai, vraiment.
2: Hein?
0: S'il te plaît. Est-ce qu'on peut déplacer à eau, s'il te plaît?
2: Ben, déplacer le médium, hein.
0: Ben, enlève au parleur, je sais pas.
2: Non, mais médium,
0: hein. Ouais, mais.
2: Ben, là, ben, pas journée. Et. Il y a 49 ans. J'ai fait une femme de 45 ans, 48 ans. Et voilà, même un petit peu Malba, mélangé un petit peu Café-Malba.
0: On est Malba, vous avez passé un bon téléphone? Là, il n'entend pas. Comment il démiette comme ça?
2: Ben, il entend bien,
0: oui. Ben, c'est très bien, mais il est ravi pour où? Moi aussi, il entend moi très bien dans mon casque, mais où? Il n'entend pas où?
2: Ben, il entend bien, oui.
0: Où sont les étouffés? Est-ce que vous comprenez ce que me dit où, Jean-René? Ça va, ça suffit, ouais, hein?
2: Ben, voilà, il habite dans le Nord.
0: Dans le Nord?
2: Et moi, je suis une femme cafouine, cagnole, cagnole blanche. Il est simple, il travaille tout, mais il
0: a marqué. À cause où les célibataires ou?
2: Ah, ben, il arrive, ça.
0: Quoi, il est arrivé?
2: Ah, ben, quand il a tenté, ben, il quitte, hein.
0: Ah là. Depuis combien de temps l'a quitté?
2: J'ai pas la bataille, rien.
0: Depuis combien de temps l'a quitté?
2: Ah, ouais, non.
0: Un an. Bon, ça va, il fait pas longtemps.
2: Ben. Et puis, ben, voilà, moi, je suis une femme simple. Et voilà, et puis bien dans sa
0: peau. Il n'existe plus, toute forme est compliquée, n'a pas une forme simple.
2: Oui,
0: il n'existe pas ça, il n'existe pas. Ou les dents rêvent, ou les dents une utopie.
2: Mais les garçons sont simples aussi, hein.
0: D'accord.
2: Et puis moi-même, j'ai senti aussi, j'aime bien la bière. T'as entendu un petit courant, je sens aussi, hein.
0: Bon, raccroche pas, mais ça va sur la ravine blanche. Et c'est Maxime qui me rejoint pour cette information. Maxime, bonsoir.
3: Bonsoir.
0: Oui, expliquez-nous qu'est-ce qui se passe.
3: En fait, devant l'église Ravine Blanche, l'autre jeune dans le chemin, en train de danser de poubelle, à chaque vieille poubelle, dans le chemin, il bloque le chemin.
0: Il bloque le chemin carrément?
3: Ah oui, les poubelles sont dans le chemin, l'autre fait demi-tour. Et...
0: Ah mince!
3: Grattel le quartier, rien que là pour rien, pour faire soir, vous devez jouer un peu.
0: C'est bonne grattel, vous dites-moi?
3: Ah, moi, il dit ça, bon, c'est même si on ramaille dans le quartier pour venir bouger.
0: Et ils sont combien à peu près?
3: Quand on va tomber, moi de là où il voulait, il y a une trentaine à peu près.
0: Ah ouais, quand même.
3: Voilà.
0: Donc une trentaine de jeunes n'a point de feu.
3: Pour l'instant, non. Mais ils pensent qu'ils vont tarder.
0: Oh là là. Mais alors, on est où exactement?
3: En face de l'église Bon Pasteur à Ville Blanche.
0: En face.
3: Juste devant le parking de l'église.
0: Bon Pasteur. Juste en face, hein. Est-ce qu'on a fait un appel la police?
3: Oui, bon, allez au courant.
0: Ok, police au courant. Bon, il ne devrait pas tarder, on espère.
3: Bon, on a l'habitude d'y aller en avance.
0: Ah ouais? Il arrive souvent?
3: Bon, on a tout le temps de bordel. Nous, on va dire, c'est Ravine Blanche, on garde leur réputation.
0: C'est vrai? Non, mais c'est incroyable ce que vous dites, parce que c'est comme si c'était normal à un moment donné, quoi.
3: Ben, malheureusement, les presque comme moi. On m'a dit carrément, les bonnes parents, quoi, ils font, là, ils ont normalement 14-15 ans dans le chemin, c'est.
0: Ben ouais. Donc là, des jeunes de 14-15 ans, une trentaine, ou dis-moi en plus, c'est incroyable.
3: Ah oui, c'est dans une trentaine, là.
0: Donc des poubelles, ben, ils bloquent le chemin.
3: La musique, c'est dans le chemin, les poubelles, les gants plein milieu de chemin, l'autre, ils passent pas.
0: Oh là là, c'est incroyable, ça dit donc. Bon, ben Maxime, merci, on va prévenir les automobilistes, et puis merci à vous d'avoir appelé la police, surtout.
3: Derrière, inquiète pas, c'est normal.
0: Allez, Maxime.
3: Allez, bonne soirée.
0: Bonne soirée, au revoir.
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0: 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Il est 20h passé de 58 minutes à La Réunion. Cette information pour les auditeurs de Freedom 2. Attention, on nous signale une trentaine de jeunes en face de l'église Beaupasteur à la Ravine Blanche Saint-Pierre. Des jeunes qui ont traîné des poubelles partout et qui bloquent complètement la rue. Soyez prudents dans le secteur. La police est prévenue. Ne devrait pas tarder si vous avez la moindre information et des informations complémentaires. Le 02 62 41 51 51. Alors nous l'étions au téléphone avec monsieur Jean-René qui a 49 ans, que nous n'entend pas trop bien dans le téléphone, qui est à Malbar du Nord. Et Malbar, oui. De Saint-André?
2: Non, Saint-Denis.
0: Saint-Denis même. Bon, ouais. Alors, ben non, sinon c'était l'Est. Pas ça. Oh là là, presque. Bon, on a d'abord un petit book simple, ou Roda Madame simple. On a 49 ans, on est du Nord et ça fait un an que on est célibataire. Le Madame l'a parti parce que n'avait plus d'entente.
2: Ouais, ouais.
0: N'avait plus d'entente, c'est ça, vous l'avez dit.
2: Oui, bien sûr.
0: Bon, alors, on va laisser ton numéro de téléphone au cas où si Europe 1 y arrive.
2: Ben, mon numéro, c'est 06-93-30-12-76.
0: 06-93-30-12-76. Mesdames, si vous souhaitez faire la connaissance, c'est pas la première fois qu'on appelle à la radio, si?
2: Si, ouais, première fois.
0: Ouais. Ah, ouais, d'accord, ok.
2: Ouais. Et puis voilà, ben moi, je cherche une femme des trous ouverts, qui sait, bien cousée.
0: Hein. Oui, mais Mazao, on n'a plus de femme, les simples, toutes les compliquées.
2: Et puis, comme il dit, ben, moi-même, je mets les trous ouverts aussi, hein.
0: Ou les quoi?
2: Je mets les trous ouverts, je mets dessus le sexe aussi, hein.
0: Dessus quoi?
2: Je vais parler le sexe.
0: Ah, d'accord, ok. On est très ouverts sur le sexe.
2: Oui, ben moi, je cherche quand il y a les trous ouverts aussi, hein. Les trous ouverts, ils sont sympas, mais bien discuter aussi là-dessus aussi, hein.
0: D'accord, c'est important pour toi dans le couple, ça. C'est peut-être
2: Oui, bien sûr, faut pas être tabou, hein.
0: Non, faut pas être tabou, ça c'est sûr. Mais au moins c'est dit.
2: Oui, bien sûr, ouais.
0: C'est la priorité peut-être pour toi.
2: Oui, bien sûr, oui. Ouais.
0: D'accord, ok. Et donc c'est ok. Bon, très bien.
2: Et puis là, les femmes aussi aiment bien discuter aussi, ouais.
0: Oui, bien évidemment. 06 93 30 12 76, mesdames. Donc, c'est un petit peu précisé là quand même. Hein. Voilà. Bonne soirée.
2: Okay. Allez, bonne soirée.
0: À bientôt. Il est 21h déjà à La Réunion. Nous allons avoir, comme d'habitude, les informations en direct d'Europe 1 et on se retrouvera ensuite pour la suite de votre émission de rencontre. Il est 21h tout de suite, Europe 1. Merci à vous d'être à l'écoute.
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7: Au sommaire, une nouvelle journée de tension aux abords des lycées.
8: Plus de 580 établissements perturbés, c'est moins qu'en fin de semaine dernière, mais on est loin du retour au calme. L'entrée d'un lycée saccagé à Paris et un drame dans le Pas-de-Calais. La main d'un adolescent de 15 ans arraché par l'explosion d'une grenade de désencerclement à Lens. Les dernières informations du correspondant d'Europe 1 dès le début de ce journal. Des violences qui pourraient encore durer. Demain, nouvelle journée de mobilisation à l'appel des organisations lycéennes et des syndicats. Un ministre redoute même un embrasement national à cette occasion. Quelle réponse de la part du gouvernement? Décryptage à suivre. Dans ce journal également, présentation de la technique des tumeurs sur puce utilisée par les chercheurs de l'Institut Curie afin de mieux traiter le cancer du sein.
7: La tendance météo, Marlène Durel.
9: Encore chaud demain après-midi, jusqu'à 30 degrés dans le Gers et puis hormis le sud du pays et la façade atlantique, le soleil restera généreux demain.
7: À tout à l'heure, Marlène.
6: 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Des perturbations dans plus de 580 lycées encore aujourd'hui.
8: Une mobilisation en baisse par rapport à la fin de semaine dernière, mais toujours des violences urbaines constatées dans plusieurs villes. Journée marquée notamment par la grave blessure d'un adolescent à Lens. Bonsoir Maximilien Carlier.
10: Bonsoir Maël, bonsoir à tous.
8: Vous êtes le correspondant d'Europe 1 dans les Hauts-de-France. La main d'un garçon de 15 ans arrachée ce matin par l'explosion d'une grenade de désencerclement.
10: Effectivement, cela s'est passé vers 10h30 aux abords du lycée Béal, lors d'un blocus. Il y a eu des tensions avec les forces de l'ordre, les CRS. L'adolescent, scolarisé en bac pro dans l'établissement, a eu la main arrachée après un tir de grenade. Il a été transporté dans la foulée à l'hôpital de Lille. Ses jours ne sont pas en danger. Selon le procureur, on ne sait pas encore si la grenade a atterri sur lui ou bien si la victime a tenté de la ramasser avant qu'elle n'explose. Jean-Pierre Cloez, du syndicat Alliance Police Nationale, nationale dans les Hauts-de-France.
11: On est vraiment aujourd'hui désolé pour ce jeune garçon, mais il va falloir que ces jeunes se mettent bien à l'esprit que on n'est pas dans un jeu vidéo où on appuie sur un bouton lorsqu'on est blessé ou on est tué et on recommence. En fait, on peut pas s'amuser à ramasser une grenade en pensant qu'elle va pas exploser et puis qu'on va pouvoir la rejeter dans le camp inverse. Il faut être très très prudent.
10: L'IGPN, la police des polices, a été saisie à la suite de cet accident très grave. L'établissement a annoncé son passage en enseignement à distance. Une cellule d'écoute et de soutien a été mise en place pour accompagner les élèves et enseignants.
8: Maximilien Carlier, correspondant d'Europe 1 dans les Hauts-de-France. Autre image qui symbolise cette nouvelle journée de violence, l'entrée du lycée Vauquelin dans le 13e arrondissement de Paris, saccagée ce matin. La porte principale touchée par des départs d'incendie. Les élèves et les personnels confinés pour se protéger des agresseurs qui n'étaient pas eux-mêmes scolarisés dans l'établissement, selon la proviseure. Aix-en-Provence, dans les Bouches-du-Rhône, une passante blessée à l'œil en fin de semaine dernière après avoir reçu une pierre lancée par un lycéen dans le centre-ville en marge d'un blocage. Un mineur de 17 ans, interpellé aujourd'hui et placé en garde à vue, reconnaît avoir lancé des projectiles vers les forces de l'ordre sans avoir voulu atteindre cette femme de 51 ans qui s'est vue prescrire 45 jours d'arrêt de travail.
7: Et voilà pour les incidents les plus graves. Mais tout en France, on a pu observer ces dernières heures des scènes d'émeutes devenues tristement habituelles.
8: Illustration à Toulouse, où les blocages de lycées se sont encore une fois transformés en affrontements avec les forces de l'ordre. Une dizaine d'interpellations dans la ville aujourd'hui. Charles Huillier s'est rendu pour Europe 1 aux abords de l'établissement Raymond Neves, où les débordements ont rythmé la matinée.
12: Devant cet établissement du centre-ville toulousain, où la police est en nombre, plusieurs jeunes, masques chirurgicaux sur le visage, jettent des projectiles et tentent d'incendier du mobilier urbain. Ce riverain essaie de les ramener à la raison.
13: Non.
14: C'est très bien ce que ça va faire.
12: En les empêchant de faire exploser une poubelle.
13: Certains ont mis le feu à la poubelle, ils ont voulu mettre un déodorant dedans, on est allé l'éteindre. Mais le déodorant avec le feu, tout le monde sait qu'avec la chaleur, il a explosé.
12: Au milieu, ce chauffeur de bus est cerné et ne peut plus avancer.
15: Attendez, la radio appelle mon collègue. Oui, je t'écoute.
16: Ça craint un peu encore, je dirais, moi. Ça chahute, je suis tout seul, hein. Et j'ai des clients.
17: Ça, c'est délicat.
12: Délicat, en effet. Surtout que parmi ces lycéens se sont invités des éléments dangereux aux revendications très éloignées du mouvement.
18: Tout ce qui se passe à Gaza, personne n'en parle. En somme, on revient revendiquer des choses. Et oui, on peut s'énerver, mais c'est normal. Le feu, c'est pour se faire parler un peu plus.
12: Des profils aux méthodes radicales qui seront sans doute présents ce mardi pour ce qui est présenté comme l'acte 3 de la mobilisation. Toulouse, Charles Duillier, Europe 1.
8: Et au total, depuis le début du mouvement, ce sont plus de 5000 gardes à vue qui ont été prononcés. 87% des personnes concernées sont mineures. 14 placements en détention provisoire décidés. Dernier bilan dévoilé ce soir par le ministère de la Justice.
7: La menace d'une crise qui dure plane au-dessus du gouvernement.
8: Les organisations lycéennes et plusieurs syndicats appellent à un acte 3 du mouvement demain. Les blocages devraient également toucher les universités. Le ministre de l'Enseignement supérieur fait part de sa crainte d'un embrasement national. Jacques Serey, à ce stade, l'exécutif laisse passer l'orage et espère un retour rapide à la normale.
19: Oui, le gouvernement veut déjà organiser l'après-mobilisation. Sébastien Lecornu réunit ce soir à Matignon Laurent Nunez, Édouard Geffray et Philippe Baptiste pour faire le point sur la crise et préparer la suite. La priorité, éviter que la journée de demain n'ouvre un nouveau cycle de blocage. Édouard Geffray, le ministre de l'Éducation, compte donc sur un retour progressif des élèves en classe après-demain.
20: L'objectif, c'est que dès mercredi matin, les cours reprennent progressivement partout, mais évidemment qu'ils ne reprennent pas comme si de rien n'était. Donc, nous allons demander aux chefs d'établissement, mais sous leur responsabilité, sur les modalités qu'ils choisiront, d'organiser tout simplement une reprise progressive des cours, échelonnée, d'abord avec les personnels, et ensuite, un deuxième temps avec les élèves, pour là aussi, objectiver la situation et poser les choses.
19: Parallèlement, le gouvernement veut montrer qu'il traite les causes du malaise. Le Premier ministre s'entretiendra demain en visioconférence avec les présidents de régions pour identifier les travaux urgents dans les lycées et fixer un calendrier. Et dès le 16 octobre, Matignon attend un premier bilan sur les professeurs non remplacés avant de premières décisions d'ici la fin du mois. Tout l'enjeu pour l'exécutif est d'éviter que cette contestation lycéenne ne s'installe et ne se transforme en crise politique durable.
8: Jacques Serey du service politique d'Europe 1. Et décidément, l'automne social s'annonce très chaud. Une intersyndicale dont la CFDT, la CGT et Force ouvrière appellent aujourd'hui les salariés du privé et du public à faire grève le jeudi 5 novembre. Les jeunes et les retraités sont également concernés. Plusieurs mots d'ordre mis en avant, salaire, pouvoir d'achat et services publics notamment.
7: 19h07 sur Europe 1 au Brésil. Les investisseurs enthousiastes après les résultats du premier tour de l'élection présidentielle.
8: La bourse de Sao Paulo Diallo prenait 8% en ouverture tout à l'heure. Les marchés accueillent favorablement l'avance de Flavio Bolsonaro, le fils de l'ancien chef d'État conservateur Jair Bolsonaro, qui recueille 47% des voix au premier tour, devant son rival socialiste Lula, le président sortant, qui plafonne à 45%. Le vote décisif aura lieu le 25 octobre. Au Yémen, les forces gouvernementales lancent une vaste contre-offensive pour libérer les territoires aux mains des rebelles houthis pro-iraniens. Parmi ces territoires, le littoral de la mer Rouge, qui permet de contrôler le stratégique détroit de Bab el-Mandeb, mais aussi la capitale Sanaa. L'Arabie Saoudite annonce apporter un soutien aérien à ces opérations.
7: Et puis en France, c'est vrai qu'on aurait dû mettre nos petits rubans roses, vous et moi. Octobre rose se poursuit.
8: Oui, un mois de sensibilisation au cancer du sein. 60 000 nouveaux cas sont détectés chaque année dans notre pays. Alors pour améliorer la prise en charge des malades, des chercheurs de l'Institut Curie travaillent sur des tumeurs sur puce, dans le but de choisir le bon traitement. Les explications de Yasmina Katou pour Europe 1.
17: Imaginez une petite puce comme un domino dans laquelle on place des cellules cancéreuses mélangées à différents liquides, dont du collagène. L'objectif, recréer l'environnement de la tumeur et observer sa réaction face à différents traitements. Grâce à ce système de tumeur sur puce, en 4 jours à peine, les chercheurs sont capables de dire si un traitement est plus efficace qu'un autre. Et à partir d'un seul prélèvement, jusqu'à 30 puces peuvent être fabriquées pour tester les différentes chimiothérapies. Une révolution pour le docteur Claire Rougeol, directrice du centre de recherche de l'Institut Curie.
21: Cultiver ces modèles tumoraux en laboratoire offre finalement des horizons totalement nouveaux pour comprendre plus finement la biologie des tumeurs, quels sont les facteurs qui vont permettre sa croissance ou au contraire la bloquer, et surtout pour pouvoir tester en temps réel l'efficacité des traitements sur des tumeurs dérivées de chaque patient.
17: Dans 80% des cas, le traitement qui fonctionne sur la tumeur sur puce est aussi efficace pour éliminer la tumeur chez les animaux. Un essai clinique doit être menée l'année prochaine, cette fois-ci sur des patientes.
8: Yasmina Katou, spécialiste santé à la rédaction d'Europe 1. La recherche à l'honneur cette semaine avec les annonces des lauréats des prix Nobel. Le Nobel de médecine décerné aujourd'hui aux chercheurs allemands Peter Eggman et George Nagel, ainsi qu'à l'américain Carl Deseroth. Ils sont récompensés pour leur découverte sur l'optogénique. C'est une méthode pour mieux comprendre comment les cellules nerveuses façonnent les souvenirs, les émotions et les comportements dans le cerveau. Et puis en football, ah oui, tout de même, bah, Pierre.
7: C'est ce soir.
8: Et c'est ce soir.
7: Belgique.
8: Et en plus, vous adorez le football. Donc les Bleus vont tenter de finir le premier stage dirigé par Zinedine Zidane sur une bonne note. France-Belgique ce soir à 20h45 au Stade de France. Un match qui intervient une semaine après la victoire des tricolores face aux Diables Rouges. 1-0 et 3 jours après le match nul face à l'Italie.
7: Merci Maëlle Hassani. La météo.
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7: Marlène Duret, demain c'est au nord-est que la météo sera la plus agréable.
23: Effectivement, le soleil brillera toute la journée de l'est des Hauts-de-France et de la région parisienne au Grand Est, à la Bourgogne-Franche-Comté, à la région lyonnaise et jusqu'aux Alpes du Nord. Sur le reste du pays, eh bien le soleil finira par se voiler ou à montrer des signes de faiblesse, avec notamment la mise en place d'un temps lourd et instable de la Bretagne à l'Aquitaine sous forme d'averses localement orageuses en fin d'après-midi. Le temps tournera également à l'averse orageuse sur le relief du Massif central et des Alpes du Sud. Et puis plus tôt dans la journée et en lien avec une dépression côté Méditerranée, averses et orages gagneront progressivement l'ensemble de la Corse, tandis qu'il pleuvra sous un ciel couvert près du Languedoc-Roussillon, dans le Languedoc-Roussillon même, principalement dans l'Aude et l'Hérault. Petit vent d'est dans le nord de la Corse et près du littoral varois, le vent d'autan qui pourra souffler jusqu'à 60 km à l'heure dans son domaine. Et on termine par les températures. Il fera généralement très doux, voire chaud demain après-midi, 30 degrés à Auch, 29 à Pau et Mont-de-Marsan, 28 au Mans, à Bourges, à Montauban, 27 prévus à Rennes, à Poitiers, 27 également à La Rochelle, Orléans, Mâcon, Ajaccio, 26 à Grenoble et à Tarbes, 25 à Toulon, Dijon, 24 à Nancy et Paris, 22 à Caen et 20 degrés à Brest. Ensuite, ça chute.
7: Ça va durer longtemps, c'est ce que j'allais vous dire. Ça va durer longtemps cet été indien.
23: Ça baisse mercredi parce que le vent tourne au nord, et puis jeudi, belle chute, assez spectaculaire.
7: C'est pour les copros, hein, vous savez, savoir quand est-ce qu'on rebranche le...
23: Effectivement, bah apparemment, oui, ça va baisser là, à partir du milieu de la semaine.
7: Milieu de la semaine, ouais. Dit Marlène Duret. Merci beaucoup.
23: À plus tard.
7: Dans un instant, la maire de Villeneuve-Saint-Georges est avec nous, Christelle Niasme.

0: Écoutez, c'est la deuxième heure de votre émission Chaleur Tropicale. Les annonces de rencontre au 02 62 99 12 00 pour vous. Messieurs, passez vos annonces de rencontre. Mesdames, 99 13 00. J'appelle les dames, les madames. Où sont les femmes, les femmes, les femmes? Bastien, est-ce que hier soir tu as eu des femmes qui ont passé des annonces avec toi? Moi, je me pose une question quand même. Ça fait un petit moment là qu'on n'a plus de femmes. Bonsoir Bastien.
1: Bonsoir, Bouska.
0: Comment ça va?
1: Ça va, et
0: c'est...
1: toi?
0: Diego, il dit c'est la lune. Moi, c'est... ça va super, merci.
1: Mais non, c'est pas la lune, parce que moi, j'ai eu...
0: Ah, donc en fait, on a des préférences.
1: J'ai eu une Magali qui a passé une annonce.
0: Ouais.
1: Et je crois que... Je crois que j'en ai eu une seule, je crois.
0: En fait, on a au compte-gouttes par soirée.
1: Ah, mais c'était hier, oui. C'était hier, j'ai eu Magali qui a passé une annonce. Il devait être pareil, 21h, par là, je
0: D'accord.
1: crois.
0: D'accord, donc on va réveiller un peu les femmes, là.
1: Ben oui, c'est l'occasion. Mesdames, appelez Prisca.
0: Non.
1: Elle y mode pas, hein.
0: Non. 99-11-00, d'ailleurs, aussi, pour les
1: montagnes. Trouve quelqu'un, rapidement, là.
0: Merci, Bastien.
1: Avec plaisir.
0: À plus tard.
1: Bye-bye.
0: Bye-bye. Et ben, dis donc, 99-13-00 pour vous, mesdames. Et puis, la libre antenne, c'est le 99-11-00. Le standard du radioguidage, le 02 62 41 51 51, si vous avez la moindre information sur la route. Radio Frida, bonsoir.
2: Allô, bonsoir.
0: Alors, on va aller par ici. Radio Frida, bonsoir. Allô.
2: Oui, allô, bonsoir.
0: On est sur la route, est-ce qu'on peut se garer, s'il vous plaît?
2: Ouais,
0: comme ça, nous entend en correctement. Bien. Bonsoir, on peut enlever le bonsoir. Kit main libre et tout ça?
2: Oui, elle finit enlevée.
0: Ah, super. Comment tu t'appelles?
2: Oui, on m'appelle pas pour une annonce. En fait, c'est pour avoir une petite information.
0: Pardon, dis-moi tout.
2: Juste, la chanson qui passe avant que l'émission y débute, là, c'est qui chante ça?
0: La chanson d'ouverture?
2: I wish.
0: C'est Doom Doom Toy.
2: Doom Doom Toy?
0: Oui.
2: D'accord, mais retiens internet, il trouve ça.
0: Ben normalement, oui, si vous faites Doom Doom Toy. Okay. À cause, vous aimez ça?
2: Spécialement, mais il fait. Plutôt, c'est en écoute radio, il ne connaît pas qui chante.
0: Après, mais pas certaine de cette information. Est-ce que le Doom Doom Toy existe sur. ou c'est une création de Radio Freedom même? Le chaleur tropicale, m'y connaît plus. Il a déjà eu l'information, mais je...
2: Maman m'a fait Shazam sur la chanson et
0: ouais.
2: il trouve pas, en fait.
0: Ah. Parce que c'est... C'est Doom Doom Toy, normalement. Il appelle comme ça. Bon. Oui, mais je n'ai pas l'information exacte. Ah si, c'est ça, hein. Il trouve dessus... sur internet.
2: Ah.
0: Comme dit Manna, sur internet.
2: Bon, bah si on trouve, on dit le nom de la radio, écoute, de toute façon.
0: C'est Doom Doom Toy.
2: Ok.
0: D-U-M, D-U-M. Bonne soirée, bonne route.
2: Bonne route, merci beaucoup.

0: chat, madame Crienta, là, c'est Sexy Toys. Sexy Toys, Dom Dom Toys. Tu connais quoi il veut dire Toys, d'ailleurs? Radio Freedom, on continue vos appels. Freedom, bonsoir. Allô, allô?
1: Allô?
0: Allô?
1: Allô, bonsoir.
0: Oui, bonsoir.
1: Ça va, Caprice?
0: Ça va, et toi?
1: Moi, ça va. Justement, le monsieur-là, on ne sait pas c'est qui, mais il a pris à moi, parce que moi, je veux savoir aussi qui chante celle-là, là, le jingle, quand il commence. Hein.
0: Mais voilà, me vient de dire.
1: Bah, il donne envie de, d'écouter carrément la chanson entière.
0: Ah, ben voilà. Ben, c'est ça. Mais il dure, c'est ce que des fois, il fait. 3 minutes avec Zot.
1: Ça va, le jingle, tu sais, qu'il commence, il recommence. Le monsieur-là, il vient de mon aura. Tu sais, il y a des vents, ça, moi, il y a.
0: Ah ouais, d'accord, ok. Il y a deux vents, ça, au carrément. Quoi.
1: Donc, c'est qui chante ça, vraiment?
0: Ben, elle vient de dire, là, ou l'a entendu, pour autant. Doom, bah, Doom
1: attends,
0: Toys.
1: Oui, mais elle m'a pas noté.
0: Doom, Doom Toys.
1: Toi, il me connaît, que veut dire Toys.
0: Que veut dire?
1: Ah, vous connaissez ou alors pourquoi on dit pas où?
0: Mais il connaît pas moi. Appelle à moi, trop bonheur. Appelle à moi 22h30. Allez, me laisse ça au moins.
1: C'est bon.
0: Allez, t'as l'heure, bisous. Radio Freedom, bonsoir. Allô?
2: Allô, bonsoir.
0: Oui, bonsoir.
2: J'appelle, c'est bien Freedom.
0: Moulin en direct.
2: Ah, ben elle est super collée comme ça.
0: Est-ce qu'on peut enlever le haut-parleur, s'il te plaît? Est-ce qu'on peut enlever le haut-parleur, s'il te plaît?
2: Bien, je suis pour aller tout de suite. Non, mais dis comme ça fait longtemps, ma pousse gagne la ligne, oui.
0: Ben oui, c'est comme ça. Hein.
2: Ok, c'est compliqué. Ben, m'y peu présente à moi quand même.
0: Bien sûr.
2: Bon, alors, moi, c'est Domi, mes vies sont au port. Et là, actuellement, ben, il est là-dedans. On y recherche un peu de compagnie. Hein. Ben, attends, j'ai eu la radio, c'est pour les femmes ce soir. Mais je dis, bon, mais ça, quand même, si heureux l'occasion. Hein.
0: Ben, bien sûr, non, c'est pour tout le monde.
2: Ah, ben, les super, ben, les super, ben, comment il se passe à mes chambres, franchement, mais attends, juste les femmes, ils appellent, et après, ils me sautent dessus l'occasion, directement.
0: Vous voulez sauter sur le femme ou sur l'occasion?
2: Ah, sur l'occasion, n'arrête quoi, toi, encore. Hein?
0: Vous voulez à la danse du port?
2: Milly à la danse du port, actuellement, vu sur la mer, m'aimerait bien une petite madame avec moi, là.
0: Et, on a quel âge, ou?
2: Moi, exactement. Moi, j'ai 35 ans. Mais comme Bana, il dit, mais il est jeune d'un corps, un vieux, moi.
0: Ah bon? Il donne à aucun âge? La mentalité ou le corps, qu'est-ce que vous dites par là?
2: Il adapte. Il dépend là, madame. Ah. Il adapte. Mais il connaît,
0: il adapte quoi?
2: Il donne pas qu'il encore.
0: Hein? J'ai pas compris.
2: Allons reprendre.
0: Ou vous donne pas qu'il?
2: Ou t'es pas pour parler à moi de mon âge?
0: Oui, elle nous parle de l'âge, tout à fait.
2: Alors, en fait, moi, j'ai 35 ans. Mm-hmm. C'est un maman qui vient de haut. Bah, c'est pour ça, ça m'a gardé un peu l'accent. Là, de mon rien un petit peu à cause de ça. M'a gardé un peu l'accent. Mais il est un jeune grand monde. Mais après, c'est un jeune grand monde. Et après, pour en revenir sur le sujet, oui, donne toujours paquet. S'il y a une poupée de paquet, moi, il donne paquet, moi.
0: Ah bon, ben, donne paquet, alors. Et du coup, donc, on a 35 ans. On cherche de l'aventure.
2: Avant, tu as bien quelque chose de sérieux, ce qui arrive, mais prends-moi comme il dit, hein. Il faut bien tester avant de prendre le truc en main, quoi.
0: Mm-mm. D'accord.
2: Là, comme actuellement, là, comme mi ouais, un peu mi passe dans quelques ronds, comme mi ouais, n'a peu donne pas, là, ben, moi aussi, pareil, mi fout des feux d'une femme comme mi fout des feux d'un poubelle.
0: On va pas en parler, de tout ça, mais, bon.
2: Encore trop tôt, peut-être.
0: De.
2: Mais pour parler comme ça.
0: Mais non, fou de feu dans ce que vous voulez. Ou roi madame, comment, là?
2: Ah, ben, une jolie cafouine, là. Après, je me dis jolie. C'est façon de parler, mais une cafouine, même.
0: D'accord, ça marche. Donc, on est du côté de la danse. Hein. Donc, il faut rejoindre Ao là-bas?
2: Bien sûr, pas de souci.
0: D'accord, très bien.
2: Mais attends.
0: Mais bon. Laisse le numéro de téléphone.

0: Oui,
1: D'accord?
0: mais pour annoncer un sujet de conversation, alors.
1: Sur le 11, si vous voulez, oui, bien sûr.
0: Sur le 11?
1: Oui.
0: D'accord.
1: Et si vous voulez chaud, c'est 22h30. Si vous voulez vraiment chaud, c'est
0: 22h30.
1: Voilà.
0: Ben, mais reviens, 22h30, alors, là, je chauffe pas mal, là.
1: Les bons, sauf si vous la trouvez, madame, entre temps, pour que je chauffe à elle.
0: Non, non, on n'a rien avec poisson, avec sirène, ici, en baladasse.
1: Hein? Oui, mais là où ça laisse le numéro de téléphone, peut-être on va faire une rencontre.
0: Ah, pas tout de suite, pas tout de suite. Mais maman, il y a un petit mido encore. Il n'y a pas trop d'eau, donne le numéro de téléphone tout de suite. Il y a une famille, appelle à moi encore. Il dit,
1: maman, mais là où appelle, ou dit, bon, attends, mais comment on fait pour rencontrer, ou veut le madame, il vient, ou je n'en ai là-bas?
0: Non, mais attendre qu'une madame y appelle, qui décrit à elle un petit peu, tu vois.
1: Ah.
0: Comme ça, après, moi, il reprend les devants, moi, il contacte, moi.
1: Ah, d'accord. Oui, mais dis-en t'appelles parce que moi, là, plus d'appel de
0: mais, mesdames, écoutez-moi bien. Contactez, s'il vous plaît. Appelez-vous, Idom, ce soir.
1: 02-62-99-13-00.
0: Redis encore un coup.
1: 99-13-00.
0: Ah, c'est bon. Alors, pas compris, il y a un problème. C'est que je pense que c'est rod.
1: Bon, ben, on lance l'appel pour les femmes, hein.
0: Mais super, mais Siao, c'était qui encore?
1: C'est Prisca.
0: L'auditrice de ce soir?
1: L'auditrice, l'animatrice, s'il vous plaît.
0: L'animatrice, l'auditrice, c'est le même. Il finit par.
1: Ben non, elle n'est pas le même affaire. Les auditeurs, c'est ceux qui écoutent. L'animatrice, c'est celle qui anime.
0: Ma papa est-il loin à l'école?
1: C'est pas grave. Ou jusqu'à où sont partis l'école?
0: Moi, elle a parti jusqu'à devant le barreau, après, moi, on rentre la case.
1: Ah ouais, d'accord, encore.
0: Ah, mais elle est déconnue, mais c'est pour ça que je m'y attends, bonne madame, là, il réagit un peu, là, comment il parle.
1: Alors, si vous causez un peu tout à l'heure à partir de 22h30, c'est 99-11-00, pas le 12, hein.
0: Pas de souci. Pas de souci.
1: Et donc, du coup, là, on laisse pas de numéro, on a dit.
0: Non, mais il lâche pas mon numéro, mais là, bon, comme il dit, il met un peu la braise, moi, là, il chauffe un peu le système. Peut-être, moi-même, va démarrer les coups de fil à soir, là.
1: Mais on verra.
0: Ensemble, prions.
1: Mais laisse savoir où faire la prière, si vous voulez, mais moi non.
0: Allez, bon, pas de soucis. Il reste que le choix des autres.
1: Pas de problème. Allez, nous retrouve.
0: Allez, bonne soirée.
1: Bonne soirée, Domi. On était du côté de la DAS, du port, et là-bas. Mais il n'a pas voulu laisser son numéro. Il a dit Domoun Kone Ali. Ben, Radio Freedom, bonsoir.
2: Allô, oui, bonsoir. Ça va?
1: Ça va, yo.
2: Ça va, si vous passez une annonce.
1: Oui, bienvenue, comment on appelle?
2: Ben moi, je m'appelle Jamil.
1: Comment on appelle?
2: Jamil.
1: Jamil, l'affaire n'est pas bon là.
2: C'est quoi, c'est un musulman, ça?
1: Non, excusez-moi, c'est votre prénom, il dérange à moi. Le son n'est pas bon, il y a quelque chose derrière qui résonne.
2: Attends. Ben, c'est bon?
1: Je sais pas. Où l'on est en train de rouler?
2: Et attends, il borde un petit instant.
1: Ah, voilà, où l'on est en train de rouler.
2: Des petites minutes, attends, il borde vite fait.
1: Comme ça, où on enlève le kit main libre.
2: Voilà.
1: Bon, alors, on va. Mais il va poser la question.
2: Oui.
1: Est-ce que c'est pour une annonce de rencontre? Est-ce que vous arrêtez son numéro? Est-ce qu'on l'a déjà appelé à nous cette semaine?
2: Non, jamais appelé à Zod.
1: D'accord, c'est la première. J'ai
2: essayé d'appeler hier, mais t'es gagné par la ligne.
1: C'est parce que c'était Bastien, c'est pour ça.
2: Ben, t'es difficile de gagner la ligne et les rames, ils passent l'annonce.
1: Hein? Sébastien, il n'y a rien que Fomli. C'est avec moi, il passe.
2: Et à moi, les rames, ils passent l'annonce.
1: Ben, écoute, bienvenue à où? Donc, Yamil, on est un musulman, dis-moi.
2: Ben, à moi, il reste Saint-Benoît.
1: Oui.
2: Et il recherche une femme mahoraise ou. Après, les créoles, les bienvenues, hein. Des fois, il faut changer un petit peu.
1: Ah, d'accord.
2: Parce que m'a déjà sorti avec des créoles, mais il ne marche pas.
1: Ah, du coup, vous essayez.
2: Du coup, ben, m'y essaye avec une mahoraise ou une comorienne.
1: Quel âge vous avez?
2: Ah, moi, il a 38 ans.
1: 38 ans, d'accord, très bien.
2: Il a 38 ans et ben, il recherche d'aller 30 ans à 40,
1: 42
2: ans, 45 ans.
1: Mm-mm.
2: Ben, 4 ans, 5, 4 ans et 5 ans, 6 ans décalage, c'est pas un problème, ça.
1: D'accord. Très bien.
2: Ben oui, il n'a pas beaucoup. Il en a déjà bonne boucle 50 ans et bonne tantine 30 ans.
1: Oui, il peut arriver.
2: Ben oui, l'amour n'a pas d'âge, ça, mais du moment où le monde essaye, il en a d'âge.
1: On redonne femme cougar.
2: Non, ben, une femme cougar. Une femme, pour nous, aller de la fleurilège, ça a commencé. Trouver une copine, marcher un peu fleurilège, je comprends.
1: D'accord.
2: Ça fait l'entier, après ça a commencé, mais tout seul. mon amour PMI, mon loto, Miguel

0: devoirs, mes travails, ben, après, il y avait quelqu'un de gentil, ouais. Mm-hmm. Les méchants, les mauvais, les pas bons.
1: Mm-hmm. Bien sûr. Alors, on peut décrire à un peu?
0: Ben, à moi, c'est Caf Malba, il fait un peu plus Malba, et 1m70,
1: oui.
0: Et pour 75 kilos.
1: Oui.
0: Et voilà, hein, comme il dit, il travaille, et il peut recevoir, il a ma voiture, il est déplacé. Ben.
1: Eh ben, très bien.
0: Après, il a les yeux marrons, les, voilà, est-ce et que... la peau marron.
1: Est-ce qu'on a gagné cheveux caf, cheveux mal bas?
0: Cheveux mal bas, on a gagné.
1: Donc, la cheveux droite, alors?
0: Ben, moi, un caf mal bas, hein, papa, un caf mal bas.
1: D'accord.
0: Ben, après, mais gentil, mais cool, mais vous m'aniez parler, hein. Mm-mm. Il est un peu ouvert, moi, mais pas trop coincé, en fin de compte.
1: D'accord, très bien.
0: Ben.
1: Pas de problème.
0: Après, mais pas mal, hein, les beaux, elle est pas mal. Hein.
1: Ah, ben, nous veut que des beaux, nous, de toute façon.
0: Ben oui, mais pas fait l'annonce, mais.
1: Nous veut que des beaux gars. Beaux gars.
0: Mon charme, mais n'en a mon. Oui, les vrais, ne mentis pas. Après, si y a personne, il y a des personnes là.
1: Si c'est au moment là, dire où les beaux là, les pas menteurs, mais en tout cas, c'est parce qu'il y a Mahou, hein.
0: Non, ben, comme là, elle est difficile. Trouve quelqu'un sur la route comme ça. Après, j'aime pas trop aller boîte de nuit, moi, ouais.
1: Mm-mm.
0: Ben, mon gars, mon adjoint, moi, comme ça, avec mon bon parent, il a dit, ouais, viens, forme en boîte de nuit, là, ça pas bon, ça.
1: Mm.
0: A dit, encore, si on rencontre dans les fêtes, un dîner dansant.
1: Mm-mm.
0: Il dit, non, on m'a passé une petite annonce, peut-être, ça a plus vite.
1: Ben, là, on va essayer un coup par Radio Freedom, alors.
0: Ben, peut-être, ça a plus vite. Si quelqu'un entend, moi, Maurice, ouais, vous allez bienvenue, ou bien, et Créole aussi, Catherine aussi, hein.
1: Mm-mm-mm. D'accord.
0: Ben oui, à moi-même, mais pas raciste, comprends? Nous, les humains, coupe de veine, coupe mon veine, le sang est coulé, les rouges, pareil.
1: Mon sang, les bleus, moi.
0: Ah, ouais, c'est ça, moi, j'aimerais les faire.
1: Ah, moi, là, viennent des bleus, moi.
0: Moi, mon cœur est transparent.
1: Ah, ouais?
0: Ben.
1: Incroyable, ça, dis donc.
0: Ben, si quelqu'un entend mon petit message.
1: Mm-mm.
0: Après, mais gentil, hein, comme ils viennent de haut, mais cool, et mais pas mal comme garçon, hein. Oh, et il ne fait pas mon âge aussi, parce qu'il ne boit pas, il ne fume pas. Moi, obligé, il ne boit pas, il ne fume pas.
1: Très bien, on n'a que les qualités, dis donc.
0: Ben, même il ne boit pas, il ne fume pas. Moi, j'aime travailler. De temps en temps, on fait un petit peu vélo, on fait un petit peu la marche. Tu mets une petite copine, on fait un petit peu la marche avec elle. Et puis, on fait un petit pique-nique, forêt Bébourg, bien la peine des cafes, l'horloge.
1: C'est quoi, Yamil, c'est quoi le défaut?
0: Mon défaut, ben, personne n'est pas fait déjà.
1: Voilà, donc c'est quoi le défaut?
0: Ben, même mon défaut est. Mais que pas trop mon bon défaut, mais.
1: D'un amour, moi.
0: Je sais pas dire, mais il est pas affaire, mais il est pas méchant, mais pas violent, mais pas de problème.
1: Défaut quand même, c'est quoi ton défaut?
0: Ben, mais que pas moi, si la personne il contacte à moi, après, il a fait connaissance avec moi, il va dire moi mon bon défaut, mais moi-même, il voit pas trop mon bon défaut.
1: Ah ouais, beau parleur, ou t'es là ou là? Maman, ah ouais, beau parleur.
0: Non, mais pas un beau parleur, moi. Il dit la vérité. Après, comme ça, ramasse mon entier après.
1: Ben, je sais pas.
0: On avancera pas comme ça sur mon entier. Bon, là, je ne dis pas aussi sur ramasse mon entier.
1: Ben oui, mais où les célibataires depuis combien de temps?
0: Il y a un tas à faire. Demain, il entend ça, où est mon entier, il quitte en haut. Bon, mieux dire la vérité, comment il est, mettre les choses sur le point, sur les i, et puis, vous connaissez, là, il n'y a pas de problème. Mais si on commence à ramasser mon entier, demain matin, il dit, oh, t'es, il est comment, ben, il prend ce chemin, il s'en va. Ben, on l'a ramassé mon entier, ben, ou comme s'il l'a trahi à lui-même.
1: Mais il pardonne.
0: Ah, les nains pardonnent parce qu'ils ont qui aiment.
1: Ben oui, l'amour, il rend aveugle.
0: L'amour, il est bon.
1: L'amour, il rend aveugle.
0: C'est comme si l'amour rend aveugle, ils ont qui voyaient. C'est comme si le fond, il voyait avec Bougla, ou bien le Boug, il voyait avec Pomme-là, il voit pas d'autre.
1: C'est ça?
0: C'est ça, ben après, qu'on se veut ça fait. Chacun son destin, chacun son affaire, ouais.
1: Chacun sa route, chacun son chemin.
0: Ben après, on a aussi... On a des séparations, les autres lex, ils ne laissent pas cette femme refaire cette vie. C'est ça aussi, les durs.
1: Bon, ben, très bien. Qu'est-ce qu'on fait, Yamil? On laisse ton numéro de téléphone pour ces femmes?
0: Mon numéro, 06 93
1: 83 35 18. Il s'appelle Yamil. Voilà. Il est du côté de Saint-Benoît. Et il a 38 ans, mesdames. À bientôt.
0: À bientôt.
1: Allez, bonne soirée. Au revoir. Radio Freedom, bonsoir. Allô?
2: Bonsoir.
1: Oui, bonsoir, comment ça va?
2: Pour l'instant, les good.
1: Good, good, good.
2: Attendez.
1: Vous l'étiez allongé là ou c'est comment?
2: Ah oui, mais parle pas si vous l'étiez allongé ou.
1: Oh, là là là là.
2: Oui, madame, la baisse radio.
1: Allez, baisse la radio.
2: Bon.
1: Bon.
2: Excusez-moi, bonsoir tout le monde.
1: Bonsoir,
2: président. Merci, merci, et j'ai de la chance. Hein.
1: Ah ouais. Des fois, on a la chance comme ça. Comment tu t'appelles?
2: Je m'appelle Jimmy.
1: Jimmy?
2: Oui.
1: D'accord, enchanté.
2: Moi, de même. Mais madame, elle s'appelle Joséphine.
1: Comment? J'ai pas compris la question.
3: Joséphine.
1: Joséphine, bonsoir. Ah, il y a Joséphine avec elle, avec toi?
3: Oui.
2: Ah ben oui, tu.
1: Ah d'accord, ok. On est avec Jimmy et Joséphine.
2: Oui. Je vais regarder, excusez-moi, messieurs, mesdames, parce que ça nous concerne, je regardais les informations internationales sur la 10, je crois. Et les jeunes se manifestent. Je ne sais pas, j'ignore c'était quoi le projet, le sujet. Moi, ça m'inquiète. Moi, ça me préoccupe aussi parce que j'ai des jeunes grandissants familialement. Je pense que Joséphine, pareil.
3: Elle dit, il ne parle pas.
2: Joséphine,
1: elle dit, elle ne parle pas. Eh ben, oui. Mais là, nous les donnent Chaleur Tropicale.
2: Ah bon?
1: Ou appelle pas moi pour une annonce de rencontre, là?
2: Ah, t'es bien, mon envie, pour elle, sinon.
1: Comment? Est-ce que là, ça nous prend fort l'apéro ou pas, là? Je ne comprends pas. Hein? Est-ce que. Qu'est-ce qui se passe?
2: Bon, là où, dis-moi, là, l'air a fini de dépasser, là, mon final est dans le Chaleur Tropicale, moi, là.
1: Les 21h36, oui, monsieur Jimmy, nous, les dans le Chaleur Tropicale.
2: Écoute,
3: on m'a pas reconnu de voix, et où c'est qui où?
1: Prisca.
3: Hein?
1: Prisca, madame.
3: Prisca?
1: Oui.
3: On m'a jamais entendu au moins, mais écoute Freedom, pourtant.
1: Ou écoute Freedom la nuit?
3: Elle est déjà arrivé.
1: Ben voilà, mais il est là la nuit, moi.
3: La Prisca,
1: là. Il est là la nuit après le coucher du soleil.
3: Qu'on ne connaît pas.
1: Ben, c'est ce que. Ben oui.
2: Parce que là, moi, et puis en ordre, voilà.
1: Ou quoi, il va au. On ne comprend pas. Qu'est-ce qu'on ne comprend pas?
2: Ben oui, ben, mon ami, madame, il n'est pas satisfait, moi.
1: Aïe, aïe, aïe. Joséphine, mais quoi, il arrive à Lila, à soi?
3: Ah, ben, il n'y a pas l'amour comme ça, moi. Il y a l'amour de Dieu.
1: Ben, dis-le, arrête un peu aussi, allez dormir. Dis-allez, arrête, hein, Jimmy, allez dormir aussi un peu, ouf, oulala. L'amour de Dieu, laisse-elle tranquille un peu.
2: Ah non, ben nous, on a l'amour, nous, à Dieu, nous, on a tout, nous, entre nous. Ah oui.
1: Ouais, ouais.
2: Les noirs, c'est puissant, nous, les grands puissants.
1: Il fait combien de temps on est ensemble?
2: Ben, quoi, c'est
1: combien?
3: Combien? 3 ans.
1: 3 ans? Ouais, Joséphine, s'il n'est pas bon, fou là-bas.
2: Et nous regarde à moi, gloire et beauté. N'importe quoi donc.
1: Arrête n'importe quoi, Jimmy.
2: Non, attends,
3: dis dans mon téléphone, là. Bonsoir, madame, enchanté de vous écouter.
1: Bonsoir, où appelle vraiment Joséphine?
3: Non, on n'est pas Marie, moi.
1: Bon, ben Marie, mais quoi il arrive à t'asseoir, là?
3: Je voulais appeler la dame, qui est pas pour crier, moi.
2: Ok, t'as rien là, t'es juste.
1: Laisse-elle tranquille, excuse-moi, laisse-elle causer.
3: Oh, il a passé mon téléphone, maintenant c'est mon tour.
1: Bon, allez, voilà. Bon, laisse-elle causer maintenant.
3: Bon.
1: Mais là, ça fait une boîte de coups, ou bien c'est comment?
3: Allez, pas moi.
1: Ou bien d'habitude, comme ça.
3: Ça dépend, quand l'argent il tombe là, ben il faut y dépenser.
1: Ah là. Parti dans la boutique.
3: D'après
1: vous. Oh là là là là, mais comment on fait pour supporter?
3: Ah ben parce qu'il est gentil.
1: Ah, il est gentil quand même alors, ça va.
3: Ben oui, ah. Ben, ça me
1: oui. Ben, ou écoute pas, le soir en fin de compte, moi c'est Prisca. On a dit mon prénom, t'allais là.
3: Prisca?
1: Oui, c'est moi Prisca.
3: Oui, m'a bien compris. Si, ben Prisca, me connaît Prisca.
1: Ben oui, mais oui quand même, il fait quand même un moment, moi là.
3: Ben oui, c'est.
1: Ah là là. Mais là, mais que par moi, que faut dire oh.
3: Il y en a, tout le monde y entend, là.
1: Oui, t'as tout le monde y entend, là, entendu, oui. Hier soir. Il a l'habitude d'appeler, lui, en plus, non?
2: Non, sérieux.
3: Il a déjà arrivé, mais à moins qu'il m'appelle, comme elle n'est pas là.
1: Ah, mais là, mais quoi? Il ne veut pas dire oh. Le soir, mais il m'a pas encore entendu, par contre. Mais peut-être la journée. Si c'est là.
3: Possible,
1: si c'est la journée, ça va. Hein.
3: Ouais.
1: Bon, ben, en tout cas, bien embrasse d'autres deux.
2: Mais bon, après ça, que lui doit dire, mon ami.
1: Ou dit plus rien, ou là. Elle brosse ou dedans, elle dormit. Mettre radio côté où, toujours. Allez, bien, c'est cette main. Il n'entend plus rien, en plus. Radio Freedom, bonsoir.
2: Ah, c'est moi.
1: Ah oui, c'est où? Éteindre radio?
2: Bonsoir, mon petit voix sucré.
1: Bonsoir, comment il est?
2: Ça va et toi, mon chéri?
1: Ça va, merci.
2: Ouais, j'ai... Alors, comment ça se passe dans la soirée, là?
1: Ça va, très bien, très bien.
2: Cool?
1: Oui.
2: Ouais.
1: Toujours quoi, accompagné de... Dad?
2: Voilà.
1: Enlève au parleur, parce qu'il fait trop mal les oreilles. Ah, là.
2: Mathieu au parleur, justement.
1: Ça fait mal aux oreilles. Je baisse le son, parce que...
2: Mathieu, pas là justement.
1: D'accord, ok, merci.
2: Ouais, mais je veux pas que Mathieu mange les oreilles.
1: Ben non.
2: Ben oui, j'adore moi, tu sais. Ouais.
1: Tout le temps, on est en chaleur, même si on va être par là-bas.
2: Non, c'est pas
1: vrai. Arrête.
2: C'est la voix que.
1: Arrête, tu l'as en chaleur tout le temps.
2: Jusqu'à non, quoi? C'est la voix qui entend.
1: Ah non,
2: qui fait que fait chaud.
1: Ah, non.
2: C'est la voix qui entend qui fait chaud. Attends. Hein, Friska? Là, mon camarade, il est prêché quand j'ai tout lié. C'est oui.
1: A fin de gagner trop l'habitude, allez, l'autre.
2: Ben, attends, non, passe au voyage alors. D'accord?
1: Ben, comme vous voulez, comme vous voulez.
2: Allô, bonsoir.
1: Bonsoir, comment il est?
2: Comment il est?
1: Ça va? On a aussi long chaleur?
2: Non, mais pas en chaleur, mais. On connaît vous mieux.
1: Il est encore bonné à ce moment?
2: Non, mais on connaît vous comme il est. On est mieux au calme.
1: Qui a fait cuire manger à soi, ou bien?
2: C'est maman est chargée de mon cas, tu as fait de la fille, tout. Je mets tout en mode, je mets bien.
1: Bah, elle est bien.
2: Oui, après, monter maman de pain, maman a fait pâté, pâté, comme chou.
1: À zot le lundi, tranquille quand même, hein?
2: Ouais, ben ma bouche est mixée comme bien, comme il y a, là. Quand même.
1: Génial. Ben, moi, bien apprécié avec Zot. Ah, moi, bien apprécié avec Zot. Moi, toujours pareil. Poulet, haricots verts.
3: Aïe,
2: poulet, haricots verts.
1: Toujours la même chose.
3: Dis-moi la poule de cheval.
1: Toujours la même chose.
3: Dis-moi la poule de cheval.
1: Exactement.
3: Dis-moi la poule de cheval.
1: Ça suffit.
3: Et la protéine, il fait du bidage.
2: Sinon, ça va, de ton côté?
3: Protéines, voilà.
1: C'est ça.
3: Après, je sais pas,
2: c'est... Voilà.
1: Alors, tu fais un peu sport, Zot?
2: Oui, alors, je fais une pratique du sport.
1: La non-pratique du sport?
2: Ouais, mais pratique des arts martiaux.
1: Ah, trop bien.
2: Voilà. Une pratique de jeu jitsu.
1: Donc, une table de moon. Ah, c'est trop bien ça, le jitsu.
2: Jiu jitsu. Oui, d'accord. C'est la base, ça, voilà.
1: Hein?
2: Non, mais c'est la base, ça, voilà. Jiu jitsu,
1: rien que ça, même, c'est.
2: Non, bah,
1: ça, c'est le meilleur sport, ça.
2: Ah, ben, c'est ça.
3: Ça va monter, pas monter.
2: Y'a un jour, moi, là-bas, des niveaux, là, des niveaux, de combien monter, le coton, grain, du comment monter, micro-passier, là. Comment, là, le café, n'est que le meilleur.
1: Là, Zalafine arrive en maille-maille, en bis-bis avec Dagobert.
0: Non, mais t'as couvert la planète,
1: Ah, déjà, lui, c'est qui l'a embrouillé là
0: J'ai dit la cause inutile, du coup, ouais, t'es au monde, t'es au quel, non, tu n'as pas grand choix, non, t'es
1: comment. Ça tient fait comme rage.
0: Oui, ben bon, bref. Mais du coup, la loca a fait une côté moyen. Et là, je suis d'accord avec le cas inutile, là, ben, je me suis causé que le cafou me dit comment, le cafou me dit.
1: Appelle à Lidz, allez, appelle.
0: Ah non, pas besoin.
1: Pas besoin?
0: Laisse-le de son délire. Laisse-le de son délire et connecter. Ma parole, même si le gars, et le gars qui n'est pas là, ben tant pis pour lui.
1: Il n'est pas quoi?
0: Ben, il n'est pas fait ça.
1: Il n'est pas fait quoi?
0: Ben, les gars, pas vu, ils sont en signe, quand on se fait des journées, on dit comment, ben, à même les gars, mais si les gars, pas.
1: Ah, d'accord.
0: Et voilà, quoi, ben, maintenant, on parle avec ça, moi.
1: Donc là, vous avez vraiment un message à passer, en fin de compte.
0: Ben, là, ben, non, ben, en vrai, de vrai, comme un jour, mais, ma pas le temps, quoi, je dis, si nous-mêmes, ma pas le temps, quoi, je monte, hein. On dit les choses comme lui, comprends. Après, si les gars, ils acceptent pas, ben, ils acceptent pas, on sort aux autres. Comprends? Mais les gars sont jaloux, les gars jaloux parce que ça n'est pas fait. Comprends? Voilà, voilà. Quand il faut une école, on y va.
1: Qu'est-ce que tu dis?
0: On y va. Allez, je me présente, ben. Ben, le petit café de l'aïe, il est au sombrer, ben. C'est moi aussi, d'abord bien, Robert,
1: C'était quoi? C'était une tantine que Dagobert, pour moi, suive. C'était une tantine que Dagobert voulait gérer, c'est clair?
0: Non!
1: Je ne comprends pas les histoires.
0: Non, enfin, quoi, l'histoire, c'est que, enfin, écoute, m'a expliqué mon passage de la radio. Et que Dagobert n'était pas content. On l'a mis à mort,
1: On appelle avec lui, oui.
0: Voilà. Et enfin, écoute, que nous, le gouvernement était à cause, quand je me disais,
1: C'est des cancans, non, quand même?
0: C'est-à-dire?
1: Ben, c'est des cancans, c'est des histoires, quoi.
0: Non, mais après, c'est le Dagobert, c'est bizarre, mais enfin, moi, dans la base, moi, je raconte mon histoire. Le Dagobert n'était pas content. Il a dit que, ouais, il est impossible qu'un réfugié sortit 40 fois en deux jours.
1: Vous l'avez fait ça 40 fois en deux jours?
0: Ouais.
1: Mais c'est incroyable.
0: Mais en
1: On a une technique magique.
0: Non, parce que ma page est dans les deux jours.
1: Deldi, elle est derrière.
0: Non, mais c'est moi, là. Après, le café n'a coupé à Mani.
1: Oui.
0: Du coup, il est carré grand matin, hein. Ah, et non. La sauce. Le soir, la sauce ou la sauce grand matin.
1: D'accord, c'est mieux le matin, alors.
0: Ouais, mais tu gardes du matin,
1: Très bien.
0: Et après, écoute, ben ouais, ben le gars pas compris ça, dit, le gars prend ça en mal, le gars rentre son main, alors que t'es, ben, même si quand même après, j'ai mis pas un gars, maintenant, quoi, tranquille, là. Ben, il y a mal pour ça, il y a quoi, ben, non, t'es comment, ben.
1: Ah, là. Ben, après, incroyable. En tout cas, on a une technique de 40 fois en deux jours. Moi, c'est tout, tout ce que m'y retient. La dame d'Eye rigole. Madame rigole là-haut.
0: Madame, il rigole.
1: Et c'est le matin.
0: Mais c'est égal. À mi égal au matin. Thierry n'aime pas. Il aime ça. Le monté.
1: Vous avez les choses, elle a vu comment vous avez chaud tout le temps, c'est incroyable.
0: Oui, mais nous, les choses, ça, bon.
3: C'est beau ça.
1: Pas de problème.
3: Mais bon, voilà quoi. C'est un peu comme je dis, ben voilà. Non, jamais. Oui, après, non, je ne pense pas comme ça.
1: Oui, c'est Cliffazor l'a chanté, la chanson.
3: Là, le Cafou ne sait pas comment ça, le gars qui m'a dit pas ce qu'il ne devait jamais.
1: Pourquoi?
3: Il fait au plaisir.
1: Pas d'accord.
3: Et donc, ben, alors, comment ça se passe un peu ce soir-là?
1: Ben, écoute, tranquillement.
3: Ouais?
1: Tranquillement. Comment on l'a fait pour rencontrer elle?
3: C'est ma rencontre, vite fait. Matt, on va dire un coup, et puis voilà, comment l'a passé? Ben, l'a passé.
1: Génial. À zéro passé. Dad.
3: Bah, tout va dire comme ça, pour en passer, ben, m'a amené à la maison, ben, tu sais, on a apprécié à nous, et puis voilà, on a fait un plaisir.
1: Oui. Ben, très bien. C'est que des aventures, belles aventures.
3: Oui, c'est une très belle aventure.
1: Une très belle rencontre.
3: Franchement, mon aventure avec elle, c'est une très belle aventure.
1: Ben, génial.
3: J'adore ce qui se passe entre nous, et franchement.
1: Là, on dit ça parce qu'elle est à l'écoute, elle a. Ben, écoute, tu fais un peu plaisir, en tout cas, que vous avez fait une belle rencontre. Madame, bien embrasse à vous, monsieur le cuisinier. Bisous à toi. Et puis, à bientôt.
3: Ouais, à bientôt, c'est bon.
1: Allez, bisous à Zot.
3: J'espère que tu passes une bonne soirée.
1: Oui.
3: Et que tout va bien. Et me repasse au mon petit portail, vu quand j'écoute, comme tu
1: veux. Rapidement, alors, oui.
3: Ouais, le beau. Oui,
1: un dernier mot, oui.
4: Oui, bonjour, bonne soirée, on s'accompagne. À vous avec toute l'équipe.
1: Ben, merci beaucoup.
4: C'est bon?
1: Merci beaucoup, bonne nuit, ouais. Bonne soirée, Zot.
4: Je vais manger un dessert à soi.
1: Ah, ben non, toujours pas.
4: Ok.
1: Et à où, quand ça, où trouve la tantine?
4: Comment ça? Tu me connais pas.
1: Allez, bien, embrasse pas. À toi, à bientôt.
4: Allez, bon, à Zot, bien, embrasse à Zot, c'est pareil à toute l'équipe.
1: Allez, bisous, bye-bye.
4: Jusqu'à minuit, m'écoute à Zot.
1: Les bons, correct.
4: Les bons, allez.
1: Allez, bye-bye. 40 fois en 2 jours le matin. C'est cette information qu'on retiendra. Radio Freedom, bonsoir.
5: Oui, allô, bonsoir.
1: Comment ça va?
5: Oui, ça va aller.
1: Ouais. À qui ai-je l'honneur?
5: Emmanuel.
1: Emmanuel, ou appelle à nous de quel côté, Ola?
5: Saint-André.
1: Très bien. Vous l'avez mal bas?
5: C'est allé.
1: Ah, est-ce que vous l'avez mal bas?
5: Oui.
1: Un Malba de Saint-André.
5: Oui.
1: Tu as quel âge?
5: Maintenant, 40 ans.
1: 40 ans. Bon, ben, m'écoute à haut, alors, un peu.
5: Ah oui, bah, enfin, moi, t'es bon. Comment tu te sens? Mais pas mal foutu.
1: Ou l'un beau gars.
5: Ah, voilà.
1: Parce que nous, on n'a que des beaux gars.
5: Mais pas mal foutu, comme il dit.
1: Très bien. Voilà. Est-ce que Aou, c'est 40 fois en 2 jours? Ça veut dire 20 fois dans la même journée.
5: Comment?
1: Est-ce que c'est 20 fois dans la même journée avec toi?
5: Oui.
1: C'est génial, ça.
5: Oui.
1: Le fusil pète cartouille, il n'arrête plus.
5: Il n'arrête plus.
1: Oh là là là là là là là. C'est fou. On n'a que des hommes beaux et on n'a que des hommes TBM.
5: TBM.
1: Pas TBM.
5: Si, TBM, oui.
1: Ah, bon. Bah, TBM alors. Beau gosse, oui. C'est TBM.
5: TBM. Hein? Et après, les filles, les jaloux.
1: Oui. Qui est jaloux de quoi? Pourquoi faire?
5: Ouais, mais les jaloux parce que je mets beau.
1: Ah, qui est jaloux de toi?
5: Ouais, parce que je mets les beaux.
1: Qui?
5: Les filles.
1: Ah ouais, d'accord.
5: Il m'a pas le droit de coiffer, il m'a pas le droit de rien.
1: Oh là là là là là. Ah, tel. Oh. Mais c'est incroyable, Emmanuel.
5: Ah, ben, n'y aime pas sans moi.
1: Ben oui.
5: Faut me mettre à moi propre, quand même.
1: Bien, bien sûr. Donc, j'ai compris. En fait, elles sont jalouses. Si vous voulez trop beau, ça drague à ou tout le temps. C'est ça, le truc?
5: Voilà.
1: Mais c'est un problème.
5: Mais c'est un gros problème.
1: Mais bien sûr. Mais tu es trop beau. Il faut arrêter, Emmanuel. Il faut pas être beau comme ça, toi aussi.
5: Comment on fait pour me rendre vilain?
1: Ben, oui. Comment on fait pour être vilain? Il faut trouver des solutions, là.
5: Non, mais là, comme elle m'a dit avec ma maman, mon maman Romain, et il faut brosser mon casque béton comme quand il y a tout ça, moi.
1: Non, faut pas dire ça. Non, mais il faut trouver une femme qui est pas jalouse, voilà, point. C'est ça la solution. Voilà. C'est ça la solution.
5: Pas jalouse.
1: Voilà.
5: Pas, non. Même comme ma
1: Ou y aime aller coiffer tout ça, vous savez combien de fois par semaine, par mois?
5: Non, même c'est deux fois par mois.
1: Deux fois par mois, ouais, voilà. Et comment, ou habillé ou un peu où?
5: À moi, toujours stylé.
1: Stylé, ça veut dire quoi pour toi?
5: Stylé veut dire, linge à marque, quoi.
1: Et quoi?
5: Linge à marque,
1: d'accord, très bien.
5: Lacoste, Nike.
1: Lacoste, c'est une bonne marque Cagnard, ça, non?
5: Non, après, mais...
1: Ah non, c'est la marque
5: après,
1: la classe.
5: Après, linge travail.
1: On travaille bien.
5: Oui, linge travail. Voilà, et après, quoi, comme plus de gens, quoi.
1: Ben, que des belles choses, hein.
5: Ouais. Ah, ça me fait dire.
1: Ça fait combien de temps que tu es célibataire?
5: Ah, il fait 6 ans.
1: 6 ans, d'accord.
5: 6 ans, mais célibataire. Parce que ma plutôt confiance en personne. Ouais.
1: Mais c'est compliqué, c'est ça, quand même.
5: Ouais.
1: C'est compliqué, quand même.
5: Oui, mais non, mais ma plus confiance en personne. Plus confiance.
1: Comment on va regagner confiance, là?
5: Ah, il faut la personne, comment dire ça? Il faut la personne, mais il a confiance en lui, mais il a confiance en elle.
1: Oui, mais comment on regagne confiance en quelqu'un?
5: Il faut, comment dire ça? Comment on peut dire ça? En fin de compte, il faut que... Comment on peut dire ça?
1: Simplement.
5: Hein?
1: Est-ce qu'on recherche un malbaraise aussi? Est-ce qu'on pratique la religion malbare?
5: Oui, mais marche de feu tout.
1: Ou marche de feu tout alors. Donc, est-ce qu'il faut que cette femme elle soit malbaraise aussi, pratiquante?
5: Oui.
1: Mais c'est mieux.
5: Bienvenue.
1: Ben, c'est mieux parce que si on marche de feu tout.
5: Non, après, certes. Peu importe. Mais il rote pas, c'est Nena, elle est bienvenue.
1: Bon, ben, très bien.
5: Mais Malbarès, c'est peu importe.
1: Eh ben, très bien, Emmanuel. Qu'est-ce qu'on fait?
5: Voilà.
1: On laisse ton numéro de téléphone?
5: Oui, 06 93 82 84 19.
1: C'est bien ça, 06 93 82 84 19. Mesdames, il s'appelle Emmanuel, il a 40 ans, il est du côté de Saint-André.
5: Voilà. Saint-André, Saint-Denis, partout.
1: À bientôt, belle soirée à toi.
5: Merci à vous aussi.
1: Allez, bye. Il est 22h dans quelques minutes et vous allez avoir le flash Geoffrey Dame 2.

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2: Bonsoir à toutes et à tous. 5060 personnes placées en garde à vue, c'est le nombre d'arrestations depuis le début du mouvement des lycéens. À ce stade, 1802 personnes font l'objet de poursuites selon le ministère de la Justice, 319 adultes, des majeurs donc, et 1483 mineurs. 14 placements en détention provisoire ont été ordonnés concernant 10 majeurs et 4 mineurs. La reprise des cours dans les lycées est espérée dès mercredi, c'est ce que souhaite le ministre de l'Éducation. Édouard Geffray indique que 190 élèves ont été blessés depuis le début du mouvement. À Lens, ce matin, un jeune de 15 ans a eu la main arrachée par une grenade des forces de l'ordre. Aujourd'hui, près de 600 lycées au total ont été impactés par les manifestations. Demain, une nouvelle journée de mobilisation est à l'appel des syndicats étudiants ici. Les enseignants sont appelés aussi par les syndicats de l'éducation à rejoindre le mouvement et faire grève. Notez aussi que l'intersyndicale appelle à une grande mobilisation dans le public comme dans le privé le 5 novembre prochain. Sur le plan économique, l'euro au plus bas face au dollar, baisse historique depuis 17 mois. Les marchés qui émettent des craintes sur la dette française, elle atteint des niveaux records. Un euro vaut désormais 1,12$ contre 1,20$ encore en janvier. Les taux d'intérêt de la France sont au plus haut depuis 2002. À l'international, toujours, Donald Trump accuse l'Ukraine de faire monter les prix des carburants. Sur son réseau social, le président américain explique « Ce qui fait monter l'essence, ce n'est plus le détroit d'Ormuz, puisqu'un nombre record de barils en sort presque tous les jours, mais le mot raffinerie, parce que celles de la Russie sont bombardées par l'Ukraine. » Fin de citation. Les États-Unis font aussi face à la hausse des prix à la pompe. En Ile-de-France, les tarifs du pass Navigo en hausse l'an prochain. L'annonce de Valérie Pécresse, la présidente de la région parisienne, où cet abonnement est utilisé pour les transports en commun. Plus 2,60€ en janvier, le pass Navigo passera à 93,40€. Enfin, c'est le dernier rendez-vous de la trêve internationale. L'équipe de France reçoit la Belgique ce soir pour la quatrième journée de la Ligue des Nations. Coup d'envoi à 20h45 au Stade de France. Bonne soirée à tous.

Une chanson des années 90, Losing My Religion. Religion. R-E-M. En français, Malia Razak, le nom du groupe. Pour la suite de votre programmation, c'est la musique, hein. Vous savez, Freedom 2, c'est que de la musique. On aura Les Chaussettes Noires, la chanson de Twist. Florent Pagny, Ma Liberté de Penser. On aura aussi Indochine, Tes Yeux Noirs. Un petit peu votre programmation, Pascal Obispo à venir, Claude François, celui qui reste, Julio Iglesias, Serge Gainsbourg, également, donc, ce programme jusqu'à 23h, Freedom 2, que de la musique, pas de pub, et si vous êtes sur, assis là-haut, c'est le 97.6, Freedom 2, la radio à plein tube et sans pub.

Il est 22h passé de 5 minutes à La Réunion, toujours à l'écoute de votre radio préférée, c'est Radio Freedom, évidemment. 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On va aller sur les textos en musique. 06 92 91 5000. Quelques textos.

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En anglais passe mieux, non? On embrasse Virginie de la Ravine des Cabris. Elle n'a une petite pensée pour Antoine de Joseph, Antoine Joseph de la Montagne. On embrasse aussi Adrienne, Carré Fayard, toujours avec nous. Évidemment, le groupe Raï, Rachida, Idriss, Alia, Camilla de l'Ouest. Vous êtes toutes habites avec.

Anne, qui est également à l'écoute de l'émission, envoie un doux baiser sur le front, on m'y suppose, hein. La mettre 3 petits points. Chantal du Sud également avec nous. Bonne soirée, merci à toi d'être à l'écoute. Anaïs aussi. Apparemment, elle veut le numéro du jeune homme qui a appelé de la Darce du port. Il va rappeler à nous tout à l'heure, on va voir s'il laisse son numéro.

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Ah, c'est très drôle. 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Jean Kulki de Saint-Paul. Il y en a un qui est pas

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0: le rendez-vous La Moukatali, ce répondeur enregistreur qui est disponible 24 heures sur 24 pour laisser vos messages. 0262 21 08 08, c'est le numéro de téléphone où on laisse les petits messages. La Moukatali. 0262 99 12 00 pour les messieurs, 99 13 00 pour les madames qui ont totalement disparu. Et puis pour la libre antenne, c'est le 99 11 00. Radio Freedom, bonsoir.
1: Ah, alors. Oui, bonsoir.
0: Alors, attendez. Bonsoir, on l'a refait. Radio Freedom, bonsoir.
1: Oui, bonsoir.
0: Comment il est?
1: En fait, là, oui, comme je disais, ça va.
0: Oui.
1: Et comme j'étais dans la voiture, du coup, avec la radio en même temps, le temps d'éteindre.
0: Pas de souci. Alors, on est avec qui? Voilà. Mais on n'a pas entendu, figure-toi, parce que le micro était baissé. Donc, ça va.
1: Ah, non, soit elle était baissée, soit le. D'aller était rapide pour éteindre la radio.
0: Ou l'a été rapide, et du coup, ou l'a été super rapide, effectivement. C'est comment ton prénom?
1: Moi, c'est Stéphane.
0: Stéphane, c'est pour une annonce de rencontre?
1: Oui, c'est pour une annonce de rencontre.
0: Très bien. Alors,
1: aventure surtout. Hein.
0: Aventure surtout, oui, bien sûr.
1: Enfin, il dit aventure.
0: Envoyé, quand même.
1: Voilà, mais après, il ne connaît pas ça. Si la personne y plaît, peut-être qu'il peut avoir plus. Hein.
0: Voilà. Alors.
1: Donc, voilà.
0: Sur quel âge?
1: Moi, c'est Stéphane Delès, 38 ans.
0: Oui.
1: On va dire 1m86 pour 87 kilos.
0: Ah oui.
1: Un petit bonhomme, mais il est tout petit.
0: On a fait un appel à nous?
1: Oui, il m'a déjà appelé.
0: Alors?
1: Et bon, jusqu'à maintenant, ben, m'a fait appeler trois fois.
0: Et alors? On n'a pas gagné d'aventure ou bien on a gagné des aventures quand même?
1: Non, on n'a pas gagné rien, justement. Il appelle à moi, mais il a l'impression que c'est un bonhomme. Il appelle à moi 5-6 fois avec 5 numéros différents.
0: D'accord.
1: Du coup, il m'a bloqué chaque fois.
0: Ah oui, c'est vrai, vous l'avez raconté à moi ça, oui.
1: Voilà. Du coup, moi, je n'ai pas intéressé par les hommes. Moi, je suis plus intéressé par les femmes, surtout, pas plus. Moi, je suis intéressé par les femmes. On va dire, moi, je fais 1m86, on va dire, pour 87 kilos. Donc, un petit gab. Yeux bleus, yeux verts, ça dépend le temps.
0: D'accord.
1: Voilà. Donc, après, ben, ma passion, ben, j'aime la pêche, j'aime la chasse, j'aime sortir, j'aime aller au cinéma.
0: La chasse,
1: Mes chasse-tang, s'il faut chasse sanglier, s'il y a de sanglier, mes chasse-tang, sanglier.
0: C'est vrai?
1: C'est un peu tout.
0: D'accord.
1: La chasse avec du PMI, hein, pas le braconnage, hein. Voilà. Après, s'il faut les chasse-pierre, ça chasse-pierre aussi.
0: Ou chasse pas un peu femme?
1: Ben, femme, il faut toujours chasse femme. Si on chasse pas femme, bonhomme va chasse à haut.
0: Oh là là là là là là. Bon, et les aventures, comment voilà. Ça se passe avec toi? Est-ce que c'est 40 fois, 20 fois dans la même journée ou pas?
1: Ben, on va pas dire 40 fois, 20 fois dans la même journée. Mais par contre, si la femme. On va dire, on en a de l'attirance physique, on en a beaucoup de choses qui jouent un rôle. Hein. Et ben, il peut arriver 5, 6, 7, il peut être 10 fois par jour. Hein.
0: Alors, il peut être 10 fois par jour, mais est-ce que c'est bien à chaque fois?
1: Ben, ça dépend de la personne, comment elle y ressent, comment elle ne ressent pas. Parce que pas tout le monde est pareil.
0: Oui, mais bon. Est-ce que la fille n'arrive pas ou vraiment?
1: Moi, je fais en sorte pour que la personne se sente bien à chaque fois.
0: Est-ce que la fille n'arrive pas ou vraiment? Le maximum de fois dans une journée. Allez.
1: Le maximum? Allez, on va dire 14 ou 15.
0: 14 fois dans une journée?
1: Oui.
0: Mais on l'a fait l'amour?
1: 6 heures du matin jusqu'à minuit le soir. Hein? Oui.
0: Oui?
1: Ah oui, tout beau, tout nouveau, on dit. Hein?
0: Arrête à quel âge on avait?
1: Ben, 21 ans.
0: Ah ouais?
1: 21 ans, tout beau, tout nouveau.
0: Donc, toute la journée, vous avez fait l'amour?
1: Oui. Oui.
0: Ah, d'accord.
1: Elle avait pas le droit de passer devant moi de la journée. À chaque fois qu'elle te passe, il fallait que je m'étais prend elle.
0: Ah ouais, d'accord. Et là les 14 fois, il dure combien de temps?
1: Ouais, ben, au début, il dure pas énormément. Au début, on va dire 15 minutes. voilà, 15 minutes maximum au début. Mais après, il commence dans les 30, 40, une heure de temps. Ben après, il dépend, on va.
0: Oui, mais là, c'est plus 14 fois.
1: Oui, non, mais après, quand...
0: Aujourd'hui, là.
1: Il commence à arriver 4e fois, 5e fois, là. Là, il commence à durer plus d'une heure de temps. Hein. Voilà. Et après, il y en a des femmes qui sont prêtes à être comme ça, mais il y en a des femmes aussi qui ne veulent pas.
0: Hein. Ouais.
1: Oui.
0: Nena bonne forme, Nena infomane, hein.
1: Oh oui, Nena aussi. Comme les hommes, Nena des femmes aussi, les infomanes.
0: Bien sûr. Nena infofolie partout, quoi.
1: Après, aujourd'hui, avec la fatigue du boulot, je ne dirais pas 14, 15 fois.
0: Oui.
1: Mais si la femme est très attirante, on va dire 5, 6, 7 fois maximum, on peut aller encore. Hein.
0: Elle est déjà pas mal, non?
1: Ah, ben c'est déjà beaucoup, hein, presque 40 ans. 6, 7 fois, elle est déjà pas mal.
0: 6, 7 fois 30 minutes ou 10 minutes?
1: Ben 10 minutes, c'est les deux. 10, 15 minutes, c'est les deux premières fois, ça. Ça, c'est les deux premières fois.
0: Et il fait combien, là, il fait combien de temps, là, pour qu'on charge?
1: Ouais, c'est pas si longtemps que ça.
0: Ah, bon, une semaine?
1: Non, on va dire un mois.
0: Un mois? Et là, ça fait combien de temps que... Enfin, on a 38 ans, je le rappelle quand même. Alors, à 38 ans,
1: oui.
0: C'est quoi ton body count?
1: C'est quoi mon body count?
0: Oui.
1: Là, je suis désolé, mais je ne sais pas c'est quoi.
0: Bon. Mais avec combien de femmes vous faites dormir?
1: Oula, ben... Personnellement, franchement, sans mentir, m'y ai pas compté.
0: La moyenne. Dans un mois, on va dire. Allez, on va partir sur un.
1: Dans un mois, pas beaucoup. On va dire trois maximum dans un mois.
0: Mais est-ce que c'est régulier?
1: C'est-à-dire régulier?
0: Ben, trois dans un mois, c'est la même personne ou c'est une nouvelle personne?
1: Non, c'est trois personnes différentes dans le même mois.
0: Donc, ça veut dire 3 fois 12, alors?
1: On va dire ça, oui.
0: 3 fois 12, ça fait 36.
1: Après, c'est pas tout le temps la fête au village.
0: Mais c'est ça, c'est ça.
1: Mais c'est pas tout le temps la fête.
0: Déjà, 36, c'est beaucoup, non?
1: Ah oui.
0: Est-ce qu'un jour, vous pensez qu'on voudra poser à où, Stéphane? Ou est-ce qu'on pense que où sera?
1: Si on trouve la perle rare, oui.
0: Tu as déjà des enfants, je crois, toi, je crois.
1: Oui, j'en ai deux.
0: Ouais. Et on ne veut plus reposer à où du tout?
1: Si, je veux bien me poser, mais à condition de trouver une personne bien.
0: Ah.
1: Parce qu'aujourd'hui, on dit que les hommes ne sont pas fidèles, les hommes ne sont pas ci, les hommes ne sont pas ça. Mais vice-versa aujourd'hui, hein, parce que les femmes aussi ne laissent pas leur part au chien maintenant. Et après, ben, je sais pas si vous entendez, mais souvent aujourd'hui, c'est plus les femmes qui quittent le mari qui part. Hein.
0: Ben, elles en ont marre un peu, en fait.
1: Oui, c'est vrai. Après, pas tous les hommes sont pareils non plus.
0: Et puis, il y en a beaucoup qui sont sortis du silence aussi. Il y a eu beaucoup de violence, il y a eu plein de choses derrière. Hein, donc,
1: ah oui. Par contre, moi, sur la violence, je suis contre la violence.
0: Il y a eu des choses, voilà. Donc, en vrai, elles reprennent un peu le dessus, quoi, on va dire.
1: Ouais. Moi, je suis contre la violence envers les femmes. Donc, ça ne risque pas d'être mon cas de faire de la violence envers une femme. Moi, une femme, c'est fait pour caresser, c'est fait pour faire l'amour, c'est fait pour aller se promener ensemble, regarder des films au cinéma, manger ensemble. C'est pas pour taper sur la tête. Voilà. Une femme, c'est fait pour être aimée, pour donner la vie, surtout.
0: Oui.
1: Après, les hommes qui comprennent pas ça, après, c'est des cons, hein. Après, bon. Après, mis à part des exceptions, il y a des femmes aussi qui sont des connes aussi.
0: Mais...
1: Mis à part. Faut pas mettre toutes dans les mêmes paniers. Il faut pas non plus, allez, on va dire, faut pas dénigrer tous les hommes, mais faut pas mettre des fleurs à toutes les femmes.
0: Bon, ben, on va faire comme ça.
1: Parce qu'il y en a des deux côtés, il y en a qui sont bons, il y en a qui sont mauvais. Donc, après, on va dire, je peux continuer à l'annonce?
0: Oui, bien sûr.
1: Donc, voilà, pour mon annonce, ben, moi, comme j'ai dit, j'ai 38 ans, hein. Je recherche une femme, on va dire, entre 18, 18-45 ans. On va dire, peu importe le type de femme, hein, que ce soit blanche, mal barrée, métissée. Mais par contre, j'aime les femmes pas trop de rondeur. Un petit peu ça va, mais pas trop de rondeur. On va dire que ce soit petite ou grande, peu importe. Après, on va dire, moi je suis de l'Est. Je suis entre Sainte-Rose et Saint-Benoît. Donc on va dire, je peux y aller jusqu'à Saint-Philippe. Jusqu'à Saint-Philippe, on va dire Sainte-Suzanne, Plaine des Palmistes. Voilà. Et ben, s'il y a des femmes qui sont intéressées, elles peuvent m'appeler au 06 92 02 96 00.
0: Très bien, c'est bien ça, 06 92 02 96 00.
1: Merci beaucoup.
0: Belle soirée, à bientôt.
1: À toi, à bientôt.
0: Allez, au revoir. Radio Freedom, bonsoir. Allô? On est sur la libre antenne. Bon. Eh ben non, on va repartir par là. Freedom, bonsoir. Allô.
2: Bonsoir.
0: Oui, il faut couper la radio derrière, s'il vous plaît.
2: Vous m'entendez?
0: Oui.
2: Oui, bonsoir, c'est Kylian.
0: Enchanté, Kylian, comment ça va?
2: Très bien, merci.
0: Oui, c'est pourquoi?
2: C'est pour une annonce, je vends ma voiture.
0: Ah ouais?
2: Non, mais c'est une annonce, c'est chaleur tropicale, je pense.
0: Oui, tout à fait.
2: Bon, bah alors, pourquoi vous me demandez c'est pourquoi?
0: Bah, c'est une question légitime, non?
2: Bon, bah alors, moi, c'est Kylian.
0: D'accord.
2: J'ai 33 ans, j'ai l'âge de Jésus. Et je n'ai pas encore procréé. Et je souhaite me mettre en couple avec une réunionnaise, parce que j'adore le métissage de la Réunion.
0: Oui, d'accord. Très bien.
2: Et j'aimerais passer mon annonce, voilà. Et installer à la Saline-les-Bains.
0: Comment?
2: Allô? Oui, je suis géographiquement dans l'Ouest, hein.
0: D'accord, ok. À la Saline-les-Bains.
2: Oui, je suis à la Saline-les-Bains. Je suis venu à La Réunion pour 3 semaines et j'aimerais rencontrer une belle réunionnaise.
0: 3 semaines ici, alors, et tu repars quand?
2: Moi, je repars le 10 novembre.
0: C'est bientôt ça. Non, le 10 novembre.
2: Oui, j'ai encore un petit peu de temps devant nous, mm-hmm. J'allais dire. Mm-hmm. Voilà, j'aimerais rencontrer une réunionnaise.
0: Tu as connu la radio comment?
2: Pardon?
0: Tu as connu la radio comment?
2: Qui ne connaît pas Radio Freedom?
0: Tu viens d'où, toi?
2: Moi, je viens de Tours.
0: De Tours, très bien. Ok, et donc le 10 novembre, tu repars à Tours?
2: Oui, tout à fait.
0: Ok, ça marche. Bon, bah, très bien.
2: Alors, moi, je suis venu ici un petit peu pour le travail.

0: Mais j'en avais entendu parler déjà avec mes connaissances,
1: Oui.
0: etc. Et puis avec votre patron, Camille Sudre, qui ne connaît pas Camille Sudre et sa femme, quoi.
1: Ah. Ok, très bien. Et donc, du coup, tu recherches une... T'es comment, toi, un peu?
0: Alors moi, je suis plutôt métissé.
1: Métissé de quoi?
0: Ma mère est marocaine et mon père est tourangeau.
1: Il est quoi, pardon?
0: Je suis un petit peu basané, je ressemble à quelques acteurs qu'on voit à la télé.
1: Comme qui?
0: Bon, mais ça n'a pas d'importance de mon point de vue, hein. Ce qui importe, c'est le feeling.
1: D'accord, très bien, Kylian. Tu as 33 ans, hein?
0: Et d'ailleurs, vous êtes comment, vous?
1: Alors moi, il suffit que tu tapes Prisca Radio Freedom, tu vas trouver hein, sur Internet.
0: D'accord.
1: On est bon?
0: Vous recherchez personne, vous.
1: Comment?
0: Vous recherchez pas, vous.
1: Moi, si je recherche quelqu'un?
0: Oui.
1: Absolument pas, Kylian. Et puis, on ne drague pas l'animatrice.
0: Bonne réponse.
1: Mais
0: Bon.
1: c'est bizarre, hein, parce que... Enfin, c'est bizarre. Je sais pas si c'est bizarre. T'as 33 ans et t'as la voix de quelqu'un de 40 ans.
0: Ah bon?
1: T'as une voix très grave.
0: Bah, c'est
1: Tu
0: peut-être
1: ressembles
0: parce
1: à
0: que
1: quel
0: j'ai
1: acteur, alors? Je suis curieuse de savoir, moi. Je veux savoir, moi. Dis-moi.
0: Ah, je connais pas leur nom.
1: Ah, mince. C'est dommage.
0: Bah, un petit peu smaïn, un petit peu moins prononcé, quoi.
1: Ok, d'accord. C'est un humoriste.
0: Oui.
1: Smaïn. Ah, plus humoriste que acteur, je pense. Enfin, je sais pas. Mais ok, d'accord. Les mêmes
0: Donc
1: cheveux?
0: voilà, bon, moi je recherche une belle métissée entre, je veux pas dire d'âge, déjà si elle sent le son de ma voix, une personne qui recherche l'amour dans le feeling et dans la douceur.
1: Mais là, tu recherches quelqu'un, une rencontre. Tu es là pour 3 semaines. Tu repars à Tours. On est bien d'accord.
0: Oui.
1: Oui. Donc c'est plus pour une aventure.
0: Non, non, non, je cherche pas une aventure, pas
1: Ah,
0: du tout.
1: d'accord. Ok.
0: Je recherche quelqu'un de sérieux. Moi, j'ai toujours fait ce que je faisais avec sérieux.
1: Bah, très bien. Il faut. Et après, comment il fait? Relation à distance?
0: J'ai pas compris.
1: Après, vous faites comment? Relation à distance?
0: Ben non, moi je l'emmène avec moi.
1: Ah, d'accord, ok.
0: Je repars.
1: Ah, vous partez ensemble. Il faut qu'elle soit prête à tout laisser.
0: Ah oui, si elle veut changer de vie ou si
1: Voilà.
0: elle veut
1: Il faut le dire, tu vois.
0: commencer une nouvelle vie.
1: Heureusement qu'on discute.
0: Mais de toute façon, on va commencer par boire un verre et puis voilà quoi. Et c'est dans le feeling, dans les yeux, dans le regard.
1: Qu'est-ce que tu as visité un peu à La Réunion déjà là?
0: Pardon?
1: Qu'est-ce que tu as visité un peu déjà à La Réunion? Est-ce que tu as eu le temps de visiter même?
0: Bah, en une semaine, j'ai pas fait grand-chose, mais on est
1: Ben
0: monté à dans les Hauts-de-Saint-Paul.
1: oui. Ouais.
0: J'ai fait un petit tour du LM à Mafate.
1: Ok, super, trop bien.
0: J'ai pris un petit déjeuner à l'auberge.
1: Bon, ben c'est pas mal déjà.
0: Oui, c'est pas mal.
1: Ouais.
0: Et puis tout ça, malgré que j'ai un petit peu de travail ici, que je dois répondre à mes obligations professionnelles.
1: Très bien.
0: Voilà.
1: Bon, bah, écoute, parfait. Si quelqu'un est ouvert à cette annonce, mesdames, je rappelle que Kylian, il a 33 ans. Il est du côté de la Saline-les-Bains en ce moment. C'est un franco-marocain qui repart le 10 novembre et qui est prêt à vous embarquer avec lui dans son aventure. Il habite à Tours, je le rappelle. On écoute pour ton numéro de téléphone, s'il te plaît.
0: Alors, bah c'est celui-là, hein, c'est le 06 50 65 17 70.
1: C'est bien ça, 06 50 65 17 70.
0: Merci, Freedom.
1: À bientôt, belle
0: Et
1: soirée.
0: bravo, bravo pour vos belles émissions.
1: C'est très gentil, merci beaucoup, à bientôt.
0: Au revoir.
1: Au revoir.

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0: Ouh là là, mais c'était court, hein. On vous a prévenu. Ça peut... Oh, attends, Miro, écoute un coup.
1: Attention, ce programme est susceptible de contenir un langage violent et des références sexuelles qui peuvent heurter la sensibilité du public.
0: Des références sexuelles qui peuvent heurter la sensibilité du public. Alors attention. Bon, c'est le maman. Pas des autres, ça moi. Ah moi, il préfère celle-là, moi. C'est moi, c'est celui-là que je préfère. Attendez. Oh, pardon. Excusez-moi. Hop, on fait comme ça. Non, il veut pas, on fait comme ça alors.

0: Lélia Tiakilot, Radio Freedom, bonsoir.
1: Oui, bonsoir madame.
0: Bonsoir, comment ça va?
1: Oui.
0: Allô?
1: Je vous écoute.
0: Ben, c'est moi.
1: Je vous entends.
0: Ah oui, ben, moi aussi m'entends en haut là maintenant.
1: Attends, je baisse la radio.
0: Ça marche.
1: Oui. Comment vous allez?
0: Ça va et toi?
1: Oui, ça va bien.
0: Mais vous voyez à où aussi?
1: Pardon?
0: Est-ce que je dois vous voyer?
1: Oui, si vous voulez.
0: Bon, ben, très bien. Vous voyons-nous, alors?
1: Oui, vous voyons-nous.
0: Vous voyons-nous. Alors, qu'est-ce qui me vaut le plaisir, l'honneur de vous avoir à l'antenne?
1: Oui, ben, parce que je cherche... Enfin, attends.
0: J'attends. Je suis patiente, hein, voilà. J'attends.
1: Je baisse bien comme ça. Je baisse tout. Voilà.
0: Ah oui, il faut éteindre la radio. Voilà. Il est en train d'éteindre la radio, c'est ça qui se passe.
1: Oui.
0: Oui.
1: Je recherche une dame.
0: Ah, c'est pour une rencontre.
1: Voilà.
0: D'accord.
1: Je suis célibataire.
0: Oui. On était en train de faire quoi là?
1: Là, maintenant. Rien. Je suis chez moi, donc. Je suis tout seul.
0: Alors c'est
1: quand même tu es malheureux.
0: Oh là là, ben il faut pas être malheureux comme ça. C'est pas le bon numéro par contre. Hein. Ou écoute la radio pourtant. C'est pas le bon numéro là pour faire les rencontres. Ça c'est pour causer un peu. On veut causer un peu.
1: Mmh.
0: Oui, c'est ça.
1: Voilà aussi.
0: Ou l'entrain de manger quoi là?
1: Mmh?
0: Ou l'entrain de manger quoi?
1: Un rôti de porc. Oui.
0: D'accord. Là, pourquoi on finit manger?
1: Oui, mais presque fini.
0: Ah, d'accord. Ben, on rappelle à moi après. Si vous faites une rencontre, c'est sur le 12, 99 12 00.
1: 99 12 00.
0: Voilà, c'est ça.
1: Okay.
0: Mais bon, allez, à tout à l'heure.
1: À tout à l'heure.
0: Merci, au revoir. Radio Freedom, bonsoir.
2: Oui, bonsoir.
0: Oui, bonsoir.
2: Oui, c'est Willy du Nord.
0: Comment on appelle?
2: Willy.
0: Willy, bienvenue. Willy, est-ce qu'on peut éteindre la radio ou enlever l'haut-parleur? Je ne sais pas, il y a quelque chose qui fait que ça ne fonctionne pas bien là.
2: Voilà, maintenant on enlève l'haut-parleur.
0: Merci. Alors, mais écoute à où?
2: Oui, ben, c'est Willy du Nord. Maintenant, 54 ans.
0: Mm-hmm.
2: Donc, mais elle est séparée depuis 3 ans.
0: D'accord.
2: Oui.
0: Ou t'es marié?
2: Oui.
0: Donc divorcé alors?
2: Non, pas encore divorcé.
0: Ah ben.
2: Séparé.
0: Oui. Le divorce est compliqué pour signer?
2: Ben, sur le coup, nous a fallu attendre, donc on a préféré attendre que payer.
0: D'accord. Bon.
2: Voilà.
0: Mais ils habitent plus ensemble. Terme,
2: donc,
0: oui.
2: Voilà.
0: D'accord. Okay.
2: Voilà. Et ben voilà, nous recherchons une femme entre 45 jusqu'à 55 ans.
0: 45, d'accord, ok.
2: Oui, donc moi-même je crée le type blanc.
0: Mm-hmm.
2: Voilà, il mesure 1m71 pour 75 kilos, on va dire.
0: Ok.
2: Voilà. Donc, non fumeur, non buveur, mais peut déplacer, mais peut recevoir. Enfin, quand il dit recevoir, hein, c'est déjà, il faut apprendre à connaître à nous.
0: Oui.
2: Parce qu'une femme à passe l'annonce, c'est, ben, pour ben à recevoir, c'est habite tout de suite ensemble. Donc, c'est pas le but, quoi.
0: Voilà. C'est vrai?
2: Ah, ben, habite tout de suite ensemble, non. Faut apprendre
0: non, mais
2: à
0: comment,
2: la,
0: comment ça s'est dit, comment ça s'est fait, ça
2: Ben, ça y a pas vite fait, bien fait, il est pas bon.
0: Oh là là, et du coup, ça a pas fonctionné?
2: Non, ça a pas fonctionné. Oui, quoi, ça me fait 3 ans tout seul, on a une petite habitude, voilà.
0: Mm-mm. Ouais.
2: Donc, après, bouchant ça d'un coup, comme ça, c'est difficile.
0: Donc, si on reçoit, il faut aller ça va chez elle. On va dire.
2: Après recevoir, il veut dire que, ben, je sais pas moi, il fait que manger, boire un petit coca ou apprécier un peu. Et puis, ben voilà, après, plus tard, on va voir comment
0: chacun,
2: il se passe.
0: Chacun rentre chez soi.
2: Ben oui, ouais. Voilà. Donc, voilà, une femme, moi, mais dans le Nord. Donc, après, il me déplace toute l'île, bien sûr, mais comme il travaille, donc, ce sera un peu difficile s'il est trop loin.
0: Oui.
2: Sinon, ça sera que le week-end, quoi.
0: Oui, ben oui. Oui, parce que il faut pas s'empêcher non plus. D'un, deux, trois, il veut pas du tout parce que ce n'est pas déplacé et tout, mais si...
2: Non, mais il peut déplacer, il n'y a pas de souci, oui.
0: Oui.
2: Voilà.
0: Bah, oui, il dit, décrit à moi un peu, ou la fin de dire, moi, 1m71, 75 kilos.
2: Oui.
0: Qu'est-ce que tu, je sais pas, qu'est-ce que tu aimes cuisiner, qu'est-ce que, voilà, développe un peu le.
2: Ben, en gros, ben, j'aime bien cuisiner, toute, la pointe choix, la pointe de. Après, ben, coller tout seul, cuisine des petits trucs faciles, ça, passer un massalé, ou les tout seul, ben, c'est un civet ou des tout ça, la première dans le frigidaire, puis pareil. Donc, voilà.
0: Ouais.
2: Souvent, des fois, comme ils cuisinent, c'est pour la famille. Donc, c'est différent.
0: Ouais.
2: Après, j'aime bien sortir, j'aime bien vivre, quoi, le dimanche, le week-end, mais travaille cette semaine, donc, le week-end, voilà. Comme j'ai fait mon petit travail chez moi, ben, j'aime bien sortir. Profiter de la vie.
0: Très bien.
2: Donc, il faudrait que c'est une personne qui aime sortir aussi. Il ne faut pas aller trop casanière aussi. Donc, voilà.
0: Ok, Willy.
2: Ok. Ben, mon numéro, c'est 06 92 55 47 99.
0: C'est bien ça, 06 92 55 47 99.
2: Voilà, par contre, les appels inconnus ne répondra pas. Hein.
0: Bon, bah écoute.
2: Je vais préciser, donc voilà.
0: Pas de problème.
2: Parce que souvent, des fois, c'est des personnes qui appellent, ils passent du temps au téléphone et on n'a plus de nouvelles après, donc.
0: On ne veut plus perdre de temps là-dessus. Très bien.
2: Ben ouais.
0: Bonne soirée, à bientôt. Okay.
2: Merci beaucoup.
0: Allez.
2: Bonne soirée à vous. Allez, au revoir.
0: Au revoir. Radio Freedom, bonsoir.
3: Ah, bonsoir, Pika.
0: Bonsoir, Madou, ça va?
3: On reconnaît que ça il est?
0: Ben oui. Mamie, toi, n'éteins pas de radio d'hier, rien là.
3: Ben, moi, je n'éteins moi là, justement.
0: Mais, eh, ben, ou donc, pardon?
3: Ah, mais donc, pas moi là, c'est aussi.
0: Hein?
3: Ah, non.
0: J'ai goulé de moi dans le coup, ça y gratte.
3: Bien gratte, tu sais.
0: Aïe, aïe, aïe, aïe, aïe. Mamie, toi, tu grattes? Non.
3: Didier veut comme ça, bien gratter quand il veut.
0: Quand on veut dire, la diaoule, il a peur.
3: Ah, ben.
0: Elle a dit, ma peur.
3: Ah, il a peur, il a peur, quoi.
0: La diaoule, c'est immonde.
3: Ah, non, il monte pas du tout, mon café. Il monte pas du tout.
0: Est-ce que la plume est douce?
3: Pour ça. Ça les douter, doux.
0: Mamie Toinette, arrête un peu. Ah, ah.
3: De quoi ça tu veux, mon chéri?
0: Ah là là là là là là.
3: Nous faire avec, hein? Ah, avec un coup d'eau.
0: Tu n'arrives à un lieu là. Maman!
3: Non, il fait pas souvent. Hein.
0: C'est vrai?
3: Mais de temps en temps, je décolle un petit peu. Voilà.
0: Ben, elle est bien quand même.
3: Et ouais. Et 74 ans.
0: 74 ans, il envoie encore, là? Vraiment?
3: 74 ans, mon Catherine.
0: Non, mais est-ce qu'il envoie encore quand même en l'air?
3: De temps en temps.
0: C'est vrai? À de temps en temps. Ah, ah. Les gaillards.
3: Ah oui, 74 et 76.
0: Aïe, 74 ans.
3: Eh oui. Ah oui. Ne rajeunit pas nous là. Ah non.
0: Gaïa. Mais ça redonne un petit jeune pour moi là.
3: Ben, à ôté.
0: Ça vient, ouais, un peu.
3: D'après toi.
0: Est-ce qu'on a profité un tas de jeunesse ou est-ce que on a. Est-ce que. Que pas moi, raconte-moi un peu la jeunesse de Mamie Toinette là.
3: Eh ben, Mamie Toinette, elle a bien en profité de sa jeunesse.
0: Est-ce que Mamie Toinette.
3: Bien en profité.
0: T'es un petit toupie, t'es tout honnête,
3: ah, ma bien toinée.
0: C'est vrai.
3: Non, mais Jérôme m'a
0: dit. Ah, ou tu préfères quoi, au bon malba, bon yab, ou tu préfères.
3: Mais prenez le bon blanc, même moi.
0: Ah, vous préférez le blanc?
3: Ah oui.
0: Bon blanc, natipi.
3: Ah, ben ma fille, franchement.
0: Menteur?
3: Ah non, non, non, non.
0: Ah non, non, non.
3: On a bien profité et. Mais on ne regrette pas ce que je dis.
0: C'est vrai?
3: Ah, mi Giro.
0: Ah, t'es mamie Toinette.
3: Eh ouais.
0: Ah, incroyable, cette mamie. Non, mais m'y connais pas un peu de virer Toinette, moi. C'est vrai, ça, quand même.
3: Ah non, ben, bien dans sa Benoît.
0: Hein?
3: Ben, connais une petite mamie Toinette qui a été.
0: Ben, Benoît, il connaît à haut par cœur.
3: Ah, c'est Benoît, il connaît moi très bien.
0: Est-ce qu'il y a encore de mon avis au grandi?
3: Ah si, ma
0: Nena,
3: fille.
0: Nena. Mais on a 74 ans, là, Nena, encore bonne copine. Est-ce qu'on la garde des copines de d'enfance?
3: Ah si.
0: Ouais. Aussi?
3: Et oui.
0: Il existe des vraies amitiés de toujours?
3: Jusqu'aujourd'hui.
0: C'est vrai, c'est incroyable, ça.
3: Ah oui,
0: et pour toi, l'amour, ça a été comment, l'amour? Le vrai amour, m'y parlait, pas le mot, le sexe, mais... Hein.
3: Non, le vrai amour, bon.
0: Non?
3: Non.
0: On va pas connaître un vrai amour?
3: Non, ben...
0: L'amour qui rend aveugle, ou pourrait mourir pour ce bougla, on va pas connaître ça? Oh?
3: Ben, le vrai amour, c'était vraiment mon mari.
0: Oui.
3: Voilà.
0: Ouais.
3: Et oui.
0: Ça a duré combien de temps, non?
3: Ah, ben, jusqu'à ce que je dis...
0: Ah, ouais, ou le tueur avec mon mari, ou?
3: Hein?
0: Ou les mais comprends pas, pardon.
3: Moi, tu joues avec mon mari, moi.
0: Ah.
3: Ah oui.
0: Ah, excusez-moi, pardon. Bah, il fait combien de temps d'aller ensemble?
3: Ben, 35 ans, 36 ans.
0: 36 ans quand même. Ben oui.
3: Voilà.
0: Donc là, c'est lui, là, qui est calme à haut de toutes ces aventures que vous l'avez eues.
3: Non, mais c'est moi, la passe roi d'un mot calme à moi un peu.
0: Ah, d'accord, ok. D'accord. Très bien.
3: Ah non, mais dis-moi honnêtement, hein. Mm-hmm. Ah oui. Voilà.
0: Vous t'es dévergondé.
3: D'après toi.
0: Aïe. Et vous dites, ça va beaucoup en boîte de nuit, danser?
3: Avant, oui. Ouais. Quand j'étais jeune, oui.
0: Ouais. Eh bien.
3: J'ai passé mon appartement, passé partout là-bas. Mm-mm. Ah oui.
0: Mm-mm. C'est dingue, ça,
3: et
0: quand
3: là,
0: même.
3: Là, maintenant, ma plus de voiture, ma plus rien. Donc, il roule mais plus.
0: Là, à l'âge-là, il conduit plus normalement, non?
3: Comment? Voilà, il m'a arrêté de conduire.
0: Ben
3: voilà.
0: Oui, des fois, il vaut mieux hein, pour la prudence même des autres personnes.
3: Eh oui. Eh oui,
0: quand
3: voilà.
0: Même, on va faire attention.
3: Non, mais 74 ans, mais maintenant handicapé en même temps. Voilà. Alors, donc, il faut éviter. Voilà.
0: Ben oui.
3: Elle m'a préféré donner ma voiture à ma fille, puis voilà.
0: D'accord, ok. On a une fille quel âge?
3: Ah, ma fille a 42 ans.
0: Ouais, d'accord, ok.
3: Eh oui.
0: Ah là là, ben en tout cas, il fait un plaisir d'entendre Aoui raconter un petit peu tout ça là avec vous, là. Gaillard.
3: Quel
0: gain son mail, là?
3: Ah là, je ne connais pas, moi, ce soir, je ne dors pas, je ne comprends pas pourquoi. Non, m'a dormi hier soir et hier après-midi. Et donc, c'est pour ça, je ne dors pas ce soir encore.
0: Peut-être on a trop, ouais, c'est ça, on a trop dormi, on a trop
3: fait. Voilà, exactement. Ouais.
0: Vous ne voulez pas trop tracasser, ça va, c'est bon.
3: Non, bon, quand tu peux tracasser, bon, c'est pas grave, ça.
0: Bon, on a des petits...
3: C'est les cas où on a des enfants, on a marmaille, c'est normal, hein.
0: Petits-enfants, petits-tracas, grands-enfants, grands-tracas, hein.
3: Eh oui.
0: Ah, c'est ça.
3: Eh, on a cinq petits marmailles, hein.
0: Ah, en plus.
3: Il y en a un qui travaille à l'hôpital Saint-Pierre.
0: D'accord, ok, d'accord.
3: Il est vigile là-bas.
0: D'accord, ben, ouais.
3: Alors, ouais, un petit peu, hein.
0: Ben oui.
3: Eh oui.
0: Bon,
3: voilà.
0: Ben, reste à l'écoute, hein, écoute.
3: Ah non, moi, toujours à l'écoute, parce que, franchement, il est vraiment pas dormir comme ça, c'est sûr aussi. Voilà.
0: C'est bizarre, quand même.
3: Eh ben, il fait un gros bisou à toute l'équipe de Freedom. Maman, oublie pas Mamie Toinette, parce que Mamie Toinette, tu la présentes.
0: Eh bien, bien, embrasse à vous.
3: Et tous les auditeurs auditrices.
0: Eh bien, c'est très gentil.
3: Voilà.
0: À bientôt. Belle soirée.
3: Allez, bisous, bisous.
0: Gros
3: bye
0: bisous.
3: Bye,
0: bye, bye. Radio Freedom, bonsoir.
4: Allô, allô.
0: Oui, bonsoir.
4: Bonsoir, Pascal, bien.
0: Ça va et où?
4: Eh, les larmes, lundi.
0: Crazy.
4: Eh, diminué. Eh, Pascal.
0: Oui.
4: On est dans les trois mounana, toujours, et le comment expliquer ça, dans les trois mounités, mais je connais pas si la fini, à où t'es pas, il arrive à où, parce qu'il y a où une madame.
0: Ah.
4: Pas, c'est pas possible.
0: D'accord.
4: Et à moi, personnellement, ma fille tombe des chiens des droits et tant une. Franchement, il m'est obligé de bataille obligatoire. Parce que le cerveau n'est pas là et pour autant.
0: Alors, le cerveau n'était pas là, ça veut dire quoi ça?
4: C'est-à-dire, le bon temps en fin de compte, elle avait tout ce qu'il faut là où il faut.
0: Mm-hmm.
4: Et allez,
0: on va pas lever.
4: Non, ah, si, m'a levé même, mais sauf que comme ma vie en face de moi, j'étais aïe aïe aïe, problème de la cabine.
0: Pourquoi?
4: Problème de la cabine. Et, ben non, il m'avait l'impression d'abuser que le temps. Ah, même Dieu, vraiment, et Pascal.
0: Dis comme il est, parce que là, il comprend pas que ce soit dit, hein.
4: Oui, mais tout le temps de cause en parabole. Et au final, là, le temps en Chine, il y avait tout ce qu'il faut là où il faut, mais le cerveau n'était pas au rendez-vous. Et c'est-à-dire, le temps en Chine avait, allez, une vingtaine, un petit peu cru, hein, il y avait gros tété, il y avait gros cul, il y avait, voilà, tout ce qu'il faut là où il faut. Mais sauf le cerveau, il avait un problème. J'étais, aïe, aïe, aïe.
0: Dans son cerveau, on avait quoi?
4: Ouais. Mais non,
0: ah, mamie est pareil, moi, là. Dans son cerveau, on avait quoi? Je comprends pas, Jackson. Elle avait quoi dans son cerveau?
4: Elle avait pas rien, justement.
0: Ah.
4: J'étais, aïe, aïe, aïe, mon Dieu, soufflé. Et c'est-à-dire, presque, t'es pas avec lui, il est comme si que. C'est comme si je croisais quand même, mais des questions bêtes, des questions bizarres, j'étais, ben, je sais pas, il ne me connaît pas, moi, en fin de compte, c'est-à-dire, il était. Ah non.
0: Ah, ou Jackson, fais attention que ce soit audio, des enfants, ils écoutent, hein, gars là. Qui ça peut appeler à une maîtresse?
4: Non, mon fils.
0: Justement, il peut écouter à elle, là. Ça, ou même n'importe quoi.
4: Non, et non, puisque franchement, je pense qu'elle a Paris vraiment et tout seul. C'est-à-dire, pour moi personnellement, on voit quand on en a des compétences, là, ben, il faut tout va dans le même sens.
0: Mmh. On a deux, trois, là. On a deux, trois, quand c'est un trou, hein.
4: Ben non, justement, non. Non, non, non, non, non, pas du tout. Ah, où pense comment, ah, où du thé, mais, ah, où, imagine, ah, où demain matin, presque, ah, où, j'arrive où. Le gars, il est beau, et le bras, il est bel, il est pas, j'ai pas mal, mais le gars, peut c'est vous.
0: Mais c'est son pipi lève.
4: C'est ça, la question? Est-ce qu'il aime?
0: Mais s'il est beau.
4: Ben, s'il est beau.
0: C'est peut-être un bon coup d'un soir.
4: Non, mais voilà, après, voilà, peut-être que tu vois, c'est une manière de penser. Ouais, ok, je dis pas.
0: Ah, mais pas dire aussi ouais. Mon manière de penser, mais il me répond à autre question.
4: Non, mais au final, parce que, ben non, franchement, franchement,
0: il faut pas être couillon, quoi.
4: Ben non, pas du tout. Aïe, aïe, aïe, laisse tomber, là, elle est comme si tu fou, oh là là, elle est comme si tu mais, c'est la viande. Ben non,
0: des fois c'est ça. Hein.
4: Ben non,
0: Jackson,
4: non,
0: quand non. c'est que du cul, excusez-moi.
4: Oui, là aussi ça. Non, les vrais, les pas montés, ce que vous dites. Enfin,
0: voilà, les ça existe après, en vrai. Hein. Il y a des personnes, ils veulent que ça, donc il n'y a pas besoin de réfléchir si le moulin est intelligent ou pas intelligent. Il bec dedans et puis ça va, c'est fini. Hein.
4: Ben, pas moi, mais désolé.
0: Mm. Bon.
4: Mais désolé, je suis franchement invité. Ben, vous en avez tout ce qu'il faut là où il faut, mais il faut en avoir aussi un zéro et le top.
0: Il y a une personne sur le 14, on veut cause avec?
4: Oui, ben, allez, fais péter.
0: Radio Freedom, bonsoir. Allô?
5: Allô? Ah, oh, c'est dans Jackson, ok, putain, salope.
0: Mais...
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4: Merci beaucoup. Pareillement.
0: C'était Victor, merci à toi.
4: Ben voilà, mais vous voulez, comment il est, puisqu'on connaît, à même les vacciner, mais... donc il arrive.
0: Oui, il arrive.
4: Non, il y a des bonnes personnages comme moi, mais ça vous me fait. Non,
0: mais nous on connaît c'est qui, hein?
4: Non, mais oui.
0: On reconnaît les certains personnages.
4: Il arrive, regardez Dieu comment, et vaut mieux vivre que de mourir. Donc, il y a même mis vivons, mais toujours à présent.
0: Vivons.
4: Ben oui. En tout cas, Prisca, vous connaissez comment il est?
0: Comment il est quoi?
4: Vous connaissez comment il est ou pas?
0: Non, dis-moi comment.
4: Ou non.
0: Ah non, m'y connais pas rien, moi conne.
4: Ah, vous connaissez comment il est.
0: Donc, vous n'avez fini chier, moi, t'es là.
4: ma Joël en a fait pour terminer au final.
0: Oui.
4: Et il y en a 30 ans de ça. Vous connaissez comment il appelle Tonton Brice.
0: Oui.
4: Alors, Midaouin a un son, il appelle Chocho Loco. Il a 30 ans de ça, écoute bien, vous connaissez mes mémoires d'éléphant. Chocho Loco.
0: Mais où est-ce ça?
4: Chocho Loco, t'appelles d'une cabine téléphonique.
0: Oui.
4: Je ne sais pas, je suis là, la connue cabine, c'est quoi une cabine téléphonique?
0: On finit ça, moi, ça ou non? Arrête un peu, finalement en Angleterre, on connaît aussi un cabine téléphonique. Et comme tu es en France avant, on avait cabine téléphonique. Hein. Ma partie en Allemagne, comme t'es l'école, ma vieille cabine téléphonique quand même.
4: Si, ma partie en Angleterre, ma partie.
0: On l'a fait quoi, voyage scolaire? Enfin, je sais pas, on a voyagé quand même.
4: Non,
0: il y a 37 ans, hein. Il y a 40 ans, bientôt.
4: Il y en a 30 ans de ça, 30 ans de ça, mais pidjo, vraiment. Et c'était quoi? Et tonton Brice, ben, t'appelles.
0: Oui,
4: et
0: oui.
4: Ah, ou, mais qu'il n'y a pas de l'âge. Et, allez, peu importe, hein, il n'est pas grave. Hein. Et, ou à Radio Freedom, qui appelle d'une cabine téléphonique. Cabine téléphonique.
0: Oui, tout à fait.
4: Et Chocho Loco, c'était la musique de tonton Brice. Et à nous, parce que nous n'étions pas tout seul. À nous, nous étions côté, on doit connaître Ike Gilbert.
0: Oui, bien sûr.
4: Le tuba en face de Ike Gilbert.
0: Il existe toujours d'ailleurs.
4: Une cabine téléphonique.
0: Ouais.
4: Et donc, là, mon monde dans l'autre est un petit peu plus vieux que moi. Et donc, du coup, je suis un petit peu plus jeune. Au final, comme dit la tronçon, ça, n'imagine pas mon âge. Et donc, mon monde dans l'autre, il donne le numéro de la cabine téléphonique. Et donc, le monde en thune, c'est toujours la même chose. Hein. Et comme dit ça, franchement, Prisca, il y a 30 ans de ça. C'est pas 10 ans, 20 ans. À 30 ans.
0: Oui, elle me raconte des histoires là.
4: Oui, elle m'y adore parce qu'elle me la vive. Mettez dedans, mettez là. Et c'est pas un autre monde qui va raconter moi ça, c'est moi, mettez là. Et donc, du coup, presque. Et quand Banati appelle là, il était là, Jackson était là. T'es là, il m'avait 20 ans dans ce temps. Il avait 20. Imagine combien de temps. Et Charles Tropical, il est
0: où t'es passé? Où t'es passé des annonces alors, hein, depuis 20 ans?
4: Ah, mais c'est pas moi. Ah, même, il me répond au pied des corps. Il en a 30 ans de ça, Midjaou. Il date pas d'aujourd'hui. Et donc, et bref, et ça, il a trouvé son bonheur avec les Charles Tropical. Ouais, tant mieux, vous autres. Et après, ben voilà, c'est comme ça.
0: Bon, ben, les bons, on m'y met un petit bout de peau.
4: C'est bon.
0: Allez, bisous. Ciao.
4: Bye bye.

22h, passé de 58 minutes à La Réunion. Tout à l'heure, on va avoir, à 23h précisément, on va avoir les informations, le flash d'Europe 1. Ensuite, votre rendez-vous, la Moukatali. Et pour la suite, la dernière heure de l'émission Chaleur Tropicale, évidemment.

0: Il est 23h à La Réunion. Merci à Zad d'être à l'écoute.
1: Sur l'actualité avec Maël Hassani. Bonsoir Maël.
2: Bonsoir Elisabeth. Bonsoir à tous. Toujours pas de retour au calme aux abords des lycées. Plus de 580 établissements perturbés encore aujourd'hui partout en France. Le mouvement lycéen parti de région parisienne mi-septembre se poursuit. 984 interpellations depuis ce matin et 65 blessés parmi les forces de l'ordre. Depuis le début, plus de 5000 gardes à vue prononcées et 14 placements en détention provisoire selon les derniers chiffres du ministère de la Justice. Un fait marquant, ce lundi, la blessure grave d'un adolescent de 15 ans à Lens, sa main arrachée par l'explosion d'une grenade de désencerclement. Une source policière fait savoir que le garçon aurait tenté de ramasser lui-même la grenade afin de la renvoyer vers les forces de l'ordre. Pour l'instant, le déroulé précis des faits n'est pas confirmé par les autorités. Le ministre de l'Éducation nationale déplore une situation humainement dramatique. Et le gouvernement s'attend à un regain de mobilisation demain à l'appel des organisations lycéennes et de plusieurs syndicats. 20 000 à 40 000 manifestants attendus rien qu'à Paris. Les universités pourraient être bloquées à leur tour. Le ministre de l'Enseignement supérieur dit craindre un embrasement national. Une œuvre d'art exceptionnelle dérobée la nuit dernière au Centre d'art contemporain d'Issoire dans le Puy-de-Dôme. Le livre Apocalypse, considéré comme l'un des plus chers et les plus lourds du monde, a été volé. La seule couverture, ornée d'or, de pierres précieuses et de coquillages réalisés par le peintre Salvador Dali, pèse 150 kilos. Aucune interpellation annoncée à ce stade. Moins de 128 000 électeurs se sont inscrits pour voter à la primaire social-démocrate, un chiffre préliminaire dévoilé ce soir au moment de la clôture des enregistrements, 5 jours avant le premier tour du scrutin. À titre de comparaison, la primaire du PS en 2011, qui avait débouché sur la victoire de François Hollande, avait réuni 2 600 000 votants. Et puis les Bleus affrontent en ce moment la Belgique au Stade de France. C'est la 4e journée de Ligue des Nations de football. Les Bleus de Zinedine Zidane espèrent finir sur une bonne note le premier stage dirigé par le nouveau sélectionneur. Pour l'instant, on joue depuis quelques minutes au Stade de France. Évidemment, on suit ça sur Europe 1 toute la soirée. Vous écoutez Europe 1, il est 21h03 et on retrouve Elisabeth Assayag pour La France Bouge.
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0: 23h passé de 3 minutes à La Réunion, tout de suite c'est le rendez-vous. La Moukatali, on parle de la radio justement sur le répondeur enregistreur La Moukatali. Freedom. Utilité publique, on parle des retraites et puis de la grève des lycées également et une histoire de gouvernement. On écoute un extrait que vous avez laissé sur le répondeur enregistreur, La Moukatali, 02 62 21 08 08.
5: Vous êtes sur le répondeur enregistreur de La Moukatali des 45 ans de Freedom. 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
6: Voilà, franchement, vous êtes d'utilité publique. Bien que vous soyez des gauchistes, machin, franchement, je vous dis que je vous écoute et j'aime bien depuis 20 ans, 25 ans, 30 ans que je vous écoute. Vous êtes des personnes bien. C'est pour ça que je vous dis, bien qu'on n'ait pas d'accord sur beaucoup de choses, moi je vous aime bien, mine de rien. Allez, salut.
7: Alors mon Catali, eh ben le bougre qui dit qu'il n'arrive pas au bout du mois avec 3 300 € de retraite, il aurait mieux fait de fermer sa bouche, hein, parce que moi je veux bien échanger, mais 302 € contre ces 3 300. Ah ouais, non mais franchement, il y a des gens qui ont pas le cerveau en place du tout, hein. C'est grave. Et le monsieur, 59 €, qu'est-ce qu'il doit penser de l'autre qui dit 3 300 €, j'arrive pas au bout du mois? Non mais il faut arrêter de se foutre à la gueule du monde, hein, qui se taise ce monsieur. Allez.
8: Oui, bonjour, je voulais demander aux jeunes lycéens et peut-être universitaires de manifester sans se bagarrer. Alors, comme c'est chaud dans l'Hexagone, ils font pareil ici, purée, c'est comme la gangrène, les bonnes choses, ils ramènent pas. Mais là, c'est chaud là-bas, dans certains lycées, ben, ils font pareil ici. J'espère qu'ils vont manifester, revendiquer sans agressivité, quoi, sans violence. C'est tout ce que je souhaite à leur voix.
9: Bonjour, voilà, l'État veut faire des économies, ben pourquoi il commence pas par les ministres qui payent leurs dépenses de santé comme tout le monde, qui payent leur loyer comme tout le monde, qui payent leur voiture comme tout le monde, qui payent leur femme de ménage comme tout le monde, qui payent leur billet d'avion comme tout le monde. Et puis sur Saint-André, on dirait qu'à Saint-André c'est un héritage familial ça. Allez, merci, au revoir.
10: Allô, oui, la Moukatali. J'appelle en ce qui concerne Macron, hein, toujours lui. Il n'arrête pas d'envoyer de l'argent à l'Ukraine, 8 milliards, 10 milliards, et ainsi de suite, ainsi de suite. Après, il demande, hein, voilà, il faut taxer les autoroutes, taxer par ici, taxer les retraités, supprimer les allocations aux chômeurs et compagnie. La seule chose qu'il peut faire, c'est qu'il démissionne. Il n'y a pas d'autre solution. S'il veut sortir avec honneur, qu'il démissionne. Et puis, on va arrêter de payer l'Ukraine pour rentrer dans la guerre avec l'Ukraine. Hein. Non, l'Ukraine, il se débrouille lui-même. Il est assez grand, il a assez moyens pour se défendre lui-même. Alors, il n'y a aucun pays d'Europe, il n'y a que la France qui pousse.
11: Salut la réunion, Farid.

0: entendu quasiment en entier cette chanson Doom Doom Toy. Cette chanson que vous aimez bien, ce jingle de notre émission Chaleur Tropicale. Il est 23h passé de 9 minutes à La Réunion. Et ben, c'est la dernière heure. C'est le tir qui note Marmaille 02 62 99 12 00. C'est pour les bougs. Le 13 00, c'est pour les femmes. Et la libre antenne, le 02 62 99 11 00. Radio Freedom, bonsoir.
1: Hey, salut, comment ça va?
0: Ça va très bien, et toi?
1: Ouais, attends, je vais enlever mon haut-parleur.
0: Enlever le haut-parleur?
1: Ouais.
0: Ouais.
1: Eh ben, bonsoir. Donc, moi, c'est, je m'appelle Tom. Mm-hmm. J'ai 45 ans, je suis célibataire. Et puis, ben, j'aimerais bien rencontrer aussi une fille célibataire, ben voilà, hein, pour s'amuser, pour passer du bon temps.
0: Très bien. Tu habites où? Tu es où, toi?
1: Alors, moi, écoute, je suis dans le sud. Donc, ouais. Voilà, j'ai une voiture, je travaille, je me déplace, je suis métro, je fais 1m75, 70 kilos, j'ai les yeux verts, quoi dire de plus? Bah, je recherche une fille, cool, bah, pareil, dans les mêmes âges, hein, entre 30 et 45 ans, je recherche pas de couple, parce que des fois, j'avais déjà appelé, mais il y a des couples qui m'avaient appelé, bah, ça m'intéresse pas, moi, les couples.
0: Mais peut-être que ta voix attire les couples?
1: Ah, ben, bah, va savoir.
0: Ah, ben, bah, pourquoi pas tenter un peu l'aventure, Tom?
1: Non, mais, bah, parce que, bah non, j'ai pas envie, en fait.
0: Est-ce que t'as déjà essayé?
1: Ouais, il y a longtemps, ouais.
0: Ouais.
1: Ouais, ah, et alors bah, j'aime pas.
0: Un couple et pas deux femmes et pas deux hommes?
1: Alors, deux femmes, j'avais déjà essayé. Effectivement, c'est plus sympa, mais deux hommes, en fait, j'aime pas.
0: et un homme et une femme?
1: Un homme et une femme, c'est-à-dire?
0: Mais un couple, ah et toi?
1: Ah ben non, ben je te dis, un couple, non, j'aime pas.
0: Oui, d'accord. Qu'est-ce que t'aimes pas?
1: Qu'est-ce que j'aime pas là-dedans?
0: Oui.
1: En fait, j'aime bien quand je suis avec une fille, j'aime bien m'en occuper tout seul, quoi.
0: Ok, tu t'occupes comment?
1: De quoi?
0: Tu t'en occupes comment?
1: Ah ben, je m'en occupe bien.
0: Ben oui, mais comment?
1: Ah ben, comment ouah, ça, j'ai pas trop envie d'en parler à la radio. Je m'en occupe bien, je prends mon temps. Mmh. Tu vois, je prends mon temps.
0: Tu veux pas nous dire ce que tu préfères?
1: Non, je lui dirai à elle quand elle m'appellera.
0: D'accord, très bien. Tu peux te décrire un peu, Tom, s'il te plaît?
1: De quoi?
0: Tu peux te décrire un peu, s'il te plaît?
1: Ah bah ouais, bah je t'ai dit, je suis métro, je fais 1m75, ah oui. Ça fait 26 ans que je suis à La Réunion.
0: Ah oui, t'as déjà appelé aussi.
1: Ouais, j'ai donc j'ai les yeux verts, bleu-gris, vert, par là. Mmh. Écoute, je suis châtain, j'ai 1m75, 70 kilos. J'ai 45 ans, j'aime plus trop faire de la rando parce que j'en ai trop fait et ça me fatigue.
0: Ah ouais?
1: Ouais, j'ai plus le mental.
0: Bon, bah.
1: Je préfère faire la cuisine en écoutant de la musique et en buvant un petit apéro tranquillement, quoi, tu vois.
0: À la cool.
1: Ouais, vraiment, mm-mm. Vraiment.
0: Ok.
1: Donc voilà, et puis bah, comme je t'ai dit... Ben, je recherche une fille, vraiment pour s'amuser, quoi. Pas de prise de tête, hein. Oula, ouais, on s'amuse et puis on verra après ce que ça donne. Mais les bons moments.
0: Ok, très bien.
1: Voilà, je vais te laisser mon numéro de téléphone.
0: S'il te plaît.
1: Allez, c'est parti. Donc, on peut me joindre au 06 93 84 29 64.
0: 06 93 84 29 64 pour faire la connaissance de Tom, mesdames, il a 45 ans et il est dans le sud.
1: C'est ça.
0: À bientôt. Et pas de couple, s'il vous plaît.
1: Ouais.
0: Hein? On reprécise quand même au cas où Ils n'ont pas compris.
1: Bah oui. Allez, je redis mon numéro. 06 93 84 29 64. Bisous, merci à
0: bye.
1: Toi.
0: Bye. Bye bye. Radio Freedom, bonsoir.
2: Allô.
0: Oui, bonsoir.
2: Allô, bonsoir, madame.
0: Oui, bonsoir, monsieur.
2: Oui, excusez-moi, madame, c'est un coup de Freedom. Et madame, c'est un gars du type B, maintenant. Et voilà, tout un coup de Internet de poids, j'ai vu.
0: Tout Internet, il ne jouait plus. Mais c'est tout Internet, non. Monsieur.
2: C'est
0: tout Internet, il ne mange pas.
2: Tout Internet ne marche pas?
0: Ben, mais que passe, vous venez de dire ça?
2: Mais oui, mais mon gars, mon Internet ne marche pas. Mais... madame, ça, c'est YouTube, j'ai regardé YouTube, et il ne marche pas. Et mis à côté de Radio Freedom, j'ai Internet, et.
0: Ah. Ben là, c'est compliqué, hein. Mais c'est tout Internet, il ne marche pas?
2: Ben, mon opérateur me dit le nom, non?
0: Non, non, non, non.
2: Ben,
0: non, mais là, c'est, il faut voir avec votre propre opérateur, directement.
2: Il gagne pas parce que j'y fais un peu.
0: Il fait quoi? Ben là où écoute plus Freedom, il s'est dormi.
2: Ben,
0: comment il fait?
2: Il écoute un peu Freedom.
0: Mais il y a, ben, y a toujours
2: il
0: des. Il y a toujours des. Ah, comment on appelle ça? Des gardes? Normalement.
2: Il a,
0: on n'a pas un radio avec la pile?
2: Non, okay, ça donne pas avant maintenant ça. Tout à fait, il passe par Internet, quoi.
0: Hein? Bah oui, mais.
2: Il passe par Internet.
0: Oui, c'est vrai.
2: C'est bizarre, mais il peut pas mal être du monomètre de feu pour. Mais peut-être. C'est pas mal. J'espère que la boule est. Il pas.
0: Je pense pas, hein. On n'a pas eu d'appel, donc.
2: C'est bizarre.
0: C'était sur un seul secteur ou pas à côté à Avenue Raymond Vergès?
2: Non, mais plutôt dans.
0: Ben, dis pas nous, mais.
2: Le quartier.
0: Rond-point danseuse.
2: Ben, en descendant, ben.
0: Ouais. Ben, ouais, mais pour l'instant, on est le seul. Donc, ça doit être tout l'opérateur vraiment. Depuis combien de temps on n'a plus Internet là?
2: Même pas 30 minutes.
0: Et ben, et sur le téléphone même? On n'a pas 5G, 4G.
2: Il marche pas du tout. Il y a un appel, il gagne téléphoné et Internet ne marche pas.
0: Donc, appel ou gagne fait, mais la pointe le 4G, le 3G, le 5G, là, il marche pas.
2: La 5G, il marche, 5G.
0: Mais 5G, normalement, gagne écoute radio, sous ta Freedom sur le Google, le Internet, il marche, normalement.
2: Mais justement, l'Internet, il marche pas. Il fonctionne pas.
0: C'est bizarre. Même au-dessous de téléphone?
2: Ben, madame, regarde sur le téléphone, regarde un peu Facebook, regarde sur mes amis,
0: Oui, regarde un peu ce qui se passe, quoi.
2: C'est peut-être un opérateur par là, peut-être que tu m'en as foutu dedans, non?
0: Non, je ne pense pas, mais bon. Là. Non,
2: parce que moi, maintenant, il m'a mis un talent en antenne ici, il m'a dit que là.
0: Là où on a rien. Mais ce que je ne comprends pas juste, c'est pourquoi il ne marche pas sur le téléphone.
2: Oui, bon.
0: Parce que
2: bon,
0: si on dit à moi. Oui, waouh. Non, mais c'est bon, pas un souci, puisque au gars, il appelle à moi.
2: Ben, la fille me paye et tout, j'ai envie de lui dire à ça, mais il n'y a pas de tasse, rien, il a coupé bizarre.
0: Ben oui.
2: C'est
0: quand même très bizarre.
2: Bon, merci madame.
0: Bon, ben, vous tenez au courant, sinon, quoi, un souci demain matin.
2: Merci, bon. Au revoir.
0: Allez, ciao.
2: Au revoir.
0: Allez, bye bye. Il fait pitié quand même, n'a plus de 4G internet du côté du port, les Lazano. Il était au port au niveau du rond-point des danseuses. Alors, on a quelques textos aussi qui arrivent et puis on continue vos appels. Radio Freedom, bonsoir.
3: Oui, bonsoir.
0: Bonsoir.
3: Je voulais passer une annonce, s'il vous plaît.
0: Oui, bien sûr, comment on appelle?
3: Voilà, je m'appelle Nicolas. Donc, j'habite Saint-Denis, j'ai 45 ans.
0: Oui.
3: Je suis médecin là-bas, je suis mat, couleur de peau. Donc, je fais 1m78, 90 kilos. J'ai les cheveux droits, courts.
0: Oui.
3: Et je suis très sportif, je ne vois pas, je ne suis pas vraiment. Hein. Je peux recevoir, je peux me déplacer aussi. On va bien de Saint-Gilles à Saint-André. Après, si c'est un peu plus, c'est pas dérangeant, je peux me déplacer. Hein.
0: Si c'est quoi?
3: Donc, voilà, je
0: Alors, on t'entend pas très très bien.
3: Non, je lui dis, si c'est un petit peu plus loin, ça ne me dérange pas.
0: D'accord.
3: C'est des fois des personnes qui appellent du Tampon, du Saint-Pierre.
0: Mm-mm.
3: Donc voilà. Donc voilà, je recherche une femme de 30 à 40 ans, de type indifférent. Sinon ça, j'aime bien les sorties plage, les restaurants, quand je suis avec quand je suis accompagné en fait. Hein. Voilà, donc voilà, on peut discuter de tout, échanger nos photos et voir si on peut se rencontrer par la suite.
0: Oui.
3: Donc voilà, mais si une femme qui est intéressée par mon annonce, elle peut joindre 06 92 15 01 36.
0: On les court quand même, hein?
3: C'est quoi?
0: Mais dis-vous les cours, toute l'annonce.
3: Mais quoi, je pourrais rajouter deux.
0: Trois minutes.
3: C'est quoi?
0: Trois minutes.
3: Mais je pourrais rajouter quoi d'autre? Ben là,
0: comme vous voulez.
3: Parce que j'ai dit un petit peu, je me suis décrit. J'ai dit ce que je recherchais. Après, qu'est-ce que j'ai fait d'autre? Je ne sais pas.
0: Ouais, Nicolas, on se
3: trouve. Tu peux poser des questions, tu poses des questions.
0: On va. On va laisser, on va redire ton numéro de téléphone, 06 92 15 01 36.
3: Oui, voilà, merci, bon courage à toi.
0: À bientôt, bonne soirée. Au revoir. Radio Frida, bonsoir.
4: Allô, ça va?
0: Oui, ça va et toi?
4: Ça va, un peu fatigué, mais ça va.
0: Ah oui, le 34, c'est Marie-Lézy.
4: La même.
0: Alors
4: t'es mais fatiguée, t'es.
0: Où non, pas fatiguée. Alors, attends. Mais... Non, parce qu'il faut qu'on explique quand même. Marie-Désie, elle est en voyage de noces.
4: les 5 ans.
0: Ben oui, c'est un peu ça.
4: Quel ben, côté... En voyage de noces, on se fatigue la nuit, on se fatigue la journée, on se fatigue tout le temps, quoi.
0: On a bien raison. Et alors, comment ça se passe? Quel côté où sont la départie? Parce que donc.
4: Là, pour ce soir, je suis à Cambrai.
0: Cambrai, c'est où ça?
4: Vers le nord, dans le nord de la France.
0: Ok, d'accord, ok.
4: En haut de la France. Là, on revient de l'Oise. D'abord, on est arrivé à Lyon. De Lyon, on a été à la Charente. De la Charente, on a été à Chartres. Chartres, on est venu dans l'Oise.
0: Ouais.
4: Et là, de l'Oise, on est dans l'Essonne, je crois. Et là, on est à deux nuits. Et après, on va repartir sur vers la Belgique.
0: Mm-hmm.
4: Après, on reviendra par ici passer une autre nuit. Samedi, dimanche, je crois, on est par là parce qu'on doit, faire un petit resto avec les amis.
0: D'accord.
4: Samedi, dimanche. Après, bon, là, je perds un peu les pédales.
0: Mais m'y voir, est-ce qu'ils aillent organiser tout ça là, Gilles BMM?
4: Ah ben oui,
0: À où suivre?
4: Ah bah si, sinon on va dans longtemps, on va perdre ma tête.
0: Mais vous n'allez pas fatiguer de jouer, t'es là, de jouer, parce que ça fait beaucoup de trajets, hein, Lyon.
4: Oh, non, c'est plus fatigant de... Tu sais, il faut que tu prévois les petites valises, c'est pour deux soirs, les grosses valises.
0: Ah ouais, j'avoue, c'est vrai, c'est faire des valises, défaire les valises, refaire les valises.
4: Bah oui, mettre du propre, mettre du sale d'un côté.
0: Oh là,
4: pas oublier la trousse de toilette, pour oublier ceci, pour oublier les chaussures qu'on doit mettre avec les... Oh là là, mon Dieu.
0: C'est dingue, ça, hein. Ouais.
4: Non, avant ça allait, mais je crois qu'on va arrêter de faire ces trucs, de fond. On va venir une semaine, on repart, on vient une semaine.
0: Ben
4: parce que ça nous fait moins de bagages.
0: Ben oui, c'est mieux. On fait un...
4: Ouais, mais là, après, non. Là, j'ai dit à Gilbert, moi, l'année prochaine, je viens pas en France. Hein.
0: Où ça veut aller?
4: Bon, on ira à Lyon, on ira visiter...
0: Quel pays où l'a pas encore fait ou...
4: Comment?
0: Quel pays où l'a pas encore fait?
4: Le Portugal.
0: Ok.
4: Portugal, l'Allemagne, vers Strasbourg là-bas.
0: Ok.
4: La Suisse m'a fait. Après, je sais pas. La Norvège, si, j'ai fait. Hollande, Norvège, Belgique. Après, la Belgique, c'est comme si je retournais à Hermy dans son village. Parce qu'à chaque fois qu'on est dans le coin, on va. Juste pour nous faire plaisir.
0: Oui.
4: On va en Belgique. Mais après. Oui,
0: oui. Au final, au Maroc? Marrakech?
4: Non, j'étais plutôt à Tunis et puis Djeba.
0: D'accord, mais il faut faire Marrakech, ma fille.
4: Oui, ben c'est dans le programme, on est tout le temps, on revient en France, 5 semaines, traîner les valises. Oh là, soir ici, soir là-bas, deux soirs ici, deux soirs là-bas.
0: Oh. À aller un peu là-bas. Elle est bien, elle n'est pas trop loin.
4: Oui, en fait, elle n'est pas trop loin d'Espagne. Hein.
0: Bien sûr.
4: Le Maroc est à côté.
0: Juste à côté, tout à fait. Est-ce qu'on a fait une file Afrique du Sud?
4: Non, c'est ma fille qui a fait, mais moi, ça ne me dit pas.
0: Et l'Inde, où aimerait pas faire?
4: Non. Je sais pas, mais après, il y a des pays comme ça où ça nous parle pas, quoi.
0: D'accord, ok. Et la Thaïlande?
4: Non, tout ce qui dit chinois, moi non. Hein. Au départ, tu sais, moi...
0: Elle dit tout ce qui dit chinois, mais la Marie-Désie, mais balle barrée, quoi, là.
4: Et tout ce qui est déjà, côté... n'aime pas, hein. Déjà, Madouane, elle n'aime pas du tout la cuisine chinoise. Hein.
0: Ah bon?
4: Non, ça, non. Non.
0: Ou moi, Paris cantonné. Ou moi, Paris cantonné.
4: Non, j'aime pas. Moi, tout ce qui dit à base de sauce d'huile, du soja, tout ça, non. Après, Madouane, c'est très, très, très difficile pour manger.

0: Si tu dis que tu manges pas, la liste sera trop longue.
1: Incroyable.
0: Allô?
1: Incroyable.
0: Non, c'est vrai, je suis très, très, très difficile au niveau de manger. Déjà, je vais te dire, quand je fais les courses, si je m'écouterais, il y a très, très, très peu de choses, j'achèterais. Hein. Mmh. Après, j'achète pour Gilbert, mais moi, je mange pas.
1: Ou mettre rien que... Comment il appelle encore ça? Matcha?
0: Oui, par contre, mon matcha, oui. Et puis après, des choses simples, des choses faciles à manger, pas des choses lourdes, pas des choses après qui va fatiguer mon estomac ou dormir, tout ça. Non, après, c'est vrai, je reconnais, je suis très, très, très difficile. Après, bon, ben, je suis comme ça. Hein. Je me contenterai. Des fois, il me dit, on va au restaurant. Je dis, non, vas-y. Moi, je me contenterai. Je prends une baguette et avec un petit peu de beurre, moi, ça va. Hein. Non. Sauf que je connais. Quand je connais un restaurant, je sais ce que je vais manger. Mais j'arrive un restaurant que je connais pas. Tout ça, par contre, là, on va y aller avec les amis, là, parce qu'on revient sur Cambrai parce qu'on doit avoir un groupe d'amis.
1: À
0: chaque fois qu'on vient dans le coin, on va manger toujours au resto. Ben là, on va chez les Mexicains, je sais ce que je vais prendre, je sais ce que je vais manger. C'est compliqué, hein?
1: Bah, oui et non, après, en soi, c'est comme on dit, Cambrai, il est plus collé côté de la Belgique. Ok, d'accord.
0: Oui, c'est à côté.
1: Beaucoup plus bas de Lille.
0: Encore heureux qu'il fait pas, il fait encore beau, hein? Par contre, c'est la première fois que je suis fatiguée comme ça.
1: En même temps, vous rendez compte de ce que vous venez de raconter à nous, là?
0: Là, je me rends compte qu'on prend de l'âge, on se fatigue facilement.
1: C'est fou, ça, quand même.
0: Non, mais après, le fait, d'habitude, on prend une semaine. Et là, c'est le fait qu'on dort une nuit par-ci. On dort, on a dormi à nos gens vers côté de la Charte. Alors, un soir... En fait, c'est rare qu'on reste deux nuits à la même endroit. Là, on était dans Loire, on a été voir ses enfants parce que on s'est planqué une nuit là-bas à côté de Chartres. La Charente.
1: Ouais.
0: Donc, on a demandé au propriétaire s'il pouvait nous rajouter une nuit pour l'Oise. Donc, on a eu 4 nuits sur l'Oise. Donc, ça fait du bien de poser un peu. Mais sinon, là, on a 2 nuits ici. Demain, on repart pas trop loin de La Rochelle. Pas trop loin de...
1: On s'y perd.
0: Oui, on s'approche plus de la Belgique.
1: D'accord. Écoute, c'est quand même incroyable.
0: Tu veux qu'on aille de nuit en Espéadon? Je dis non, c'est bon là.
1: C'est dingue.
0: Non, mais après, je me suis dit, là, l'année prochaine, je suis en train de rabâcher. Il me dit, arrête, tu m'as déjà dit au moins 1000 fois. L'année prochaine, moi, je ne viens pas en France. Hein. Non. Je dis aux enfants, s'ils veulent, c'est eux maintenant à se déplacer. Nous, non, l'année prochaine, je ne viens pas. Je vais voir ailleurs. Hein.
1: Ah là, c'est fou. Hein. Bon, en tout cas, tu nous fais toujours... Tu nous tout fais... Si.
0: Oui, c'est vrai. Après, j'ai pas eu le temps d'appeler. On est toujours dehors. On arrive. Il faut aller chercher un endroit pour manger.
1: Mais tu sais quoi, Marie-Désir, tu as de la chance de le faire. Ça, c'est bien. De pouvoir le faire.
0: On aurait dû se prendre plus tôt, ouais.
1: Un petit peu, oui, un peu mieux organisé peut-être. Mais bon, après, c'est des aventures et on pourra toujours raconter ça. En rigolant.
0: Oui. Après, moi, je me suis pris une carte de la France. Donc, à chaque fois, je trace avec mon marqueur où c'est qu'on est passé. Après, j'ai la preuve dessus sur mon frigo. T'as vu combien de manettes que j'ai?
1: Alors.
0: Je dois avoir. J'ai bien compté. Je suis à 125 manettes sur le frigo.
1: Tout ça là?
0: Et j'en ai encore qui n'est pas encore posé, quoi.
1: Incroyable. Incroyable, ouais. Quand même.
0: Après, à chaque fois, moi, j'y tiens, j'achète des pièces quand je vais dans les monastères, tout ça, j'achète des pièces.
1: Les collections de pièces.
0: Des manettes.
1: Oui,
0: les pièces ou les billets. Parce qu'à Saint-Malo, il y a des endroits où on fait des billets, il y a des endroits où on fait des pièces.

0: C'est vrai.
1: Donc, pour moi, je collectionne. C'est ma collection. Les manettes et puis les pièces ou les billets de quand je passe quelque part. S'il faut que je fasse le tour de la ville, hein, je te dis, pour chercher des manettes.
0: Mais il y en a toujours, de toute façon, dans les boutiques de souvenirs.
1: Oui, mais des fois, c'est difficile. Hein.
0: Oh, ça va.
1: On est assez, on a
0: arrête
1: été
0: de te plaindre un peu, là, Marie-Lézy. Il est bon, là, c'est. Arrête
1: ah
0: un
1: bon?
0: Peu. Midi, arrête à haut.
1: Allô, allô.
0: Bon, t'as vu moi? Allô? Ah. On a perdu Marie-Lézy. Radio Freedom, bonsoir.
2: Oui, allô, bonsoir. Comment les Freedom?
0: Ça va ou même?
2: Et là, doucement, doucement.
0: Pour bouffer ou là? Qu'on est en train de faire?
2: Que m'en train de faire? Pas grand chose, t'apprécies un peu.
0: On dirait où les dents, soit où les dents nous de bain.
2: Quel genre de bain?
0: Ben, je ne connais pas d'un bain.
2: Ah non, pas d'un bain, on a apprécié. Donc, tu peux connaître ce que madame l'a causé? Mais c'est pour ça qu'ils comprennent le plus au sujet. Enfin, c'est voyage, voyage, pièce, pas, tu vois, non?
0: Quand même, ben. Ah, où ça vous fait un peu? Ou...
2: C'est quoi le sujet, ça?
0: Ah, où mettre un sujet, envoyer où? Quel vous préfère?
2: Ah, moi, le sujet, en ce moment, on gagne une spiritualité, là, pour chacun qui fait pas, tu vois, là. Et c'est des. La réunion, ils sont en graine, non?
0: Je sais pas, qu'est-ce qui se passe?
2: Mais comme dans l'actualité, là, on gagne le collège.
0: Ah, on les suit au parleur.
2: Attends, mais tiens mon haut-parleur. Hein.
0: Voilà, enlevez le haut-parleur.
2: Ben, mais. Il y en a, et puis l'actualité, là. Puis qu'on s'en va à l'école, là, pour faire. Hein.
0: Je sais pas. On parle de quoi exactement?
2: Ben, il me parle un petit peu l'actualité.
0: Oui, oui, oui, oui. Donc, c'est, on parle des lycéens. Hein.
2: Pardon?
0: On parle des lycéens. Hein.
2: Oui, on parle des lycéens.
0: Oui, ouais, alors, monsieur, mais dis-moi qu'on on pense de tout ça.
2: Qu'on on pense de tout cela, mais ils pensent que. Ben, ma mère, là, ils ont dit la France, comment il fait, et la Réunion, ils ont répondu pareil. Ils ont dit comme quoi, mais un peu l'actualité, alors, ben, elle est dégueulasse. Ben, ma mère, en fin de compte, ils ont cassé un barreau, ils ont cassé ce que les autres parents sont en train de payer. Ils payent dans les impôts, ils payent dans tout. Je ne comprends pas, mais essaye de comprendre la jeunesse là, mais essaye de comprendre, il ne comprend pas. Ben là, pour casser tout, là, pour finir n'importe quoi.
0: Qu'est-ce qu'on devrait faire face à ça, monsieur?
2: Ben, en fait, on ne gagne même plus rien, parce que ben, c'est la jeunesse de. Comment dire ça?
0: Parce qu'on a deux, trois auditeurs qui passent sous les coups de la radio toute la journée, mais il y en a deux, trois là, dit comme ça, il faudrait corriger azote, c'était le mot employé, corriger.
2: Corriger ça va rien, taper un enfant, ils vont devant son porteur. Par exemple, nous avons un exemple. Un moment, il fume un puff. Il va devant la boutique collégienne, des gens, il fume puff. Il fume puff, il fume puff. Ou ça, il y a des trous là, ils ont posté le rossage pour fumer puff. Vous ne connaissez même pas. Ou des enfants, ils rentrent devant le porte et ils fument puff. Puff, puff, puff. Vous ne connaissez même pas que vous savez vite dire. À vos parents, au travail, aux amis des enfants, là, ils ont posté le rossage. Les rires devant le porte pour faire une peuf. Qu'est-ce que ça fait? Moi, on a un exemple. Hein. Le peuf qu'on a mangé, je l'a serré, je l'a ramassé. Pour plus que les films le peuf. Parce qu'il m'a dit que ce n'est pas bon pour la santé. Un peuf, il s'est évacué pour un monifilm puis cigarette. Et les adhérents de la barre collège, il y a tellement de choses qui se passent.
0: Les autorisés, il y en a partout.
2: Oui, les autorisés. Mais la boutique là-bas, ils vendent ça. Là. Il n'a pas le droit de vendre un maman il moins de 18 ans, moins de 16 ans.
0: Oui, mais après, on ne voit pas où ça d'ailleurs, justement.
2: Mais nous ne voit pas. Nous voit pas.
0: À haute époque, comment l'était, monsieur?
2: Pardon?
0: À haute époque, comment l'était quand tu as fait la grève?
2: À moi, l'époque, quand on a fait la grève, en 82. Mais là, fait la grève, on a suivi un petit peu d'ailleurs, mais c'était pour la bonne cause. On avait un respect quand même. Ne te casse pas comme ça. Ne te fait pas des affaires comme ça.
0: Ben oui, les slogans n'étaient pas pareils aussi.
2: Nous l'a fait la grève. Nous l'a fait la grève. Je me souviens. Nous l'a fait la grève. Dans le lycée, vie belle. Pourquoi? Parce que la fausseté ne sent pas bon.
0: Oui, oui.
2: Est-ce que tu vaux le coup? Mais ça, ce n'est pas un problème, ça. Nous, il n'y a pas à prendre l'école.
0: Oui.
2: Mais la fausseté, ça, c'est la commune. Ça, c'est la bonne égale, ça. Mais la casser même. Elle a fait la grève.
0: La réparer?
2: ben, la réparer. Mais en fin de compte, c'est n'importe quoi. La grève, là, ben, là, pour faire là. Là, pour copier, la réunion, là, pour copier ici la France. Là-bas, ils voient, ils cassent. Mm-hmm. Ils cassent. Ici, mm-hmm. ils allaient pour faire pareil. Mais là, pas bon. Micro-créole, madame, excusez-moi, mais micro-créole.
0: Monsieur, c'est Frida, micro-créole, bien sûr.
2: Bah ouais, mais, bah là, pour faire n'importe quoi, là, pour casser, là, pour faire n'importe quoi, là, tu as lancé ton rose là-bas, là, comme gagne du coup, il se travaille là, pour gagner du coup sur les réseaux sociaux. Là-bas, Sainte-Marie, là-bas, c'est pas quel bord.
0: Ah, Saint-Benoît aussi, bon peu aujourd'hui.
2: Saint-Benoît, là, pour lancer le rose d'ici, Caillon-en, dame, où ça ne se va. Mais il pourra dire ça, mais n'importe quel de monde, la réunion va cause. Bon, ça, mais elle pas bien.
0: Donc, pour vous, c'est les réseaux sociaux. C'est la, bah, l'infocopie.
2: Il y a la réalité dedans. C'est que vraiment, il y a pour casse tout, là pour faire n'importe quoi. Après, c'est les réseaux sociaux. C'est que là-bas, ils filment comme ça. Après, on a l'actualité et tout. Mais comme Radio Freedom ici, ben, c'est les informations. Là, là-bas, ils filment. Là-bas, ils filment. Réunion première, ils filment. Et en temps de réunion, là-bas, ils filment. Et il y en a d'autres vidéos, tout, toi, mais. C'est l'actualité, mais oui. Normal, il faut, comme je dis maintenant, il faut l'économie, il marche.
0: Oui.
2: On était comme ça, mais la réalité, ben, je pense que le monde bat en couille, et puis la réunion, ben là, on fait n'importe quoi. L'éducation, je trouve que les molles sont... L'éducation, les molles, ouais. Ben,
0: bon.
2: Il est comme ça. Moi, je dis que, ben, arrête avec ça, arrête avec ça, arrête avec ça. Les enfants, c'est les enfants. Et nous, on essaie de donner l'éducation. C'est l'éducation, dis-moi.
0: C'est l'éducation et pas bon.
2: L'éducation, pas bon, même. Non, mais ils ne mettent pas la faute de l'éducation parce qu'à un moment donné, on voit comme nos enfants là. Et ces enfants, ils savent devant. Après, ils font ce qu'ils ont envie de faire. À un moment donné, on verra puis comment on dit. Hein. Mais.
0: Bon.
2: Mais je pense qu'elle n'a pas tiré au nez chez lui, là, il comprend un petit peu. Quoi. Que m'a posé.
0: Très bien, monsieur. Le message est passé, en tout cas. Merci à vous d'autre la vie.
2: Il passe un petit côté positif. Hein.
0: Oui.
2: Mais me dis ce que m'en a pas dit. Moi, il n'est pas... Mais me t'as dit causer. Moi, dis ce que m'en a pas dit.
0: Mais point de problème, monsieur. Avec plaisir. L'antenne, les livres et les aussi azotes. Un point de problème. À bientôt.
2: Mais merci bien, madame.
0: Allez, au revoir. Mais elle n'a pas compris c'est quoi le côté positif que l'ITV dit par contre. Hein. Il se passe des choses dans le ciel, bonsoir.
3: Oui, bonsoir.
0: Que se passe-t-il?
3: Alors, on a aperçu un ovni, on dira, ou un astéroïde, on ne sait pas. Il a traversé le ciel pour une durée d'environ 15-20 secondes, ouais, un peu plus de 20 secondes. Et on était à côté de l'aéroport et voilà.
4: Et on a une vidéo de 9 secondes, on n'a pas pu la prendre en entière.
0: Vous avez une vidéo?
3: Ouais.
0: Ah ouais? Waouh! Incroyable ça.
3: Ouais,
0: ouais, ouais. Et dans votre vidéo, on voit bien?
4: À côté de nous tous.
0: Comment?
3: Ah, on voit bien, ouais.
4: Ah oui.
0: Prenez un petit peu d'eau si vous avez avec vous là. Ça dure 20 secondes environ, on est à côté de l'aéroport et vous étiez en train de regarder le ciel.
3: Exactement.
4: Oui, regardez les avions qui décollaient.
0: Ah d'accord, ok, oui.
4: Oui. Et du coup, ouais, ça s'est passé peut-être il y a 20 minutes, le temps de que vous répondiez. Désolé, on reprend, on est à côté. Et il s'avère que on voulait savoir s'il y avait d'autres personnes qui avaient vu ça aussi, quoi. Parce que ben, c'était impressionnant en tout cas.
0: C'était comment?
4: C'était une longue traînée blanche.
0: Ouais.
4: Et ça allait. Les impressions sont assez différentes. Moi, j'ai trouvé que ça a été assez lent. Et par exemple, ma compagne disait qu'elle trouvait ça très rapide. Et voilà, après, ça allait vers la montagne, en fait. Ça sortait de la mer et ça allait vers la montagne. Et voilà. Et après, on a pu... Et on... Voilà, on peut pas dire plus.
0: C'est déjà pas mal ce qu'on dit là.
4: Pas mal, je pense.
0: Ouais. C'est fou quand même.
4: Voilà. On vous enverra les images qu'on a captées. Si d'autres personnes ont vu, ça serait avec plaisir d'avoir leur témoignage. On écoutera.
0: Bah oui, on va lancer l'appel. Donc on a dit, c'était dans quel sens? Vers la mer, vers
4: la montagne.
0: La mer, vers la montagne. Et du coup, les avions là qui décollent, c'est comment?
5: Ben là, il y en a un qui va atterrir, mais sinon, ça n'a pas l'air de poser de problème. En fait, ça faisait aucun bruit, parce que ces derniers temps, il y a les rafales, on aurait pu penser oui. que, il y a un truc comme ça.
0: Ouais.
5: Mais là, ça faisait aucun bruit, il y avait... C'est silencieux, ça ressemble à une météorite à vrai dire, mais le en fait c'est la durée de la chose qui
6: nous a interpellé.
5: D'accord.
0: Ok, très bien. Bah, écoutez, incroyable. Vous pouvez nous envoyer la vidéo à web@freedom.fr.
5: Ok, ouais.
0: Et sur WhatsApp sur le 06 92 91 5000. Demande à Zotan Atam, là.
5: Il y en a beaucoup, mais sinon, on nous retrouve peut-être ça sur Internet directement.
0: Bah, que pas, moi. Non, mais
5: attends, moi. 91 5000.
0: Oui, c'est ça. 06 92 91 5000.
5: D'accord.
0: Moi, m'y regarde, et après, c'est pour le web.
5: Ok.
0: Alors, comment il marche? Il faut m'y rouvre l'autre côté.
5: Alors, je t'en renvoie le. Ok, la
0: ça marche plus, là. Attends. Bon, et écoutez.
5: Bah, voilà. Donc, voilà. Merci. Oui, on va vous envoyer ça, en tout cas. Bah, merci, en tout cas.
0: Ça marche.
5: Bonne soirée, au revoir.
0: Également, belle soirée. On parle de cette OVNI, là, peut-être des astéroïdes. Il y a, c'était à 23h30 environ, dans le ciel, donc du côté de l'aéroport, ça partait de la mer vers la montagne. Si vous les avez aperçus, vous pouvez évidemment nous appeler. Alors, il y a des personnes qui sont en train d'appeler le 06 92 91 5000. Ça ne sert à rien d'appeler, parce que moi, je ne décrocherai pas. C'est que pour les textos, évidemment. Radio Freedom, bonsoir.
7: Bonjour,
0: chérie. Comment ça va?
7: Tu vas bien?
0: Moi, oui, ça va, merci. Ah, ou même?
7: Oui, ça va.
0: Oui.
7: Je vais appeler pour te donner un petit coucou.
0: Ben, c'est gentil. Mais t'as dit, est-ce qu'on est de retour, on est prête? Pour de nouvelles aventures ou pas encore? Il embête pas où? Ah, moi, je ne veux pas déranger, moi.
7: Non, pas encore.
0: Oui, c'est sûr. On aura des remarques. Mais tu sais, Luna.
7: Luna, déjà. Oui.
0: Luna, que tu fais, que tu fais pas.
7: Mm-hmm.
0: Tu sais comment c'est.
7: Bah oui.
0: Donc, ça n'a pas besoin de dire plus.
7: Oui. Bientôt, je viendrai. Je viendrai. Je parlerai du sexe au téléphone. Et je m'en fous si mais tu te pas. C'est pas de Dieu qui veut me
0: donner
7: mon plat le matin.
0: C'est dingue quand même.
7: Le soir.
0: C'est dingue qu'il y ait autant de choses comme ça, remarques et tout.
7: Ah,
0: là.
7: C'est le buzz. On rigole, on plaisante. C'est la radio, c'est tout. S'il y a des gens qui se masturbent dans le port, je fais du bien. J'aime bien m'en parler comme ça. Ça me manque, là.
0: Ça te manque un peu quand même, en vrai?
7: Ah oui, parce que là, ça vient trop long. Je vais t'opiquer le soir. Oui.
0: C'est sûr.
7: Il y a plein de gens, il n'y a pas de copines, sont chez eux.
0: Mais là, ces temps-ci, il est un peu calme aussi, me trouve, là.
7: Non, c'est ça.
0: Quand même.
7: Dis-toi, je ne savais plus qu'un troisième SNS.
0: C'est ça.
7: Ça change. C'est comme une nonne, là. Tu nous déconseilles, là.
0: Comme une nonne.
7: 2h30, là.
0: Ça fait longtemps, on n'a pas de sujet comme ça et tout.
7: Oui, après, c'est l'âge après. Mais on est en train de parler justement, il y a un mec qui a appris. Une femme m'a appris. Quel gros chouchou. Petit gros, là. Aïe. On me raccroche, il me raccroche. Il va vraiment.
0: Il ne veut rien, gros chouchoute?
7: Mais je ne peux pas raccrocher ce petit chouchou. C'est homme.
0: T'as mis celui-là, aime ça?
7: Un peu dirigeant. Quand monsieur me dira un règlement de parler comme ça sur radio, parce que les gens ne sont pas contents, ben j'arrêterai. Tant que je ne dis pas, non, mais je, comme dit, il faut la purge. Mais je purge les hommes au téléphone.
0: C'est ça. Non, mais il y a des hommes qui t'adorent aussi, hein, Nadia, ou comme ça, ou fait gonfle le ballon.
7: Uh-huh.
0: Mon haïtien, un gros ballon.
7: Oui. Gadget, pas bon.
0: Parce que Luna, il aime un gros ballon, attention, hein. Eh, ben, le ballon, tu parles de quoi? Le pipe, le... Parce que si c'est le Zef... Non, attends, il me trompe à chaque fois. Le Zef, le blad. Le Zef, c'est les couilles.
7: Oui.
0: Ben voilà. Le Zef, il n'a pas besoin de gonfler, normalement.
7: Non.
0: S'il n'y a pas encore des...
7: Moi, j'ai bien les mecs qui sont bien montés. Hein.
0: Ah, ben ça.
7: Mmh.
0: Ah oui, il y a un bon gros cafou.
7: Des fois. Il avait fait intéressant. Moi, je fais l'amour, je veux pas la baise.
0: On fait l'amour.
7: Je pas, moi. Oui, c'est l'amour que je veux. Pas la baise.
0: Pas la baise.
7: On apprécie Dieu ensemble. Après, tu rentres chez toi, je rentre chez moi.
0: Oui.
7: Chacun pour soi. Tu t'es dévidé, et on a aussi pareil. On a pris notre pied, on a défoulé.
0: C'est ça. Il y a des gens qui veulent un peu te parler, je décroche ou pas?
7: Ah, c'est pour m'insulter.
0: Je sais pas. Je décroche ou pas?
7: Ouais, c'est quand même.
0: Allô?
6: Allô?
0: Oui.
6: Bonsoir.
0: Bonsoir, c'est pour parler avec Luna?
6: Oui, moi, vu que l'amour, et si elle est possible, misérable.
0: Ah, ben là, il est direct. Hein?
6: Hein?
0: Ah, bah, pas... Luna, mais laisse ça au cause un petit peu avec les pouvoirs quand même.
7: Allô,
6: oui, bonsoir. Oui, maintenant, Villa, qui m'a fait un petit coup d'homme,
0: quoi. Monsieur, enlève-vous ton parleur, par contre, s'il vous plaît.
6: Attends.
0: On est sur le 99-14-00. Ce monsieur est débarqué de nulle part. Il est en train de rouler, il est en train de rouler.
6: Allô?
0: Oui. Bon, allez, venez, ça vous cause avec lui, quand même.
7: Allô?
6: Allô, bonsoir, madame, ça va?
7: Oui, ça va.
6: Eh, mais entends, je peux parler, la moi, t'es ben là, sûrement, on vit là, et... Vous êtes disponible pour ce soir?
7: Ah non, moi, je ne fais pas la mauvaise. Je n'ai pas envie d'un homme, moi.
6: D'accord.
7: Je ne t'ai pas parlé. Je ne t'ai pas parlé avec... Quelqu'un? Moi, je fais la moi au téléphone, je ne fais pas la moi. Avec les mecs, moi.
6: Tu trouves où, là?
7: Je les amuse. Au téléphone, c'est tout.
6: Ah bon, t'habites où en ce moment? T'habites où?
0: Monsieur, comment on appelle?
6: Je m'appelle Pascal.
0: Pascal, mais vous l'avez pas compris que ça dit Zao?
6: Eh ben, on fait la moune de haut, là, si elle veut pas.
0: Ah, comment on l'a envie, donc? Là, le Zef, les plein, même vraiment, là?
6: Oui, ah, ben, trop envie, moi, trop.
0: Râle deux coups dessus, Pascal.
6: Oh, ah, non, eh.
0: Mais là, tous les soirs, les comment? Ah oui, à deux les meilleurs. Bah, quand on passe sous de l'annonce.
6: Ah oui,
0: okay, là, où on fait. Là où les chauds, le Zef, toutes les pleins, le blad des raids.
6: Ah, moi, comme il prend quelqu'un, hein, du comment je dis haut jusqu'au bas, moi.
0: Du haut jusqu'en bas.
6: Ah oui. Moi, quand ça l'est, moi, quand ils mettent gâteau là-dehors, là, c'est bien apprécié ça.
0: Ah, ou du gâteau, alors, d'accord.
6: Ah, bien, bien, bon gâteau, Romain, quand il est bien gonflé, là, t'es...
0: Il y en a les plus gonflés d'autres, alors.
6: Oui. Et qu'on voit comment la langue est dedans, là, t'es le jeu ferme.
0: Le jeu ferme tout seul?
6: Ah, oui.
0: Mais quand il ferme comme ça, il fait noir?
6: Non, jamais. Au contraire, il apprécie bien. On continue de voter avec ce jeu-ci, là. Il te fait plaisir au moins.
0: Oh là là.
6: Au même.
0: À moi, non.
6: Qu'on pense.
0: À moi, je ne pense pas rien, moi. Moi, je fais cause à vous.
6: T'es mangé sur la moue et cool.
0: Avec moi, non, Pascal.
6: Ben, qui sommes te trouver ce soir?
0: Même que pas moi, combien de temps pour qu'on fait l'amour, là?
6: Hein?
0: Combien de temps pour qu'on fait l'amour?
6: Moi, 3 jours, 4 jours.
0: 3 jours, c'est tout? Ça va. Ah ben, rappelle le forme avec qui on a fait l'amour. Rappelle le femme avec qui vous l'a fait l'amour.
6: Ah, moi, mange le même gâteau, tout le soir, et moi aussi, vous comprenez?
0: Mais où l'a envie?
6: Mais changer, non, pour faire.
0: Ah, où l'a envie? Appelle la même, il fait 3 jours, du moins.
6: C'est un autre, il doit mettre l'envie sur moi, c'est ça.
0: Mais ah, où l'est là?
6: Hein?
0: Est-ce que c'était la voix de Luna, la Ferredia, ou bien c'est quoi?
6: Non. Et Luna, c'est quelqu'un comment? C'est un homme ou un madame? Oh.
0: Luna, c'est une madame,
6: Madame?
0: Ben oui.
6: Ben quoi, il veut passer l'amour avec moi?
0: Mais parce qu'il n'a pas envie. Luna répond à lui ou même.
6: Ah, mais comment elle n'a pas envie?
7: Non.
0: Luna dit à l'escola, elle a envie sous le cœur, hein?
6: Ouais. Hey, si lui ou moi, tu n'y vas pas, il veut faire l'amour.
0: Ah ouais? Ah, ou là, un Apollon? Ou là, un dieu grec?
6: Ouais,
0: hey, elles ont toutes là, elles ont toutes les beaux. Ah, ou là, un homme beau. Dis-moi comment on est beau. Dis-moi, Pascal, comment on est beau.
6: Non,
0: explique à moi.
6: C'est même un petit gars que tranquille, comprends?
0: Vous faites 1m60.
6: Voilà. Mais attention, dessous, hein.
0: Luna, non, mais Luna, il aime grand caf.
6: Eh ben, tout le temps, caf, non, point de coup, le brun.
0: Ah, ou c'est quoi, ouais, yap?
6: Non, moi, mais le brun.
0: Ou un créole brun? Un créole brun très bien monté, ou la dame, là?
6: T'es bien monté, t'es
0: ouais, combien de centimètres?
6: Ouais, quand ça les raide, fais attention.
0: Combien de centimètres quand les raides?
6: Ah, quand les raides, ben, t'es là, c'est grand quand même.
0: Oui, mais combien? Ouf, mais chauffe. Vous faites une mesure, ça, ou dis pas moins, dis-moi. Hein? Combien?
6: Ma petite performance, une 3. Ben, voilà, ben, elle est contente.
0: Ah ouais?
6: Ah oui, t'es fan à moi.
0: Ben, rappelle à où à soir, rappelle. Ben, reviens, pourquoi on revient pas aussi?
6: Eh, ouais, je m'en vais de chez un couronne, ça fait une petite 40 euros, va, mais dans les autres 20 euros, tu
0: vois. Voilà.
6: Eh, ben alors, tu veux la faire, moi, dis-moi ça, non?
0: Non, mais tu veux pas la faire, ou ça, ou pour dire moi n'importe quoi?
6: Ben,
0: vous dites à moi, Pascal, moi, elle est très bien montée, moi, elle est beau, moi, elle est beau, c'est moi le plus beau de la Réunion, c'est moi, l'Apollon.
6: Ah, madame, si. Madame.
0: Hey, comment
6: allez-vous?
0: Prisca.
6: Prisca, non, on m'a pas dit, mais beau, non.
0: Ah, retiens, comment prénom, là?
6: Prisca.
0: Oh, toi.
6: Je t'aime.
0: Oh là là là là là, il fait déclaration comme ça, là.
6: Dis-moi, tu m'aimes ou.
0: Ah, moi, j'aime tout le monde, moi.
6: Alors, enchanté.
0: Ah, Pascal, mon chéri, quoi, ça fait exot.
6: C'est mon nom.
0: Là où sont sort là, où t'es pour rouler, où ça va?
6: Là où pour rouler,
0: Hein, où sont
6: ça va? Là, ça va être télé, ça sort, et comprends-moi, le temps, ça va.
0: Oui, où sont repartis? Prends-les, hein?
6: Non, la mise Saint-Louis, la pas carré, la mise à fait une petite topie au fond, mais on vient.
0: D'accord.
6: Ouais. Pour rien pour faire également de même travail, pas en plus, toi. J'en profite.
7: D'accord,
0: ah là là là là. Ben écoute, Pascal. Allez. Ouais. Allez, pied fort, si on veut me dire où.
6: T'es essayé, où est-ce que t'es prêt à me dire où?
0: Ah, non merci.
6: D'accord, c'est où tu m'as non merci?
0: Eh ben parce que moi, je suis pas célibataire, laissez-moi tranquille, Pascal. Hein. Ah. Voyons, on a déjà dit, en plus, on traque pas l'animatrice. Arrêtez un peu.
6: T'es quand même.
0: Ah, moi, Minéna, déjà mon bonne boucle, moi, t'es.
6: Pardonne-moi, alors.
0: Ah, pardonne, ah, oh, on n'a pas de problème.
6: Respect pour moi,
0: Ah, Pascal, mon amour. Allez, bisous.
6: Je t'aime. Allez, je t'aime. Bonne soirée.
0: Bisous, bye bye.
6: Merci.
0: Oh, t'es. Allez, à Vidozen. Luna, ou la réveille, banana. T'as beau les rêtes, là, soir.
7: Non, ça peut être...
0: Non.
7: Explosé.
0: Explose. Arrête, Aoud, il y a pour écouter, en plus.
7: Il faut raccrocher, quoi.
0: Hein?
7: Il va raccrocher, quoi.
0: Bah, fais-le raccrocher.
7: Bah, écoute, la radio, peut-être.
0: On a fait une raccrocher, mais comment on veut lui appeler à nous? Il était pour écouter dans la radio même, il était en train de rouler. Il y a de ça où là?
7: Ben, c'est surtout quelqu'un, retournez la personne, pas en arrière, trois pas en arrière. Ben voilà, personne.
0: Mon Ao. Ao, la bonne Ao, sous Wabit, elle est stoïe, arrive pour y a tout ni. Tout ni, il arrive devant où? Bonsoir, Luna.
7: Il est mal en train de voir moi. Tu vois, c'est à Luna. Tu vois?
0: Tu veux voir mon zizi?
7: Ah, mon zizi.
0: Regarde comment il est beau.
7: Ben, vous avez ça. C'est beau le zizi.
0: Il te dit bonsoir.
7: Oui.
0: Ah là là là là là là. On les adore, on les adore, on les adore.
7: Ah oui.
0: Bon, bah, quand on sera prête, l'antenne sera encore disponible pour toi. Toujours.
7: J'ai pas envie d'une queue de machin. J'ai pas envie d'une queue de machin. Je veux le faire plaisir au téléphone.
0: Très bien, on fera ça alors.
7: Oh, oui, t'inquiète,
0: je reviens. Il entend plus rien. Allez, mets un bras ça au moins.
7: Allez, bisous, bisous, bisous.
0: Bisous, bye, bye. On va faire une dernière rencontre, je pense. Radio Freedom, bonsoir.
8: Oui, bonsoir, madame.
0: Comment il est?
8: Ça va, je téléphone pour attendre un petit peu pour la rêve, ce que j'ai vu dans la journée, dans la télé. Et sur les réseaux sociaux, hein.
0: Ah, c'est pour la grève? Bon, ben, allez, rapidement, alors.
8: Oui. Ben, Dieu, les gens, ils font la grève inutile.
0: Oui?
8: Après, moi, comment on fait la grève? Ben, ils manquent azote, des trucs dans l'école, les short-coats, normalement, elle était dit. J'ai entendu une fille qui, ouais, elle était dit des short-coats, et elle parlait à l'école. Ben, elle était dit. Les short-coats, nous, à l'école, loin. Au moment, papa, on va y aller quand on va quoi, apprendre pour l'école.
0: Monsieur, vous laissez au parleur, parce que. Monsieur.
8: Oui.
0: Vous laissez au parleur?
8: Non.
0: Ah, on m'y entend un petit peu l'appel étouffé. Bon, ben.
8: Non, mais dans mon champ, devant la télé, voilà.
0: Ah, d'accord, ok. Bon, c'est pas au parleur.
8: De manège, manège, ça a une chill, hein. Le bus, et. Ben, café, bonne commère. Le bus, ça, c'est pour nous, pour les adultes, pour les personnes âgées. Et les posatifs, quand je vais à manège de l'école, et ouais, un truc comme ça, ouais. Et puis, dans mon temps, les années 80, c'était pas comme ça, hein. Quand tu rêves d'un temps avant, ben, c'est bon truc, tu peux mettre en place l'école, tu s'appelle le bon prof, le bon prof principal, le bon directeur, directrice, et tu fais rien, tu te bonnes élèves, tu discutes, après tu as mettre en pratique dans l'école, voilà.
0: Oui, oui.
8: Et comme là, comme tu vois, maman travaille un peu, la gare s'est rentrée, un petit peu nettoyage, la gare s'est rentrée. Ben, comme garde des personnes, des filles qui viennent de la toilette, qui viennent des grands robes, et après, tu rentres dans la toilette, tu sortes en short, pas aller à l'école, quoi.
0: Ah, tu échanges dans les toilettes.
8: Voilà, tu vas à un moment, j'allais droite, mais après, quand elle donne une semaine, c'est une short courte, et après, on me dit, dans mon temps, c'est pas comme ça. Ah, l'histoire. Après, on me dit, excusez, regarde des personnes, mais comment on commet un haut, ou t'étais les ramasser. On veut mettre en valeur, je veux mettre en valeur. Après, comme toi-même, il ben, faut pas aller saigner, pas aller s'inquiéter, pas boire la bête, ça tout veut, ouais, ou donner rendez-vous des mouilles, ça tout veut, tout court, ouais. Après, comme toi-même, moi, je me dis, papa, t'as ton fort, je me dis, pas piché. Mais après, comme toi-même, on va les bien indiquer, hein. Franchement, comme on voit ça, ben, c'est inutile.
0: Inutile. Bon, ben, très bien.
8: Bah oui, même dit, l'essence est la montée. On va même boucher la route. Bouchez pas boucher la route. Allez, on va sur le quai au port là-bas. On fait le bon des marchandises, ils sortent. Là, c'est boucher. C'est pépé là-bas. On va dans l'essence, on va avoir un conseil, tu vois. T'as rien bouché la route. Et comme des navires, quand vous allez Djali, quand vous allez Kiné, même moi, je me parle de Kiné, je me l'invalide. Ma place dans le travail, je me l'invalide. Tu comprends là?
0: D'accord.
8: Donc, comme dire, même, ben.
0: Monsieur Millet, ça a terminé parce qu'il va être minuit, donc ça laisse l'antenne.
8: Mais ben, bonsoir quand même, mais je suis dans la parole du soir.
0: Avec plaisir. Bonne soirée à vous, monsieur, bonne nuit.
8: Merci, au revoir, madame.
0: Allez, au revoir. Merci à vous d'avoir été à l'écoute. Tout de suite, je vous laisse avec le direct d'Europe 1. On se retrouve dans la semaine. Et pour une nouvelle émission, une nouvelle aventure, bien sûr. Bonne nuit à tous. Et puis, Europe 1 qui arrive tout de suite ou pas.

0: Minuit et une minute. Bonne soirée à tous.
1: Bonsoir Valérie, bonsoir à tous. La semaine débute par une nouvelle journée de violences urbaines aux abords des lycées. Plus de 580 établissements perturbés aujourd'hui, 984 interpellations dans toute la France, 65 blessés parmi les forces de l'ordre. Le ministère de la Justice dévoile ce soir un premier bilan judiciaire. 5060 gardes à vue prononcées depuis le début du mouvement. 87% des mises en cause sont mineures. 14 placements en détention provisoire décidés. Un incident marquant, ce lundi, un adolescent de 15 ans gravement blessé en marge d'une mobilisation dans un lycée de Lens. Sa main arrachée par l'explosion d'une grenade de désencerclement. Les autorités ne confirment pas à ce stade les circonstances des faits. Une enquête est ouverte. Selon une source policière, le garçon aurait lui-même tenté de ramasser la grenade pour la renvoyer contre les policiers. Le retour au calme n'est pas pour tout de suite. Les organisations lycéennes et plusieurs syndicats appellent à un acte 3 de la mobilisation demain. Entre 20 000 et 40 000 manifestants attendus rien qu'à Paris. Le ministre de l'Enseignement supérieur dit craindre, je cite, un embrasement national. Dans le même temps, une intersyndicale appelle à une mobilisation encore plus large le 5 novembre pour l'emploi, le pouvoir d'achat ou encore les services publics. Dans l'actualité de ce lundi soir également, cette alerte du gouverneur de la Banque de France. Il y a un risque d'être étranglé par la hausse des taux d'intérêt de la dette française. Dans un entretien accordé au Financial Times, Emmanuel Moulin s'inquiète de la flambée du taux d'emprunt à 10 ans qui culmine aujourd'hui à 4,86%. Mais la France n'est pas la Grèce au moment de la crise de la zone euro, affirme-t-il. Un incendie s'est déclaré sur le porte-avions Charles de Gaulle à la mi-journée. Le feu, rapidement maîtrisé, est parti au cours de travaux de découpe au chalumeau dans un local technique. Aucun blessé n'est à déplorer et aucun dégât n'est constaté sur les installations nucléaires du bâtiment, stationné à Toulon depuis le mois d'août et jusqu'à la fin de l'année. Il est présenté comme le livre le plus cher et le plus lourd au monde. L'ouvrage L'Apocalypse, dérobé la nuit dernière au Centre Contemporain d'Issoire dans le Puy-de-Dôme. Une œuvre unique réalisée entre 1958 et 1961 par les plus grands artistes et écrivains de l'époque et dont la seule couverture réalisée par le peintre Salvador Dali pèse 150 kilos. Le président américain Donald Trump propose son aide à la Russie pour lutter contre une éventuelle présence de la peste pulmonaire. Cette maladie aurait, selon un média local, provoqué le décès d'une technicienne en laboratoire employée de l'Institut de lutte contre la peste dans la ville d'Irkoutsk en Sibérie. Mais les autorités ne confirment pas cette information, assurant que la situation est sous contrôle. Et puis les Bleus bousculés au Stade de France par la Belgique. Les Diables Rouges mènent 1-0. Après 60 minutes de jeu, c'est la 4e journée de Ligue des Nations. Les hommes de Zinedine Zidane perdraient en cas de défaite la première place du groupe A. Vous écoutez Europe 1, il est 22h04. C'est la suite de la Libre Antenne, tout de suite avec Valérie Darmon.
2: Merci Maëlle Hassani, on vous retrouve à 22h30 pour le grand journal du soir d'Europe 1.
1: À tout à l'heure.
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2: Avec une question pour cette deuxième partie de la première partie de la Libre Antenne d'Europe 1 consacrée à votre point de vue sur l'actualité. Nous vous interrogeons sur le téléphone au volant. Faut-il suspendre le permis dès la première infraction ? Un numéro de téléphone pour nous donner votre avis. Le 01 80 20 39 21. 01 80 20 39 21. Numéro non surtaxé de notre standard. Numéro de notre WhatsApp. Et vous pouvez aussi interagir avec moi au 7 39 21 75 centimes plus coût du SMS. Donc c'est un changement majeur annoncé ces derniers jours, la possibilité de suspendre administrativement le permis d'un conducteur surpris, téléphone en main. Donc ça va être généralisé à toute la France, alors que le dispositif n'était jusqu'ici appliqué que dans une vingtaine de départements. Le durcissement intervient dans un contexte assez préoccupant, puisque 3263 personnes sont mortes sur les routes en 2025, une hausse de 2,2%, et environ 247 000 personnes ont été blessées. Alors le téléphone au volant est-il devenu suffisamment dangereux pour justifier la perte immédiate du permis dès la première infraction, ou est-ce que cette sanction est disproportionnée? Antoine, bonsoir.
9: Bonsoir à tous et à toutes.
2: Merci d'être avec nous. Alors vous êtes un ancien transporteur scolaire et commercial.
9: C'est ça.
2: Vous habitez à Toulon. J'ai pas votre âge, mais vous avez passé beaucoup de temps sur la route, hein.
9: Beaucoup.
2: Donc c'est aussi l'expérience du terrain qui va parler.
9: Alors, quel est
2: votre point de vue, Antoine?
9: Mon point de vue, c'est que je pense que c'est une très bonne chose. C'est une très bonne chose qui décide de mettre vraiment un coup très sévère sur cette imprudence qui est de tenir un portable quand on est en voiture. Les risques d'accident sont multipliés par 3, tout le monde le sait. Mais le problème, c'est qu'aujourd'hui, de plus en plus de personnes sont tout le temps connectées, SMS, WhatsApp, réseaux sociaux, mails. On a toujours, je suis passé par là, on a toujours un prétexte, et aujourd'hui encore plus, d'avoir son portable à la main. Et je trouve que c'est très bien. C'est très bien qu'on tape du poing sur la table et qu'on dise, voilà, maintenant c'est simple. Ça fait des années qu'on fait de la prévention. Mmh. C'est bien, mais c'est pas assez. Et quand on passe à l'étape d'après, la sanction, ça a commencé par le portefeuille. Maintenant, je pense que
2: 135 euros d'amende et retrait de 3 points avec l'usage du téléphone tenu en main.
9: Voilà, ça c'était bon, 90 euros si vous payez avant, etc., etc. Mais c'était pas assez sévère. C'était pas assez sévère parce que d'une façon ou d'une autre, on va dire quand ça arrangeait avec quelqu'un pour le permis, etc., etc., c'était pas assez sévère. Moi personnellement, quand j'ai entendu ces propositions, ça m'a tout de suite convenu. Tout simplement parce que là, les gens qui vont se retrouver sur le bord de la route, écoutez, voilà, c'est simple, on vous retire le permis. Moi, j'ai été commercial, j'ai travaillé en transport d'enfants, c'est simple, on vous enlève le permis, vous n'avez plus de boulot. Donc, à partir de là, je crois que les personnes, c'est celles qui vont essuyer les plâtres, malheureusement, mais les personnes qui vont se retrouver comme ça, du premier coup, le policier ou le gendarme qui va lui dire, voilà, vous posez votre permis pendant 6 mois, je pense qu'elles vont vraiment comprendre.
2: Vous pensez que ça vaut pas la peine d'attendre peut-être une seconde fois? Quelqu'un qui n'a jamais été surpris en infraction avec son téléphone portable, qui a tous ses points sur son permis, non. C'est la seule sanction suffisamment dissuasive pour vous?
9: Moi, je pense. Parce que, là aujourd'hui, je vous dis rien, hein, mais attention, hein, la prochaine, attention, hein, ça sera le je suis passé. Et la personne, parce que c'est humain, je ne suis pas psychologue, mais c'est humain. Vous, demain, moi, n'importe qui, se fait arrêter. Le policier ou le gendarme va être gentil, il va vous dire, voilà, pour aujourd'hui ça passe, mais attention, vous n'allez pas retenir la leçon, vous n'allez pas comprendre. Et qu'est-ce qui va se passer derrière? On va recommencer. C'est humain. Que là, maintenant, le bâton... comme mon pote, il fallait réfléchir avant. Ton permis, pendant 6 mois, tu ne l'as pas. Là-bas, je peux vous assurer que 99,9% de ceux qui vont se faire enlever le permis pendant 6 mois, ils auront compris.
2: Mais en attendant, 6 mois sans permis, quand par exemple, on est obligé d'avoir le permis comme vous, vous l'avez utilisé pendant des années, on fait comment pour vivre?
9: Je vais vous dire. C'est encore le truc, c'est... facile à dire, mais demain, je monte dans ma bagnole. Là, c'est chaud quand même. Si je me fais choper, on m'enlève le permis. rien d'y penser. Si on y pense, déjà, je pense qu'on va déjà moins toucher son portable.
2: C'est certain que ça va déjà changer des attitudes au volant, c'est ça que vous voulez nous dire.
9: Exactement. Je pense que déjà, 20 millions de conducteurs, on va dire 5 millions de professionnels, qui vont demain matin se dire, oulala, là c'est chaud patate, si je me fais pécho, on m'enlève le permis pendant 6 mois. Je pense qu'il y en a une bonne moitié, c'est-à-dire déjà 2 millions et demi, qui vont me dire, bon, je vais me calmer sur le portable. Et je pense que le but, il est là. C'est là, moi, je pense que c'est un électrochoc nécessaire. Moi, je suis passé à la moto, je fais beaucoup de villes, et en moto, je peux vous assurer que c'est encore pire. Vous voyez tout. Quand vous êtes en moto, en ville, vous voyez tout ce qui se passe dans les véhicules. Et c'est devenu affolant. La quantité de personnes qui sont sur leur portable, c'est un truc de fou.
2: Et vous, Antoine, jamais de téléphone portable au volant?
9: Ah bah, écoutez, j'ai retenu la leçon. Je vais vous dire pourquoi. J'étais donc, je me suis retrouvé avec 2 points à l'époque.
2: Dardard, les stages de récupération de points.
9: Voilà, donc j'ai Dardard, exactement. Dardard, le stage de récupération de points. Eh bien, écoutez, pour moi, ça a été très bénéfique. C'est vrai. Bon, il y en a beaucoup qui disent, c'est du bien. Moi, ça a été vraiment très bénéfique parce qu'ils m'ont vraiment fait prendre conscience que j'étais le dernier des cons. C'est-à-dire que, mais mon coco, t'es là, c'est parce que t'es le dernier des cons. Enfin, bref. Mais ça m'a vraiment fait prendre conscience. Ça m'a fait vraiment fait peur. Mmh. Parce que je me suis retrouvé, j'en dormais pas la nuit. J'étais vraiment pas bien du tout. Je me levais le matin, je me disais, j'ai plus que 2 points sur mon permis commercial. Si c'est la moindre connerie que je fais, je perds mon permis. Ça m'a traumatisé complet. Donc, je suis allé faire Dardard, mon stage de récupération, qui m'a vraiment fait prendre.
2: Et après, vous avez changé d'attitude.
9: J'ai changé d'attitude. Et c'est vrai que.
2: Et
9: là,
2: on s'y fait très bien. Et on s'y fait très bien.
9: Depuis, écoutez.
2: Parce qu'avant, dans notre génération, le portable n'existait pas. Hein, et on s'y faisait très bien. Voilà.
9: Il n'y en avait pas.
2: Exact. C'est pour ça. Et donc ça fonctionnait très bien, évidemment.
9: Et dernier petit détail pour la moto. Donc quand j'ai passé mon permis, au moment du choix du casque, il y a le vendeur qui m'a dit, est-ce que tu veux un casque pour pouvoir téléphoner? J'ai dit non. Je veux pas.
2: C'est raisonnable, c'est bien.
9: D'ailleurs,
2: il devrait même supprimer. Supprimer les casques pour téléphoner. Surtout en deux roues.
9: Je vais vous dire un truc, c'est que depuis que j'ai. Je suis concentré. Je suis concentré sur ma conduite. Je peux anticiper surtout. Parce que c'est tout bête. Vous regardez votre portable, vous loupez le stop. 4 points. Vous êtes sur votre portable.
2: Et c'est surtout pas que les points, hein, c'est surtout qu'on met en risque. On met en risque les autres.
9: Voilà, que là, moi, depuis que je suis en moto, je suis hyper concentré, j'anticipe surtout, je respecte tout, j'ai mon pognon, j'ai mes 12 points, et la vie est belle. Donc si les gens, ils n'ont pas compris.
2: Si les gens ont envie de la même vie qu'Antoine, qui est à toujours, qui les aide.
9: Merci beaucoup. C'est bien. C'est un bel électrochoc.
2: Merci beaucoup, Antoine, de votre point de vue ce soir dans la libre antenne d'Europe 1. Merci. Belle continuation à vous. Belle balade en moto. Merci. Au revoir.
9: Je vais en profiter. Au revoir.
2: Téléphone en main au volant. Faut-il suspendre le permis dès la toute première fois? C'est le sujet que nous abordons en cette première partie d'émission consacrée à votre point de vue sur l'actualité, chers auditeurs. Bonsoir, Françoise.
10: Bonsoir.
2: Merci d'être avec nous et merci d'avoir composé le 01 80 20 39 21. C'est le numéro non surtaxé de notre standard sur Europe 1. Alors, quel est votre point de vue? Je pense que vous allez rejoindre Antoine. Vous êtes monitrice auto-école.
10: Absolument.
2: Et vous avez quel âge, Françoise, dites-moi?
10: Alors, j'ai 72 ans.
2: 72 ans et vous travaillez encore?
10: Absolument. Et j'adore ce que je fais. C'est un métier qui est passionnant.
2: Écoutez, très bien. Tant mieux. Vous êtes une travailleuse heureuse, alors que vous pourriez tranquillement prendre votre retraite. Donc, vous pourrez intervenir sur d'autres sujets sur notre antenne.
10: Absolument, sans problème.
2: Alors, quel est votre point de vue? Vous allez me dire oui,
10: alors,
2: il faut.
10: Mon point de vue de professionnelle et mon point de vue de conductrice, parce que bien entendu, j'ai mon permis de conduire depuis 1978. Alors, c'est vrai que ça fait un peu
2: ça date.
10: Calendrier grec, mais ça date, mais ça n'empêche que je conduis depuis très longtemps.
2: Avec tous vos points?
10: Absolument. Et en plus, j'ai fait un autre métier. Donc, j'ai beaucoup conduit.
2: D'accord.
10: Donc, pour moi, si vous voulez, ce soir, ça ne devrait même pas être un sujet. On est d'accord. Mais c'en est un. Le sujet, ça ne devrait pas être le sujet, parce que de toute façon, le permis, le téléphone, manger en voiture au volant et fumer, c'est interdit. Donc déjà, le sujet, il ne devrait pas exister. Donc il y a une nouvelle loi qui existe, c'est très bien, mais normalement le téléphone est interdit. On est d'accord?
2: Oui, oui.
10: Bon, donc moi, pour moi, le permis, on enlève le permis aux gens, je pense que c'est normal, parce que de toute façon, dans le code de la route, conduire en téléphonant est une infraction. Donc c'est déjà, de toute façon, on punit par la loi. Donc le sujet est simple. Donc la loi, c'est normal qu'elle existe, et en même temps, elle existe déjà dans le code de la route.
2: Donc c'est normal qu'elle soit appliquée, c'est ça que vous voulez nous
10: mais
2: dire,
10: bien
2: Françoise.
10: Entendu, en mais fait. Bien entendu, ouais. Mais bien entendu. C'est pour ça que je vous dis, ça ne devrait pas être un sujet. On n'aurait même pas dû faire de loi, vu que ça existe déjà dans le code de la route.
2: Bon, elle était appliquée sur une vingtaine de départements. Maintenant, ils veulent généraliser cette loi.
10: J'ai vu, hein, je suis au courant. Voilà. Oui, ouais. J'ai vu.
2: Bon, alors pour vous, c'est un non-sujet. Il y a la loi, on l'applique et on n'en parle plus.
10: Exactement, sachant que, en plus, avec l'expérience que j'ai, c'est vrai qu'on a énormément sur la route beaucoup de gens effectivement qui utilisent leur portable très souvent. C'est extrêmement dangereux. En plus, on a aussi sur les tableaux de bord maintenant, vous savez qu'on a les directions, on a le
2: GPS.
10: Voilà, exactement. Il oui. y a aussi des gens qu'on a télévision, il y a aussi des gens qu'on a radio. Il y a plein de
2: alors,
10: choses.
2: Alors là, c'est incroyable. Moi, je vois de plus en plus de personnes dans certaines professions, notamment, qui regardent un feuilleton ou une série en conduisant.
10: Oui.
2: Non, mais ça, là, franchement. S'il y a quelque chose à pénaliser, c'est bien ça aussi.
10: Exactement,
2: hein.
10: Exactement. Il faut, je pense que, d'abord, je vais vous dire une chose. Au niveau de la conduite avec les élèves, c'est déjà très, très compliqué d'apprendre à conduire. C'est pas simple du tout. Alors, une fois qu'on sait conduire, on se dit toujours, c'est merveilleux, et c'est très difficile pour apprendre à conduire. Il y a énormément de choses qui ont changé. Il y a beaucoup de choses de nouveau, c'est-à-dire il y a des tramways, il y a des vélos, il y a des choses comme ça. On remonte les sens interdits en vélo, qui est une hérésie pour moi, c'est quelque chose d'absolument impensable. J'ai rien contre les vélos, hein, on est d'accord.
2: Mais là aussi, il faudrait peut-être durcir aussi le code de la route pour les vélos, hein, quand même. Et les trottinettes, et j'en passe.
10: Les trottinettes, il y en a moins parce qu'on n'en loue plus, parce qu'il n'y a plus location, mais il y a quand même moins.
2: Vous êtes sur Paris, Françoise, je vous ai pas demandé.
10: Absolument, dans le 17e arrondissement, absolument. Et donc, ce qu'il faut savoir aussi, c'est que les vélos, par exemple, j'ai eu un élève qui est portugais et qui m'a dit au Portugal, pour conduire un vélo, il faut passer son code.
2: Bah, c'est le minimum. Hein. Alors qu'en France, c'est pas du tout utile. Hein. Donc, moi, je ne comprends pas, surtout aujourd'hui, avec toutes ces pistes cyclables dans tous les sens et la difficulté à se partager la route. Franchement, c'est une aberration. Hein.
10: Il faut savoir que faire remonter les vélos dans les sens interdits, on est le seul pays au monde à faire ça, hein, à Paris. Ça n'existe nulle part ailleurs. Je dirais merci, Madame Hidalgo. Merci, merci, merci. Je n'ai rien contre les vélos, on est bien d'accord.
2: Hein. Oui, bien
10: sûr. C'est très bien. Il n'y a pas de problème. Il y a des pistes cyclables, les gens respectent, il n'y a pas de souci. Mais respectons le code de la route. Et à partir du moment où vous êtes sur un engin qui roule, quel que soit. Que ce soit vélo, vélo électrique qui maintenant roule à 50 km/h, vélo électrique. Donc non, respect total. Il y a un code de la route, c'est ce que je dis tous les jours à mes élèves. Il y a un code de la route, il y a un code civil et il y a un code pénal. Vous rentrez dans une banque avec un fusil, vous êtes arrêté. Ok, d'accord. Vous franchissez une ligne blanche, c'est une faute. Voilà. Et ensuite, il faut savoir aussi, c'est que on partage la route, on vit ensemble, on n'arrête pas de nous bassiner, je dis bassiner et je pèse mes mots, avec le vivre ensemble, quand on monte au volant d'une voiture, on ne peut pas donner la mort à quelqu'un. On est responsable, on partage la route, on est ensemble et on vit ensemble. Donc on respecte les autres.
2: Et je suis bien d'accord avec vous. Françoise, comme les cordonniers sont les plus mal chaussés, je rappelle que vous êtes monitrice d'auto-école, vous téléphonez jamais au volant. Et vous ne mangez pas au volant non plus.
10: Jamais. Et ensuite, je vais vous dire une chose. Je suis monitrice et j'ai mon téléphone portable devant au cas où il y aurait une urgence ou que l'auto-école m'appelle, mais je ne l'utilise jamais en leçon et je peux vous dire que j'en vois beaucoup qui l'utilisent en leçon, les moniteurs. Donc déjà, pour l'élève, bonjour le respect, bonjour le code de la route et bonjour l'exemple.
2: Oui, c'est surtout bonjour l'exemple, bonjour la cohérence.
10: Je vais dire comme la dame d'avant, avant nous n'avions pas, alors je peux jouer à la vieille parce que j'ai l'âge, malgré que je ne sois pas vieille, comme la dame disait avant, il n'y avait pas de téléphone
2: avant. C'est moi la dame d'avant.
10: c'était vous, la dame d'avant.
2: Voilà, la dame vieille d'avant, c'était moi, oui.
10: Ben, c'était vous, ben voilà. Alors, elle n'est pas vieille.
2: Non, mais on n'avait pas de téléphone, donc on s'en passait très bien.
10: On conduisait bien, on a toujours conduit. Donc, il n'y a pas de souci là-dessus. Non, non, c'est un danger. Bien sûr qu'il faut, réguler tout ça.
2: Bon, donc vous, c'est sans appel. C'est tout de suite, première fois, on suspend le permis.
10: Sans appel. Et je vais même vous dire une chose qui est arrivée à une monitrice il y a très longtemps, mais qui n'était pas de chez nous, pas dans notre école. Une femme qui s'est fait arrêter par les gendarmes, les motards de la route, qui sont quand même assez sévères, et tant mieux. Elle était en leçon avec un élève et elle était avec son téléphone portable en train de donner la leçon. Et vous savez ce que le gendarme lui a dit? D'abord, je m'enlève des poids. Je devrais immobiliser la voiture parce qu'on immobilise la voiture. Hein, et il la garde, la voiture, hein, on est d'accord.
2: Oui.
10: Ça fait partie de la loi. Et ils ne l'ont pas fait. Mais à partir du moment où vous avez des doubles commandes comme nous, c'est comme si nous conduisions. C'est comme si nous avions un volant. Donc, je suis désolée. Pour l'exemple, pour tout, mais même plus que pour l'exemple, c'est interdit. Donc, on n'utilise pas son portable au volant.
2: On vous a entendu ce soir, François, sur l'antenne d'Europe 1 dans la Libre Antenne. Merci de nous avoir appelé.
10: Je vous en prie.
2: Merci, au revoir.
10: Je vous souhaite une bonne soirée.
2: Oui, merci, vous aussi. Au revoir. Nous sommes en train d'évoquer ce sujet du téléphone en main au volant. Est-ce qu'il faut suspendre le permis dès la toute première fois? Maxime, bonsoir et merci d'avoir composé le 01 80 20 39 21. Nous vous écoutons.
11: Oui, bonsoir. Je suis ravi de vous entendre.
2: Moi de même.
11: Je suis un vieux routard qui habite en banlieue, qui va travailler à Paris tous les jours, maintenant en scooter, parce qu'évidemment, impossible d'aller travailler en voiture.
2: Voilà, c'est ça.
11: Voilà, malgré le fait que je dois transporter 15 kilos de matériel, mais bon, j'ai tout organisé sur mon scooter. Je dois dire que je suis absolument effaré de voir que effectivement. Alors, je pense que c'est lié au problème de trafic et que les gens s'emmerdent en voiture dans les bouchons, mais que, effectivement, les gens sont rivés à leur téléphone portable dans les voitures. Bon, après, même sur les vélos, avec leurs écouteurs et sur les scooters, ça, bon, j'en parle même pas parce que c'est, pour moi, tellement ubuesque que voilà. Mais moi, je suis pas du tout pour le tout répressif, pour la surempilation des normes et des lois et des machins, mais je trouve que effectivement le fait de voir des gens qui s'emmerdent dans les bouchons en voiture passer leur temps sur leur téléphone
2: portable. Dans les bouchons, bon, là aussi je risque de me faire lyncher, mais dans les bouchons, on n'avance pas. Quand on est sur le périphérique, pare-choc contre pare-choc, capot contre capot, on n'avance pas.
11: Oui, alors ça c'est effectivement une vision.
2: Peut-être que de manière graduelle, je sais pas, c'est pas forcément mon avis, hein. Évidemment, on pourrait peut-être y aller crescendo, amende, point à la première infraction, suspension en cas de récidive. En fait, surtout pour les gens qui ont tous leurs points sur leur permis.
11: Oui, mais en fait, quand vous êtes dans les bouchons, il y a quand même une petite avancée lente, et puis vous avez des vélos, des trottinettes, des scooters comme moi, parce que moi je suis en scooter, qui se faufilent parce qu'ils ont donc renoncé à la voiture bien malgré eux. Et en fait, vous vous faufilez parce que vous avez décidé que vous vouliez, vous, être à l'heure à votre rendez-vous et que vous avez opté pour le scooter, qui est quand même un moyen de transport assez dangereux, hein. On va pas se mentir. Et que la personne qui est en train de regarder son téléphone plutôt que de vérifier s'il n'y a pas un scooter qui va aller débouler à droite à gauche pour se profiler, pour lui être à l'heure à son rendez-vous, et ben en fait il vous voit pas. Et donc moi j'ai la chance, hein, ça fait 25 ans et j'ai eu qu'un seul accident. Mais je dois dire que cette omniprésence du téléphone au volant est pour moi un truc en voiture qui est quand même
2: insupportable. Quelque chose
11: qui est vraiment un truc et encore une fois je suis pas du tout pour la sur empilement des normes, des lois, des machins. Je dis pas qu'il faut mettre tous les gens en prison, mais je dis juste que quand on est dans sa voiture, vous savez, quand on est en deux roues, on sait que une inattention de une demi seconde, ça peut pratiquement être la mort. Alors évidemment, les gens dans leur voiture, par rapport aux trottinettes, aux vélos, etc., ils n'ont pas ce sentiment-là parce qu'ils sont dans une espèce de petite tour de verre un peu protégée, etc. Et que vous êtes dans un énorme SUV de 2 tonnes électrico, je sais pas quoi, machin. De toute façon, c'est pas vous qui allez mourir. Mais à un moment donné, il faut un petit peu être.
2: C'est pas comme ça qu'il faut penser, hein.
10: Mais
11: c'est un peu comme ça, c'est-à-dire que maintenant il faut partager la route parce qu'il y a de plus en plus de gens qui sont en trottinette, en vélo, en scooter parce que voilà, et qu'il faut qu'on partage la route à tous.
2: Mais ce que je veux dire, c'est pas après moi le déluge, même quand on est automobiliste, vous voyez ce que je veux dire.
11: Non, c'est pas ce que je veux dire du tout.
2: Oui, j'ai entendu. Mais Maxime, vous remarquez, par exemple, puisque vous êtes en scooter, vous remarquez que de plus en plus, les téléphones sont utilisés en voiture, c'est ça? Parce que vous, quand vous passez vous attendez, quand vous passez entre les fils, etc., vous voyez les téléphones allumés partout.
11: Mais partout, mais les gens sont en train de scroller, de répondre à leur SMS pendant qu'ils sont en train de démarrer un feu rouge, mais c'est

0: gens en voiture se sentent extrêmement protégés et que
1: Maxime, vous avez un casque qui permet de téléphoner?
0: Bien sûr que non, madame.
1: D'accord. Je vous pose la question parce que l'auditeur d'avant l'a évoqué, et donc effectivement...
0: Non, mais moi, pas du tout. Moi, je suis profession libérale et j'ai beaucoup d'appels et je dois gérer mes clients, etc. Mais
1: vous organisez mais autrement,
0: Je me regarde autrement, c'est-à-dire que si j'ai un appel et que je sens que ça peut être urgent, je m'arrête sur le côté, je réponds. Si je suis en transport, etc. Mais je suis extrêmement conscient du fait qu'il y a un truc avec l'attention quand on est au téléphone qui fait qu'on perd, et ça m'arrive. Et moi, je veux dire, je conduis aussi de temps en temps pour partir en week-end, etc., parce que je conduis plus dans Paris, et que ça m'arrive de temps en temps de scroller pour mettre ma musique sur Spotify ou comme tout le monde, sur d'autres plateformes, peu importe. Et je vois bien que les 4-5 secondes sur lesquelles on est sur son téléphone pour répondre à un texto ou pour mettre sa musique sur Spotify, c'est 4-5 secondes où on ne regarde plus la route.
1: Ouais. Après, on peut se dire que les écrans tactiles des voitures modernes, c'est aussi une source de distraction, hein, Maxime.
0: Pour moi, je ferai une toute petite différence, c'est que si vous avez un téléphone qui est connecté en Bluetooth, je sais pas quoi, et que voilà, vous recevez un appel, vous appuyez sur votre volant, vous répondez, vous avez une perte d'attention qui est
1: plus courte,
0: qui est réelle, mais qui est quand même minime. Donc, vous pouvez répondre à un appel parce que je sais pas quoi, bon, voilà. Mais par contre, votre téléphone qui est accroché à votre tableau de bord et vous commencez à regarder votre téléphone pour mettre Sarah Carpenter plutôt que Britney Spears sur votre téléphone, et 4 secondes, vous perdez l'attention. Mmh. Et 4 secondes, à Paris, avec les piétons, les vélos, les machins,
1: c'est énorme.
0: C'est pas possible.
1: Bah, c'est dangereux.
0: Donc je suis pas pour le tout répressif, hein. Je dis pas qu'il faut mettre les mecs en prison pour ça.
1: On a entendu en tout cas votre point de vue, Maxime, ce soir sur l'antenne d'Europe 1. C'est pas le tout répressif, mais c'est juste la prudence, hein, tout simplement.
0: Bah oui, et on peut pas. Bah, à un moment donné, on peut se dire, et encore moi, je suis vraiment contre toutes les lois libertines. On va pas commencer à mettre dans les voitures des brouilleurs parce que c'est pas possible. Moi, je veux pas vivre dans un monde où on nous empêche de tout, vraiment, c'est pas du tout ma cam, mais d'ailleurs, sinon, je n'écouterai pas Europe 1. Mais ce que je veux dire par là, c'est que je me dis que de pouvoir répondre à des appels, etc., oui, pourquoi pas,
1: de continuer de vivre prudemment, en fait, c'est ça, prudemment et en conscience.
0: Bah, je pense que c'est un problème d'éducation.
1: Responsable.
0: Pour beaucoup.
1: Responsable, en fait.
0: C'est un problème d'éducation pour beaucoup, mais ça, vous en parlez, et moi, je suis complètement d'accord. Je veux pas mettre tous les gens en prison qui téléphonent au volant, mais je peux vous dire que moi, j'ai sauvé mes fesses un paquet de fois parce que je suis plus que ultra prudent, et je trouve que les téléphones dans les bagnoles, c'est un vrai problème. Voilà.
1: Merci beaucoup, Maxime. Merci de nous avoir appelé ce soir sur l'antenne d'Europe 1 pour nous livrer votre
0: merci
1: vision.
0: Merci d'avoir été gentil de prendre mon appel.
1: Avec grand plaisir. Merci beaucoup. Bonne continuation à vous.
0: Je vous en prie.
1: Rappelez-nous quand vous le souhaitez sur l'antenne d'Europe 1. Cette antenne est la vôtre.
0: Je n'y manquerai pas parce que je vois que ça marche. Donc je le ferai.
1: Eh ben, très bien. Au revoir, Maxime. Au revoir.
0: Merci à vous.
1: Au revoir.
0: Bonne soirée.
1: Merci. Chers amis, restez avec nous. C'est l'heure du grand journal du soir sur Europe 1 présenté par Malassani. Juste après, on va se retrouver pour la deuxième partie de la libre antenne d'Europe 1 consacrée au lien, consacrée à l'amour, à l'amitié, à la fraternité, à la sororité et puis aussi au désamour, à la diffusion. Voilà, la lumière ne va pas sans la nuit. Mais tout de suite, il est 22h30 et on retrouve Malassani pour le grand journal du soir. Bonsoir Maël.
2: Bonsoir Valérie, bonsoir à tous.
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2: Maël Hassani. À la une de votre journal, une nouvelle journée de tension aux abords des lycées. Plus de 580 établissements perturbés, c'est moins qu'en fin de semaine dernière. Mais on est loin du retour au calme. L'entrée d'un lycée saccagé à Paris est un drame dans le Pas-de-Calais. La main d'un adolescent de 15 ans arrachée par l'explosion d'une grenade de désencerclement à Lens. Les détails sur ces deux incidents dans les prochaines minutes. Des violences qui pourraient encore durer. Demain, nouvelle journée de mobilisation à l'appel des organisations lycéennes et des syndicats. Un ministre redoute même un embrasement national à cette occasion. Quelle réponse de la part du gouvernement? Décryptage à suivre. Dans ce journal également, présentation de la technique des tumeurs sur puce utilisée par les chercheurs de l'Institut Curie afin de mieux traiter le cancer du sein. Des perturbations dans plus de 580 lycées encore aujourd'hui. Mobilisation en baisse par

0: rapport à la fin de semaine dernière. Mais toujours des violences urbaines constatées dans plusieurs villes. 984 interpellations au total, 65 blessés parmi les forces de l'ordre. Journée marquée notamment par la grave blessure d'un adolescent à Lens. Bonsoir Maximilien Carlier.
1: Bonsoir Maël, bonsoir à tous.
0: Vous êtes le correspondant d'Europe 1 dans les Hauts-de-France. La main d'un garçon de 15 ans arrachée ce matin par l'explosion d'une grenade de désencerclement.
1: Effectivement, cela s'est passé vers 10h30 aux abords du lycée Béal, lors d'un blocus. Il y a eu des tensions avec les forces de l'ordre, les CRS. L'adolescent, scolarisé en bac pro dans l'établissement, a eu la main arrachée après un tir de grenade. Il a été transporté dans la foulée à l'hôpital de Lille. Ses jours ne sont pas en danger. Selon le procureur, on ne sait pas encore si la grenade a atterri sur lui ou bien si la victime a tenté de la ramasser avant qu'elle n'explose. Jean-Pierre Cloez, du syndicat Alliance Police Nationale dans les Hauts-de-France.
2: On est vraiment aujourd'hui désolé pour ce jeune garçon, mais il va falloir que ces jeunes se mettent bien à l'esprit que on n'est pas dans un jeu vidéo où on appuie sur un bouton lorsqu'on est blessé ou on est tué et on recommence. En fait, on peut pas s'amuser à ramasser une grenade en pensant qu'elle va pas exploser et puis qu'on va pouvoir la rejeter dans le camp inverse. Il faut être très très prudent.
1: L'IGPN, la police des polices, a été saisie à la suite de cet accident très grave. L'établissement a annoncé son passage en enseignement à distance. Une cellule d'écoute et de soutien a été mise en place pour accompagner les élèves et enseignants.
0: Maximilien Carlier, correspondant d'Europe 1 dans les Hauts-de-France. Et depuis le début du mouvement, 215 élèves ont été blessés, selon le gouvernement. Autre image qui symbolise cette nouvelle journée de violence, l'entrée du lycée Vauquelin dans le 13e arrondissement de Paris, saccagée ce matin. Alexis Bourdon, vous vous êtes rendu sur place pour Europe 1. L'assaut des auteurs de ces dégradations fut fulgurant.
3: Oui, des vitres cassées, des poubelles et des vélos brûlés. Peu avant 8 heures, les casseurs sont arrivés devant les portes du lycée Vauquelin. Une première salve de mortiers d'artifice a obligé la proviseure Carole Zerbib à confiner les adolescents et les professeurs présents dans le bâtiment. La chef d'établissement, choquée par ce déferlement de violence.
4: On a vu arriver un groupe de jeunes habillés en noir, cagoulés, assez déterminés. Ils ont jeté des poubelles contre la porte de l'établissement. Ils ont déversé un liquide inflammable, mis le feu et donné des grands coups dans la porte. Les élèves et les enseignants étaient quand même très effrayés et très inquiets.
3: D'autres assauts ont été menés jusqu'à l'arrivée des forces de l'ordre. Pour Carole Zerbib, aucun doute, ces casseurs n'avaient rien à voir avec ces élèves. Selon elle, un appel aurait été lancé sur les réseaux sociaux pour brûler l'établissement. Avant ces attaques, le lycée professionnel n'avait subi aucun blocage ni même dégradation. Les cours ont été suspendus pour la journée, une suspension qui pourrait être renouvelée demain en cas de nouvelle violence.
0: Alexis Bourdon, et depuis le début de ces blocages, ce sont 24 établissements qui ont été ainsi incendiés ou saccagés, selon le ministère de l'Éducation nationale. Voilà pour les incidents les plus graves, mais partout en France, on a pu observer ces dernières heures des scènes d'émeutes devenues tristement habituelles. Illustration à Toulouse, où les blocages de lycées se sont encore une fois transformés en affrontements avec les forces de l'ordre, une dizaine d'interpellations dans la ville. Charles Huillier s'est rendu pour Europe 1 aux abords de l'établissement Raymond Neuvès, où les débordements ont rythmé la matinée.
5: Devant cet établissement du centre-ville toulousain où la police est en nombre, plusieurs jeunes, masques chirurgicaux sur le visage, jettent des projectiles et tentent d'incendier du mobilier urbain. Ce riverain essaie de les ramener à la raison.
6: C'est très bien ce que tu as à faire.
5: En les empêchant de faire exploser une poubelle.
6: Certains ont mis le feu à la poubelle, ils ont voulu mettre un déodorant dedans, on est allé l'éteindre. Mais le déodorant avec le feu, tout le monde sait qu'avec la chaleur, il a explosé.
5: Au milieu, ce chauffeur de bus est cerné et ne peut plus avancer.
7: Attendez, la radio appelle mon collègue. Oui, je t'écoute. Ça craint un peu encore, je dirais, moi. Ça chahute, je suis tout seul. Et j'ai des clients, c'est assez délicat.
5: Délicat, en effet. Surtout que parmi ces lycéens, se sont invités des éléments dangereux aux revendications très éloignées du mouvement.
8: Tout ce qui se passe à Gaza, personne n'en parle. En somme, on revient revendiquer des choses. Et oui, on peut s'énerver, mais c'est normal. Le feu, c'est pour se faire parler un peu plus.
5: Des profils aux méthodes radicales qui seront sans doute présents ce mardi pour ce qui est présenté comme l'acte 3 de la mobilisation. Toulouse, Charles Duvillier, Europe 1.
0: Et au total, depuis le début du mouvement, ce sont plus de 5000 gardes à vue qui ont été prononcées. 87% des personnes concernées sont mineures. 14 placements en détention provisoire décidés. Dernier bilan dévoilé ce soir par le ministère de la Justice. La menace d'une crise qui dure plane au-dessus du gouvernement. Vous l'avez entendu, les organisations lycéennes et plusieurs syndicats appellent à un acte 3 du mouvement demain. Les blocages devraient également toucher les universités. Le ministre de l'Enseignement supérieur fait part de sa crainte d'un embrasement national. Jacques Serret, à ce stade, l'exécutif laisse passer l'orage et espère un retour rapide à la normale.
3: Oui, le gouvernement veut déjà organiser l'après-mobilisation. Sébastien Lecornu réunit ce soir à Matignon Laurent Nunez, Édouard Geffray et Philippe Baptiste pour faire le point sur la crise et préparer la suite. La priorité, éviter que la journée de demain n'ouvre un nouveau cycle de blocage. Édouard Geffray, le ministre de l'Éducation, compte donc sur un retour progressif des élèves en classe après-demain.
9: L'objectif, c'est que dès mercredi matin, les cours reprennent progressivement partout, mais évidemment qu'ils ne reprennent pas comme si de rien n'était. Donc, nous allons demander aux chefs d'établissement, mais sous leur responsabilité, sur les modalités qu'ils choisiront, d'organiser tout simplement une reprise progressive des cours, échelonnée, d'abord avec les personnels, et ensuite, un deuxième temps avec les élèves, pour là aussi, objectiver la situation et poser les choses.
3: Parallèlement, le gouvernement veut montrer qu'il traite les causes du malaise. Le Premier ministre s'entretiendra demain en visioconférence avec les présidents de région pour identifier les travaux urgents dans les lycées et fixer un calendrier. Et dès le 16 octobre, Matignon attend un premier bilan sur les professeurs non remplacés avant de premières décisions d'ici la fin du mois. Tout l'enjeu pour l'exécutif est d'éviter que cette contestation lycéenne ne s'installe et ne se transforme en crise politique durable.
0: Jacques Serret du service politique d'Europe 1. Vous l'avez entendu, on redoute ces manifestations de demain jusqu'au gouvernement. Les blocages pourraient s'étendre aux universités notamment. Alors les autorités sont en alerte et assurer le maintien de l'ordre dans un tel contexte face à des délinquants souvent mineurs et sous la loupe parfois déformante des réseaux sociaux n'est pas une mince affaire, William Molinier.
10: Laurent Nunez exige juste équilibre entre proportionnalité des interventions et nécessaire maintien de l'ordre. Facile à écrire, beaucoup moins à exécuter, peste un policier. Les instructions du ministre de l'Intérieur, c'est « soyez ferme, mais pas trop », ajoute un autre. En clair, on doit stopper les dégradations, mais on ne sait pas comment, poursuit-il. La présence d'un grand nombre de mineurs dans les rassemblements complique la tâche. L'action policière est scrutée de très près. Les interventions sont filmées, diffusées sur les réseaux sociaux, où le moindre geste est commenté, déformé, amplifié. Au premier blessé, une partie de la classe politique crie à la bavure policière sans même attendre le début de l'enquête. Nous savons qu'il y a des enfants dans les cortèges. Nous sommes forcément dans la retenue, assure un cadre policier qui dénonce néanmoins une forme d'hypocrisie au sommet de l'État puisque, dit-il, si un drame survient, le policier prend le risque d'être lâché par le politique et la justice face à la pression de l'opinion publique.
0: William Molinier, spécialiste sécurité défense à la rédaction d'Europe 1, et cette nouvelle mobilisation prévue demain doit être pacifique pour, je cite, renouer avec une contestation encadrée. C'est ce qu'indique Matignon ce soir. Et décidément, l'automne social s'annonce très chaud. Une intersyndicale dont la CFDT, la CGT et Force ouvrière appelle aujourd'hui les salariés du privé et du public à faire grève le jeudi 5 novembre. Les jeunes et les retraités sont également concernés. Plusieurs mots d'ordre mis en avant, salaire, pouvoir d'achat et services publics notamment. Un livre à la valeur inestimable, l'un des plus chers du monde, dérobé la nuit dernière au Centre Contemporain d'Issoire dans le Puy-de-Dôme. L'ouvrage Apocalypse, réalisé par les plus grands artistes et écrivains du XXe siècle, Cocteau et Giono entre autres, et dont la couverture fut réalisée par Salvador Dali, a été volé. Aucune interpellation à ce stade. Un incendie s'est déclaré à la mi-journée sur le porte-avions Charles de Gaulle, stationné jusqu'à la fin de l'année à Toulon. Le feu est parti lors de travaux de découpe au chalumeau dans un local technique, rapidement maîtrisé par les marins présents à bord. Appuyé par les pompiers de la base navale, aucun blessé n'est à déplorer et aucun impact signalé sur les installations nucléaires du bâtiment.
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0: Octobre rose se poursuit. Un mois de sensibilisation au cancer du sein. 60 000 nouveaux cas sont détectés chaque année dans notre pays. Alors pour améliorer la prise en charge des malades, des chercheurs de l'Institut Curie travaillent sur des tumeurs sur puce dans le but de choisir le bon traitement. Les explications de Yasmina Katou pour Europe 1.
13: Imaginez une petite puce comme un domino dans laquelle on place des cellules cancéreuses mélangées à différents liquides, dont du collagène. L'objectif, recréer l'environnement de la tumeur et observer sa réaction face à différents traitements. Grâce à ce système de tumeur sur puce, en 4 jours à peine, les chercheurs sont capables de dire si un traitement est plus efficace qu'un autre. Et à partir d'un seul prélèvement, jusqu'à 30 puces peuvent être fabriquées pour tester les différentes chimiothérapies. Une révolution pour le docteur Claire Rougeol, directrice directrice du centre de recherche de l'Institut Curie.
12: Cultiver ces modèles tumoraux en laboratoire offre finalement des horizons totalement nouveaux pour comprendre plus finement la biologie des tumeurs, quels sont les facteurs qui vont permettre sa croissance ou au contraire la bloquer, et surtout pour pouvoir tester en temps réel l'efficacité des traitements sur des tumeurs dérivées de chaque patient.
13: Dans 80% des cas, le traitement qui fonctionne sur la tumeur sur puce est aussi efficace pour éliminer la tumeur chez les animaux. Un essai clinique doit être mené l'année prochaine, cette fois-ci sur des patientes.
0: Et Yasmina Katou, spécialiste santé à la rédaction d'Europe 1. La recherche à l'honneur cette semaine avec les annonces des lauréats des prix Nobel. Le Nobel de médecine décerné aujourd'hui aux chercheurs allemands Peter Hegemann et Georg Nagel, ainsi qu'à l'américain Karl Deseroth. Ils sont récompensés pour leur découverte sur l'optogénie et l'optogénétique. En clair, c'est une méthode pour mieux comprendre comment les cellules nerveuses façonnent les souvenirs, les émotions et les comportements dans le cerveau. Les marchés enthousiastes au Brésil au lendemain du premier tour de l'élection présidentielle. La bourse de Sao Paulo en hausse de 8% à l'ouverture face à la dynamique du conservateur Flavio Bolsonaro. Le fils de l'ancien chef d'État Jair Bolsonaro obtient 47% des voix et se place devant le président sortant, le socialiste Lula. Le second tour aura lieu le 25 octobre. En Russie, les autorités se veulent rassurantes. 3 jours après la mort d'une employée de l'Institut de lutte contre la peste à Irkoutsk, en Sibérie, la situation est sous contrôle, assure le gouverneur de la région, alors que des médias affirmaient ces derniers jours que la défunte aurait pu contracter la peste pulmonaire après avoir cassé un tube à essai. Le président américain Donald Trump propose ce soir son aide à Moscou. Et puis la 4e journée de Ligue des Nations de football, les Bleus s'imposent ce soir assez largement, 4-1. Pourtant, c'était pas facile puisque les Diables Rouges ont longtemps mené dans cette partie, mais la fin de match fut fulgurante pour les hommes de Zinedine Zidane, qui garde donc la première place dans leur groupe A après 3 victoires et 1 nul depuis fin septembre. Un point sur les marchés financiers.
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0: Et du rouge sur les places boursières européennes ce soir, notamment à Paris, -0,80% à 7834 points. Légère hausse en revanche à Francfort, +0,09%, à Londres, +0,34%. Du côté des États-Unis, c'est du vert, +0,04% en clôture pour le Dow Jones, +0,31% pour le Nasdaq.
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0: La météo à présent avec vous, Marlène Duret. Du soleil en général et par endroits, quelques pluies demain.
14: Oui, effectivement, il y a déjà une dépression centrée sur la Sardaigne.

0: Ça gagne toute l'île, hein, alors de façon peut-être un peu moins organisée que le matin. Et puis sur le reste du pays, déjà une matinée assez ensoleillée. Et puis au fil des heures, un changement de temps qui va s'amorcer par le sud-ouest d'abord, puis le long de la façade atlantique. Le temps va devenir lourd et instable et occasionner des averses accompagnées parfois de coups de tonnerre entre la Bretagne et l'Aquitaine. Pour ce qui est des températures, des maximales toujours élevées pour la saison, jusqu'à 30 degrés à Auch, 28 à Nantes et à Bourges, 27 à Marseille et Clermont-Ferrand, notez 26 à Toulouse demain après-midi, 25 à Mulhouse, 24 à Paris, 23 à Bastia, Montpellier et Rouen, 22 à Lille et 20 pour Cherbourg.
1: Merci beaucoup Marlène Duret. Dans un instant, on retrouve Valérie Darmon pour la Libre Antenne jusqu'à minuit, juste avant
2: la deuxième partie.
1: Pour la deuxième partie, absolument, juste avant un point sur les unes de la presse. Pour demain, nous serons mardi 6 octobre. Et à la une de West France, notamment, le mouvement lycéen raconté par les élèves et leurs parents. On parle là des revendications, on va dire, les revendications de base de ce mouvement qui a très très vite, quasiment immédiatement, il faut le dire, a dégénéré en violence urbaine. Mais tout de même, il y a des revendications honnêtes qui sont parfois exprimées. Classe trop chargée, professeurs absents, manque de moyens, inquiétude pour l'avenir. West France donne la parole à plusieurs adolescents.
2: Précarité des établissements.
1: Absolument, précarité des établissements qui fait partie aussi de ces revendications. À la une du Figaro, au Brésil, Flavio Bolsonaro double Lula dans la course à la présidence. C'est une surprise. On n'attendait peut-être pas un score aussi important pour le fils de Jair Bolsonaro qui obtient 47% des voix au premier tour et qui part en position de force donc à deux semaines du second tour de cette élection présidentielle au Brésil. Et puis à la une de la Croix, Léon XIV en France, les fruits d'une visite. On tire un bilan une semaine après cette venue historique du pape Léon XIV en France. Les catholiques entendent s'emparer des messages portés par le souverain pontife. Voilà ce que nous dira demain la Croix.
2: Merci beaucoup Maëlle Hassani. On vous retrouve à 23h pour le prochain point sur l'actualité.
1: Absolument.
2: C'est dans une dizaine de minutes maintenant,
1: à peu
2: près. À tout à l'heure.
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2: Merci de partager votre temps avec nous dans la Libre Antenne d'Europe 1 et merci de composer si vous le souhaitez le 01 80 20 39 21 01 80 20 39 21 numéro non surtaxé de notre standard et numéro de notre WhatsApp. Nicolas, Audrey, Ambre sont là pour prendre vos appels au standard. 7 39 21 75 centimes plus coût du SMS si vous souhaitez interagir avec moi et avec surtout les propos que vous entendez à l'antenne. N'hésitez pas non plus à nous envoyer des messages. Et puis libreantenne@europe1.fr, c'est l'adresse mail de l'émission, également à votre disposition. Nous sommes ensemble jusqu'à minuit, en direct, pour évoquer vos vies, et notamment vos hommages. Bonsoir Naël.
8: Bonsoir Valérie.
2: Merci d'être avec moi sur l'antenne d'Europe 1 et avec les auditeurs d'Europe 1, justement pour rendre hommage à vos parents, à votre histoire. Et vous êtes très jeune, vous avez 23 ans, Naël.
8: Oui, c'est ça, exactement.
2: Alors, je vous donne la parole pour vous nous racontiez cet hommage à vos parents, parce que votre histoire est jolie et à la fois, elle est douloureuse.
8: Merci beaucoup déjà de me donner la parole.
2: Avec plaisir.
8: Alors, c'est une histoire un peu longue et un peu... c'est un peu extravagante.
2: On a tout notre temps, vous savez, dans le format de la Libre Antenne, deuxième partie, on est ensemble dans une ambiance tamisée, la lumière est baissée dans le studio et on a tout notre temps. C'est une émission presque sans format dans cette deuxième partie d'émission parce que nous parlons de nos vies et de nos expériences de vie.
8: Merci beaucoup. Alors, pour commencer, donc mes parents se sont rencontrés il y a pas mal de temps. Ils sont tout de suite tombés fous amoureux et en fait, on a vécu très longtemps ensemble. Donc, on a habité dans le 77 à la base.
2: Oui, près de Paris.
8: Et comment ?
2: Près de Paris.
8: Oui, exactement. Et mon père s'est mis tout de suite dans l'ULM. Donc, c'est ultra léger motorisé, pour ceux qui connaissent pas. C'est des voiles de parapente avec un moteur. Ça peut être des petits avions de deux places, etc. Et donc, mon père, ça a été un des pionniers de cette discipline. Donc, c'est considéré comme un sport. C'est pas très connu, mais en tout cas, il a été dedans très rapidement.
2: Ça l'a été à une époque, hein, l'ULM. Mais un peu moins
8: oui,
2: maintenant, mais il y a à peu près 20-25 ans, je crois que c'était les débuts de l'ULM, non ?
8: C'est
2: ça, ça marchait très fort à l'époque. On disait d'ailleurs que c'était assez dangereux, je me souviens. Peut-être qu'aujourd'hui, ça a beaucoup évolué. Hein.
8: Oui, hein, c'est sûr que ça évolue entre-temps, mais du coup, voilà, mon père a commencé là-dedans. Il a été en équipe de France, il a été premier champion de France, champion du monde, champion d'Europe.
2: Ah oui, champion du monde ?
8: Il a un beau palmarès.
2: Ah oui.
8: Et donc il a adoré ce sport et il y consacrait vraiment sa vie parce que il est devenu instructeur ULM. Et quand il a rencontré ma mère a tout de suite adoré ce sport aussi et donc s'y est mise également. Donc ils ont été champions d'Europe en duo.
2: Ah oui, donc ils ont abandonné leur métier de départ pour se consacrer à leur passion et en faire en fait presque une profession.
8: Exactement. Bah, c'était leur profession. Ils donnaient des cours et donc ma mère a été instructrice aussi. Donc ils ont vraiment fait leur vie autour de ça. Donc j'ai un peu baigné dedans depuis toujours. L'ULM, voilà, j'en faisais assez souvent. Et quelques années sont passées et ils ont eu l'opportunité d'aller dans le centre de la France, dans le Loiret, pour reprendre une base ULM et canoë-kayak. Donc, à partir de ce moment-là, ils ont continué leur activité. C'était à peu près au moment du Covid, un tout petit peu avant le Covid, et ils ont continué. Moi, de toute façon, j'avais mes cours, j'étais à l'école, et après, j'ai déménagé en Normandie.
2: En tout cas, une jolie vie qu'ils vous proposaient, là, dans le Loiret, entre canoë et kayak et ULM, dans la grande nature.
8: Oui, exactement. Bah, c'était un peu un style de vie, de vacances en fait, tout le temps.
2: Oui,
8: on était au soleil, on était bien. On était tous les trois. C'est très bien.
2: Ah, vous êtes unique.
8: Oui, exactement.
2: D'accord.
8: Et donc, on a continué notre petite vie comme ça. Moi, j'ai dû partir pour les études après. Mm-hmm. Et donc, voilà, ils ont continué leur vie. Et malheureusement, un soir, c'était un mauvais soir. Malheureusement. Et il y a eu un accident sur la base et ils ont volé tous les deux. Et à un moment, on n'aura jamais vraiment les causes, mais leur voile s'est fermée, je pense, par des éléments météorologiques qui ont fait que la voile s'est fermée et malheureusement, ils sont tombés. Donc moi, sur ce moment-là, on m'appelle le soir et on m'annonce la triste nouvelle. Donc à ce moment-là, j'ai 20 ans.
2: Oui.
8: À ce moment-là, j'ai 20 ans, donc je suis assez jeune dans ma tête de d'enfant. Je me dis que c'est pas possible. Je me dis que c'est pas possible et que les parents c'est immortel, donc ça peut pas être vrai.
2: Et surtout à 20 ans, parce qu'ils en sont décédés de l'accident du LM.
8: Alors, ma mère est décédée sur le coup et mon père a été transporté à Orléans. Elle a été transportée et puis ils ont essayé de l'opérer, mais malheureusement, comme son pronostic vital était très engagé, ça n'a pas pu le faire et il est mort dans la nuit.
2: Dans l'année ?
8: Dans la nuit, oui.
2: D'accord. Donc, vous avez perdu vos deux parents consécutivement du même accident ?
8: Oui. Exactement.
2: Donc vous vous retrouvez orpheline puisque vous êtes fille unique de toute façon.
8: Oui, ça a été très brutal, très rapide. Et c'est vrai que on s'attend jamais à une annonce comme ça, surtout à cet âge-là. Enfin, c'est très compliqué.
2: Ils vous mettaient en garde avant sur la dangerosité de la pratique, de leur pratique sportive, ou pas du tout, Naël?
8: Eh ben, en fait, en ayant grandi dedans, je voyais pas vraiment le côté dangereux parce que bon, c'est une pratique où il y a quand même pas mal de choses qui sont mises en place, notamment les parachutes de secours. Là, malheureusement, il a pas pu s'ouvrir parce que il faut une hauteur pour que le parachute s'ouvre. Et malheureusement, à la hauteur où ils étaient, ça a pas pu se déclencher.
2: D'accord, ils n'étaient pas assez hauts.
8: Oui, exactement.
2: Donc, et dans cette zone-là, il n'y a rien à faire.
8: Non, malheureusement, non. C'est soit la voile, elle se réouvre, soit faut un coup de chance. Mais il y a des accidents qui arrivent, mais c'est vrai que c'est minime. Enfin, je veux dire, après, c'est...
2: C'est un très faible pourcentage, c'est ça que vous voulez dire?
8: Oui, puis... proportionnellement parlant, on va dire qu'il y a plus d'accidents de voiture que d'accidents d'ULM, parce que c'est vrai qu'on est très peu en fer. Donc, je voyais pas forcément cette dangerosité. En ayant grandi dedans, je veux dire, même encore aujourd'hui, après leur accident, j'ai pas forcément peur de faire de l'ULM.
2: Ah, vous en avez refait?
8: J'en ai pas refait depuis, mais pourquoi pas en refaire un jour, parce que c'est quand même... une partie de mon histoire, et j'ai grandi vraiment là-dedans, et ça me rapprocherait d'eux encore plus.
2: C'était il y a combien d'années? Il y a 3 ans, Naël, c'est ça? Puisque
8: ouais,
2: vous avez 23 ans et que vous aviez 20 ans.
8: Oui, exactement. C'était il y a 3 ans, en septembre, jour pour jour.
2: Ah oui, donc en fait, là, c'était l'anniversaire de leur mort, en plus.
8: Exactement. Et ce qui est très dur aussi, c'est que le jour d'avant leur accident, c'était l'anniversaire de ma mère également.
2: Vos parents étaient très proches l'un de l'autre?
8: Ah oui.
2: Très amoureux. Très amoureux, ah très oui. Fusionnels. Oui.
8: Ah oui, exactement. Franchement, je prends exemple sur eux parce que c'est un couple qui durait tellement et qu'ils étaient tellement beaux ensemble.
2: Qui s'aimaient tellement.
8: C'est le meilleur exemple. Mmh.
2: Je vous pose cette question parce qu'évidemment, ce qui m'interpelle, c'est le fait qu'ils soient décédés ensemble.
8: Oui. Je trouve ça très beau. D'un côté, c'est une belle mort. Et puis, je sais que un de mes parents serait resté en vie, s'en serait voulu, ou alors il n'aurait pas continué sa vie complètement heureux, épanoui, sans sa moitié, évidemment. Et donc, d'un côté, je préfère qu'ils soient partis tous les deux ensemble. Ils sont réunis, ils ne sont jamais quittés plus d'une semaine. Donc, d'un côté...
2: C'est à la vie, à la mort. En fait, hein.
8: Exactement, on peut dire ça.
2: C'est vraiment ça, avec beaucoup d'amour, au point de partir presque ensemble. Bon, c'est une lecture de cette réalité. Mais comment on fait quand on a 20 ans et qu'on reçoit ce coup de téléphone, l'appel téléphonique qu'on redoute tous, hein. Et puis quand on est parent, alors on redoute l'autre coup de téléphone, hein. Évidemment. Donc de perdre ses proches. Comment vous avez... Est-ce que vous étiez seule à cette époque de votre vie ou pas?
8: Non, heureusement, je vivais déjà avec mon compagnon j'étais très proche aussi de ses parents qui sont toujours là pour moi et qui font énormément. Et je ne les remercierai jamais assez de faire partie de ma vie parce que c'est vrai que sans eux, actuellement, je serais complètement perdue.
2: Alors, Naël, ce que je vous propose, puisque ce soir, c'est le soir des hommages pour démarrer cette seconde partie de Libre Antenne sur Europe 1. Hommage à vos parents, puis hommage aussi à vos beaux-parents. Donc, je vous propose qu'on fasse une petite pause parce que ça va être l'heure du Flash Info. Et on se reparle juste après de ces personnes qui vous ont soutenu et qui vous aiment encore. Donc, ne bougez pas, Naël, à tout de suite. 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
5: 23h au carillon d'Europe, on retrouve Maëlle Hassani pour le Flash Info. Bonsoir Maëlle.
6: Bonsoir Valérie, bonsoir à tous. Toujours pas de retour au calme aux abords des lycées. Plus de 580 établissements perturbés encore aujourd'hui partout en France. Le mouvement lycéen parti de région parisienne mi-septembre se poursuit. 984 interpellations depuis ce matin et 65 blessés parmi les forces de l'ordre. Depuis le début, plus de 5000 gardes à vue prononcées et 14 placements en détention provisoire selon les derniers chiffres du ministère de la Justice. Un fait marquant, ce lundi, la blessure grave d'un adolescent de 15 ans à Lens, sa main arrachée par l'explosion d'une grenade de désencerclement. Une source policière fait savoir que le garçon aurait tenté de ramasser lui-même la grenade afin de la renvoyer vers les forces de l'ordre. Pour l'instant, le déroulé précis des faits n'est pas confirmé par les autorités. Le ministre de l'Éducation nationale déplore une situation humainement dramatique. Et le gouvernement s'attend à un regain de mobilisation demain à l'appel des organisations lycéennes et de plusieurs syndicats. 20 000 à 40 000 manifestants attendus rien qu'à Paris. Les universités pourraient être bloquées à leur tour. Le ministre de l'Enseignement supérieur dit craindre un embrasement national. Matignon estime ce soir que la mobilisation doit être pacifique pour, je cite, renouer avec une contestation encadrée. Dans l'actualité de ce lundi soir également, cette alerte du gouverneur de la Banque de France. Il y a un risque d'être étranglé par la hausse des taux d'intérêt de la dette française. Dans un entretien accordé au Financial Times, Emmanuel Moulin s'inquiète de la flambée du taux d'emprunt à 10 ans qui culmine aujourd'hui à 4,86%. Mais la France n'est pas la Grèce au moment de la crise de la zone euro, affirme-t-il. Une œuvre d'art exceptionnelle dérobée la nuit dernière au Centre d'art contemporain d'Issoire dans le Puy-de-Dôme. Le livre L'Apocalypse, considéré comme l'un des plus chers et des plus lourds du monde, a été volé. La seule couverture ornée d'or, de pierres précieuses et de coquillages réalisée par le peintre Salvador Dali pèse 150 kilos. Aucune interpellation annoncée à ce stade. Moins de 128 000 électeurs se sont inscrits pour voter à la primaire social-démocrate. Un chiffre préliminaire dévoilé ce soir au moment de la clôture des enregistrements, 5 jours avant le premier tour du scrutin. À titre de comparaison, la primaire du PS en 2011, qui avait débouché sur la victoire de François Hollande, avait réuni 2 600 000 votants. Le président américain Donald Trump propose son aide à la Russie pour lutter contre une éventuelle présence de la peste pulmonaire. Cette maladie aurait, selon un média local, provoqué le décès d'une technicienne en laboratoire, employée de l'Institut de lutte contre la peste dans la ville d'Irkoutsk en Sibérie. Mais les autorités ne confirment pas cette information, assurant que la situation est sous contrôle. Et puis l'équipe de France renverse la Belgique. Ce soir, les Bleus du football s'imposent 4-1 face aux Diables Rouges après avoir été menés une grande partie du match. 4 buts inscrits par les hommes de Zinedine Zidane dans le dernier quart d'heure. La France conserve la première place du groupe A de la Ligue des Nations. Vous écoutez Europe 1, il est 23h03 et on retrouve Valérie Darmon pour la Libre Antenne jusqu'à minuit.
5: Merci Maëlle Hassani. Et à minuit, c'est vous qu'on retrouve pour les informations.
6: Absolument.
5: À tout à l'heure.
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5: 01 80 20 39 21, c'est le numéro non surtaxé de notre standard et de notre WhatsApp. Vous pouvez le composer quand vous voulez, toute la journée d'ailleurs sur l'antenne d'Europe 1, et pour la Libre Antenne jusqu'à minuit, nous sommes en direct. 7 39 21, c'est le numéro de nos SMS, 75 centimes plus coût du SMS si vous souhaitez interagir avec les propos que vous entendez sur notre antenne. Naël, je vous retrouve. On était en train d'évoquer juste avant le flash de Maël votre histoire, l'histoire de vos parents auxquels vous souhaitiez ce soir rendre hommage, des parents qui s'aimaient infiniment et qui vous aimait aussi infiniment, qui était passionné dans la vie, passionné du LM. Votre père a été champion de France, champion du monde, premier champion de France dans ce domaine. Il a rencontré votre mère, qui l'a converti aussi à sa passion. Hein, et ils sont devenus tous les deux instructeurs dans ce domaine. Et puis en 2020, vous êtes étudiante à ce moment-là en Normandie, vous êtes partie étudier, vous recevez un coup de téléphone et on vous apprend que votre mère est décédée sur le coup suite à un accident du LM et que votre père va mourir donc le lendemain. Donc vous ne les reverrez pas. Vos parents qui s'aimaient donc infiniment, je le répète, et qui sont partis ensemble aussi hein, de cette terre. Vous, à ce moment-là, vous étiez avec, c'était il y a 3 ans, aujourd'hui vous avez 23 ans, vous êtes toujours très jeune, et vous aviez déjà un compagnon à l'époque, qui s'appelle comment votre compagnon ?
7: Il s'appelle Nathan.
5: Nathan. Eh ben, vous savez que comme Audrey est très précieuse, eh bien Nathan est avec nous. Évidemment. Donc bonsoir, bonsoir Nathan.
8: Bonsoir.
5: Merci d'être avec nous sur l'antenne d'Europe 1 dans cette seconde partie de la Libre Antenne. Donc vous accompagnez Naël depuis 3 ans maintenant, puisque vous étiez déjà là lorsqu'elle a perdu ses parents.
8: Oui, c'est ça.
5: Voilà. Est-ce que vous avez le même âge que Naël ?
8: Non, je suis plus jeune, moi j'ai 22 ans.
5: Ah, vous êtes plus jeune, oui. Donc, donc à l'époque, vous aviez 19 ans.
8: Oui, c'est ça.
5: Ah oui, alors c'est très tôt. Alors vous étiez sans doute très amoureux et puis vous êtes sans doute quelqu'un de très bien puisque vous êtes à ses côtés dans les moments douloureux, hein, un peu comme quand on se marie, hein, pour le meilleur et pour le pire, quand on est un couple solide. À 19 ans ou à 20 ans, quand on apprend une information comme celle-là, avec la soudaineté de cette information, il se passe quoi dans votre tête, Nathan, quand vous voyez celle que vous aimez souffrir et perdre ses piliers?
8: Il se passe qu'on a envie de la protéger, qu'on pense à elle, quoi. Genre, c'est vraiment elle qui passe avant tout. C'est comment elle se sent, la protéger, la mettre dans de meilleures conditions, l'accompagner. Et c'est vraiment ce sentiment-là que j'ai ressenti au moment où on a appris le décès de ses parents.
5: Ça faisait combien de temps que vous étiez ensemble à ce moment-là?
8: Ça faisait 1 an à peu près.
5: 1 an. Oui, donc c'était déjà un couple sérieux.
8: Oui, parce qu'on habitait déjà ensemble, en fait. Quand on s'est mis ensemble, on a tout de suite habité ensemble et la cohésion était déjà présente.
5: Naël, vous avez rencontré Nathan sur le campus ? Ou en Normandie ?
7: Non, justement.
5: Ou dans le Loiret, où étaient vos parents ?
7: On s'est rencontrés en Normandie.
5: D'accord, donc vous arrivez comme étudiante et très peu de temps après, vous rencontrez Nathan, en fait.
7: Je suis arrivée un peu plus tôt en Normandie et donc j'ai continué mes études. Et en fait, ça s'est fait un peu comme ça. Après, on s'est rencontrés. J'étais déjà quand même plusieurs années en Normandie. Et lui, qui est normand à la base, il est revenu dans sa ville. Et c'est comme ça, on s'est rencontrés un peu par hasard.
5: Vos parents ont connu Nathan ?
7: Oui, ils ont connu un petit peu parce que c'est vrai que de revenir dans le Loiret, c'était pas évident. Donc ils l'ont vu quelques fois et ça a tout de suite bien matché. Donc c'était une bonne chose et je suis contente
5: qu'ils l'aient rencontré.
7: Qu'ils l'aient rencontré. Oui.
5: Nathan, quel souvenir vous gardez des parents de Naël ?
8: Des parents passionnés par leur métier et des parents qui ne pouvaient pas se lâcher. C'était vraiment très remarquable. Il s'appelait Chéri tout le temps, il se lâchait jamais. Sa maman voulait toujours bosser, c'était une grosse bosseuse. Et c'est vraiment ce souvenir-là que je retiens de ses parents.
5: Naël, vous nous avez appelé ce soir sur l'antenne d'Europe 1 pour leur rendre hommage. Qu'est-ce qu'ils vous ont légué, en fait, d'un point de vue de l'humain, vos parents?
7: Ils m'ont légué une grande force parce que je sais pas d'où je tiens toute cette énergie, toute cette force pour continuer de vivre sainement après un drame pareil. Ils m'ont légué l'envie de toujours me dépasser, toujours faire plus, être meilleur, aider mon prochain et aussi surtout de profiter des instants avec les personnes qu'on aime parce que finalement, ça peut vite partir et on s'en rend pas compte. Donc, c'est surtout ce côté-là. Après, mes parents étaient très sociables. Ils adoraient rencontrer du monde. Et moi, je suis comme ça aussi. J'adore faire de nouvelles rencontres, rencontrer du monde. Donc, voilà, ils m'ont légué beaucoup, beaucoup de choses. Et je l'utilise vraiment tous les jours, tout le temps, dans mes activités, dans mon sport. Et voilà.
5: Vous faites quoi comme étude ?
7: Alors, moi, je suis coach sportive. Parce que ça a toujours été... Ça a toujours été mon truc, le sport. Et du coup, je fais du sport tout le temps. J'ai découvert un nouveau sport il y a un an et ça me permet d'avoir un équilibre qui fait que je me sens bien.
5: C'est quoi le nouveau sport?
7: C'est du flag football.
5: Ah, alors ça, c'est quoi? Petite parenthèse.
7: C'est un dérivé du football américain et c'est un sport qui sera au JO 2028.
5: D'accord. Et vous allez vous professionnaliser?
7: Alors moi, du coup, dans ce sport-là, je fais partie du groupe élargi de l'équipe de France. Donc, j'avance petit à petit pour que plus de personnes découvrent ce sport, qui est pas très connu malheureusement. Et donc, je m'entraîne énormément. On essaye d'un peu plus démocratiser ce sport.
5: En tout cas, vous suivez la voie de vos parents, qui eux étaient les pionniers en ULM.
7: Exactement, et c'est pour ça que d'un côté, je suis hyper fière d'avoir été leur fille parce que j'ai l'impression d'avoir cette force-là aussi dans les sports que j'entreprends, d'essayer d'être la meilleure et voilà quoi, porter les couleurs de la France, au moins ça me rappellera mon père.
5: Et oui. Et Nathan, vous êtes aussi dans un métier avec le sport ou pas ?
8: Oui, je suis en alternance dans un club de basket.
5: Ah oui, vous suivez les traces, hein?
8: Oui.
5: Vous suivez les traces, hein, malgré vous, mais quand même, hein. La vie vous aide aussi, bien évidemment, de ce point de vue-là. Naël, est-ce que le passage à vide a été long après la mort de vos parents?
7: Ça a été très étrange parce que j'ai eu l'impression d'avoir fait un deuil instantané. Sur lequel dès qu'on m'a appris la mort de mes parents, c'est comme si j'avais accepté le truc, quoi. Ça a été très rapide. Après, je me suis vraiment reposée sur mes beaux-parents qui, du coup, ont pris clairement la place de mes parents parce que je leur ai donné cette place. Ils n'ont pas forcément voulu la prendre parce que c'est délicat.
5: Oui.
7: Mais malgré eux, c'est devenu mes parents. Donc, on va dire que le passage à vide, je ne l'ai pas trop senti. On a été très vite dans le bain, on a dû faire énormément de choses, c'est beaucoup d'administratifs, c'est beaucoup de choses à prévoir et à 20 ans, j'étais complètement larguée. Donc heureusement qu'ils sont là, heureusement qu'ils m'aident tous les jours, tout le temps et j'ai vraiment de la chance.
5: Bah, c'est un bel hommage de dire qu'aujourd'hui ce sont presque vos parents d'adoption, hein, avec le respect évidemment envers vos parents à vous, hein, c'est évident. Mais
7: je pense que mes parents sont très contents que mes beaux-parents ce soit vraiment.
5: Oui. Et Nathan, vous avez constaté à quel point Naël, elle instantanément, comme elle le dit, elle a réussi à poursuivre sa vie. Ou vous avez pensé peut-être qu'il y avait un petit peu de déni ou comment vous l'avez vécu, vous, le fait que d'un seul coup on passe à une autre réalité comme ça, si soudainement, si rapidement.
8: Moi, je l'ai sentie très très forte dès le début. Et le moment le plus marquant pour moi, c'est le jour de la cérémonie où Naël, quand elle parle de ses parents, elle avait un grand sourire et ça se voyait qu'elle était très très fière d'eux, quoi.
5: Donc en fait, la sensation que j'ai là en vous écoutant tous les deux, Naël, c'est que comme vous avez vécu intensément et pleinement ces 20 années à leur côté, c'est comme s'il y avait tout ce plein était à l'intérieur de vous.
7: Ah oui, non, mais c'est...
5: Comme si c'était déjà un grand merci à la vie d'avoir pu avoir 20 ans de grand bonheur avec des êtres exceptionnels. Est-ce que c'est ça, la perception?
7: Oui, parce que j'aurais pas pu rêver meilleurs parents. Après, c'est compliqué de s'en rendre compte sur le moment. Comme je disais, il faut profiter avec les personnes qu'on aime parce que il y aura toujours des regrets, il y aura toujours des moments où on se dit, mince, j'aurais dû aller les voir un peu plus, j'aurais dû faire ci, j'aurais peut-être pas été... autant en crise d'adolescence au collège, au lycée. Mais finalement, on ne peut pas changer le passé. Et je sais que j'ai énormément de chance d'avoir mes parents. Il y en a beaucoup qui me le disent aussi. Et ouais, En fait, je leur rends hommage tous les jours en continuant de vivre ma vie et en parlant d'eux. Et justement, c'est pour ça que parler d'eux comme ça aux gens, je veux dire, j'ai pas de mal du tout parce que c'est très important pour moi de continuer de les faire vivre.
5: Ben oui, oui, oui. Et puis en étant qui vous êtes aussi, vous leur rendez hommage.
7: Exactement.
5: Vous en parlez de vos parents quand vous dites comme ça, c'est-à-dire au quotidien, aux gens que vous rencontrez, etc.
7: Alors, j'en parle pas forcément au quotidien parce que ça reste quand même assez douloureux, hein, on va pas se mentir. Mais j'ai pas trop de mal à en parler si on me pose des questions sur eux, sur leur accident, sur qui ils étaient, ou par exemple des copains à eux, des copines qui me parlent d'eux encore, et ben il y a pas de souci, je peux en parler librement sans forcément m'effondrer ou autre. C'est quelque chose qui me tient à cœur, en fait, de parler d'eux, ça me tient à cœur, c'est quelque chose d'important, même si évidemment il y a beaucoup de choses qui font mal, mais ça, malheureusement, je serais obligée de vivre avec.
5: Et vous, vos parents, Nathan, ils font quoi dans la vie? À part s'occuper de vous deux, ils ont récupéré. Ils ont combien d'enfants, vos parents, Nathan?
8: On est trois enfants, trois garçons.
5: Trois? Ah bon, alors ils doivent être ravis d'avoir une fille, là, maintenant.
8: Oui, une belle fille. Ils voulaient une fille, en plus, donc ils sont contents.
5: Ils sont contents. Alors, qu'est-ce qu'ils font dans la vie? C'est quel genre de parents?
8: Alors, c'est des parents dans la finance, ils travaillent dans la finance, et c'est des parents très aimants, et ils sont là pour apprendre à nos côtés et nous apprendre plein de choses sur la vie.
5: Magnifique. Merci à tous les deux d'être intervenus ce soir sur l'antenne d'Europe 1 pour nous raconter votre histoire, Naël, et puis cette belle histoire d'amour aussi que vous vivez tous les deux, aussi,
7: oui,
5: avec Nathan.
7: Je prends exemple sur mes parents.
5: Et oui, je vois ça. Est-ce qu'on les nommerait pas, vos parents, ce soir, tout de même? Ils s'appelaient comment, vos parents, Naël?
7: Ils s'appelaient Marie et Michel.
5: Marie et Michel. On pense très très fort à eux, là où ils sont. Et puis, je me permets de vous embrasser tous les deux, parce que ça nous fait du bien, tout cet amour partagé.
7: Merci beaucoup à vous deux.
8: Merci à vous deux.
5: Prenez bien soin de vous et peut-être à bientôt. N'hésitez pas à nous rappeler si vous avez des belles aventures à nous raconter, notamment avec le nouveau sport dont je ne sais pas prononcer le nom. Je vous laisse faire, Naël.
7: Le flag football.
5: Voilà, tout simplement. Merci beaucoup. Au revoir.
7: Merci à vous.
5: Au revoir à tous les deux.
8: Au revoir.
5: Petite pause musicale sur l'antenne d'Europe 1. Avant de retrouver Jean-Pierre qui va nous appeler de Vendée, qui va nous parler de sa passion lui aussi. Voilà, les synchronicités se mettent en place sur cette émission. Très souvent, on suit les cailloux du petit poussé. Et ben ce soir, c'est les passions. Et donc, moi j'ai une autre passion qui s'appelle Francis Cabrel. Et c'est la cabane du pêcheur pour vous, chers auditeurs, ce soir, dans la libre antenne d'Europe 1.

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0: Bonsoir Jean-Pierre.
2: Bonsoir Valérie.
0: Merci d'être avec nous dans la Libre Antenne pour parler passion. Aussi, on a parlé passion ULM juste avant avec Naël et Nathan notamment, et puis la passion d'un football féminin pour Naël. Et vous, Jean-Pierre, vous voulez nous parler de votre reconversion professionnelle pour faire un métier passion aussi.
2: Exactement.
0: Alors, je vous écoute. De quel métier à quel métier vous avez changé comment et dans quel sens?
2: Alors, changer sans vraiment changer, parce qu'en fait, j'étais pendant 38 ans directeur éditorial d'une maison d'édition familiale, qui est leader dans le domaine de l'éducation musicale.
0: Oui.
2: Donc, une maison qui se trouve dans les Deux-Sèvres. Et donc, j'étais le directeur éditorial. Et j'avais donc deux fonctions. C'était celle d'élaborer des produits pédagogiques. Donc, j'avais constitué une équipe de compositeurs, de musiciens, d'enseignants. Et donc, on élaborait des produits qui correspondaient au programme de l'éducation nationale.
0: Oui.
2: Et puis mon autre fonction aussi, c'était en tant que polyglotte, c'était d'aller un peu parcourir un peu le monde, un peu partout, pour trouver des objets sonores, des instruments de musique qui sont utilisés dans le domaine de l'éducation, pour proposer en fait différentes sonorités, différents matériaux, pour pouvoir faire de la pratique instrumentale.
0: Quand vous dites vous avez voyagé un peu dans le monde entier, c'est-à-dire auprès des peuples premiers, pour voir un peu comment ils travaillaient le son, ou dans les autres établissements scolaires d'autres pays, pour voir un peu comment on approchait les univers sonores?
2: Oui, c'était plutôt une approche auprès des fabricants d'instruments. Et donc, j'étais en contact, par exemple, bon, c'est sûr qu'en allant faire les grands salons à Los Angeles ou à Shanghai, on est donc en contact avec des fabricants d'instruments, mais autrement, j'étais aussi en contact, comme pour les bâtons de pluie qui viennent des Andes, avec un artisan
0: local,
2: du nord du Chili, donc qui était dans les Andes et puis qui fabriquait des bâtons de pluie. Et donc, j'échangeais avec lui. Et donc, c'est vrai qu'on avait à tenir compte de ces réalités qui étaient celles de... Il était en hiver quand on était en été. Enfin, bref, c'était bien plein de conséquences qui étaient assez agréables à vivre, finalement. C'est-à-dire que j'ai pris beaucoup de plaisir, en fait, dans ce métier. Et donc, qui m'a permis, disons, de me faire forger une expérience avec ces petits instruments, ce monde de l'éveil musical pour les enfants. C'était quelque chose d'assez extraordinaire. Et donc, et ensuite, je me suis, en élaborant des produits et en connaissant aussi la réalité qui était celle des enseignants qui maintenant, via les réseaux sociaux, se font beaucoup de produits pédagogiques, je voyais plus tellement l'intérêt, moi, de m'investir vraiment dans un R&D, on va dire, spécialisé pour les...
0: Oui, dans des recherches, bien évidemment, oui. Parce que c'est facile donc, de faire son marché maintenant sur les réseaux.
2: Exactement. Et c'est pour ça qu'avec ma grande sœur, donc qui était la directrice de l'entreprise, qui l'est toujours d'ailleurs, donc nous avons convenu, disons, d'une façon pour que je puisse quitter l'entreprise et me lancer avec ma micro-entreprise et me lancer dans une passion, qui est en fait celle d'utiliser tout ce que je connais depuis le début, ces petits instruments, mais m'approcher d'un marché assez spécifique, celui des seniors en EHPAD, mais aussi les seniors plus alertes, et aussi les personnes en situation de handicap, pour en fait me rendre compte que finalement on peut travailler la mémoire, travailler l'écoute, travailler énormément de fonctions cognitives avec ces personnes-là, et donc en collaboration avec les éducateurs, avec les animateurs, avec les psychologues ou médecins, on se rend compte que finalement j'ai élaboré en fait des ateliers spécifiques.
0: Donc vous faites de la musicothérapie finalement, Jean-Pierre?
2: Je ne suis pas musicothérapeute dans la forme, on va dire, mais il est vrai que pour beaucoup, j'utilise des instruments pour le bien-être des seniors ou des personnes en situation de handicap. Et donc, je stimule en fait sans cesse, c'est-à-dire que mon activité c'est ça, c'est je propose des ateliers de 45 minutes, deux fois 45 minutes, c'est-à-dire qu'un EHPAD souvent prépare 45 minutes avec des gens plutôt qui sont touchés d'Alzheimer pour la première séance, puis la deuxième partie de 45 minutes.

0: Sans rentrer dans les 45 minutes, évidemment.
1: Non, mais il y a plein de choses. C'est-à-dire que, mais tout à l'heure, je vous parlais du bâton de pluie. C'est vrai qu'il vient des Andes. Déjà, lorsque je leur explique ça, c'est-à-dire que contrairement au public des enfants, qui était donc mon premier travail, là, on a affaire à des gens qui ont déjà une culture, une histoire. Et donc, lorsque je leur parle des Andes, je leur pose la question, quels sont les pays qui constituent les Andes? Et donc, il y en a certaines personnes qui ont déjà été là-bas. Donc, je veux dire, je me prends, moi aussi, dans la figure, plein d'expériences. C'est vraiment, c'est passionnant, en fait. Avec des gens qui, pourtant, sont amoindris, maintenant, physiquement, mais qui ont toujours cette mémoire-là et qui prennent plaisir même à apprendre, éventuellement, à découvrir que cet instrument vient de tel endroit, quand on regarde sur un globe où est-ce qu'il est. Et puis alors, donc, cet instrument, il a donc un geste particulier pour faire le bruit de la pluie. Donc là aussi, on va stimuler la fonction cognitive, le geste.
0: Oui, renverser le bâton.
1: On renverse le bâton et je leur demande de fermer les yeux. Je leur dis, à quoi ça vous fait penser? Ah, aussitôt, l'eau vient aussitôt à l'esprit. La pluie, un peu moins facilement. Mais je veux dire, on arrive donc à franchir des étapes que la personne ait été musicienne ou non. Je veux dire, tout le monde s'y retrouve. Et c'est pour ça que mon rôle, en fait, c'est là que je m'éclate, c'est que je suis un animateur, un intervenant qui doit s'adapter à son public.
0: Ouais. Vous êtes un accompagnateur, finalement.
1: Exactement. Et d'ailleurs, les professionnels que je rencontre, hein, les animateurs d'EHPAD ou bien les psychologues et les docteurs, de manière générale, me prennent vraiment pour un partenaire, en fait. Hein. C'est-à-dire qu'on se met des objectifs. Vous savez, la petite victoire qui est celle, par exemple, telle personne, on va lui faire faire un geste particulier en lui donnant une maracas, par exemple. Eh bien, on se fait un petit clin d'œil entre nous en disant on a réussi. Et la personne elle-même est ravie et c'est valorisant pour elle.
0: Elle est fière.
1: Oui. Alors, ce qui est touchant aussi, c'est qu'il y a beaucoup d'accompagnants. Qui viennent un peu voir leurs proches et qui viennent me remercier à la fin. Je peux pas dire que je suis le meilleur, hein, attendez. Non, mais par contre, qui viennent me remercier parce qu'ils ont vécu quelque chose de nouveau. Il est vrai que les animateurs me disent ça n'existe pas, ce type d'atelier avec ce type d'instruments qui sont assez originaux. Je veux dire, il y en a un qui fait le bruit de l'orage, l'autre qui fait la pluie, l'autre qui fait la mer, l'autre qui fait le canard et tout ça. Et donc, tous ces petits instruments qui sont faciles à utiliser, je peux les distribuer à chacun des résidents et j'invente une histoire. C'est-à-dire que je prends le rôle du chef d'orchestre et j'explique. C'est l'histoire d'un canard qui fait ça. Et celui qui a le canard, il se sent sensibilisé, il fait le bruit du canard. Et donc, chacun va jouer en fonction de l'autre. Et donc là, c'est toute cette interaction que les professionnels veulent toujours atteindre. C'est pour ça qu'en fait, avec une activité...
0: C'est le vecteur de la musique, en fait.
1: Oui, c'est ça, musique...
0: Qui rassemble.
1: Et qui plaît aussi bien aux hommes comme aux femmes aussi. C'est pour ça que c'est une activité qui est valorisante. Et moi, si je vous dis que je m'en suis pris plein la figure, c'est parce que, disons que ces personnes-là qui ont écouté la radio quand elles étaient jeunes, donc elles ont une écoute assez développée, on va dire, même s'ils entendent moins bien, mais ils ont quand même une richesse dans les différentes sonorités. Ils ont dansé aussi, ces personnes-là. C'est-à-dire qu'ils ont la notion de rythme aussi. Et donc, quand on met en place des petits exercices avec lorsque je leur montre le phénomène d'un triangle avec la vibration, et lorsque ensuite on prend des claves ou un tambourin, et donc je donne des instruments avec un fond musical et on s'amuse à faire des rythmiques dessus, je veux dire, on s'amuse.
0: Donc vous voyez des sourires sur les visages.
1: Ah oui, ça c'est vraiment génial. Et donc, si bien que j'ai approfondi un petit peu mes recherches par rapport à ça, parce que je veux dire, c'est bien de montrer des instruments puis les faire utiliser. Mais pour construire, en fait, avec eux, par exemple, pour la semaine prochaine, je sais que je vais dans un EHPAD où on a décidé, avec l'animatrice, de finalement faire l'hymne de l'EHPAD. C'est-à-dire qu'on va prendre juste le refrain, on va adapter les paroles. Donc, c'est-à-dire qu'on va travailler, je vais travailler avec eux sur une séance, le fait de faire des rimes pour faire
0: leur faire travailler la mémoire,
1: Oui. Puis après, donc leur faire utiliser un instrument alors mélodique, c'est-à-dire qu'il fait do, ré, mi, fa, sol, si, do, pour jouer la petite mélodie. Et puis donc ils pourront la chanter à Noël devant les familles. Vous voyez, il y a tout ce concept en fait qui est super à vivre parce que le fait d'être en contact comme ça direct avec les gens, c'est ce qui est nouveau pour moi.
0: Et Jean-Pierre, est-ce que vos ateliers grossissent de semaine en semaine dans les EHPAD parce qu'au début c'est toujours un petit peu difficile de les mobiliser. Et puis quand on a la chance de proposer quelque chose d'un peu original.

0: mal s'il n'est pas d'un tout petit peu les moyens. C'est pas comme ça qu'on gagne trop bien sa vie. Hein. Les rangs commencent à grossir un petit peu plus. Est-ce que c'est le cas pour vos ateliers?
1: Oui. Ben alors là où je suis, on va dire, très content, lorsque je me suis lancé, donc, des Deux-Sèvres, je suis venu pour vivre ici à Brétignolles-sur-Mer.
0: En Vendée. Oui.
1: Ouais. J'avais rencontré une fois un responsable de la formation en gériatrie. Et puis donc en discutant comme ça, on avait convenu que c'est vrai que sur la Vendée, il y avait un public qui était peut-être plus plus riche en termes de nombre d'EHPAD ou de choses comme ça. Donc c'est pour ça que je suis venu donc en Vendée, à Brétignolles-sur-Mer, et donc j'interviens à 40-50 kilomètres aux alentours. Et donc ce qui me ravit, c'est que lorsque je fais une intervention, eh bien les responsables, les animateurs, même les directeurs d'EHPAD me disent bon ben faut absolument que vous reveniez parce que on sent que ça fait plaisir. C'est-à-dire que même le lendemain ils redemandent et puis les différentes personnes, les différents seniors disent que c'était super hier avec Jean-Pierre et tout ça parce que bon je les fais rire aussi en même temps avec des jeux de mots et tout ça. Donc tout un concept en fait qui fait que ben dans certains établissements j'interviens une fois par mois. C'est devenu quelque chose, un rituel quotidien, enfin, tous les mois. Mm-hmm. Et on se rend compte, donc, quand j'interviens dans des établissements avec des gens vraiment à difficulté où Alzheimer est omniprésent, eh bien, on se rend compte que d'un mois à l'autre, même s'ils se souviennent pas forcément de moi, mais ils se souviennent du geste musical pour faire le bruit d'une maracas, par exemple. C'est-à-dire qu'on a réussi à toucher la mémoire émotionnelle. Et là, on se dit, paf, on a chopé quelque chose. Ouais. Donc, je ne suis pas musicothérapeute, mais j'aime presque. Cette notion de... Voilà.
0: En tout cas, vous êtes un bon accompagnateur. Merci beaucoup, Jean-Pierre, de nous avoir fait partager ce soir d'abord cette reconversion professionnelle vers ce métier passion, et puis surtout ces ateliers hyper originaux, comme quoi les rêves peuvent se concrétiser, parce qu'au départ, c'est pas gagné. Bon, j'imagine que vous gagnez moins bien votre vie. Mais par contre, vous gagnez en cœur.
1: Exactement. Et puis, excusez-moi Valérie, est-ce que je pourrais me permettre de peut-être donner l'adresse de mon site pour ceux qui veulent découvrir mes ateliers?
0: Ben allez-y Jean-Pierre.
1: Ouais. Oui. Donc c'est bulle sonore, comme une bulle, bullesonore85, donc tout se touche, .fr, bullesonore85.fr.
0: Eh bien voilà, avis aux amateurs. Et peut-être que vous pouvez donner aussi des cours particuliers en petits groupes aussi pour des familles qui ont envie de trouver des activités pour créer du lien, des choses comme
1: Exactement.
0: Ça.
1: Exactement. C'est-à-dire que j'ai même commencé à sensibiliser aussi les campings aussi locaux qui veulent éventuellement l'été donc faire des activités un peu plus culturel, on va dire, que ce qui peut se faire, notamment avec les enfants. J'interviens notamment dans les maternelles aussi, où là, avec en collaboration avec l'enseignante, qui par exemple l'année dernière, à la Tranche-sur-Mer, il y avait une enseignante qui avait un projet donc toute l'année sur le compte, en fait, pour faire l'apprentissage de la lecture, de l'écriture. Et moi, je venais avec mes petits instruments pour donner toute la dimension sonore lorsqu'on crée un compte. Et donc, vous voyez, on arrive à... toujours
0: trouver des points.
1: Ouais, puis mon expérience de pédago aussi fait que mon amour de la pédagogie fait que je trouve place dans ces choses-là. Donc et même pourquoi pas aussi dans le cadre des séminaires d'entreprise, vous savez, qui ont besoin de faire des esprits de cohésion et tout ça.
0: Ah ouais, c'est ça, de fédérer. Ouais. Bah écoutez, merci Jean-Pierre de nous avoir fait partager votre passion et votre conversion, comme quoi les rêves peuvent prendre forme, donc il faut jamais renoncer. Merci Jean-Pierre, prenez soin de vous. Merci. Au revoir.
1: Au revoir.
0: Petite pause. Fuir le bonheur de peur qu'il ne se sauve. Jane Birkin, ce soir dans votre libre antenne sur Europe 1. Et puis on va retrouver Cassandra. À tout de suite, chers amis.

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2: 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Appel non surtaxé, donc de notre standard, ça vous le savez, mais maintenant aussi de notre WhatsApp. Bonsoir Cassandra.
3: Bonsoir Valérie.
2: Merci d'être avec nous. Vous nous appelez.
3: Oui, dites-moi. Mais c'est moi qui vous remercie infiniment de prendre mon appel.
2: Avec joie, alors avec ce petit accent chantant qui nous vient du sud.
3: Oui, c'est je ne me rends pas compte, en ce moment on me dit que par moment, oui.
2: Mais ça fait du bien, hein, franchement. Ça fait du bien. Bon, en ce moment, nous, sur la moitié nord, et notamment à Paris, il fait chaud, hein, ça ne va pas durer.
3: Oui,
2: vous avez retrouvé le soleil après l'épisode Cévenol, non? Même si vous n'êtes pas
3: après
2: tout à fait à l'épisode Cévenol,
3: oui,
2: là, les nuages...
3: Il fait bon encore chez nous à Toulon, voilà.
2: Alors, vous avez quel âge, Cassandra?
3: 30 ans.
2: 30 ans. Alors, quel est votre sujet pour que vous nous appeliez ce soir sur l'antenne d'Europe 1?
3: Eh bien, voilà. Déjà, je tenais à vous remercier pour vos émissions que vous faites, parce que moi, j'aime beaucoup et franchement, je ne pensais pas un jour passer à la radio, parce que franchement, je suis quelqu'un qui n'aime pas parler de moi à la base. Parce que si vous, moi, si je témoigne, je souhaiterais parler d'anorexie.
2: Oui.
3: Mais en tout cas, merci pour vos émissions parce que c'est très utile. Oui. Et puis, la parole est libératrice parce que, malheureusement, trop souvent de personnes, vous savez que souvent que vous entendez des victimes, qui ont été victimes d'abus ou de différentes maltraitances ou de plein de choses, souvent, généralement, elles ont honte. Mais il faut que la parole
2: se libère. Il faut dire, il faut donner. Et oui. Tout ce qui est dehors n'est plus dedans.
3: Voilà, exactement. Et il faut vraiment, vraiment, vraiment, parce que c'est plus possible, ça peut plus rester en l'état, quoi. Il faut parler. Oui. Et donc moi, c'est vrai que ce sujet, donc de l'anorexie, pourquoi je souhaiterais en parler, parce que je trouve qu'on en parle trop peu. On parle beaucoup plus d'obésité et c'est très bien. Hein, je suis très contente et c'est nécessaire. Franchement, je suis très contente. Mais l'anorexie, malheureusement, n'en parle que trop peu et elle n'est pas suffisamment visibilisée et comprise.
2: Bah parce que c'est une maladie tellement compliquée. Alors je n'excuse pas le fait qu'on en parle trop peu. Alors nous, dans la libre antenne, on en parle souvent. Ça fait partie de ces maladies du trouble du comportement alimentaire.
3: Oui.
2: Au même titre que la boulimie, l'hyperphagie, l'anorexie, voilà, parfois. Oui. Et surtout, elles sont toutes multifactorielles.
3: Exactement.
2: Et c'est pour ça qu'elles sont compliquées à aborder. Et surtout, elles sont compliquées à gérer. En fait, hein, c'est surtout d'en venir à vous.
3: Exactement.
2: Donc vous, Cassandra, c'est votre cas. Vous êtes anorexique.
3: Je rebascule malheureusement. J'ai rebasculé. En fait, parce que moi, si vous voulez, je suis tombée dans l'anorexie pour la première fois dès l'âge de 14 ans. Pour vous situer un peu le contexte, même si je vais dire évidemment que la partie visible de l'iceberg, parce que c'est très compliqué de relater mon parcours.
2: Oui.
3: Dans sa totalité, on va dire. Je ne connais pas la famille biologique, donc vous imaginez bien, enfin, donc, ouais, le parcours classique, hein, oui. Ballotté de famille d'accueil en foyer, enfin.
2: Vous avez été abandonné à la naissance?
3: Oui. Oui, oui.
2: À l'hôpital? Ou à la clinique?
3: Oui. C'est ça, oui. Non, parce que je suis pas née en France, je suis de Roumanie.
2: D'accord.
3: Donc, je n'ai pas tous les éléments.
2: Toutes les informations.
3: Voilà, toutes les pièces du puzzle.
2: D'accord.
3: en tout cas jusqu'à l'âge de mes enfin je veux dire oui c'est ça.
2: Donc vous êtes placé au départ en orphelinat, j'imagine, et puis ensuite famille d'accueil en famille d'accueil, c'est ça?
3: Oui, parce que j'étais rapatriée en France en raison de ma cécité. Ils se sont rendu compte, parce qu'en Roumanie, ils pouvaient pas opérer, enfin, c'était trop tard, c'était diagnostiqué trop tard, si vous voulez. Ils s'en sont aperçus tardivement. Tant et si bien qu'ils ont préféré me rapatrier en France en espérant qu'une opération puisse aboutir. Mais malheureusement, c'était trop tard, si vous voulez. La maladie
2: avait gagné du terrain.
3: Exactement.
2: Vous avez été rapatrié en France à quel âge, Cassandra?
3: 5 ans.
2: À 5 ans. Et oui. Quand vous arrivez en France dans une famille ou dans un foyer?
3: Dans une famille.
2: Famille qui vous adopte?
3: Oui, même si ça n'a pas été officiel, si ça n'a pas été une adoption officielle. En fait, c'était une dame qui était très croyante. Bon, malheureusement, ça s'est mal passé. Enfin, j'ai vécu pas mal de choses difficiles. On m'a enlevée de cette famille parce que j'étais malheureusement pas été. Oui, j'ai pas été élevée dans de bonnes conditions.
2: Oui, oui. Au bout de combien de temps vous?
3: 4 ans, moi. Donc à l'âge de mes 9 ans.
2: Donc vous êtes restée de 5 ans à 9 ans dans cette famille où vous êtes maltraitée.
3: Oui. Oui.
2: Qui est-ce qui fait le signalement? Vous avez été
3: informé? Alors, c'est un service qui vient en aide pour les personnes en situation de handicap, notamment de cécité ou de malvoyance.
2: Donc, ils se rendent compte que vous êtes malheureuse.
3: Il y avait de la négligence, quoi. Ouais, négligée, voilà, exactement. Il y avait de la négligence et il y avait quelques petites choses dont ils se sont aperçus. Si bien que, signalement...
2: Donc on vous retire, vous retournez en foyer?
3: Voilà, donc après c'est parcours classique, famille d'accueil, foyer, sans compter que j'ai subi de la maltraitance institutionnelle, donc de la part de l'ASE, ensuite de la part de l'internat dans lequel j'ai été, pourtant c'est un interne, un IME, hein, spécialisé dans l'accueil de personnes en situation de handicap, tout handicap confondu, puisque vous avez dans cet internat sont compris des personnes en situation de polyhandicap.
2: Oui.
3: Donc pourquoi je dis ça? Parce qu'en fait, quand je suis tombée dans l'anorexie pour la première fois dès l'âge de mes 14 ans, on m'a pas cru, alors que moi j'ai demandé de l'aide à ce moment-là, voyez-vous, à une infirmière scolaire au collège.
2: Oui.
3: Et même à l'internat, j'ai demandé à ce que je sois hospitalisée.
2: Oui, donc c'était vraiment au départ un appel au secours. C'est-à-dire que vous priviez de manger pour attirer l'attention et à un moment donné pour dire regardez à quel point je vais mal, à quel point je veux disparaître, parce que c'est le propre de l'anorexie.
3: Je ne sais pas si on peut parler d'attirer l'attention. Pour moi, c'était plus un mal-être. Voilà. Si vous voulez, c'est de la détresse, en fait. C'est dire, je suis en détresse, en fait. À ce moment-là, j'ai bien dit.
2: C'est l'appel au secours. Oui, oui, c'est ça.
3: Oui.
2: Donc là,
3: pour attirer l'attention. Parce qu'attirer l'attention, pour moi, ça veut dire, me mettre en lumière. Enfin, je ne sais pas comment expliquer, me mettre en avant. Enfin,
2: ça pouvait être attirer l'attention parce que vous étiez. Vous maigrissiez à vue d'œil, de fait, puisque vous ne mangiez pas.
3: Oui, je maigrissais à vue d'œil.
2: Forcément, vous vouliez interpeller les adultes afin qu'on vous protège et afin qu'on vous entende. C'est en cela que j'utilisais ce terme.
3: Je ne sais pas pourquoi, je n'ai pas compris.
2: Il n'y a pas de problème du tout, Cassandra. Donc là, vous tirez les sonnettes d'alarme auprès de l'infirmière scolaire. J'imagine que vos enseignants et les gens qui vous entourent, les adultes qui sont censés protéger les enfants, se rendent compte évidemment que vous commencez à être petit à petit en danger.
3: Et on m'a pas cru. Alors c'est pour ça que j'attire votre attention à ce sujet. Mmh. Vous savez pourquoi? Parce que regardez, ce qui s'est passé, c'est que on m'a jamais comprise, si vous voulez. Et on m'a toujours fait comprendre, on m'a toujours dit que je faisais du cinéma, que j'étais folle, parce qu'on me l'a dit, hein, que j'étais folle, que j'étais débile. On m'a traité comme ça, on m'a parlé de cette manière, même dans le milieu médical. Vous savez, quand je suis retombée dans l'anorexie, étant donné qu'on ne m'a pas aidée la première fois, vous imaginez bien, on n'en guérit pas, comme par magie. Donc, moi, dès l'âge de mes 15 ans, parce que j'ai eu plusieurs périodes de j'ai eu plusieurs rechutes, hein.
2: Oui.
3: Donc à l'âge de mes 15 ans, j'ai été hospitalisée en clinique psy, donc
2: pour hôpital psychiatrique, oui.
3: Oui, pour adolescents. Et là, j'ai subi la maltraitance de la part du milieu médical. Donc un soir dans le réfectoire, il y avait du monde, donc on mangeait tous ensemble, voilà, avec les ados, l'équipe soignante y compris. Et là, vous avez les soignants qui m'ont maintenu la tête en arrière et qui m'ont mis la cuillère dans la bouche. Je vous en parle, mais j'ai imploré, quoi.
2: Qui vous ont gavé, en fait.
3: Oui. C'est traumatisant, hein. Enfin, c'est horrible.
2: C'est évident. C'est évident que c'est traumatisant.
3: Et puis quand vous avez une pédopsychiatre qui vous traite de cadavre ambulant, alors que paradoxalement, elle a reconnu que je souffrais d'anorexie mentale. C'est elle qui a nommé
2: la maladie.
3: Qui a nommé la maladie.
2: Vous êtes resté combien de temps lors de cette première hospitalisation?
3: Alors, j'en ai fait plusieurs, hein, évidemment. Donc, j'en ai fait plus d'une dizaine. Je suis restée deux mois et demi, même presque trois mois, parce que en fait, avant de rentrer dans cette clinique psychiatrique pour adolescents, j'étais hospitalisée à la Simone, enfin à Marseille, du coup. Donc, voilà.
2: Donc plusieurs séjours en clinique, en hôpitaux. En milieu fermé, j'imagine. Souvent, on place les personnes qui sont atteintes d'anorexie en milieu fermé pendant un certain temps. Ça a été votre cas?
3: Alors moi, il n'y avait pas que des anorexies. Il n'y avait pas uniquement des personnes souffrant d'anorexie. En fait, si vous voulez, moi, on m'a jamais mis de sonde. Vous savez, parce que généralement, quand une personne perd trop de poids, parce que moi, j'avais peur de la sonde. En fait, si vous voyez, parce qu'en fait,
2: donc
3: pour moi, c'était
2: du gavage. Donc vous réagissiez juste avant. Enfin, juste ce qu'il fallait, en fait, c'est ça, hein, pour éviter de.
3: Pas vraiment ce qu'il fallait, c'est parce qu'en fait, on me menaçait de me virer des cliniques psychiatriques si je ne mangeais pas. Et moi, je ne voulais pas, j'avais besoin d'être hospitalisée parce que j'étais trop mal. Donc, ça c'est grave, quoi, c'est horrible.
2: Et dans les moments où vous sortiez de ces hôpitaux, de ces services, vous faisiez quoi de votre vie? Vous faisiez quoi? Vous repreniez des études, cas un cas?
3: Alors, bah, évidemment, à ce moment-là, j'étais au collège quand j'étais adolescente, donc forcément, j'étais au collège, donc j'étais scolarisée, mais c'était difficile parce que, en fait, j'ai alterné scolarité. Plus et hospitalisation. Donc c'était très compliqué. Mais malgré tout, je suis parvenue à obtenir le brevet j'ai quand même eu mon bac.
2: Le bac,
3: oui. Ouais. Le DAU, je ne sais pas si vous voyez ce que c'est. C'est un nouveau un diplôme d'accès aux études universitaires.
2: D'accord.
3: C'est un bac, mais c'est ce qui nous permet d'accéder aux études universitaires. Enfin, voilà.
2: Donc,
3: mais ça a été mis en place il n'y a pas longtemps. Hein.
2: Jusque-là, Cassandra, vous avez réussi, néanmoins, en dépit de la maladie, à décrocher quand même les diplômes qui ouvrent des portes sur un avenir.
3: Malgré tout, oui.
2: Malgré tout, ce parcours très douloureux depuis votre naissance. J'imagine qu'au détour de tous ces passages dans les hôpitaux, vous avez forcément rencontré des psychologues, des psychiatres, des psychothérapeutes.
3: Bien sûr.
2: Est-ce qu'il y en a un que vous avez choisi, hein, créé une alliance thérapeutique pour vous accompagner sur tous ces deuils successifs?
3: Surtout ces
2: deuils successifs de vie, c'est-à-dire l'abandon, hein, la famille originelle que vous n'avez jamais connue, sur tous ces harcèlements que vous avez vécu, ces abus quand même dans les milieux qui sont censés vous protéger, à vous en croire quand vous nous le racontez. Tout ça, c'est du traumatisme.
3: Ah oui, et encore là, je ne vois que la partie visible de l'iceberg. Mais c'est vrai que... Oui, j'ai pu quand même tomber sur de très bons professionnels malgré tout. Donc je suis heureusement ça existe, hein, donc je le confirme. Je suis suivie encore actuellement parce que je m'en suis toujours pas remise, parce que évidemment j'ai encore d'autres problèmes. Je veux dire c'est pas fini, enfin, c'est pas que c'est pas fini, mais comment je m'exprime, excusez-moi, j'essaie de m'exprimer, mais je veux dire
2: Oui. Quand vous me dites j'ai d'autres problèmes, vous voulez dire un manque d'estime de vous-même, un manque de confiance en vous?
3: Mais mon identité complètement. En fait, on m'a dépossédée de mon identité. C'est-à-dire qu'en fait, je ne sais. Il y a des moments, je me dis, quand je pense à quelque chose, par exemple, je sais pas, quand je ressens une émotion, je me dis, oh, mais peut-être que je me l'invente. Peut-être que je m'approprie une émotion.
2: Tellement on vous a pas cru sur l'anorexie.
3: Oui. Pas que sur l'anorexie, sur tellement d'autres choses. Même mon entourage, hein. Là, je vous dis honnêtement, certaines personnes de mon entourage, elles vont peut-être me croire jusqu'à un certain point, mais à un moment donné, quand ça devient trop conséquent, trop important, voyez-vous? Mmh. Par contre, quand ces personnes ont besoin de se confier à moi, je vais les écouter avec plaisir, vous me comprenez quand je dis ça, c'est-à-dire que je vais y mettre du cœur.
2: Vous êtes là pour elles, c'est ça. Vous êtes en capacité d'écouter.
3: Mais pour moi, ça me paraît tellement naturel, il y a rien de glorieux, enfin je veux dire, voilà. Pour moi ça me paraît naturel et je le fais avec plaisir. Cependant moi en tant que telle, qui est-ce qui peut m'écouter, voyez-vous? Je ne sais pas comment.
2: Vos psy.
3: Oui. C'est les psy, bien sûr. Ça, mais hormis les professionnels. Parce qu'il y a des moments où on a besoin de se confier aussi à son entourage.
2: Ça, c'est toute l'histoire de la vie. C'est-à-dire d'abord des véritables amis, on les compte sur les doigts d'une main d'un manchot.
3: Oui, je suis complètement d'accord.
2: C'est très, très rare. Voilà. Oui. Après, on ne peut pas demander aux autres d'être ce qu'on est. Je pense que Cassandra, vous avez un tel manque affectif que de toutes les manières, vous êtes toujours en demande d'affection, même de miettes d'affection.
3: Oui, c'est vrai, oui. Je le reconnais, hein. Mais on m'a tellement décrédibilisée, malheureusement aussi. C'est terrible parce que on m'a dépossédée de mon histoire. Parce qu'en fait, ces personnes de l'ASE, c'est un enfer, elles sont infernaux. Ce sont des tortionnaires psychologiques. Psychologiquement, c'est de la séquestration. Parce que, excusez-moi, quand on vous entend, ils vous disent, enfin, quand ils, comment vous expliquez, à croire qu'ils savent mieux votre parcours que vous. Vous voyez ce que je veux dire?
2: Non, mais ce que j'entends surtout, Cassandra, c'est que tout est à restaurer.
3: Tout est à restaurer.
2: Et comment on restaure? Rarement avec ses proches, surtout avec une tierce personne bienveillante, donc c'est-à-dire évidemment un psy. Mais pas forcément conciliante, vous voyez? Donc bienveillante, oui, bien sûr, mais quelqu'un qui est en capacité de vous bouger si besoin. Et je crois que là, il y a vraiment un travail de fond à faire, et ensuite le corps suivra. Parce que ce qui est certain aussi, c'est que vous avez un gros instinct de survie, Cassandra.
3: J'ai un
2: gros instinct de survie.
3: Ah oui. Vous savez, normalement, j'aurais pas dû être debout à l'heure actuelle parce que j'aurais dû mourir depuis belle lurette.
2: C'est pourquoi je vous parle d'instinct de survie. Et quand on a un gros instinct de survie comme le vôtre, et votre parcours en témoigne, c'est qu'on est donc dans une capacité de rebond. Et donc, c'est ces ressources-là qu'il faut aller connecter.
3: Alors moi, sachez que je suis très croyante, je suis chrétienne, donc Jésus m'aide énormément.
2: Oui.
3: Donc malgré le fait que je sois en rechute par rapport à l'anorexie actuellement, je suis en paix. J'arrive à être en paix et j'arrive, à appréhender, à aborder cette
2: maladie.
3: Cette maladie. Ouais, mais alors j'ai du mal à dire que je suis dans l'anorexie actuellement.
2: Vous m'avez simplement dit que vous êtes en train de rebasculer. Hein. Peut-être que basculer n'est pas encore être dedans. Et si vous y mettez de la conscience, c'est ce qu'il me semble que vous faites, puisque vous nous appelez ce soir pour nous en parler, et je vous remercie de votre confiance, puisque c'est une première pour vous, la radio, c'est que vous n'êtes pas encore complètement dedans.
3: Ben, j'ai quand même perdu beaucoup de poids quand même. Je suis quand même bien.
2: J'ai envie de vous dire, Cassandra, parce qu'on arrive sur la fin de cette émission.
3: Oui.
2: Vous avez, je vais être obligée évidemment de raccrocher, laisser la parole à Maëlle Hassani. Mais ce que j'ai envie de vous dire, et vous me connaissez puisque vous écoutez la Libre Antenne,
3: oui.
2: Vous êtes croyante, c'est une grande chance. Alors, je m'excuse par avance, et je ne veux pas froisser les gens qui ne le sont pas, évidemment. Mais quand on est croyant, on peut s'en remettre à plus grand que soi. Et le plus grand que soi, quelle que soit la manière dont on l'appelle, peut faire des miracles. Donc ça, c'est un vrai, vrai soutien, en plus, évidemment, sur le plan de la réalité, de votre psy.
3: Ah, mais je suis suivie, hein.
2: Mais je pense que ça peut être, dans un premier temps, puisque vous ne faites que basculer, vous nous appelez à temps sur l'antenne d'Europe 1, ça peut être déjà deux piliers sur lesquels vous appuyez. Et moi, je vous propose, Cassandra, parce que je suis vraiment obligée de raccrocher, suis vraiment navrée.
3: Mais rappelez-nous, ne soyez pas, je vous en prie.
2: Rappelez-nous, Cassandra, rappelez-nous sur l'antenne d'Europe 1, rappelez-moi.
3: Oui, d'accord.
2: Je vous dis à bientôt, comme ça vous me dites comment ça a évolué, d'accord?
3: Oui, il n'y a pas de souci. Merci beaucoup Valérie, merci pour vos émissions.
2: Merci beaucoup, au revoir.
3: Je vous en prie,
2: au revoir.
3: Merci beaucoup, au revoir.
2: Ainsi s'achève votre libre antenne de ce soir sur l'antenne d'Europe 1. Un grand merci à vous d'être si nombreux et de plus en plus nombreux à nous contacter au 01 80 20 39 21. Vraiment un grand merci à vous de partager votre temps avec nous, où que vous soyez en train de nous écouter, en voiture, à la maison, sur le canapé, vous endormir avec moi. Merci beaucoup. Prenez soin de vous, des autres et du monde. Et nous, on se retrouve demain à 21h30 jusqu'à minuit en direct sur l'antenne d'Europe 1. Au carillon d'Europe 1, on retrouve Maëlle Hassani pour le Flash Info. Bonsoir Maëlle.
4: Bonsoir Valérie, bonsoir à tous. Un regain de mobilisation attendu ce mardi aux abords des lycées. Les organisations lycéennes, soutenues par les syndicats, appellent à un acte 3 du mouvement de blocage ce mardi. 20 000 à 40 000 manifestants attendus rien qu'à Paris, selon les autorités. Les revendications doivent être portées dans un cadre pacifique pour renouer avec une contestation encadrée, légale et démocratique, indique ce lundi soir Matignon. Depuis plusieurs jours, cette mobilisation s'est transformée en émeutes urbaines, plusieurs débordements encore ce lundi, 984 interpellations au niveau national, 65 blessés dans les rangs des forces de l'ordre et 215 parmi les élèves depuis le début du mouvement. Parmi eux, un adolescent de 15 ans grièvement touché à Lens ce lundi matin, sa main arrachée dans l'explosion d'une grenade de désencerclement dans des circonstances qui restent floues à ce stade. Un nouveau bilan judiciaire dévoilé ce lundi dans le cadre de ces blocages de lycée, plus de 5000 gardes à vue prononcés au total depuis la mi-septembre. 87% des mises en cause sont des mineurs. 1802 personnes font l'objet de poursuites. 790 procédures classées sans suite. Le garde des Sceaux Gérald Darmanin réunit une nouvelle fois ce mardi matin l'ensemble des procureurs généraux. Un livre à la valeur inestimable, l'un des plus chers du monde, dérobé la nuit dernière au Centre Contemporain d'Issoire dans le Puy-de-Dôme. L'ouvrage L'Apocalypse, réalisé par les plus grands artistes et écrivains du XXe siècle, Cocteau et Giono entre autres, et dont la couverture fut réalisé par Salvador Dali, a été volé. Aucune interpellation à ce stade. Rima Hassan au cœur d'une nouvelle polémique au Parlement européen. L'eurodéputée insoumise accusée ce lundi d'avoir renversé volontairement le drapeau israélien installé dans les couloirs de l'institution à l'occasion du 3e anniversaire des massacres du 7 octobre 2023. L'étendard européen aurait également été projeté au sol par la militante pro-palestinienne. L'eurodéputée LR François-Xavier Bellamy, qui rend public cette affaire, appelle à sanctionner sans délai Rima Hassan. Les combats font rage entre les Houthis et la coalition dirigée par l'Arabie Saoudite au Moyen-Orient. Les rebelles pro-Iran affirment ce lundi soir avoir frappé l'aéroport international de Riyad et une raffinerie du géant pétrolier saoudien Aramco. Réponse à la contre-offensive lancée ces dernières heures pour reprendre les territoires contrôlés par les Houthis. Parmi ces territoires, le littoral de la mer Rouge qui permet de contrôler le stratégique détroit de Bab el-Mandeb. En football, un dernier quart d'heure de folie ce lundi soir au Stade de France. Les Bleus, menés 1-0 par la Belgique jusqu'à la 77e minute, sont parvenus à renverser totalement le cours du match en inscrivant 4 buts coup sur coup, 4 buts à un score final. Après 4 journées de Ligue des Nations, les hommes de Zinedine Zidane conservent la première place du groupe A. Et puis l'écrivain britannique Jeffrey Archer s'est éteint ce lundi à l'âge de 86 ans, annonce de son éditeur HarperCollins. Cet ancien député conservateur, devenu auteur de thrillers pour rembourser ses dettes dans les années 70, s'est imposé comme l'un des plus grands vendeurs à l'échelle mondiale, plus de 300 millions d'exemplaires au total. Son plus grand succès restera Cain et Abel, sorti en 1979. Vous écoutez Europe 1, il est minuit 3, place à vos programmes de la nuit avec Marlène Duret.
5: Mais elle est rentrée bien, je vous dis à demain. Vous savez qu'au Moyen-Âge, quand on quittait un lieu comme ça pour rentrer chez soi, la nuit, bon, il y avait quand même quelques risques, hein, et les salutations étaient plutôt empreintes de protection divine et de haute bienveillance, et ça donnait quelque chose comme « À grand regret, je vous vois prendre congé, Maëlle. Puisse votre nuit être habitée par les plus gracieux songes en attendant le bonheur de vous revoir. » En tout cas, si je vous dis ça, c'est parce que nous allons maintenant explorer les coulisses du pouvoir médiéval. Clélie Mathias va nous raconter le mariage d'Aliénor d'Aquitaine et d'Henri Plantagenet, futur roi Henri II d'Angleterre. Et puis juste après son récit, elle s'entretiendra avec Nicolas Dupont, conservateur en chef du patrimoine à l'abbaye royale de Fontevraud, en Anjou. C'est là qu'Aliénor d'Aquitaine a choisi de faire inhumer son époux, puis son fils Richard Cœur de Lion, et puis vous allez comprendre le rôle qu'a joué l'abbaye dans l'histoire des Plantagenets. Alors bienvenue au cœur de l'histoire.
6: Nous sommes au printemps 1152. Un homme vient de traverser les routes de l'ouest de la France pour retrouver sa promise. Il est jeune, beau et ambitieux. Il s'agit du duc de Normandie, Henri Plantagenet. Son voyage a été rapide, presque clandestin. À l'entrée de la cathédrale Saint-Pierre de Poitiers, une femme puissante et charismatique l'attend. Cette femme, c'est Aliénor d'Aquitaine. Elle n'est peut-être plus la reine de France, mais elle reste la duchesse du plus vaste territoire français. Ses terres valent bien plus qu'une couronne. Dans ce monde et à cette époque, s'unir n'est pas une histoire d'amour, mais une affaire de pouvoir. Aussi, lorsqu'Henri franchit le seuil de l'édifice, c'est pour allier ses forces avec celles d'Aliénor à travers les liens sacrés du mariage. La cérémonie est discrète. Elle n'a pas été approuvée par le roi Louis VII, qui se trouve être l'ancien époux de la nouvelle mariée. Ce qu'il faut retenir, c'est qu'à cet instant précis, quelque chose bascule. Grâce à leurs noces, Henri Plantagenet et Aliénor d'Aquitaine se retrouvent à la tête d'un ensemble de terres tellement important qu'ils deviennent les premiers rivaux politiques du souverain de France, même si, juridiquement, ils en restent les vassaux. Ce mariage n'est pas une union au sens où on l'entend. Plus que ça, c'est un défi lancé à un roi. Et peut-être même un défi entre les deux époux.
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6: Revenons quelques années en arrière pour faire la connaissance de nos deux protagonistes. Au 7e siècle, l'Aquitaine représente la plus vaste principauté du royaume de France. Elle s'étend des Pyrénées à la Loire et de l'Atlantique au Massif central. Avec tous ses vignobles, elle dispose surtout de richesses importantes. Le trafic maritime en pleine expansion permet à Poitiers de devenir un centre économique basé sur le commerce international du vin. C'est le duc Guillaume X qui règne sur cet immense territoire. À sa mort, il devra le transmettre à sa descendance. Or, la nature ne lui donne que deux filles. La première, Aliénor, naît en 1122 ou 1124, à Poitiers ou à Bordeaux. Nous n'avons aujourd'hui encore pas de documents crédibles qui attestent sa naissance. C'est elle la future héritière de cette grande contrée. Enfant déjà, la petite Aliénor grandit avec l'idée de guerre. Elle ne sait certes pas manier les armes, mais elle apprend à monter à cheval et à chasser. Elle veut pouvoir défendre ce qui lui appartient. La lecture, l'écriture et la musique font évidemment partie de son éducation, tout comme le latin et l'occitan. Elle connaît ses prières par cœur, assiste aux messes et évolue dans les cours les plus brillantes et raffinées de toute la France. C'est aussi l'époque et la région où naît ce que l'on appelle le fin amour, l'amour courtois, une notion particulièrement essentielle au Moyen-Âge. Il désigne un amour idéal qui repose sur l'idée d'un chevalier courtisant une dame de la noblesse et devant maîtriser son désir pour mieux la conquérir. Pourtant, la jeune Aliénor ne rêve pas du prince charmant. Depuis son plus jeune âge, on lui a inculqué l'importance de sa lignée. Et elle compte bien faire durer cet héritage familial dont elle est très fière. Mais en 1137, alors qu'il est en pèlerinage pour Saint-Jacques de Compostelle, son père, Guillaume X, tombe malade. À quelques kilomètres seulement de la capitale galicienne, il meurt subitement. Il n'a que 38 ans. Mais avant sa mort, Guillaume X avait tout prévu pour assurer l'avenir de ses filles. Il avait donc décidé de confier leur charge à la garde du roi de France, Louis VI le Gros. Mais au moment où celui-ci récupère la garde de la nouvelle duchesse d'Aquitaine, cela fait déjà 2 ans qu'il est malade. Il sait qu'il va bientôt mourir et doit donc agir très vite pour garantir la succession de la couronne. Puisqu'il est chargé de trouver un époux à cette fille aînée dont il a dorénavant la responsabilité, pourquoi ne pas la marier à son propre fils, Louis le Jeune ? Non seulement duchesse, Aliénor va également devenir reine, ce qui lui garantit de rester maîtresse de ses terres. En juillet 1137, les noces entre Aliénor d'Aquitaine et Louis le Jeune sont célébrées dans la cathédrale de Bordeaux. Le jeune couple royal est aspergé d'eau bénite. Aliénor est probablement vêtue d'une robe écarlate comme le veut l'usage, qu'elle porte malgré une chaleur suffocante. Elle est également coiffée, tout comme son époux, d'une couronne d'or. En réalité, ce mariage est un malentendu. Les deux mariés sont si mal assortis. Aliénor vient du sud, d'un monde de cour brillante, de poésie et de pouvoir assumé. Louis, lui, a été élevé pour l'église. Il est pieux, réservé, sévère. Très vite, la distance entre les deux époux s'installe. Et avec elle, une question. Comment va évoluer cette reine à l'ambition déjà débordante avec ce mari qui ne lui correspond de toute évidence pas ? À peine une semaine après les noces, Louis VI le Gros meurt de maladie. Les deux jeunes adolescents deviennent roi et reine. Dorénavant, Aliénor cumule le titre de duchesse et de reine. Et le nouveau Louis VII laisse son épouse administrer comme elle l'entend son duché, bien qu'il soit en droit de le gouverner. Mais elle s'ennuie dans cette cour parisienne qui lui semble si étriquée par rapport à ce qu'elle a connu à Poitiers. Elle trouve l'endroit austère et se moque de l'étiquette figée, elle qui aime l'animation et s'entretenir avec les hommes. La distance ne fait que se creuser davantage entre les deux époux. D'autant plus qu'elle fait une première fausse couche avant même d'avoir 20 ans. Elle a peur d'être stérile, ce qui risquerait non seulement de compromettre son statut social, mais aussi de réduire considérablement l'influence politique qu'elle désire plus que tout obtenir. Avoir du pouvoir sur son époux est une chose, en avoir sur un fils en est une autre, plus sacrée encore. En 15 ans de mariage, Aliénor donne quand même naissance à deux filles, Marie et Alix, même si elles sont immédiatement exclues de la succession. Mais en 1148, on l'accuse d'entretenir une relation incestueuse avec son oncle, Raymond de Poitiers, devenu prince d'Antioche, qu'elle a retrouvé en accompagnant son époux lors de la deuxième croisade. La légende noire qui entoure Aliénor d'Aquitaine commence donc ici. Cette accusation d'adultère incestueux conduit le pieux Louis VII à réunir un concile pour faire annuler son mariage. En réalité, c'est juste que les deux époux ne peuvent plus se supporter. En 1152, leur mariage est officiellement annulé. Aliénor est désormais libre, mais toujours aussi puissante. À partir de maintenant, ce qu'elle veut, c'est un époux qui soit capable de servir ses intérêts et ceux de son Aquitaine natale. Et c'est comme ça que nous faisons la connaissance du second personnage important de notre histoire. Henri Plantagenet, vraisemblablement né en 1133, est le fils de Geoffroy d'Anjou et de Mathilde l'Empereuse. Par sa filiation, il est duc de Normandie et comte d'Anjou et du Maine. Des terres immenses, certes, mais qui relèvent toutes du royaume de France. Officiellement, Henri est donc le vassal de Louis VII. Sauf que ce territoire dont il est le chef est si grand que cela le rend plus puissant que son suzerain. Cette situation est explosive. Si la famille royale cherche depuis des générations à affaiblir les grands princes territoriaux, Henri, lui, souhaite exactement l'inverse. Il est avide de pouvoir. Ambitieux, autoritaire et convaincu de son droit à régner, il ne se pense pas comme un simple vassal, mais comme un souverain en devenir. Henri Plantagenet n'est pas encore l'ennemi du pouvoir, mais il représente déjà sa plus grande menace. Après l'annulation de son premier mariage, Aliénor regagne donc Poitiers aussi vite que possible. Elle a 28 ans et estime être toujours suffisamment jeune pour s'épanouir. Son objectif est très clair. Elle souhaite se servir de ses expériences passées pour mieux assurer son avenir. Ce qu'elle veut, c'est obtenir ce pouvoir qu'on lui a trop souvent arraché. Cela tombe plutôt bien. Elle est un parti tellement intéressant qu'elle attire les prétendants les plus audacieux. Et parmi eux, les Plantagenets, bien sûr. Un an auparavant, Aliénor a fait la connaissance d'Henri, ce jeune seigneur normand dont les velléités mettent la cour dans l'embarras. Son physique avantageux l'avait immédiatement séduite. Selon un chroniqueur de l'époque, elle aurait même envoyé un message à Henri pour l'informer de sa disponibilité. L'affaire est très vite réglée. À peine 2 mois après son divorce, Aliénor d'Aquitaine s'unit donc avec Henri Plantagenet. Ils célèbrent leurs noces dans la cathédrale Saint-Pierre de Poitiers devant une assemblée restreinte. Le roi de France n'approuve aucunement ce mariage. Son ancienne épouse se mariait avec son ennemi juré. Jusque-là, la rivalité entre Louis VII et Henri Plantagenet était relativement contenue. Mais avec cette nouvelle alliance, elle devient inévitable. Pour Louis VII, il ne s'agit plus seulement d'une trahison personnelle, mais bien d'un affront féodal, puisque son autorité est directement remise en cause. Je vous explique. Le territoire sur lequel règnent désormais les deux nouveaux époux est bien plus vaste que celui du roi de France. Le fief de Normandie est particulièrement important, et celui d'Aquitaine l'est encore davantage. En termes géographiques, ils sont donc bien plus puissants. Et puis, Henri Plantagenet a la même ambition que sa nouvelle épouse, avec, pour ligne de mire, le royaume d'Angleterre. Or, il se trouve que là-bas, au terme d'une longue guerre civile, son souverain, le roi Étienne, déclare léguer son royaume à son fils Eustache. Mais si celui-ci décède, ses terres reviendront alors à Henri Plantagenet, descendant par sa mère de cet héritage. Et finalement, par un hasard de circonstances, Eustache et Étienne décèdent respectivement en 1153 et 1154. Bien plus tôt que prévu, Henri Plantagenet devient le nouveau roi d'Angleterre. À l'hiver 1154, déjà enceinte de leur premier enfant, Aliénor d'Aquitaine traverse donc la Manche pour la première fois de sa vie. Le 19 décembre, ils se font sacrer roi et reine d'Angleterre à l'abbaye de Westminster. Les orgues font vibrer les voûtes de la cathédrale. La messe est solennelle. Henri Plantagenet adopte le nom d'Henri II. Cet empire qu'ils ont fondé ensemble s'étend maintenant de l'Écosse jusqu'aux Pyrénées. Ils aspirent à engendrer une nouvelle dynastie royale, plus puissante encore que celle de leurs rivaux, les Capétiens. Ce nouveau mariage sera tout sauf stérile. Si les reines ont pour devoir d'offrir des héritiers à leur royaume, le cas d'Aliénor est particulier. Elle en donne non seulement à la France, mais aussi à l'Angleterre et au duché d'Aquitaine. Au total, elle met au monde 5 garçons et 3 filles. Mais Aliénor n'est pas seulement active pour donner des enfants à la couronne. Elle participe aussi à la vie politique de son pays, en étant l'auxiliaire de son mari, sillonnant les terres et assurant la régence d'Angleterre quand Henri II s'absente. Mais ce n'est toujours pas assez à son goût. À partir des années 1160, les tensions qui se sont installées dans le couple royal deviennent visibles. En ayant assuré la succession dynastique des Plantagenets en Angleterre, on estime qu'Aliénor a suffisamment rempli son rôle de reine. À partir de là, il n'y a plus aucune raison de la mettre sur le devant de la scène. Pire, Henri II multiplie les liaisons, surtout depuis la naissance de Jean, leur dernier enfant. Aliénor ne peut l'ignorer. Que son roi se permette des adultères affaiblit son autorité et sa position à la cour. Et puis, le couple vieillit, il faut donc assurer leur succession. Certains de leurs enfants sont morts en bas âge, mais 4 de leurs fils ont survécu. Henri le Jeune, Richard, Geoffroy et Jean. Ils sont tous les 4 les héritiers d'un empire immense, mais indivisible. En 1170, Henri II tombe très malade et l'on craint pour sa vie. Il rédige donc un testament pour répartir l'empire plantagenet entre ses fils. Henri le Jeune aura la Normandie et l'Anjou. Richard héritera de l'Aquitaine et Geoffroy gouvernera la Bretagne grâce à son mariage. Quant à Jean, âgé de 4 ans seulement, il n'aura rien d'autre que ce que son frère aîné voudra bien lui laisser. C'est de là que lui vient son surnom, Jean sans terre. C'est le début d'intenses querelles familiales dans lesquelles Aliénor prend le parti de ses fils. Elle n'a plus aucun pouvoir sur son mari, mais elle possède toujours une emprise sur ses garçons. En 1173, une crise sans précédent éclate. Henri le Jeune, Richard et Geoffroy se révoltent contre leur père. Alors qu'elle tente de rejoindre ses fils pour les aider au combat, Aliénor est arrêtée sur ordre de son mari. Elle est emprisonnée et passe presque 15 ans en captivité, déplacée de château en château sous haute surveillance. Henri II gagne la bataille face à ses fils qu'il implore de leur pardonner. Avec cette guerre familiale, il conserve certes le pouvoir, mais il perd l'alliance avec la duchesse d'Aquitaine. Le mariage d'Aliénor d'Aquitaine et d'Henri II s'achève donc dans la douleur. Le 6 juillet 1189, Henri II meurt en crachant du sang par la bouche et par le nez. Il a 56 ans lorsqu'il reçoit les derniers sacrements et qu'il s'éteint dans une profonde solitude. Aliénor est alors libérée et le pouvoir revient à son fils, Richard Cœur de Lion, la faisant immédiatement revenir au centre du jeu politique. Tout comme elle le faisait à l'époque de son mari, c'est elle qui gouverne l'Angleterre quand son fils s'absente du pays. L'héritage inédit de ce mariage de 1152 se maintient. La couronne d'Angleterre contrôle la moitié occidentale du royaume de France, tout en restant, juridiquement, vassal du roi capétien. Au cœur de cet immense territoire, un lieu se démarque. L'abbaye de Fontevraud, qui se situe au centre de l'Empire des Plantagenêts. Aliénor d'Aquitaine décide d'en faire son lieu de repos familial et y fait enterrer son défunt mari, puis son fils Richard Cœur de Lion. C'est en 1204 qu'elle les y rejoint. En s'éteignant à son tour, cette reine au destin hors du commun scelle l'héritage d'un mariage qui a redessiné la carte de l'Europe et aura marqué l'histoire politique de l'Occident médiéval en installant la rivalité franco-anglaise amenée à durer pendant des siècles. Surtout, elle a ouvert la voie aux femmes dans le jeu politique en montrant qu'il était possible de gouverner, négocier, arbitrer et même de se révolter.

0: Bienvenue dans les entretiens d'Au cœur de l'histoire. Après le mariage d'Aliénor d'Aquitaine et d'Henri II Plantagenet, une nouvelle puissance se dessine en Europe occidentale. Le couple règne sur un ensemble de territoires considérable qui s'étend de l'Écosse jusqu'aux Pyrénées. Mais cette histoire dynastique a aussi laissé une trace patrimoniale considérable, l'abbaye royale de Fontevraud, en Anjou. C'est ici qu'Aliénor d'Aquitaine choisit de faire inhumer son époux Henri II, puis son fils Richard Cœur de Lion. Elle y sera elle-même enterrée en 1204. Mais quel rôle cette abbaye joue-t-elle dans l'histoire des Plantagenets? Et pourquoi Aliénor en fait-elle le cœur de sa mémoire? Pour en parler, je reçois Nicolas Dupont, conservateur en chef du patrimoine à l'abbaye royale de Fontevraud. Bonjour Nicolas Dupont.
1: Bonjour.
0: Pour commencer cet entretien, pouvez-vous nous expliquer ce que l'on appelle une abbaye royale au Moyen-Âge?
1: Oui, alors Fontevraud est dite une abbaye royale parce que je dirais même au-delà du Moyen-Âge, son destin a été lié aux grandes familles et aux grandes personnalités royales. Si je peux un peu détailler, mais déjà la seconde abbesse de Fontevraud, c'est vraiment quasiment à la fondation, est la fille du comte d'Anjou Foulque V, qui va devenir roi de Jérusalem. Et elle-même, elle avait une destinée royale puisqu'elle devait épouser l'héritier du trône d'Angleterre. Malheureusement, son jeune promis fait un naufrage et décède, et elle va devenir abbesse de Fontevraud, je dirais comme une sorte de lot de consolation, mais ça prouve déjà que Fontevraud avait un bel aura. Bien sûr, nous allons en reparler, hein, Aliénor d'Aquitaine, duchesse d'Aquitaine, reine de France puis d'Angleterre, qui va décider d'y installer sa nécropole royale, mais également de séjourner à la fin de sa vie pendant une dizaine d'années. Et puis, sur les 36 abbesses qu'a compté Fontevraud, beaucoup appartiennent à des familles nobles et aux familles royales. Je prendrai que deux exemples. L'abbesse Jeanne-Baptiste de Bourbon, qui a été la fille d'Henri IV, et puis l'abbesse Gabrielle de Rochechouart, qui est la sœur de Madame de Montespan, la favorite de Louis XV. Et puis si je veux vraiment terminer un petit peu ce panorama, le prestige de Fontevraud va permettre d'accueillir des hôtes de marque, puisque les quatre filles cadettes de Louis XV ont été éduquées à Fontevraud et non pas à Versailles. Donc vous voyez que Fontevraud a une destinée royale, bien au-delà, bien sûr, de celle des Plantagenets.
0: Alors justement, on va en venir à Aliénor d'Aquitaine, mais juste avant, j'insiste sur cette abbaye royale de Fontevraud. Elle a été fondée au début du XIIe siècle. Quelle est sa particularité? Comment est-elle organisée?
1: En effet, l'abbaye de Fontevraud a été fondée par un prêtre itinérant breton, Robert d'Arbrissel, en 1101. Robert d'Arbrissel, c'est un excellent orateur, un prédicateur talentueux, qui va attirer autour de lui une foule de fidèles qu'il va décider de fixer à Fontevraud. Une foule, on parle d'environ 300 personnes, et cette communauté va respecter bien sûr les vœux monastiques traditionnels, hein, la chasteté, la pauvreté, l'obéissance, mais Fontevraud a plusieurs traits originaux. Déjà, c'est une communauté double, d'hommes et de femmes, bien sûr, qui vivent chacun dans sa clôture. Et surtout, sa grande particularité, c'est que la gouvernance de Fontevraud est assurée par une femme, par une abbesse, qui a autorité sur les hommes. Et cela a été vraiment un trait permanent pendant les 700 ans d'histoire de l'abbaye de Fontevraud.
0: Alors, quel est le lien entre Aliénor d'Aquitaine, puisqu'il en est question, et Fontevraud, avant même qu'elle ne choisisse d'y être enterrée, avant même peut-être son union avec Henri II de Plantagenet?
1: Alors c'est vrai que la figure d'Aliénor d'Aquitaine est très charismatique, donc c'est vrai qu'on associe très volontiers Fontevraud à Aliénor, mais je dirais l'histoire avec le duché d'Aquitaine, là aussi antérieure à Aliénor, je dirais dès ses grands-parents, tout simplement parce que Fontevraud est déjà géographiquement et un endroit stratégique, puisque c'est à la frontière entre le duché d'Aquitaine, je dirais au sud, et puis le comté d'Anjou au nord. Donc c'est donc normal que l'abbaye a eu dès sa fondation, quasiment un siècle avant Aliénor, des relations avec le duché d'Aquitaine. Et même avec la famille d'Aliénor, puisque le fondateur, Robert d'Arbrissel, va être en contact avec Philippa de Toulouse, donc la grand-mère d'Aliénor d'Aquitaine, qui va elle-même fonder un prieuré dépendant de Fontevraud et s'y retirer à la fin de la vie, lassée des infidélités d'ailleurs de son mari. Et puis Robert va être aussi en contact, alors un contact un petit peu plus musclé avec le grand-père d'Aliénor d'Aquitaine, Guillaume IX, puisqu'ils vont se disputer lors d'un concile à Poitiers au sujet de l'excommunication du roi de France, et vont quasiment en arriver aux mains. Donc vous voyez, tout simplement par la géographie, on est en contact avec Ludwig d'Aquitaine et on est en contact avec la famille d'Aliénor d'Aquitaine.
0: Oui, l'histoire de cette abbaye royale est très intéressante quand même. Hein. 1152, le mariage d'Aliénor d'Aquitaine avec Henri II Plantagenet. C'est une date importante, à plus d'un titre. En quoi est-ce que cette union va changer le destin de Fontevraud ? Comment, en fait, finalement, l'abbaye va se retrouver au cœur des territoires contrôlés par les Plantagenets ?
1: Tout à fait. Avec le mariage d'Aliénor et d'Henri Plantagenet, on a, je dirais, une bascule quasiment géopolitique. On est obligé, pour comprendre cela, de revenir un petit peu en arrière avec le premier mariage d'Aliénor d'Aquitaine, qui se marie avec, dans un premier temps, avec Louis VII, roi de France. Le royaume de France, à ce moment-là, c'est un petit territoire, globalement, pour simplifier, autour de l'île de France. Et c'est vrai que la duchesse d'Aquitaine, Aliénor, apporte au roi de France son territoire du duché d'Aquitaine. Aliénor va être répudiée puisqu'elle n'arrive pas à donner un héritier masculin au royaume de France. Et quelques mois après, elle officialise son mariage avec le comte d'Anjou, Henri II. Donc du coup, Aliénor amène dans sa dot son duché, et le comté d'Anjou et le duché d'Aquitaine vont, entre guillemets, s'allier face, j'irai, au royaume de France. Et puis, un élément, deux ans après leur mariage, Henri II Plantagenet, comte d'Anjou, devient roi d'Angleterre. Et par conséquent, Aliénor devient reine d'Angleterre. Donc vous imaginez cette situation géostratégique où finalement, tout l'ouest de la France est occupé par le domaine plantagenet, avec, j'irai à la tête, le

0: lui voulait être enterré dans l'abbaye de Grandmont, dans le Limousin. Il meurt à Chinon, à 15 kilomètres finalement de l'abbaye royale. Alors, on a vraiment un doute au moment de sa mort de qui décide de l'enterrer à Fontevraud. À ce moment-là, Aliénor est en résidence surveillée en Angleterre, puisqu'elle avait eu, je dirais, l'indélicatesse conjugale de prendre les armes contre son mari, et son mari avait eu l'indélicatesse conjugale de l'enfermer pendant une dizaine d'années. En tout cas, il meurt à Chinon, et alors qu'il est en train de combattre son propre fils, Richard Cœur de Lion. On est au cœur de l'été, on a une abbaye prestigieuse à quelques kilomètres, et à la fois pour des questions de prestige et de praticité pendant l'été, on décide de transporter son corps de Chinon à Fontevraud.
1: Alors à partir de là, Fontevraud va devenir une véritable nécropole pour la dynastie des Plantagenêts. Qu'est-ce que cela signifie concrètement ?
0: Alors, avec la mort d'Henri II, Aliénor d'Aquitaine revient, je dirais, sur le devant de la scène politique. Son fils préféré, Richard Cœur de Lion, prend le pouvoir, il devient roi d'Angleterre. Mais malheureusement, 10 ans après avoir enterré son mari, elle est obligée d'enterrer son fils préféré, donc Richard Cœur de Lion, et la même année également sa fille. Donc du coup, il y a une logique à enterrer son fils et sa fille auprès de leur père, et petit à petit se dessine à Fontevraud en effet une nécropole familiale, une nécropole dynastique, et elle-même va se faire enterrer à Fontevraud.
1: Alors, je vais faire une petite parenthèse, Nicolas Dupont. La nécropole royale la plus connue, finalement, c'est celle de Saint-Denis, qui a accueilli les dépouilles de Dagobert Ier jusqu'à Louis XVIII. Qu'est-ce que la comparaison entre les deux édifices nous apprend en général, et puis sur la volonté d'Aliénor d'Aquitaine de construire aussi une mémoire, une représentation de la puissance des Plantagenêts?
0: En effet, la basilique Saint-Denis, c'est la nécropole royale des rois de France, et comme on vient de le voir, il y a une sorte de rivalité politique entre les rois d'Angleterre, l'Empire Plantagenet et le Royaume de France. Bien sûr, cette rivalité s'exprime, j'irais, sur le champ de bataille, mais va aussi s'exprimer, j'irais, dans la création de la nécropole Plantagenet à Fontevraud, sachant que les nécropoles sont presque, j'irais, des manifestations du pouvoir. Donc, Aliénor d'Aquitaine a véritablement la volonté, j'irais presque architecturalement, en effet, de construire une mémoire, et que sa dynastie Plantagenet, cette nécropole royale des rois et reines d'Angleterre, s'implante au cœur de leur territoire finalement, puisque Fontevraud est tout simplement au cœur de cet empire Plantagenet.
1: Alors Nicolas Dupont, vous nous l'avez dit, Aliénor fait aussi inhumer au-delà de son mari, son fils Richard Cœur de Lion à Fontevraud, donc, avant de choisir elle-même d'y être enterrée. En fait, jusqu'au bout, elle va rester maîtresse de son destin. Elle commande aussi son propre gisant. Pour les auditeurs qui nous écoutent, Nicolas Dupont, pouvez-vous nous décrire la façon dont elle est représentée ?
0: Oui, bien sûr. Donc, a priori, en effet, Aliénor d'Aquitaine, de son vivant, commande, en prévision de sa mort, son gisant, avec un programme, iconographique, la manière dont elle va se faire représenter d'une manière très particulière, puisqu'elle va se faire représenter, donc, allongée, façon, bien sûr, gisant, mais tenant en main un livre, qui est sans doute un livre d'heures, c'est-à-dire un livre religieux, mais qui est à la fois le symbole de sa piété religieuse, mais surtout, je dirais, de sa culture, puisque Aliénor d'Aquitaine a été une femme cultivée, une femme de lettres, une grande mécène des arts, et c'est aussi, au-delà de la puissance royale qu'elle exprime, la volonté de se faire représenter finalement en une personne érudite et savante.
1: Et qu'est-ce que ce choix révèle sur la manière dont elle souhaite être perçue après sa mort, ainsi que sa famille ?
0: Alors véritablement, les quatre gisants qui sont à Fontevraud sont représentés avec les insignes de leur pouvoir royal.

0: de ces symboles aussi de culture. Donc c'est véritablement une sorte de manifeste politique pour exprimer véritablement au-delà j'irais d'un règne qui est par définition éphémère, hein, qui se termine à la mort des souverains, mais de l'inscrire finalement dans l'éternité à travers la pierre.
1: Nicolas Dupont, est-ce que les gisants d'Aliénor d'Aquitaine, d'Henri II et de Richard Cœur de Lion sont toujours conservés à l'abbaye ?
0: Oui, ils ont repris une place, je dirais, d'honneur dans la nef de la grande église abbatiale, dans une disposition assez proche finalement de celle qu'ils avaient au moment donc au Moyen Âge.
1: Et est-ce qu'il y a d'autres figures historiques qui les ont rejoints ?
0: Alors, comme je le disais tout à l'heure, à côté d'Aliénor d'Aquitaine, il y a bien sûr Henri II, qui a été le premier à occuper finalement la nécropole, mais également, du coup, la fille d'Aliénor, Jeanne d'Angleterre, et aussi sa belle-fille, Isabelle d'Angoulême, qui était la femme de Jean Santerre, et on aura l'occasion, là aussi, sans doute, d'en reparler.
1: Est-ce qu'il y a des défis particuliers pour la conservation de ces sépultures ?
0: Alors, ce sont des sépultures qui sont en pierre, donc qui ne présentent pas, je dirais, une grande difficulté à conserver. Nous avons quand même réalisé dernièrement une numérisation 3D des gisants, voilà, en cas malheureusement de grandes catastrophes qui peut malheureusement arriver dans les monuments historiques, mais d'un point de vue de la conservation, ce sont des objets plutôt faciles, mais bien sûr, on est aux petits soins auprès de ces gisants.
1: Pour conclure cet entretien, Nicolas Dupont, Fontevraud ne sera pourtant pas durablement la nécropole de toute la dynastie Plantagenet, malgré l'ambition donc d'Aliénor d'Aquitaine. Pourquoi connaît-elle une histoire assez courte, cette abbaye royale, cette nécropole ?
0: Alors, je dirais à la fois une histoire courte pour cette nécropole royale, une histoire longue pour ces gisants. J'ai évoqué Isabelle d'Angoulême et à travers elle son mari, le roi d'Angleterre, Jean Santerre, donc le frère de Richard Cœur de Lion, donc qui lui succède. Et Jean Santerre va se révéler être moins talentueux dans la géopolitique et dans les aspects militaires. Et Jean Santerre va perdre les territoires, on va dire, continentaux, donc l'ouest globalement de la France. Il va se replier en Angleterre. Donc à partir de Jean Santerre, il n'y a plus de raison, on va dire, à se faire enterrer à Fontevraud, et les souverains anglais seront désormais principalement enterrés à l'abbaye de Westminster. Alors je disais que c'était une histoire longue, puisque les gisants, eux, vont continuer à être à l'abbaye de Fontevraud et vont connaître pas mal de péripéties. Au XVIIe siècle, la grande abbesse Jeanne-Baptiste de Bourbon, je l'ai évoqué, la fille d'Henri IV, va notamment reconstruire une nouvelle chapelle funéraire pour ses gisants. Et puis, à la Révolution, cette grande chapelle funéraire va être démantelée et l'abbaye étant transformée en prison, les gisants vont commencer une sorte de grand périple dans cette prison au fur et à mesure des aménagements. Et ce n'est que, voilà, à la fermeture de la centrale de Fontevraud en 1963 que les gisants vont reprendre finalement une place d'honneur qu'on leur doit.
1: Merci beaucoup, Nicolas Dupont.
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3: Vous venez d'écouter un entretien inédit de Clélie Mathias avec Nicolas Dupont, qui est conservateur en chef du patrimoine à l'abbaye royale de Fontevraud. Et notez, tiens d'ailleurs, que le week-end du 10 et 11 octobre, Fontevraud organise son festival Contre-temps, les rencontres qui parlent d'histoire au présent. Et le thème de cette année, liberté et enfermement. 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Clélie Mathias va rester avec nous pour ouvrir un dossier secret de l'histoire, et ce sera aujourd'hui l'une des énigmes les plus fascinantes de l'histoire de la Russie. En 1825, le tsar Alexandre Ier, l'homme qui a fait plier Napoléon, meurt soudainement dans une ville reculée de Russie. Puis des années plus tard, il y a un mystérieux vagabond qui va apparaître en Sibérie, manifestement manifestement, il connaît les secrets de la cour sur le bout des doigts. Et puis, sa ressemblance avec le souverain défunt est assez troublante.
4: Je suis le chef de la police du district. On m'a signalé la présence d'un voyageur suspect. Il était logique que je me le fasse amener pour l'interroger.
5: Je voudrais bien savoir en quoi je suis suspect.
4: Les habitants du village de Krasnoufinsk ont déclaré que vous ne vouliez rien dire, que vous cachiez votre identité, d'où vous veniez, où vous alliez.
5: Existe-t-il une loi qui m'oblige à raconter ma vie à tous les paysans que je rencontre ?
4: Les paysans ont trouvé votre attitude bizarre.
6: Ce qui les a frappés, c'est que vous montez un cheval magnifique,
4: que vous avez l'air d'un grand seigneur et que pourtant vous êtes vêtu en paysan.
5: Nos paysans russes sont décidément la crédulité même. Je pense qu'il n'en sera pas de même d'un fonctionnaire comme vous, monsieur le chef de la police.
4: Certes, mais je vous prierai de me montrer votre passeport.
5: Mon passeport?
4: Oui. Vous qui paraissez si bien connaître la loi, vous n'ignorez pas que tout sujet russe, pour se déplacer dans l'Empire, doit être muni d'un passeport.
5: Je ne l'ignore pas, monsieur. Mais je n'ai pas de passeport.
4: Pas de passeport?
5: Je suis en infraction, monsieur le chef de police.
4: Et comme quoi nos paysans russes sont plus fins qu'ils n'en ont l'air. Bon. Maintenant, petit père, plus de simagrée. Ce ne sont pas tes grands airs et ta barbe blanche qui m'en imposeront. Ton nom?
5: Fedor Kuzmitch.
4: D'où viens-tu?
5: Je ne puis pas le dire.
4: Où vas-tu?
5: Cela ne vous regarde pas.
4: Oh, oh, oh! On fait la mauvaise tête à ce que je vois. Je te donne 5 minutes pour me répondre. Sinon, tu sais ce qui t'attend.
5: 20 coups de fouet.
4: Oui, oui, oui, tu connais la loi.
5: Tu peux me les faire donner tout de suite. Je ne te dirai rien de plus.
4: Et pourquoi?
5: C'est un secret qui ne m'appartient pas.
4: Comme tu voudras.
7: Excellence,
8: 20 coups de fouet à ce vagabond!
4: Toi, défais ta chemise. À genoux. Maintenant,
7: frappe, Kodom!
9: Frappe! Parleras-tu?
10: Non.
9: Je ne parlerai pas.
10: Je ne parlerai pas. Jamais.
1: Automne 1836, en Russie, dans la province de Perm, aux confins de l'Oural. L'homme qui vient de comparaître devant le chef de police est un vagabond qui se fait appeler Fedor Kuzmitch. Il voyage sans passeport, refuse de dire d'où il vient et qui il est. Alors, pourquoi ce silence ? Pourquoi cet homme, qui semble pourtant avoir reçu une éducation supérieure à celle d'un simple paysan, accepte-t-il la violence plutôt que de dévoiler son identité ? Et surtout, quel est ce secret dont il affirme qu'il ne lui appartient pas ? Pour obtenir des réponses, il faut quitter cette Sibérie glaciale où nous nous trouvons, remonter le cours du temps et revenir à Saint-Pétersbourg quelques années plus tôt.
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1: Nous voici désormais en décembre 1815. Le tsar de la Russie s'appelle Alexandre Ier. À cette date, il se trouve au sommet de sa gloire. Quelques mois plus tôt, l'Europe entière a vu les armées alliées entrer dans Paris. Le tsar russe a participé à la défaite de Napoléon et son rôle dans la victoire contre l'empereur des Français lui donne en Europe une autorité considérable. Mais derrière ce souverain victorieux se cache déjà un homme beaucoup plus tourmenté.
11: Quel accueil, mon ami ! Le peuple de Saint-Pétersbourg manifeste à son tsar plus que de l'attachement, de l'adoration.
5: Il est vrai, les peuples ne sont pas toujours ingrats. Je les ai délivrés de Napoléon. J'ai conduit mes cosaques jusque sur les hauteurs de Montmartre. Peut-être la Russie n'oubliera-t-elle pas le nom d'Alexandre.
11: Et maintenant, qu'allez-vous faire?
5: Me reposer. Il est temps que de nouveau je m'accoutume à la paix.
11: Et à ma présence?
5: La présence de l'impératrice, madame, ne peut donner à mes yeux que plus de prix à la paix où nous venons d'entrer.
11: On voit, mon ami, que vous arrivez de France.
5: Ah oui, et pourquoi?
11: Les Français sont maîtres dans l'art de la galanterie.
5: Ne l'étais-je pas auparavant?
11: Pas toujours, Alexandre. Pas toujours.
1: Cet homme qui revient de France n'est déjà plus tout à fait le même que celui qu'il était au moment de son départ. La victoire sur Napoléon n'a pas apporté à Alexandre la paix intérieure qu'on pourrait attendre d'un souverain sorti triomphant d'une guerre aussi extraordinaire. Au contraire, à mesure que les années passent, son entourage le voit devenir plus sombre, plus solitaire, plus préoccupé par les questions religieuses et par sa propre conscience. À tel point que ceux qui vivent quotidiennement auprès de lui commencent à s'interroger.
8: Ah, docteur Willy, je suis bien aise de vous voir.
12: Croyez, cher prince Volkonski, que je partage ce plaisir.
8: Je suis préoccupé, docteur. Préoccupé par le tsar.
12: Et pourquoi donc?
8: Je ne le comprends pas. Voyons, nous avons gagné la plus grande guerre de l'histoire de la Russie. Le tsar Alexandre peut se dire l'arbitre de l'Europe. Il devrait rayonner de bonheur. Au contraire, voyez comme il se comporte. Il erre dans les salles et les corridors de son palais, le visage sombre, le regard triste. À tout instant, il quitte Saint-Pétersbourg. Il paraît ne plus tenir en place. Il parcourt l'Empire à toute allure. Nous autres, ses aides de camp, nous nous épuisons à le suivre, de Saint-Pétersbourg à Moscou, d'Orel à Novgorod, de Varsovie à Smolensk. Vous savez ce que dit le prince Vyzhansky? La Russie est gouvernée du fond d'une chaise de poste.
12: C'est parfaitement exact.
8: Et combien de fois ne l'avez-vous pas vu comme moi, assis, le regard vague, semblant employé sous le fardeau d'une immense tristesse? Voilà, docteur, le motif de mon inquiétude. J'oserais même dire de mon angoisse.
12: Quoi qu'il fasse, il advient qu'il se retrouvera devant lui-même. Et alors de nouveau le doute le ronge. Et le remords.
8: Le remords, dites-vous? Mais pourquoi aurait-il des remords?
12: Vous êtes trop jeune, prince Volkonski, pour avoir connu cela. Mais vous ne pouvez ignorer ce qui se passe à la cour tous les ans le 23 mars.
8: Ah oui, ce jour-là, tout est arrêté. Ce jour-là, il n'y a ni audience, ni conseil, ni parade, ni même de dîner ou de souper.
12: Et le tsar passe tout le jour dans son oratoire en prière. Parce que, prince Volkonski, c'est l'anniversaire de la mort de son père, Paul Ier. Et quand on se souvient de ce qui s'est passé ce jour-là...
1: Laissez-moi vous raconter ce qu'il s'est passé dans la nuit du 23 mars 1801 à Saint-Pétersbourg. Le père d'Alexandre, l'empereur Paul Ier, règne depuis à peine 5 ans. Mais le souverain est devenu profondément impopulaire. Paul est décrit par ses adversaires comme un souverain imprévisible, autoritaire et dont les décisions inquiètent une partie de l'aristocratie et de l'armée. Depuis quelque temps, un groupe de conspirateurs prépare donc sa destitution. Leur projet initial consiste à contraindre Paul de renoncer au pouvoir pour placer son fils Alexandre sur le trône. Sauf que rien ne se passe comme prévu. Alexandre, mis au courant de la conjuration, sait que des hommes vont pénétrer dans les appartements de son père. Il accepte même le principe de son renversement.
13: Ah, Hélène, je vous attendais. Vous êtes en retard.
14: Monseigneur, il a fallu faire pénétrer nos amis au palais. Ce n'était pas facile.
13: Et alors qu'il est?
14: Ils sont tous là, Monseigneur.
13: Votre plan, Palen?
14: Votre père se trouve actuellement dans ses appartements avec sa maîtresse. Il n'y a que deux gardes à la porte. Autant dire rien. Quand nous les aurons mis à raison, nous rentrerons dans la chambre et nous l'avertirons qu'il est déposé.
13: Oh, Palen, mon ami. Oh, j'ai peur. Je ne sais plus.
14: Qu'est-ce que vous ne savez plus? De quoi avez-vous peur? Ne sommes-nous pas d'accord sur la folie de votre père, sur le sort qui attend la Russie s'il continue à régner?
13: Mais...
14: voulez-vous donc qu'un fou continue de gouverner l'Empire?
13: Mais c'est mon père, Palen.
14: Vous avez plus de devoirs envers la Russie qu'envers votre père, si celui-ci n'est pas digne de régner. Attendez ici. Ne bougez pas de votre chambre. Dans un quart d'heure, tout sera accompli.
8: Vous ne lui ferez pas de mal, n'est-ce pas, Palen?
5: Vous me l'avez promis.
14: Ce qui est dit est dit. On le conduira dans un château où il vivra tranquillement, bien pourvu en vodka et en maîtresse. Dans un quart d'heure, vous serez tsar.
8: Alors, Palen? Alors?
14: J'ai le regret de présenter à votre majesté mes respectueuses condoléances.
8: Quoi?
14: Le tsar Paul Ier a voulu résister aux injonctions de mes amis et moi. Il a saisi une arme pour défendre nos vies. Nous avons dû...
8: Il n'est pas mort, Palen. Ne me dites pas qu'il est mort!
14: Je vous jure que j'aurais voulu éviter ça.
8: Et on me traitera de parricide? On m'avait promis de ne pas attenter à sa vie! Oh, je suis le plus malheureux des hommes.
14: Ne faites pas l'enfant. Venez. Venez régner.
1: Voilà le drame qui ne cessera plus de hanter Alexandre. Il n'a certes pas tué son père de ses propres mains, mais il a accepté la conjuration, croyant que son père serait simplement destitué. Lorsqu'il apprend son décès, tout s'effondre autour de lui. À partir de ce jour, le nouveau tsar Alexandre Ier porte donc avec lui un secret qu'il ne pourra jamais complètement effacer. Alors chaque année, le 23 mars, il se souvient de cette nuit terrible où sa vie a basculé. Et plus les années passent, plus la question de sa propre culpabilité semble le poursuivre.
15: Vous comprenez maintenant, prince Volkonski, pourquoi tous les ans, le 23 mars, le tsar Alexandre passe sa journée en prière.
8: Il n'a pas oublié.
15: Au contraire.
8: Mais alors que nous réserve l'avenir, docteur?
15: Dieu le sait, mon ami. Et Dieu sait.
5: Ah, bonjour, Volkonski. Entrez donc, mon ami.
8: Je présente mes devoirs à votre majesté.
5: Voyez, voilà présentement la ville toute couverte de neige. L'hiver nous est venu soudain dans l'espace d'une nuit. Et savez-vous, Volkonski, que l'an prochain... Je verrai mon 50e hiver.
8: Votre majesté est plus jeune que jamais.
5: Ne dites pas cela, mon ami. Ne dites pas cela. Je vieillis. Comme chacun en ce monde. Je pense que si quelqu'un a l'honneur d'être à la tête d'une nation comme la nôtre, il doit rester à sa place aussi longtemps que ses forces physiques le lui permettent. Tenez, aussi longtemps... qu'il peut monter à cheval. Passé ce terme, il faut qu'il se retire. Moi, quand j'aurai 50 ans...
8: Votre majesté ne pense pas...
5: J'ai décidé d'abdiquer, mon ami. Je suis là. Je n'ai plus la force de porter le fardeau du gouvernement. Et puis, quand on a quelque chose à se reprocher... Il est bon de se garder quelques années pour vivre dans la prière.
8: Votre majesté n'a rien à se reprocher.
5: Vous savez très bien ce dont je veux parler. Toute la Russie le sait. Élisabeth, mon ami.
16: Alexandre.
5: Nous allons partir dans 8 jours tous les deux pour la mer d'Azov, à Taganrog. Là, je vous dirai tout.
8: Je ne connais rien de plus lugubre que ce port de Taganrog. Qu'en pensez-vous, docteur?
17: Surtout en plein hiver. Vous savez comment les gens appellent ici la mer d'Azov?
8: Non, mais je vais le savoir.
17: La mer putride.
8: Très juste.
17: Ce qui est insupportable, c'est ce vent qui ne sèche jamais. Mon Dieu, voici l'impératrice.
16: Docteur, j'ai besoin de vous.
17: Que puis-je faire, madame, pour votre majesté?
16: Le tsar vient de s'aliter, il vous réclame.
17: Se portait le mieux du monde ce matin?
16: Il y a des maladies soudaines, docteur. Ce n'est pas un praticien aussi éminent que vous que je l'apprendrai.
17: Oui, il y a des maladies soudaines.
16: Venez, docteur.
5: Élisabeth, donnez-moi votre main.
16: Oh, mon ami, quelle affreuse épreuve.
5: Demain, nous serons... séparés, mais nos âmes resteront unies pour jamais.
16: Me quitter, Alexandre?
5: Croyez-vous que je n'en souffre pas autant que vous? Mais c'était la volonté de Dieu, Élisabeth. La volonté de Dieu.
17: Messieurs, aujourd'hui, 1er décembre 1825,
15: À 10h50 du matin, Sa Majesté Alexandre Ier, tsar de toutes les Russies, a rendu son âme à Dieu. Dieu sauve le tsar.
1: Alexandre Ier n'a finalement pas attendu ses 50 ans. À l'automne 1825, il quitte Saint-Pétersbourg et gagne le sud de la Russie. Il se rend à Taganrog, sur les bords de la mer d'Azov. Et c'est là que, brutalement, le 1er décembre 1825, le tsar Alexandre Ier meurt. Il a 47 ans. Officiellement, l'histoire s'arrête ici. Le vainqueur de Napoléon est mort. Son corps est transporté jusqu'à Saint-Pétersbourg pour y recevoir les honneurs funèbres qui conviennent aux souverains de toutes les Russies. Mais dès que la dépouille est présentée, quelque chose trouble ceux qui viennent la voir. Le visage du mort paraît différent. Certains assurent même ne pas reconnaître leur souverain, tandis que d'autres remarquent surtout combien le corps semble avoir changé. La rumeur naît alors presque immédiatement. Et si Alexandre n'était pas mort? Et si celui qui se trouvait dans le cercueil n'était pas le tsar? L'idée paraît folle, mais elle va survivre au temps.
18: Petit père, je viens t'apporter un peu de farine.
5: Je te remercie, Grégor Pietrovitch. Tu es bon.
18: C'est toi qui es bon, petit père. Béni soit le jour où Fédor Kouzmitch est arrivé chez nous, dans notre village de Sibérie, en 20 années. À combien d'enfants n'as-tu pas appris à lire? Combien de malades n'as-tu pas soignés? Et à combien d'hommes et de femmes n'as-tu pas rendu la foi? Tu es un saint, Fédor.
5: Ne dis pas cela, ne dis pas cela, ne dis jamais cela. Je suis un grand pécheur.
18: Le tsar ne peut pas être un pécheur.
5: Tais-toi! J'interdis que l'on dise que je suis le tsar!
18: Et tu l'es pourtant. Tu l'es, petit père.
5: Tais-toi!
18: Nous savons tous au village. Tous. Grisha, l'ancien soldat qui a fait la guerre avec toi, il t'a bien reconnu. Et puis, est-ce un simple vagabond que serait venu visiter l'évêque d'Irkoutsk, l'évêque de Tomsk, celui de Kamchatka?
5: Laisse-moi, Grégor, laisse-moi! Tu n'as pas le droit de me tourmenter ainsi. Tu n'en as pas le droit.
18: Je te laisserai donc, petit père. Mais tu ne pourras pas m'empêcher de prier pour le tsar. Pour le tsar Alexandre.
5: Fais ce que tu veux.
1: Quelques années après la mort officielle d'Alexandre Ier, un homme mystérieux apparaît en Sibérie. Il se fait appeler Fédor Kouzmitch. Il est arrêté parce qu'il voyage sans passeport et refuse de dévoiler son identité. Pour le punir, on l'envoie en Sibérie. C'est là que sa réputation grandit. Il sait lire, écrire, il possède des manières qui surprennent ceux qui le côtoient dans cette partie reculée de la Russie. Il semble connaître parfaitement les affaires de la cour et les événements des guerres napoléoniennes. Surtout, certains de ceux qui l'approchent affirment reconnaître en lui les traits de l'ancien empereur. Mais Fédor Kouzmitch refuse toujours de confirmer. S'il n'affirme jamais qu'il est bien Alexandre Ier, il ne le nie pas. C'est justement ce silence qui va nourrir la légende. À la veille de sa mort, on lui demande de révéler au moins son véritable prénom, afin que l'on puisse invoquer son saint. Une dernière fois, l'ermite refuse, emportant son secret avec lui. Alors la question subsiste. Alexandre Ier a-t-il réellement succombé à Taganrog en 1825? Ou bien le tsar a-t-il organisé sa disparition pour abandonner le pouvoir et commencer une nouvelle vie sous le nom de Fédor Kouzmitch? L'hypothèse correspond à ce que l'on sait des tourments religieux d'Alexandre, à son désir plusieurs fois exprimé de quitter le pouvoir, et surtout au poids qu'il semblait porter depuis la mort de son père. Mais les indices restent indirects, bien qu'une ressemblance physique entre Alexandre et Kouzmitch ait été relevée. Et puis, demeure une autre énigme, celle de son tombeau. Une tradition raconte qu'en 1866, son successeur Alexandre II aurait voulu faire vérifier la tombe de son prédécesseur alors que les rumeurs sur la survie du tsar continuaient à circuler. Selon cette tradition, le cercueil aurait été trouvé vide. Mais il faut là encore rester prudent. Il n'existe aucune preuve documentaire suffisamment solide permettant d'affirmer avec certitude que cette scène s'est réellement déroulée comme on l'a raconté. Alors, Alexandre Ier et Fédor Kouzmitch ne formaient-ils qu'un seul et même personnage? Cela demeure encore et probablement pour toujours, un dossier secret.
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3: 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Au cœur de l'histoire se poursuit dans un instant avec une archive Europe 1. Si je vous dis Manet, Degas, Renoir, vous me répondez trois peintres français du 19e siècle qui ont révolutionné l'art moderne, bien sûr. Une profession qui était réservée aux hommes, hein, rappelons-le. Mais c'était sans compter Berthe Morisot, l'ambitieuse Berthe Morisot qui, malgré tout, parviendra à se faire un nom chez les impressionnistes. Et c'est son destin que Jean Descartes va nous raconter dans un petit instant, juste après un peu de musique. Vous connaissez le titre de Murray Head, Say It and So. Eh bien, voici la version de Penny.

0: Say It and So, la chanson de Murrayhead revisitée par Penny. Allez, au cœur de l'histoire, la suite est fin. Avec à présent une archive européenne, Jean Descartes va nous raconter l'histoire d'une femme peintre. Oui, être peintre a longtemps été une vocation réservée aux hommes, mais Berthe Morisot ne l'entend pas de cette oreille. Elle est la première à se battre pour réussir par elle-même et vivre de sa passion.
1: Fin de l'année 1869, Berthe Morisot travaille à un tableau qu'elle veut finir à temps pour qu'il soit présenté au salon. Ce tableau s'appelle « La lecture ». Il représente sa mère, Madame Morisot, en noir, lisant un livre à la sœur de Berthe, Edma, tout en blanc, assise sur un canapé de chintz. Les deux femmes, l'une concentrée, la mère en train de lire, l'autre rêveuse, sa fille l'écoutant. C'est un tableau intime et familial, très doux et apaisant, ce qui est la marque de la peinture de Berthe Morisot. Berthe s'est inspirée d'un tableau d'Édouard Manet qui, parmi ses contemporains, est le peintre pour lequel elle a le plus d'admiration. Elle l'a rencontré l'année précédente alors qu'elle faisait des copies de tableaux au Louvre. Justement, Édouard Manet vient lui rendre visite dans son atelier de la rue Franklin où elle habite avec ses parents. Il la sent fébrile d'achever son tableau à temps et désireux de l'aider, il commence à retoucher le bas de la robe de Madame Morisot. Berthe raconte la suite à sa sœur Edma.
2: Voilà où commencent mes malheurs. Une fois en train, rien ne peut l'arrêter. Il passe du jupon au corsage, du corsage à la tête, de la tête au fond. Il fait mille plaisanteries, rit comme un fou, me donne la palette, la reprend. Enfin, vers 5h du soir, nous avions fait la plus jolie caricature que je puisse voir. Maman trouve l'aventure drôle, je la trouve navrante.
1: Loin d'être reconnaissante à Manet de l'avoir aidée, elle en retire un sentiment d'aigreur. Sa mère raconte à Edma que Berthe lui a dit qu'elle préférerait être au fond de la rivière plutôt que de savoir son tableau reçu au salon. Car Manet a confié lui-même la lecture au commissaire et l'a fait porter au salon. La mère ne comprend pas sa fille. Berthe est blessée, exigeante et courageuse. Elle veut apprendre et progresser seule. Elle admire profondément Manet et sa peinture si dérangeante, mais elle refuse de faire du Manet et a fortiori de le laisser intervenir sur ses toiles. Bien sûr, tout le monde s'inspire de quelqu'un. On sait Manet grand admirateur de Velázquez, mais aussi du Titien et de Goya. Elle s'inspire aussi de lui, mais elle veut exprimer son propre univers avec sa propre touche. Cet incident, dont Manet n'a peut-être pas été vraiment conscient, est totalement révélateur du caractère et de la personnalité de Berthe Morisot. Elle veut réussir par elle-même et être, elle aussi, un, ou plutôt une, vraie peintre. Mais d'où vient cette passion dévorante pour la peinture ? Berthe naît le 14 janvier 1841 à Bourges parce que son père, Edmé Tiburce Morisot, vient d'être nommé préfet du Cher. La famille, au gré des nominations, s'installera à Limoges, puis à Caen et à Rennes. C'est là que les ennuis d'Edmé commencent. Monarchiste de tendance orléaniste, il est révoqué par la Deuxième République en 1848. Rétabli dans ses fonctions grâce à des amis haut placés, il est à nouveau démis, cette fois par le Second Empire, après le coup d'État du 2 décembre 1851. C'en est fini de la préfectorale. Grâce à sa belle famille, il sera nommé l'année suivante, à l'âge de 49 ans, conseiller référendaire à la Cour des comptes. Cela lui permet d'assurer aux siens une vie confortable et bourgeoise. Ce n'était pas écrit d'avance, car ce fils d'ébéniste était, à l'époque, un des rares préfets à ne pas être issu d'une famille de la grande bourgeoisie. Honnête et irréprochable, il exerce son autorité d'une manière un peu cassante. Sans doute souffre-t-il d'un complexe social, car sa femme, Marie-Cornélie Thomas, vient d'un milieu supérieur au sien. Elle est fille d'un trésorier payeur général, une tradition familiale. Cependant, le parcours du père de Berthe n'est pas aussi lisse qu'il paraît. Avant d'épouser Marie-Cornélie, il a rêvé d'être architecte. Ingénieur diplômé, il a fondé une revue d'architecture avec quelques amis qui sont partis avec la caisse, le laissant seul responsable de la faillite et criblé de dettes à 28 ans. Il a alors passé quelques mois en Grèce et n'a postulé à la fonction publique que plus tard pour plaire à sa future belle famille et épouser la belle et brune Marie Cornélie. un vrai coup de foudre. Mais il a toujours la nostalgie du métier de son père. Il aime les beaux meubles, les beaux objets et les dessins. Bref, il a du goût. Et puis il y a aussi dans ses ancêtres, par une filiation un peu compliquée, le grand peintre Fragonard, le plus délicieux, le plus léger et le plus coquin du XVIIIe siècle. Lorsqu'elle naît le 14 janvier 1841, Berthe est la troisième fille du couple Morisot. Yves, qui porte un prénom d'homme, est la fille aînée, la deuxième est Edma. Si Yves et Edma sont châtain clair et peau blonde, Berthe est brune aux yeux de braise comme sa mère. Et elle a du tempérament. La moindre contrariété lui coupe l'appétit. Edma et Berthe deviennent tout de suite inséparables, complices et soudées. Elles s'entendent sur tout et partagent les mêmes goûts. Dans cette tribu féminine, un garçon naîtra en 1848, Tiburce, tellement plus jeune que ses sœurs qu'il n'aura pas beaucoup d'affinité avec elles. Mariée à 16 ans, Madame Morisot est très jeune à la naissance de ses filles. Elle les élève avec beaucoup de soin, souhaite qu'elles soient heureuses et s'épanouissent. Une chance pour les jeunes filles de cette époque. Leur mère est petite, énergique, optimiste, jolie, coquette et élégante. Elle aime sortir, elle aime aussi recevoir. Elle a ses mardis où elle ouvre sa maison à ses amis et à leurs enfants. Mais chaque jour, on peut venir prendre le thé chez elle. L'hospitalité est une règle dans la famille. Les trois sœurs sont éduquées à la maison. L'essentiel de leur éducation consiste dans l'apprentissage des arts d'agrément. Musique, chant, broderie, bonnes manières et dessin. Marie Cornélie, qui rêvait d'être musicienne, ne sait pas déchiffrer une partition, mais fait très vite donner des leçons de piano à ses trois filles. Berthe, elle est enthousiaste. Elle a des dispositions certaines et le compositeur Rossini, ami de ses parents, l'écoute volontiers jouer le soir lorsqu'il vient dîner et l'encourage. Marie Cornélie décide alors de donner un professeur prestigieux à ses filles, le célèbre Stamati. C'est en allant prendre ses leçons que Berthe aura son premier choc artistique devant un dessin d'Ingres représentant la famille Stamati. C'est si beau qu'elle en oublierait presque la leçon de piano. Un peu plus tard, Madame Morisot juge que ses filles doivent aussi apprendre le dessin. Il était temps. L'aînée a déjà 19 ans, Edma 18 et Berthe presque 17. Leur professeur habite rue de Lille. Il s'appelle Geoffroy Alphonse Chocard. Si elles apprennent tardivement le dessin, elles travaillent sérieusement à raison de 4 heures 3 fois par semaine. La leçon de dessin se mérite car la famille habite rue des Moulins au village de Passy. Dans le Paris de l'époque, qui n'est pas encore celui très organisé de Haussmann, c'est un long trajet à pied et en omnibus. C'est si fatigant et si ennuyeux que les trois sœurs déclarent forfait. L'aînée abandonne définitivement, mais pour les deux autres, la maman trouve un nouveau professeur, Joseph-Benoît Guichard, un élève d'Ingres et de Delacroix. C'est un véritable artiste qui décèle immédiatement un vrai talent chez ses élèves. Il prévient leur mère.
3: Avec des natures comme celle de vos filles, ce ne sont pas des petits talents d'agrément que mon enseignement leur procurera. Elles deviendront des peintres. Vous rendez-vous bien compte de ce que cela veut dire ? Dans le milieu de grande bourgeoisie qu'est le vôtre, ce sera une révolution. Je dirais presque une catastrophe. Êtes-vous sûr de ne jamais maudire un jour l'art qui, une fois entré dans cette maison si respectablement paisible, deviendra le seul maître de la destinée de vos deux enfants ?
1: Edma et Berthe apprennent en même temps le maniement des pinceaux. Elles se passionnent toutes les deux pour la peinture. À la maison, elles passent leur vie à peindre. Elles ne cessent de déplacer leur petit chevalet, d'ouvrir et de fermer le placard aux couleurs et aux boîtes d'aquarelle. Guichard les forme aussi au dessin où elles se montrent habiles. Dès lors, il va leur permettre d'aller copier des chefs-d'œuvre au Louvre. Au Louvre, on apprend en copiant. Les jours autorisés aux copistes, une foule d'hommes et de femmes prennent d'assaut les salles et s'installent dans un joyeux désordre devant les Véronèses, les Rubens et les Titiens. Berthe et Edma prennent place devant Rubens et Raphaël, leurs préférés. Leur mère les accompagne, s'assied sur un pliant et brode tout en les regardant peindre. C'est là qu'elles vont rencontrer un élégant jeune homme à la barbe blonde, étudiant de 23 ans aux Beaux-Arts. Il s'appelle Fantin Latour. C'est peut-être leur professeur qui l'a présenté à Edma et à Berthe. Il est lié à Degas, Baudelaire, Whistler et Manet. Il sera une clé pour faire entrer les sœurs Morisot dans cet univers de la nouvelle peinture. Fantin Latour est un admirateur de Courbet dont il défend les œuvres. Il est au cœur d'un cercle des peintres. Il va élargir l'horizon des deux sœurs. Il est amoureux d'Edma, se fait éconduire par Berthe, mais il leur sera toujours fidèle, même après son mariage. Après le Louvre, Guichard confie les deux sœurs à l'un de ses amis peintres d'extérieur, Camille Corot. Elles viendront dans sa maison de Ville d'Avray. Avec lui, elles apprennent la science des couleurs. Elles peignent dans le jardin, la nature, les jeux de lumière, les reflets d'eau, tout ce qu'adoreront les impressionnistes. Elles aiment tant leur nouveau professeur qu'elles l'invitent à dîner chez leurs parents à Passy. Il deviendra un hôte assidu, comme Fantin Latour. Par Corot, les sœurs connaîtront aussi Charles d'Aubigny, un amoureux des étangs et des ruisseaux, qui peint dans une barque. Elles vont beaucoup peindre des paysages et commencent à se faire connaître. Au premier salon de 1864, elles exposent chacune deux toiles. Si on ne les remarque pas réellement, c'est déjà bien d'y être. Elles se risquent l'une et l'autre au portrait. En 1865, leur père fait un cadeau merveilleux à ses deux filles. Il leur fait construire un atelier dans le jardin de la maison de la rue Franklin. Une grande pièce claire où elles peuvent entasser leurs toiles et déployer leur matériel. Elles exposent au salon de la même année. Berthe présente une étude. Une jeune femme en robe blanche, un ruban rouge dans les cheveux, contemple d'un air pensif son reflet dans l'eau d'un ruisseau. Mais cette année 1865, c'est surtout le salon du scandale avec la présentation de l'Olympia de Manet. C'est la vedette de cette édition. Mais quel déclenchement de haine et de sarcasme! La réaction est encore plus violente que celle qui, deux ans plus tôt, avait accueilli son déjeuner sur l'herbe au salon des refusés. Manet choque, Manet provoque, et bientôt les sœurs Morisot vont le rencontrer. À l'hiver 1868-1869, Fantin Latour conduit son ami Manet pour le présenter aux sœurs Morisot. Il est très élégant, un vrai dandy, charmant avec sa barbe blonde tirant sur le roux, son œil de velours et son sourire. Manet est la séduction même. La discussion s'engage autour de la copie que Berthe fait d'un Rubens. Lui préfère copier Velázquez. Mais après cette rencontre, il dira à Fantin Latour :
4: « Je suis de votre avis, les demoiselles sont charmantes. C'est fâcheux qu'elles ne soient pas des hommes. Cependant, elle pourrait, comme femme, servir la cause de la peinture en épousant chacune un académicien. »
1: Un commentaire certes misogyne, mais qui révèle les mœurs de l'époque et prouve avant tout que Manet a conscience du très grand potentiel des sœurs Morisot. Les familles Morisot et Manet se lient rapidement. Les deux sœurs sont reçues au jeudi de Madame Manet-Mère, où elles retrouvent Édouard et ses deux frères, Gustave, l'homme politique, et Eugène, le dilettante, réservé et ouvert d'esprit, amateur de peinture et de littérature. Elles y font aussi une rencontre déterminante, celle d'Edgar Degas. Baudelaire est aussi un habitué, ainsi qu'Émile Zola. Évidemment, le salon de Madame Manet est très différent de celui de Madame Morisot. On y parle autant de politique que d'art et de littérature. Les Manet sont républicains, alors que les Morisot, conservateurs, s'accommodent du Second Empire. Tous seront bientôt reçus rue Franklin, au mardi de Madame Morisot. De grands changements se produisent dans la famille Morisot. L'aînée des filles s'est mariée. Elle vit désormais en Bretagne où son mari est percepteur à Quimperlé. Mais surtout, Edma va aussi se marier. Pour Berthe, c'est un terrible déchirement. C'est Manet qui a présenté à Edma son futur époux, Adolphe Pontillon, officier de marine. Après le mariage en mars 1869, le couple s'installe à Lorient et Edma abandonne la peinture. Pour Berthe, ce départ est vécu comme la perte d'une âme sœur. L'année du mariage, elle s'éloigne de son art et passe une grande partie de son temps à poser pour « Le balcon » d'Edouard Manet. C'est un important portrait de groupe qui sera présenté au salon de 1869. Berthe s'y trouve plus étrange que laide. Elle est en blanc au premier rang. Elle va souvent poser à nouveau pour le peintre, mais cette fois pour des portraits, avec l'accord de ses parents. Il va en réalisé 11. On pourra dire qu'elle est son modèle préféré. La famille de Berthe s'inquiète, surtout sa mère, de ne pas l'avoir mariée. Elle a 28 ans. Elle reste insensible à la cour que lui fait Puvis de Chavannes. Elle rejoint sa sœur à Lorient, où elle peint le port et en fait un portrait d'Edma intitulé « Jeune femme à sa fenêtre ». Ses tableaux vont faire sensation. Elle recueille les plus grands éloges de Manet auxquels elle offre sa marine, vue du petit port de Lorient. Elle se remet au travail, à sa fameuse « lecture », à laquelle le peintre va prêter sa main, comme je vous l'ai raconté au début de ce récit. Le tableau est finalement présenté au salon, à côté du portrait de sa sœur fait à Lorient. La guerre franco-prussienne, le siège de Paris puis la Commune vont bouleverser la vie des Parisiens. Durant cette période très éprouvante, Berthe reste avec ses parents à Passy, puis se retire avec eux à Saint-Germain-en-Laye. Lors des bombardements de Passy, l'atelier de Berthe est dévasté, toutes les œuvres qui s'y trouvaient sont détruites. Mais cela ne la décourage pas, au contraire. Tandis que ses parents s'interrogent toujours avec angoisse sur son avenir, elle espère désormais vivre de sa peinture. Elle déclare
2: « Je ne sais si je me fais des illusions, mais il me semble qu'une peinture comme celle que j'ai donnée à Manet pourrait peut-être se vendre. Et c'est là toute mon ambition. »
1: Sa mère pense qu'il vaut mieux se marier en faisant des sacrifices que de rester indépendante dans une position qui n'en est pas une. Pour la première fois, Madame Morisot, mère, cite le nom d'Eugène Manet, le frère d'Édouard. Berthe fléchira-t-elle ? À partir de 1870, Berthe Morisot se consacre totalement à la peinture. Elle espère en vivre. Pendant l'été 1871, elle séjourne chez sa sœur Edma, à Cherbourg, où son mari a été affecté. Elle en profite pour réaliser de nombreuses aquarelles représentant la jeune femme assise dans la campagne normande avec sa première fille, Jeanne. La mère et l'enfant seront un thème de prédilection de Berthe. De retour à Paris, elle présente son travail au marchand Durand-Ruel, que connaît bien Manet. Elle écrit à Edma...
2: L'aquarelle fait très bien encadrer. Le marchand qui est, à ce qu'il paraît, un des célèbres de Paris, m'en fait beaucoup de compliments, me disant qu'elle avait été remarquée par tous les artistes qui étaient entrés chez lui. Je n'ai pas osé lui demander s'il voulait m'en acheter. J'attends pour cela d'en avoir d'autres que j'irai lui proposer.
1: Même sa mère est obligée de reconnaître qu'elle est passée artiste au dire de ses grands hommes. Elle va travailler de plus en plus et exécuter alors certaines de ses œuvres les plus célèbres. Mais aucune de ses toiles telles que le berceau, femme et enfant au balcon et intérieur, n'est retenue par le jury du salon de 1872, où elle expose un mini-pastel, encore un portrait de sa sœur Edma, enceinte. C'est Manet qui va l'aider à vendre ses premiers tableaux. Il donne son adresse à un riche amateur et surtout, il intervient auprès de Durand-Ruel. Le 10 juin 1872, le marchand lui achète 3 aquarelles et aussi la marine de Cherbourg. Désormais, il fera régulièrement l'acquisition de ses œuvres. Berthe reprend espoir, ses œuvres se vendent, mais en 1873,

0: de Berthe meurt en janvier 1874. C'est un coup dur pour l'aisance financière de la famille. Berthe, qui a maintenant 33 ans, est toujours à la charge de sa mère. Elle songe alors à se marier. Son frère Tiburce s'indigne de cette décision.
1: Pour l'amour de Dieu, si tu songes au mariage, ne finis pas par cette sottise et cette contradiction d'un mariage absolument de convenance. Tu aurais pu faire ça à 18 ans, alors que le caractère se brise et les idées se ploient. Mais ne va pas t'atteler à ton âge avec tes habitudes prises et ta volonté avide et décidée à un caractère antipathique au tien, par cette simple raison que cela t'assurera de quoi vivre.
0: C'est alors que Degas informe la mère de Berthe de la création d'une société anonyme coopérative des artistes peintres, sculpteurs et graveurs, fondée notamment par Monet, Pissarro et Renoir. Ils sont déjà une vingtaine et ils ont trouvé un local. Ils espèrent montrer leurs peintures que l'Académie n'accepte pas. Degas demande à Berthe de se joindre à eux. Ils vont organiser une exposition. Il lui écrit « Nous trouvons que le nom et le talent de Mademoiselle Berthe Morisot font trop notre affaire pour avoir à nous en passer. » L'exposition se tient dans les anciens ateliers de Nadar. Celui-ci, proche de Manet, de Baudelaire et d'Offenbach, est un artiste original, peintre, caricaturiste et surtout photographe et fou d'aérostats. Il aime les causes perdues et il veut aider ses peintres à montrer leurs œuvres. L'exposition a lieu le 15 avril 1874, 15 jours avant le salon officiel. Dès le premier jour, 200 visiteurs s'y bousculent. Au total, 3500 personnes passeront chez Nadar. C'est cependant insuffisant pour couvrir les frais. Berthe y a accroché ses œuvres, 3 aquarelles et 4 huiles, dans la salle du deuxième étage. Un accrochage différent de celui du salon a été voulu par Renoir. Les toiles sont disposées sur 2 rangs, seulement en hauteur, se ménageant entre elles un espace. Au lieu de couvrir les murs jusqu'au plafond et de se juxtaposer cadre contre cadre, elles sont isolées et mises en valeur, donc beaucoup plus lisibles. Louis Leroy, le critique du Charivari, publie un article sévère. Il se moque des peintres et de leur absence de talent. Et il titre sa chronique « L'exposition des impressionnistes ». Le mot est lancé. Désormais, Renoir, Degas, Monet, Cézanne, Pissarro, Sisley, Roire et Boudin sont consacrés peintres impressionnistes. Une femme, une seule, fait partie de cette troupe de peintres rebelles, c'est évidemment Berthe Morisot. Elle sera totalement fidèle à son choix d'être exposée dans ce cénacle. À partir de ce moment-là, elle renonce définitivement à la reconnaissance artistique institutionnelle et n'exposera plus jamais au salon. Pendant l'été 1874, les familles Morisot et Manet prennent des vacances ensemble à Fécamp, sur la côte normande. C'est la première fois, et probablement la seule, où Édouard, Berthe et Eugène Manet ont peint ensemble. Au cours de cet été, le jeune Eugène fait sa cour à Berthe, et c'est sans doute durant ce séjour qu'elle prend la décision de l'épouser. À son retour, elle l'annonce à son frère qui s'en offusque.
1: Si donc tu aimes tant soit peu, Eugène Manet, épouse-le bravement et carrément, en comptant pour l'avenir, non pas sur lui, il ne fera jamais rien, mais sur la chance, sur toi-même et sur le fait qu'on ne meurt jamais de faim. Je ne connais que peu et mal Eugène Manet, je le crois intelligent avec une dose incalculable de paresse et un manque absolu d'énergie immédiate. Je ne crois pas dans l'avenir de jeunes gens de 36-37 ans qui n'ont pas encore trouvé leur voie.
0: Le frère de Berthe est sévère, mais il n'a pas complètement tort. Eugène est très séduisant, grand, mince. Il a ce qu'on appelle une petite santé. À 42 ans et non 36-37, son dos est déjà voûté. Il a aussi du charme. Comme tous les Manet, il est un mélange de bonne éducation et de bohème, de principes bourgeois et de tempérament artistique, de convention et d'audace. Il a sans doute un complexe à l'égard de ses deux frères, l'un politicien habile, l'autre immense peintre. Il aime se dévouer pour les siens, et lorsqu'il demande la main de Berthe en Normandie, il fait le vœu de la rendre heureuse. Le mariage a lieu le 22.

Édouard Manet celui de Gênes. La mariée est en tenue de ville, robe et chapeau. « Comme une vieille femme que je suis », dit-elle. Elle a 33 ans, et si elle n'est évidemment pas vieille, à cette époque, c'est un mariage extrêmement tardif. Son beau-frère Édouard lui fait cadeau du dernier portrait qu'il a fait d'elle. Il y a rajouté un anneau d'or à son doigt. Le tableau « Berthe Morisot à l'éventail » sera le dernier ayant pour sujet la jeune femme. Il renonce à la peindre, puisqu'elle est désormais sa belle-sœur. Lors de la cérémonie civile, l'acte de mariage indique que les deux conjoints sont l'un et l'autre sans profession. C'est vrai pour Eugène qui vit de ses rentes et possède un assez joli patrimoine foncier. C'est faux pour Berthe, bien décidée à continuer sa profession de peintre, avec le plein accord de son mari. Il ne cessera de l'y encourager. À la mort du père, la famille avait déménagé au 7 rue Guichard dans le quartier de Passy. Madame Morisot va laisser l'appartement au jeune marié. Elle part vivre ses dernières années en province, chez ses deux autres filles, tantôt chez l'une, tantôt chez l'autre. À la deuxième exposition impressionniste en 1876, Berthe expose ses tableaux avec deux motifs nouveaux. La toilette et le bal. Dans une série de quatre tableaux, des jeunes femmes seules se baignent et se coiffent, puis elles revêtent leurs plus beaux atours pour la soirée. Deux œuvres délicieuses, le charmant « Femme à sa toilette » et « Au bal » où une jolie femme, brune, en robe de soirée, manie son éventail en attendant de danser. Ce sont des thèmes qu'elle va continuer à traiter à travers sa vision de la Parisienne raffinée et élégante. Comme toujours, la lumière est douce et flatteuse. Cet univers poétique et délicat est la marque de Berthe Morisot. Le salon de 1876 est organisé en avril chez le marchand Durand-Ruel. Un an plus tard, en avril 1877, la troisième exposition des impressionnistes se tient rue Le Pelletier, pas très loin de l'opéra inauguré il y a peu. Cette exposition n'a pu avoir lieu que grâce au soutien financier de Caillebotte. L'association des peintres est en faillite et ne peut continuer à organiser des expositions qu'avec l'aide de généreux mécènes. Déjà, certains artistes s'apprêtent à la quitter pour présenter leurs œuvres au salon officiel.

et un teint clair. La nouvelle maman écrit à sa sœur aînée « Eh bien, je suis comme tout le monde, je regrette que Bibi ne soit pas un garçon. » La petite Julie avait été immédiatement surnommée Bibi. Sa mère ne se lasse pas de la détailler, de la contempler, de chercher des ressemblances. Elle la trouve manée jusqu'au bout des ongles. Berthe réorganise sa vie entre la peinture et sa fille. Le bébé grandit près de son chevalet. Bibi dort ou gazouille, tandis que sa mère peint. La naissance de sa fille a métamorphosé Berthe. Elle est apaisée et non plus tendue et angoissée comme elle l'avait toujours été. Elle s'est épanouie et ressent un sentiment de plénitude grâce à cet enfant dont elle ne se séparera jamais. Elles vont vivre côte à côte jusqu'à la mort de Berthe et la maman peindra chacun des instants de son enfant. À tous les âges, dans toutes les situations, dans la maison ou au jardin, dormant, jouant, elle réalisera 70 toiles de Julie, sans compter les pastels, les aquarelles et les fusains. Elle la représentera bébé au sein de sa nourrice, Angèle, qui restera 3 ans chez les Morisot avant l'arrivée d'une domestique, Païsie. Celle-ci jouera alors tous les rôles, cuisinière, femme de ménage, bonne d'enfant. Après la rue Guichard, les Manet s'étaient installés avenue des Lots dans un appartement où est née Julie. En 1881, le couple décide d'acheter un terrain, rue de Villejuste, future rue Paul-Valéry, et d'y faire construire un hôtel. Pendant 2 ans, ils vont consacrer beaucoup de temps à ce projet. C'est Eugène qui suit les travaux d'architecture et de décoration. Il appelle l'endroit la maison de Berthe, car c'est elle qu'il a voulu et imaginé. Elle aura 4 étages. Ils n'en habiteront que 2, le rez-de-chaussée et l'entresol. Les 2 autres seront loués pour s'assurer quelques revenus. Il y aura évidemment un jardin dont les Manet au rez-de-chaussée profiteront. En attendant, ils déménagent à Bougival dans une résidence spacieuse au milieu d'un parc. Ils y vivront 2 ans en attendant la fin des travaux de leur hôtel. Bien entendu, Berthe va peindre Julie dans les roses trémières et 2 tableaux qui représentent Eugène Manet avec sa fille dans le jardin. En 1883, ils s'installent dans leur magnifique maison. À l'évidence, le train de vie du couple est plutôt élevé. L'atelier de Berthe sera un immense salon de près de 7 mètres sur 5 avec près de 5 mètres de hauteur de plafond. Une immense fenêtre, orientée au sud, donne sur la rue. Il y entre la lumière, réglée par des stores de couleur crème, créant un éclairage changeant et des ombres mouvantes assez semblables aux effets du plein air. Tout en haut du mur en face se trouve une fenêtre qui donne sur sa chambre à l'entresol. Cela donne à la peintre l'avantage exceptionnel de voir d'en haut de quoi ses œuvres ont l'air d'en bas.

lequel il a commencé à souffrir du pied gauche, Édouard Manet se persuade qu'il est atteint du même rhumatisme que son père. À l'atelier où il continue de peindre malgré ses névralgies, obligé

0: diagnostique une ataxie, c'est-à-dire l'impossibilité de coordonner ses mouvements. Sa vie devient un martyr car en vérité il souffre de la syphilis contractée dans sa jeunesse lors d'un bref séjour au Brésil. Mais ce mot est tabou, on n'en parle pas. Bains et massages sont tentés pour traiter ses rhumatismes. Il est très malheureux que le salon refuse toujours ses toiles. Ses ventes sont décevantes et même Zola, pourtant son ami, a émis des réserves sur sa peinture. Il continue pourtant à peindre, mais à Pâques 1883, il s'alite pour ne plus se relever. La gangrène dévore sa jambe. Berthe et Eugène, qui viennent de s'installer dans leur nouvelle résidence, sont chaque jour à son chevet. Il s'éteint le 30 avril à 51 ans. Berthe écrit à sa sœur Edma:
1: joint à ces émotions presque physiques, l'amitié déjà si ancienne qui m'unissait à Édouard, tout un passé de jeunesse et de travail s'effondrant, et tu comprendras que je sois brisée. Je n'oublierai jamais les anciens jours d'amitié et d'intimité avec lui, alors que je posais pour lui et que son esprit charmant me tenait en éveil pendant ces longues heures.
0: Quelques années heureuses vont se dérouler dans leur nouvelle maison. La tradition de l'hospitalité tant des Morisot que des Manet va se poursuivre. On y trouve Degas, Puvis de Chavannes, Fantin Latour, Henri Roire. Il y a aussi le

Guizot et lui a consacré plusieurs poèmes. En 1890, il amène une nouvelle recrue au petit clan, Henri de Régnier, le gendre de José Maria de Heredia, qui racontera plus tard l'atmosphère charmante, amicale et intense des jeudis de Berthe Morisot. Mais l'état de jeune devient inquiétant. Il a des quintes de toux, des migraines, des étouffements, on parle de componction. Il semblerait qu'il s'agisse de tuberculose, mais c'est encore un mot tabou. Il s'éteint le 13 avril 1892, Julie a 14 ans, elle vient de perdre un père attentif et tendre et Berthe un mari qui l'avait toujours soutenue. Après la mort d'Eugène, elle se consacre totalement à sa peinture. On lui devra encore plus d'une centaine de toiles, dont un quart consacré à son modèle favori, Julie. En 1895, à la mi-février, Berthe s'alite. Elle se sent grippée, mais ne se soigne pas. La grippe se révèle être une pneumonie. Elle s'éteint 2 semaines plus tard, le 2 mars, veillée par sa fille et sa sœur Edma. Elle avait 54 ans. Elle a demandé qu'on l'enterre dans l'intimité. En dehors de la famille, il n'y a que Mallarmé, Degas et Pissarro. Renoir, qui est en Provence chez son ami Cézanne, n'a pas pu rentrer à temps. Un an plus tard, sa fille organisera une rétrospective de son œuvre à la galerie Durand-Ruel. Pour Mallarmé, elle fut une magicienne. Mais c'est peut-être Paul Valéry qui la résuma le mieux lorsqu'il écrivit « Sa simplicité fut de vivre de sa peinture et de peindre sa vie ».

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Je vous souhaite une très bonne nuit. Dans un instant, c'est Marie-Estelle Dupont, psychologue clinicienne, et Romain Desarbres que nous allons retrouver. Ils sont aux commandes de leur émission Et si on en parlait, tous les après-midi de 14h à 15h sur Europe 1. Dans le cadre d'une semaine spéciale consacrée aux aidants, premier volet consacré à Alzheimer, une émission que je vous propose de redécouvrir juste après Diane Tell avec la légende de Jimmy.

0: Michel Berger et Luc Plamondon n'ont pas seulement collaboré ensemble sur Starmania, mais aussi sur cette légende de Jimmy, donc second opéra rock créé en 1990. Et on vient d'en écouter un extrait, Diane Tell. Allez, retrouvons à présent Marie-Estelle Dupont, psychologue clinicienne et Romain Desarbres. Il nous donne rendez-vous du lundi au vendredi de 14h à 15h sur Europe 1. Voici « Et si on en parlait » en nouvelle diffusion.
1: Aujourd'hui et durant toute la semaine, Marie-Estelle Dupont, nous allons parler des aidants.
2: Oui, tout à fait, parce que demain se tiendra la journée nationale des aidants. Être aidant, c'est avant tout être présent pour un proche malade en étant sur tous les fronts. Que vous soyez conjoint, fils, fille, parent, jeune ou moins jeune, actif ou retraité, votre vie a souvent basculé sans préavis dans ce rôle. Une place exigeante, assignée par le lien intime et qui vous mobilise à la fois sur le plan émotionnel, psychologique, médical, administratif, logistique. Les rendez-vous médicaux, les incompréhensions avec l'hôpital parfois, l'angoisse des examens, la dépendance croissante, la peur de dire, de ne pas dire, tout cela fait partie du parcours singulier de l'aidant qui, à force de côtoyer la vulnérabilité, parfois la honte du malade aussi, se sent parfois lui-même submergé par la détresse, la solitude, l'ambivalence, le découragement, le déni éventuel du malade. Investi comme un sauveur, un magicien, un confident, un souffre-douleur, parfois l'aidant fait face à des enjeux psychiques immenses dans une société qui réduit la santé à des aspects organiques et la dépendance à des questions logistiques. Alors pris dans ce rôle d'Atlas, Dieu qui porte le monde, les aidants se sentent souvent dépassés et épuisés. Pourtant, ils sont 10 millions en France, peut-être plus. Ils nous montrent l'importance d'être cette présence qui tient bon dans un monde qui voudrait se débarrasser coûte que coûte de toute forme de vulnérabilité. C'est pourquoi je leur dédie une semaine spéciale au cours de laquelle ils pourront nous poser leurs questions. Vous pouvez nous appeler au 01 80 20 39 21. Et nous recevrons notamment Camille Lacour et sa compagne qui luttent contre le cancer, mais aussi d'autres invités. Et aujourd'hui, je voudrais plus spécifiquement revenir sur le rôle des dents dans le cadre de la maladie d'Alzheimer et des maladies apparentées, toutes les démences au quotidien. Que vivent, que ressentent les malades et ceux qui s'en occupent? La place des dents familiales est rarement mise à aussi rude épreuve que dans ces syndromes démentiels où la détresse devient contagieuse. C'est de cette maladie qui concerne 8% des plus de 65 ans aujourd'hui que je veux parler, pour vous écouter et réfléchir ensemble aux défis de ces pathologies du vieillissement auxquelles nos sociétés qui ont tout fait pour allonger l'espérance de vie ne se sont absolument pas préparées.
1: Voilà, première émission de cette semaine spéciale sur les aidants. Je retiens une phrase de votre édito, Marie-Estelle Dupont. Les aidants nous montrent l'importance d'être cette présence qui tient bon dans un monde qui voudrait se débarrasser coûte que coûte de toute forme de dépendance ou de souffrance. Vous allez parler à énormément de monde en France, évidemment, puisque la maladie d'Alzheimer touche beaucoup de personnes, environ un million de malades en France. On va avoir l'occasion d'y revenir. Le rôle des aidants, semaine spéciale et aujourd'hui, plus particulièrement Alzheimer. Déjà, Marie-Estelle Dupont, ce qu'il faut bien noter, c'est que ce n'est pas un choix de devenir aidant. Ça s'impose à vous. Qu'est-ce que vous pouvez nous en dire?
2: Alors, c'est pas un choix et c'est un rôle d'autant plus difficile qu'il est aussi, ce qu'il est aujourd'hui, le rôle d'aidant est aussi la conséquence de toutes les défaillances de notre système de santé, de notre système de solidarité, en fait. C'est-à-dire que, on est dans un monde qui, met tellement en avant la performance, la rapidité, l'efficacité que toute personne qui est amenée à prendre soin d'un proche se sent immédiatement pénalisée dans le regard des autres, dans sa propre réussite, parce que ralentie par le fait de prendre soin d'un proche. Or, il y a deux générations, le fait d'avoir une grand-mère ou un grand-père impotent à la maison qui vivait avec les autres membres de la famille, c'était considéré comme tout à fait naturel et allant de soi, en fait. Les générations étaient dans des cycles de dépendance, autonomie et à nouveau dépendance, et donc c'était finalement quelque chose que le collectif regardait comme quelque chose de naturel. Aujourd'hui, l'aidant, il a un peu cette double peine de devoir à la fois faire tout ce que le système ne fait pas, le lien entre les équipes mobiles par exemple et puis l'hôpital, traduire ce qu'a dit le médecin parce que le malade ne le comprend pas bien, trouver des explications parce que le rendez-vous est allé trop vite, gérer la logistique, gérer sa propre famille, faire les démarches administratives incroyablement compliquées et chronophages, etc., etc., aller retrouver des papiers que peut-être le malade a perdu, égaré, dont il ne sait plus où ils sont, etc. Donc il doit d'un coup développer tout un tas de compétences pour combler les failles du système, tout tout en sentant bien que le système lui dit, mais toi, ta vie, elle va être mise sur le côté et ça va être peut-être irrécupérable dans ton boulot, irrécupérable avec ta famille. C'est-à-dire qu'on est obligé aussi de rappeler aux enfants, aux conjoints que l'aidant, il a besoin d'empathie. Et en fait, l'aidant, il choisit pas. Tous les aidants qu'on écoute nous disent, je l'ai pas choisi, Marie-Estelle, voyons, je ne pouvais pas le refuser, ce rôle. C'est mon mari, c'est ma fille, c'est mon père. Donc, il est souvent assigné, d'ailleurs, à un des membres de la fratrie, souvent une femme. Beaucoup de femmes, quand même, sont aidantes, plus que des hommes. Il est à la fois assigné et épousé sans hésitation parce qu'il y a ce lien affectif qui est le fondement de toute relation d'aidance et qui fait qu'évidemment on s'en voudrait terriblement de ne pas l'épouser. Pour autant, ils ont pas grand chose sur quoi s'appuyer, même si il y a certaines associations, mais enfin, elles ne peuvent pas tout par rapport à l'ampleur du phénomène, notamment il y a France Alzheimer, il y a le réseau Aloïs. Donc il épouse ce rôle avec beaucoup de difficultés psychiques, puisqu'évidemment il n'est pas outillé comme une infirmière ou un médecin pour mettre de la distance avec ce que vit le malade. Le malade, c'est une des personnes qu'il aime le plus au monde en général. Donc il faut aussi qu'il vive ses propres tempêtes émotionnelles, cette angoisse de voir son mari disparaître, cette angoisse de voir son parent perdre complètement son autonomie et perdre son identité, perdre sa personnalité. Donc bien évidemment, il a à faire un travail psychique en même temps qu'il est sur tous les fronts, qui est colossal. C'est pour ça que beaucoup d'aidants s'effondrent, parce qu'en fait ils sont tellement sur tous les fronts en train de faire qu'ils n'ont pas d'espace pour élaborer leurs propres émotions, et donc ils les somatisent, ils se mettent à avoir des douleurs, ils se mettent à mal dormir, et donc ils ont véritablement besoin de soutien. Moi, j'ai envie de leur dire merci, parce qu'en fait sans vous, c'est tous ces malades seraient abandonnés. Le système n'est pas outillé aujourd'hui.
1: Comment ça se passe le choix de l'aidant? Parce que parfois dans une famille de plusieurs enfants, ça tombe sur une personne, et c'est pas un hasard. Il y en a qui se carapate, j'allais dire, qui fuit leur responsabilité, et puis il y a une personne qui émerge, et c'est comme une évidence. Comment ça se passe?
2: Pourquoi? Oui, dans toutes les familles, il y a des projections familiales, et donc face à certaines maladies, il y a une espèce de ça va de soi, par exemple, que c'est la fille qui s'en occupe, parce que les garçons seraient mal à l'aise de devoir déshabiller papa, etc., etc. Donc il y a des espèces d'arguments qui sont mis en avant, qui sont en général pas les véritables motifs inconscients des projections propres à chaque famille. On a supposé que cet enfant-là était le plus proche, c'est pas toujours le cas, mais on a attribué à cet enfant une proximité avec papa ou maman qui fait que c'est bien normal que ce soit elle qui s'occupe de papa ou de maman. Je pense qu'on est tous dans une fratrie quand même très différente face aux enjeux de maladie, de vulnérabilité, de perte d'autonomie, et que certains ont vraiment des réactions de fuite phobique. C'est ingérable pour eux que leurs parents redeviennent une petite chose fragile. Ils ne peuvent pas être face à ça, ils ne peuvent pas être confrontés à papa qui n'est plus le type puissant qui rentrait du bureau et qui avait été un superbe orateur, etc. Ils ne peuvent pas voir leur figure parentale, donc ils prennent la fuite. Mais du coup, les dents disent, mais moi non plus, j'avais pas envie de voir ça en fait, mais moi je suis bien obligée de m'y coller, on va pas l'abandonner, on va pas le placer. Donc il y a aussi des systèmes de valeurs propres et d'éthique propre qui peuvent se mettre en tension et devenir assez conflictuels. Donc ça, c'est pas évident à vivre pour l'aidant, qui a souvent l'impression que les autres découvrent, quand il passe de manière un peu épisodique, découvrent des choses qui sont pour lui malheureusement des évidences qu'il gère tous les jours. Et quand vous gérez tous les jours un certain nombre de difficultés, il n'y a pas plus exaspérant que d'entendre quelqu'un qui vous dit « Ah bon ? Ah bah je veux pas du tout, j'étais pas du tout conscient qu'il y avait ces problèmes. » Ça, c'est vraiment la phrase qui vous donne envie de sortir de vos gonds. Donc l'aidant, il est aussi en proie avec la colère, il est en proie avec la culpabilité de ne pas en faire assez alors qu'il fait tout. Donc c'est un peu la double peine, c'est qu'il se sent tout le temps coupable, parce que comme c'est lui qui fait tout, évidemment il sent qu'il est insuffisant, mais il n'est pas insuffisant parce qu'il veut pas être suffisant, il est insuffisant parce qu'il y a trop à faire pour une personne. Et en même temps, il peut se sentir du coup très très en colère, et donc à nouveau coupable de se sentir en colère parce qu'il voudrait être que dans la sollicitude. Mais la maladie, elle nous confronte évidemment à des angoisses de perte, à des mécanismes de défense face à cette peur-là, et puis aux mécanismes de défense du malade aussi, qui va activer des défenses très puissantes de l'ordre du déni, de l'ordre de la rationalisation, de l'ordre parfois de la colère. Mais non, je n'ai pas perdu ça, c'est toi qui me l'as caché. Parce que, en fait, le malade doit être confronté à la prise de conscience de sa maladie et que c'est extraordinairement difficile pour lui. C'est un effondrement intérieur que d'apprendre que l'on a une démence. Ça, c'est une maladie dont... aujourd'hui, malgré toutes les recherches médicales, c'est une maladie dont on sait qu'elle a quand même un pronostic assez négatif et qu'elle est progressivement, qu'elle est évolutive et qu'elle n'évolue pas dans la bonne direction.
1: Marie-Estelle Dupont, le mot aidant, il vous convient ? Vous êtes à l'aise avec ce mot ?
2: En fait, je me suis beaucoup, j'ai beaucoup réfléchi avec les deux autrices qui ont écrit Quand on devient aidant familial chez Albin Michel et que j'ai dirigé. On s'était beaucoup interrogé sur ce mot aidant qui est un participe présent en fait assez factuel. Ça fait un terme un petit peu administratif. C'est comme si on n'avait pas trouvé mieux en fait et qui est pas pleinement satisfaisant parce que dans aidant il y a bien cette notion d'aide donc qui est importante, qui est mise en avant.
1: Oui.
2: Mais en fait c'est tellement plus que ça. En fait il aide pas, il est totalement essentiel. Donc c'est pas une aide sous-entendue dont on pourrait éventuellement se passer. Il est irremplaçable, l'aidant. Et surtout, avant d'être quelqu'un qui fait, il est quelqu'un qui est là et qui accepte d'être là même quand il est impuissant. Et pour moi, c'est ça ce qui est admirable chez les aidants. C'est que même quand ils ne peuvent pas aider sur quelque chose, ils tiennent bon, ils restent, ils ne s'enfuient pas. Et ils nous donnent une leçon de... Mais je suis là envers et contre tout jusqu'à ce que toi, tu ne sois plus là, en fait. Donc je pense que dans le mot aidant, on met peut-être un tout petit peu trop l'accent sur la dimension factuelle et pas assez sur cette dimension d'être qui est là, y compris dans l'impuissance, y compris dans la déréliction, y compris dans la détresse, dans la vulnérabilité physique, dans la perte de l'autonomie. Donc ça, je pense que c'est important de dire que l'aidant, il vit quelque chose de douloureux qui est vraiment la blessure de l'impuissance alors même qu'il est dans le surdon de lui-même et que notre époque vit très mal l'impuissance.
1: Ce qui est fou, c'est que l'aidant effectue un véritable sacerdoce. C'est extrêmement compliqué, c'est un investissement énorme. Ça s'impose parfois à vous quand c'est votre conjoint, votre conjointe. Bon, mais, et c'est ce que vous nous dites, il a parfois l'impression de ne pas en faire assez.
2: Oui, moi, cet été dans le train, il y a un auditeur qui m'a parlé, qui m'a reconnu et qui me disait « Je suis contente de vous rencontrer maintenant parce que j'ai enterré il y a 2 mois ma femme et je l'ai accompagnée pendant 7 ans dans la maladie d'Alzheimer. » Et je suis complètement perdue. Quand elle était malade, quand elle était là, j'étais pas perdue. J'étais épuisée, mais j'étais pas perdue. Et j'étais au combat. De toute façon, je l'aimais. Il y avait pas d'autre option. Et je voulais qu'elle ait la plus belle fin de vie possible, malgré cette saloperie de maladie qui nous prenait tout. Et donc, en fait, j'étais tellement investie dans le fait qu'elle ait une belle vie jusqu'à la fin, que je me sentais pas perdue. Et il me dit, mais si vous saviez comme je me sens perdue, et voilà, il pleurait, il était évidemment très, très touchant, cet homme. Il me disait, mais je me sens tellement perdue, c'est pour ça que je suis dans le train, mon fils m'a dit de venir en vacances avec lui, parce que je sais pas quoi faire de mes journées, je sais plus faire quelque chose pour moi, parce que je voulais tellement pas la laisser seule, que je millimétrais, je minutais mes sorties pour aller faire les courses, juste au moment où la femme de ménage passait, je voulais jamais qu'elle soit seule, donc je n'avais jamais de temps pour moi. Et maintenant, je ne sais pas quoi faire de ce temps, je ne vois plus l'intérêt de me remettre dans les collections que j'aimais, dans les lectures que j'aimais, dans les activités physiques que j'aimais. J'ai évidemment perdu des amis pendant 7 ans, donc je ne sais plus vers qui me tourner, je me sens ridicule. Et en fait, on avait l'impression que cette expérience d'être aidant pendant 7 ans l'avait tellement dépouillé de tout, dépouillé de l'ego, dépouillé de la futilité, que de se retrouver sans la personne qu'il avait accompagnée, il ne savait plus comment habiter le monde, en fait. Et ça, je pense que l'après, pour les aidants, il est très différent du deuil des personnes qui perdent un proche mais qui ne l'ont pas accompagné à chaque instant de sa maladie, parce que la temporalité du deuil est complètement différente et il faut vraiment réapprendre à habiter le monde. Je le sentais en apesanteur, cet homme. Je sentais qu'il n'était pas de l'autre côté avec elle, mais il n'était pas complètement avec nous. Il cherchait vraiment à pour le dire de manière un petit peu triviale, il cherchait comment retomber sur ses pattes, en fait, véritablement. Comment réhabiter le monde sans elle.
1: Qu'est-ce que vous lui avez dit, conseiller?
2: D'abord, je lui ai remercié de sa confiance. Je lui ai dit qu'il avait peut-être pas encore eu le temps de réaliser tout le travail extraordinaire qu'il avait fait pour sa femme et tout ce qu'il lui avait offert justement pour ne pas la placer, et combien c'était rare, combien il avait été à contre-courant d'une société qui se débarrasse des vieux, et à quel point c'était beau et à quel point je l'invitais à se laisser maintenant porter par son fils et sa belle-fille qui allait l'emmener faire des promenades et manger des crêpes et voir ses petits-enfants rire autour de lui et lui redonner aussi en fait le goût d'autres choses dans la vie. Donc on a parlé de ça, on a parlé du fait qu'il était croyant, etc., etc. On a parlé des souvenirs qu'il avait avec sa femme avant la maladie. J'ai essayé de lui demander comment elle était, de me raconter qui était cette femme avant la maladie. Bon, puis après on est arrivé à destination, donc je ne connais pas toute la vie de cet homme, mais on voit bien que c'est un rôle où il y a que des questions. C'est-à-dire que la personne qui fait tout en marchant à contre-courant d'un système qui est trop administratif, qui est trop lourd, qui est pas assez flexible, etc. En fait, cette personne, elle n'a que des questions. Elle se dit, est-ce que j'en fais assez? Est-ce que je fais bien? Il me disait, le problème d'Alzheimer, c'est on est obligé d'aller contre la volonté du malade pour le bien du malade. C'est-à-dire que ma femme, il y avait des choses à la fin, on avait l'impression de lui faire violence, parce qu'elle comprenait pas pourquoi on faisait des choses pour elle, dont elle était persuadée qu'elle pouvait se débrouiller toute seule, alors qu'évidemment, elle serait tombée dans l'incurie si on ne l'avait pas lavée. Mais parfois, elle se débattait parce qu'elle voulait pas qu'on la lave. Et moi, je devenais trop fragile pour la laver tous les jours. Donc, deux fois par semaine, j'avais quelqu'un qui venait faire sa toilette à ma place. Et en fait, il me dit, on a ce sentiment qu'on fait jamais bien. Et je pense que vraiment, les aidants, ce qui les place dans une situation de solitude, c'est que, ils sont face à plein de questions. Comment est-ce que je tiens sur le long terme? Mais sans prendre de temps pour moi, donc il faut que je prenne du temps pour moi, mais comment je fais pour prendre du temps pour moi étant donné que personne ne vient me relayer? Est-ce que je peux m'autoriser à payer quelqu'un, ou est-ce que le malade va se sentir abandonné? Alors moi, j'encourage évidemment à éviter le burn-out, parce que les aidants d'Alzheimer, les aidants de malades d'Alzheimer, ils sont quand même 18% à mourir avant le malade. Oui. Donc c'est dire à quel point s'occuper d'un malade d'Alzheimer, c'est un métier en fait, à faire ça à temps plein quand c'est la personne que vous aimez, c'est extraordinairement épuisant sur tous les plans. Donc il faut quand même se faire aider. Je pense pas que le malade se sente abandonné quand vous le confiez à quelqu'un dont vous êtes assuré qu'il n'est pas maltraitant. Ce sont des malades qui ont un rapport au temps aussi très altéré. Vous allez avoir l'impression de l'avoir abandonné parce que vous êtes accordé 2 heures qui vont peut-être vous sauver psychologiquement. Lui, c'est pas sûr que la perception qu'il a de ces 2 heures soit la même que vous, vous voyez. J'incite vraiment les aidants le plus possible à penser, à créer cet espace. Je sais que c'est dur de penser à demander de l'aide à la paroisse, aux voisins. Si c'est pas les voisins, c'est les enfants. Si c'est pas les enfants, c'est les amis. Et peut-être à mutualiser, parce qu'on arrive aussi à un âge, vers 65, 70 ans. On a d'autres amis, femmes et hommes, qui sont eux-mêmes aidants. Donc, parfois, on peut s'entraider en se parlant, parce qu'on a besoin de soutien moral.
1: Voilà, et puis parfois, l'aidant doit prendre des décisions difficiles, mais pour protéger le malade contre lui-même, le protéger de lui-même.
2: Ouais, ça, c'est des dilemmes cornéliens. Quand on reçoit les témoignages de patients qui disent « j'ai dû placer ma femme, j'ai dû placer mon mari, et j'avais tellement l'impression de lui faire un sale coup », mais en fait, il fuguait tout le temps, donc il se mettait en danger.
1: Je pensais à ça, bien sûr.
2: Sur la départementale. Ouais. Donc, bah, vous le placez, et vous, en même temps, en le plaçant, comme vous vous sentez un peu moins épuisé, vous sentez très coupable d'éprouver un peu de soulagement. Et donc, les aidants, ils sont face à cette ambivalence aussi.
1: La maladie d'Alzheimer, qu'est-ce qu'on peut en dire, Marie-Estelle Dupont? Comment la définir? Comment elle se...
2: Elle touche 40 millions de malades dans le monde.
1: Oui.
2: Donc, c'est vraiment une maladie actuelle. C'est une épidémie. C'est 225 000 nouveaux cas par an en France. Ça affecte surtout les femmes. Il y a d'autres maladies dégénératives du cerveau. Il y a la démence à Cordelévy. Il y a la démence frontotemporale. Mais c'est quand même 70 à 80% des démences dégénératives. C'est un mot qui fait peur parce que c'est vraiment ce spectre de la perte d'identité, quoi. C'est-à-dire qu'on sait qu'on va perdre la personnalité de l'autre. On va petit à petit ne plus avoir accès. C'est extrêmement perturbant quand votre papa ou votre maman a Alzheimer et que vous rentrez dans sa chambre, il ne sait pas quel âge vous avez, puis il ne sait plus quel métier vous faites, puis il vous infantilise complètement, il vous demande si vous êtes content de passer en sixième alors que vous êtes en train de l'aider et que vous avez 53 ans. La maladie d'Alzheimer, elle va s'accompagner évidemment de troubles amnésiques, mais elle s'accompagne aussi de troubles du comportement qui en découlent, en partie, qui sont une conséquence des troubles cognitifs, comme l'impulsivité, faire pipi dans le couloir, la désinhibition, etc. Et puis donc voilà, il y a des troubles de l'humeur et des troubles du comportement. Donc très souvent, ils reçoivent une médication, un antidépresseur, pour corriger un peu les troubles de l'humeur et éviter des passages à l'acte. Il y a beaucoup de fugues. Et puis bon, évidemment, c'est une maladie qui évolue plutôt lentement, c'est-à-dire qu'elle a plusieurs stades. Il fait plus on la détecte précocement, voire avant qu'elle émerge, quand elle est encore au stade de ce qu'on va décrire après, le mild cognitive impairment, c'est-à-dire le trouble cognitif léger, plus on peut quand même faire de la remédiation avec des exercices, parce que maintenant les neuropsychologues connaissent très très bien ces troubles et on peut limiter, ralentir l'évolution, pas l'arrêter, mais ralentir l'évolution avec de la remédiation si c'est diagnostiqué à temps.
1: Quels sont les signes qui doivent alerter? Tiens, on en parlera dans la seconde partie de l'émission. Et si on en parlait avec Marie-Estelle Dupont tous les jours entre 14h et 15h. Et c'est la première émission d'une série qui va nous emmener jusqu'à vendredi où l'on parle des aidants. Semaine spéciale aidants dans Et si on en parlait avec Marie-Estelle Dupont. Vous avez tenu, Marie-Estelle, à rendre hommage aux aidants puisque c'est la journée nationale des aidants ce mardi. Restez bien avec nous sur Europe. À tout de suite.
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1: Et si on en parlait sur Europe 1 entre 14h et 15h, émission utile s'il en est, semaine spéciale sur Europe 1 dans Et si on en parlait avec vous, Marie-Estelle Dupont, semaine spéciale sur les aidants. Et aujourd'hui, on parle particulièrement de ceux qui aident un malade d'Alzheimer. Vous avez défini et vous nous avez présenté précisément la maladie juste avant la petite pause. Là, on va s'arrêter avec vous, Marie-Estelle, sur les signes qui doivent alerter. C'est une question qu'on se pose tous quand on atteint un certain âge. Qu'est-ce qui doit m'inquiéter? Voilà, à chaque petite perte de mémoire, on se pose la question. Qu'est-ce que vous pouvez nous dire, Marie-Estelle Dupont?
2: Qu'il y a un vieillissement normal de la mémoire. Les capacités d'apprentissage d'un enfant de 5-6 ans et d'une personne même de 50 ans ne sont pas les mêmes, hein. Donc on n'a pas la même flexibilité mentale. Et à 75 ans, quelqu'un qui oublie ses clés, qui a un nom qui fuite, c'est tout à fait normal et ça peut même arriver bien avant. En revanche, il y a des signes de vieillissement pathologique. Certains oublient. Le fait que quelqu'un ne arrive devant un appareil qu'il utilise tous les jours dans sa cuisine et qu'il ne sache plus l'utiliser. Le fait qu'il soit complètement désorienté dans une ville qu'il connaît bien. Ça, ce sont des signes de vieillissement pathologique de la mémoire. Donc, on va regarder l'apparition des déficits cognitifs divers et variés, donc les capacités de stockage, de nouvelles. C'est quelqu'un qui va avoir des souvenirs très précis de son passé lointain, mais qui va pas arriver à mémoriser un nouvel événement, vous voyez. Qui va vous demander 6 fois, alors que vous lui avez bien expliqué, qu'est-ce qu'on fait pour l'ascension, est-ce que les enfants viennent à la maison. C'est l'altération aussi d'une ou plusieurs autres capacités cognitives. Ça peut toucher le langage, avec des aphasies. Ça peut toucher l'utilisation des objets, la dyspraxie. Ça peut être un trouble des fonctions exécutives. Ça peut être quelqu'un qui se met à avoir du mal à calculer, par exemple. Tous ces déficits, ils ne sont pas explicables par une maladie psychiatrique. C'est vraiment important d'exclure tout autre diagnostic psychiatrique ou neurologique. Mais ce sont des déficits qui vont altérer le fonctionnement professionnel, le fonctionnement social et surtout l'autonomie dans la vie quotidienne. La personne va avoir beaucoup de mal à se prendre en charge sur le plan administratif. Alors, on a tous du mal à se prendre en charge sur le plan administratif en France, mais là plus. L'évolution est caractérisée par un début progressif et un déclin cognitif qui est continu. Il y a des paliers. Voilà, il y a des plateaux, mais il y a un déclin cognitif qui se prolonge dans le temps et c'est vraiment la dimension évolutive. Il n'y a pas de retour en arrière en fait dans Alzheimer. Vous voyez, dans la démence à Cordelevy par exemple, il y a des moments où la personne elle fonctionne normalement. Il n'y a pas ça. Ça évolue, ça se dégrade progressivement Alzheimer. Et donc c'est pas lié, voilà, faut exclure, c'est pas lié à une pathologie neurologique, à une affection générale, à une prise de substance ou à un trouble psychiatrique. C'est vraiment important d'avoir exclu les autres diagnostics, d'avoir fait un diagnostic différentiel. Et évidemment, plus on est capable de diagnostiquer au stade très clinique ou très précoce, plus on peut mettre en place des remédiations et surtout donner des conseils à l'entourage. Mettez-lui des petits post-it, mettez-lui des mini GPS, remettez-lui peut-être une petite étiquette avec l'utilisation de l'appareil dans la cuisine quand il est tout seul, sur le micro-ondes par exemple s'il utilise un micro-ondes, ce que je déconseille, etc. Donc voilà.